milliards d'euros sur les marchés en 2027. C'est un nouveau record contre 310 milliards cette année. Une partie servira à refinancer des dettes arrivant à échéance, l'autre à financer le déficit budgétaire. En 5 ans, le programme d'émission de l'État a augmenté de 80 milliards d'euros. La dette publique a atteint désormais 119% du PIB. L'intersyndicale de la fonction publique était en grève aujourd'hui pour réclamer des revalorisations salariales et protester contre le gel du point d'indice prévu dans le budget 2027. 30 000 personnes dont 8 pompiers ont défilé à Paris selon la préfecture de police. La CGT, elle, avance de son côté un chiffre de 70 000 manifestants. Et la vigilance orange s'étend dans le sud de la France. Le Gard et l'Hérault sont placés en vigilance orange pour crue. Et à partir de minuit, la Lozère, le Gard, l'Hérault et l'Ardèche seront également en vigilance orange, mais pour orage et pluie, inondation. De fortes précipitations sont attendues dans les Cévennes demain.

0: apporte son soutien et a d'ailleurs annoncé une riposte judiciaire. Concernant Édouard Philippe, il a présenté son projet de réforme des retraites. Le candidat propose notamment de porter progressivement l'âge légal à 65 ans et la durée de cotisation à 45 ans. On continue ce flash avec l'enseigne de chaussures André, créée en 1896, qui est placée en liquidation judiciaire. Le tribunal des activités économiques de Paris a estimé que l'entreprise, qui ne compte plus que 30 salariés, ne pouvait pas être redressée. Et enfin, un mot de sport et de cyclisme. Tadej Pogacar ne participera pas au championnat d'Europe ce dimanche. Une belle opportunité peut-être pour le français Paul Sexas après sa déception au championnat du monde.
1: Bonjour à toutes et à tous, on débute avec du football et l'équipe de France de Zinedine Zidane réalise un sans faute après deux matchs. Les Bleus se sont imposés 1-0 de nouveau, mais cette fois-ci face à la Belgique en étant plus séduisant et dominateur. Malgré une équipe largement remaniée, Loïc Jacquet, Lucas Dacunha et Stéphane Le Poll ont fait leur grand début en équipe de France, mais c'est Michael Olise qui a offert le succès aux Bleus en fin de match à la 88e minute. De quoi faire disjoncter Zizou, qui a foncé sur un ballon positionné sur le bord du terrain pour mettre une frappe de main. Mammouth dont il s'est amusé après le match. Et les Bleus sont donc en tête de leur groupe en Ligue des Nations avec 6 points pris en 2 matchs. La Belgique et l'Italie comptent 3 points chacune. La Turquie ferme la marche car le prochain adversaire de l'équipe de France, l'Italie, est allé s'imposer 4-1 en Turquie hier soir. Bastoni, Fratesi, Kayol et Esposito ont étouffé les espoirs turcs qui ont timidement répondu par Yilmaz. Le match France-Italie, ce sera vendredi à 20h45 au Stade de France avant d'accueillir la Belgique lundi prochain toujours au Stade de France. Toujours en foot, mais le foot des clubs, cette fois-ci avec un rendez-vous important, ce mardi, l'élection du remplaçant de Pablo Longoria au conseil d'administration de l'EFC, l'European Football Club. L'ancien président de l'OM a laissé son siège vacant, 2 candidats sont en lice, les présidents actuels de l'OM, Stéphane Richard, mais aussi celui de Lille, Olivier Létan. Affaire à suivre. C'est un rendez-vous bien connu des amateurs de rugby, désormais qui se déroulait hier soir, la 22e édition de la nuit du rugby, avec le titre de meilleur joueur de la saison dernière en top 14, qui a été remis à l'anglais du Stade Toulousain, Jack Willis. Le meilleur international français du championnat, c'est Louis Béal-Biarré, Fabien Broboiry est élu révélation de l'année, le meilleur staff pour le MHR. Chez les filles, la talonneuse de Romania, Mathilde Lazarco, est la meilleure joueuse d'élite 1. Enfin, on connaît les 10 coureurs français qui disputeront les championnats d'Europe de cyclisme. Il y aura Alex Baudin, Pavel Sivakov, Romain Grégoire, Kevin Vauclin, Julien Bernard ou encore Bruno Armirail. Très belle journée de sport.
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4: Bonsoir, la grève dans la fonction publique. À la mi-journée, le ministère de l'Action et des Comptes Publics recensait 9,64% de grévistes dans la fonction publique d'État, 5,68% dans la fonction publique territoriale, 4,5% dans la fonction publique hospitalière. Le ministère de l'Éducation nationale a recensé de son côté des actions et des perturbations aujourd'hui dans 338 établissements depuis le début de la journée. Au total, 40 blocages étaient en cours ainsi que 44 tentatives de blocage, 40 interpellations ont été menées, enfin 10 blessés des élèves et des membres des personnels ont été signalés. Édouard Philippe, candidat Horizon à l'élection présidentielle, a proposé un ensemble de mesures pour son projet de réforme des retraites, parmi elles un allongement progressif de la durée de cotisation à 45 ans et de l'âge de départ à 65 ans. L'enseigne de chaussures André, lancée en 1896 et qui avait fêté en 1983 son 500e magasin, est en liquidation judiciaire. L'entreprise, aujourd'hui en cessation de paiement, n'emploie plus que 30 salariés, ne peut être redressée. Le tribunal administratif de Lyon annule les élections à Vénissieux dans le Rhône en raison d'irrégularités sur la liste RN-UDR. Le maire, la France Insoumise de Vénissieux, Edir Boumertitz, annonce saisir le Conseil d'État. Il dénonce une injustice. La Cour d'appel de Versailles a décidé de mettre en délibéré la décision de justice qui devait statuer aujourd'hui sur le chef d'accusation pour lequel est renvoyé le policier qui a tué Naël Merzouk en 2023 à Nanterre. Elle sera finalement rendue le 24 novembre prochain. C'est la fin de ce flash. Une bonne fin de journée à toutes et à tous.
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0: Bonsoir à tous. La France prévoit d'emprunter 340 milliards d'euros sur les marchés en 2027. C'est un nouveau record contre 310 milliards cette année. Une partie servira à refinancer des dettes arrivant à échéance, l'autre à financer le déficit budgétaire. En 5 ans, le programme d'émission de l'État a augmenté de 80 milliards d'euros. La dette publique a atteint désormais 119% du PIB. L'intersyndicale de la fonction publique était en grève aujourd'hui pour réclamer des revalorisations salariales et protester contre le gel du point d'indice prévu dans le budget 2027. 30 000 personnes dont 8 pompiers ont défilé à Paris selon la préfecture de police. La CGT, elle, avance de son côté un chiffre de 70 000 manifestants. Et la vigilance orange s'étend dans le sud de la France. Le Gard et l'Hérault sont placés en vigilance orange pour crue. Et à partir de minuit, la Lozère, le Gard, l'Hérault et l'Ardèche seront également en vigilance orange, mais pour orages et pluies, inondations. De fortes précipitations sont attendues dans les Cévennes demain. Le Rassemblement national contre-attaque après la publication par Mediapart de messages antisémites attribués à Jordan Bardella, datant de 2013. Le président du parti conteste formellement leur authenticité et affirme qu'il s'agit de faux grossiers. Marine Le Pen lui apporte son soutien et a d'ailleurs annoncé une riposte judiciaire. Concernant Édouard Philippe, il a présenté son projet de réforme des retraites. Le candidat propose notamment de porter progressivement l'âge légal à 65 ans et la durée de cotisation à 45 ans. On continue ce flash avec l'enseigne de chaussures André, créée en 1896, qui est placée en liquidation judiciaire. Le tribunal des activités économiques de Paris a estimé que l'entreprise, qui ne compte plus que 30 salariés, ne pouvait pas être redressée. Et enfin, un mot de sport et de cyclisme. Tadej Pogacar ne participera pas au championnat d'Europe ce dimanche. Une belle opportunité peut-être pour le français Paul Sexas après sa déception au championnat du monde.
1: Bonjour à toutes et à tous, on débute avec du football et l'équipe de France de Zinedine Zidane réalise un sans faute après deux matchs. Les Bleus se sont imposés 1-0 de nouveau, mais cette fois-ci face à la Belgique en étant plus séduisant et dominateur. Malgré une équipe largement remaniée, Loïc Jacquet, Lucas Dacunha et Stéphane Le Poll ont fait leur grand début en équipe de France, mais c'est Michael Olise qui a offert le succès aux Bleus en fin de match à la 88e minute. De quoi faire disjoncter Zizou, qui a foncé sur un ballon positionné sur le bord du terrain pour mettre une frappe de main. Mammouth dont il s'est amusé après le match. Et les Bleus sont donc en tête de leur groupe en Ligue des Nations avec 6 points pris en 2 matchs. La Belgique et l'Italie comptent 3 points chacune. La Turquie ferme la marche car le prochain adversaire de l'équipe de France, l'Italie, est allé s'imposer 4-1 en Turquie hier soir. Bastoni, Fratesi, Kayol et Esposito ont étouffé les espoirs turcs qui ont timidement répondu par Yilmaz. Le match France-Italie, ce sera vendredi à 20h45 au Stade de France avant d'accueillir la Belgique lundi prochain toujours au Stade de France. Toujours en foot, mais le foot des clubs, cette fois-ci avec un rendez-vous important, ce mardi, l'élection du remplaçant de Pablo Longoria au conseil d'administration de l'EFC, l'European Football Club. L'ancien président de l'OM a laissé son siège vacant, 2 candidats sont en lice, les présidents actuels de l'OM, Stéphane Richard, mais aussi celui de Lille, Olivier Létan. Affaire à suivre. C'est un rendez-vous bien connu des amateurs de rugby, désormais qui se déroulait hier soir, la 22e édition de la nuit du rugby, avec le titre de meilleur joueur de la saison dernière en top 14, qui a été remis à l'anglais du Stade Toulousain, Jack Willis. Le meilleur international français du championnat, c'est Louis Béal-Biarré, Fabien Broboiry est élu révélation de l'année, le meilleur staff pour le MHR. Chez les filles, la talonneuse de Romania, Mathilde Lazarco, est la meilleure joueuse d'élite 1. Enfin, on connaît les 10 coureurs français qui disputeront les championnats d'Europe de cyclisme. Il y aura Alex Baudin, Pavel Sivakov, Romain Grégoire, Kevin Vauclin, Julien Bernard ou encore Bruno Armirail. Très belle journée de sport.
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4: Bonsoir. La grève dans la fonction publique à la mi-journée. Le ministère de l'Action et des Comptes Publics recensait 9,64% de grévistes dans la fonction publique d'État, 5,68% dans la fonction publique territoriale, 4,5% dans la fonction publique hospitalière. Le ministère de l'Éducation nationale a recensé de son côté des actions et des perturbations aujourd'hui dans 338 établissements depuis le début de la journée. Au total, 40 blocages étaient en cours ainsi que 44 tentatives de blocage, 40 interpellations ont été menées, enfin 10 blessés, des élèves et des membres des personnels ont été signalés. Édouard Philippe, candidat Horizon à l'élection présidentielle, a proposé un ensemble de mesures pour son projet de réforme des retraites, parmi elles un allongement progressif de la durée de cotisation à 45 ans et de l'âge de départ à 65 ans. L'enseigne de chaussures André, lancée en 1896 et qui avait fêté en 1983 son 500e magasin, est en liquidation judiciaire. L'entreprise, aujourd'hui en cessation de paiement, n'emploie plus que 30 salariés, ne peut être redressée. Le tribunal administratif de Lyon annule les élections à Vénissieux dans le Rhône en raison d'irrégularités sur la liste RN-UDR. Le maire, la France Insoumise de Vénissieux, Idir Boumertitz, annonce saisir le Conseil d'État. Il dénonce une injustice. La Cour d'appel de Marseille a décidé de mettre en délibéré la décision de justice qui devait statuer aujourd'hui sur le chef d'accusation pour lequel est renvoyé le policier qui a tué Naël Merzouk en 2023 à Nanterre. Elle sera finalement rendue le 24 novembre prochain. C'est la fin de ce flash. Une bonne fin de journée à toutes et à tous.
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partie servira à refinancer des dettes arrivant à échéance, l'autre à financer le déficit budgétaire. En 5 ans, le programme d'émission de l'État a augmenté de 80 milliards d'euros. La dette publique a atteint désormais 119% du PIB. L'intersyndicale de la fonction publique était en grève aujourd'hui pour réclamer des revalorisations salariales et protester contre le gel du point d'indice prévu dans le budget 2027. 30 000 personnes dont 8 pompiers ont défilé à Paris selon la préfecture de police. La CGT, elle, avance de son côté un chiffre de 70 000 manifestants. Et la vigilance orange s'étend dans le sud de la France. Le Gard et l'Hérault sont placés en vigilance orange pour crue. Et à partir de minuit, la Lozère, le Gard, l'Hérault et l'Ardèche seront également en vigilance orange, mais pour orage et pluie, inondation. De fortes précipitations sont attendues dans les Cévennes demain.

apporte son soutien et a d'ailleurs annoncé une riposte judiciaire. Concernant Édouard Philippe, il a présenté son projet de réforme des retraites. Le candidat propose notamment de porter progressivement l'âge légal à 65 ans et la durée de cotisation à 45 ans. On continue ce flash avec l'enseigne de chaussures André, créée en 1896, qui est placée en liquidation judiciaire. Le tribunal des activités économiques de Paris a estimé que l'entreprise, qui ne compte plus que 30 salariés, ne pouvait pas être

0: Sexas après sa déception au championnat du monde.
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2: Bonjour à toutes et à tous. On débute avec du football et l'équipe de France de Zinedine Zidane réalise un sans faute après deux matchs. Les Bleus se sont imposés 1-0 de nouveau, mais cette fois-ci face à la Belgique en étant plus séduisant et dominateur. Malgré une équipe largement remaniée, Loïc Jacquet, Lucas Dacunha et Stéphane Le Poll ont fait leur grand début en équipe de France, mais c'est Michael Olise qui a offert le succès aux Bleus en fin de match à la 88e minute. De quoi faire disjoncter Zizou, pardon, qui a foncé sur un ballon positionné sur le bord du terrain pour mettre une frappe de mammouth dont il s'est amusé après le match. Et les Bleus sont donc en tête de leur groupe en Ligue des Nations avec 6 points pris en 2 matchs. La Belgique et l'Italie comptent 3 points chacune. La Turquie ferme la marche car le prochain adversaire de l'équipe de France, l'Italie, est allé s'imposer 4-1 en Turquie hier soir. Bastoni, Fratesi, Kayol et Esposito ont étouffé les espoirs turcs qui ont timidement répondu par Yilmaz. Le match France-Italie, ce sera vendredi à 20h45 au Stade de France avant d'accueillir la Belgique lundi prochain, toujours au Stade de France. Toujours en foot, mais le foot des clubs, cette fois-ci avec un rendez-vous important, ce mardi, l'élection du remplaçant de Pablo Longoria au conseil d'administration de l'EFC, l'European Football Club. L'ancien président de l'OM a laissé son siège vacant, 2 candidats sont en lice, les présidents actuels de l'OM, Stéphane Richard, mais aussi celui de Lille, Olivier Létang. Affaire à suivre. C'est un rendez-vous bien connu des amateurs de rugby, désormais qui se déroulait hier soir, la 22e édition de la Nuit du Rugby, avec le titre de meilleur joueur de la saison dernière en top 14, qui a été remis à l'anglais du Stade Toulousain, Jack Willis. Le meilleur international français, pardon, du championnat, c'est Louis Béal-Biarret, Fabien Broboiry est élu révélation de l'année, le meilleur staff pour le MHR. Chez les filles, la talonneuse de Romania, Mathilde Lazarco, est la meilleure joueuse d'élite 1. Enfin, on connaît les 10 coureurs français qui disputeront les championnats d'Europe de cyclisme. Il y aura Alex Baudin, Pavel Sivakov, Romain Grégoire, Kevin Vauclin, Julien Bernard ou encore Bruno Armirail. Très belle journée de sport.
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5: Bonsoir, la grève dans la fonction publique. À la mi-journée, le ministère de l'Action et des Comptes Publics recensait 9,64% de grévistes dans la fonction publique d'État, 5,68% dans la fonction publique territoriale et 4,5% dans la fonction publique hospitalière. Le ministère de l'Éducation nationale a recensé de son côté des actions et des perturbations aujourd'hui dans 338 établissements depuis le début de la journée. Au total, 40 blocages étaient en cours ainsi que 44 tentatives de blocage, 40 interpellations ont été menées, enfin 10 blessés, des élèves et des membres des personnels ont été signalés. Édouard Philippe, candidat Horizon à l'élection présidentielle, a proposé un ensemble de mesures pour son projet de réforme des retraites, parmi elles un allongement progressif de la durée de cotisation à 45 ans et de l'âge de départ à 65 ans. L'enseigne de chaussures André, lancée en 1896 et qui avait fêté en 1983 son 500e magasin, est en liquidation judiciaire. L'entreprise, aujourd'hui en cessation de paiement, n'emploie plus que 30 salariés, ne peut être redressée. Le tribunal administratif de Lyon annule les élections à Vénissieux dans le Rhône en raison d'irrégularités sur la liste RN-UDR. Le maire, la France Insoumise de Vénissieux, Edir Boumertitz, annonce saisir le Conseil d'État. Il dénonce une injustice. La Cour d'appel de Marseille a décidé de mettre en délibéré la décision de justice qui devait statuer aujourd'hui sur le chef d'accusation pour lequel est renvoyé le policier qui a tué Naël Merzouk en 2023 à Nanterre. Elle sera finalement rendue le 24 novembre prochain. C'est la fin de ce flash. Une bonne fin de journée à toutes et à tous.
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refinancer des dettes arrivant à échéance, l'autre à financer le déficit budgétaire. En 5 ans, le programme d'émission de l'État a augmenté de 80 milliards d'euros. La dette publique a atteint désormais 119% du PIB. L'intersyndicale de la fonction publique était en grève aujourd'hui pour réclamer des revalorisations salariales et protester contre le gel du point d'indice prévu dans le budget 2027. 30 000 personnes dont 8 pompiers ont défilé à Paris selon la préfecture de police. La CGT, elle, avance de son côté un chiffre de 70 000 manifestants.

manifeste son soutien et a d'ailleurs annoncé une riposte judiciaire. Concernant Édouard Philippe, il a présenté son projet de réforme des retraites. Le candidat propose notamment de porter progressivement l'âge légal à 65 ans et la durée de cotisation à 45 ans. On continue ce flash avec l'enseigne de chaussures André, créée en 1896, qui est placée en liquidation judiciaire. Le tribunal des activités économiques de Paris a estimé que l'entreprise, qui ne compte plus que

0: pour le Français Paul Seixas après sa déception au championnat du monde.
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2: Bonjour à toutes et à tous. On débute avec du football et l'équipe de France de Zinedine Zidane réalise un sans faute après deux matchs. Les Bleus se sont imposés 1-0 de nouveau, mais cette fois-ci face à la Belgique en étant plus séduisant et dominateur. Malgré une équipe largement remaniée, Loïc Jacquet, Lucas Dacunha et Stéphane Le Poll ont fait leur grand début en équipe de France, mais c'est Michael Olise qui a offert le succès aux Bleus en fin de match à la 88e minute. De quoi faire disjoncter Zizou, pardon, qui a foncé sur un ballon positionné sur le bord du terrain pour mettre une frappe de mammouth dont il s'est amusé après le match. Et les Bleus sont donc en tête de leur groupe en Ligue des Nations avec 6 points pris en 2 matchs. La Belgique et l'Italie comptent 3 points chacune. La Turquie ferme la marche car le prochain adversaire de l'équipe de France, l'Italie, est allé s'imposer 4-1 en Turquie hier soir. Bastoni, Fratesi, Kayol et Esposito ont étouffé les espoirs turcs qui ont timidement répondu par Yilmaz. Le match France-Italie, ce sera vendredi à 20h45 au Stade de France avant d'accueillir la Belgique lundi prochain, toujours au Stade de France. Toujours en foot, mais le foot des clubs, cette fois-ci avec un rendez-vous important, ce mardi, l'élection du remplaçant de Pablo Longoria au conseil d'administration de l'EFC, l'European Football Club. L'ancien président de l'OM a laissé son siège vacant, 2 candidats sont en lice, les présidents actuels de l'OM, Stéphane Richard, mais aussi celui de Lille, Olivier Létang. Affaire à suivre. C'est un rendez-vous bien connu des amateurs de rugby, désormais qui se déroulait hier soir, la 22e édition de la Nuit du Rugby, avec le titre de meilleur joueur de la saison dernière en top 14, qui a été remis à l'anglais du Stade Toulousain, Jack Willis. Le meilleur international français, pardon, du championnat, c'est Louis Béal-Biarret, Fabien Broboiry est élu révélation de l'année, le meilleur staff pour le MHR. Chez les filles, la talonneuse de Romania, Mathilde Lazarco, est la meilleure joueuse d'élite. Hein. Enfin, on connaît les 10 coureurs français qui disputeront les championnats d'Europe de cyclisme. Il y aura Alex Baudin, Pavel Sivakov, Romain Grégoire, Kevin Vauclin, Julien Bernard ou encore Bruno Armiraille. Très belle journée de sport.
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5: Bonsoir, la grève dans la fonction publique à la mi-journée. Le ministère de l'Action et des Comptes Publics recensait 9,64% de grévistes dans la fonction publique d'État, 5,68% dans la fonction publique territoriale et 4,5% dans la fonction publique hospitalière. Le ministère de l'Éducation nationale a recensé de son côté des actions et des perturbations aujourd'hui dans 338 établissements depuis le début de la journée. Au total, 40 blocages étaient en cours ainsi que 44 tentatives de blocage, 40 interpellations ont été menées, enfin 10 blessés, des élèves et des membres des personnels ont été signalés. Édouard Philippe, candidat Horizon à l'élection présidentielle, a proposé un ensemble de mesures pour son projet de réforme des retraites, parmi elles un allongement progressif de la durée de cotisation à 45 ans et de l'âge de départ à 65 ans. L'enseigne de chaussures André, lancée en 1896 et qui avait fêté en 1983 son 500e magasin, est en liquidation judiciaire. L'entreprise, aujourd'hui en cessation de paiement, n'emploie plus que 30 salariés, ne peut être redressée. Le tribunal administratif de Lyon annule les élections à Vénissieux dans le Rhône en raison d'irrégularités sur la liste RN-UDR. Le maire, la France Insoumise de Vénissieux, Edir Boumertitz, annonce saisir le Conseil d'État. Il dénonce une injustice. La Cour d'appel de Marseille a décidé de mettre en délibéré la décision de justice qui devait statuer aujourd'hui sur le chef d'accusation pour lequel est renvoyé le policier qui a tué Naël Merzouk en 2023 à Nanterre. Elle sera finalement rendue le 24 novembre prochain. C'est la fin de ce flash, une bonne fin de journée à toutes et à tous.
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0: Bonsoir à tous. La France prévoit d'emprunter 340 milliards d'euros sur les marchés en 2027. C'est un nouveau record contre 310 milliards cette année. Une partie servira à refinancer des dettes arrivant à échéance. L'autre à financer le déficit budgétaire. En 5 ans, le programme d'émission de l'État a augmenté de 80 milliards d'euros. La dette publique atteint désormais 119% du PIB. L'intersyndicale de la fonction publique était en grève aujourd'hui pour réclamer des revalorisations salariales et protester contre le gel du point d'indice prévu dans le budget 2027. 30 000 personnes dont 8 pompiers ont défilé à Paris selon la préfecture de police. La CGT, elle, avance de son côté un chiffre de 70 000 manifestants.

0: lui apporte son soutien et a d'ailleurs annoncé une riposte judiciaire. Concernant Édouard Philippe, il a présenté son projet de réforme des retraites. Le candidat propose notamment de porter progressivement l'âge légal à 65 ans et la durée de cotisation à 45 ans. On continue ce flash avec l'enseigne de chaussures André, créée en 1896, qui est placée en liquidation judiciaire. Le tribunal des activités économiques de Paris a estimé que l'entreprise, qui ne compte plus que 30 salariés, ne pouvait pas être redressée. Et enfin, un mot de sport et de cyclisme. Tadej Pogacar ne participera pas au championnat d'Europe ce dimanche. Une belle opportunité peut-être pour le français Paul Sexas après sa déception au championnat du monde.
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2: Bonjour à toutes et à tous, on débute avec du football et l'équipe de France de Zinedine Zidane réalise un sans faute après deux matchs. Les Bleus se sont imposés 1-0 de nouveau.
3: 2h30.
2: En étant plus séduisant et dominateur, malgré une équipe largement remaniée, Loïc Jacquet, Lucas Dacunha et Stéphane Le Poll ont fait leur grand début en équipe de France, mais c'est Michael Olise qui a offert le succès aux Bleus en fin de match à la 88e minute. De quoi faire disjoncter Zizou, pardon, qui a foncé sur un ballon positionné sur le bord du terrain pour mettre une frappe de mammouth dont il s'est amusé après le match. Et les Bleus sont donc en tête de leur groupe en Ligue des Nations avec 6 points pris en 2 matchs. La Belgique et l'Italie comptent 3 points chacune. La Turquie ferme la marche car le prochain adversaire de l'équipe de France, l'Italie, est allé s'imposer 4-1 en Turquie hier soir. Bastoni, Fratesi, Kayol et Esposito ont étouffé les espoirs turcs qui ont timidement répondu par Yilmaz. Le match France-Italie, ce sera vendredi à 20h45 au Stade de France avant d'accueillir la Belgique lundi prochain, toujours au Stade de France. Toujours en foot, mais le foot des clubs, cette fois-ci avec un rendez-vous important, ce mardi, l'élection du remplaçant de Pablo Longoria au conseil d'administration de l'EFC, l'European Football Club. L'ancien président de l'OM a laissé son siège vacant, 2 candidats sont en lice, les présidents actuels de l'OM, Stéphane Richard, mais aussi celui de Lille, Olivier Létang. Affaire à suivre. C'est un rendez-vous bien connu des amateurs de rugby, désormais qui se déroulait hier soir, la 22e édition de la nuit du rugby, avec le titre de meilleur joueur de la saison dernière en top 14, qui a été remis à l'anglais du Stade Toulousain, Jack Willis. Le meilleur international français, pardon, du championnat, c'est Louis Béal-Biarret, Fabien Broboiry est élu révélation de l'année, le meilleur staff pour le MHR. Chez les filles, la talonneuse de Romania, Mathilde Lazarco, est la meilleure joueuse d'élite. Hein. Enfin, on connaît les 10 coureurs français qui disputeront les championnats d'Europe de cyclisme. Il y aura Alex Baudin, Pavel Sivakov, Romain Grégoire, Kevin Vauclin, Julien Bernard ou encore Bruno Armirail. Très belle journée de sport.
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6: Bonsoir, la grève dans la fonction publique. À la mi-journée, le ministère de l'Action et des Comptes Publics recensait 9,64% de grévistes dans la fonction publique d'État, 5,68% dans la fonction publique territoriale et 4,5% dans la fonction publique hospitalière. Le ministère de l'Éducation nationale a recensé de son côté des actions et des perturbations aujourd'hui dans 338 établissements depuis le début de la journée. Au total, 40 blocages étaient en cours ainsi que 44 tentatives de blocage, 40 interpellations ont été menées, enfin 10 blessés, des élèves et des membres des personnels ont été signalés. Édouard Philippe, candidat Horizon à l'élection présidentielle, a proposé un ensemble de mesures pour son projet de réforme des retraites, parmi elles un allongement progressif de la durée de cotisation à 45 ans et de l'âge de départ à 65 ans. L'enseigne de chaussures André, lancée en 1896 et qui avait fêté en 1983 son 500e magasin, est en liquidation judiciaire. L'entreprise, aujourd'hui en cessation de paiement, n'emploie plus que 30 salariés, ne peut être redressée. Le tribunal administratif de Lyon annule les élections à Vénissieux dans le Rhône en raison d'irrégularités sur la liste RN-UDR. Le maire, la France Insoumise de Vénissieux, Edir Boumertitz, annonce saisir le Conseil d'État. Il dénonce une injustice. La Cour d'appel de Marseille a décidé de mettre en délibéré la décision de justice qui devait statuer aujourd'hui sur le chef d'accusation pour lequel est renvoyé le policier qui a tué Naël Merzouk en 2023 à Nanterre. Elle sera finalement rendue le 24 novembre prochain. C'est la fin de ce flash, une bonne fin de journée à toutes et à tous.
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0: Bonsoir à tous. La France prévoit d'emprunter 340 milliards d'euros sur les marchés en 2027. C'est un nouveau record contre 310 milliards cette année. Une partie servira à refinancer des dettes arrivant à échéance, l'autre à financer le déficit budgétaire. En 5 ans, le programme d'émission de l'État a augmenté de 80 milliards d'euros. La dette publique atteint désormais 119% du PIB. L'intersyndicale de la fonction publique était en grève aujourd'hui pour réclamer des revalorisations salariales et protester contre le gel du point d'indice prévu dans le budget 2027. 30 000 personnes dont 8 pompiers ont défilé à Paris selon la préfecture de police. La CGT, elle, avance de son côté un chiffre de 70 000 manifestants. Et la vigilance orange s'étend dans le sud de la France. Le Gard et l'Hérault sont placés en vigilance orange pour crue. Et à partir de minuit, la Lozère, le Gard, l'Hérault et l'Ardèche seront également en vigilance orange, mais pour orage et pluie, inondation. De fortes précipitations sont attendues dans les Cévennes demain.

apporte son soutien et a d'ailleurs annoncé une riposte judiciaire. Concernant Édouard Philippe, il a présenté son projet de réforme des retraites. Le candidat propose notamment de porter progressivement l'âge légal à 65 ans et la durée de cotisation à 45 ans. On continue ce flash avec l'enseigne de chaussures André, créée en 1896, qui est placée en liquidation judiciaire. Le tribunal des activités économiques de Paris a estimé que l'entreprise, qui ne compte plus que

0: pour le Français Paul Seixas après sa déception au championnat du monde.
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2: Bonjour à toutes et à tous. On débute avec du football et l'équipe de France de Zinedine Zidane réalise un sans faute après deux matchs. Les Bleus se sont imposés 1-0 de nouveau, mais cette fois-ci face à la Belgique en étant plus séduisant et dominateur. Malgré une équipe largement remaniée, Loïc Jacquet, Lucas Dacunha et Stéphane Le Poll ont fait leur grand début en équipe de France, mais c'est Michael Olise qui a offert le succès aux Bleus en fin de match à la 88e minute. De quoi faire disjoncter Zizou, pardon, qui a foncé sur un ballon positionné sur le bord du terrain pour mettre une frappe de mammouth dont il s'est amusé après le match. Et les Bleus sont donc en tête de leur groupe en Ligue des Nations avec 6 points pris en 2 matchs. La Belgique et l'Italie comptent 3 points chacune. La Turquie ferme la marche car le prochain adversaire de l'équipe de France, l'Italie, est allé s'imposer 4-1 en Turquie hier soir. Bastoni, Fratesi, Kayol et Esposito ont étouffé des espoirs turcs qui ont timidement répondu par Yilmaz. Le match France-Italie, ce sera vendredi à 20h45 au Stade de France avant d'accueillir la Belgique lundi prochain, toujours au Stade de France. Toujours en foot, mais le foot des clubs, cette fois-ci avec un rendez-vous important, ce mardi, l'élection du remplaçant de Pablo Longoria au conseil d'administration de l'EFC, l'European Football Club. L'ancien président de l'OM a laissé son siège vacant, 2 candidats sont en lice, les présidents actuels de l'OM, Stéphane Richard, mais aussi celui de Lille, Olivier Létang. Affaire à suivre. C'est un rendez-vous bien connu des amateurs de rugby, désormais qui se déroulait hier soir, la 22e édition de la Nuit du Rugby, avec le titre de meilleur joueur de la saison dernière en top 14, qui a été remis à l'anglais du Stade Toulousain, Jack Willis. Le meilleur international français, pardon, du championnat, c'est Louis Béal-Biarret, Fabien Broboiry est élu révélation de l'année, le meilleur staff pour le MHR. Chez les filles, la talonneuse de Romania, Mathilde Lazarco, est la meilleure joueuse d'élite 1. Enfin, on connaît les 10 coureurs français qui disputeront les championnats d'Europe de cyclisme. Il y aura Alex Baudin, Pavel Sivakov, Romain Grégoire, Kevin Vauclin, Julien Bernard ou encore Bruno Armirail. Très belle journée de sport.
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5: Bonsoir, la grève dans la fonction publique à la mi-journée. Le ministère de l'Action et des Comptes Publics recensait 9,64% de grévistes dans la fonction publique d'État, 5,68% dans la fonction publique territoriale et 4,5% dans la fonction publique hospitalière. Le ministère de l'Éducation nationale a recensé de son côté des actions et des perturbations aujourd'hui dans 338 établissements depuis le début de la journée. Au total, 40 blocages étaient en cours ainsi que 44 tentatives de blocage, 40 interpellations ont été menées, enfin 10 blessés, des élèves et des membres des personnels ont été signalés. Édouard Philippe, candidat Horizon à l'élection présidentielle, a proposé un ensemble de mesures pour son projet de réforme des retraites, parmi elles un allongement progressif de la durée de cotisation à 45 ans et de l'âge de départ à 65 ans. L'enseigne de chaussures André, lancée en 1896 et qui avait fêté en 1983 son 500e magasin, est en liquidation judiciaire. L'entreprise, aujourd'hui en cessation de paiement, n'emploie plus que 30 salariés, ne peut être redressée. Le tribunal administratif de Lyon annule les élections à Vénissieux dans le Rhône en raison d'irrégularités sur la liste RN-UDR. Le maire, la France Insoumise de Vénissieux, Edir Boumertitz, annonce saisir le Conseil d'État. Il dénonce une injustice. La Cour d'appel de Marseille a décidé de mettre en délibéré la décision de justice qui devait statuer aujourd'hui sur le chef d'accusation pour lequel est renvoyé le policier qui a tué Naël Merzouk en 2023 à Nanterre. Elle sera finalement rendue le 24 novembre prochain. C'est la fin de ce flash, une bonne fin de journée à toutes et à tous.
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0: Bonsoir à tous. La France prévoit d'emprunter 340 milliards d'euros sur les marchés en 2027. C'est un nouveau record contre 310 milliards cette année. Une partie servira à refinancer des dettes arrivant à échéance. L'autre à financer le déficit budgétaire. En 5 ans, le programme d'émission de l'État a augmenté de 80 milliards d'euros. La dette publique atteint désormais 119% du PIB. L'intersyndicale de la fonction publique était en grève aujourd'hui pour réclamer des revalorisations salariales et protester contre le gel du point d'indice prévu dans le budget 2027. 30 000 personnes dont 8 pompiers ont défilé à Paris selon la préfecture de police. La CGT, elle, avance de son côté un chiffre de 70 000 manifestants.

0: lui apporte son soutien et a d'ailleurs annoncé une riposte judiciaire. Concernant Édouard Philippe, il a présenté son projet de réforme des retraites. Le candidat propose notamment de porter progressivement l'âge légal à 65 ans et la durée de cotisation à 45 ans. On continue ce flash avec l'enseigne de chaussures André, créée en 1896, qui est placée en liquidation judiciaire. Le tribunal des activités économiques de Paris a estimé que l'entreprise, qui ne compte plus que 30 salariés, ne pouvait pas être redressée. Et enfin, un mot de sport et de cyclisme. Tadej Pogacar ne participera pas au championnat d'Europe ce dimanche. Une belle opportunité peut-être pour le français Paul Sexas après sa déception au championnat du monde.
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2: Bonjour à toutes et à tous, on débute avec du football et l'équipe de France de Zinedine Zidane réalise un sans faute après deux matchs. Les Bleus se sont imposés 1-0 de nouveau, mais cette fois-ci face à la Belgique en étant plus séduisant et dominateur. Malgré une équipe largement remaniée, Loïc Jacquet, Lucas Dacunha et Stéphane Le Poll ont fait leur grand début en équipe de France, mais c'est Michael Olise qui a offert le succès aux Bleus en fin de match à la 88e minute. De quoi faire disjoncter Zizou, pardon, qui a foncé sur un ballon positionné sur le bord du terrain pour mettre une frappe de mammouth dont il s'est amusé après le match. Et les Bleus sont donc en tête de leur groupe en Ligue des Nations avec 6 points pris en 2 matchs. La Belgique et l'Italie comptent 3 points chacune. La Turquie ferme la marche car le prochain adversaire de l'équipe de France, l'Italie, est allé s'imposer 4-1 en Turquie hier soir. Bastoni, Fratesi, Kayol et Esposito ont étouffé les espoirs turcs qui ont timidement répondu par Yilmaz. Le match France-Italie, ce sera vendredi à 20h45 au Stade de France avant d'accueillir la Belgique lundi prochain, toujours au Stade de France. Toujours en foot, mais le foot des clubs, cette fois-ci avec un rendez-vous important, ce mardi, l'élection du remplaçant de Pablo Longoria au conseil d'administration de l'EFC, l'European Football Club. L'ancien président de l'OM a laissé son siège vacant, 2 candidats sont en lice, les présidents actuels de l'OM, Stéphane Richard, mais aussi celui de Lille, Olivier Létang. Affaire à suivre. C'est un rendez-vous bien connu des amateurs de rugby désormais.

0: Alex Baudin, Pavel Sivakov, Romain Grégoire, Kevin Vauquelin, Julien Bernard ou encore Bruno Armirail. Très belle journée de sport.
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3: Bonsoir, la grève dans la fonction publique. À la mi-journée, le ministère de l'Action et des Comptes Publics recensait 9,64% de grévistes dans la fonction publique d'État, 5,68% dans la fonction publique territoriale et 4,5% dans la fonction publique hospitalière. Le ministère de l'Éducation nationale a recensé de son côté des actions et des perturbations aujourd'hui dans 338 établissements depuis le début de la journée. Au total, 40 blocages étaient en cours ainsi que 44 tentatives de blocage, 40 interpellations ont été menées, enfin 10 blessés, des élèves et des membres des personnels ont été signalés. Édouard Philippe, candidat Horizon à l'élection présidentielle, a proposé un ensemble de mesures pour son projet de réforme des retraites, parmi elles un allongement progressif de la durée de cotisation à 45 ans et de l'âge de départ à 65 ans. L'enseigne de chaussures André, lancée en 1896 et qui avait fêté en 1983 son 500e magasin, est en liquidation judiciaire. L'entreprise, aujourd'hui en cessation de paiement, n'emploie plus que 30 salariés, ne peut être redressée. Le tribunal administratif de Lyon annule les élections à Vénissieux dans le Rhône en raison d'irrégularités sur la liste RN-UDR. Le maire, la France Insoumise de Vénissieux, Idir Boumertitz, annonce saisir le Conseil d'État. Il dénonce une injustice. La Cour d'appel de Marseille a décidé de mettre en délibéré la décision de justice qui devait statuer aujourd'hui sur le chef d'accusation pour lequel est renvoyé le policier qui a tué Naël Merzouk en 2023 à Nanterre. Elle sera finalement rendue le 24 novembre prochain. C'est la fin de ce flash, une bonne fin de journée à toutes et à tous.
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4: Bonsoir à tous. La France prévoit d'emprunter 340 milliards d'euros sur les marchés en 2027. C'est un nouveau record contre 310 milliards cette année. Une partie servira à refinancer des dettes arrivant à échéance. L'autre à financer le déficit budgétaire. En 5 ans, le programme d'émission de l'État a augmenté de 80 milliards d'euros. La dette publique atteint désormais 119% du PIB. L'intersyndicale de la fonction publique était en grève aujourd'hui pour réclamer des revalorisations salariales et protester contre le gel du point d'indice prévu dans le budget 2027. 30 000 personnes dont 8 pompiers ont défilé à Paris selon la préfecture de police. La CGT, elle, avance de son côté un chiffre de 70 000 manifestants. Et la vigilance orange s'étend dans le sud de la France. Le Gard et l'Hérault sont placés en vigilance orange pour crue. Et à partir de minuit, la Lozère, le Gard, l'Hérault et l'Ardèche seront également en vigilance orange, mais pour orage et pluie, inondation. De fortes précipitations sont attendues dans les Cévennes demain.

apporte son soutien et a d'ailleurs annoncé une riposte judiciaire. Concernant Édouard Philippe, il a présenté son projet de réforme des retraites. Le candidat propose notamment de porter progressivement l'âge légal à 65 ans et la durée de cotisation à 45 ans. On continue ce flash avec l'enseigne de chaussures André, créée en 1896, qui est placée en liquidation judiciaire. Le tribunal des activités économiques de Paris a estimé que l'entreprise, qui ne compte plus

0: remercier Paul Seixas après sa déception au championnat du monde.
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2: Bonjour à toutes et à tous, on débute avec du football et l'équipe de France de Zinedine Zidane réalise un sans faute après deux matchs. Les Bleus se sont imposés 1-0 de nouveau, mais cette fois-ci face à la Belgique en étant plus séduisant et dominateur, malgré une équipe largement remaniée. Loïc Jacquet, Lucas Dacunha et Stéban Le Poll ont fait leur grand début en équipe de France, mais c'est Michael Olise qui a offert le succès aux Bleus en fin de match à la 88e minute. De quoi faire disjoncter Zizou, pardon, qui a foncé sur un ballon positionné sur le bord du terrain pour mettre une frappe de mammouth dont il s'est amusé après le match. Et les Bleus sont donc en tête de leur groupe en Ligue des Nations avec 6 points pris en 2 matchs. La Belgique et l'Italie comptent 3 points chacune. La Turquie ferme la marche car le prochain adversaire de l'équipe de France, l'Italie, est allé s'imposer 4-1 en Turquie hier soir. Bastoni, Fratesi, Kayol

0: Et Esposito ont étouffé des espoirs turcs qui ont timidement répondu par Yilmaz. Le match France-Italie, ce sera vendredi à 20h45 au Stade de France, avant d'accueillir la Belgique lundi prochain, toujours au Stade de France. Toujours en foot, mais le foot des clubs, cette fois-ci avec un rendez-vous important, ce mardi, l'élection du remplaçant de Pablo Longoria au conseil d'administration de l'EFC, l'European Football Club. L'ancien président de l'OM a laissé son siège vacant, deux candidats sont en lice, les présidents actuels de l'OM, Stéphane Richard, mais aussi celui de Lille, Olivier Létan. Affaire à suivre. C'est un rendez-vous bien connu des amateurs de rugby, désormais qui se déroulait hier soir, la 22e édition de la Nuit du Rugby, avec le titre de meilleur joueur de la saison dernière en top 14, qui a été remis à l'anglais du Stade Toulousain, Jack Willis. Le meilleur international français du championnat, c'est Louis Béal-Biarré. Fabien Broboiry est élu révélation de l'année, le meilleur staff pour le MHR. Chez les filles, la talonneuse de Romania, Mathilde Lazarco, est la meilleure joueuse d'élite. Hein. Enfin, on connaît les 10 coureurs français qui disputeront les championnats d'Europe de cyclisme. Il y aura Alex Baudin, Pavel Sivakov, Romain Grégoire, Kevin Vauclin, Julien Bernard ou encore Bruno Armirail. Très belle journée de sport.
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3: Bonsoir, la grève dans la fonction publique. À la mi-journée, le ministère de l'Action et des Comptes Publics recensait 9,64% de grévistes dans la fonction publique d'État, 5,68% dans la fonction publique territoriale et 4,5% dans la fonction publique hospitalière. Le ministère de l'Éducation nationale a recensé de son côté des actions et des perturbations aujourd'hui dans 338 établissements depuis le début de la journée. Au total, 40 blocages étaient en cours ainsi que 44 tentatives de blocage, 40 interpellations ont été menées, enfin 10 blessés, des élèves et des membres des personnels ont été signalés. Édouard Philippe, candidat Horizon à l'élection présidentielle, a proposé un ensemble de mesures pour son projet de réforme des retraites, parmi elles un allongement progressif de la durée de cotisation à 45 ans et de l'âge de départ à 65 ans. L'enseigne de chaussures André, lancée en 1896 et qui avait fêté en 1983 son 500e magasin, est en liquidation judiciaire. L'entreprise, aujourd'hui en cessation de paiement, n'emploie plus que 30 salariés, ne peut être redressée. Le tribunal administratif de Lyon annule les élections à Vénissieux dans le Rhône en raison d'irrégularités sur la liste RN-UDR. Le maire, la France Insoumise de Vénissieux, Idir Boumertitz, annonce saisir le Conseil d'État. Il dénonce une injustice. La Cour d'appel de Marseille a décidé de mettre en délibéré la décision de justice qui devait statuer aujourd'hui sur le chef d'accusation pour lequel est renvoyé le policier qui a tué Naël Merzouk en 2023 à Nanterre. Elle sera finalement rendue le 24 novembre prochain. C'est la fin de ce flash. Une bonne fin de journée à toutes et à tous.
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Une partie servira à refinancer des dettes arrivant à échéance, l'autre à financer le déficit budgétaire. En 5 ans, le programme d'émission de l'État a augmenté de 80 milliards d'euros. La dette publique atteint désormais 119% du PIB. L'intersyndicale de la fonction publique était en grève aujourd'hui pour réclamer des revalorisations salariales et protester contre le gel du point d'indice prévu dans le budget 2027. 30 000 personnes dont 8 pompiers ont défilé à Paris selon la préfecture de police. La CGT, elle, avance de son côté un chiffre de 70 000 manifestants. Et la vigilance orange s'étend dans le sud de la France. Le Gard et l'Hérault sont placés en vigilance orange pour crue. Et à partir de minuit, la Lozère, le Gard, l'Hérault et l'Ardèche seront également en vigilance orange, mais pour orage et pluie, inondation. De fortes précipitations sont attendues dans les Cévennes demain. Le Rassemblement national contre-attaque après.

0: manifeste son soutien et a d'ailleurs annoncé une riposte judiciaire. Concernant Édouard Philippe, il a présenté son projet de réforme des retraites. Le candidat propose notamment de porter progressivement l'âge légal à 65 ans et la durée de cotisation à 45 ans. On continue ce flash avec l'enseigne de chaussures André, créée en 1896, qui est placée en liquidation judiciaire. Le tribunal des activités économiques de Paris a estimé que l'entreprise, qui ne compte plus que 30 salariés, ne pouvait pas être redressée. Et enfin, un mot de sport et de cyclisme. Tadej Pogacar ne participera pas au championnat d'Europe ce dimanche. Une belle opportunité peut-être pour le français Paul Sexas après sa déception au championnat du monde.
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2: Bonjour à toutes et à tous. On débute avec du football et l'équipe de France de Zinedine Zidane réalise un sans faute après deux matchs. Les Bleus se sont imposés 1-0 de nouveau, mais cette fois-ci face à la Belgique en étant plus séduisant et dominateur. Malgré une équipe largement remaniée, Loïc Jacquet, Lucas Dacunha et Stéphane Le Poll ont fait leur grand début en équipe de France, mais c'est Michael Olise qui a offert le succès aux Bleus en fin de match à la 88e minute. De quoi faire disjoncter Zizou, qui a foncé sur un ballon positionné sur le bord du terrain pour mettre une frappe de Mammouth dont il s'est amusé après le match. Et les Bleus sont donc en tête de leur groupe en Ligue des Nations avec 6 points pris en 2 matchs. La Belgique et l'Italie comptent 3 points chacune. La Turquie ferme la marche car le prochain adversaire de l'équipe de France, l'Italie, est allé s'imposer 4-1 en Turquie hier soir. Bastoni, Fratesi, Kayol et Esposito ont étouffé les espoirs turcs qui ont timidement répondu par Yilmaz. Le match France-Italie, ce sera vendredi à 20h45 au Stade de France avant d'accueillir la Belgique lundi prochain, toujours au Stade de France. Toujours en foot, mais le foot des clubs, cette fois-ci avec un rendez-vous important, ce mardi, l'élection du remplaçant de Pablo Longoria au conseil d'administration de l'EFC, l'European Football Club. L'ancien président de l'OM a laissé son siège vacant, 2 candidats sont en lice, les présidents actuels de l'OM, Stéphane Richard, mais aussi celui de Lille, Olivier Létan. Affaire à suivre. C'est un rendez-vous bien connu des amateurs de rugby, désormais qui se déroulait hier soir, la 22e édition de la nuit du rugby, avec le titre de meilleur joueur de la saison dernière en top 14, qui a été remis à l'anglais du Stade Toulousain, Jack Willis. Le meilleur international français du championnat, c'est Louis Béalbiaré. Fabien Broboiry est élu révélation de l'année, le meilleur staff pour le MHR. Chez les filles, la talonneuse de Romania, Mathilde Lazarco, est la meilleure joueuse d'élite 1. Enfin, on connaît les 10 coureurs français qui disputeront les championnats d'Europe de cyclisme. Il y aura Alex Baudin, Pavel Sivakov, Romain Grégoire, Kevin Vauclin, Julien Bernard ou encore Bruno Armirail. Très belle journée de sport.
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5: Bonsoir, la grève dans la fonction publique. À la mi-journée, le ministère de l'Action et des Comptes Publics recensait 9,64% de grévistes dans la fonction publique d'État, 5,68% dans la fonction publique territoriale et 4,5% dans la fonction publique hospitalière. Le ministère de l'Éducation nationale a recensé de son côté des actions et des perturbations aujourd'hui dans 338 établissements depuis le début de la journée. Au total, 40 blocages étaient en cours ainsi que 44 tentatives de blocage, 40 interpellations ont été menées, enfin 10 blessés, des élèves et des membres des personnels ont été signalés. Édouard Philippe, candidat Horizon à l'élection présidentielle, a proposé un ensemble de mesures pour son projet de réforme des retraites, parmi elles un allongement progressif de la durée de cotisation à 45 ans et de l'âge de départ à 65 ans. L'enseigne de chaussures André, lancée en 1896 et qui avait fêté en 1983 son 500e magasin, est en liquidation judiciaire. L'entreprise, aujourd'hui en cessation de paiement, n'emploie plus que 30 salariés, ne peut être redressée. Le tribunal administratif de Lyon annule les élections à Vénissieux dans le Rhône en raison d'irrégularités sur la liste RN-UDR. Le maire, la France Insoumise de Vénissieux, Idir Boumertitz, annonce saisir le Conseil d'État. Il dénonce une injustice. La Cour d'appel de Marseille a décidé de mettre en délibéré la décision de justice qui devait statuer aujourd'hui sur le chef d'accusation pour lequel est renvoyé le policier qui a tué Naël Merzouk en 2023 à Nanterre. Elle sera finalement rendue le 24 novembre prochain. C'est la fin de ce flash. Une bonne fin de journée à toutes et à tous.
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milliards d'euros sur les marchés en 2027. C'est un nouveau record contre 310 milliards cette année. Une partie servira à refinancer des dettes arrivant à échéance, l'autre à financer le déficit budgétaire. En 5 ans, le programme d'émission de l'État a augmenté de 80 milliards d'euros. La dette publique atteint désormais 119% du PIB. L'intersyndicale de la fonction publique était en grève aujourd'hui pour réclamer des revalorisations salariales et protester contre le gel du point d'indice prévu dans le budget 2027. 30 000 personnes dont 8 pompiers ont défilé à Paris selon la préfecture de police. La CGT, elle, avance de son côté un chiffre de 70 000 manifestants. Et la vigilance orange s'étend dans le sud de la France. Le Gard et l'Hérault sont placés en vigilance orange pour crue. Et à partir de minuit, la Lozère, le Gard, l'Hérault et l'Ardèche seront également en vigilance orange, mais pour orage et pluie, inondation. De fortes précipitations sont attendues dans les Cévennes demain.

0: manifeste son soutien et a d'ailleurs annoncé une riposte judiciaire. Concernant Édouard Philippe, il a présenté son projet de réforme des retraites. Le candidat propose notamment de porter progressivement l'âge légal à 65 ans et la durée de cotisation à 45 ans. On continue ce flash avec l'enseigne de chaussures André, créée en 1896, qui est placée en liquidation judiciaire. Le tribunal des activités économiques de Paris a estimé que l'entreprise,
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0: plus que 30 salariés, ne pouvait pas être

0: Paul Seixas après sa déception au championnat du monde.
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2: Bonjour à toutes et à tous. On débute avec du football et l'équipe de France de Zinedine Zidane réalise un sans faute après deux matchs. Les Bleus se sont imposés 1-0 de nouveau, mais cette fois-ci face à la Belgique en étant plus séduisants et dominateurs. Malgré une équipe largement remaniée, Loïc Jacquet, Lucas Dacunha et Stéphane Le Poll ont fait leur grand début en équipe de France, mais c'est Michael Olise qui a offert le succès aux Bleus en fin de match à la 88e minute. De quoi faire disjoncter Zizou, qui a foncé sur un ballon positionné sur le bord du terrain pour mettre une frappe de Mammouth dont il s'est amusé après le match. Et les Bleus sont donc en tête de leur groupe en Ligue des Nations avec 6 points pris en 2 matchs. La Belgique et l'Italie comptent 3 points chacune. La Turquie ferme la marche car le prochain adversaire de l'équipe de France, l'Italie, est allé s'imposer 4-1 en Turquie hier soir. Bastoni, Fratesi, Kayol et Esposito ont étouffé les espoirs turcs qui ont timidement répondu par Yilmaz. Le match France-Italie, ce sera vendredi à 20h45 au Stade de France avant d'accueillir la Belgique lundi prochain, toujours au Stade de France. Toujours en foot, mais le foot des clubs, cette fois-ci avec un rendez-vous important, ce mardi, l'élection du remplaçant de Pablo Longoria au conseil d'administration de l'EFC, l'European Football Club. L'ancien président de l'OM a laissé son siège vacant, 2 candidats sont en lice, les présidents actuels de l'OM, Stéphane Richard, mais aussi celui de Lille, Olivier Létan. Affaire à suivre. C'est un rendez-vous bien connu des amateurs de rugby, désormais qui se déroulait hier soir, la 22e édition de la nuit du rugby, avec le titre de meilleur joueur de la saison dernière en top 14, qui a été remis à l'anglais du Stade Toulousain, Jack Willis. Le meilleur international français, du championnat, c'est Louis Béal-Biarré, Fabien Broboiry est élu révélation de l'année, le meilleur staff pour le MHR. Chez les filles, la talonneuse de Romania, Mathilde Lazarco, est la meilleure joueuse d'élite 1. Enfin, on connaît les 10 coureurs français qui disputeront les championnats d'Europe de cyclisme. Il y aura Alex Baudin, Pavel Sivakov, Romain Grégoire, Kevin Vauclin, Julien Bernard ou encore Bruno Armirail. Très belle journée de sport.
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5: Bonsoir, la grève dans la fonction publique. À la mi-journée, le ministère de l'Action et des Comptes Publics recensait 9,64% de grévistes dans la fonction publique d'État, 5,68% dans la fonction publique territoriale et 4,5% dans la fonction publique hospitalière. Le ministère de l'Éducation nationale a recensé de son côté des actions et des perturbations aujourd'hui dans 338 établissements depuis le début de la journée. Au total, 40 blocages étaient en cours ainsi que 44 tentatives de blocage, 40 interpellations ont été menées, enfin 10 blessés, des élèves et des membres des personnels ont été signalés. Édouard Philippe, candidat Horizon à l'élection présidentielle, a proposé un ensemble de mesures pour son projet de réforme des retraites, parmi elles un allongement progressif de la durée de cotisation à 45 ans et de l'âge de départ à 65 ans. L'enseigne de chaussures André, lancée en 1896 et qui avait fêté en 1983 son 500e magasin, est en liquidation judiciaire. L'entreprise, aujourd'hui en cessation de paiement, n'emploie plus que 30 salariés, ne peut être redressée. Le tribunal administratif de Lyon annule les élections à Vénissieux dans le Rhône en raison d'irrégularités sur la liste RN-UDR. Le maire, la France Insoumise de Vénissieux, Idir Boumertitz, annonce saisir le Conseil d'État. Il dénonce une injustice. La Cour d'appel de Marseille a décidé de mettre en délibéré la décision de justice qui devait statuer aujourd'hui sur le chef d'accusation pour lequel est renvoyé le policier qui a tué Naël Merzouk en 2023 à Nanterre. Elle sera finalement rendue le 24 novembre prochain. C'est la fin de ce flash. Une bonne fin de journée à toutes et à tous.
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0: Bonsoir à tous. La France prévoit d'emprunter 340 milliards d'euros sur les marchés en 2027. C'est un nouveau record contre 310 milliards cette année. Une partie servira à refinancer des dettes arrivant à échéance, l'autre à financer le déficit budgétaire. En 5 ans, le programme d'émission de l'État a augmenté de 80 milliards d'euros. La dette publique a atteint désormais 119% du PIB. L'intersyndicale de la fonction publique était en grève aujourd'hui pour réclamer des revalorisations salariales et protester contre le gel du point d'indice prévu dans le budget 2027. 30 000 personnes dont 8 pompiers ont défilé à Paris selon la préfecture de police. La CGT, elle, avance de son côté un chiffre de 70 000 manifestants.

0: lui apporte son soutien et a d'ailleurs annoncé une riposte judiciaire. Concernant Édouard Philippe, il a présenté son projet de réforme des retraites. Le candidat propose notamment de porter progressivement l'âge légal à 65 ans et la durée de cotisation à 45 ans. On continue ce flash avec l'enseigne de chaussures André, créée en 1896, qui est placée en liquidation judiciaire. Le tribunal des activités économiques de Paris a estimé que l'entreprise, qui ne compte plus que 30 salariés, ne pouvait pas être redressée. Et enfin, un mot de sport et de cyclisme. Tadej Pogacar ne participera pas au championnat d'Europe ce dimanche. Une belle opportunité peut-être pour le français Paul Sexas après sa déception au championnat du monde.
1: Bonjour à toutes et à tous. On débute avec du football et l'équipe de France de Zinedine Zidane réalise un sans faute après deux matchs. Les Bleus se sont imposés 1-0 de nouveau, mais cette fois-ci face à la Belgique en étant plus séduisant et dominateur. Malgré une équipe largement remaniée, Loïc Jacquet, Lucas Dacunha et Stéphane Le Poll ont fait leur grand début en équipe de France, mais c'est Michael Olise qui a offert le succès aux Bleus en fin de match à la 88e minute. De quoi faire disjoncter Zizou, pardon, qui a foncé sur un ballon positionné sur le bord du terrain pour mettre une frappe de Mammouth dont il s'est amusé après le match. Et les Bleus sont donc en tête de leur groupe en Ligue des Nations avec 6 points pris en 2 matchs. La Belgique et l'Italie comptent 3 points chacune. La Turquie ferme la marche car le prochain adversaire de l'équipe de France, l'Italie, est allé s'imposer 4-1 en Turquie hier soir. Bastoni, Fratesi, Kayol et Esposito ont étouffé les espoirs turcs qui ont timidement répondu par Yilmaz. Le match France-Italie, ce sera vendredi à 20h45 au Stade de France avant d'accueillir la Belgique lundi prochain, toujours au Stade de France. Toujours en foot, mais le foot des clubs, cette fois-ci avec un rendez-vous important, ce mardi, l'élection du remplaçant de Pablo Longoria au conseil d'administration de l'EFC, l'European Football Club. L'ancien président de l'OM a laissé son siège vacant, 2 candidats sont en lice, les présidents actuels de l'OM, Stéphane Richard, mais aussi celui de Lille, Olivier Létang. Affaire à suivre. C'est un rendez-vous bien connu des amateurs de rugby, désormais qui se déroulait hier soir, la 22e édition de la Nuit du Rugby, avec le titre de meilleur joueur de la saison dernière en top 14, qui a été remis à l'anglais du Stade Toulousain, Jack Willis. Le meilleur international français, pardon, du championnat, c'est Louis Béal-Biarré, Fabien Broboiry est élu révélation de l'année, le meilleur staff pour le MHR. Chez les filles, la talonneuse de Romania, Mathilde Lazarco, est la meilleure joueuse d'élite 1. Enfin, on connaît les 10 coureurs français qui disputeront les championnats d'Europe de cyclisme. Il y aura Alex Baudin, Pavel Sivakov, Romain Grégoire, Kevin Vauclin, Julien Bernard ou encore Bruno Armirail. Très belle journée de sport.
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4: Bonsoir, la grève dans la fonction publique. À la mi-journée, le ministère de l'Action et des Comptes Publics recensait 9,64% de grévistes dans la fonction publique d'État, 5,68% dans la fonction publique territoriale et 4,5% dans la fonction publique hospitalière. Le ministère de l'Éducation nationale a recensé de son côté des actions et des perturbations aujourd'hui dans 338 établissements depuis le début de la journée. Au total, 40 blocages étaient en cours ainsi que 44 tentatives de blocage. 40 interpellations ont été menées. Enfin, 10 blessés, des élèves et des membres des personnels ont été signalés. Édouard Philippe, candidat Horizon à l'élection présidentielle, a proposé un ensemble de mesures pour son projet de réforme des retraites, parmi elles un allongement progressif de la durée de cotisation à 45 ans et de l'âge de départ à 65 ans. L'enseigne de chaussures André, lancée en 1896 et qui avait fêté en 1983 son 500e magasin, est en liquidation judiciaire. L'entreprise, aujourd'hui en cessation de paiement, n'emploie plus que 30 salariés, ne peut être redressée. Le tribunal administratif de Lyon annule les élections à Vénissieux dans le Rhône en raison d'irrégularités sur la liste RN-UDR. Le maire, la France Insoumise de Vénissieux, Edir Boumertitz, annonce saisir le Conseil d'État. Il dénonce une injustice. La Cour d'appel de Marseille a décidé de mettre en délibéré la décision de justice qui devait statuer aujourd'hui sur le chef d'accusation pour lequel est renvoyé le policier qui a tué Naël Merzouk en 2023 à Nanterre. Elle sera finalement rendue le 24 novembre prochain. C'est la fin de ce flash. Une bonne fin de journée à toutes et à tous.
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0: Bonsoir. Bonsoir à tous. La France prévoit d'emprunter 340 milliards d'euros sur les marchés en 2027. C'est un nouveau record contre 310 milliards cette année. Une partie servira à refinancer des dettes arrivant à échéance, l'autre à financer le déficit budgétaire. En 5 ans, le programme d'émission de l'État a augmenté de 80 milliards d'euros. La dette publique atteint désormais 119% du PIB. L'intersyndicale de la fonction publique était en grève aujourd'hui pour réclamer des revalorisations salariales et protester contre le gel du point d'indice prévu dans le budget 2027. 30 000 personnes dont 8 pompiers ont défilé à Paris selon la préfecture de police. La CGT, elle, avance de son côté un chiffre de 70 000 manifestants. Et la vigilance orange s'étend dans le sud de la France. Le Gard et l'Hérault sont placés en vigilance orange pour crue. Et à partir de minuit, la Lozère, le Gard, l'Hérault et l'Ardèche seront également en vigilance orange, mais pour orages et pluies, inondations. De fortes précipitations sont attendues dans les Cévennes demain. Le Rassemblement national

apporte son soutien et a d'ailleurs annoncé une riposte judiciaire. Concernant Édouard Philippe, il a présenté son projet de réforme des retraites. Le candidat propose notamment de porter progressivement l'âge légal à 65 ans et la durée de cotisation à 45 ans. On continue ce flash avec l'enseigne de chaussures André, créée en 1896, qui est placée en liquidation judiciaire. Le tribunal des activités économiques de Paris a estimé que l'entreprise, qui ne compte plus que 30 salariés, ne pouvait pas être

0: Paul Seixas après sa déception au championnat du monde.
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2: Bonjour à toutes et à tous, on débute avec du football et l'équipe de France de Zinedine Zidane réalise un sans faute après deux matchs. Les Bleus se sont imposés 1-0 de nouveau, mais cette fois-ci face à la Belgique en étant plus séduisant et dominateur. Malgré une équipe largement remaniée, Loïc Jacquet, Lucas Dacunha et Stéphane Le Poll ont fait leur grand début en équipe de France, mais c'est Michael Olise qui a offert le succès aux Bleus en fin de match à la 88e minute. De quoi faire disjoncter Zizou, pardon, qui a foncé sur un ballon positionné sur le bord du terrain pour mettre une frappe de Mammouth dont il s'est amusé après le match. Et les Bleus sont donc en tête de leur groupe en Ligue des Nations avec 6 points pris en 2 matchs. La Belgique et l'Italie comptent 3 points chacune. La Turquie ferme la marche car le prochain adversaire de l'équipe de France, l'Italie, est allé s'imposer 4-1 en Turquie hier soir. Bastoni, Fratesi, Kayol et Esposito ont étouffé les espoirs turcs qui ont timidement répondu par Yilmaz. Le match France-Italie, ce sera vendredi à 20h45 au Stade de France avant d'accueillir la Belgique lundi prochain, toujours au Stade de France. Toujours en foot, mais le foot des clubs, cette fois-ci avec un rendez-vous important, ce mardi, l'élection du remplaçant de Pablo Longoria au conseil d'administration de l'EFC, l'European Football Club. L'ancien président de l'OM a laissé son siège vacant, 2 candidats sont en lice, les présidents actuels de l'OM, Stéphane Richard, mais aussi celui de Lille, Olivier Létang. Affaire à suivre. C'est un rendez-vous bien connu des amateurs de rugby, désormais qui se déroulait hier soir, la 22e édition de la Nuit du Rugby, avec le titre de meilleur joueur de la saison dernière en top 14, qui a été remis à l'anglais du Stade Toulousain, Jack Willis. Le meilleur international français, pardon, du championnat, c'est Louis Béal-Biarré. Fabien Broboiry est élu révélation de l'année, le meilleur staff pour le MHR. Chez les filles, la talonneuse de Romania, Mathilde Lazarco, est la meilleure joueuse d'élite 1. Enfin, on connaît les 10 coureurs français qui disputeront les championnats d'Europe de cyclisme. Il y aura Alex Baudin, Pavel Sivakov, Romain Grégoire, Kevin Vauclin, Julien Bernard ou encore Bruno Armirail. Très belle journée de sport.
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5: Bonsoir, la grève dans la fonction publique. À la mi-journée, le ministère de l'Action et des Comptes Publics recensait 9,64% de grévistes dans la fonction publique d'État, 5,68% dans la fonction publique territoriale et 4,5% dans la fonction publique hospitalière. Le ministère de l'Éducation nationale a recensé de son côté des actions et des perturbations aujourd'hui dans 338 établissements depuis le début de la journée. Au total, 40 blocages étaient en cours ainsi que 44 tentatives de blocage, 40 interpellations ont été menées, enfin 10 blessés des élèves et des membres des personnels ont été signalés. Édouard Philippe, candidat Horizon à l'élection présidentielle, a proposé un ensemble de mesures pour son projet de réforme des retraites, parmi elles un allongement progressif de la durée de cotisation à 45 ans et de l'âge de départ à 65 ans. L'enseigne de chaussures André, lancée en 1896 et qui avait fêté en 1983 son 500e magasin, est en liquidation judiciaire. L'entreprise, aujourd'hui en cessation de paiement, n'emploie plus que 30 salariés, ne peut être redressée. Le tribunal administratif de Lyon annule les élections à Vénissieux dans le Rhône en raison d'irrégularités sur la liste RN-UDR. Le maire, la France Insoumise de Vénissieux, Idir Boumertitz, annonce saisir le Conseil d'État. Il dénonce une injustice. La Cour d'appel de Marseille a décidé de mettre en délibéré la décision de justice qui devait statuer aujourd'hui sur le chef d'accusation pour lequel est renvoyé le policier qui a tué Naël Merzouk en 2023 à Nanterre. Elle sera finalement rendue le 24 novembre prochain. C'est la fin de ce flash. Une bonne fin de journée à toutes et à tous.
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Une partie servira à refinancer des dettes arrivant à échéance, l'autre à financer le déficit budgétaire. En 5 ans, le programme d'émission de l'État a augmenté de 80 milliards d'euros. La dette publique atteint désormais 119% du PIB. L'intersyndicale de la fonction publique était en grève aujourd'hui pour réclamer des revalorisations salariales et protester contre le gel du point d'indice prévu dans le budget 2027. 30 000 personnes dont 8 pompiers ont défilé à Paris selon la préfecture de police. La CGT, elle, avance de son côté un chiffre de 70 000 manifestants.

0: apporte son soutien et a d'ailleurs annoncé une riposte judiciaire. Concernant Édouard Philippe, il a présenté son projet de réforme des retraites. Le candidat propose notamment de porter progressivement l'âge légal à 65 ans et la durée de cotisation à 45 ans. On continue ce flash avec l'enseigne de chaussures André, créée en 1896, qui est placée en liquidation judiciaire. Le tribunal des activités économiques de Paris a estimé que l'entreprise, qui ne compte plus que 30 salariés, ne pouvait pas être redressée. Et enfin, un mot de sport et de cyclisme. Tadej Pogacar ne participera pas au championnat d'Europe ce dimanche. Une belle opportunité peut-être pour le français Paul Sexas après sa déception au championnat du monde.
1: Bonjour à toutes et à tous, on débute avec du football et l'équipe de France de Zinedine Zidane réalise un sans faute après deux matchs. Les Bleus se sont imposés 1-0 de nouveau, mais cette fois-ci face à la Belgique en étant plus séduisants et dominateurs. Malgré une équipe largement remaniée, Loïc Jacquet, Lucas Dacunha et Stéphane Le Poll ont fait leur grand début en équipe de France, mais c'est Michael Olise qui a offert le succès aux Bleus en fin de match à la 88e minute. De quoi faire disjoncter Zizou, qui a foncé sur un ballon positionné sur le bord du terrain pour mettre une frappe de main. Mammouth dont il s'est amusé après le match. Et les Bleus sont donc en tête de leur groupe en Ligue des Nations avec 6 points pris en 2 matchs. La Belgique et l'Italie comptent 3 points chacune. La Turquie ferme la marche car le prochain adversaire de l'équipe de France, l'Italie, est allé s'imposer 4-1 en Turquie hier soir. Bastoni, Fratesi, Kayol et Esposito ont étouffé les espoirs turcs qui ont timidement répondu par Yilmaz. Le match France-Italie, ce sera vendredi à 20h45 au Stade de France avant d'accueillir la Belgique lundi prochain, toujours au Stade de France. Toujours en foot, mais le foot des clubs, cette fois-ci avec un rendez-vous important, ce mardi, l'élection du remplaçant de Pablo Longoria au conseil d'administration de l'EFC, l'European Football Club. L'ancien président de l'OM a laissé son siège vacant, 2 candidats sont en lice, les présidents actuels de l'OM, Stéphane Richard, mais aussi celui de Lille, Olivier Létang. Affaire à suivre. C'est un rendez-vous bien connu des amateurs de rugby, désormais qui se déroulait hier soir, la 22e édition de la Nuit du Rugby, avec le titre de meilleur joueur de la saison dernière en top 14, qui a été remis à l'anglais du Stade Toulousain, Jack Willis. Le meilleur international français du championnat, c'est Louis Béal-Biarré, Fabien Broboiry est élu révélation de l'année, le meilleur staff pour le MHR. Chez les filles, la talonneuse de Romania, Mathilde Lazarco, est la meilleure joueuse d'élite 1. Enfin, on connaît les 10 coureurs français qui disputeront les championnats d'Europe de cyclisme. Il y aura Alex Baudin, Pavel Sivakov, Romain Grégoire, Kevin Vauclin, Julien Bernard ou encore Bruno Armirail. Très belle journée de sport.
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4: Bonsoir, la grève dans la fonction publique à la mi-journée. Le ministère de l'Action et des Comptes Publics recensait 9,64% de grévistes dans la fonction publique d'État, 5,68% dans la fonction publique territoriale et 4,5% dans la fonction publique hospitalière. Le ministère de l'Éducation nationale a recensé de son côté des actions et des perturbations aujourd'hui dans 338 établissements depuis le début de la journée. Au total, 40 blocages étaient en cours ainsi que 44 tentatives de blocage, 40 interpellations ont été menées, enfin 10 blessés des élèves et des membres des personnels ont été signalés. Édouard Philippe, candidat Horizon à l'élection présidentielle, a proposé un ensemble de mesures pour son projet de réforme des retraites, parmi elles un allongement progressif de la durée de cotisation à 45 ans et de l'âge de départ à 65 ans. L'enseigne de chaussures André, lancée en 1896 et qui avait fêté en 1983 son 500e magasin, est en liquidation judiciaire. L'entreprise, aujourd'hui en cessation de paiement, n'emploie plus que 30 salariés, ne peut être redressée. Le tribunal administratif de Lyon annule les élections à Vénissieux dans le Rhône en raison d'irrégularités sur la liste RN-UDR. Le maire, la France Insoumise de Vénissieux, Idir Boumertitz, annonce saisir le Conseil d'État. Il dénonce une injustice. La Cour d'appel de Marseille a décidé de mettre en délibéré la décision de justice qui devait statuer aujourd'hui sur le chef d'accusation pour lequel est renvoyé le policier qui a tué Naël Merzouk en 2023 à Nanterre. Elle sera finalement rendue le 24 novembre prochain. C'est la fin de ce flash. Une bonne fin de journée à toutes et à tous.
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30 milliards d'euros sur les marchés en 2027. C'est un nouveau record contre 310 milliards cette année. Une partie servira à refinancer des dettes arrivant à échéance. L'autre à financer le déficit budgétaire. En 5 ans, le programme d'émission de l'État a augmenté de 80 milliards d'euros. La dette publique a atteint désormais 119% du PIB. L'intersyndicale de la fonction publique était en grève aujourd'hui pour réclamer des revalorisations salariales et protester contre le gel du point d'indice prévu dans le budget 2027. 30 000 personnes dont 8 pompiers ont défilé à Paris selon la préfecture de police. La CGT, elle, avance de son côté un chiffre de 70 000 manifestants.

0: apporte son soutien et a d'ailleurs annoncé une riposte judiciaire. Concernant Édouard Philippe, il a présenté son projet de réforme des retraites. Le candidat propose notamment de porter progressivement l'âge légal à 65 ans et la durée de cotisation à 45 ans. On continue ce flash avec l'enseigne de chaussures André, créée en 1896, qui est placée en liquidation judiciaire. Le tribunal des activités économiques de Paris a estimé que l'entreprise, qui ne compte plus que 30 salariés, ne pouvait pas être redressée. Et enfin, un mot de sport et de cyclisme. Tadej Pogacar ne participera pas au championnat d'Europe ce dimanche. Une belle opportunité peut-être pour le français Paul Sexas après sa déception au championnat du monde.
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2: Bonjour à toutes et à tous, on débute avec du football et l'équipe de France de Zinedine Zidane réalise un sans faute après deux matchs. Les Bleus se sont imposés 1-0 de nouveau, mais cette fois-ci face à la Belgique en étant plus séduisant et dominateur. Malgré une équipe largement remaniée, Loïc Jacquet, Lucas Dacunha et Stéphane Le Poll ont fait leur grand début en équipe de France, mais c'est Michael Olise qui a offert le succès aux Bleus en fin de match à la 88e minute. De quoi faire disjoncter Zizou, qui a foncé sur un ballon positionné sur le bord du terrain pour mettre une frappe de Mammouth dont il s'est amusé après le match. Et les Bleus sont donc en tête de leur groupe en Ligue des Nations avec 6 points pris en 2 matchs. La Belgique et l'Italie comptent 3 points chacune. La Turquie ferme la marche car le prochain adversaire de l'équipe de France, l'Italie, est allé s'imposer 4-1 en Turquie hier soir. Bastoni, Fratesi, Kayol et Esposito ont étouffé les espoirs turcs qui ont timidement répondu par Yilmaz. Le match France-Italie, ce sera vendredi à 20h45 au Stade de France avant d'accueillir la Belgique lundi prochain, toujours au Stade de France. Toujours en foot, mais le foot des clubs, cette fois-ci avec un rendez-vous important, ce mardi, l'élection du remplaçant de Pablo Longoria au conseil d'administration de l'EFC, l'European Football Club. L'ancien président de l'OM a laissé son siège vacant, 2 candidats sont en lice, les présidents actuels de l'OM, Stéphane Richard, mais aussi celui de Lille, Olivier Létang. Affaire à suivre. C'est un rendez-vous bien connu des amateurs de rugby, désormais qui se déroulait hier soir, la 22e édition de la nuit du rugby, avec le titre de meilleur joueur de la saison dernière en top 14, qui a été remis à l'anglais du Stade Toulousain, Jack Willis. Le meilleur international français du championnat, c'est Louis Béal-Biarré. Fabien Broboiry est élu révélation de l'année, le meilleur staff pour le MHR. Chez les filles, la talonneuse de Romania, Mathilde Lazarco, est la meilleure joueuse d'élite 1. Enfin, on connaît les 10 coureurs français qui disputeront les championnats d'Europe de cyclisme. Il y aura Alex Baudin, Pavel Sivakov, Romain Grégoire, Kevin Vauclin, Julien Bernard ou encore Bruno Armirail. Très belle journée de sport.
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5: Bonsoir, la grève dans la fonction publique. À la mi-journée, le ministère de l'Action et des Comptes Publics recensait 9,64% de grévistes dans la fonction publique d'État, 5,68% dans la fonction publique territoriale et 4,5% dans la fonction publique hospitalière. Le ministère de l'Éducation nationale a recensé de son côté des actions et des perturbations aujourd'hui dans 338 établissements depuis le début de la journée. Au total, 40 blocages étaient en cours ainsi que 44 tentatives de blocage, 40 interpellations ont été menées, enfin 10 blessés des élèves et des membres des personnels ont été signalés. Édouard Philippe, candidat Horizon à l'élection présidentielle, a proposé un ensemble de mesures pour son projet de réforme des retraites, parmi elles un allongement progressif de la durée de cotisation à 45 ans et de l'âge de départ à 65 ans. L'enseigne de chaussures André, lancée en 1896 et qui avait fêté en 1983 son 500e magasin, est en liquidation judiciaire. L'entreprise, aujourd'hui en cessation de paiement, n'emploie plus que 30 salariés, ne peut être redressée. Le tribunal administratif de Lyon annule les élections à Vénissieux dans le Rhône en raison d'irrégularités sur la liste RN-UDR. Le maire, la France Insoumise de Vénissieux, Idir Boumertitz, annonce saisir le Conseil d'État. Il dénonce une injustice. La Cour d'appel de Versailles a décidé de mettre en délibéré la décision de justice qui devait statuer aujourd'hui sur le chef d'accusation pour lequel est renvoyé le policier qui a tué Naël Merzouk en 2023 à Nanterre. Elle sera finalement rendue le 24 novembre prochain. C'est la fin de ce flash. Une bonne fin de journée à toutes et à tous.
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0: Bonsoir à tous. La France prévoit d'emprunter 340 milliards d'euros sur les marchés en 2027. C'est un nouveau record contre 310 milliards cette année. Une partie servira à refinancer des dettes arrivant à échéance, l'autre à financer le déficit budgétaire. En 5 ans, le programme d'émission de l'État a augmenté de 80 milliards d'euros. La dette publique a atteint désormais 119% du PIB. L'intersyndicale de la fonction publique était en grève aujourd'hui pour réclamer des revalorisations salariales et protester contre le gel du point d'indice prévu dans le budget 2027. 30 000 personnes dont 8 pompiers ont défilé à Paris selon la préfecture de police. La CGT, elle, avance de son côté un chiffre de 70 000 manifestants. Et la vigilance orange s'étend dans le sud de la France. Le Gard et l'Hérault sont placés en vigilance orange pour crue. Et à partir de minuit, la Lozère, le Gard, l'Hérault et l'Ardèche seront également en vigilance orange, mais pour orages et pluies, inondations. De fortes précipitations sont attendues dans les Cévennes demain. Le Rassemblement national.

0: formellement l'euro.
1: 3h30.
2: Qu'il s'agit de faux grossiers. Marine Le Pen lui apporte son soutien et a d'ailleurs annoncé une riposte judiciaire. Concernant Édouard Philippe, il a présenté son projet de réforme des retraites. Le candidat propose notamment de porter progressivement l'âge légal à 65 ans et la durée de cotisation à 45 ans. On continue ce flash avec l'enseigne de chaussures André, créée en 1896, qui est placée en liquidation judiciaire. Le tribunal des activités économiques de Paris a estimé que l'entreprise, qui ne compte plus que 30 salariés, ne pouvait pas être

0: Paul Seixas après sa déception au championnat du monde.
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2: Bonjour à toutes et à tous, on débute avec du football et l'équipe de France de Zinedine Zidane réalise un sans faute après deux matchs. Les Bleus se sont imposés 1-0 de nouveau, mais cette fois-ci face à la Belgique en étant plus séduisant et dominateur. Malgré une équipe largement remaniée, Loïc Jacquet, Lucas Dacunha et Stéphane Le Poll ont fait leur grand début en équipe de France, mais c'est Michael Olise qui a offert le succès aux Bleus en fin de match à la 88e minute. De quoi faire disjoncter Zizou, pardon, qui a foncé sur un ballon positionné sur le bord du terrain pour mettre une frappe de Mammouth dont il s'est amusé après le match. Et les Bleus sont donc en tête de leur groupe en Ligue des Nations avec 6 points pris en 2 matchs. La Belgique et l'Italie comptent 3 points chacune. La Turquie ferme la marche car le prochain adversaire de l'équipe de France, l'Italie, est allé s'imposer 4-1 en Turquie hier soir. Bastoni, Fratesi, Kayol et Esposito ont étouffé les espoirs turcs qui ont timidement répondu par Yilmaz. Le match France-Italie, ce sera vendredi à 20h45 au Stade de France avant d'accueillir la Belgique lundi prochain, toujours au Stade de France. Toujours en foot, mais le foot des clubs, cette fois-ci avec un rendez-vous important, ce mardi, l'élection du remplaçant de Pablo Longoria au conseil d'administration de l'EFC, l'European Football Club. L'ancien président de l'OM a laissé son siège vacant, deux candidats sont en lice, les présidents actuels de l'OM, Stéphane Richard, mais aussi celui de Lille, Olivier Létang. Affaire à suivre. C'est un rendez-vous bien connu des amateurs de rugby, désormais qui se déroulait hier soir, la 22e édition de la nuit du rugby, avec le titre de meilleur joueur de la saison dernière en top 14, qui a été remis à l'anglais du Stade Toulousain, Jack Willis. Le meilleur international français, pardon, du championnat, c'est Louis Béal-Biarré. Fabien Broboiry est élu révélation de l'année, le meilleur staff pour le MHR. Chez les filles, la talonneuse de Romania, Mathilde Lazarco, est la meilleure joueuse d'élite 1. Enfin, on connaît les 10 coureurs français qui disputeront les championnats d'Europe de cyclisme. Il y aura Alex Baudin, Pavel Sivakov, Romain Grégoire, Kevin Vauclin, Julien Bernard ou encore Bruno Armirail. Très belle journée de sport.
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5: Bonsoir, la grève dans la fonction publique. À la mi-journée, le ministère de l'Action et des Comptes Publics recensait 9,64% de grévistes dans la fonction publique d'État, 5,68% dans la fonction publique territoriale et 4,5% dans la fonction publique hospitalière. Le ministère de l'Éducation nationale a recensé de son côté des actions et des perturbations aujourd'hui dans 338 établissements depuis le début de la journée. Au total, 40 blocages étaient en cours ainsi que 44 tentatives de blocage, 40 interpellations ont été menées, enfin 10 blessés des élèves et des membres des personnels ont été signalés. Édouard Philippe, candidat Horizon à l'élection présidentielle, a proposé un ensemble de mesures pour son projet de réforme des retraites, parmi elles un allongement progressif de la durée de cotisation à 45 ans et de l'âge de départ à 65 ans. L'enseigne de chaussures André, lancée en 1896 et qui avait fêté en 1983 son 500e magasin, est en liquidation judiciaire. L'entreprise, aujourd'hui en cessation de paiement, n'emploie plus que 30 salariés, ne peut être redressée. Le tribunal administratif de Lyon annule les élections à Vénissieux dans le Rhône en raison d'irrégularités sur la liste RN-UDR. Le maire, la France Insoumise de Vénissieux, Idir Boumertitz, annonce saisir le Conseil d'État. Il dénonce une injustice. La Cour d'appel de Marseille a décidé de mettre en délibéré la décision de justice qui devait statuer aujourd'hui sur le chef d'accusation pour lequel est renvoyé le policier qui a tué Naël Merzouk en 2023 à Nanterre. Elle sera finalement rendue le 24 novembre prochain. C'est la fin de ce flash. Une bonne fin de journée à toutes et à tous.
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Une partie servira à refinancer des dettes arrivant à échéance, l'autre à financer le déficit budgétaire. En 5 ans, le programme d'émission de l'État a augmenté de 80 milliards d'euros. La dette publique a atteint désormais 119% du PIB. L'intersyndicale de la fonction publique était en grève aujourd'hui pour réclamer des revalorisations salariales et protester contre le gel du point d'indice prévu dans le budget 2027. 30 000 personnes dont 8 pompiers ont défilé à Paris selon la préfecture de police. La CGT, elle, avance de son côté un chiffre de 70 000 manifestants.

0: Également en vigilance orange, mais pour orages et pluies, inondations, de fortes précipitations sont attendues dans les Cévennes demain. Le Rassemblement National contre-attaque après la publication par Mediapart de messages antisémites attribués à Jordan Bardella datant de 2013. Le président du parti conteste formellement leur authenticité et affirme qu'il s'agit de faux grossiers. Marine Le Pen lui apporte son soutien et a d'ailleurs annoncé une riposte judiciaire. Concernant Édouard Philippe, il a présenté son projet de réforme des retraites. Le candidat propose notamment de porter progressivement l'âge légal à 65 ans et la durée de cotisation à 45 ans. On continue ce flash avec l'enseigne de chaussures André, créée en 1896, qui est placée en liquidation judiciaire. Le tribunal des activités économiques de Paris a estimé que l'entreprise, qui ne compte plus que 30 salariés, ne pouvait pas être redressée. Et enfin, un mot de sport et de cyclisme. Tadej Pogacar ne participera pas au championnat d'Europe ce dimanche. Une belle opportunité peut-être pour le français Paul Sexas après sa déception au championnat du monde.
1: Bonjour à toutes et à tous. On débute avec du football et l'équipe de France de Zinedine Zidane réalise un sans faute après deux matchs. Les Bleus se sont imposés 1-0 de nouveau, mais cette fois-ci face à la Belgique en étant plus séduisant et dominateur. Malgré une équipe largement remaniée, Loïc Jacquet, Lucas Dacunha et Stéban Le Poll ont fait leur grand début en équipe de France, mais c'est Michael Olise qui a offert le succès aux Bleus en fin de match à la 88e minute. De quoi faire disjoncter Zizou, pardon, qui a foncé sur un ballon positionné sur le bord du terrain pour mettre une frappe de mammouth dont il s'est amusé après le match. Et les Bleus sont donc en tête de leur groupe en Ligue des Nations avec 6 points pris en 2 matchs. La Belgique et l'Italie comptent 3 points chacune. La Turquie ferme la marche car le prochain adversaire de l'équipe de France, l'Italie, est allé s'imposer 4-1 en Turquie hier soir. Bastoni, Fratesi, Kayol et Esposito ont étouffé les espoirs turcs qui ont timidement répondu par Yilmaz. Le match France-Italie, ce sera vendredi à 20h45 au Stade de France avant d'accueillir la Belgique lundi prochain, toujours au Stade de France. Toujours en foot, mais le foot des clubs, cette fois-ci avec un rendez-vous important, ce mardi, l'élection du remplaçant de Pablo Longoria au conseil d'administration de l'EFC, l'European Football Club. L'ancien président de l'OM a laissé son siège vacant, 2 candidats sont en lice, les présidents actuels de l'OM, Stéphane Richard, mais aussi celui de Lille, Olivier Létang. Affaire à suivre. C'est un rendez-vous bien connu des amateurs de rugby, désormais qui se déroulait hier soir, la 22e édition de la nuit du rugby, avec le titre de meilleur joueur de la saison dernière en top 14, qui a été remis à l'anglais du Stade Toulousain, Jack Willis. Le meilleur international français, pardon, du championnat, c'est Louis Béal-Biarré, Fabien Broboiry est élu révélation de l'année, le meilleur staff pour le MHR. Chez les filles, la talonneuse de Romania, Mathilde Lazarco, est la meilleure joueuse d'élite 1. Enfin, on connaît les 10 coureurs français qui disputeront les championnats d'Europe de cyclisme. Il y aura Alex Baudin, Pavel Sivakov, Romain Grégoire, Kevin Vauclin, Julien Bernard ou encore Bruno Armirail. Très belle journée de sport.
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4: Bonsoir, la grève dans la fonction publique. À la mi-journée, le ministère de l'Action et des Comptes Publics recensait 9,64% de grévistes dans la fonction publique d'État, 5,68% dans la fonction publique territoriale, 4,5% dans la fonction publique hospitalière. Le ministère de l'Éducation nationale a recensé de son côté des actions et des perturbations aujourd'hui dans 338 établissements depuis le début de la journée. Au total, 40 blocages étaient en cours ainsi que 44 tentatives de blocage, 40 interpellations ont été menées afin 10 blessés, des élèves et des membres des personnels ont été signalés. Édouard Philippe, candidat Horizon à l'élection présidentielle, a proposé un ensemble de mesures pour son projet de réforme des retraites, parmi elles un allongement progressif de la durée de cotisation à 45 ans et de l'âge de départ à 65 ans. L'enseigne de chaussures André, lancée en 1896 et qui avait fêté en 1983 son 500e magasin, est en liquidation judiciaire. L'entreprise, aujourd'hui en cessation de paiement, n'emploie plus que 30 salariés, ne peut être redressée. Le tribunal administratif de Lyon annule les élections à Vénissieux dans le Rhône en raison d'irrégularités sur la liste RN-UDR. Le maire, la France Insoumise de Vénissieux, Edir Boumertitz, annonce saisir le Conseil d'État. Il dénonce une injustice. La Cour d'appel de Marseille a décidé de mettre en délibéré la décision de justice qui devait statuer aujourd'hui sur le chef d'accusation pour lequel est renvoyé le policier qui a tué Naël Merzouk en 2023 à Nanterre. Elle sera finalement rendue le 24 novembre prochain. C'est la fin de ce flash. souffle une bonne fin de journée à toutes et à tous.
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0: Bonsoir à tous. La France prévoit d'emprunter 340 milliards d'euros sur les marchés en 2027. C'est un nouveau record contre 310 milliards cette année. Une partie servira à refinancer des dettes arrivant à échéance, l'autre à financer le déficit budgétaire. En 5 ans, le programme d'émission de l'État a augmenté de 80 milliards d'euros. La dette publique atteint désormais 119% du PIB. L'intersyndicale de la fonction publique était en grève aujourd'hui pour réclamer des revalorisations salariales et protester contre le gel du point d'indice prévu dans le budget 2027. 30 000 personnes dont 8 pompiers ont défilé à Paris selon la préfecture de police. La CGT, elle, avance de son côté un chiffre de 70 000 manifestants.

0: lui apporte son soutien et a d'ailleurs annoncé une riposte judiciaire. Concernant Édouard Philippe, il a présenté son projet de réforme des retraites. Le candidat propose notamment de porter progressivement l'âge légal à 65 ans et la durée de cotisation à 45 ans. On continue ce flash avec l'enseigne de chaussures André, créée en 1896, qui est placée en liquidation judiciaire. Le tribunal des activités économiques de Paris a estimé que l'entreprise, qui ne compte plus que 30 salariés, ne pouvait pas être redressée. Et enfin, un mot de sport et de cyclisme. Tadej Pogacar ne participera pas au championnat d'Europe ce dimanche. Une belle opportunité peut-être pour le français Paul Sexas après sa déception au championnat du monde.
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2: Bonjour à toutes et à tous, on débute avec du football et l'équipe de France de Zinedine Zidane réalise un sans faute après deux matchs. Les Bleus se sont imposés 1-0 de nouveau, mais cette fois-ci face à la Belgique en étant plus séduisant et dominateur, malgré une équipe largement remaniée. Loïc Jacquet, Lucas Dacunha et Stéban Le Poll ont fait leur grand début en équipe de France, mais c'est Michael Olise qui a offert le succès aux Bleus en fin de match à la 88e minute. De quoi faire disjoncter Zizou, pardon, qui a foncé sur un ballon positionné sur le bord du terrain pour mettre une frappe de mammouth dont il s'est amusé après le match. Et les Bleus sont donc en tête de leur groupe en Ligue des Nations avec 6 points pris en 2 matchs. La Belgique et l'Italie comptent 3 points chacune. La Turquie ferme la marche car le prochain adversaire de l'équipe de France, l'Italie, est allé s'imposer 4-1 en Turquie hier soir. Bastoni, Fratesi, Kayol et Esposito ont étouffé les espoirs turcs.

0: qui a été remis à l'anglais du Stade Toulousain, Jack Willis, le meilleur espoir, le meilleur international français, pardon, du championnat. C'est Louis Béal-Biarré, Fabien Broboiry est élu révélation de l'année, le meilleur staff pour le MHR. Chez les filles, la talonneuse de Romania, Mathilde Lazarco, est la meilleure joueuse d'élite 1. Enfin, on connaît les 10 coureurs français qui disputeront les championnats d'Europe de cyclisme. Il y aura Alex Baudin, Pavel Sivakov, Romain Grégoire, Kevin Vauclin, Julien Bernard ou encore Bruno Armirail. Très belle journée de sport.
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3: Bonsoir, la grève dans la fonction publique. À la mi-journée, le ministère de l'Action et des Comptes Publics recensait 9,64% de grévistes dans la fonction publique d'État, 5,68% dans la fonction publique territoriale et 4,5% dans la fonction publique hospitalière. Le ministère de l'Éducation nationale a recensé de son côté des actions et des perturbations aujourd'hui dans 338 établissements depuis le début de la journée. Au total, 40 blocages étaient en cours ainsi que 44 tentatives de blocage, 40 interpellations ont été menées, enfin 10 blessés, des élèves et des membres des personnels ont été signalés. Édouard Philippe, candidat Horizon à l'élection présidentielle, a proposé un ensemble de mesures pour son projet de réforme des retraites, parmi elles un allongement progressif de la durée de cotisation à 45 ans et de l'âge de départ à 65 ans. L'enseigne de chaussures André, lancée en 1896 et qui avait fêté en 1983 son 500e magasin, est en liquidation judiciaire. L'entreprise, aujourd'hui en cessation de paiement, n'emploie plus que 30 salariés, ne peut être redressée. Le tribunal administratif de Lyon annule les élections à Vénissieux dans le Rhône en raison d'irrégularités sur la liste RN-UDR. Le maire, la France Insoumise de Vénissieux, Edir Boumertitz, annonce saisir le Conseil d'État. Il dénonce une injustice. La Cour d'appel de Marseille a décidé de mettre en délibéré la décision de justice qui devait statuer aujourd'hui sur le chef d'accusation pour lequel est renvoyé le policier qui a tué Naël Merzouk en 2023 à Nanterre. Elle sera finalement rendue le 24 novembre prochain. C'est la fin de ce flash, une bonne fin de journée à toutes et à tous.
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Une partie servira à refinancer des dettes arrivant à échéance, l'autre à financer le déficit budgétaire. En 5 ans, le programme d'émission de l'État a augmenté de 80 milliards d'euros. La dette publique a atteint désormais 119% du PIB. L'intersyndicale de la fonction publique était en grève aujourd'hui pour réclamer des revalorisations salariales et protester contre le gel du point d'indice prévu dans le budget 2027. 30 000 personnes dont 8 pompiers ont défilé à Paris selon la préfecture de police. La CGT, elle, avance de son côté un chiffre de 70 000 manifestants.

0: seront également en vigilance orange, mais pour orages et pluies, inondations, de fortes précipitations sont attendues dans les Cévennes demain. Le Rassemblement National contre-attaque après la publication par Mediapart de messages antisémites attribués à Jordan Bardella, datant de 2013. Le président du parti conteste formellement leur authenticité et affirme qu'il s'agit de faux grossiers. Marine Le Pen lui apporte son soutien et a d'ailleurs annoncé une riposte judiciaire. Concernant Édouard Philippe, il a présenté son projet de réforme des retraites. Le candidat propose notamment de porter progressivement l'âge légal à 65 ans et la durée de cotisation à 45 ans. On continue ce flash avec l'enseigne de chaussures André, créée en 1896, qui est placée en liquidation judiciaire. Le tribunal des activités économiques de Paris a estimé que l'entreprise, qui ne compte plus que 30 salariés, ne pouvait pas être redressée. Et enfin, un mot de sport et de cyclisme. Tadej Pogacar ne participera pas au championnat d'Europe ce dimanche. Une belle opportunité peut-être pour le français Paul Sexas après sa déception au championnat du monde.
1: Bonjour à toutes et à tous. On débute avec du football et l'équipe de France de Zinedine Zidane réalise un sans faute après deux matchs. Les Bleus se sont imposés 1-0 de nouveau, mais cette fois-ci face à la Belgique en étant plus séduisant et dominateur. Malgré une équipe largement remaniée, Loïc Jacquet, Lucas Dacunha et Stéban Le Poll ont fait leur grand début en équipe de France, mais c'est Michael Olise qui a offert le succès aux Bleus en fin de match à la 88e minute.

0: foncé sur un ballon positionné sur le bord du terrain pour mettre une frappe de mammouth dont il s'est amusé après le match. Et les Bleus sont donc en tête de leur groupe en Ligue des Nations avec 6 points pris en 2 matchs. La Belgique et l'Italie comptent 3 points chacune. La Turquie ferme la marche car le prochain adversaire de l'équipe de France, l'Italie, est allé s'imposer 4-1 en Turquie hier soir. Bastoni, Fratesi, Kayol et Esposito ont étouffé les espoirs turcs qui ont timidement répondu par Yilmaz. Le match France-Italie, ce sera vendredi à 20h45 au Stade de France avant d'accueillir la Belgique lundi prochain, toujours au Stade de France. Toujours en foot, mais le foot des clubs, cette fois-ci avec un rendez-vous important, ce mardi, l'élection du remplaçant de Pablo Longoria au conseil d'administration de l'EFC, l'European Football Club. L'ancien président de l'OM a laissé son siège vacant, 2 candidats sont en lice, les présidents actuels de l'OM, Stéphane Richard, mais aussi celui de Lille, Olivier Létan. Affaire à suivre. C'est un rendez-vous bien connu des amateurs de rugby, désormais qui se déroulait hier soir, la 22e édition de la Nuit du Rugby, avec le titre de meilleur joueur de la saison dernière en top 14, qui a été remis à l'anglais du Stade Toulousain, Jack Willis. Le meilleur international français, pardon, du championnat, c'est Louis Béalbiarré, Fabien Broboiry est élu révélation de l'année, le meilleur staff pour le MHR. Chez les filles, la talonneuse de Romania, Mathilde Lazarco, est la meilleure joueuse d'élite 1. Enfin, on connaît les 10 coureurs français qui disputeront les championnats d'Europe de cyclisme. Il y aura Alex Baudin, Pavel Sivakov, Romain Grégoire, Kevin Vauclin, Julien Bernard ou encore Bruno Armirail. Très belle journée de sport.
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3: Bonsoir, la grève dans la fonction publique. À la mi-journée, le ministère de l'Action et des Comptes Publics recensait 9,64% de grévistes dans la fonction publique d'État, 5,68% dans la fonction publique territoriale et 4,5% dans la fonction publique hospitalière. Le ministère de l'Éducation nationale a recensé de son côté des actions et des perturbations aujourd'hui dans 338 établissements depuis le début de la journée. Au total, 40 blocages étaient en cours ainsi que 44 tentatives de blocage, 40 interpellations ont été menées, enfin 10 blessés, des élèves et des membres des personnels ont été signalés. Édouard Philippe, candidat Horizon à l'élection présidentielle, a proposé un ensemble de mesures pour son projet de réforme des retraites, parmi elles un allongement progressif de la durée de cotisation à 45 ans et de l'âge de départ à 65 ans. L'enseigne de chaussures André, lancée en 1896 et qui avait fêté en 1983 son 500e magasin, est en liquidation judiciaire. L'entreprise, aujourd'hui en cessation de paiement, n'emploie plus que 30 salariés, ne peut être redressée. Le tribunal administratif de Lyon annule les élections à Vénissieux dans le Rhône en raison d'irrégularités sur la liste RN-UDR. Le maire, la France Insoumise de Vénissieux, Idir Boumertitz, annonce saisir le Conseil d'État. Il dénonce une injustice. La Cour d'appel de Versailles a décidé de mettre en délibéré la décision de justice qui devait statuer aujourd'hui sur le chef d'accusation pour lequel est renvoyé le policier qui a tué Naël Merzouk en 2023 à Nanterre. Elle sera finalement rendue le 24 novembre prochain. C'est la fin de ce flash. Une bonne fin de journée à toutes et à tous.
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4: Bonsoir à tous. La France prévoit d'emprunter 340 milliards d'euros sur les marchés en 2027. C'est un nouveau record contre 310 milliards cette année. Une partie servira à refinancer des dettes arrivant à échéance. L'autre à financer le déficit budgétaire. En 5 ans, le programme d'émission de l'État a augmenté de 80 milliards d'euros. La dette publique a atteint désormais 119% du PIB. L'intersyndicale de la fonction publique était en grève aujourd'hui pour réclamer des revalorisations salariales et protester contre le gel du point d'indice prévu dans le budget 2027. 30 000 personnes dont 8 pompiers ont défilé à Paris selon la préfecture de police. La CGT, elle, avance de son côté un chiffre de 70 000 manifestants.

apporte son soutien et a d'ailleurs annoncé une riposte judiciaire. Concernant Édouard Philippe, il a présenté son projet de réforme des retraites. Le candidat propose notamment de porter progressivement l'âge légal à 65 ans et la durée de cotisation à 45 ans. On continue ce flash avec l'enseigne de chaussures André, créée en 1896, qui est placée en liquidation judiciaire. Le tribunal des activités économiques de Paris a estimé que l'entreprise, qui ne compte plus que 30 salariés, ne pouvait pas être

0: Paul Seixas après sa déception au championnat du monde.
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2: Bonjour à toutes et à tous, on débute avec du football et l'équipe de France de Zinedine Zidane réalise un sans faute après deux matchs. Les Bleus se sont imposés 1-0 de nouveau, mais cette fois-ci face à la Belgique en étant plus séduisants et dominateurs. Malgré une équipe largement remaniée, Loïc Jacquet, Lucas Dacunha et Stéphane Le Poll ont fait leur grand début en équipe de France, mais c'est Michael Olise qui a offert le succès aux Bleus en fin de match à la 88e minute. De quoi faire disjoncter Zizou, qui a foncé sur un ballon positionné sur le bord du terrain pour mettre une frappe de Mammouth dont il s'est amusé après le match. Et les Bleus sont donc en tête de leur groupe en Ligue des Nations avec 6 points pris en 2 matchs. La Belgique et l'Italie comptent 3 points chacune. La Turquie ferme la marche car le prochain adversaire de l'équipe de France, l'Italie, est allé s'imposer 4-1 en Turquie hier soir. Bastoni, Fratesi, Kayol et Esposito ont étouffé les espoirs turcs qui ont timidement répondu par Yilmaz. Le match France-Italie, ce sera vendredi à 20h45 au Stade de France avant d'accueillir la Belgique lundi prochain, toujours au Stade de France. Toujours en foot, mais le foot des clubs, cette fois-ci avec un rendez-vous important, ce mardi, l'élection du remplaçant de Pablo Longoria au conseil d'administration de l'EFC, l'European Football Club. L'ancien président de l'OM a laissé son siège vacant, 2 candidats sont en lice, les présidents actuels de l'OM, Stéphane Richard, mais aussi celui de Lille, Olivier Létan. Affaire à suivre. C'est un rendez-vous bien connu des amateurs de rugby, désormais qui se déroulait hier soir, la 22e édition de la Nuit du Rugby, avec le titre de meilleur joueur de la saison dernière en top 14, qui a été remis à l'anglais du Stade Toulousain, Jack Willis. Le meilleur international français du championnat, c'est Louis Béal-Biarré, Fabien Broboiry est élu révélation de l'année, le meilleur staff pour le MHR. Chez les filles, la talonneuse de Romania, Mathilde Lazarco, est la meilleure joueuse d'élite 1. Enfin, on connaît les 10 coureurs français qui disputeront les championnats d'Europe de cyclisme. Il y aura Alex Baudin, Pavel Sivakov, Romain Grégoire, Kevin Vauclin, Julien Bernard ou encore Bruno Armirail. Très belle journée de sport.
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5: Bonsoir, la grève dans la fonction publique à la mi-journée. Le ministère de l'Action et des Comptes Publics recensait 9,64% de grévistes dans la fonction publique d'État, 5,68% dans la fonction publique territoriale et 4,5% dans la fonction publique hospitalière. Le ministère de l'Éducation nationale a recensé de son côté des actions et des perturbations aujourd'hui dans 338 établissements depuis le début de la journée. Au total, 40 blocages étaient en cours ainsi que 44 tentatives de blocage, 40 interpellations ont été menées, enfin 10 blessés, des élèves et des membres des personnels ont été signalés. Édouard Philippe, candidat Horizon à l'élection présidentielle, a proposé un ensemble de mesures pour son projet de réforme des retraites, parmi elles un allongement progressif de la durée de cotisation à 45 ans et de l'âge de départ à 65 ans. L'enseigne de chaussures André, lancée en 1896 et qui avait fêté en 1983 son 500e magasin, est en liquidation judiciaire. L'entreprise, aujourd'hui en cessation de paiement, n'emploie plus que 30 salariés, ne peut être redressée. Le tribunal administratif de Lyon annule les élections à Vénissieux dans le Rhône en raison d'irrégularités sur la liste RN-UDR. Le maire, la France Insoumise de Vénissieux, Edir Boumertitz, annonce saisir le Conseil d'État. Il dénonce une injustice. La Cour d'appel de Marseille a décidé de mettre en délibéré la décision de justice qui devait statuer aujourd'hui sur le chef d'accusation pour lequel est renvoyé le policier qui a tué Naël Merzouk en 2023 à Nanterre. Elle sera finalement rendue le 24 novembre prochain. C'est la fin de ce flash. Une bonne fin de journée à toutes et à tous.
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0: Bonsoir à tous. La France prévoit d'emprunter 340 milliards d'euros sur les marchés en 2027. C'est un nouveau record contre 310 milliards cette année. Une partie servira à refinancer des dettes arrivant à échéance, l'autre à financer le déficit budgétaire. En 5 ans, le programme d'émission de l'État a augmenté de 80 milliards d'euros. La dette publique a atteint désormais 119% du PIB. L'intersyndicale de la fonction publique était en grève aujourd'hui pour réclamer des revalorisations salariales et protester contre le gel du point d'indice prévu dans le budget 2027. 30 000 personnes dont 8 pompiers ont défilé à Paris selon la préfecture de police. La CGT, elle, avance de son côté.
6: 4 heures.
0: Un chiffre de 70 000 manifestants.

0: apporte son soutien et a d'ailleurs annoncé une riposte judiciaire. Concernant Édouard Philippe, il a présenté son projet de réforme des retraites. Le candidat propose notamment de porter progressivement l'âge légal à 65 ans et la durée de cotisation à 45 ans. On continue ce flash avec l'enseigne de chaussures André, créée en 1896, qui est placée en liquidation judiciaire. Le tribunal des activités économiques de Paris a estimé que l'entreprise, qui ne compte plus que 30 salariés, ne pouvait pas être redressée. Et enfin, un mot de sport et de cyclisme. Tadej Pogacar ne participera pas au championnat d'Europe ce dimanche. Une belle opportunité peut-être pour le français Paul Sexas après sa déception au championnat du monde.
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2: Bonjour à toutes et à tous. On débute avec du football et l'équipe de France de Zinedine Zidane réalise un sans faute. Après deux matchs, les Bleus se sont imposés 1-0 de nouveau, mais cette fois-ci face à la Belgique en étant plus séduisant et dominateur. Malgré une équipe largement remaniée, Loïc Jacquet, Lucas Dacunha et Stéphane Le Poll ont fait leur grand début en équipe de France, mais c'est Michael Olise qui a offert le succès aux Bleus en fin de match à la 88e minute. De quoi faire disjoncter Zizou, pardon, qui a foncé sur un ballon positionné sur le bord du terrain pour mettre une frappe de Mammouth dont il s'est amusé après le match. Et les Bleus sont donc en tête de leur groupe en Ligue des Nations avec 6 points pris en 2 matchs. La Belgique et l'Italie comptent 3 points chacune. La Turquie ferme la marche car le prochain adversaire de l'équipe de France, l'Italie, est allé s'imposer 4-1 en Turquie hier soir. Bastoni, Fratesi, Kayol et Esposito ont étouffé les espoirs turcs qui ont timidement répondu par Yilmaz. Le match France-Italie, ce sera vendredi à 20h45 au Stade de France avant d'accueillir la Belgique lundi prochain, toujours au Stade de France. Toujours en foot, mais le foot des clubs, cette fois-ci avec un rendez-vous important, ce mardi, l'élection du remplaçant de Pablo Longoria au conseil d'administration de l'EFC, l'European Football Club. L'ancien président de l'OM a laissé son siège vacant, 2 candidats sont en lice, les présidents actuels de l'OM, Stéphane Richard, mais aussi celui de Lille, Olivier Létang. Affaire à suivre. C'est un rendez-vous bien connu des amateurs de rugby, désormais qui se déroulait hier soir, la 22e édition de la nuit du rugby, avec le titre de meilleur joueur de la saison dernière en top 14, qui a été remis à l'anglais du Stade Toulousain, Jack Willis. Le meilleur international français du championnat, c'est Louis Béal-Biarré. Fabien Broboiry est élu révélation de l'année, le meilleur staff pour le MHR. Chez les filles, la talonneuse de Romania, Mathilde Lazarco, est la meilleure joueuse d'élite 1. Enfin, on connaît les 10 coureurs français qui disputeront les championnats d'Europe de cyclisme. Il y aura Alex Baudin, Pavel Sivakov, Romain Grégoire, Kevin Vauclin, Julien Bernard ou encore Bruno Armirail. Très belle journée de sport.
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5: Bonsoir, la grève dans la fonction publique. À la mi-journée, le ministère de l'Action et des Comptes Publics recensait 9,64% de grévistes dans la fonction publique d'État, 5,68% dans la fonction publique territoriale et 4,5% dans la fonction publique hospitalière. Le ministère de l'Éducation nationale a recensé de son côté des actions et des perturbations aujourd'hui dans 338 établissements depuis le début de la journée. Au total, 40 blocages étaient en cours ainsi que 44 tentatives de blocage, 40 interpellations ont été menées, enfin 10 blessés, des élèves et des membres des personnels ont été signalés. Édouard Philippe, candidat Horizon à l'élection présidentielle, a proposé un ensemble de mesures pour son projet de réforme des retraites, parmi elles un allongement progressif de la durée de cotisation à 45 ans et de l'âge de départ à 65 ans. L'enseigne de chaussures André, lancée en 1896 et qui avait fêté en 1983 son 500e magasin, est en liquidation judiciaire. L'entreprise, aujourd'hui en cessation de paiement, n'emploie plus que 30 salariés, ne peut être redressée. Le tribunal administratif de Lyon annule les élections à Vénissieux dans le Rhône en raison d'irrégularités sur la liste RN-UDR. Le maire, la France Insoumise de Vénissieux, Edir Boumertitz, annonce saisir le Conseil d'État. Il dénonce une injustice. La Cour d'appel de Marseille a décidé de mettre en délibéré la décision de justice qui devait statuer aujourd'hui sur le chef d'accusation pour lequel est renvoyé le policier qui a tué Naël Merzouk en 2023 à Nanterre. Elle sera finalement rendue le 24 novembre prochain. C'est la fin de ce flash. Une bonne fin de journée à toutes et à tous.
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0: Bonsoir à tous. La France prévoit d'emprunter 340 milliards d'euros sur les marchés en 2027. C'est un nouveau record contre 310 milliards cette année. Une partie servira à refinancer des dettes arrivant à échéance. L'autre à financer le déficit budgétaire. En 5 ans, le programme d'émission de l'État a augmenté de 80 milliards d'euros. La dette publique a atteint désormais 119% du PIB. L'intersyndicale de la fonction publique était en grève aujourd'hui pour réclamer des revalorisations salariales et protester contre le gel du point d'indice prévu dans le budget 2027. 30 000 personnes dont 8 pompiers ont défilé à Paris selon la préfecture de police. La CGT, elle, avance de son côté un chiffre de 70 000 manifestants. Et la vigilance orange s'étend dans le sud de la France. Le Gard et l'Hérault sont placés en vigilance orange pour crue. Et à partir de minuit, la Lozère, le Gard, l'Hérault et l'Ardèche seront également en vigilance orange, mais pour orages et pluies, inondations. De fortes précipitations sont attendues dans les Cévennes demain. Le Rassemblement national contre-attaque après la publication par Mediapart de messages antisémites attribués à Jordan Bardella, datant de 2013. Le président du parti conteste formellement leur authenticité et affirme qu'il s'agit de faux grossiers. Marine Le Pen lui apporte son soutien et a d'ailleurs annoncé une riposte judiciaire. Concernant Édouard Philippe, il a présenté son projet de réforme des retraites. Le candidat propose notamment de porter progressivement l'âge légal à 65 ans et la durée de cotisation à 45 ans. On continue ce flash avec l'enseigne de chaussures André, créée en 1896, qui est placée en liquidation judiciaire. Le tribunal des activités économiques de Paris a estimé que l'entreprise, qui ne compte plus que

0: pour le français Paul Seixas après sa déception au championnat du monde.
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2: Bonjour à toutes et à tous. On débute avec du football et l'équipe de France de Zinedine Zidane réalise un sans faute après deux matchs. Les Bleus se sont imposés 1-0 de nouveau, mais cette fois-ci face à la Belgique en étant plus séduisant et dominateur. Malgré une équipe largement remaniée, Loïc Jacquet, Lucas Dacunha et Stéphane Le Poll ont fait leur grand début en équipe de France, mais c'est Michael Olise qui a offert le succès aux Bleus en fin de match à la 88e minute. De quoi faire disjoncter Zizou, pardon, qui a foncé sur un ballon positionné sur le bord du terrain pour mettre une frappe de Mammouth dont il s'est amusé après le match. Et les Bleus sont donc en tête de leur groupe en Ligue des Nations avec 6 points pris en 2 matchs. La Belgique et l'Italie comptent 3 points chacune. La Turquie ferme la marche car le prochain adversaire de l'équipe de France, l'Italie, est allé s'imposer 4-1 en Turquie hier soir. Bastoni, Fratesi, Kayol et Esposito ont étouffé les espoirs turcs qui ont timidement répondu par Yilmaz. Le match France-Italie, ce sera vendredi à 20h45 au Stade de France avant d'accueillir la Belgique lundi prochain, toujours au Stade de France. Toujours en foot, mais le foot des clubs, cette fois-ci avec un rendez-vous important, ce mardi, l'élection du remplaçant de Pablo Longoria au conseil d'administration de l'EFC, l'European Football Club. L'ancien président de l'OM a laissé son siège vacant, deux candidats sont en lice, les présidents actuels de l'OM, Stéphane Richard, mais aussi celui de Lille, Olivier Létang. Affaire à suivre. C'est un rendez-vous bien connu des amateurs de rugby, désormais qui se déroulait hier soir, la 22e édition de la nuit du rugby, avec le titre de meilleur joueur de la saison dernière en top 14, qui a été remis à l'anglais du Stade Toulousain, Jack Willis. Le meilleur international français du championnat, c'est Louis Béal-Biarré. Fabien Broboiry est élu révélation de l'année, le meilleur staff pour le MHR. Chez les filles, la talonneuse de Romania, Mathilde Lazarco, est la meilleure joueuse d'élite 1. Enfin, on connaît les 10 coureurs français qui disputeront les championnats d'Europe de cyclisme. Il y aura Alex Baudin, Pavel Sivakov, Romain Grégoire, Kevin Vauclin, Julien Bernard ou encore Bruno Armirail. Très belle journée de sport.
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5: Bonsoir, la grève dans la fonction publique à la mi-journée. Le ministère de l'Action et des Comptes Publics recensait 9,64% de grévistes dans la fonction publique d'État, 5,68% dans la fonction publique territoriale et 4,5% dans la fonction publique hospitalière. Le ministère de l'Éducation nationale a recensé de son côté des actions et des perturbations aujourd'hui dans 338 établissements depuis le début de la journée. Au total, 40 blocages étaient en cours ainsi que 44 tentatives de blocage, 40 interpellations ont été menées, enfin 10 blessés, des élèves et des membres des personnels ont été signalés. Édouard Philippe, candidat Horizon à l'élection présidentielle, a proposé un ensemble de mesures pour son projet de réforme des retraites, parmi elles un allongement progressif de la durée de cotisation à 45 ans et de l'âge de départ à 65 ans. L'enseigne de chaussures André, lancée en 1896 et qui avait fêté en 1983 son 500e magasin, est en liquidation judiciaire. L'entreprise, aujourd'hui en cessation de paiement, n'emploie plus que 30 salariés, ne peut être redressée. Le tribunal administratif de Lyon annule les élections à Vénissieux dans le Rhône en raison d'irrégularités sur la liste RN-UDR. Le maire, la France Insoumise de Vénissieux, Edir Boumertitz, annonce saisir le Conseil d'État. Il dénonce une injustice. La Cour d'appel de Marseille a décidé de mettre en délibéré la décision de justice qui devait statuer aujourd'hui sur le chef d'accusation pour lequel est renvoyé le policier qui a tué Naël Merzouk en 2023 à Nanterre. Elle sera finalement rendue le 24 novembre prochain. C'est la fin de ce flash. Une bonne fin de journée à toutes et à tous.
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0: Bonsoir à tous. La France prévoit d'emprunter 340 milliards d'euros sur les marchés en 2027. C'est un nouveau record contre 310 milliards cette année. Une partie servira à refinancer des dettes arrivant à échéance. L'autre à financer le déficit budgétaire. En 5 ans, le programme d'émission de l'État a augmenté de 80 milliards d'euros. La dette publique a atteint désormais 119% du PIB. L'intersyndicale de la fonction publique était en grève aujourd'hui pour réclamer des revalorisations salariales et protester contre le gel du point d'indice prévu dans le budget 2027. 30 000 personnes dont 8 pompiers ont défilé à Paris selon la préfecture de police. La CGT, elle, avance de son côté un chiffre de 70 000 manifestants. Et la vigilance orange s'étend dans le sud de la France. Le Gard et l'Hérault sont placés en vigilance orange pour crue. Et à partir de minuit, la Lozère, le Gard, l'Hérault et l'Ardèche seront également en vigilance orange, mais pour orage et pluie, inondation. De fortes précipitations sont attendues dans les Cévennes demain. Le Rassemblement national contre-attaque après la publication par Mediapart de messages antisémites attribués à Jordan Bardella, datant de 2013. Le président du parti conteste formellement leur authenticité et affirme qu'il s'agit de faux grossiers. Marine Le Pen lui apporte son soutien et a d'ailleurs annoncé une riposte judiciaire. Concernant Édouard Philippe, il a présenté son projet de réforme des retraites. Le candidat propose notamment de porter progressivement l'âge légal à 65 ans et la durée de cotisation à 45 ans. On continue ce flash avec l'enseigne de chaussures André, créée en 1896, qui est placée en liquidation judiciaire. Le tribunal des activités économiques de Paris a estimé que l'entreprise, qui ne compte plus que

0: pour le français Paul Seixas après sa déception au championnat du monde.
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2: Bonjour à toutes et à tous. On débute avec du football et l'équipe de France de Zinedine Zidane réalise un sans faute après deux matchs. Les Bleus se sont imposés 1-0 de nouveau, mais cette fois-ci face à la Belgique en étant plus séduisant et dominateur. Malgré une équipe largement remaniée, Loïc Jacquet, Lucas Dacunha et Stéphane Le Poll ont fait leur grand début en équipe de France, mais c'est Michael Olise qui a offert le succès aux Bleus en fin de match à la 88e minute. De quoi faire disjoncter Zizou, pardon, qui a foncé sur un ballon positionné sur le bord du terrain pour mettre une frappe de Mammouth dont il s'est amusé après le match. Et les Bleus sont donc en tête de leur groupe en Ligue des Nations avec 6 points pris en 2 matchs. La Belgique et l'Italie comptent 3 points chacune. La Turquie ferme la marche car le prochain adversaire de l'équipe de France, l'Italie, est allé s'imposer 4-1 en Turquie hier soir. Bastoni, Fratesi, Kayol et Esposito ont étouffé les espoirs turcs qui ont timidement répondu par Yilmaz. Le match France-Italie, ce sera vendredi à 20h45 au Stade de France avant d'accueillir la Belgique lundi prochain, toujours au Stade de France. Toujours en foot, mais le foot des clubs, cette fois-ci avec un rendez-vous important, ce mardi, l'élection du remplaçant de Pablo Longoria au conseil d'administration de l'EFC, l'European Football Club. L'ancien président de l'OM a laissé son siège vacant, deux candidats sont en lice, les présidents actuels de l'OM, Stéphane Richard, mais aussi celui de Lille, Olivier Létang. Affaire à suivre. C'est un rendez-vous bien connu des amateurs de rugby, désormais qui se déroulait hier soir, la 22e édition de la nuit du rugby, avec le titre de meilleur joueur de la saison dernière en top 14, qui a été remis à l'anglais du Stade Toulousain, Jack Willis. Le meilleur international français du championnat, c'est Louis Béal-Biarré. Fabien Broboiry est élu révélation de l'année, le meilleur staff pour le MHR. Chez les filles, la talonneuse de Romania, Mathilde Lazarco, est la meilleure joueuse d'élite 1. Enfin, on connaît les 10 coureurs français qui disputeront les championnats d'Europe de cyclisme. Il y aura Alex Baudin, Pavel Sivakov, Romain Grégoire, Kevin Vauclin, Julien Bernard ou encore Bruno Armirail. Très belle journée de sport.
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5: Bonsoir, la grève dans la fonction publique. À la mi-journée, le ministère de l'Action et des Comptes Publics recensait 9,64% de grévistes dans la fonction publique d'État, 5,68% dans la fonction publique territoriale et 4,5% dans la fonction publique hospitalière. Le ministère de l'Éducation nationale a recensé de son côté des actions et des perturbations aujourd'hui dans 338 établissements depuis le début de la journée. Au total, 40 blocages étaient en cours ainsi que 44 tentatives de blocage, 40 interpellations ont été menées, enfin 10 blessés, des élèves et des membres des personnels ont été signalés. Édouard Philippe, candidat Horizon à l'élection présidentielle, a proposé un ensemble de mesures pour son projet de réforme des retraites, parmi elles un allongement progressif de la durée de cotisation à 45 ans et de l'âge de départ à 65 ans. L'enseigne de chaussures André, lancée en 1896 et qui avait fêté en 1983 son 500e magasin, est en liquidation judiciaire. L'entreprise, aujourd'hui en cessation de paiement, n'emploie plus que 30 salariés, ne peut être redressée. Le tribunal administratif de Lyon annule les élections à Vénissieux dans le Rhône en raison d'irrégularités sur la liste RN-UDR. Le maire, la France Insoumise de Vénissieux, Edir Boumertitz, annonce saisir le Conseil d'État. Il dénonce une injustice. La Cour d'appel de Marseille a décidé de mettre en délibéré la décision de justice qui devait statuer aujourd'hui sur le chef d'accusation pour lequel est renvoyé le policier qui a tué Naël Merzouk en 2023 à Nanterre. Elle sera finalement rendue le 24 novembre prochain. C'est la fin de ce flash. Une bonne fin de journée à toutes et à tous.
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0: Bonsoir à tous. La France prévoit d'emprunter 340 milliards d'euros sur les marchés en 2027. C'est un nouveau record contre 310 milliards cette année. Une partie servira à refinancer des dettes arrivant à échéance. L'autre à financer le déficit budgétaire. En 5 ans, le programme d'émission de l'État a augmenté de 80 milliards d'euros. La dette publique a atteint désormais 119% du PIB. L'intersyndicale de la fonction publique était en grève aujourd'hui pour réclamer des revalorisations salariales et protester contre le gel du point d'indice prévu dans le budget 2027. 30 000 personnes dont 8 pompiers ont défilé à Paris selon la préfecture de police. La CGT, elle, avance de son côté un chiffre de 70 000 manifestants. Et la vigilance orange s'étend dans le sud de la France. Le Gard et l'Hérault sont placés en vigilance orange pour crue. Et à partir de minuit, la Lozère, le Gard, l'Hérault et l'Ardèche seront également en vigilance orange, mais pour orage et pluie, inondation. De fortes précipitations sont attendues dans les Cévennes demain. Le Rassemblement national contre-attaque après la publication par Mediapart de messages antisémites attribués à Jordan Bardella, datant de 2013. Le président du parti conteste formellement leur authenticité et affirme qu'il s'agit de faux grossiers. Marine Le Pen lui apporte son soutien et a d'ailleurs annoncé une riposte judiciaire. Concernant Édouard Philippe, il a présenté son projet de réforme des retraites. Le candidat propose notamment de porter progressivement l'âge légal à 65 ans et la durée de cotisation à 45 ans. On continue ce flash avec l'enseigne de chaussures André, créée en 1896, qui est placée en liquidation judiciaire. Le tribunal des activités économiques de Paris a estimé que l'entreprise, qui ne compte plus que

0: pour le Français Paul Seixas après sa déception au championnat du monde.
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2: Bonjour à toutes et à tous. On débute avec du football et l'équipe de France de Zinedine Zidane réalise un sans faute après deux matchs. Les Bleus se sont imposés 1-0 de nouveau, mais cette fois-ci face à la Belgique en étant plus séduisant et dominateur. Malgré une équipe largement remaniée, Loïc Jacquet, Lucas Dacunha et Stéban Le Poll ont fait leur grand début en équipe de France, mais c'est Michael Olise qui a offert le succès aux Bleus en fin de match à la 88e minute. De quoi faire disjoncter Zizou, pardon, qui a foncé sur un ballon positionné sur le bord du terrain pour mettre une frappe de mammouth dont il s'est amusé après le match. Et les Bleus sont donc en tête de leur groupe en Ligue des Nations avec 6 points pris en 2 matchs. La Belgique et l'Italie comptent 3 points chacune. La Turquie ferme la marche car le prochain adversaire de l'équipe de France, l'Italie, est allé s'imposer 4-1 en Turquie hier soir. Bastoni, Fratesi, Kayol et Esposito ont étouffé les espoirs turcs qui ont timidement répondu par Yilmaz. Le match France-Italie, ce sera vendredi à 20h45 au Stade de France avant d'accueillir la Belgique lundi prochain, toujours au Stade de France. Toujours en foot, mais le foot des clubs, cette fois-ci avec un rendez-vous important, ce mardi, l'élection du remplaçant de Pablo Longoria au conseil d'administration de l'EFC, l'European Football Club. L'ancien président de l'OM a laissé son siège vacant, 2 candidats sont en lice, les présidents actuels de l'OM, Stéphane Richard, mais aussi celui de Lille, Olivier Létang. Affaire à suivre. C'est un rendez-vous bien connu des amateurs de rugby, désormais qui se déroulait hier soir, la 22e édition de la nuit du rugby, avec le titre de meilleur joueur de la saison dernière en top 14, qui a été remis à l'anglais du Stade Toulousain, Jack Willis. Le meilleur international français, pardon, du championnat, c'est Louis Béal-Biarré, Fabien Broboiry est élu révélation de l'année, le meilleur staff pour le MHR. Chez les filles, la talonneuse de Romania, Mathilde Lazarco, est la meilleure joueuse d'élite 1. Enfin, on connaît les 10 coureurs français qui disputeront les championnats d'Europe de cyclisme. Il y aura Alex Baudin, Pavel Sivakov, Romain Grégoire, Kevin Vauclin, Julien Bernard ou encore Bruno Armirail. Très belle journée de sport.
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5: Bonsoir, la grève dans la fonction publique à la mi-journée. Le ministère de l'Action et des Comptes Publics recensait 9,64% de grévistes dans la fonction publique d'État, 5,68% dans la fonction publique territoriale et 4,5% dans la fonction publique hospitalière. Le ministère de l'Éducation nationale a recensé de son côté des actions et des perturbations aujourd'hui dans 338 établissements depuis le début de la journée. Au total, 40 blocages étaient en cours ainsi que 44 tentatives de blocage, 40 interpellations ont été menées, enfin 10 blessés, des élèves et des membres des personnels ont été signalés. Édouard Philippe, candidat Horizon à l'élection présidentielle, a proposé un ensemble de mesures pour son projet de réforme des retraites, parmi elles un allongement progressif de la durée de cotisation à 45 ans et de l'âge de départ à 65 ans. L'enseigne de chaussures André, lancée en 1896 et qui avait fêté en 1983 son 500e magasin, est en liquidation judiciaire. L'entreprise, aujourd'hui en cessation de paiement, n'emploie plus que 30 salariés, ne peut être redressée. Le tribunal administratif de Lyon annule les élections à Vénissieux dans le Rhône en raison d'irrégularités sur la liste RN-UDR. Le maire, la France Insoumise de Vénissieux, Edir Boumertitz, annonce saisir le Conseil d'État. Il dénonce une injustice. La Cour d'appel de Marseille a décidé de mettre en délibéré la décision de justice qui devait statuer aujourd'hui sur le chef d'accusation pour lequel est renvoyé le policier qui a tué Naël Merzouk en 2023 à Nanterre. Elle sera finalement rendue le 24 novembre prochain. C'est la fin de ce flash, une bonne fin de journée à toutes et à tous.
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0: Bonsoir à tous. La France prévoit d'emprunter 340 milliards d'euros sur les marchés en 2027. C'est un nouveau record contre 310 milliards cette année. Une partie servira à refinancer des dettes arrivant à échéance. L'autre à financer le déficit budgétaire. En 5 ans, le programme d'émission de l'État a augmenté de 80 milliards d'euros. La dette publique atteint désormais 119% du PIB. L'intersyndicale de la fonction publique était en grève aujourd'hui pour réclamer des revalorisations salariales et protester contre le gel du point d'indice prévu dans le budget 2027. 30 000 personnes dont 8 pompiers ont défilé à Paris selon la préfecture de police. La CGT, elle, avance de son côté un chiffre de 70 000 manifestants.

apporte son soutien et a d'ailleurs annoncé une riposte judiciaire. Concernant Édouard Philippe, il a présenté son projet de réforme des retraites. Le candidat propose notamment de porter progressivement l'âge légal à 65 ans et la durée de cotisation à 45 ans. On continue ce flash avec l'enseigne de chaussures André, créée en 1896, qui est placée en liquidation judiciaire. Le tribunal des activités économiques de Paris a estimé que l'entreprise, qui ne compte plus que

0: pour le français Paul Seixas après sa déception au championnat du monde.
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2: Bonjour à toutes et à tous, on débute avec du football et l'équipe de France de Zinedine Zidane réalise un sans faute après deux matchs. Les Bleus se sont imposés 1-0 de nouveau, mais cette fois-ci face à la Belgique en étant plus séduisant et dominateur, malgré une équipe largement remaniée. Loïc Jacquet, Lucas Dacunha et Stéban Le Poll ont fait leur grand début en équipe de France, mais c'est Michael Olise qui a offert le succès aux Bleus en fin de match à la 88e minute. De quoi faire disjoncter Zizou, pardon, qui a foncé sur un ballon positionné sur le bord du terrain pour mettre une frappe de mammouth dont il s'est amusé après le match. Et les Bleus sont donc en tête de leur groupe en Ligue des Nations avec 6 points pris en 2 matchs. La Belgique et l'Italie comptent 3 points chacune. La Turquie ferme la marche car le prochain adversaire de l'équipe de France, l'Italie, est allé s'imposer 4-1 en Turquie hier soir. Bastoni, Fratesi, Kayol et Esposito ont étouffé les espoirs turcs qui ont timidement répondu par Yilmaz. Le match France-Italie, ce sera vendredi à 20h45 au Stade de France avant d'accueillir la Belgique lundi prochain, toujours au Stade de France. Toujours en foot, mais le foot des clubs, cette fois-ci avec un rendez-vous important, ce mardi, l'élection du remplaçant de Pablo Longoria au conseil d'administration de l'EFC, l'European Football Club. L'ancien président de l'OM a laissé son siège vacant, 2 candidats sont en lice, les présidents actuels de l'OM, Stéphane Richard, mais aussi celui de Lille, Olivier Létang. Affaire à suivre. C'est un rendez-vous bien connu des amateurs de rugby, désormais qui se déroulait hier soir, la 22e édition de la nuit du rugby, avec le titre de meilleur joueur de la saison dernière en top 14, qui a été remis à l'anglais du Stade Toulousain, Jack Willis. Le meilleur international français, pardon, du championnat, c'est Louis Béal-Biarré, Fabien Broboiry est élu révélation de l'année, le meilleur staff pour le MHR. Chez les filles, la talonneuse de Romania, Mathilde Lazarco, est la meilleure joueuse d'élite 1. Enfin, on connaît les 10 coureurs français qui disputeront les championnats d'Europe de cyclisme. Il y aura Alex Baudin, Pavel Sivakov, Romain Grégoire, Kevin Vauclin, Julien Bernard ou encore Bruno Armirail. Très belle journée de sport.
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5: Bonsoir, la grève dans la fonction publique. À la mi-journée, le ministère de l'Action et des Comptes Publics recensait 9,64% de grévistes dans la fonction publique d'État, 5,68% dans la fonction publique territoriale et 4,5% dans la fonction publique hospitalière. Le ministère de l'Éducation nationale a recensé de son côté des actions et des perturbations aujourd'hui dans 338 établissements depuis le début de la journée. Au total, 40 blocages étaient en cours ainsi que 44 tentatives de blocage, 40 interpellations ont été menées, enfin 10 blessés, des élèves et des membres des personnels ont été signalés. Édouard Philippe, candidat Horizon à l'élection présidentielle, a proposé un ensemble de mesures pour son projet de réforme des retraites, parmi elles un allongement progressif de la durée de cotisation à 45 ans et de l'âge de départ à 65 ans. L'enseigne de chaussures André, lancée en 1896 et qui avait fêté en 1983 son 500e magasin, est en liquidation judiciaire. L'entreprise, aujourd'hui en cessation de paiement, n'emploie plus que 30 salariés, ne peut être redressée. Le tribunal administratif de Lyon annule les élections à Vénissieux dans le Rhône en raison d'irrégularités sur la liste RN-UDR. Le maire, la France Insoumise de Vénissieux, Edir Boumertitz, annonce saisir le Conseil d'État. Il dénonce une injustice. La Cour d'appel de Marseille a décidé de mettre en délibéré la décision de justice qui devait statuer aujourd'hui sur le chef d'accusation pour lequel est renvoyé le policier qui a tué Naël Merzouk en 2023 à Nanterre. Elle sera finalement rendue le 24 novembre prochain. C'est la fin de ce flash. Une bonne fin de journée à toutes et à tous.
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0: Bonsoir à tous. La France prévoit d'emprunter 340 milliards d'euros sur les marchés en 2027. C'est un nouveau record contre
7: 4h30
0: cette année. Une partie servira à refinancer des dettes arrivant à échéance, l'autre à financer le déficit budgétaire. En 5 ans, le programme d'émission de l'État a augmenté de 80 milliards d'euros. La dette publique atteint désormais 119% du PIB. L'intersyndicale de la fonction publique était en grève aujourd'hui pour réclamer des revalorisations salariales et protester contre le gel du point d'indice prévu dans le budget 2027. 30 000 personnes dont 8 pompiers ont défilé à Paris selon la préfecture de police. La CGT, elle, avance de son côté un chiffre de 70 000 manifestants. Et la vigilance orange s'étend dans le sud de la France. Le Gard et l'Hérault sont placés en vigilance orange pour crue. Et à partir de minuit, la Lozère, le Gard, l'Hérault et l'Ardèche seront également en vigilance orange, mais pour orage et pluie, inondation. De fortes précipitations sont attendues dans les Cévennes demain. Le Rassemblement national contre-attaque après la publication par Mediapart de messages antisémites attribués à Jordan Bardella, datant de 2013. Le président du parti conteste formellement leur authenticité et affirme qu'il s'agit de faux grossiers. Marine Le Pen lui apporte son soutien et a d'ailleurs annoncé une riposte judiciaire. Concernant Édouard Philippe, il a présenté son projet de réforme des retraites. Le candidat propose notamment de porter progressivement l'âge légal à 65 ans et la durée de cotisation à 45 ans. On continue ce flash avec l'enseigne de chaussures André, créée en 1896, qui est placée en liquidation judiciaire. Le tribunal des activités économiques de Paris a estimé que l'entreprise, qui ne compte plus que

0: pour le français Paul Seixas après sa déception au championnat du monde.
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2: Bonjour à toutes et à tous. On débute avec du football et l'équipe de France de Zinedine Zidane réalise un sans faute après deux matchs. Les Bleus se sont imposés 1-0 de nouveau, mais cette fois-ci face à la Belgique en étant plus séduisant et dominateur. Malgré une équipe largement remaniée, Loïc Jacquet, Lucas Dacunha et Stéphane Le Poll ont fait leur grand début en équipe de France, mais c'est Michael Olise qui a offert le succès aux Bleus en fin de match à la 88e minute. De quoi faire disjoncter Zizou, pardon, qui a foncé sur un ballon positionné sur le bord du terrain pour mettre une frappe de Mammouth dont il s'est amusé après le match. Et les Bleus sont donc en tête de leur groupe en Ligue des Nations avec 6 points pris en 2 matchs. La Belgique et l'Italie comptent 3 points chacune. La Turquie ferme la marche car le prochain adversaire de l'équipe de France, l'Italie, est allé s'imposer 4-1 en Turquie hier soir. Bastoni, Fratesi, Kayol et Esposito ont étouffé les espoirs turcs qui ont timidement répondu par Yilmaz. Le match France-Italie, ce sera vendredi à 20h45 au Stade de France avant d'accueillir la Belgique lundi prochain, toujours au Stade de France. Toujours en foot, mais le foot des clubs, cette fois-ci avec un rendez-vous important, ce mardi, l'élection du remplaçant de Pablo Longoria au conseil d'administration de l'EFC, l'European Football Club. L'ancien président de l'OM a laissé son siège vacant, deux candidats sont en lice, les présidents actuels de l'OM, Stéphane Richard, mais aussi celui de Lille, Olivier Létang. Affaire à suivre. C'est un rendez-vous bien connu des amateurs de rugby, désormais qui se déroulait hier soir, la 22e édition de la nuit du rugby, avec le titre de meilleur joueur de la saison dernière en top 14, qui a été remis à l'anglais du Stade Toulousain, Jack Willis. Le meilleur international français du championnat, c'est Louis Béal-Biarré. Fabien Broboiry est élu révélation de l'année, le meilleur staff pour le MHR. Chez les filles, la talonneuse de Romania, Mathilde Lazarco, est la meilleure joueuse d'élite 1. Enfin, on connaît les 10 coureurs français qui disputeront les championnats d'Europe de cyclisme. Il y aura Alex Baudin, Pavel Sivakov, Romain Grégoire, Kevin Vauclin, Julien Bernard ou encore Bruno Armirail. Très belle journée de sport.
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5: Bonsoir, la grève dans la fonction publique. À la mi-journée, le ministère de l'Action et des Comptes Publics recensait 9,64% de grévistes dans la fonction publique d'État, 5,68% dans la fonction publique territoriale et 4,5% dans la fonction publique hospitalière. Le ministère de l'Éducation nationale a recensé de son côté des actions et des perturbations aujourd'hui dans 338 établissements depuis le début de la journée. Au total, 40 blocages étaient en cours ainsi que 44 tentatives de blocage, 40 interpellations ont été menées, enfin 10 blessés, des élèves et des membres des personnels ont été signalés. Édouard Philippe, candidat Horizon à l'élection présidentielle, a proposé un ensemble de mesures pour son projet de réforme des retraites, parmi elles un allongement progressif de la durée de cotisation à 45 ans et de l'âge de départ à 65 ans. L'enseigne de chaussures André, lancée en 1896 et qui avait fêté en 1983 son 500e magasin, est en liquidation judiciaire. L'entreprise, aujourd'hui en cessation de paiement, n'emploie plus que 30 salariés, ne peut être redressée. Le tribunal administratif de Lyon annule les élections à Vénissieux dans le Rhône en raison d'irrégularités sur la liste RN-UDR. Le maire, la France Insoumise de Vénissieux, Edir Boumertitz, annonce saisir le Conseil d'État. Il dénonce une injustice. La Cour d'appel de Marseille a décidé de mettre en délibéré la décision de justice qui devait statuer aujourd'hui sur le chef d'accusation pour lequel est renvoyé le policier qui a tué Naël Merzouk en 2023 à Nanterre. Elle sera finalement rendue le 24 novembre prochain. C'est la fin de ce flash. Une bonne fin de journée à toutes et à tous.
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0: Bonsoir à tous. La France prévoit d'emprunter 340 milliards d'euros sur les marchés en 2027. C'est un nouveau record contre 310 milliards cette année. Une partie servira à refinancer des dettes arrivant à échéance. L'autre à financer le déficit budgétaire. En 5 ans, le programme d'émission de l'État a augmenté de 80 milliards d'euros. La dette publique a atteint désormais 119% du PIB. L'intersyndicale de la fonction publique était en grève aujourd'hui pour réclamer des revalorisations salariales et protester contre le gel du point d'indice prévu dans le budget 2027. 30 000 personnes dont 8 pompiers ont défilé à Paris selon la préfecture de police. La CGT, elle, avance de son côté un chiffre de 70 000 manifestants.

seront également en vigilance orange, mais pour orages et pluies, inondations, de fortes précipitations sont attendues dans les Cévennes demain. Le Rassemblement National contre-attaque après la publication par Mediapart de messages antisémites attribués à Jordan Bardella datant de 2013. Le président du parti conteste formellement leur authenticité et affirme qu'il s'agit de faux grossiers. Marine Le Pen lui apporte son soutien et a d'ailleurs annoncé une riposte judiciaire. Concernant Édouard Philippe, il a présenté son projet de réforme des retraites. Le candidat propose notamment de porter progressivement l'âge légal à 65 ans et la durée de cotisation à 45 ans. On continue ce flash avec l'enseigne de chaussures André, créée en 1896, qui est placée en liquidation judiciaire. Le tribunal des activités économiques de Paris a estimé que l'entreprise, qui ne compte plus que

0: Paul Seixas après sa déception au championnat du monde.
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2: Bonjour à toutes et à tous, on débute avec du football et l'équipe de France de Zinedine Zidane réalise un sans faute après deux matchs. Les Bleus se sont imposés 1-0 de nouveau, mais cette fois-ci face à la Belgique en étant plus séduisant et dominateur. Malgré une équipe largement remaniée, Loïc Jacquet, Lucas Dacunha et Stéphane Le Poll ont fait leur grand début en équipe de France, mais c'est Michael Olise qui a offert le succès aux Bleus en fin de match à la 88e minute. De quoi faire disjoncter Zizou, pardon, qui a foncé sur un ballon positionné sur le bord du terrain pour mettre une frappe de Mammouth dont il s'est amusé après le match. Et les Bleus sont donc en tête de leur groupe en Ligue des Nations avec 6 points pris en 2 matchs. La Belgique et l'Italie comptent 3 points chacune. La Turquie ferme la marche car le prochain adversaire de l'équipe de France, l'Italie, est allé s'imposer 4-1 en Turquie hier soir. Bastoni, Fratesi, Kayol et Esposito ont étouffé les espoirs turcs qui ont timidement répondu par Yilmaz. Le match France-Italie, ce sera vendredi à 20h45 au Stade de France avant d'accueillir la Belgique lundi prochain, toujours au Stade de France. Toujours en foot, mais le foot des clubs, cette fois-ci avec un rendez-vous important, ce mardi, l'élection du remplaçant de Pablo Longoria au conseil d'administration de l'EFC, l'European Football Club. L'ancien président de l'OM a laissé son siège vacant, 2 candidats sont en lice, les présidents actuels de l'OM, Stéphane Richard, mais aussi celui de Lille, Olivier Létang. Affaire à suivre. C'est un rendez-vous bien connu des amateurs de rugby, désormais qui se déroulait hier soir, la 22e édition de la nuit du rugby, avec le titre de meilleur joueur de la saison dernière en top 14, qui a été remis à l'anglais du Stade Toulousain, Jack Willis. Le meilleur international français, pardon, du championnat, c'est Louis Béal-Biarré, Fabien Broboiry est élu révélation de l'année, le meilleur staff pour le MHR. Chez les filles, la talonneuse de Romania, Mathilde Lazarco, est la meilleure joueuse d'élite 1. Enfin, on connaît les 10 coureurs français qui disputeront les championnats d'Europe de cyclisme. Il y aura Alex Baudin, Pavel Sivakov, Romain Grégoire, Kevin Vauclin, Julien Bernard ou encore Bruno Armirail. Très belle journée de sport.
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5: Bonsoir, la grève dans la fonction publique. À la mi-journée, le ministère de l'Action et des Comptes Publics recensait 9,64% de grévistes dans la fonction publique d'État, 5,68% dans la fonction publique territoriale et 4,5% dans la fonction publique hospitalière. Le ministère de l'Éducation nationale a recensé de son côté des actions et des perturbations aujourd'hui dans 338 établissements depuis le début de la journée. Au total, 40 blocages étaient en cours ainsi que 44 tentatives de blocage, 40 interpellations ont été menées, enfin 10 blessés, des élèves et des membres des personnels ont été signalés. Édouard Philippe, candidat Horizon à l'élection présidentielle, a proposé un ensemble de mesures pour son projet de réforme des retraites, parmi elles un allongement progressif de la durée de cotisation à 45 ans et de l'âge de départ à 65 ans. L'enseigne de chaussures André, lancée en 1896 et qui avait fêté en 1983 son 500e magasin, est en liquidation judiciaire. L'entreprise, aujourd'hui en cessation de paiement, n'emploie plus que 30 salariés, ne peut être redressée. Le tribunal administratif de Lyon annule les élections à Vénissieux dans le Rhône en raison d'irrégularités sur la liste RN-UDR. Le maire, la France Insoumise de Vénissieux, Edir Boumertitz, annonce saisir le Conseil d'État. Il dénonce une injustice. La Cour d'appel de Marseille a décidé de mettre en délibéré la décision de justice qui devait statuer aujourd'hui sur le chef d'accusation pour lequel est renvoyé le policier qui a tué Naël Merzouk en 2023 à Nanterre. Elle sera finalement rendue le 24 novembre prochain. C'est la fin de ce flash. Une bonne fin de journée à toutes et à tous.
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Une partie servira à refinancer des dettes arrivant à échéance, l'autre à financer le déficit budgétaire. En 5 ans, le programme d'émission de l'État a augmenté de 80 milliards d'euros. La dette publique a atteint désormais 119% du PIB. L'intersyndicale de la fonction publique était en grève aujourd'hui pour réclamer des revalorisations salariales et protester contre le gel du point d'indice prévu dans le budget 2027. 30 000 personnes dont 8 pompiers ont défilé à Paris selon la préfecture de police. La CGT, elle, avance de son côté un chiffre de 70 000 manifestants. Et la vigilance orange s'étend dans le sud de la France. Le Gard et l'Hérault sont placés en vigilance orange pour crue. Et à partir de minuit, la Lozère, le Gard, l'Hérault et l'Ardèche seront également en vigilance orange, mais pour orages et pluies, inondations. De fortes précipitations sont attendues dans les Cévennes demain.

apporte son soutien et a d'ailleurs annoncé une riposte judiciaire. Concernant Édouard Philippe, il a présenté son projet de réforme des retraites. Le candidat propose notamment de porter progressivement l'âge légal à 65 ans et la durée de cotisation à 45 ans. On continue ce flash avec l'enseigne de chaussures André, créée en 1896, qui est placée en liquidation judiciaire. Le tribunal des activités économiques de Paris a estimé que l'entreprise qui ne compte

0: pour le français Paul Seixas après sa déception au championnat du monde.
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2: Bonjour à toutes et à tous. On débute avec du football et l'équipe de France de Zinedine Zidane réalise un sans faute après deux matchs. Les Bleus se sont imposés 1-0 de nouveau, mais cette fois-ci face à la Belgique en étant plus séduisant et dominateur. Malgré une équipe largement remaniée, Loïc Jacquet, Lucas Dacunha et Stéphane Le Poll ont fait leur grand début en équipe de France, mais c'est Michael Olise qui a offert le succès aux Bleus en fin de match à la 88e minute. De quoi faire disjoncter Zizou, qui a foncé sur un ballon positionné, sur le bord du terrain pour mettre une frappe de mammouth dont il s'est amusé après le match. Et le

0: Et avec un rendez-vous important ce mardi, l'élection du remplaçant de Pablo Longoria au conseil d'administration de l'EFC, l'European Football Club. L'ancien président de l'OM a laissé son siège vacant. Deux candidats sont en lice. Les présidents actuels de l'OM, Stéphane Richard, mais aussi celui de Lille, Olivier Létang. Affaire à suivre. C'est un rendez-vous bien connu des amateurs de rugby, désormais qui se déroulait hier soir, la 22e édition de la nuit du rugby, avec le titre de meilleur joueur de la saison dernière en top 14, qui a été remis à l'anglais du Stade Toulousain, Jack Willis. Le meilleur international français du championnat, c'est Louis Béal-Biarré, Fabien Broboiry est élu révélation de l'année, le meilleur staff pour le MHR. Chez les filles, la talonneuse de Romania, Mathilde Lazarco, est la meilleure joueuse d'élite. Enfin, on connaît les 10 coureurs français qui disputeront les championnats d'Europe de cyclisme. Il y aura Alex Baudin, Pavel Sivakov, Romain Grégoire, Kevin Vauclin, Julien Bernard ou encore Bruno Armirail. Très belle journée de sport.
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3: Bonsoir, la grève dans la fonction publique. À la mi-journée, le ministère de l'Action et des Comptes Publics recensait 9,64% de grévistes dans la fonction publique d'État, 5,68% dans la fonction publique territoriale et 4,5% dans la fonction publique hospitalière. Le ministère de l'Éducation nationale a recensé de son côté des actions et des perturbations aujourd'hui dans 338 établissements depuis le début de la journée. Au total, 40 blocages étaient en cours ainsi que 44 tentatives de blocage, 40 interpellations ont été menées, enfin 10 blessés, des élèves et des membres des personnels ont été signalés. Édouard Philippe, candidat Horizon à l'élection présidentielle, a proposé un ensemble de mesures pour son projet de réforme des retraites, parmi elles un allongement progressif de la durée de cotisation à 45 ans et de l'âge de départ à 65 ans. L'enseigne de chaussures André, lancée en 1896 et qui avait fêté en 1983 son 500e magasin, est en liquidation judiciaire. L'entreprise, aujourd'hui en cessation de paiement, n'emploie plus que 30 salariés, ne peut être redressée. Le tribunal administratif de Lyon annule les élections à Vénissieux dans le Rhône en raison d'irrégularités sur la liste RN-UDR. Le maire, la France Insoumise de Vénissieux, Idir Boumertitz, annonce saisir le Conseil d'État. Il dénonce une injustice. La Cour d'appel de Marseille a décidé de mettre en délibéré la décision de justice qui devait statuer aujourd'hui sur le chef d'accusation pour lequel est renvoyé le policier qui a tué Naël Merzouk en 2023 à Nanterre. Elle sera finalement rendue le 24 novembre prochain. C'est la fin de ce flash. Une bonne fin de journée à toutes et à tous.
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5: Bonsoir à tous. La France prévoit d'emprunter 340 milliards d'euros sur les marchés en 2027. C'est un nouveau record contre 310 milliards cette année. Une partie servira à refinancer des dettes arrivant à échéance. L'autre à financer le déficit budgétaire. En 5 ans, le programme d'émission de l'État a augmenté de 80 milliards d'euros. La dette publique a atteint désormais 119% du PIB. L'intersyndicale de la fonction publique était en grève aujourd'hui pour réclamer des revalorisations salariales et protester contre le gel du point d'indice prévu dans le budget 2027. 30 000 personnes, dont 8 pompiers, ont défilé à Paris selon la préfecture de police. La CGT, elle, avance de son côté un chiffre de 70 000 manifestants.

apporte son soutien et a d'ailleurs annoncé une riposte judiciaire. Concernant Édouard Philippe, il a présenté son projet de réforme des retraites. Le candidat propose notamment de porter progressivement l'âge légal à 65 ans et la durée de cotisation à 45 ans. On continue ce flash avec l'enseigne de chaussures André, créée en 1896, qui est placée en liquidation judiciaire. Le tribunal des activités économiques de Paris a estimé que l'entreprise, qui ne compte plus que 30 salariés, ne pouvait pas être redressée. Et enfin, un mot de sport et de cyclisme. Tadej Pogacar ne participera pas au championnat d'Europe ce dimanche. Une belle opportunité peut-être pour le français Paul Sexas après sa déception au championnat du monde.

0: Bonjour à toutes et à tous, on débute avec du football et l'équipe de France de Zinedine Zidane réalise un sans faute après deux matchs. Les Bleus se sont imposés 1-0 de nouveau, mais cette fois-ci face à la Belgique en étant plus séduisant et dominateur, malgré une équipe largement remaniée. Loïc Jacquet, Lucas Dacunha et Stéban Le Poll ont fait leur grand début en équipe de France, mais c'est Michael Olise qui a offert le succès aux Bleus en fin de match à la 88e minute. De quoi faire disjoncter Zizou, pardon, qui a foncé sur un ballon positionné sur le bord du terrain pour mettre une frappe de mammouth dont il s'est amusé après le match. Et les Bleus sont donc en tête de leur groupe en Ligue des Nations avec 6 points pris en 2 matchs. La Belgique et l'Italie comptent 3 points chacune. La Turquie ferme la marche car le prochain adversaire de l'équipe de France, l'Italie, est allé s'imposer 4 buts à 1 en Turquie hier soir. Bastoni, Fratesi, Kayol et Esposito ont étouffé les espoirs turcs qui ont timidement répondu par Yilmaz. Le match France-Italie, ce sera vendredi à 20h45 au Stade de France avant d'accueillir la Belgique lundi prochain, toujours au Stade de France. Toujours en foot, mais le foot des clubs, cette fois-ci avec un rendez-vous important, ce mardi, l'élection du remplaçant de Pablo Longoria au conseil d'administration de l'EFC, l'European Football Club. L'ancien président de l'OM a laissé son siège vacant, 2 candidats sont en lice, les présidents actuels de l'OM, Stéphane Richard, mais aussi celui de Lille, Olivier Létang. Affaire à suivre. C'est un rendez-vous bien connu des amateurs de rugby, désormais qui se déroulait hier soir, la 22e édition de la nuit du rugby, avec le titre de meilleur joueur de la saison dernière en top 14, qui a été remis à l'anglais du Stade Toulousain, Jack Willis. Le meilleur international français, pardon, du championnat, c'est Louis Béal-Biarré, Fabien Broboiry est élu révélation de l'année, le meilleur staff pour le MHR. Chez les filles, la talonneuse de Romania, Mathilde Lazarco, est la meilleure joueuse d'élite 1. Enfin, on connaît les 10 coureurs français qui disputeront les championnats d'Europe de cyclisme. Il y aura Alex Baudin, Pavel Sivakov, Romain Grégoire, Kevin Vauclin, Julien Bernard ou encore Bruno Armirail. Très belle journée de sport.
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3: Bonsoir, la grève dans la fonction publique. À la mi-journée, le ministère de l'Action et des Comptes Publics recensait 9,64% de grévistes dans la fonction publique d'État, 5,68% dans la fonction publique territoriale et 4,5% dans la fonction publique hospitalière. Le ministère de l'Éducation nationale a recensé de son côté des actions et des perturbations aujourd'hui dans 338 établissements depuis le début de la journée. Au total, 40 blocages étaient en cours ainsi que 44 tentatives de blocage, 40 interpellations ont été menées, enfin 10 blessés, des élèves et des membres des personnels ont été signalés. Édouard Philippe, candidat Horizon à l'élection présidentielle, a proposé un ensemble de mesures pour son projet de réforme des retraites, parmi elles un allongement progressif de la durée de cotisation à 45 ans et de l'âge de départ à 65 ans. L'enseigne de chaussures André, lancée en 1896 et qui avait fêté en 1983 son 500e magasin, est en liquidation judiciaire. L'entreprise, aujourd'hui en cessation de paiement, n'emploie plus que 30 salariés, ne peut être redressée. Le tribunal administratif de Lyon annule les élections à Vénissieux dans le Rhône en raison d'irrégularités sur la liste RN-UDR. Le maire, la France Insoumise de Vénissieux, Edir Boumertitz, annonce saisir le Conseil d'État. Il dénonce une injustice. La Cour d'appel de Marseille a décidé de mettre en délibéré la décision de justice qui devait statuer aujourd'hui sur le chef d'accusation pour lequel est renvoyé le policier qui a tué Naël Merzouk en 2023 à Nanterre. Elle sera finalement rendue le 24 novembre prochain. C'est la fin de ce flash. Une bonne fin de journée à toutes et à tous.
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5: Bonsoir à tous. La France prévoit d'emprunter 340 milliards d'euros sur les marchés en 2027. C'est un nouveau record contre 310 milliards cette année. Une partie servira à refinancer des dettes arrivant à échéance. L'autre à financer le déficit budgétaire. En 5 ans, le programme d'émission de l'État a augmenté de 80 milliards d'euros. La dette publique atteint désormais 119% du PIB. L'intersyndicale de la fonction publique était en grève aujourd'hui pour réclamer des revalorisations salariales et protester contre le gel du point d'indice prévu dans le budget 2027. 30 000 personnes dont 8 pompiers ont défilé à Paris selon la préfecture de police. La CGT, elle, avance de son côté un chiffre de 70 000 manifestants.

seront également en vigilance orange, mais pour orages et pluies, inondations, de fortes précipitations sont attendues dans les Cévennes demain. Le Rassemblement National contre-attaque après la publication par Mediapart de messages antisémites attribués à Jordan Bardella datant de 2013. Le président du parti conteste formellement leur authenticité et affirme qu'il s'agit de faux grossiers. Marine Le Pen lui apporte son soutien et a d'ailleurs annoncé une riposte judiciaire. Concernant Édouard Philippe, il a présenté son projet de réforme des retraites. Le candidat propose notamment de porter progressivement l'âge légal à 65 ans et la durée de cotisation à 45 ans. On continue ce flash avec l'enseigne de chaussures André, créée en 1896, qui est placée en liquidation judiciaire. Le tribunal des activités économiques de Paris a estimé que l'entreprise, qui ne compte plus

0: pour le français Paul Seixas après sa déception au championnat du monde.
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2: Bonjour à toutes et à tous. On débute avec du football et l'équipe de France de Zinedine Zidane réalise un sans faute après deux matchs. Les Bleus se sont imposés 1-0 de nouveau, mais cette fois-ci face à la Belgique en étant plus séduisant et dominateur. Malgré une équipe largement remaniée, Loïc Jacquet, Lucas Dacunha et Stéphane Le Poll ont fait leur grand début en équipe de France, mais c'est Michael Olise qui a offert le succès aux Bleus en fin de match à la 88e minute. De quoi faire disjoncter Zizou, pardon, qui a foncé sur un ballon positionné sur le bord du terrain pour mettre une frappe de Mammouth dont il s'est amusé après le match. Et les Bleus sont donc en tête de leur groupe en Ligue des Nations avec 6 points pris en 2 matchs. La Belgique et l'Italie comptent 3 points chacune. La Turquie ferme la marche car le prochain adversaire de l'équipe de France, l'Italie, est allé s'imposer 4-1 en Turquie hier soir. Bastoni, Fratesi, Kayol et Esposito ont étouffé les espoirs turcs qui ont timidement répondu par Yilmaz. Le match France-Italie, ce sera vendredi à 20h45 au Stade de France avant d'accueillir la Belgique lundi prochain, toujours au Stade de France. Toujours en foot, mais le foot des clubs, cette fois-ci avec un rendez-vous important, ce mardi, l'élection du remplaçant de Pablo Longoria au conseil d'administration de l'EFC, l'European Football Club. L'ancien président de l'OM a laissé son siège vacant, deux candidats sont en lice, les présidents actuels de l'OM, Stéphane Richard, mais aussi celui de Lille, Olivier Létang. Affaire à suivre. C'est un rendez-vous bien connu des amateurs de rugby, désormais qui se déroulait hier soir, la 22e édition de la nuit du rugby, avec le titre de meilleur joueur de la saison dernière en top 14, qui a été remis à l'anglais du Stade Toulousain, Jack Willis. Le meilleur international français du championnat, c'est Louis Béal-Biarré. Fabien Broboiry est élu révélation de l'année, le meilleur staff pour le MHR. Chez les filles, la talonneuse de Romania, Mathilde Lazarco, est la meilleure joueuse d'élite 1. Enfin, on connaît les 10 coureurs français qui disputeront les championnats d'Europe de cyclisme. Il y aura Alex Baudin, Pavel Sivakov, Romain Grégoire, Kevin Vauclin, Julien Bernard ou encore Bruno Armirail. Très belle journée de sport.
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5: Bonsoir, la grève dans la fonction publique. À la mi-journée, le ministère de l'Action et des Comptes Publics recensait 9,64% de grévistes dans la fonction publique d'État, 5,68% dans la fonction publique territoriale et 4,5% dans la fonction publique hospitalière. Le ministère de l'Éducation nationale a recensé de son côté des actions et des perturbations aujourd'hui dans 338 établissements depuis le début de la journée. Au total, 40 blocages étaient en cours ainsi que 44 tentatives de blocage, 40 interpellations ont été menées, enfin 10 blessés, des élèves et des membres des personnels ont été signalés. Édouard Philippe, candidat Horizon à l'élection présidentielle, a proposé un ensemble de mesures pour son projet de réforme des retraites, parmi elles un allongement progressif de la durée de cotisation à 45 ans et de l'âge de départ à 65 ans. L'enseigne de chaussures André, lancée en 1896 et qui avait fêté en 1983 son 500e magasin, est en liquidation judiciaire. L'entreprise, aujourd'hui en cessation de paiement, n'emploie plus que 30 salariés, ne peut être redressée. Le tribunal administratif de Lyon annule les élections à Vénissieux dans le Rhône en raison d'irrégularités sur la liste RN-UDR. Le maire, la France Insoumise de Vénissieux, Edir Boumertitz, annonce saisir le Conseil d'État. Il dénonce une injustice. La Cour d'appel de Marseille a décidé de mettre en délibéré la décision de justice qui devait statuer aujourd'hui sur le chef d'accusation pour lequel est renvoyé
6: 5 heures.
5: Qui a tué Naël Merzouk en 2023 à Nanterre. Elle sera finalement rendue le 24 novembre prochain. C'est la fin de ce flash. Une bonne fin de journée à toutes et à tous.
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0: Bonsoir à tous. La France prévoit d'emprunter 340 milliards d'euros sur les marchés en 2027. C'est un nouveau record contre 310 milliards cette année. Une partie servira à refinancer des dettes arrivant à échéance, l'autre à financer le déficit budgétaire. En 5 ans, le programme d'émission de l'État a augmenté de 80 milliards d'euros. La dette publique a atteint désormais 119% du PIB. L'intersyndicale de la fonction publique était en grève aujourd'hui pour réclamer des revalorisations salariales et protester contre le gel du point d'indice prévu dans le budget 2027. 30 000 personnes dont 8 pompiers ont défilé à Paris selon la préfecture de police. La CGT, elle, avance de son côté un chiffre de 70 000 manifestants.

apporte son soutien et a d'ailleurs annoncé une riposte judiciaire. Concernant Édouard Philippe, il a présenté son projet de réforme des retraites. Le candidat propose notamment de porter progressivement l'âge légal à 65 ans et la durée de cotisation à 45 ans. On continue ce flash avec l'enseigne de chaussures André, créée en 1896, qui est placée en liquidation judiciaire. Le tribunal des activités économiques de Paris a estimé que l'entreprise, qui ne compte plus que

0: pour le Français Paul Seixas après sa déception au championnat du monde.
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2: Bonjour à toutes et à tous, on débute avec du football et l'équipe de France de Zinedine Zidane réalise un sans faute après deux matchs. Les Bleus se sont imposés 1-0 de nouveau, mais cette fois-ci face à la Belgique en étant plus séduisant et dominateur, malgré une équipe largement remaniée. Loïc Jacquet, Lucas Dacunha et Stéban Le Poll ont fait leur grand début en équipe de France, mais c'est Michael Olise qui a offert le succès aux Bleus en fin de match à la 88e minute. De quoi faire disjoncter Zizou, pardon, qui a foncé sur un ballon positionné sur le bord du terrain pour mettre une frappe de mammouth dont il s'est amusé après le match. Et les Bleus sont donc en tête de leur groupe en Ligue des Nations avec 6 points pris en 2 matchs. La Belgique et l'Italie comptent 3 points chacune. La Turquie ferme la marche car le prochain adversaire de l'équipe de France, l'Italie, est allé s'imposer 4-1 en Turquie hier soir. Bastoni, Fratesi, Kayol et Esposito ont étouffé les espoirs turcs qui ont timidement répondu par Yilmaz. Le match France-Italie, ce sera vendredi à 20h45 au Stade de France avant d'accueillir la Belgique lundi prochain, toujours au Stade de France. Toujours en foot, mais le foot des clubs, cette fois-ci avec un rendez-vous important, ce mardi, l'élection du remplaçant de Pablo Longoria au conseil d'administration de l'EFC, l'European Football Club. L'ancien président de l'OM a laissé son siège vacant, 2 candidats sont en lice, les présidents actuels de l'OM, Stéphane Richard, mais aussi celui de Lille, Olivier Létang. Affaire à suivre. C'est un rendez-vous bien connu des amateurs de rugby, désormais qui se déroulait hier soir, la 22e édition de la nuit du rugby, avec le titre de meilleur joueur de la saison dernière en top 14, qui a été remis à l'anglais du Stade Toulousain, Jack Willis. Le meilleur international français, pardon, du championnat, c'est Louis Béal-Biarré. Fabien Broboiry est élu révélation de l'année, le meilleur staff pour le MHR. Chez les filles, la talonneuse de Romania, Mathilde Lazarco, est la meilleure joueuse d'élite 1. Enfin, on connaît les 10 coureurs français qui disputeront les championnats d'Europe de cyclisme. Il y aura Alex Baudin, Pavel Sivakov, Romain Grégoire, Kevin Vauclin, Julien Bernard ou encore Bruno Armirail. Très belle journée de sport.
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5: Bonsoir, la grève dans la fonction publique à la mi-journée. Le ministère de l'Action et des Comptes Publics recensait 9,64% de grévistes dans la fonction publique d'État, 5,68% dans la fonction publique territoriale et 4,5% dans la fonction publique hospitalière. Le ministère de l'Éducation nationale a recensé de son côté des actions et des perturbations aujourd'hui dans 338 établissements depuis le début de la journée. Au total, 40 blocages étaient en cours ainsi que 44 tentatives de blocage, 40 interpellations ont été menées, enfin 10 blessés, des élèves et des membres des personnels ont été signalés. Édouard Philippe, candidat Horizon à l'élection présidentielle, a proposé un ensemble de mesures pour son projet de réforme des retraites, parmi elles un allongement progressif de la durée de cotisation à 45 ans et de l'âge de départ à 65 ans. L'enseigne de chaussures André, lancée en 1896 et qui avait fêté en 1983 son 500e magasin, est en liquidation judiciaire. L'entreprise, aujourd'hui en cessation de paiement, n'emploie plus que 30 salariés, ne peut être redressée. Le tribunal administratif de Lyon annule les élections à Vénissieux dans le Rhône en raison d'irrégularités sur la liste RN-UDR. Le maire, la France Insoumise de Vénissieux, Edir Boumertitz, annonce saisir le Conseil d'État. Il dénonce une injustice. La Cour d'appel de Marseille a décidé de mettre en délibéré la décision de justice qui devait statuer aujourd'hui sur le chef d'accusation pour lequel est renvoyé le policier qui a tué Naël Merzouk en 2023 à Nanterre. Elle sera finalement rendue le 24 novembre prochain. C'est la fin de ce flash. Une bonne fin de journée à toutes et à tous.
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0: Bonsoir à tous. La France prévoit d'emprunter 340 milliards d'euros sur les marchés en 2027. C'est un nouveau record contre 310 milliards cette année. Une partie servira à refinancer des dettes arrivant à échéance. L'autre à financer le déficit budgétaire. En 5 ans, le programme d'émission de l'État a augmenté de 80 milliards d'euros. La dette publique atteint désormais 119% du PIB. L'intersyndicale de la fonction publique était en grève aujourd'hui pour réclamer des revalorisations salariales et protester contre le gel du point d'indice prévu dans le budget 2027. 30 000 personnes dont 8 pompiers ont défilé à Paris selon la préfecture de police. La CGT, elle, avance de son côté un chiffre de 70 000 manifestants. Et la vigilance orange s'étend dans le sud de la France. Le Gard et l'Hérault sont placés en vigilance orange pour crue. Et à partir de minuit, la Lozère, le Gard, l'Hérault et l'Ardèche seront également en vigilance orange, mais pour orages et pluies, inondations. De fortes précipitations sont attendues dans les Cévennes demain. Le Rassemblement national contre-attaque après la publication par Mediapart de messages antisémites attribués à Jordan Bardella, datant de 2013. Le président du parti conteste formellement leur authenticité et affirme qu'il s'agit de faux grossiers. Marine Le Pen lui apporte son soutien et a d'ailleurs annoncé une riposte judiciaire. Concernant Édouard Philippe, il a présenté son projet de réforme des retraites. Le candidat propose notamment de porter progressivement l'âge légal à 65 ans et la durée de cotisation à 45 ans. On continue ce flash avec l'enseigne de chaussures André, créée en 1896, qui est placée en liquidation judiciaire. Le tribunal des activités économiques de Paris a estimé que l'entreprise, qui ne compte plus que

0: Paul Seixas après sa déception au championnat du monde.
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2: Bonjour à toutes et à tous. On débute avec du football et l'équipe de France de Zinedine Zidane réalise un sans faute après deux matchs. Les Bleus se sont imposés 1-0 de nouveau, mais cette fois-ci face à la Belgique en étant plus séduisant et dominateur. Malgré une équipe largement remaniée, Loïc Jacquet, Lucas Dacunha et Stéphane Le Poll ont fait leur grand début en équipe de France, mais c'est Michael Olise qui a offert le succès aux Bleus en fin de match à la 88e minute. De quoi faire disjoncter Zizou, pardon, qui a foncé sur un ballon positionné sur le bord du terrain pour mettre une frappe de Mammouth dont il s'est amusé après le match. Et les Bleus sont donc en tête de leur groupe en Ligue des Nations avec 6 points pris en 2 matchs. La Belgique et l'Italie comptent 3 points chacune. La Turquie ferme la marche car le prochain adversaire de l'équipe de France, l'Italie, est allé s'imposer 4-1 en Turquie hier soir. Bastoni, Fratesi, Kayol et Esposito ont étouffé les espoirs turcs qui ont timidement répondu par Yilmaz. Le match France-Italie, ce sera vendredi à 20h45 au Stade de France avant d'accueillir la Belgique lundi prochain, toujours au Stade de France. Toujours en foot, mais le foot des clubs, cette fois-ci avec un rendez-vous important, ce mardi, l'élection du remplaçant de Pablo Longoria au conseil d'administration de l'EFC, l'European Football Club. L'ancien président de l'OM a laissé son siège vacant, 2 candidats sont en lice, les présidents actuels de l'OM, Stéphane Richard, mais aussi celui de Lille, Olivier Létang. Affaire à suivre. C'est un rendez-vous bien connu des amateurs de rugby, désormais qui se déroulait hier soir, la 22e édition de la nuit du rugby, avec le titre de meilleur joueur de la saison dernière en top 14, qui a été remis à l'anglais du Stade Toulousain, Jack Willis. Le meilleur international français, pardon, du championnat, c'est Louis Béal-Biarré, Fabien Broboiry est élu révélation de l'année, le meilleur staff pour le MHR. Chez les filles, la talonneuse de Romania, Mathilde Lazarco, est la meilleure joueuse d'élite 1. Enfin, on connaît les 10 coureurs français qui disputeront les championnats d'Europe de cyclisme. Il y aura Alex Baudin, Pavel Sivakov, Romain Grégoire, Kevin Vauclin, Julien Bernard ou encore Bruno Armirail. Très belle journée de sport.
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5: Bonsoir, la grève dans la fonction publique. À la mi-journée, le ministère de l'Action et des Comptes Publics recensait 9,64% de grévistes dans la fonction publique d'État, 5,68% dans la fonction publique territoriale et 4,5% dans la fonction publique hospitalière. Le ministère de l'Éducation nationale a recensé de son côté des actions et des perturbations aujourd'hui dans 338 établissements depuis le début de la journée. Au total, 40 blocages étaient en cours ainsi que 44 tentatives de blocage, 40 interpellations ont été menées, enfin 10 blessés, des élèves et des membres des personnels ont été signalés. Édouard Philippe, candidat Horizon à l'élection présidentielle, a proposé un ensemble de mesures pour son projet de réforme des retraites, parmi elles un allongement progressif de la durée de cotisation à 45 ans et de l'âge de départ à 65 ans. L'enseigne de chaussures André, lancée en 1896 et qui avait fêté en 1983 son 500e magasin, est en liquidation judiciaire. L'entreprise, aujourd'hui en cessation de paiement, n'emploie plus que 30 salariés, ne peut être redressée. Le tribunal administratif de Lyon annule les élections à Vénissieux dans le Rhône en raison d'irrégularités sur la liste RN-UDR. Le maire, la France Insoumise de Vénissieux, Edir Boumertitz, annonce saisir le Conseil d'État. Il dénonce une injustice. La Cour d'appel de Marseille a décidé de mettre en délibéré la décision de justice qui devait statuer aujourd'hui sur le chef d'accusation pour lequel est renvoyé le policier qui a tué Naël Merzouk en 2023 à Nanterre. Elle sera finalement rendue le 24 novembre prochain. C'est la fin de ce flash. Une bonne fin de journée à toutes et à tous.
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partie servira à refinancer des dettes arrivant à échéance, l'autre à financer le déficit budgétaire. En 5 ans, le programme d'émission de l'État a augmenté de 80 milliards d'euros. La dette publique a atteint désormais 119% du PIB. L'intersyndicale de la fonction publique était en grève aujourd'hui pour réclamer des revalorisations salariales et protester contre le gel du point d'indice prévu dans le budget 2027. 30 000 personnes dont 8 pompiers ont défilé à Paris selon la préfecture de police. La CGT, elle, avance de son côté un chiffre de 70 000 manifestants.

apporte son soutien et a d'ailleurs annoncé une riposte judiciaire. Concernant Édouard Philippe, il a présenté son projet de réforme des retraites. Le candidat propose notamment de porter progressivement l'âge légal à 65 ans et la durée de cotisation à 45 ans. On continue ce flash avec l'enseigne de chaussures André, créée en 1896, qui est placée en liquidation judiciaire. Le tribunal des activités économiques de Paris a estimé que l'entreprise, qui ne compte plus

0: pour le français Paul Seixas après sa déception au championnat du monde.
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2: Bonjour à toutes et à tous. On débute avec du football et l'équipe de France de Zinedine Zidane réalise un sans faute après deux matchs. Les Bleus se sont imposés 1-0 de nouveau, mais cette fois-ci face à la Belgique en étant plus séduisant et dominateur. Malgré une équipe largement remaniée, Loïc Jacquet, Lucas Dacunha et Stéphane Le Poll ont fait leur grand début en équipe de France, mais c'est Michael Olise qui a offert le succès aux Bleus en fin de match à la 88e minute. De quoi faire disjoncter Zizou, pardon, qui a foncé sur un ballon positionné sur le bord du terrain pour mettre une frappe de Mammouth dont il s'est amusé après le match. Et les Bleus sont donc en tête de leur groupe en Ligue des Nations avec 6 points pris en 2 matchs. La Belgique et l'Italie comptent 3 points chacune. La Turquie ferme la marche car le prochain adversaire de l'équipe de France, l'Italie, est allé s'imposer 4-1 en Turquie hier soir. Bastoni, Fratesi, Kayol et Esposito ont étouffé les espoirs turcs qui ont timidement répondu par Yilmaz. Le match France-Italie, ce sera vendredi à 20h45 au Stade de France avant d'accueillir la Belgique lundi prochain, toujours au Stade de France. Toujours en foot, mais le foot des clubs, cette fois-ci avec un rendez-vous important, ce mardi, l'élection du remplaçant de Pablo Longoria au conseil d'administration de l'EFC, l'European Football Club. L'ancien président de l'OM a laissé son siège vacant, deux candidats sont en lice, les présidents actuels de l'OM, Stéphane Richard, mais aussi celui de Lille, Olivier Létang. Affaire à suivre. C'est un rendez-vous bien connu des amateurs de rugby, désormais qui se déroulait hier soir, la 22e édition de la nuit du rugby, avec le titre de meilleur joueur de la saison dernière en top 14, qui a été remis à l'anglais du Stade Toulousain, Jack Willis. Le meilleur international français du championnat, c'est Louis Béal-Biarré. Fabien Broboiry est élu révélation de l'année, le meilleur staff pour le MHR. Chez les filles, la talonneuse de Romania, Mathilde Lazarco, est la meilleure joueuse d'élite 1. Enfin, on connaît les 10 coureurs français qui disputeront les championnats d'Europe de cyclisme. Il y aura Alex Baudin, Pavel Sivakov, Romain Grégoire, Kevin Vauclin, Julien Bernard ou encore Bruno Armirail. Très belle journée de sport.
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5: Bonsoir, la grève dans la fonction publique. À la mi-journée, le ministère de l'Action et des Comptes Publics recensait 9,64% de grévistes dans la fonction publique d'État, 5,68% dans la fonction publique territoriale et 4,5% dans la fonction publique hospitalière. Le ministère de l'Éducation nationale a recensé de son côté des actions et des perturbations aujourd'hui dans 338 établissements depuis le début de la journée. Au total, 40 blocages étaient en cours ainsi que 44 tentatives de blocage, 40 interpellations ont été menées, enfin 10 blessés, des élèves et des membres des personnels ont été signalés. Édouard Philippe, candidat Horizon à l'élection présidentielle, a proposé un ensemble de mesures pour son projet de réforme des retraites, parmi elles un allongement progressif de la durée de cotisation à 45 ans et de l'âge de départ à 65 ans. L'enseigne de chaussures André, lancée en 1896 et qui avait fêté en 1983 son 500e magasin, est en liquidation judiciaire. L'entreprise, aujourd'hui en cessation de paiement, n'emploie plus que 30 salariés, ne peut être redressée. Le tribunal administratif de Lyon annule les élections à Vénissieux dans le Rhône en raison d'irrégularités sur la liste RN-UDR. Le maire, la France Insoumise de Vénissieux, Edir Boumertitz, annonce saisir le Conseil d'État. Il dénonce une injustice. La Cour d'appel de Marseille a décidé de mettre en délibéré la décision de justice qui devait statuer aujourd'hui sur le chef d'accusation pour lequel est renvoyé le policier qui a tué Naël Merzouk en 2023 à Nanterre. Elle sera finalement rendue le 24 novembre prochain. C'est la fin de ce flash. Une bonne fin de journée à toutes et à tous.
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0: Bonsoir à tous. La France prévoit d'emprunter 340 milliards d'euros sur les marchés en 2027. C'est un nouveau record contre 310 milliards cette année. Une partie servira à refinancer des dettes arrivant à échéance, l'autre à financer le déficit budgétaire. En 5 ans, le programme d'émission de l'État a augmenté de 80 milliards d'euros. La dette publique a atteint désormais 119% du PIB. L'intersyndicale de la fonction publique était en grève aujourd'hui pour réclamer des revalorisations salariales et protester contre le gel du point d'indice prévu dans le budget 2027. 30 000 personnes dont 8 pompiers ont défilé à Paris selon la préfecture de police. La CGT, elle, avance de son côté un chiffre de 70 000 manifestants. Et la vigilance orange s'étend dans le sud de la France. Le Gard et l'Hérault sont placés en vigilance orange pour crue. Et à partir de minuit, la Lozère, le Gard, l'Hérault et l'Ardèche seront également en vigilance orange, mais pour orages et pluies, inondations. De fortes précipitations sont attendues dans les Cévennes demain. Le Rassemblement national contre-attaque après la publication par Mediapart de messages antisémites attribués à Jordan Bardella, datant de 2013. Le président du parti conteste formellement leur authenticité et affirme qu'il s'agit de faux grossiers. Marine Le Pen lui apporte son soutien et a d'ailleurs annoncé une riposte judiciaire. Concernant Édouard Philippe, il a présenté son projet de réforme des retraites. Le candidat propose notamment de porter progressivement l'âge légal à 65 ans et la durée de cotisation à 45 ans. On continue ce flash avec l'enseigne de chaussures André, créée en 1896, qui est placée en liquidation judiciaire. Le tribunal des activités économiques de Paris a estimé que l'entreprise, qui ne compte plus que

0: pour le Français Paul Seixas après sa déception au championnat du monde.
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2: Bonjour à toutes et à tous, on débute avec du football et l'équipe de France de Zinedine Zidane réalise un sans faute après deux matchs. Les Bleus se sont imposés 1-0 de nouveau, mais cette fois-ci face à la Belgique en étant plus séduisant et dominateur, malgré une équipe largement remaniée. Loïc Jacquet, Lucas Dacunha et Stéban Le Poll ont fait leur grand début en équipe de France, mais c'est Michael Olise qui a offert le succès aux Bleus en fin de match à la 88e minute. De quoi faire disjoncter Zizou, pardon, qui a foncé sur un ballon positionné sur le bord du terrain pour mettre une frappe de mammouth dont il s'est amusé après le match. Et les Bleus sont donc en tête de leur groupe en Ligue des Nations avec 6 points pris en 2 matchs. La Belgique et l'Italie comptent 3 points chacune. La Turquie ferme la marche car le prochain adversaire de l'équipe de France, l'Italie, est allé s'imposer 4-1 en Turquie hier soir. Bastoni, Fratesi, Kayol et Esposito ont étouffé les espoirs turcs qui ont timidement répondu par Yilmaz. Le match France-Italie, ce sera vendredi à 20h45 au Stade de France avant d'accueillir la Belgique lundi prochain, toujours au Stade de France. Toujours en foot, mais le foot des clubs, cette fois-ci avec un rendez-vous important, ce mardi, l'élection du remplaçant de Pablo Longoria au conseil d'administration de l'EFC, l'European Football Club. L'ancien président de l'OM a laissé son siège vacant, 2 candidats sont en lice, les présidents actuels de l'OM, Stéphane Richard, mais aussi celui de Lille, Olivier Létang. Affaire à suivre. C'est un rendez-vous bien connu des amateurs de rugby, désormais qui se déroulait hier soir, la 22e édition de la nuit du rugby, avec le titre de meilleur joueur de la saison dernière en top 14, qui a été remis à l'anglais du Stade Toulousain, Jack Willis. Le meilleur international français, pardon, du championnat, c'est Louis Béal-Biarré, Fabien Broboiry est élu révélation de l'année, le meilleur staff pour le MHR. Chez les filles, la talonneuse de Romania, Mathilde Lazarco, est la meilleure joueuse d'élite 1. Enfin, on connaît les 10 coureurs français qui disputeront les championnats d'Europe de cyclisme. Il y aura Alex Baudin, Pavel Sivakov, Romain Grégoire, Kevin Vauclin, Julien Bernard ou encore Bruno Armirail. Très belle journée de sport.
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5: Bonsoir, la grève dans la fonction publique à la mi-journée. Le ministère de l'Action et des Comptes Publics recensait 9,64% de grévistes dans la fonction publique d'État, 5,68% dans la fonction publique territoriale et 4,5% dans la fonction publique hospitalière. Le ministère de l'Éducation nationale a recensé de son côté des actions et des perturbations aujourd'hui dans 338 établissements depuis le début de la journée. Au total, 40 blocages étaient en cours ainsi que 44 tentatives de blocage, 40 interpellations ont été menées, enfin 10 blessés, des élèves et des membres des personnels ont été signalés. Édouard Philippe, candidat Horizon à l'élection présidentielle, a proposé un ensemble de mesures pour son projet de réforme des retraites, parmi elles un allongement progressif de la durée de cotisation à 45 ans et de l'âge de départ à 65 ans. L'enseigne de chaussures André, lancée en 1896 et qui avait fêté en 1983 son 500e magasin, est en liquidation judiciaire. L'entreprise, aujourd'hui en cessation de paiement, n'emploie plus que 30 salariés, ne peut être redressée. Le tribunal administratif de Lyon annule les élections à Vénissieux dans le Rhône en raison d'irrégularités sur la liste RN-UDR. Le maire, la France Insoumise de Vénissieux, Edir Boumertitz, annonce saisir le Conseil d'État. Il dénonce une injustice. La Cour d'appel de Marseille a décidé de mettre en délibéré la décision de justice qui devait statuer aujourd'hui sur le chef d'accusation pour lequel est renvoyé le policier qui a tué Naël Merzouk en 2023 à Nanterre. Elle sera finalement rendue le 24 novembre prochain. C'est la fin de ce flash, une bonne fin de journée à toutes et à tous.
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0: Bonsoir à tous. La France prévoit d'emprunter 340 milliards d'euros sur les marchés en 2027. C'est un nouveau record contre 310 milliards cette année. Une partie servira à refinancer des dettes arrivant à échéance. L'autre à financer le déficit budgétaire. En 5 ans, le programme d'émission de l'État a augmenté de 80 milliards d'euros. La dette publique atteint désormais 119% du PIB. L'intersyndicale de la fonction publique était en grève aujourd'hui pour réclamer des revalorisations salariales et protester contre le gel du point d'indice prévu dans le budget 2027. 30 000 personnes dont 8 pompiers ont défilé à Paris selon la préfecture de police. La CGT, elle, avance de son côté un chiffre de 70 000 manifestants.

0: apporte son soutien et a d'ailleurs annoncé une riposte judiciaire. Concernant Édouard Philippe, il a présenté son projet de réforme des retraites. Le candidat propose notamment de porter progressivement l'âge légal à 65 ans et la durée de cotisation à 45 ans. On continue ce flash avec l'enseigne de chaussures André, créée en 1896, qui est placée en liquidation judiciaire. Le tribunal des activités économiques de Paris a estimé que l'entreprise, qui ne compte plus que 30 salariés, ne pouvait pas être redressée. Et enfin, un mot de sport et de cyclisme. Tadej Pogacar ne participera pas au championnat d'Europe ce dimanche. Une belle opportunité peut-être pour le français Paul Sexas après sa déception au championnat du monde.
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2: Bonjour à toutes et à tous, on débute avec du football et l'équipe de France de Zinedine Zidane réalise un sans faute après deux matchs. Les Bleus se sont imposés 1-0 de nouveau, mais cette fois-ci face à la Belgique en étant plus séduisant et dominateur, malgré une équipe largement remaniée. Loïc Jacquet, Lucas Dacunha et Stéphane Le Poll ont fait leur grand début en équipe de France, mais c'est Michael Olise qui a offert le succès aux Bleus en fin de match à la 88e minute. De quoi faire disjoncter Zizou, pardon, qui a foncé sur un ballon positionné sur le bord du terrain pour mettre une frappe de Mammouth dont il s'est amusé après le match. Et les Bleus sont donc en tête de leur groupe en Ligue des Nations avec 6 points pris en 2 matchs. La Belgique et l'Italie comptent 3 points chacune. La Turquie ferme la marche car le prochain adversaire de l'équipe de France, l'Italie, est allé s'imposer 4-1 en Turquie hier soir. Bastoni, Fratesi, Kayol et Esposito ont étouffé les espoirs turcs qui ont timidement répondu par Yilmaz. Le match France-Italie, ce sera vendredi à 20h45 au Stade de France avant d'accueillir la Belgique lundi prochain, toujours au Stade de France. Toujours en foot, mais le foot des clubs, cette fois-ci avec un rendez-vous important, ce mardi, l'élection du remplaçant de Pablo Longoria au conseil d'administration de l'EFC, l'European Football Club. L'ancien président de l'OM a laissé son siège vacant, 2 candidats sont en lice, les présidents actuels de l'OM, Stéphane Richard, mais aussi celui de Lille, Olivier Létang. Affaire à suivre. C'est un rendez-vous bien connu des amateurs de rugby, désormais qui se déroulait hier soir, la 22e édition de la nuit du rugby, avec le titre de meilleur joueur de la saison dernière en top 14, qui a été remis à l'anglais du Stade Toulousain, Jack Willis. Le meilleur international français pardon, du championnat, c'est Louis Béal-Biarré, Fabien Broboiry est élu révélation de l'année, le meilleur staff pour le MHR. Chez les filles, la talonneuse de Romania, Mathilde Lazarco, est la meilleure joueuse d'élite. Enfin, on connaît les 10 coureurs français qui disputeront les championnats d'Europe de cyclisme. Il y aura Alex Baudin, Pavel Sivakov, Romain Grégoire, Kevin Vauclin, Julien Bernard ou encore Bruno Armirail. Très belle journée de sport.
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5: Bonsoir, la grève dans la fonction publique. À la mi-journée, le ministère de l'Action et des Comptes Publics recensait 9,64% de grévistes dans la fonction publique d'État, 5,68% dans la fonction publique territoriale et 4,5% dans la fonction publique hospitalière. Le ministère de l'Éducation nationale a recensé de son côté des actions et des perturbations aujourd'hui dans 338 établissements depuis le début de la journée. Au total, 40 blocages étaient en cours ainsi que 44 tentatives de blocage, 40 interpellations ont été menées, enfin 10 blessés, des élèves et des membres des personnels ont été signalés. Édouard Philippe, candidat Horizon à l'élection présidentielle, a proposé un ensemble de mesures pour son projet de réforme des retraites, parmi elles un allongement progressif de la durée de cotisation à 45 ans et de l'âge de départ à 65 ans. L'enseigne de chaussures André, lancée en 1896 et qui avait fêté en
6: 5h30
5: magasin, est en liquidation judiciaire. L'entreprise, aujourd'hui en cessation de paiement, n'emploie plus que 30 salariés, ne peut être redressée. Le tribunal administratif de Lyon annule les élections à Vénissieux dans le Rhône en raison d'irrégularités sur la liste RN-UDR. Le maire, la France Insoumise de Vénissieux, Edir Boumertitz, annonce saisir le Conseil d'État. Il dénonce une injustice. La Cour d'appel de Marseille a décidé de mettre en délibéré la décision de justice qui devait statuer aujourd'hui sur le chef d'accusation pour lequel est renvoyé le policier qui a tué Naël Merzouk en 2023 à Nanterre. Elle sera finalement rendue le 24 novembre prochain. C'est la fin de ce flash. Une bonne fin de journée à toutes et à tous.
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0: Bonsoir à tous. La France prévoit d'emprunter 340 milliards d'euros sur les marchés en 2027. C'est un nouveau record contre 310 milliards cette année. Une partie servira à refinancer des dettes arrivant à échéance. L'autre à financer le déficit budgétaire. En 5 ans, le programme d'émission de l'État a augmenté de 80 milliards d'euros. La dette publique a atteint désormais 119% du PIB. L'intersyndicale de la fonction publique était en grève aujourd'hui pour réclamer des revalorisations salariales et protester contre le gel du point d'indice prévu dans le budget 2027. 30 000 personnes dont 8 pompiers ont défilé à Paris selon la préfecture de police. La CGT, elle, avance de son côté un chiffre de 70 000 manifestants.

0: apporte son soutien et a d'ailleurs annoncé une riposte judiciaire. Concernant Édouard Philippe, il a présenté son projet de réforme des retraites. Le candidat propose notamment de porter progressivement l'âge légal à 65 ans et la durée de cotisation à 45 ans. On continue ce flash avec l'enseigne de chaussures André, créée en 1896, qui est placée en liquidation judiciaire. Le tribunal des activités économiques de Paris a estimé que l'entreprise, qui ne compte plus que 30 salariés, ne pouvait pas être redressée. Et enfin, un mot de sport et de cyclisme. Tadej Pogacar ne participera pas au championnat d'Europe ce dimanche. Une belle opportunité peut-être pour le français Paul Sexas après sa déception au championnat du monde.
1: Bonjour à toutes et à tous, on débute avec du football et l'équipe de France de Zinedine Zidane réalise un sans faute après deux matchs. Les Bleus se sont imposés 1-0 de nouveau, mais cette fois-ci face à la Belgique en étant plus séduisant et dominateur, malgré une équipe largement remaniée. Loïc Jacquet, Lucas Dacunha et Stéban Le Poll ont fait leur grand début en équipe de France, mais c'est Michael Olise qui a offert le succès aux Bleus en fin de match à la 88e minute. De quoi faire disjoncter Zizou, pardon, qui a foncé sur un ballon positionné sur le bord du terrain pour mettre une frappe de Mammouth dont il s'est amusé après le match. Et les Bleus sont donc en tête de leur groupe en Ligue des Nations avec 6 points pris en 2 matchs. La Belgique et l'Italie comptent 3 points chacune. La Turquie ferme la marche car le prochain adversaire de l'équipe de France, l'Italie, est allé s'imposer 4-1 en Turquie hier soir. Bastoni, Fratesi, Kayol et Esposito ont étouffé les espoirs turcs qui ont timidement répondu par Yilmaz. Le match France-Italie, ce sera vendredi à 20h45 au Stade de France avant d'accueillir la Belgique lundi prochain, toujours au Stade de France. Toujours en foot, mais le foot des clubs, cette fois-ci avec un rendez-vous important, ce mardi, l'élection du remplaçant de Pablo Longoria au conseil d'administration de l'EFC, l'European Football Club. L'ancien président de l'OM a laissé son siège vacant, 2 candidats sont en lice, les présidents actuels de l'OM, Stéphane Richard, mais aussi celui de Lille, Olivier Létang. Affaire à suivre. C'est un rendez-vous bien connu des amateurs de rugby, désormais qui se déroulait hier soir, la 22e édition de la nuit du rugby, avec le titre de meilleur joueur de la saison dernière en top 14, qui a été remis à l'anglais du Stade Toulousain, Jack Willis. Le meilleur international français du championnat, c'est Louis Béal-Biarré. Fabien Broboiry est élu révélation de l'année, le meilleur staff pour le MHR. Chez les filles, la talonneuse de Romania, Mathilde Lazarco, est la meilleure joueuse d'élite 1. Enfin, on connaît les 10 coureurs français qui disputeront les championnats d'Europe de cyclisme. Il y aura Alex Baudin, Pavel Sivakov, Romain Grégoire, Kevin Vauclin, Julien Bernard ou encore Bruno Armirail. Très belle journée de sport.
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4: Bonsoir, la grève dans la fonction publique. À la mi-journée, le ministère de l'Action et des Comptes Publics recensait 9,64% de grévistes dans la fonction publique d'État, 5,68% dans la fonction publique territoriale et 4,5% dans la fonction publique hospitalière. Le ministère de l'Éducation nationale a recensé de son côté des actions et des perturbations aujourd'hui dans 338 établissements depuis le début de la journée. Au total, 40 blocages étaient en cours ainsi que 44 tentatives de blocage, 40 interpellations ont été menées, enfin 10 blessés, des élèves et des membres des personnels ont été signalés. Édouard Philippe, candidat Horizon à l'élection présidentielle, a proposé un ensemble de mesures pour son projet de réforme des retraites, parmi elles un allongement progressif de la durée de cotisation à 45 ans et de l'âge de départ à 65 ans. L'enseigne de chaussures André, lancée en 1896 et qui avait fêté en 1983 son 500e magasin, est en liquidation judiciaire. L'entreprise, aujourd'hui en cessation de paiement, n'emploie plus que 30 salariés, ne peut être redressée. Le tribunal administratif de Lyon annule les élections à Vénissieux dans le Rhône en raison d'irrégularités sur la liste RN-UDR. Le maire, la France Insoumise de Vénissieux, Edir Boumertitz, annonce saisir le Conseil d'État. Il dénonce une injustice. La Cour d'appel de Marseille a décidé de mettre en délibéré la décision de justice qui devait statuer aujourd'hui sur le chef d'accusation pour lequel est renvoyé le policier qui a tué Naël Merzouk en 2023 à Nanterre. Elle sera finalement rendue le 24 novembre prochain. C'est la fin de ce flash. Une bonne fin de journée à toutes et à tous.
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0: Bonsoir à tous. La France prévoit d'emprunter 340 milliards d'euros sur les marchés en 2027. C'est un nouveau record contre 310 milliards cette année. Une partie servira à refinancer des dettes arrivant à échéance, l'autre à financer le déficit budgétaire. En 5 ans, le programme d'émission de l'État a augmenté de 80 milliards d'euros. La dette publique a atteint désormais 119% du PIB. L'intersyndicale de la fonction publique était en grève aujourd'hui pour réclamer des revalorisations salariales et protester contre le gel du point d'indice prévu dans le budget 2027. 30 000 personnes dont 8 pompiers ont défilé à Paris selon la préfecture de police. La CGT, elle, avance de son côté un chiffre de 70 000 manifestants.

seront également en vigilance orange, mais pour orages et pluies, inondations. De fortes précipitations sont attendues dans les Cévennes demain. Le Rassemblement national contre-attaque après la publication par Mediapart de messages antisémites attribués à Jordan Bardella, datant de 2013. Le président du parti conteste formellement leur authenticité et affirme qu'il s'agit de faux grossiers. Marine Le Pen lui apporte son soutien et a d'ailleurs annoncé une riposte judiciaire. Concernant Édouard Philippe, il a présenté son projet de réforme des retraites. Le candidat propose notamment de porter progressivement l'âge légal à 65 ans et la durée de cotisation à 45 ans. On continue ce flash avec l'enseigne de chaussures André, créée en 1896, qui est placée en liquidation judiciaire. Le tribunal des activités économiques de Paris a estimé que l'entreprise, qui ne compte plus que

0: pour le français Paul Seixas après sa déception au championnat du monde.
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2: Bonjour à toutes et à tous. On débute avec du football et l'équipe de France de Zinedine Zidane réalise un sans faute après deux matchs. Les Bleus se sont imposés 1-0 de nouveau, mais cette fois-ci face à la Belgique en étant plus séduisant et dominateur. Malgré une équipe largement remaniée, Loïc Jacquet, Lucas Dacunha et Stéban Le Poll ont fait leur grand début en équipe de France, mais c'est Michael Olise qui a offert le succès aux Bleus en fin de match à la 88e minute. De quoi faire disjoncter Zizou, pardon, qui a foncé sur un ballon positionné sur le bord du terrain pour mettre une frappe de mammouth dont il s'est amusé après le match. Et les Bleus sont donc en tête de leur groupe en Ligue des Nations avec 6 points pris en 2 matchs. La Belgique et l'Italie comptent 3 points chacune. La Turquie ferme la marche car le prochain adversaire de l'équipe de France, l'Italie, est allé s'imposer 4-1 en Turquie hier soir. Bastoni, Fratesi, Kayol et Esposito ont étouffé les espoirs turcs qui ont timidement répondu par Yilmaz. Le match France-Italie, ce sera vendredi à 20h45 au Stade de France avant d'accueillir la Belgique lundi prochain, toujours au Stade de France. Toujours en foot, mais le foot des clubs, cette fois-ci avec un rendez-vous important, ce mardi, l'élection du remplaçant de Pablo Longoria au conseil d'administration de l'EFC, l'European Football Club. L'ancien président de l'OM a laissé son siège vacant, 2 candidats sont en lice, les présidents actuels de l'OM, Stéphane Richard, mais aussi celui de Lille, Olivier Létang. Affaire à suivre. C'est un rendez-vous bien connu des amateurs de rugby, désormais qui se déroulait hier soir, la 22e édition de la nuit du rugby, avec le titre de meilleur joueur de la saison dernière en top 14, qui a été remis à l'anglais du Stade Toulousain, Jack Willis. Le meilleur international français du championnat, c'est Louis Béal-Biarré, Fabien Broboiry est élu révélation de l'année, le meilleur staff pour le MHR. Chez les filles, la talonneuse de Romania, Mathilde Lazarco, est la meilleure joueuse d'élite 1. Enfin, on connaît les 10 coureurs français qui disputeront les championnats d'Europe de cyclisme. Il y aura Alex Baudin, Pavel Sivakov, Romain Grégoire, Kevin Vauclin, Julien Bernard ou encore Bruno Armirail. Très belle journée de sport.
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5: Bonsoir, la grève dans la fonction publique. À la mi-journée, le ministère de l'Action et des Comptes Publics recensait 9,64% de grévistes dans la fonction publique d'État, 5,68% dans la fonction publique territoriale et 4,5% dans la fonction publique hospitalière. Le ministère de l'Éducation nationale a recensé de son côté des actions et des perturbations aujourd'hui dans 338 établissements depuis le début de la journée. Au total, 40 blocages étaient en cours ainsi que 44 tentatives de blocage, 40 interpellations ont été menées, enfin 10 blessés des élèves et des membres des personnels ont été signalés. Édouard Philippe, candidat Horizon à l'élection présidentielle, a proposé un ensemble de mesures pour son projet de réforme des retraites, parmi elles un allongement progressif de la durée de cotisation à 45 ans et de l'âge de départ à 65 ans. L'enseigne de chaussures André, lancée en 1896 et qui avait fêté en 1983 son 500e magasin, est en liquidation judiciaire. L'entreprise, aujourd'hui en cessation de paiement, n'emploie plus que 30 salariés, ne peut être redressée. Le tribunal administratif de Lyon annule les élections à Vénissieux dans le Rhône en raison d'irrégularités sur la liste RN-UDR. Le maire, la France Insoumise de Vénissieux, Edir Boumertitz, annonce saisir le Conseil d'État. Il dénonce une injustice. La Cour d'appel de Marseille a décidé de mettre en délibéré la décision de justice qui devait statuer aujourd'hui sur le chef d'accusation pour lequel est renvoyé le policier qui a tué Naël Merzouk en 2023 à Nanterre. Elle sera finalement rendue le 24 novembre prochain. C'est la fin de ce flash, une bonne fin de journée à toutes et à tous.
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0: Bonsoir à tous. La France prévoit d'emprunter 340 milliards d'euros sur les marchés en 2027. C'est un nouveau record contre 310 milliards cette année. Une partie servira à refinancer des dettes arrivant à échéance. L'autre à financer le déficit budgétaire. En 5 ans, le programme d'émission de l'État a augmenté de 80 milliards d'euros. La dette publique a atteint désormais 119% du PIB. L'intersyndicale de la fonction publique était en grève aujourd'hui pour réclamer des revalorisations salariales et protester contre le gel du point d'indice prévu dans le budget 2027. 30 000 personnes dont 8 pompiers ont défilé à Paris selon la préfecture de police. La CGT, elle, avance de son côté un chiffre de 70 000 manifestants.

apporte son soutien et a d'ailleurs annoncé une riposte judiciaire. Concernant Édouard Philippe, il a présenté son projet de réforme des retraites. Le candidat propose notamment de porter progressivement l'âge légal à 65 ans et la durée de cotisation à 45 ans. On continue ce flash avec l'enseigne de chaussures André, créée en 1896, qui est placée en liquidation judiciaire. Le tribunal des activités économiques de Paris a estimé que l'entreprise, qui ne compte plus que

0: pour le Français Paul Seixas après sa déception au championnat du monde.
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2: Bonjour à toutes et à tous, on débute avec du foot. Bonjour à toutes et à tous, on débute avec du football et l'équipe de France de Zinedine Zidane réalise un sans faute. Après deux matchs, les Bleus se sont imposés un

0: la Belgique et l'Italie comptent 3 points chacune. La Turquie ferme la marche car le prochain adversaire de l'équipe de France, l'Italie, est allé s'imposer 4 buts à 1 en Turquie hier soir. Bastoni, Fratesi, Kayol et Esposito ont étouffé les espoirs turcs qui ont timidement répondu par Yilmaz. Le match France-Italie, ce sera vendredi à 20h45 au Stade de France avant d'accueillir la Belgique lundi prochain, toujours au Stade de France. Toujours en foot, mais le foot des clubs, cette fois-ci avec un rendez-vous important, ce mardi, l'élection du remplaçant de Pablo Longoria au conseil d'administration de l'EFC, l'European Football Club. L'ancien président de l'OM a laissé son siège vacant, 2 candidats sont en lice, les présidents actuels de l'OM, Stéphane Richard, mais aussi celui de Lille, Olivier Létan. Affaire à suivre. C'est un rendez-vous bien connu des amateurs de rugby, désormais qui se déroulait hier soir, la 22e édition de la Nuit du Rugby, avec le titre de meilleur joueur de la saison dernière en top 14, qui a été remis à l'anglais du Stade Toulousain, Jack Willis. Le meilleur international français du championnat, c'est Louis Béal-Biarré. Fabien Broboiry est élu révélation de l'année, le meilleur staff pour le MHR. Chez les filles, la talonneuse de Romania Mathilde Lazarco est la meilleure joueuse d'élite 1. Enfin, on connaît les 10 coureurs français qui disputeront les championnats d'Europe de cyclisme. Il y aura Alex Baudin, Pavel Sivakov, Romain Grégoire, Kevin Vauclin, Julien Bernard ou encore Bruno Armirail. Très belle journée de sport.
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3: Bonsoir, la grève dans la fonction publique. À la mi-journée, le ministère de l'Action et des Comptes Publics recensait 9,64% de grévistes dans la fonction publique d'État, 5,68% dans la fonction publique territoriale et 4,5% dans la fonction publique hospitalière. Le ministère de l'Éducation nationale a recensé de son côté des actions et des perturbations aujourd'hui dans 338 établissements depuis le début de la journée. Au total, 40 blocages étaient en cours ainsi que 44 tentatives de blocage, 40 interpellations ont été menées, enfin 10 blessés, des élèves et des membres des personnels ont été signalés. Édouard Philippe, candidat Horizon à l'élection présidentielle, a proposé un ensemble de mesures pour son projet de réforme des retraites, parmi elles un allongement progressif de la durée de cotisation à 45 ans et de l'âge de départ à 65 ans. L'enseigne de chaussures André, lancée en 1896 et qui avait fêté en 1983 son 500e magasin, est en liquidation judiciaire. L'entreprise, aujourd'hui en cessation de paiement, n'emploie plus que 30 salariés, ne peut être redressée. Le tribunal administratif de Lyon annule les élections à Vénissieux dans le Rhône en raison d'irrégularités sur la liste RN-UDR. Le maire, la France Insoumise de Vénissieux, Edir Boumertitz, annonce saisir le Conseil d'État. Il dénonce une injustice. La Cour d'appel de Marseille a décidé de mettre en délibéré la décision de justice qui devait statuer aujourd'hui sur le chef d'accusation pour lequel est renvoyé le policier qui a tué Naël Merzouk en 2023 à Nanterre. Elle sera finalement rendue le 24 novembre prochain. C'est la fin de ce flash. Une bonne fin de journée à toutes et à tous.
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4: Bonsoir à tous. La France prévoit d'emprunter 340 milliards d'euros sur les marchés en 2027. C'est un nouveau record contre 310 milliards cette année. Une partie servira à refinancer des dettes arrivant à échéance. L'autre à financer le déficit budgétaire. En 5 ans, le programme d'émission de l'État a augmenté de 80 milliards d'euros. La dette publique a atteint désormais 119% du PIB. L'intersyndicale de la fonction publique était en grève aujourd'hui pour réclamer des revalorisations salariales et protester contre le gel du point d'indice prévu dans le budget 2027. 30 000 personnes dont 8 pompiers ont défilé à Paris selon la préfecture de police. La CGT, elle, avance de son côté un chiffre de 70 000 manifestants. Et la vigilance orange s'étend dans le sud de la France. Le Gard et l'Hérault sont placés en vigilance orange pour crue. Et à partir de minuit, la Lozère, le Gard, l'Hérault et l'Ardèche seront également en vigilance orange, mais pour orages et pluies, inondations. De fortes précipitations sont attendues dans les Cévennes demain.

lui apporte son soutien et a d'ailleurs annoncé une riposte judiciaire. Concernant Édouard Philippe, il a présenté son projet de réforme des retraites. Le candidat propose notamment de porter progressivement l'âge légal à 65 ans et la durée de cotisation à 45 ans. On continue ce flash avec l'enseigne de chaussures André, créée en 1896, qui est placée en

0: Paul Seixas après sa déception au championnat du monde.
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2: Bonjour à toutes et à tous. On débute avec du football et l'équipe de France de Zinedine Zidane réalise un sans faute après deux matchs. Les Bleus se sont imposés 1-0 de nouveau, mais cette fois-ci face à la Belgique en étant plus séduisant et dominateur. Malgré une équipe largement remaniée, Loïc Jacquet, Lucas Dacunha et Stéphane Le Poll ont fait leur grand début en équipe de France, mais c'est Michael Olise qui a offert le succès aux Bleus en fin de match à la 88e minute. De quoi faire disjoncter Zizou, pardon, qui a foncé sur un ballon positionné sur le bord du terrain pour mettre une frappe de Mammouth dont il s'est amusé après le match. Et les Bleus sont donc en tête de leur groupe en Ligue des Nations avec 6 points pris en 2 matchs. La Belgique et l'Italie comptent 3 points chacune. La Turquie ferme la marche car le prochain adversaire de l'équipe de France, l'Italie, est allé s'imposer 4-1 en Turquie hier soir. Bastoni, Fratesi, Kayol et Esposito ont étouffé les espoirs turcs qui ont timidement répondu par Yilmaz. Le match France-Italie, ce sera vendredi à 20h45 au Stade de France avant d'accueillir la Belgique lundi prochain, toujours au Stade de France. Toujours en foot, mais le foot des clubs, cette fois-ci avec un rendez-vous important, ce mardi, l'élection du remplaçant de Pablo Longoria au conseil d'administration de l'EFC, l'European Football Club. L'ancien président de l'OM a laissé son siège vacant, 2 candidats sont en lice, les présidents actuels de l'OM, Stéphane Richard, mais aussi celui de Lille, Olivier Létang. Affaire à suivre. C'est un rendez-vous bien connu des amateurs de rugby, désormais qui se déroulait hier soir, la 22e édition de la nuit du rugby, avec le titre de meilleur joueur de la saison dernière en top 14, qui a été remis à l'anglais du Stade Toulousain, Jack Willis. Le meilleur international français pardon, du championnat, c'est Louis Béal-Biarré, Fabien Broboiry est élu révélation de l'année, le meilleur staff pour le MHR. Chez les filles, la talonneuse de Romania, Mathilde Lazarco, est la meilleure joueuse d'élite 1. Enfin, on connaît les 10 coureurs français qui disputeront les championnats d'Europe de cyclisme. Il y aura Alex Baudin, Pavel Sivakov, Romain Grégoire, Kevin Vauclin, Julien Bernard ou encore Bruno Armirail. Très belle journée de sport.
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5: Bonsoir, la grève dans la fonction publique. À la mi-journée, le ministère de l'Action et des Comptes Publics recensait 9,64% de grévistes dans la fonction publique d'État, 5,68% dans la fonction publique territoriale et 4,5% dans la fonction publique hospitalière. Le ministère de l'Éducation nationale a recensé de son côté des actions et des perturbations aujourd'hui dans 338 établissements depuis le début de la journée. Au total, 40 blocages étaient en cours ainsi que 44 tentatives de blocage, 40 interpellations. Interpellations ont été menées, enfin 10 blessés, des élèves et des membres des personnels ont été signalés. Édouard Philippe, candidat Horizon à l'élection présidentielle, a proposé un ensemble de mesures pour son projet de réforme des retraites, parmi elles un allongement progressif de la durée de cotisation à 45 ans et de l'âge de départ à 65 ans. L'enseigne de chaussures André, lancée en 1896 et qui avait fêté en 1983 son 500e magasin, est en liquidation judiciaire. L'entreprise, aujourd'hui en cessation de paiement, n'emploie plus que 30 salariés, ne peut être redressée. Le tribunal administratif de Lyon annule les élections à Vénissieux dans le Rhône en raison d'irrégularités sur la liste RN-UDR. Le maire, la France Insoumise de Vénissieux, Idir Boumertitz, annonce saisir le Conseil d'État. Il dénonce une injustice. La Cour d'appel de Marseille a décidé de mettre en délibéré la décision de justice qui devait statuer aujourd'hui sur le chef d'accusation pour lequel est renvoyé le policier qui a tué Naël Merzouk en 2023 à Nanterre. Elle sera finalement rendue le 24 novembre prochain. C'est la fin de ce flash. Une bonne fin de journée à toutes et à tous.
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0: Bonsoir à tous. La France prévoit d'emprunter 340 milliards d'euros sur les marchés en 2027. C'est un nouveau record contre 310 milliards cette année. Une partie servira à refinancer des dettes arrivant à échéance, l'autre à financer le déficit budgétaire. En 5 ans, le programme d'émission de l'État a augmenté de 80 milliards d'euros. La dette publique a atteint désormais 119% du PIB. L'intersyndicale de la fonction publique était en grève aujourd'hui pour réclamer des revalorisations salariales et protester contre le gel du point d'indice prévu dans le budget 2027. 30 000 personnes dont 8 pompiers ont défilé à Paris selon la préfecture de police. La CGT, elle, avance de son côté un chiffre de 70 000 manifestants.

seront également en vigilance orange, mais pour orages et pluies, inondations. De fortes précipitations sont attendues dans les Cévennes demain. Le Rassemblement national contre-attaque après la publication par Mediapart de messages antisémites attribués à Jordan Bardella, datant de 2013. Le président du parti conteste formellement leur authenticité et affirme qu'il s'agit de faux grossiers. Marine Le Pen lui apporte son soutien et a d'ailleurs annoncé une riposte judiciaire. Concernant Édouard Philippe, il a présenté son projet de réforme des retraites. Le candidat propose notamment de porter progressivement l'âge légal à 65 ans et la durée de cotisation à 45 ans. On continue ce flash avec l'enseigne de chaussures André, créée en 1896, qui est placée en liquidation judiciaire. Le tribunal des activités économiques de Paris a estimé que l'entreprise, qui ne compte plus que

0: français Paul Seixas après sa déception au championnat du monde.
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2: Bonjour à toutes et à tous. On débute avec du football et l'équipe de France de Zinedine Zidane réalise un sans faute après deux matchs. Les Bleus se sont imposés 1-0 de nouveau, mais cette fois-ci face à la Belgique en étant plus séduisant et dominateur. Malgré une équipe largement remaniée, Loïc Jacquet, Lucas Dacunha et Stéphane Le Poll ont fait leur grand début en équipe de France, mais c'est Michael Olise qui a offert le succès aux Bleus en fin de match à la 88e minute. De quoi faire disjoncter Zizou, pardon, qui a foncé sur un ballon positionné sur le bord du terrain pour mettre une frappe de Mammouth dont il s'est amusé après le match. Et les Bleus sont donc en tête de leur groupe en Ligue des Nations avec 6 points pris en 2 matchs. La Belgique et l'Italie comptent 3 points chacune. La Turquie ferme la marche car le prochain adversaire de l'équipe de France, l'Italie, est allé s'imposer 4-1 en Turquie hier soir. Bastoni, Fratesi, Kayol et Esposito ont étouffé les espoirs turcs qui ont timidement répondu par Yilmaz. Le match France-Italie, ce sera vendredi à 20h45 au Stade de France avant d'accueillir la Belgique lundi prochain, toujours au Stade de France. Toujours en foot, mais le foot des clubs, cette fois-ci avec un rendez-vous important, ce mardi, l'élection du remplaçant de Pablo Longoria au conseil d'administration de l'EFC, l'European Football Club. L'ancien président de l'OM a laissé son siège vacant, 2 candidats sont en lice, les présidents actuels de l'OM, Stéphane Richard, mais aussi celui de Lille, Olivier Létang. Affaire à suivre. C'est un rendez-vous bien connu des amateurs de rugby, désormais qui se déroulait hier soir, la 22e édition de la nuit du rugby, avec le titre de meilleur joueur de la saison dernière en top 14, qui a été remis à l'anglais du Stade Toulousain, Jack Willis. Le meilleur international français, pardon, du championnat, c'est Louis Béal-Biarré, Fabien Broboiry est élu révélation de l'année, le meilleur staff pour le MHR. Chez les filles, la talonneuse de Romania, Mathilde Lazarco, est la meilleure joueuse d'élite 1. Enfin, on connaît les 10 coureurs français qui disputeront les championnats d'Europe de cyclisme. Il y aura Alex Baudin, Pavel Sivakov, Romain Grégoire, Kevin Vauclin, Julien Bernard ou encore Bruno Armirail. Très belle journée de sport.
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5: Bonsoir, la grève dans la fonction publique. À la mi-journée, le ministère de l'Action et des Comptes Publics recensait 9,64% de grévistes dans la fonction publique d'État, 5,68% dans la fonction publique territoriale et 4,5% dans la fonction publique hospitalière. Le ministère de l'Éducation nationale a recensé de son côté des actions et des perturbations.
6: 6 heures.
5: 338 établissements depuis le début de la journée. Au total, 40 blocages étaient en cours ainsi que 44 tentatives de blocage, 40 interpellations. Interpellations ont été menées, enfin 10 blessés, des élèves et des membres des personnels ont été signalés. Édouard Philippe, candidat Horizon à l'élection présidentielle, a proposé un ensemble de mesures pour son projet de réforme des retraites, parmi elles un allongement progressif de la durée de cotisation à 45 ans et de l'âge de départ à 65 ans. L'enseigne de chaussures André, lancée en 1896 et qui avait fêté en 1983 son 500e magasin, est en liquidation judiciaire. L'entreprise, aujourd'hui en cessation de paiement, n'emploie plus que 30 salariés, ne peut être redressée. Le tribunal administratif de Lyon annule les élections à Vénissieux dans le Rhône en raison d'irrégularités sur la liste RN-UDR. Le maire, la France Insoumise de Vénissieux, Idir Boumertitz, annonce saisir le Conseil d'État. Il dénonce une injustice. La Cour d'appel de Marseille a décidé de mettre en délibéré la décision de justice qui devait statuer aujourd'hui sur le chef d'accusation pour lequel est renvoyé le policier qui a tué Naël Merzouk en 2023 à Nanterre. Elle sera finalement rendue le 24 novembre prochain. C'est la fin de ce flash. Une bonne fin de journée à toutes et à tous.
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0: Bonsoir à tous. La France prévoit d'emprunter 340 milliards d'euros sur les marchés en 2027. C'est un nouveau record contre 310 milliards cette année. Une partie servira à refinancer des dettes arrivant à échéance. L'autre à financer le déficit budgétaire. En 5 ans, le programme d'émission de l'État a augmenté de 80 milliards d'euros. La dette publique a atteint désormais 119% du PIB. L'intersyndicale de la fonction publique était en grève aujourd'hui pour réclamer des revalorisations salariales et protester contre le gel du point d'indice prévu dans le budget 2027. 30 000 personnes dont 8 pompiers ont défilé à Paris selon la préfecture de police. La CGT, elle, avance de son côté un chiffre de 70 000 manifestants. Et la vigilance orange s'étend dans le sud de la France. Le Gard et l'Hérault sont placés en vigilance orange pour crue. Et à partir de minuit, la Lozère, le Gard, l'Hérault et l'Ardèche seront également en vigilance orange, mais pour orage et pluie, inondation. De fortes précipitations sont attendues dans les Cévennes demain. Le Rassemblement national contre-attaque après la publication par Mediapart de messages antisémites attribués à Jordan Bardella, datant de 2013. Le président du parti conteste formellement leur authenticité et affirme qu'il s'agit de faux grossiers. Marine Le Pen lui apporte son soutien et a d'ailleurs annoncé une riposte judiciaire. Concernant Édouard Philippe, il a présenté son projet de réforme des retraites. Le candidat propose notamment de porter progressivement l'âge légal à 65 ans et la durée de cotisation à 45 ans. On continue ce flash avec l'enseigne de chaussures André, créée en 1896, qui est placée en liquidation judiciaire. Le tribunal des activités économiques de Paris a estimé que l'entreprise, qui ne compte plus que

0: pour le français Paul Seixas après sa déception au championnat du monde.
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2: Bonjour, bon mercredi 30 septembre avec nous. Les Jérômes sont à l'honneur, ne les oubliez pas. Bonne fête les Jérômes, et c'est la journée mondiale des sourds et de la surdité. Dans l'éphéméride de cette journée, le 30 septembre 1991, il y a 35 ans, était créé le jeu à gratter Le Millionnaire. Et puis le 30 septembre 1998, il y a 28 ans, sortait en France Il faut sauver le soldat Ryan, avec Tom Hanks ou encore Matt Damon, un classique évidemment du 7e art. Allez, bon anniversaire à vous les natifs du 30 septembre. En ce mercredi, vous soufflez vos bougies en même temps que Monica Bellucci, la classe, elle fête ses 62 ans. Bon anniversaire aussi à Anthony Delon, 62 ans, le même âge. Et puis Matt Houston, fête lui ses 49 ans. Bon mercredi avec nous.
3: Pour ce mercredi, des précipitations sont attendues sur l'ensemble de l'Hexagone, avec tout de même quelques éclaircies en alternance. Et puis trois départements sont placés en vigilance orange pour risque d'orage, pluie et inondation. Il s'agit de la Lozère, du Gard et de l'Hérault.

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2: Bonjour à toutes et à tous. On débute avec du football et l'équipe de France de Zinedine Zidane réalise un sans faute après deux matchs. Les Bleus se sont imposés 1-0 de nouveau, mais cette fois-ci face à la Belgique en étant plus séduisant et dominateur. Malgré une équipe largement remaniée, Loïc Jacquet, Lucas Dacunha et Stéban Le Poll ont fait leur grand début en équipe de France, mais c'est Michael Olise qui a offert le succès aux Bleus en fin de match à la 88e minute. De quoi faire disjoncter Zizou, pardon, qui a foncé sur un ballon positionné sur le bord du terrain pour mettre une frappe de mammouth dont il s'est amusé après le match. Et les Bleus sont donc en tête de leur groupe en Ligue des Nations avec 6 points pris en 2 matchs. La Belgique et l'Italie comptent 3 points chacune. La Turquie ferme la marche car le prochain adversaire de l'équipe de France, l'Italie, est allé s'imposer 4-1 en Turquie hier soir. Bastoni, Fratesi, Kayol et Esposito ont étouffé les espoirs turcs qui ont timidement répondu par Yilmaz. Le match France-Italie, ce sera vendredi à 20h45 au Stade de France avant d'accueillir la Belgique lundi prochain, toujours au Stade de France. Toujours en foot, mais le foot des clubs, cette fois-ci avec un rendez-vous important, ce mardi, l'élection du remplaçant de Pablo Longoria au conseil d'administration de l'EFC, l'European Football Club. L'ancien président de l'OM a laissé son siège vacant, 2 candidats sont en lice, les présidents actuels de l'OM, Stéphane Richard, mais aussi celui de Lille, Olivier Létang. Affaire à suivre. C'est un rendez-vous bien connu des amateurs de rugby, désormais qui se déroulait hier soir, la 22e édition de la nuit du rugby, avec le titre de meilleur joueur de la saison dernière en top 14, qui a été remis à l'anglais du Stade Toulousain, Jack Willis. Le meilleur international français du championnat, c'est Louis Béal-Biarré. Fabien Broboiry est élu révélation de l'année, le meilleur staff pour le MHR. Chez les filles, la talonneuse de Romania, Mathilde Lazarco, est la meilleure joueuse d'élite 1. Enfin, on connaît les 10 coureurs français qui disputeront les championnats d'Europe de cyclisme. Il y aura Alex Baudin, Pavel Sivakov, Romain Grégoire, Kevin Vauclin, Julien Bernard ou encore Bruno Armirail. Très belle journée de sport.
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4: Bonsoir, la grève dans la fonction publique. À la mi-journée, le ministère de l'Action et des Comptes Publics recensait 9,64% de grévistes dans la fonction publique d'État, 5,68% dans la fonction publique territoriale et 4,5% dans la fonction publique hospitalière. Le ministère de l'Éducation nationale a recensé de son côté des actions et des perturbations aujourd'hui dans 338 établissements depuis le début de la journée. Au total, 40 blocages étaient en cours ainsi que 44 tentatives de blocage, 40 interpellations ont été menées, enfin 10 blessés des élèves et des membres des personnels ont été signalés. Édouard Philippe, candidat Horizon à l'élection présidentielle, a proposé un ensemble de mesures pour son projet de réforme des retraites, parmi elles un allongement progressif de la durée de cotisation à 45 ans et de l'âge de départ à 65 ans. L'enseigne de chaussures André, lancée en 1896 et qui avait fêté en 1983 son 500e magasin, est en liquidation judiciaire. L'entreprise, aujourd'hui en cessation de paiement, n'emploie plus que 30 salariés, ne peut être redressée. Le tribunal administratif de Lyon annule les élections à Vénissieux dans le Rhône en raison d'irrégularités sur la liste RN-UDR. Le maire, la France Insoumise de Vénissieux, Idir Boumertitz, annonce saisir le Conseil d'État. Il dénonce une injustice. La Cour d'appel de Marseille a décidé de mettre en délibéré la décision de justice qui devait statuer aujourd'hui sur le chef d'accusation pour lequel est renvoyé le policier qui a tué Naël Merzouk en 2023 à Nanterre. Elle sera finalement rendue le 24 novembre prochain. C'est la fin de ce flash, une bonne fin de journée à toutes et à tous.
5: Allez, bien silence partout, on va tourner. Les personnes ne bougent, s'il vous plaît, moteur.
6: Action. À l'affiche cette semaine, Kraken, film d'horreur français. Dans une cité, une tour abandonnée nourrit les rumeurs. Alors que les disparitions étranges se multiplient, 5 jeunes sont contraints d'y retourner. Une fois à l'intérieur, ils vont se retrouver pris au piège.
7: Faut que tu m'aides là.
8: Qu'est-ce qu'il est parti foutre là-dedans, sérieusement?
9: C'est encore cette putain de tour.
8: Laisse-moi ce truc bizarre, il s'est fait dans ce casque.
6: Avec ce décor fermé, Kraken s'inscrit dans un registre horrifique urbain centré sur une menace tapie dans un lieu déjà associé à la peur et au récit de quartier. Tom Cruise au casting cette semaine de Digger, une comédie noire dans laquelle il incarne un homme tout-puissant lancé dans une mission pour sauver l'humanité après avoir lui-même provoqué une catastrophe planétaire.
10: Que Monsieur Rockwell est le genre d'homme qui n'hésiterait pas à faire rôtir vivants nos enfants s'il pensait pouvoir tirer 3 sous de leur âme.
0: passera si j'arrête de produire, vous mourrez de faim et de froid. C'est ça qui arrivera. Et toi, tu fermes ta gueule. Allez-y, filmez.
7: Avant de me virer officiellement ou de me tuer, il y a quelque chose que
11: vous... Jamais je vous tuerai, voyons. J'ai des hommes de main pour ça.
6: Tom Cruise, transformé par le maquillage et éloigné de l'apparence habituelle de ses héros d'action. Également dans les salles, Verity, thriller romantique avec Anne Hathaway et Dakota Johnson, adapté du roman de Colleen Hoover. Une autrice solitaire en difficulté accepte de poursuivre l'écriture des livres de Verity Crawford, romancière à succès, empêchée de travailler. Elle s'installe alors dans la propriété isolée de l'écrivaine où elle découvre ce qui ressemble à des notes personnelles laissé par Verity. Ces documents font émerger des révélations troublantes autour de Jérémy, le mari de Verity, et installent Lowen dans une zone d'incertitude.
12: Pourquoi votre femme ne peut pas finir sa saga?
13: Vous voulez vraiment le savoir? Je vous présente Verity. Les médecins disent qu'elle ne marchera et ne parlera plus jamais. Vous êtes la seule à pouvoir l'aider.
12: Ses fans savent reconnaître son style. Ils sauront tout de suite que c'est quelqu'un d'autre. Voici mes aveux. Mon autobiographie. Un écrivain doit être honnête, sanglant et un petit peu terrifiant. Je crois que je deviens complètement dingue.
6: Une ambiguïté entre fiction et réalité, manipulation et attirance jusqu'à brouiller les frontières entre enquête intime, obsession et menace psychologique. Également un drame historique, Notre Salut, qui a reçu le prix du scénario au Festival de Cannes 2026. En septembre 1940, alors que le régime de Pétain se met en place, Henri Marre arrive seul et sans argent à Vichy. Éloigné de sa femme et de ses enfants, cet ingénieur autodidacte espère trouver sa place dans la nouvelle administration. Il transporte avec lui plusieurs exemplaires de Notre Salut, un traité politique publié à compte d'auteur dans lequel il défend ses convictions patriotiques et une méthode fondée sur l'efficacité. En affirmant vouloir participer au redressement de la France, Henri va progressivement se rendre indispensable au nouveau régime. Mémoire de fille de Judith Godrèche, le film s'ouvre sur Annie Ernaux, invitée à signer son dernier ouvrage à Rouen, la ville de son enfance. Saisie par un vertige au cours du trajet, elle replonge dans le souvenir de l'été 1958 et de sa première relation avec un homme, une expérience dont les conséquences ont durablement marqué son rapport au corps, au désir et à sa propre histoire. L'écrivaine y examine la manière dont la honte, la mémoire et le regard social ont progressivement transformé le souvenir de cette première expérience. Cars, le film d'animation des studios Disney Pixar avec Flash McQueen, de retour dans près de 300 cinémas français pour fêter ses 20 ans sur grand écran. L'histoire d'une jeune voiture de course entièrement tournée vers la victoire, alors qu'il se rend à la Piston Cup, un détour imprévu le conduit à Radiator Springs, une petite ville oubliée de la route 66. Au contact des habitants, le champion va progressivement découvrir que la réussite ne se résume pas au trophée, aux sponsors et au franchissement d'une ligne d'arrivée. Voilà pour les sorties ciné de la semaine, on se retrouve la semaine prochaine.
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6: Voici votre horoscope de ce mercredi 30 septembre. Bélier, vous pourrez partager votre énergie sans compter tellement vous en avez sous le coude. Taureau, votre optimisme dérange parfois les plus envieux. Gémeaux, il est temps d'aller au bout de vos démarches professionnelles si vous voulez vraiment que les choses avancent. Cancer, vous prendrez le temps de réfléchir et de ne pas surcharger votre emploi du temps cette année. Lion, vos sentiments vont évoluer envers votre partenaire de vie. Vous avancerez en toute confiance. Vierge, vos projets avancent et vous ne le devez qu'à votre persévérance. Balance, le cœur des célibataires palpite en secret pour une personne que vous côtoyez depuis peu de temps. Scorpion, cette rentrée vous a donné envie de dévorer la vie à pleines dents. Sagittaire, de nouvelles rencontres avec des personnes influentes pourraient bien vous guider vers de belles perspectives. Capricorne, cette journée sera chargée en émotions positives. Verseau, vous devrez faire preuve de prudence face aux vilaines dépenses de la rentrée qui se cumulent. Et Poisson, une belle énergie positive se dégage de votre aura et on aime bien être avec vous pour ça.
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0: et de l'Ardèche. Dans le Gard, la préfète a décidé de suspendre la totalité des transports scolaires pour toute la journée de mercredi. L'heure des comptes après la journée de mobilisation dans la fonction publique. Plus de 200 000 personnes ont défilé en France selon la police. 300 000 d'après la CGT. À l'origine de cette grève intersyndicale, le gel du point d'indice dans le projet du budget 2027. La mobilisation a rassemblé environ 10% de grévistes dans l'éducation nationale et la fonction publique d'État. Et puis les lycées étaient aussi sous pression. Le ministre de l'Intérieur, Laurent Nunez, annonce 440 interpellations, principalement pour des violences et des dégradations. 48 policiers et gendarmes ont été également blessés, ciblés notamment par des jets d'acide. Au total, le ministère de l'Éducation a recensé plus de 300 établissements affectés à travers le pays. De son côté, Emmanuel Macron est en Espagne en visite d'État. Le président français a plaidé pour un investissement massif en faveur d'une Europe plus forte. Lors d'un débat universitaire, il est aussi revenu sur le contrôle des réseaux sociaux, souhaitant toujours leur interdiction au moins de 15 ans. Ce mercredi, un forum économique et un entretien avec Pedro Sanchez concluront son déplacement. Jordan Bardella contre-attaque. Le président du RN dénonce une volonté d'assassinat politique, affichant son unité avec Marine Le Pen. Le parti fait bloc face aux accusations de Mediapart lui attribuant des écrits antisémites. Le président du RN nie fermement, annonce des poursuites judiciaires et dénonce une manœuvre visant à détruire sa carrière. De son côté, le journal d'investigation maintient l'intégralité de ses révélations. La Russie, pas du tout intéressée par des pourparlers. C'est le constat du chancelier allemand Friedrich Merz après des échanges entre diplomates. Cette nuit encore, de nouveaux tirs de missiles balistiques russes ont frappé Kiev, faisant plusieurs blessés et causant des coupures de courant. Enfin, ouverture des ventes SNCF ce matin pour les vacances de Noël jusqu'à l'été prochain. Coup d'envoi dès maintenant à 6h. Les billets TGV Inouï, Intercité et TER sont disponibles pour les trajets du 13 décembre au 2 juillet. Face à la forte affluence attendue, la compagnie conseille de poser des options de réservation ou d'utiliser les cartes de réduction.
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2: Bonjour, bon mercredi 30 septembre avec nous. Les Jérômes sont à l'honneur, ne les oubliez pas. Bonne fête les Jérômes, et c'est la journée mondiale des sourds et de la surdité. Dans l'éphéméride de cette journée, le 30 septembre 1991, il y a 35 ans, était créé le jeu à gratter Le Millionnaire. Et puis le 30 septembre 1998, il y a 28 ans, sortait en France Il faut sauver le soldat Ryan, avec Tom Hanks ou encore Matt Damon, un classique évidemment du 7e art. Allez, bon anniversaire à vous les natifs du 30 septembre. En ce mercredi, vous soufflez vos bougies en même temps que Monica Bellucci, la classe, elle fête ses 62 ans. Bon anniversaire aussi à Anthony Delon, 62 ans, le même âge. Et puis Matt Houston, fête lui ses 49 ans. Bon mercredi avec nous.
0: Pour ce mercredi, des précipitations sont attendues sur l'ensemble de l'Hexagone, avec tout de même quelques éclaircies en alternance. Et puis trois départements sont placés en vigilance orange pour risque d'orage, pluie et inondation. Il s'agit de la Lozère, du Gard et de l'Hérault. Les températures, quant à elles, baissent légèrement, avec entre 10 et 17 le matin. On prévoit jusqu'à 24 degrés pour l'après-midi à Rennes, 26 à Paris, 28 à Bordeaux, 29 à Perpignan et jusqu'à 30 degrés tout de même à Metz et Strasbourg.
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4: Bonjour à toutes et à tous. On débute avec du football et l'équipe de France de Zinedine Zidane réalise un sans faute. Après deux matchs, les Bleus se sont imposés 1-0 de nouveau, mais cette fois-ci face à la Belgique, en étant plus séduisants et dominateurs, malgré une équipe largement remaniée. Loïc Jacquet, Lucas Dacunha et Stéphane Le Poll ont fait leur grand début en équipe de France, mais c'est Michael Olise qui a offert le succès aux Bleus en fin de match à la 88e minute. De quoi faire disjoncter Zizou, pardon, qui a foncé sur un ballon positionné sur le bord du terrain pour mettre une frappe de Mammouth dont il s'est amusé après le match. Et les Bleus sont donc en tête de leur groupe en Ligue des Nations avec 6 points pris en 2 matchs. La Belgique et l'Italie comptent 3 points chacune. La Turquie ferme la marche car le prochain adversaire de l'équipe de France, l'Italie, est allé s'imposer 4-1 en Turquie hier soir. Bastoni, Fratesi, Kayol et Esposito ont étouffé les espoirs turcs qui ont timidement répondu par Yilmaz. Le match France-Italie, ce sera vendredi à 20h45 au Stade de France avant d'accueillir la Belgique lundi prochain, toujours au Stade de France. Toujours en foot, mais le foot des clubs, cette fois-ci avec un rendez-vous important, ce mardi, l'élection du remplaçant de Pablo Longoria au conseil d'administration de l'EFC, l'European Football Club. L'ancien président de l'OM a laissé son siège vacant, 2 candidats sont en lice, les présidents actuels de l'OM, Stéphane Richard, mais aussi celui de Lille, Olivier Létang. Affaire à suivre. C'est un rendez-vous bien connu des amateurs de rugby, désormais qui se déroulait hier soir, la 22e édition de la nuit du rugby, avec le titre de meilleur joueur de la saison dernière en top 14, qui a été remis à l'anglais du Stade l'athlète toulousain Jack Willis, le meilleur international français pardon du championnat, c'est Louis Béal-Biarré, Fabien Breboiry est élu révélation de l'année, le meilleur staff pour le MHR. Chez les filles, la talonneuse de Romania Mathilde Lazarco est la meilleure joueuse d'élite. Enfin, on connaît les 10 coureurs français qui disputeront les championnats d'Europe de cyclisme. Il y aura Alex Baudin, Pavel Sivakov, Romain Grégoire, Kevin Vauclin, Julien Bernard ou encore Bruno Armirail. Très belle journée de sport.
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6: Bonsoir, la grève dans la fonction publique. À la mi-journée, le ministère de l'Action et des Comptes Publics recensait 9,64% de grévistes dans la fonction publique d'État, 5,68% dans la fonction publique territoriale et 4,5% dans la fonction publique hospitalière. Le ministère de l'Éducation nationale a recensé de son côté des actions et des perturbations aujourd'hui dans 338 établissements depuis le début de la journée. Au total, 40 blocages étaient en cours ainsi que 44 tentatives de blocage, 40 interpellations ont été menées, enfin 10 blessés, des élèves et des membres des personnels ont été signalés. Édouard Philippe, candidat Horizon à l'élection présidentielle, a proposé un ensemble de mesures pour son projet de réforme des retraites, parmi elles un allongement progressif de la durée de cotisation à 45 ans et de l'âge de départ à 65 ans. L'enseigne de chaussures André, lancée en 1896 et qui avait fêté en 1983 son 500e magasin, est en liquidation judiciaire. L'entreprise, aujourd'hui en cessation de paiement, n'emploie plus que 30 salariés, ne peut être redressée. Le tribunal administratif de Lyon annule les élections à Vénissieux dans le Rhône en raison d'irrégularités sur la liste RN-UDR. Le maire, la France Insoumise de Vénissieux, Idir Boumertitz, annonce saisir le Conseil d'État. Il dénonce une injustice. La Cour d'appel de Marseille a décidé de mettre en délibéré la décision de justice qui devait statuer aujourd'hui sur le chef d'accusation pour lequel est renvoyé le policier qui a tué Naël Merzouk en 2023 à Nanterre. Elle sera finalement rendue le 24 novembre prochain. C'est la fin de ce flash, une bonne fin de journée à toutes et à tous.
7: Allez, bien silence partout, on va tourner. Plus personne ne bouge, s'il vous plaît, moteur.
8: Action. À l'affiche cette semaine, Kraken, film d'horreur français. Dans une cité, une tour abandonnée nourrit les rumeurs. Alors que les disparitions étranges se multiplient, 5 jeunes sont contraints d'y retourner. Une fois à l'intérieur, ils vont se retrouver pris au piège.
9: Faut que tu m'aides là.
10: Qu'est-ce qu'il est parti foutre là-dedans, sérieusement?
11: C'est encore cette putain de tour.
8: Avec ce décor fermé, Kraken s'inscrit dans un registre horrifique urbain centré sur une menace tapie dans un lieu déjà associé à la peur et au récit de quartier. Tom Cruise au casting cette semaine de Digger, une comédie noire dans laquelle il incarne un homme tout-puissant lancé dans une mission pour sauver l'humanité après avoir lui-même provoqué une catastrophe planétaire.
12: Que Monsieur Rockwell est le genre d'homme qui n'hésiterait pas à faire rôtir vivants nos enfants s'il pensait pouvoir tirer 3 sous de leur âme.
13: Passera si j'arrête de produire, vous mourrez de faim et de froid. C'est ça qui arrivera. Et toi, tu fermes ta gueule. Allez-y, filmez.
14: Avant de me virer officiellement ou de me tuer, il y a quelque chose que
15: vous... Jamais je vous tuerai, voyons. J'ai des hommes de main pour ça.
8: Tom Cruise, transformé par le maquillage et éloigné de l'apparence habituelle de ses héros d'action. Également dans les salles, Verity, thriller romantique avec Anne Hathaway et Dakota Johnson, adapté du roman de Colleen Hoover. Une autrice solitaire en difficulté accepte de poursuivre l'écriture des livres de Verity Crawford, romancière à succès, empêchée de travailler. Elle s'installe alors dans la propriété isolée de l'écrivaine où elle découvre ce qui ressemble à des notes personnelles laissé par Verity. Ces documents font émerger des révélations troublantes autour de Jérémy, le mari de Verity, et installe Lowen dans une zone d'incertitude.
16: Pourquoi votre femme ne peut pas finir sa saga?
17: Vous voulez vraiment le savoir? Je vous présente Verity. Les médecins disent qu'elle ne marchera et ne parlera plus jamais. Vous êtes la seule à pouvoir l'aider.
16: Ses fans savent reconnaître son style. Ils sauront tout de suite que c'est quelqu'un d'autre. Voici mes aveux. Mon autobiographie. Un écrivain doit être honnête, sanglant et un petit peu terrifiant.
18: Je crois que je deviens complètement dingue.
8: Dark. Une ambiguïté entre fiction et réalité, manipulation et attirance jusqu'à brouiller les frontières entre enquête intime, obsession et menace psychologique. Également un drame historique, Notre Salut, qui a reçu le prix du scénario au Festival de Cannes 2026. En septembre 1940, alors que le régime de Pétain se met en place, Henri Marre arrive seul et sans argent à Vichy. Éloigné de sa femme et de ses enfants, cet ingénieur autodidacte espère trouver sa place dans la nouvelle administration. Il transporte avec lui plusieurs exemplaires de Notre Salut, un traité politique publié à compte d'auteur dans lequel il défend ses convictions patriotiques et une méthode fondée sur l'efficacité. En affirmant vouloir participer au redressement de la France, Henri va progressivement se rendre indispensable au nouveau régime. Mémoire de fille de Judith Godrèche, le film s'ouvre sur Annie Ernaux, invitée à signer son dernier ouvrage à Rouen, la ville de son enfance. Saisie par un vertige au cours du trajet, elle replonge dans le souvenir de l'été 1958 et de sa première relation avec un homme, une expérience dont les conséquences ont durablement marqué son rapport au corps, au désir et à sa propre histoire. L'écrivaine y examine la manière dont la honte, la mémoire et le regard social ont progressivement transformé le souvenir de cette première expérience. Cars, le film d'animation des studios Disney Pixar avec Flash McQueen, de retour dans près de 300 cinémas français pour fêter ses 20 ans sur grand écran. L'histoire d'une jeune voiture de course entièrement tournée vers la victoire, alors qu'il se rend à la Piston Cup. Un détour imprévu le conduit à Radiator Springs, une petite ville oubliée de la route 66. Au contact des habitants, le champion va progressivement découvrir que la réussite ne se résume pas au trophée, aux sponsors et au franchissement d'une ligne d'arrivée. Voilà pour les sorties ciné de la semaine. On se retrouve la semaine prochaine.
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8: Voici votre horoscope de ce mercredi 30 septembre. Bélier, vous pourrez partager votre énergie sans compter, tellement vous en avez sous le coude. Taureau, votre optimisme dérange parfois les plus envieux. Gémeaux, il est temps d'aller au bout de vos démarches professionnelles si vous voulez vraiment que les choses avancent. Cancer, vous prendrez le temps de réfléchir et de ne pas surcharger votre emploi du temps cette année. Lion, vos sentiments vont évoluer envers votre partenaire de vie. Vous avancerez en toute confiance. Vierge, vos projets avancent et vous ne le devez qu'à votre persévérance. Balance, le cœur des célibataires palpite en secret pour une personne que vous côtoyez depuis peu de temps. Scorpion, cette rentrée vous a donné envie de dévorer la vie à pleines dents. Sagittaire, de nouvelles rencontres avec des personnes influentes pourraient bien vous guider vers de belles perspectives. Capricorne, cette journée sera chargée en émotions positives. Verseau, vous devrez faire preuve de prudence face aux vilaines dépenses de la rentrée qui se cumulent. Et Poisson, une belle énergie positive se dégage de votre aura et on aime bien être avec vous pour ça.
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0: scolaires du Gard, de l'Hérault et de l'Ardèche. Dans le Gard, la préfète a décidé de suspendre la totalité des transports scolaires pour toute la journée de mercredi. L'heure des comptes après la journée de mobilisation dans la fonction publique. Plus de 200 000 personnes ont défilé en France, selon la police. 300 000 d'après la CGT. À l'origine de cette grève intersyndicale, le gel du point d'indice dans le projet du budget 2027. La mobilisation a rassemblé environ 10% de grévistes dans l'éducation nationale et la fonction publique d'État. Et puis les lycées étaient aussi sous pression. Le ministre de l'Intérieur, Laurent Nunez, annonce 440 interpellations, principalement pour des violences et des dégradations. 48 policiers et gendarmes ont été également blessés, ciblés notamment par des jets d'acide. Au total, le ministère de l'Éducation a recensé plus de 300 établissements affectés à travers le pays. De son côté, Emmanuel Macron est en Espagne en visite d'État. Le président français a plaidé pour un investissement massif en faveur d'une Europe plus forte. Lors d'un débat universitaire, il est aussi revenu sur le contrôle des réseaux sociaux, souhaitant toujours leur interdiction au moins de 15 ans. Ce mercredi, un forum économique et un entretien avec Pedro Sanchez concluront son déplacement. Jordan Bardella contre-attaque. Le président du RN dénonce une volonté d'assassinat politique, affichant son unité avec Marine Le Pen. Le parti fait bloc face aux accusations de Mediapart lui attribuant des écrits antisémites. Le président du RN nie fermement, annonce des poursuites judiciaires et dénonce une manœuvre visant à détruire sa carrière. De son côté, le journal d'investigation maintient l'intégralité de ses révélations. La Russie, pas du tout intéressée par des pourparlers. C'est le constat du chancelier allemand Friedrich Merz après des échanges entre diplomates. Cette nuit encore, de nouveaux tirs de missiles balistiques russes ont frappé Kiev, faisant plusieurs blessés et causant des coupures de courant. Enfin, ouverture des ventes SNCF ce matin pour les vacances de Noël jusqu'à l'été prochain. Coup d'envoi dès maintenant à 6h. Les billets TGV Inouï, Intercité et TER sont disponibles pour les trajets du 13 décembre au 2 juillet. Face à la forte affluence attendue, la compagnie conseille de poser des options de réservation ou d'utiliser les cartes de réduction.
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2: Bonjour, bon mercredi 30 septembre avec nous. Les Jérômes sont à l'honneur, ne les oubliez pas. Bonne fête les Jérômes, et c'est la journée mondiale des sourds et de la surdité. Dans l'éphéméride de cette journée, le 30 septembre 1991, il y a 35 ans, était créé le jeu à gratter Le Millionnaire. Et puis le 30 septembre 1998, il y a 28 ans, sortait en France Il faut sauver le soldat Ryan, avec Tom Hanks ou encore Matt Damon, un classique évidemment du 7e art. Allez, bon anniversaire à vous les natifs du 30 septembre. En ce mercredi, vous soufflez vos bougies en même temps que Monica Bellucci, la classe, elle fête ses 62 ans. Bon anniversaire aussi à Anthony Delon, 62 ans, le même âge. Et puis Matt Houston, fête lui ses 49 ans. Bon mercredi avec nous.
0: Pour ce mercredi, des précipitations sont attendues sur l'ensemble de l'Hexagone, avec tout de même quelques éclaircies en alternance. Et puis trois départements sont placés en vigilance orange pour risque d'orage, pluie et inondation. Il s'agit de la Lozère, du Gard et de l'Hérault. Les températures, quant à elles, baissent légèrement, avec entre 10 et 17 le matin. On prévoit jusqu'à 24 degrés.
3: 6h30.
0: Rennes, 26 à Paris, 28 à Bordeaux, 29 à Perpignan et jusqu'à 30 degrés tout de même à Metz et Strasbourg.
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5: Bonjour à toutes et à tous, on débute avec du football et l'équipe de France de Zinedine Zidane réalise un sans faute après deux matchs. Les Bleus se sont imposés 1-0 de nouveau, mais cette fois-ci face à la Belgique, en étant plus séduisant et dominateur, malgré une équipe largement remaniée. Loïc Jacquet, Lucas Dacunha et Stéphane Le Poll ont fait leur grand début en équipe de France, mais c'est Michael Olise qui a offert le succès aux Bleus en fin de match à la 88e minute. De quoi faire disjoncter Zizou, pardon, qui a foncé sur un ballon positionné sur le bord du terrain pour mettre une frappe de Mammouth dont il s'est amusé après le match. Et les Bleus sont donc en tête de leur groupe en Ligue des Nations avec 6 points pris en 2 matchs. La Belgique et l'Italie comptent 3 points chacune. La Turquie ferme la marche car le prochain adversaire de l'équipe de France, l'Italie, est allé s'imposer 4-1 en Turquie hier soir. Bastoni, Fratesi, Kayol et Esposito ont étouffé les espoirs turcs qui ont timidement répondu par Yilmaz. Le match France-Italie, ce sera vendredi à 20h45 au Stade de France avant d'accueillir la Belgique lundi prochain, toujours au Stade de France. Toujours en foot, mais le foot des clubs, cette fois-ci avec un rendez-vous important, ce mardi, l'élection du remplaçant de Pablo Longoria au conseil d'administration de l'EFC, l'European Football Club. L'ancien président de l'OM a laissé son siège vacant, 2 candidats sont en lice, les présidents actuels de l'OM, Stéphane Richard, mais aussi celui de Lille, Olivier Létan. Affaire à suivre. C'est un rendez-vous bien connu des amateurs de rugby, désormais qui se déroulait hier soir, la 22e édition de la Nuit du Rugby, avec le titre de meilleur joueur de la saison dernière en top 14, qui a été remis à l'anglais du Stade Toulousain, Jack Jack Willis, le meilleur international français du championnat, c'est Louis Béal-Biarré, Fabien Breboiry est élu révélation de l'année, le meilleur staff pour le MHR. Chez les filles, la talonneuse de Romania Mathilde Lazarco est la meilleure joueuse d'élite. Hein. Enfin, on connaît les 10 coureurs français qui disputeront les championnats d'Europe de cyclisme. Il y aura Alex Baudin, Pavel Sivakov, Romain Grégoire, Kevin Vauclin, Julien Bernard ou encore Bruno Armirail. Très belle journée de sport.
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6: Bonsoir, la grève dans la fonction publique. À la mi-journée, le ministère de l'Action et des Comptes Publics recensait 9,64% de grévistes dans la fonction publique d'État, 5,68% dans la fonction publique territoriale et 4,5% dans la fonction publique hospitalière. Le ministère de l'Éducation nationale a recensé de son côté des actions et des perturbations aujourd'hui dans 338 établissements depuis le début de la journée. Au total, 40 blocages étaient en cours ainsi que 44 tentatives de blocage, 40 interpellations ont été menées, enfin 10 blessés, des élèves et des membres des personnels ont été signalés. Édouard Philippe, candidat Horizon à l'élection présidentielle, a proposé un ensemble de mesures pour son projet de réforme des retraites, parmi elles un allongement progressif de la durée de cotisation à 45 ans et de l'âge de départ à 65 ans. L'enseigne de chaussures André, lancée en 1896 et qui avait fêté en 1983 son 500e magasin, est en liquidation judiciaire. L'entreprise, aujourd'hui en cessation de paiement, n'emploie plus que 30 salariés, ne peut être redressée. Le tribunal administratif de Lyon annule les élections à Vénissieux dans le Rhône en raison d'irrégularités sur la liste RN-UDR. Le maire, la France Insoumise de Vénissieux, Idir Boumertitz, annonce saisir le Conseil d'État. Il dénonce une injustice. La Cour d'appel de Marseille a décidé de mettre en délibéré la décision de justice qui devait statuer aujourd'hui sur le chef d'accusation pour lequel est renvoyé le policier qui a tué Naël Merzouk en 2023 à Nanterre. Elle sera finalement rendue le 24 novembre prochain. C'est la fin de ce flash. Une bonne fin de journée à toutes et à tous.
7: Allez, bien silence partout, on va tourner. Les personnes ne bougent, s'il vous plaît, moteur.
0: Action. À l'affiche cette semaine, Kraken, film d'horreur français. Dans une cité, une tour abandonnée nourrit les rumeurs. Alors que les disparitions étranges se multiplient, 5 jeunes sont contraints d'y retourner. Une fois à l'intérieur, ils vont se retrouver pris au piège.
8: Faut que tu m'aides là.
9: Qu'est-ce qu'il est parti foutre là-dedans, sérieusement?
10: C'est encore cette putain de tour.
9: Il se passe un truc bizarre ici, fait qu'on se casse.
0: Avec ce décor fermé, Kraken s'inscrit dans un registre horrifique urbain centré sur une menace tapie dans un lieu déjà associé à la peur et au récit de quartier. Tom Cruise au casting cette semaine de Digger, une comédie noire dans laquelle il incarne un homme tout-puissant lancé dans une mission pour sauver l'humanité après avoir lui-même provoqué une catastrophe planétaire.
11: Que Monsieur Rockwell est le genre d'homme qui n'hésiterait pas à faire rôtir vivants nos enfants s'il pensait pouvoir tirer 3 sous de leur âme.
12: Passera si j'arrête de produire, vous mourrez de faim et de froid. C'est ça qui arrive pas. Et toi, tu fermes ta gueule. Allez-y, filmez.
13: Avant de me virer officiellement ou de me tuer, il y a quelque chose que
14: vous... Jamais je vous tuerai, voyons. J'ai des hommes de main pour ça.
0: Tom Cruise, transformé par le maquillage et éloigné de l'apparence habituelle de ses héros d'action. Également dans les salles, Verity, thriller romantique avec Anne Hathaway et Dakota Johnson, adapté du roman de Colleen Hoover. Une autrice solitaire en difficulté accepte de poursuivre l'écriture des livres de Verity Crawford, romancière à succès, empêchée de travailler. Elle s'installe alors dans la propriété isolée de l'écrivaine où elle découvre ce qui ressemble à des notes personnelles laissé par Verity. Ces documents font émerger des révélations troublantes autour de Jérémy, le mari de Verity, et installent Lowen dans une zone d'incertitude.
15: Pourquoi votre femme ne peut pas finir sa saga?
16: Vous voulez vraiment le savoir? Je vous présente Verity. Les médecins disent qu'elle ne marchera et ne parlera plus jamais. Vous êtes la seule à pouvoir l'aider.
15: Ses fans savent reconnaître son style. Ils sauront tout de suite que c'est quelqu'un d'autre. Voici mes aveux. Mon autobiographie. Un écrivain doit être honnête, sanglant et un petit peu terrifiant.
17: Je crois que je deviens complètement dingue.
0: Une ambiguïté entre fiction et réalité, manipulation et attirance jusqu'à brouiller les frontières entre enquête intime, obsession et menace psychologique. Également un drame historique, Notre Salut, qui a reçu le prix du scénario au Festival de Cannes 2026. En septembre 1940, alors que le régime de Pétain se met en place, Henri Marre arrive seul et sans argent à Vichy. Éloigné de sa femme et de ses enfants, cet ingénieur autodidacte espère trouver sa place dans la nouvelle administration. Il transporte avec lui plusieurs exemplaires de Notre Salut, un traité politique publié à compte d'auteur dans lequel il défend ses convictions patriotiques et une méthode fondée sur l'efficacité. En affirmant vouloir participer au redressement de la France, Henri va progressivement se rendre indispensable au nouveau régime. Mémoire de fille de Judith Godrèche, le film s'ouvre sur Annie Ernaux, invitée à signer son dernier ouvrage à Rouen, la ville de son enfance. Saisie par un vertige au cours du trajet, elle replonge dans le souvenir de l'été 1958 et de sa première relation avec un homme, une expérience dont les conséquences ont durablement marqué son rapport au corps, au désir et à sa propre histoire. L'écrivaine y examine la manière dont la honte, la mémoire et le regard social ont progressivement transformé le souvenir de cette première expérience. Cars, le film d'animation des studios Disney-Pixar avec Flash McQueen, de retour dans près de 300 cinémas français pour fêter ses 20 ans sur grand écran. L'histoire d'une jeune voiture de course entièrement tournée vers la victoire, alors qu'il se rend à la Piston Cup, un détour imprévu le conduit à Radiator Springs, une petite ville oubliée de la route 66. Au contact des habitants, le champion va progressivement découvrir que la réussite ne se résume pas au trophée, aux sponsors et au franchissement d'une ligne d'arrivée. Voilà pour les sorties ciné de la semaine. On se retrouve la semaine prochaine.
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0: Voici votre horoscope de ce mercredi 30 septembre. Bélier, vous pourrez partager votre énergie sans compter, tellement vous en avez sous le coude. Taureau, votre optimisme dérange parfois les plus envieux. Gémeaux, il est temps d'aller au bout de vos démarches professionnelles si vous voulez vraiment que les choses avancent. Cancer, vous prendrez le temps de réfléchir et de ne pas surcharger votre emploi du temps cette année. Lion, vos sentiments vont évoluer envers votre partenaire de vie. Vous avancerez en toute confiance. Vierge, vos projets avancent et vous ne le devez qu'à votre persévérance. Balance, le cœur des célibataires palpite en secret pour une personne que vous côtoyez depuis peu de temps. Scorpion, cette rentrée vous a donné envie de dévorer la vie à pleines dents. Sagittaire, de nouvelles rencontres avec des personnes influentes pourraient bien vous guider vers de belles perspectives. Capricorne, cette journée sera chargée en émotions positives. Verseau, vous devrez faire preuve de prudence face aux vilaines dépenses de la rentrée qui se cumulent. Et Poisson, une belle énergie positive se dégage de votre aura et on aime bien être avec vous pour ça.
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0: scolaires du Gard, de l'Hérault et de l'Ardèche. Dans le Gard, la préfète a décidé de suspendre la totalité des transports scolaires pour toute la journée de mercredi. L'heure des comptes après la journée de mobilisation dans la fonction publique. Plus de 200 000 personnes ont défilé en France, selon la police. 300 000 d'après la CGT. À l'origine de cette grève intersyndicale, le gel du point d'indice dans le projet du budget 2027. La mobilisation a rassemblé environ 10% de grévistes dans l'éducation nationale et la fonction publique d'État. Et puis les lycées étaient aussi sous pression. Le ministre de l'Intérieur, Laurent Nunez, annonce 440 interpellations, principalement pour des violences et des dégradations. 48 policiers et gendarmes ont été également blessés, ciblés notamment par des jets d'acide. Au total, le ministère de l'Éducation a recensé plus de 300 établissements affectés à travers le pays. De son côté, Emmanuel Macron est en Espagne en visite d'État. Le président français a plaidé pour un investissement massif en faveur d'une Europe plus forte. Lors d'un débat universitaire, il est aussi revenu sur le contrôle des réseaux sociaux, souhaitant toujours leur interdiction au moins de 15 ans. Ce mercredi, un forum économique et un entretien avec Pedro Sanchez concluront son déplacement. Jordan Bardella contre-attaque. Le président du RN dénonce une volonté d'assassinat politique, affichant son unité avec Marine Le Pen. Le parti fait bloc face aux accusations de Mediapart lui attribuant des écrits antisémites. Le président du RN nie fermement, annonce des poursuites judiciaires et dénonce une manœuvre visant à détruire sa carrière. De son côté, le journal d'investigation maintient l'intégralité de ses révélations. La Russie, pas du tout intéressée par des pourparlers. C'est le constat du chancelier allemand Friedrich Merz après des échanges entre diplomates. Cette nuit encore, de nouveaux tirs de missiles balistiques russes ont frappé Kiev, faisant plusieurs blessés et causant des coupures de courant. Enfin, ouverture des ventes SNCF ce matin pour les vacances de Noël jusqu'à l'été prochain. Coup d'envoi dès maintenant à 6h. Les billets TGV Inouï, Intercité et TER sont disponibles pour les trajets du 13 décembre au 2 juillet. Face à la forte affluence attendue, la compagnie conseille de poser des options de réservation ou d'utiliser les cartes de réduction.
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2: Bonjour, bon mercredi 30 septembre avec nous. Les Jérômes sont à l'honneur, ne les oubliez pas. Bonne fête les Jérômes, et c'est la journée mondiale des sourds et de la surdité. Dans l'éphéméride de cette journée, le 30 septembre 1991, il y a 35 ans, était créé le jeu à gratter Le Millionnaire. Et puis le 30 septembre 1998, il y a 28 ans, sortait en France Il faut sauver le soldat Ryan, avec Tom Hanks ou encore Matt Damon, un classique évidemment du 7e art. Allez, bon anniversaire à vous les natifs du 30 septembre. En ce mercredi, vous soufflez vos bougies en même temps que Monica Bellucci, la classe, elle fête ses 62 ans. Bon anniversaire aussi à Anthony Delon, 62 ans, le même âge. Et puis Matthew Stone, fête lui ses 49 ans. Bon mercredi avec nous.
0: Pour ce mercredi, des précipitations sont attendues sur l'ensemble de l'Hexagone, avec tout de même quelques éclaircies en alternance. Et puis trois départements sont placés en vigilance orange pour risque d'orage, pluie et inondation. Il s'agit de la Lozère, du Gard et de l'Hérault. Les températures, quant à elles, baissent légèrement, avec entre 10 et 17 le matin. On prévoit jusqu'à 24 degrés pour l'après-midi à Rennes, 26 à Paris, 28 à Bordeaux, 29 à Perpignan et jusqu'à 30 degrés tout de même à Metz et Strasbourg.
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3: Bonjour à toutes et à tous. On débute avec du football et l'équipe de France de Zinedine Zidane réalise un sans faute après deux matchs. Les Bleus se sont imposés 1-0 de nouveau, mais cette fois-ci face à la Belgique, en étant plus séduisant et dominateur, malgré une équipe largement remaniée. Loïc Jacquet, Lucas Dacunha et Stéphane Le Poll ont fait leur grand début en équipe de France, mais c'est Michael Olise qui a offert le succès aux Bleus en fin de match à la 88e minute. De quoi faire disjoncter Zizou, qui a foncé sur un ballon positionné sur le bord du terrain pour mettre une frappe de Mammouth dont il s'est amusé après le match. Et les Bleus sont donc en tête de leur groupe en Ligue des Nations avec 6 points pris en 2 matchs. La Belgique et l'Italie comptent 3 points chacune. La Turquie ferme la marche car le prochain adversaire de l'équipe de France, l'Italie, est allé s'imposer 4-1 en Turquie hier soir. Bastoni, Fratesi, Kayol et Esposito ont étouffé les espoirs turcs qui ont timidement répondu par Yilmaz. Le match France-Italie, ce sera vendredi à 20h45 au Stade de France avant d'accueillir la Belgique lundi prochain, toujours au Stade de France. Toujours en foot, mais le foot des clubs, cette fois-ci avec un rendez-vous important, ce mardi, l'élection du remplaçant de Pablo Longoria au conseil d'administration de l'EFC, l'European Football Club. L'ancien président de l'OM a laissé son siège vacant, 2 candidats sont en lice, les présidents actuels de l'OM, Stéphane Richard, mais aussi celui de Lille, Olivier Létan. Affaire à suivre. C'est un rendez-vous bien connu des amateurs de rugby, désormais qui se déroulait hier soir, la 22e édition de la nuit du rugby, avec le titre de meilleur joueur de la saison dernière en top 14, qui a été remis à l'anglais du Stade Toulousain, Jack Willis. Le meilleur international français du championnat, c'est Louis Béal-Biarré, Fabien Broboiry est élu révélation de l'année, le meilleur staff pour le MHR. Chez les filles, la talonneuse de Romania, Mathilde Lazarco, est la meilleure joueuse d'élite. Hein. Enfin, on connaît les 10 coureurs français qui disputeront les championnats d'Europe de cyclisme. Il y aura Alex Baudin, Pavel Sivakov, Romain Grégoire, Kevin Vauclin, Julien Bernard ou encore Bruno Armirail. Très belle journée de sport.
4: Enzo Ferrari est né le 20 février 1898 à Modène, en Italie. Très jeune, il se passionne pour les voitures et les courses automobiles. Après la Première Guerre mondiale, il commence sa carrière chez Alfa Romeo comme pilote d'essai, puis pilote de course. Ses talents l'amènent vite à fonder, en 1929, la Scuderia Ferrari. À l'origine, c'est une équipe de course soutenant Alfa Romeo, avant de devenir une véritable légende du sport automobile. En 1947, Enzo Ferrari crée sa propre marque de voiture, portant son nom. La première Ferrari de route, la 125S, voit le jour. Elle inaugure une lignée d'automobiles qui allie puissance, élégance et prestige. Homme exigeant, parfois dur, Enzo Ferrari impose une discipline de fer à ses équipes. Il vit presque uniquement pour la course et l'innovation mécanique.

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2: Bonsoir, la grève dans la fonction publique. À la mi-journée, le ministère de l'Action et des Comptes Publics recensait 9,64% de grévistes dans la fonction publique d'État, 5,68% dans la fonction publique territoriale et 4,5% dans la fonction publique hospitalière. Le ministère de l'Éducation nationale a recensé de son côté des actions et des perturbations aujourd'hui dans 338 établissements depuis le début de la journée. Au total, 40 blocages étaient en cours ainsi que 44 tentatives de blocage. 40 interpellations ont été menées, enfin 10 blessés, des élèves et des membres des personnels ont été signalés. Édouard Philippe, candidat Horizon à l'élection présidentielle, a proposé un ensemble de mesures pour son projet de réforme des retraites, parmi elles un allongement progressif de la durée de cotisation à 45 ans et de l'âge de départ à 65 ans. L'enseigne de chaussures André, lancée en 1896 et qui avait fêté en 1983 son 500e magasin, est en liquidation judiciaire. L'entreprise, aujourd'hui en cessation de paiement, n'emploie plus que 30 salariés, ne peut être redressée. Le tribunal administratif de Lyon annule les élections à Vénissieux dans le Rhône en raison d'irrégularités sur la liste RN-UDR. Le maire, la France Insoumise de Vénissieux, Edir Boumertitz, annonce saisir le Conseil d'État. Il dénonce une injustice. La Cour d'appel de Versailles a décidé de mettre en délibéré la décision de justice qui devait statuer aujourd'hui sur le chef d'accusation pour lequel est renvoyé le policier qui a tué Naël Merzouk en 2023 à Nanterre. Elle sera finalement rendue le 24 novembre prochain. C'est la fin de ce flash. Une bonne fin de journée à toutes et à tous.
3: Allez, bien silence partout, on va tourner. Plus personne ne bouge, s'il vous plaît, moteur.
4: Action. À l'affiche cette semaine, Kraken, film d'horreur français. Dans une cité, une tour abandonnée nourrit les rumeurs. Alors que les disparitions étranges se multiplient, 5 jeunes sont contraints d'y retourner. Une fois à l'intérieur, ils vont se retrouver pris au piège.
5: Faut que tu m'aides là.
6: Qu'est-ce qu'il est parti foutre là-dedans, sérieusement?
7: C'est encore cette putain de tour.
6: C'est quoi ce truc bizarre ici? Fais-nous ce casse.
4: Avec ce décor fermé, Kraken s'inscrit dans un registre horrifique urbain centré sur une menace tapie dans un lieu déjà associé à la peur et au récit de quartier. Tom Cruise au casting cette semaine de Digger, une comédie noire dans laquelle il incarne un homme tout-puissant lancé dans une mission pour sauver l'humanité après avoir lui-même provoqué une catastrophe planétaire.
8: Que Monsieur Rockwell est le genre d'homme qui n'hésiterait pas à faire rôtir vivants nos enfants s'il pensait pouvoir tirer 3 sous de leur âme.
9: Si j'arrête de produire, vous mourrez de faim et de froid. C'est ça qui arrivera. Et toi, tu fermes ta gueule. Allez-y, filmez.
10: Avant de me virer officiellement ou de me tuer, il y a quelque chose que
11: vous... Jamais je vous tuerai, voyons. J'ai des hommes de main pour ça.
4: Tom Cruise, transformé par le maquillage et éloigné de l'apparence habituelle de ses héros d'action. Également dans les salles, Verity, thriller romantique avec Anne Hathaway et Dakota Johnson, adapté du roman de Colleen Hoover. Une autrice solitaire en difficulté accepte de poursuivre l'écriture des livres de Verity Crawford, romancière à succès, empêchée de travailler. Elle s'installe alors dans la propriété isolée de l'écrivaine, où elle découvre ce qui ressemble à des notes personnelles laissée par Verity. Ces documents font émerger des révélations troublantes autour de Jérémy, le mari de Verity, et installent Lowen dans une zone d'incertitude.
12: Pourquoi votre femme ne peut pas finir sa saga?
13: Vous voulez vraiment le savoir? Je vous présente Verity. Les médecins disent qu'elle ne marchera et ne parlera plus jamais. Vous êtes la seule à pouvoir l'aider.
12: Ses fans savent reconnaître son style. Ils sauront tout de suite que c'est quelqu'un d'autre.
14: Voici mes aveux. Mon autobiographie. Un écrivain doit être honnête, sanglant et un petit peu terrifiant.
12: Je crois que je deviens complètement dingue.
4: Une ambiguïté entre fiction et réalité, manipulation et attirance, jusqu'à brouiller les frontières entre enquête intime, obsession et menace psychologique. Également un drame historique, Notre Salut, qui a reçu le prix du scénario au Festival de Cannes 2026. En septembre 1940, alors que le régime de Pétain se met en place, Henri Marre arrive seul et sans argent à Vichy. Éloigné de sa femme et de ses enfants, cet ingénieur autodidacte espère trouver sa place dans la nouvelle administration. Il transporte avec lui plusieurs exemplaires de Notre Salut, un traité politique publié à compte d'auteur dans lequel il défend ses convictions patriotiques et une méthode fondée sur l'efficacité en affirmant vouloir participer.

0: Au redressement de la France, Henri va progressivement se rendre indispensable au nouveau régime. Mémoire de fille de Judith Godrèche, le film s'ouvre sur Annie Ernaux, invitée à signer son dernier ouvrage à Rouen, la ville de son enfance. Saisie par un vertige au cours du trajet, elle replonge dans le souvenir de l'été 1958 et de sa première relation avec un homme, une expérience dont les conséquences ont durablement marqué son rapport au corps, au désir et à sa propre histoire. L'écrivaine y examine la manière dont la honte, la mémoire et le regard social ont progressivement transformé le souvenir de cette première expérience. Cars, le film d'animation des studios Disney-Pixar avec Flash McQueen, de retour dans près de 300 cinémas français pour fêter ses 20 ans sur grand écran. L'histoire d'une jeune voiture de course entièrement tournée vers la victoire, alors qu'il se rend à la Piston Cup. Un détour imprévu le conduit à Radiator Springs, une petite ville oubliée de la route 66. Au contact des habitants, le champion va progressivement découvrir que la réussite ne se résume pas au trophée, au sponsor et au franchissement d'une ligne d'arrivée. Voilà pour les sorties ciné de la semaine. On se retrouve la semaine prochaine.
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0: Voici votre horoscope de ce mercredi 30 septembre. Bélier, vous pourrez partager votre énergie sans compter, tellement vous en avez sous le coude. Taureau, votre optimisme dérange parfois les plus envieux. Gémeaux, il est temps d'aller au bout de vos démarches professionnelles si vous voulez vraiment que les choses avancent. Cancer, vous prendrez le temps de réfléchir et de ne pas surcharger votre emploi du temps cette année. Lion, vos sentiments vont évoluer envers votre partenaire de vie. Vous avancerez en toute confiance. Vierge, vos projets avancent et vous ne le devez qu'à votre persévérance. Balance, le cœur des célibataires palpite en secret pour une personne que vous côtoyez depuis peu de temps. Scorpion, cette rentrée vous a donné envie de dévorer la vie à pleines dents. Sagittaire, de nouvelles rencontres avec des personnes influentes pourraient bien vous guider vers de belles perspectives. Capricorne, cette journée sera chargée en émotions positives. Verseau, vous devrez faire preuve de prudence face aux vilaines dépenses de la rentrée qui se cumulent. Et Poisson, une belle énergie positive se dégage de votre aura et on aime bien être avec vous pour ça.
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0: du Gard, de l'Hérault et de l'Ardèche. Dans le Gard, la préfète a décidé de suspendre la totalité des transports scolaires pour toute la journée de mercredi. L'heure des comptes après la journée de mobilisation dans la fonction publique. Plus de 200 000 personnes ont défilé en France, selon la police. 300 000 d'après la CGT. À l'origine de cette grève intersyndicale, le gel du point d'indice dans le projet du budget 2027. La mobilisation a rassemblé environ 10% de grévistes dans l'éducation nationale et la fonction publique d'État. Et puis les lycées étaient aussi sous pression. Le ministre de l'Intérieur, Laurent Nunez, annonce 440 interpellations, principalement pour des violences et des dégradations. 48 policiers et gendarmes ont été également blessés, ciblés notamment par des jets d'acide. Au total, le ministère de l'Éducation a recensé plus de 300 établissements affectés à travers le pays. De son côté, Emmanuel Macron est en Espagne en visite d'État. Le président français a plaidé pour un investissement massif en faveur d'une Europe plus forte. Lors d'un débat universitaire, il est aussi revenu sur le contrôle des réseaux sociaux, souhaitant toujours leur interdiction au moins de 15 ans. Ce mercredi, un forum économique et un entretien avec Pedro Sanchez concluront son déplacement. Jordan Bardella contre-attaque. Le président du RN dénonce une volonté d'assassinat politique, affichant son unité avec Marine Le Pen. Le parti fait bloc face aux accusations de Mediapart lui attribuant des écrits antisémites. Le président du RN nie fermement, annonce des poursuites judiciaires et dénonce une manœuvre visant à détruire sa carrière. De son côté, le journal d'investigation maintient l'intégralité de ses révélations. La Russie, pas du tout intéressée par des pourparlers. C'est le constat du chancelier allemand Friedrich Merz après des échanges entre diplomates. Cette nuit encore, de nouveaux tirs de missiles balistiques russes ont frappé Kiev, faisant plusieurs blessés et causant des coupures de courant. Enfin, ouverture des ventes SNCF ce matin pour les vacances de Noël jusqu'à l'été prochain. Coup d'envoi dès maintenant à 6h. Les billets TGV Inouï, Intercité et TER sont disponibles pour les trajets du 13 décembre au 2 juillet. Face à la forte affluence attendue, la compagnie conseille de poser des options de réservation ou d'utiliser les cartes de réduction.
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2: Bonjour, bon mercredi 30 septembre avec nous. Les Jérômes sont à l'honneur, ne les oubliez pas. Bonne fête les Jérômes, et c'est la journée mondiale des sourds et de la surdité. Dans l'éphéméride de cette journée, le 30 septembre 1991, il y a 35 ans, était créé le jeu à gratter Le Millionnaire. Et puis le 30 septembre 1998, il y a 28 ans, sortait en France Il faut sauver le soldat Ryan, avec Tom Hanks ou encore Matt Damon, un classique évidemment du 7e art. Allez, bon anniversaire à vous les natifs du 30 septembre. En ce mercredi, vous soufflez vos bougies en même temps que Monica Bellucci, la classe, elle fête ses 62 ans. Bon anniversaire aussi à Anthony Delon, 62 ans, le même âge. Et puis Matt Houston, fête lui ses 49 ans. Bon mercredi avec nous.
0: Pour ce mercredi, des précipitations sont attendues sur l'ensemble de l'Hexagone, avec tout de même quelques éclaircies en alternance. Et puis trois départements sont placés en vigilance orange pour risque d'orage, pluie et inondation. Il s'agit de la Lozère, du Gard et de l'Hérault. Les températures, quant à elles, baissent légèrement, avec entre 10 et 17 le matin. On prévoit jusqu'à 24 degrés pour l'après-midi à Rennes, 26 à Paris, 28 à Bordeaux, 29 à Perpignan et jusqu'à 30 degrés tout de même à Metz et Strasbourg.
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4: Bonjour à toutes et à tous. On débute avec du football et l'équipe de France de Zinedine Zidane réalise un sans faute après deux matchs. Les Bleus se sont imposés 1-0 de nouveau, mais cette fois-ci face à la Belgique, en étant plus séduisants et dominateurs, malgré une équipe largement remaniée. Loïc Jacquet, Lucas Dacunha et Stéphane Le Poll ont fait leur grand début en équipe de France, mais c'est Michael Olise qui a offert le succès aux Bleus en fin de match à la 88e minute. De quoi faire disjoncter Zizou, pardon, qui a foncé sur un ballon positionné sur le bord du terrain pour mettre une frappe de mammouth dont il s'est amusé après le match. Et les Bleus sont donc en tête de leur groupe en Ligue des Nations avec 6 points pris en 2 matchs. La Belgique et l'Italie comptent 3 points chacune. La Turquie ferme la marche car le prochain adversaire de l'équipe de France, l'Italie, est allé s'imposer 4-1 en Turquie hier soir. Bastoni, Fratesi, Kayol et Esposito ont étouffé les espoirs turcs qui ont timidement répondu par Yilmaz. Le match France-Italie, ce sera vendredi à 20h45 au Stade de France avant d'accueillir la Belgique lundi prochain, toujours au Stade de France. Toujours en foot, mais le foot des clubs, cette fois-ci avec un rendez-vous important, ce mardi, l'élection du remplaçant de Pablo Longoria au conseil d'administration de l'EFC, l'European Football Club. L'ancien président de l'OM a laissé son siège vacant, 2 candidats sont en lice, les présidents actuels de l'OM, Stéphane Richard, mais aussi celui de Lille, Olivier Létang. Affaire à suivre. C'est un rendez-vous bien connu des amateurs de rugby, désormais qui se déroulait hier soir, la 22e édition de la nuit du rugby, avec le titre de meilleur joueur de la saison dernière en top 14, qui a été remis à l'anglais du stade toulousain, Jack Willis, le meilleur international français du championnat, c'est Louis Béal-Biarré, Fabien Broboiry est élu révélation de l'année, le meilleur staff pour le MHR. Chez les filles, la talonneuse de Romania, Mathilde Lazarco, est la meilleure joueuse d'élite. Enfin, on connaît les 10 coureurs français qui disputeront les championnats d'Europe de cyclisme. Il y aura Alex Baudin, Pavel Sivakov, Romain Grégoire, Kevin Vauclin, Julien Bernard ou encore Bruno Armirail. Très belle journée de sport.
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6: Bonsoir, la grève dans la fonction publique. À la mi-journée, le ministère de l'Action et des Comptes Publics recensait 9,64% de grévistes dans la fonction publique d'État, 5,68% dans la fonction publique territoriale et 4,5% dans la fonction publique hospitalière. Le ministère de l'Éducation nationale a recensé de son côté des actions et des perturbations aujourd'hui dans 338 établissements depuis le début de la journée. Au total, 40 blocages étaient en cours ainsi que 44 tentatives de blocage, 40 interpellations ont été menées, enfin 10 blessés, des élèves et des membres des personnes
7: 7 heures.
6: Ont été signalés. Édouard Philippe, candidat Horizon à l'élection présidentielle, a proposé un ensemble de mesures pour son projet de réforme des retraites, parmi elles un allongement progressif de la durée de cotisation à 45 ans et de l'âge de départ à 65 ans. L'enseigne de chaussures André, lancée en 1896 et qui avait fêté en 1983 son 500e magasin, est en liquidation judiciaire. L'entreprise, aujourd'hui en cessation de paiement, n'emploie plus que 30 salariés, ne peut être redressée. Le tribunal administratif de Lyon annule les élections à Vénissieux dans le Rhône en raison d'irrégularités sur la liste RN-UDR. Le maire, la France Insoumise de Vénissieux, Idir Boumertitz, annonce saisir le Conseil d'État. Il dénonce une injustice. La Cour d'appel de Marseille a décidé de mettre en délibéré la décision de justice qui devait statuer aujourd'hui sur le chef d'accusation pour lequel est renvoyé le policier qui a tué Naël Merzouk en 2023 à Nanterre. Elle sera finalement rendue le 24 novembre prochain. C'est la fin de ce flash, une bonne fin de journée à toutes et à tous.
8: Allez, bien silence partout, on va tourner. Plus personne ne bouge, s'il vous plaît, moteur.
9: Action. À l'affiche cette semaine, Kraken, film d'horreur français. Dans une cité, une tour abandonnée nourrit les rumeurs. Alors que les disparitions étranges se multiplient, 5 jeunes sont contraints d'y retourner. Une fois à l'intérieur, ils vont se retrouver pris au piège.
10: Faut que tu m'aides là.
11: Qu'est-ce qu'il est parti foutre là-dedans, sérieusement?
12: C'est encore cette putain de tour.
11: Laisse-moi ce truc bizarre, s'il veut qu'on se casse.
9: Avec ce décor fermé, Kraken s'inscrit dans un registre horrifique urbain centré sur une menace tapie dans un lieu déjà associé à la peur et au récit de quartier. Tom Cruise au casting cette semaine de Digger, une comédie noire dans laquelle il incarne un homme tout-puissant lancé dans une mission pour sauver l'humanité après avoir lui-même provoqué une catastrophe planétaire.
13: Que Monsieur Rockwell est le genre d'homme qui n'hésiterait pas à faire rôtir vivants nos enfants s'il pensait pouvoir tirer 3 sous de leur âme.
14: Passera si j'arrête de produire, vous mourrez de faim et de froid. C'est ça qui arrivera. Et toi, tu fermes ta gueule. Allez-y, filmez.
15: Avant de me virer officiellement ou de me tuer, il y a quelque chose que
16: vous... Jamais je vous tuerai, voyons. J'ai des hommes de main pour ça.
9: Tom Cruise, transformé par le maquillage et éloigné de l'apparence habituelle de ses héros d'action. Également dans les salles, Verity, thriller romantique avec Anne Hathaway et Dakota Johnson, adapté du roman de Colleen Hoover. Une autrice solitaire en difficulté accepte de poursuivre l'écriture des livres de Verity Crawford, romancière à succès, empêchée de travailler. Elle s'installe alors dans la propriété isolée de l'écrivaine où elle découvre ce qui ressemble à des notes personnelles laissée par Verity. Ces documents font émerger des révélations troublantes autour de Jérémy, le mari de Verity, et installe Lowen dans une zone d'incertitude.
17: Pourquoi votre femme ne peut pas finir sa saga?
18: Vous voulez vraiment le savoir? Je vous présente Verity. Les médecins disent qu'elle ne marchera et ne parlera plus jamais. Vous êtes la seule à pouvoir l'aider.
17: Ses fans savent reconnaître son style. Ils sauront tout de suite que c'est quelqu'un d'autre. Voici mes aveux. Mon autobiographie. Un écrivain doit être honnête, sanglant et un petit peu terrifiant.
19: Je crois que je deviens complètement dingue.
9: Une Une ambiguïté entre fiction et réalité, manipulation et attirance jusqu'à brouiller les frontières entre enquête intime, obsession et menace psychologique. Également un drame historique, Notre Salut, qui a reçu le prix du scénario au Festival de Cannes 2026. En septembre 1940, alors que le régime de Pétain se met en place, Henri Marr arrive seul et sans argent à Vichy. Éloigné de sa femme et de ses enfants, cet ingénieur autodidacte espère trouver sa place dans la nouvelle administration. Il transporte avec lui plusieurs exemplaires de Notre Salut, un traité politique publié à compte d'auteur dans lequel il défend ses convictions patriotiques et une méthode fondée sur l'efficacité. En affirmant vouloir participer au redressement de la France, Henri va progressivement se rendre indispensable au nouveau régime. Mémoire de fille de Judith Godrèche, le film s'ouvre sur Annie Ernaux, invitée à signer son dernier ouvrage à Rouen, la ville de son enfance. Saisie par un vertige au cours du trajet, elle replonge dans le souvenir de l'été 1958 et de sa première relation avec un homme, une expérience dont les conséquences ont durablement marqué son rapport au corps, au désir et à sa propre histoire. L'écrivaine y examine la manière dont la honte, la mémoire et le regard social ont progressivement transformé le souvenir de cette première expérience. Cars, le film d'animation des studios Disney Pixar avec Flash McQueen, de retour dans près de 300 cinémas français pour fêter ses 20 ans sur grand écran. L'histoire d'une jeune voiture de course entièrement tournée vers la victoire, alors qu'il se rend à la Piston Cup. Un détour imprévu le conduit à Radiator Springs, une petite ville oubliée de la route 66. Au contact des habitants, le champion va progressivement découvrir que la réussite ne se résume pas au trophée, aux sponsors et au franchissement d'une ligne d'arrivée. Voilà pour les sorties ciné de la semaine. On se retrouve la semaine prochaine.
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9: Voici votre horoscope de ce mercredi 30 septembre. Bélier, vous pourrez partager votre énergie sans compter, tellement vous en avez sous le coude. Taureau, votre optimisme dérange parfois les plus envieux. Gémeaux, il est temps d'aller au bout de vos démarches professionnelles si vous voulez vraiment que les choses avancent. Cancer, vous prendrez le temps de réfléchir et de ne pas surcharger votre emploi du temps cette année. Lion, vos sentiments vont évoluer envers votre partenaire de vie. Vous avancerez en toute confiance. Vierge, vos projets avancent et vous ne le devez qu'à votre persévérance. Balance, le cœur des célibataires palpite en secret pour une personne que vous côtoyez depuis peu de temps. Scorpion, cette rentrée vous a donné envie de dévorer la vie à pleines dents. Sagittaire, de nouvelles rencontres avec des personnes influentes pourraient bien vous guider vers de belles perspectives. Capricorne, cette journée sera chargée en émotions positives. Verseau, vous devrez faire preuve de prudence face aux vilaines dépenses de la rentrée qui se cumulent. Et Poisson, une belle énergie positive se dégage de votre aura et on aime bien être avec vous pour ça.
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7: Bonjour, prudence dans le sud de la France avec l'arrivée d'un premier épisode méditerranéen. Des cumuls de pluie remarquables sont attendus selon Météo France. La Loisère et l'Ardèche sont en vigilance orange pluie inondation et le Gard et l'Hérault seront en vigilance rouge dès 8h. Dans le Gard, la préfète a décidé de suspendre les transports scolaires ce mercredi. L'heure des comptes après la journée de mobilisation hier dans la fonction publique. Plus de 200 000 personnes ont défilé en France selon la police, 300 000 d'après la CGT. À l'origine de cette grève intersyndicale, le gel du point d'indice dans le projet de budget 2027. Les lycées étaient aussi sous tension. Le ministre de l'Intérieur, Laurent Nunez, annonce 440 interpellations et le ministère de l'Éducation a recensé plus de 300 établissements affectés. De son côté, Emmanuel Macron est en visite d'État en Espagne. Le président français a plaidé pour un investissement massif en faveur d'une Europe plus forte. Ce mercredi, un forum économique et un entretien avec Pedro Sanchez vont conclure son déplacement. Et puis une visite officielle du président argentin en France, Javier Milei, à Paris à partir de ce mercredi pour participer au forum Argentina Week. En quête d'investissement pour relancer l'économie de son pays, le chef d'État vient accompagné d'une importante délégation. Il va prononcer un discours à l'OCDE et sera reçu demain à l'Élysée par Emmanuel Macron alors que sa popularité est au plus bas dans son pays. Jordan Bardella dénonce une volonté d'assassinat politique face aux accusations de Mediapart lui attribuant des écrits antisémites. Le président du RN nie fermement et dénonce une manœuvre pour détruire sa carrière. De son côté, Mediapart maintient l'intégralité de ses révélations alors que la patronne du RN, Marine Le Pen, a dit au journal d'enfiler son costard en Kevlar, la matière des gilets pare-balles. La Russie pas du tout intéressée par des pourparlers, c'est le constat du chancelier allemand Friedrich Merz après des échanges entre diplomates. Cette nuit encore, de nouveaux tirs de missiles balistiques russes ont frappé Kiev. Top départ pour l'ouverture des ventes SNCF pour les vacances de Noël. Les billets TGV Inouï, Intercité et TER sont disponibles depuis ce matin 6h pour les trajets du 13 décembre au 2 juillet. Et puis enfin du football avec en Ligue des Nations l'Espagne qui l'a largement emporté face à la Croatie. Score final 4-1.
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2: Bonjour, bon mercredi 30 septembre avec nous. Les Jérômes sont à l'honneur, ne les oubliez pas. Bonne fête les Jérômes, et c'est la journée mondiale des sourds et de la surdité. Dans l'éphéméride de cette journée, le 30 septembre 1991, il y a 35 ans, était créé le jeu à gratter Le Millionnaire. Et puis le 30 septembre 1998, il y a 28 ans, sortait en France Il faut sauver le soldat Ryan, avec Tom Hanks ou encore Matt Damon, un classique évidemment du 7e art. Allez, bon anniversaire à vous les natifs du 30 septembre. En ce mercredi, vous soufflez vos bougies en même temps que Monica Bellucci, la classe, elle fête ses 62 ans. Bon anniversaire aussi à Anthony Delon, 62 ans, le même âge. Et puis Matthew Stone, fête lui ses 49 ans. Bon mercredi avec nous.
7: Pour ce mercredi, des précipitations sont attendues sur l'ensemble de l'Hexagone, avec tout de même quelques éclaircies en alternance. Et puis trois départements sont placés en vigilance orange pour risque d'orage, pluie et inondation. Il s'agit de la Lozère, du Gard et de l'Hérault.

0: même à Messe et Strasbourg.
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2: Bonjour à toutes et à tous, on débute avec du football et l'équipe de France de Zinedine Zidane réalise un sans faute après deux matchs. Les Bleus se sont imposés 1-0 de nouveau, mais cette fois-ci face à la Belgique en étant plus séduisant et dominateur. Malgré une équipe largement remaniée, Loïc Jacquet, Lucas Dacunha et Stéphane Le Poll ont fait leur grand début en équipe de France, mais c'est Michael Olise qui a offert le succès aux Bleus en fin de match à la 88e minute. De quoi faire disjoncter Zizou, qui a foncé sur un ballon positionné sur le bord du terrain pour mettre une frappe de Mammouth dont il s'est amusé après le match. Et les Bleus sont donc en tête de leur groupe en Ligue des Nations avec 6 points pris en 2 matchs. La Belgique et l'Italie comptent 3 points chacune. La Turquie ferme la marche car le prochain adversaire de l'équipe de France, l'Italie, est allé s'imposer 4-1 en Turquie hier soir. Bastoni, Fratesi, Kayol et Esposito ont étouffé les espoirs turcs qui ont timidement répondu par Yilmaz. Le match France-Italie, ce sera vendredi à 20h45 au Stade de France avant d'accueillir la Belgique lundi prochain, toujours au Stade de France. Toujours en foot, mais le foot des clubs, cette fois-ci avec un rendez-vous important, ce mardi, l'élection du remplaçant de Pablo Longoria au conseil d'administration de l'EFC, l'European Football Club. L'ancien président de l'OM a laissé son siège vacant, 2 candidats sont en lice, les présidents actuels de l'OM, Stéphane Richard, mais aussi celui de Lille, Olivier Létan. Affaire à suivre. C'est un rendez-vous bien connu des amateurs de rugby, désormais qui se déroulait hier soir, la 22e édition de la nuit du rugby, avec le titre de meilleur joueur de la saison dernière en top 14, qui a été remis à l'anglais du Stade Toulousain, Jack Willis. Le meilleur international français du championnat, c'est Louis Béal-Biarré. Fabien Broboiry est élu révélation de l'année, le meilleur staff pour le MHR. Chez les filles, la talonneuse de Romania, Mathilde Lazarco, est la meilleure joueuse d'élite 1. Enfin, on connaît les 10 coureurs français qui disputeront les championnats d'Europe de cyclisme. Il y aura Alex Baudin, Pavel Sivakov, Romain Grégoire, Kevin Vauclin, Julien Bernard ou encore Bruno Armirail. Très belle journée de sport.
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5: Bonjour, la journée de mobilisation pour les salaires dont la fonction publique hier a réuni plus de 300 000 manifestants à travers la France, dont 70 000 à Paris selon la CGT. Selon la préfecture de police de Paris, ils étaient 30 000, dont 8 000 pompiers dans la capitale. Le mouvement de grogne dans les lycées se poursuit. Pas moins de 416 établissements ont fait hier l'objet d'actions ou de perturbations selon le ministère de l'Éducation nationale. Le Sénat espagnol, dominé par l'opposition de droite, a rejeté la ratification du traité d'amitié entre l'Espagne et la France, en pleine visite d'État d'Emmanuel Macron à Madrid. Le Parti populaire espagnol s'oppose à un article prévoyant qu'un membre du gouvernement d'un des deux pays soit invité au Conseil des ministres de l'autre au moins une fois tous les 3 mois. La Poste envisage de transformer plus de 450 bureaux de poste en agences communales ou en points relais. La direction évoque un début de réflexion et de concertation, mais les syndicats craignent que tout soit déjà joué et dénoncent une logique de rentabilité. Ce mercredi 30 septembre, la SNCF ouvre les réservations des TGV Inouï et Intercité pour les voyages du 13 décembre 2026 au 6 janvier 2027 inclus. Cette période couvre donc les vacances de fin d'année. Pour Ouigo, les ventes couvrent une période beaucoup plus large, du 13 décembre au 2 juillet 2027 inclus. Les billets sont proposés à partir de 19€ l'aller simple sur une sélection de plus de 70 destinations en France et en Belgique, certains jours et dans certains trains. L'ouverture concerne aussi l'Europe. Espagne, Italie, Suisse sont réservables jusqu'au 31 mars 2027, tandis que les trajets vers le Luxembourg, Bruxelles et Fribourg en Allemagne sont ouverts jusqu'au 6 janvier 2027. C'est la fin de ce flash, une très bonne journée à notre écoute.
6: Allez, bien silence partout, on va tourner. Plus personne ne bouge, s'il vous plaît, moteur.
7: Action. À l'affiche cette semaine, Kraken, film d'horreur français. Dans une cité, une tour abandonnée nourrit les rumeurs. Alors que les disparitions étranges se multiplient, 5 jeunes sont contraints d'y retourner. Une fois à l'intérieur, ils vont se retrouver pris au piège.
8: Faut que tu m'aides là.
9: Qu'est-ce qu'il est parti foutre là-dedans, sérieusement?
10: C'est encore cette putain de tour.
9: Il se passe des trucs bizarres, il s'est fait tout se casse.
7: Avec ce décor fermé, Kraken s'inscrit dans un registre horrifique urbain centré sur une menace tapie dans un lieu déjà associé à la peur et au récit de quartier. Tom Cruise au casting cette semaine de Digger, une comédie noire dans laquelle il incarne un homme tout-puissant lancé dans une mission pour sauver l'humanité après avoir lui-même provoqué une catastrophe planétaire.
0: Que M. Rockwell est le genre d'homme qui n'hésiterait pas à faire rôtir vivants nos enfants s'il pensait pouvoir tirer 3 sous de leur âme.
8: Si j'arrête de produire, vous mourrez de faim et de froid. C'est ça qui arrivera. Et toi, tu fermes ta gueule. Allez-y, filmez.
11: Avant de me virer officiellement ou de me tuer, il y a quelque chose que
12: vous... Jamais je vous tuerai, voyons. J'ai des hommes de main pour ça.
7: Tom Cruise, transformé par le maquillage et éloigné de l'apparence habituelle de ses héros d'action. Également dans les salles, Verity, thriller romantique avec Anne Hathaway et Dakota Johnson, adapté du roman de Colleen Hoover. Une autrice solitaire en difficulté accepte de poursuivre l'écriture des livres de Verity Crawford, romancière à succès, empêchée de travailler. Elle s'installe alors dans la propriété isolée de l'écrivaine où elle découvre ce qui ressemble à des notes personnelles laissé par Verity. Ces documents font émerger des révélations troublantes autour de Jérémy, le mari de Verity, et installent Lowen dans une zone d'incertitude.
13: Pourquoi votre femme ne peut pas finir sa saga?
14: Vous voulez vraiment le savoir? Je vous présente Verity. Les médecins disent qu'elle ne marchera et ne parlera plus jamais. Vous êtes la seule à pouvoir l'aider.
13: Ses fans savent reconnaître son style. Ils sauront tout de suite que c'est quelqu'un d'autre. Voici mes aveux. Mon autobiographie. Un écrivain doit être honnête, sanglant et un petit peu terrifiant. Je crois que je deviens complètement dingue.
7: Une ambiguïté entre fiction et réalité, manipulation et attirance, jusqu'à brouiller les frontières entre enquête intime, obsession et menace psychologique. Également un drame historique, Notre Salut, qui a reçu le prix du scénario au Festival de Cannes 2026. En septembre 1940, alors que le régime de Pétain se met en place, Henri Mar arrive seul et sans argent à Vichy. Éloigné de sa femme et de ses enfants, cet ingénieur autodidacte espère trouver sa place dans la nouvelle administration. Il transporte avec lui plusieurs exemplaires de Notre Salut, un traité politique publié à compte d'auteur dans lequel il défend ses convictions patriotiques et une méthode fondée sur l'efficacité. En affirmant vouloir participer au redressement de la France, Henri va progressivement se rendre indispensable au nouveau régime. Mémoire de fille de Judith Godrèche, le film s'ouvre sur Annie Ernaux, invitée à signer son dernier ouvrage à Rouen, la ville de son enfance. Saisie par un vertige au cours du trajet, elle replonge dans le souvenir de l'été 1958 et de sa première relation avec un homme, une expérience dont les conséquences ont durablement marqué son rapport au corps, au désir et à sa propre histoire. L'écrivaine y examine la manière dont la honte, la mémoire et le regard social ont progressivement transformé le souvenir de cette première expérience. Cars, le film d'animation des studios Disney-Pixar avec Flash McQueen, de retour dans près de 300 cinémas français pour fêter ses 20 ans sur grand écran. L'histoire d'une jeune voiture de course entièrement tournée vers la victoire alors qu'il se rend à la Piston Cup. Un détour imprévu le conduit à Radiator Springs, une petite ville oubliée de la route 66. Au contact des habitants, le champion va progressivement découvrir que la réussite ne se résume pas au trophée, aux sponsors et au franchissement d'une ligne d'arrivée. Voilà pour les sorties ciné de la semaine. On se retrouve la semaine prochaine.
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7: Voici votre horoscope de ce mercredi 30 septembre.
15: Bélier, vous pourrez partager votre énergie sans compter tellement vous en avez sous le coude.
16: Taureau, votre optimisme dérange parfois les plus envieux.
17: Gémeaux, il est temps d'aller au bout de vos démarches professionnelles si vous voulez vraiment que les choses avancent.
18: Cancer, vous prendrez le temps de réfléchir et de ne pas surcharger votre emploi du temps cette année.
19: Lion, vos sentiments vont évoluer envers votre partenaire de vie. Vous avancerez en toute confiance.
20: Vierge, vos projets avancent et vous ne le devez qu'à votre persévérance.
21: Balance, le cœur des célibataires palpite en secret pour une personne que vous côtoyez depuis peu de temps.
22: Scorpion, cette rentrée vous a donné envie de dévorer la vie à pleines dents.
23: Sagittaire, de nouvelles rencontres avec des personnes influentes pourraient bien vous guider vers de belles perspectives.
24: Capricorne, cette journée sera chargée en émotions positives.
25: Verseau, vous devrez faire preuve de prudence face aux vilaines dépenses de la rentrée qui se cumulent.
26: Et Poisson, une belle énergie positive se dégage de votre aura et on aime bien être avec vous pour ça.
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0: Bonjour Prudence, dans le sud de la France, avec l'arrivée d'un premier épisode méditerranéen, des cumuls de pluie remarquables sont attendus selon Météo France. La Loisère et l'Ardèche sont en vigilance orange pluie inondation et le Gard et l'Hérault sont en vigilance rouge dès 8h. Dans le Gard, la préfète a décidé de suspendre les transports scolaires ce mercredi. L'heure des comptes après la journée de mobilisation hier dans la fonction publique. Plus de 200 000 personnes ont défilé en France selon la police, 300 000 d'après la CGT. À l'origine de cette grève intersyndicale, le gel du point d'indice dans le projet de budget 2027. Les lycées étaient aussi sous tension. Le ministre de l'Intérieur, Laurent Nunez, annonce 440 interpellations et le ministère de l'Éducation a recensé plus de 300 établissements affectés. De son côté, Emmanuel Macron est en visite d'État en Espagne. Le président français a plaidé pour un investissement massif en faveur d'une Europe plus forte. Ce mercredi, un forum économique et un entretien avec Pedro Sanchez vont conclure son déplacement. Et puis une visite officielle du président argentin en France, Javier Milei, à Paris à partir de ce mercredi pour participer au forum Argentina Week. En quête d'investissement pour relancer l'économie de son pays, le chef d'État vient accompagné d'une importante délégation. Il va prononcer un discours à l'OCDE et sera reçu demain à l'Elysée par Emmanuel Macron alors que sa popularité est au plus bas dans son pays. Jordan Bardella dénonce une volonté d'assassinat politique face aux accusations de Mediapart lui attribuant des écrits antisémites. Le président du RN nie fermement et dénonce une manœuvre pour détruire sa carrière. De son côté, Mediapart maintient l'intégralité de ses révélations alors que la patronne du RN, Marine Le Pen, a dit au journal d'enfiler son costard en Kevlar, la matière des gilets pare-balles. La Russie pas du tout intéressée par des pourparlers, c'est le constat du chancelier allemand Friedrich Merz après des échanges entre diplomates. Cette nuit encore, de nouveaux tirs de missiles balistiques russes ont frappé Kiev. Top départ pour l'ouverture des ventes SNCF pour les vacances de Noël. Les billets TGV Inouï, Intercité et TER sont disponibles depuis ce matin 6h pour les trajets du 13 décembre au 2 juillet. Et puis enfin du football avec en Ligue des Nations l'Espagne qui l'a largement emporté face à la Croatie. Score final 4-1.
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4: Bonjour, bon mercredi 30 septembre avec nous. Les Jérômes sont à l'honneur, ne les oubliez pas. Bonne fête les Jérômes et c'est la journée mondiale des sourds et de la surdité. Dans l'éphéméride de cette journée, le 30 septembre 1991, il y a 35 ans, était créé le jeu à gratter Le Millionnaire. Et puis le 30 septembre 1998, il y a 28 ans, sortait en France Il faut sauver le soldat Ryan avec Tom Hanks ou encore Matt Damon, un classique évidemment du 7e art. Allez, bon anniversaire à vous les natifs du 30 septembre. En ce mercredi, vous soufflez vos bougies en même temps que Monica Bellucci, la classe, elle fête ses 62 ans. Bon anniversaire aussi à Anthony Delon, 62 ans, le même âge. Et puis Matt Houston, fête lui ses 49 ans. Bon mercredi avec nous.
0: Pour ce mercredi, des précipitations sont attendues sur l'ensemble de l'Hexagone avec tout de même quelques éclaircies en alternance. Et puis trois départements sont placés en vigilance orange pour risque d'orage, pluie et inondation. Il s'agit de la Lozère, du Gard et de l'Hérault. Les températures, quant à elles, baissent légèrement avec entre 10 et 17 le matin. On prévoit jusqu'à 24 degrés pour l'après-midi à Rennes, 26 à Paris, 28 à Bordeaux, 29 à Perpignan et jusqu'à 30 degrés tout de même à Metz et Strasbourg.
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6: Bonjour à toutes et à tous, on débute avec du football et l'équipe de France de Zinedine Zidane réalise un sans faute après deux matchs. Les Bleus se sont imposés 1-0 de nouveau, mais cette fois-ci face à la Belgique en étant plus séduisant et dominateur. Malgré une équipe largement remaniée, Loïc Jacquet, Lucas Dacunha et Stéphane Le Poll ont fait leur grand début en équipe de France, mais c'est Michael Olise qui a offert le succès aux Bleus en fin de match à la 88e minute. De quoi faire disjoncter Zizou, qui a foncé sur un ballon positionné sur le bord du terrain pour mettre une frappe de Mammouth dont il s'est amusé après le match. Et les Bleus sont donc en tête de leur groupe en Ligue des Nations avec 6 points pris en 2 matchs. La Belgique et l'Italie comptent 3 points chacune. La Turquie ferme la marche car le prochain adversaire de l'équipe de France, l'Italie, est allé s'imposer 4-1 en Turquie hier soir. Bastoni, Fratesi, Kayol et Esposito ont étouffé les espoirs turcs qui ont timidement répondu par Yilmaz. Le match France-Italie, ce sera vendredi à 20h45 au Stade de France avant d'accueillir la Belgique lundi prochain, toujours au Stade de France. Toujours en foot, mais le foot des clubs, cette fois-ci avec un rendez-vous important, ce mardi, l'élection du remplaçant de Pablo Longoria au conseil d'administration de l'EFC, l'European Football Club. L'ancien président de l'OM a laissé son siège vacant, 2 candidats sont en lice, les présidents actuels de l'OM, Stéphane Richard, mais aussi celui de Lille, Olivier Létang. Affaire à suivre. C'est un rendez-vous bien connu des amateurs de rugby, désormais
8: et qui se déroulait hier soir, la 22e édition de la Nuit du Rugby, avec le titre de meilleur joueur de la saison dernière en top 14, qui a été remis à l'anglais du Stade Toulousain, Jack Willis. Le meilleur international français du championnat, c'est Louis Béal-Biarré. Fabien Broboiry est élu révélation de l'année, le meilleur staff pour le MHR. Chez les filles, la talonneuse de Romania, Mathilde Lazarco, est la meilleure joueuse d'élite. Enfin, on connaît les 10 coureurs français qui disputeront les championnats d'Europe de cyclisme. Il y aura Alex Baudin, Pavel Sivakov, Romain Grégoire, Kevin Vauclin, Julien Bernard ou encore Bruno Armirail. Très belle journée de sport.
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11: Bonjour, la journée de mobilisation pour les salaires dont la fonction publique hier a réuni plus de 300 000 manifestants à travers la France, dont 70 000 à Paris, selon la CGT. Selon la préfecture de police de Paris, ils étaient 30 000, dont 8 000 pompiers dans la capitale. Le mouvement de grogne dans les lycées se poursuit. Pas moins de 416 établissements ont fait hier l'objet d'actions ou de perturbations, selon le ministère de l'Éducation nationale. Le Sénat espagnol, dominé par l'opposition de droite, a rejeté la ratification du traité d'amitié entre l'Espagne et la France, en pleine visite d'État d'Emmanuel Macron à Madrid. Le Parti populaire espagnol s'oppose à un article prévoyant qu'un membre du gouvernement d'un des deux pays soit invité au Conseil des ministres de l'autre au moins une fois tous les trois mois. La Poste envisage de transformer plus de 450 bureaux de poste en agences communales ou en points relais. La direction évoque un début de réflexion et de concertation, mais les syndicats craignent que tout soit déjà joué et dénoncent une logique de rentabilité. Ce mercredi 30 septembre, la SNCF ouvre les réservations des TGV Inouï et Intercité pour les voyages du 13 décembre 2026 au 6 janvier 2027 inclus. Cette période couvre donc les vacances de fin d'année. Pour Ouigo, les ventes couvrent une période beaucoup plus large, du 13 décembre au 2 juillet 2027 inclus. Les billets sont proposés à partir de 19 € l'aller simple sur une sélection de plus de 70 destinations en France et en Belgique. Certains jours et dans certains trains, l'ouverture concerne aussi l'Europe. Espagne, Italie, Suisse sont réservables jusqu'au 31 mars 2027, tandis que les trajets vers le Luxembourg, Bruxelles et Fribourg en Allemagne sont ouverts jusqu'au 6 janvier 2027. C'est la fin de ce flash, une très bonne journée à notre écoute.
12: Allez, bien silence partout, on va tourner. Les personnes ne bougent, s'il vous plaît, moteur.
25: Action. À l'affiche cette semaine, Kraken, film d'horreur français. Dans une cité, une tour abandonnée nourrit les rumeurs. Alors que les disparitions étranges se multiplient, 5 jeunes sont contraints d'y retourner. Une fois à l'intérieur, ils vont se retrouver pris au piège.
13: Faut que tu m'aides là. Qu'est-ce qu'il est parti foutre là-dedans, sérieusement?
14: C'est encore cette putain de tour.
13: Laisse-moi ce truc bizarre, il s'est fait, on se casse.
25: Avec ce décor fermé, Kraken s'inscrit dans un registre horrifique urbain centré sur une menace tapie dans un lieu déjà associé à la peur et au récit de quartier. Tom Cruise au casting cette semaine de Digger, une comédie noire dans laquelle il incarne un homme tout-puissant lancé dans une mission pour sauver l'humanité après avoir lui-même provoqué une catastrophe planétaire.
27: Que Monsieur Rockwell est le genre d'homme qui n'hésiterait pas à faire rôtir vivants nos enfants s'il pensait pouvoir tirer 3 sous de leur âme.
28: Passera si j'arrête de produire, vous mourrez de faim et de froid. C'est ça qui arrive pas. Et toi, tu fermes ta gueule. Allez-y, filmez.
29: Avant de me virer officiellement ou de me tuer, il y a quelque chose que
30: vous... Jamais je vous tuerai, voyons. J'ai des hommes de main pour ça.
25: Tom Cruise, transformé par le maquillage et éloigné de l'apparence habituelle de ses héros d'action. Également dans les salles, Verity, thriller romantique avec Anne Hathaway et Dakota Johnson, adapté du roman de Colleen Hoover. Une autrice solitaire en difficulté accepte de poursuivre l'écriture des livres de Verity Crawford, romancière à succès, empêchée de travailler. Elle s'installe alors dans la propriété isolée de l'écrivaine où elle découvre ce qui ressemble à des notes personnelles laissé par Verity. Ces documents font émerger des révélations troublantes autour de Jérémy, le mari de Verity, et installent Lowen dans une zone d'incertitude.
31: Pourquoi votre femme ne peut pas finir sa saga?
32: Vous voulez vraiment le savoir? Je vous présente Verity. Les médecins disent qu'elle ne marchera et ne parlera plus jamais. Vous êtes la seule à pouvoir l'aider.
31: Ses fans savent reconnaître son style. Ils sauront tout de suite que c'est quelqu'un d'autre. Voici mes aveux. Mon autobiographie. Un écrivain,
3: doit être honnête, sanglant et un petit peu terrifiant.
7: Je crois que je deviens complètement dingue.
25: Une ambiguïté entre fiction et réalité, manipulation et attirance jusqu'à brouiller les frontières entre enquête intime, obsession et menace psychologique. Également un drame historique, Notre Salut, qui a reçu le prix du scénario au Festival de Cannes 2026. En septembre 1940, alors que le régime de Pétain se met en place, Henri Marre arrive seul et sans argent à Vichy. Éloigné de sa femme et de ses enfants, cet ingénieur autodidacte espère trouver sa place dans la nouvelle administration. Il transporte avec lui plusieurs exemplaires de notre
3: 7h30
25: politique publié à compte d'auteur dans lequel il défend ses convictions patriotiques et une méthode fondée sur l'efficacité. En affirmant vouloir participer au redressement de la France, Henri va progressivement se rendre indispensable au nouveau régime. Mémoire de fille de Judith Godrèche, le film s'ouvre sur Annie Ernaux, invitée à signer son dernier ouvrage à Rouen, la ville de son enfance. Saisie par un vertige au cours du trajet, elle replonge dans le souvenir de l'été 1958 et de sa première relation avec un homme, une expérience dont les conséquences ont durablement marqué son rapport au corps, au désir et à sa propre histoire. L'écrivaine y examine la manière dont la honte, la mémoire et le regard social ont progressivement transformé le souvenir de cette première expérience. Cars, le film d'animation des studios Disney-Pixar avec Flash McQueen, de retour dans près de 300 cinémas français pour fêter ses 20 ans sur grand écran. L'histoire d'une jeune voiture de course entièrement tournée vers la victoire, alors qu'il se rend à la Piston Cup, un détour imprévu le conduit à Radiator Springs, une petite ville oubliée de la route 66. Au contact des habitants, le champion va progressivement découvrir que la réussite ne se résume pas au trophée, aux sponsors et au franchissement d'une ligne d'arrivée. Voilà pour les sorties ciné de la semaine, on se retrouve la semaine prochaine.
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25: Voici votre horoscope de ce mercredi 30 septembre. Bélier, vous pourrez partager votre énergie sans compter tellement vous en avez sous le coude. Taureau, votre optimisme dérange parfois les plus envieux. Gémeaux, il est temps d'aller au bout de vos démarches professionnelles si vous voulez vraiment que les choses avancent. Cancer, vous prendrez le temps de réfléchir et de ne pas surcharger votre emploi du temps cette année. Lion, vos sentiments vont évoluer envers votre partenaire de vie. Vous avancerez en toute confiance. Vierge, vos projets avancent et vous ne le devez qu'à votre persévérance. Balance, le cœur des célibataires palpite en secret pour une personne que vous côtoyez depuis peu de temps. Scorpion, cette rentrée vous a donné envie de dévorer la vie à pleines dents. Sagittaire, de nouvelles rencontres avec des personnes influentes pourraient bien vous guider vers de belles perspectives. Capricorne, cette journée sera chargée en émotions positives. Verseau, vous devrez faire preuve de prudence face aux vilaines dépenses de la rentrée qui se cumulent. Et Poisson, une belle énergie positive se dégage de votre aura et on aime bien être avec vous pour ça.
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0: Bonjour prudence, dans le sud de la France avec l'arrivée d'un premier épisode méditerranéen, des cumuls de pluie remarquables sont attendus selon Météo France. La Loisère et l'Ardèche sont en vigilance orange pluie inondation et le Gard et l'Hérault seront en vigilance rouge dès 8h. Dans le Gard, la préfète a décidé de suspendre les transports scolaires ce mercredi. L'heure des comptes après la journée de mobilisation hier dans la fonction publique, plus de 200 000 personnes ont défilé en France selon la police, 300 000 d'après la CGT. À l'origine de cette grève intersyndicale, le gel du point d'indice dans le projet de budget 2027. Les lycées étaient aussi sous tension. Le ministre de l'Intérieur, Laurent Nunez, annonce 440 interpellations. Et le ministère de l'Éducation a recensé plus de 300 établissements affectés. De son côté, Emmanuel Macron est en visite d'État en Espagne. Le président français a plaidé pour un investissement massif en faveur d'une Europe plus forte. Ce mercredi, un forum économique et un entretien avec Pedro Sanchez vont conclure son déplacement. Et puis une visite officielle du président argentin en France, Javier Milei, à Paris à partir de ce mercredi pour participer au forum Argentina Week. En quête d'investissement pour relancer l'économie de son pays, le chef d'État vient accompagné d'une importante délégation. Il va prononcer un discours à l'OCDE et sera reçu demain à l'Élysée par Emmanuel Macron alors que sa popularité est au plus bas dans son pays. Jordan Bardella dénonce une volonté d'assassinat politique face aux accusations de Mediapart lui attribuant des écrits antisémites. Le président du RN nie fermement et dénonce une manœuvre pour détruire sa carrière. De son côté, Mediapart maintient l'intégralité de ses révélations alors que la patronne du RN, Marine Le Pen, a dit au journal d'enfiler son costard en Kevlar, la matière des gilets pare-balles. La Russie pas du tout intéressée par des pourparlers, c'est le constat du chancelier allemand Friedrich Merz après des échanges entre diplomates. Cette nuit encore, de nouveaux tirs de missiles balistiques russes ont frappé Kiev. Top départ pour l'ouverture des ventes SNCF pour les vacances de Noël. Les billets TGV Inouï, Intercité et TER sont disponibles depuis ce matin 6h pour les trajets du 13 décembre au 2 juillet. Et puis enfin du football avec en Ligue des Nations l'Espagne qui l'a largement emporté face à la Croatie. Score final 4-1.
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1: Bonjour, bon mercredi 30 septembre avec nous. Les Jérômes sont à l'honneur, ne les oubliez pas. Bonne fête les Jérômes et c'est la journée mondiale des sourds et de la surdité. Dans l'éphéméride de cette journée, le 30 septembre 1991, il y a 35 ans, était créé le jeu à gratter Le Millionnaire. Et puis le 30 septembre 1998, il y a 28 ans, sortait en France Il faut sauver le soldat Ryan avec Tom Hanks ou encore Matt Damon, un classique évidemment du 7e art. Allez, bon anniversaire à vous les natifs du 30 septembre. En ce mercredi, vous soufflez vos bougies en même temps que Monica Bellucci, la classe, elle fête ses 62 ans. Bon anniversaire aussi à Anthony Delon, 62 ans, le même âge. Et puis Matthew Stone, fête lui ses 49 ans. Bon mercredi avec nous.
0: Pour ce mercredi, des précipitations sont attendues sur l'ensemble de l'Hexagone avec tout de même quelques éclaircies en alternance. Et puis trois départements sont placés en vigilance orange pour risque d'orage, pluie et inondation. Il s'agit de la Lozère, du Gard et de l'Hérault.

0: même à Messe et Strasbourg.
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2: Bonjour à toutes et à tous, on débute avec du football et l'équipe de France de Zinedine Zidane réalise un sans faute après deux matchs. Les Bleus se sont imposés 1-0 de nouveau, mais cette fois-ci face à la Belgique en étant plus séduisant et dominateur. Malgré une équipe largement remaniée, Loïc Jacquet, Lucas Dacunha et Stéphane Le Poll ont fait leur grand début en équipe de France, mais c'est Michael Olise qui a offert le succès aux Bleus en fin de match à la 88e minute. De quoi faire disjoncter Zizou, pardon, qui a foncé sur un ballon positionné sur le bord du terrain pour mettre une frappe de mammouth dont il s'est amusé après le match. Et les Bleus sont donc en tête de leur groupe en Ligue des Nations avec 6 points pris en 2 matchs. La Belgique et l'Italie comptent 3 points chacune. La Turquie ferme la marche car le prochain adversaire de l'équipe de France, l'Italie, est allé s'imposer 4-1 en Turquie hier soir. Bastoni, Fratesi, Kayol et Esposito ont étouffé les espoirs turcs qui ont timidement répondu par Yilmaz. Le match France-Italie, ce sera vendredi à 20h45 au Stade de France avant d'accueillir la Belgique lundi prochain, toujours au Stade de France. Toujours en foot, mais le foot des clubs, cette fois-ci avec un rendez-vous important, ce mardi, l'élection du remplaçant de Pablo Longoria au conseil d'administration de l'EFC, l'European Football Club. L'ancien président de l'OM a laissé son siège vacant, 2 candidats sont en lice, les présidents actuels de l'OM, Stéphane Richard, mais aussi celui de Lille, Olivier Létang. Affaire à suivre. C'est un rendez-vous bien connu des amateurs de rugby, désormais qui se déroulait hier soir, la 22e édition de la nuit du rugby, avec le titre de meilleur joueur de la saison dernière en top 14, qui a été remis à l'anglais du Stade Toulousain, Jack Willis. Le meilleur international français pardon, du championnat, c'est Louis Béal-Biarré, Fabien Broboiry est élu révélation de l'année, le meilleur staff pour le MHR. Chez les filles, la talonneuse de Romania, Mathilde Lazarco, est la meilleure joueuse d'élite 1. Enfin, on connaît les 10 coureurs français qui disputeront les championnats d'Europe de cyclisme. Il y aura Alex Baudin, Pavel Sivakov, Romain Grégoire, Kevin Vauclin, Julien Bernard ou encore Bruno Armirail. Très belle journée de sport.
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5: Bonjour, la journée de mobilisation pour les salaires dont la fonction publique hier a réuni plus de 300 000 manifestants à travers la France, dont 70 000 à Paris selon la CGT. Selon la préfecture de police de Paris, ils étaient 30 000, dont 8 000 pompiers dans la capitale. Le mouvement de grogne dans les lycées se poursuit. Pas moins de 416 établissements ont fait hier l'objet d'actions ou de perturbations selon le ministère de l'Éducation nationale. Le Sénat espagnol, dominé par l'opposition de droite, a rejeté la ratification du traité d'amitié entre l'Espagne et la France, en pleine visite d'État d'Emmanuel Macron à Madrid. Le Parti populaire espagnol s'oppose à un article prévoyant qu'un membre du gouvernement d'un des deux pays soit invité au Conseil des ministres de l'autre au moins une fois tous les 3 mois. La Poste envisage de transformer plus de 450 bureaux de poste en agences communales ou en points relais. La direction évoque un début de réflexion et de concertation, mais les syndicats craignent que tout soit déjà joué et dénoncent une logique de rentabilité. Ce mercredi 30 septembre, la SNCF ouvre les réservations des TGV Inouï et Intercité pour les voyages du 13 décembre 2026 au 6 janvier 2027 inclus. Cette période couvre donc les vacances de fin d'année. Pour Ouigo, les ventes couvrent une période beaucoup plus large du 13 décembre au 2 juillet 2027 inclus. Les billets sont proposés à partir de 19€ l'aller simple sur une sélection de plus de 70 destinations en France et en Belgique. Certains jours et dans certains trains, l'ouverture concerne aussi l'Europe, Espagne, Italie, Suisse sont réservables jusqu'au 31 mars 2027, tandis que les trajets vers le Luxembourg, Bruxelles et Fribourg en Allemagne sont ouverts jusqu'au 6 janvier 2027. C'est la fin de ce flash, une très bonne journée à notre écoute.
6: Allez, bien silence partout, on va tourner. Plus personne ne bouge, s'il vous plaît, moteur.
7: Action. À l'affiche cette semaine, Kraken, film d'horreur français. Dans une cité, une tour abandonnée nourrit les rumeurs. Alors que les disparitions étranges se multiplient, 5 jeunes sont contraints d'y retourner. Une fois à l'intérieur, ils vont se retrouver pris au piège.
8: Faut que tu m'aides là.
9: Qu'est-ce qu'il est parti foutre là-dedans, sérieusement?
10: C'est encore cette putain de tour.
9: Mais c'est pas ce truc bizarre, il s'est fait qu'on se casse.
7: Avec ce décor fermé, Kraken s'inscrit dans un registre horrifique urbain centré sur une menace tapie dans un lieu déjà associé à la peur et au récit de quartier. Tom Cruise au casting cette semaine de Digger, une comédie noire dans laquelle il incarne un homme tout-puissant lancé dans une mission pour sauver l'humanité après avoir lui-même provoqué une catastrophe planétaire.
0: Que Monsieur Rockwell est le genre d'homme qui n'hésiterait pas à faire rôtir vivants nos enfants s'il pensait pouvoir tirer 3 sous de leur âme.
8: Passera si j'arrête de produire, vous mourrez de faim et de froid. C'est ça qui arrivera. Et toi, tu fermes ta gueule. Allez-y, filmez.
11: Avant de me virer officiellement ou de me tuer, il y a quelque chose que
12: vous... Jamais je vous tuerai, voyons. J'ai des hommes de main pour ça.
7: Tom Cruise, transformé par le maquillage et éloigné de l'apparence habituelle de ses héros d'action. Également dans les salles, Verity, thriller romantique avec Anne Hathaway et Dakota Johnson, adapté du roman de Colleen Hoover. Une autrice solitaire en difficulté accepte de poursuivre l'écriture des livres de Verity Crawford, romancière à succès, empêchée de travailler. Elle s'installe alors dans la propriété isolée de l'écrivaine où elle découvre ce qui ressemble à des notes personnelles laissé par Verity. Ces documents font émerger des révélations troublantes autour de Jérémy, le mari de Verity, et installe Lowen dans une zone d'incertitude.
13: Pourquoi votre femme ne peut pas finir sa saga?
14: Vous voulez vraiment le savoir? Je vous présente Verity. Les médecins disent qu'elle ne marchera et ne parlera plus jamais. Vous êtes la seule à pouvoir l'aider.
13: Ses fans savent reconnaître son style. Ils sauront tout de suite que c'est quelqu'un d'autre. Voici mes aveux. Mon autobiographie. Un écrivain doit être honnête, sanglant et un petit peu terrifiant.
15: Je crois que je deviens complètement dingue.
7: Une ambiguïté entre fiction et réalité, manipulation et attirance jusqu'à brouiller les frontières entre enquête intime, obsession et menace psychologique. Également un drame historique, Notre Salut, qui a reçu le prix du scénario au Festival de Cannes 2026. En septembre 1940, alors que le régime de Pétain se met en place, Henri Marre arrive seul et sans argent à Vichy. Éloigné de sa femme et de ses enfants, cet ingénieur autodidacte espère trouver sa place dans la nouvelle administration. Il transporte avec lui plusieurs exemplaires de Notre Salut, un traité politique publié à compte d'auteur dans lequel il défend ses convictions patriotiques et une méthode fondée sur l'efficacité. En affirmant vouloir participer au redressement de la France, Henri va progressivement se rendre indispensable au nouveau régime. Mémoire de fille de Judith Godrèche, le film s'ouvre sur Annie Ernaux, invitée à signer son dernier ouvrage à Rouen, la ville de son enfance. Saisie par un vertige au cours du trajet, elle replonge dans le souvenir de l'été 1958 et de sa première relation avec un homme, une expérience dont les conséquences ont durablement marqué son rapport au corps, au désir et à sa propre histoire. L'écrivaine y examine la manière dont la honte, la mémoire et le regard social ont progressivement transformé le souvenir de cette première expérience. Cars, le film d'animation des studios Disney Pixar avec Flash McQueen, de retour dans près de 300 cinémas français pour fêter ses 20 ans sur grand écran. L'histoire d'une jeune voiture de course entièrement tournée vers la victoire, alors qu'il se rend à la Piston Cup, un détour imprévu le conduit à Radiator Springs, une petite ville oubliée de la route 66. Au contact des habitants, le champion va progressivement découvrir que la réussite ne se résume pas au trophée, aux sponsors et au franchissement d'une ligne d'arrivée. Voilà pour les sorties ciné de la semaine, on se retrouve la semaine prochaine.
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16: Bruno Mars est un chanteur, auteur-compositeur et producteur américain. Il est né le 8 octobre 1985. Son vrai nom est Peter Gene Hernandez. Il est né à Honolulu, à Hawaï. Bruno Mars grandit dans une famille de musiciens. Son père joue de la musique latino. Sa mère est chanteuse. Dès l'enfance, il monte sur scène. Il imite Elvis Presley à l'âge de 4 ans. Adolescent, il écoute du funk, de la soul, du reggae et du rock. Ses styles influenceront toute sa carrière. Après le lycée, il part s'installer à Los Angeles. Les débuts sont difficiles. Il écrit des chansons pour d'autres artistes. En 2010, sa carrière décolle. Il participe au titre Nothing on You et Billionaire. La même année, il sort son premier album. L'album s'intitule Doo Wops and Hooligans. Le succès est mondial. Les chansons Just the Way You Are et Grenade deviennent des tubes. En 2012, il sort son deuxième album. Il s'intitule Unorthodox Jukebox. L'album mélange pop, funk, rock et reggae. Les titres Locked Out of Heaven et When I Was Your Man marque le public. En 2016, Bruno Mars publie 24K Magic. Cet album rend hommage au funk des années 1980 et 1990. Le style est dansant et énergique. La chanson Uptown Funk connaît un succès historique. Elle devient l'un des titres les plus écoutés de la décennie. Bruno Mars est reconnu pour ses performances scéniques. Il chante, danse et joue de plusieurs instruments. Il s'inspire d'artistes comme Michael Jackson, Prince et James Brown. Il a remporté de nombreux prix. Il a gagné plusieurs Grammy Awards. Il est considéré comme l'un des artistes majeurs de la pop moderne. Bruno Mars continue aujourd'hui à produire et à collaborer. Son œuvre relie la musique contemporaine aux traditions du funk et de la soul.
7: Voici votre horoscope de ce mercredi 30 septembre. Bélier, vous pourrez partager votre énergie sans compter, tellement vous en avez sous le coude. Taureau, votre optimisme dérange parfois les plus envieux. Gémeaux, il est temps d'aller au bout de vos démarches professionnelles si vous voulez vraiment que les choses avancent. Cancer, vous prendrez le temps de réfléchir et de ne pas surcharger votre emploi du temps cette année. Lion, vos sentiments vont évoluer envers votre partenaire de vie. Vous avancerez en toute confiance.

0: poissons, une belle énergie positive se dégage de votre aura et on aime bien être avec vous pour ça.
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2: Bonjour, prudence dans le sud de la France avec l'arrivée d'un premier épisode méditerranéen. Des cumuls de pluie remarquables sont attendus selon Météo France. La Loisère et l'Ardèche sont en vigilance orange pluie inondation et le Gard et l'Hérault seront en vigilance rouge dès 8h. Dans le Gard, la préfète a décidé de suspendre les transports scolaires ce mercredi. L'heure des comptes après la journée de mobilisation hier dans la fonction publique. Plus de 200 000 personnes ont défilé en France selon la police. 300 000 d'après la CGT. À l'origine de cette grève intersyndicale, le gel du point d'indice dans le projet de budget 2027. Les lycées étaient aussi sous tension. Le ministre de l'Intérieur, Laurent Nunez, annonce 440 interpellations et le ministère de l'Éducation a recensé plus de 300 établissements affectés. De son côté, Emmanuel Macron est en visite d'État en Espagne. Le président français a plaidé pour un investissement massif en faveur d'une Europe plus forte. Ce mercredi, un forum économique et un entretien avec Pedro Sanchez vont conclure son déplacement. Et puis une visite officielle du président argentin en France, Javier Milei, à Paris à partir de ce mercredi pour participer au forum Argentina Week. En quête d'investissement pour relancer l'économie de son pays, le chef d'État vient accompagné d'une importante délégation. Il va prononcer un discours à l'OCDE et sera reçu demain à l'Élysée par Emmanuel Macron alors que sa popularité est au plus bas dans son pays. Jordan Bardella dénonce une volonté d'assassinat politique face aux accusations de Mediapart lui attribuant des écrits antisémites. Le président du RN nie fermement et dénonce une manœuvre pour détruire sa carrière. De son côté, Mediapart maintient l'intégralité de ses révélations alors que la patronne du RN, Marine Le Pen, a dit au journal d'enfiler son costard en Kevlar, la matière des gilets pare-balles. La Russie pas du tout intéressée par des pourparlers, c'est le constat du chancelier allemand Friedrich Merz après des échanges entre diplomates. Cette nuit encore, de nouveaux tirs de missiles balistiques russes ont frappé Kiev. Top départ pour l'ouverture des ventes SNCF pour les vacances de Noël. Les billets TGV Inouï, Intercité et TER sont disponibles depuis ce matin 6h pour les trajets du 13 décembre au 2 juillet. Et puis enfin du football avec en Ligue des Nations l'Espagne qui l'a largement emporté face à la Croatie. Score final 4-1.
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3: Bonjour, bon mercredi 30 septembre avec nous. Les Jérômes sont à l'honneur, ne les oubliez pas. Bonne fête les Jérômes et c'est la journée mondiale des sourds et de la surdité. Dans l'éphéméride de cette journée, le 30 septembre 1991, il y a 35 ans, était créé le jeu à gratter Le Millionnaire. Et puis le 30 septembre 1998, il y a 28 ans, sortait en France Il faut sauver le soldat Ryan avec Tom Hanks ou encore Matt Damon, un classique évidemment du 7e art. Allez, bon anniversaire à vous les natifs du 30 septembre. En ce mercredi, vous soufflez vos bougies en même temps que Monica Bellucci, la classe, elle fête ses 62 ans. Bon anniversaire aussi à Anthony Delon, 62 ans, le même âge. Et puis Matt Houston, fête lui ses 49 ans. Bon mercredi avec nous.
2: Pour ce mercredi, des précipitations sont attendues sur l'ensemble de l'Hexagone avec tout de même quelques éclaircies en alternance. Et puis trois départements sont placés en vigilance orange pour risque d'orage, pluie et inondation. Il s'agit de la Lozère, du Gard et de l'Hérault. Les températures, quant à elles, baissent légèrement avec entre 10 et 17 le matin. On prévoit jusqu'à 24 degrés pour l'après-midi à Rennes, 26 à Paris, 28 à Bordeaux, 29 à Perpignan et jusqu'à 30 degrés tout de même à Metz et Strasbourg.
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4: Bonjour à toutes et à tous, on débute avec du football et l'équipe de France de Zinedine Zidane réalise un sans faute après deux matchs. Les Bleus se sont imposés 1-0 de nouveau, mais cette fois-ci face à la Belgique en étant plus séduisant et dominateur. Malgré une équipe largement remaniée, Loïc Jacquet, Lucas Dacuña et Stéphane Le Poll ont fait leur grand début en équipe de France, mais c'est Michael Olise qui a offert le succès aux Bleus en fin de match à la 88e minute. De quoi faire disjoncter Zizou, qui a foncé sur un ballon positionné sur le bord du terrain pour mettre une frappe de Mammouth dont il s'est amusé après le match. Et les Bleus sont donc en tête de leur groupe en Ligue des Nations avec 6 points pris en 2 matchs. La Belgique et l'Italie comptent 3 points chacune. La Turquie ferme la marche car le prochain adversaire de l'équipe de France, l'Italie, est allé s'imposer 4-1 en Turquie hier soir. Bastoni, Fratesi, Kayol et Esposito ont étouffé les espoirs turcs qui ont timidement répondu par Yilmaz. Le match France-Italie, ce sera vendredi à 20h45 au Stade de France avant d'accueillir la Belgique lundi prochain, toujours au Stade de France. Toujours en foot, mais le foot des clubs, cette fois-ci avec un rendez-vous important, ce mardi, l'élection du remplaçant de Pablo Longoria au conseil d'administration de l'EFC, l'European Football Club. L'ancien président de l'OM a laissé son siège vacant, deux candidats sont en lice, les présidents actuels de l'OM, Stéphane Richard, mais aussi celui de Lille, Olivier Létang. Affaire à suivre. C'est un rendez-vous bien connu des amateurs de rugby, désormais qui se déroulait hier soir, la 22e édition.

0: de la nuit du rugby avec le titre de meilleur joueur de la saison dernière en top 14 qui a été remis à l'anglais du Stade Toulousain, Jack Willis. Le meilleur international français pardon, du championnat, c'est Louis Béal-Biarré. Fabien Broboiry est élu révélation de l'année, le meilleur staff pour le MHR. Chez les filles, la talonneuse de Romania Mathilde Lazarco est la meilleure joueuse d'élite 1. Enfin, on connaît les 10 coureurs français qui disputeront les championnats d'Europe de cyclisme. Il y aura Alex Baudin, Pavel Sivakov, Romain Grégoire, Kevin Vauclin, Julien Bernard ou encore Bruno Armirail. Très belle journée de sport.
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3: Bonjour, la journée de mobilisation pour les salaires dont la fonction publique hier a réuni plus de 300 000 manifestants à travers la France, dont 70 000 à Paris selon la CGT. Selon la préfecture de police de Paris, ils étaient 30 000, dont 8 000 pompiers dans la capitale. Le mouvement de grogne dans les lycées se poursuit. Pas moins de 416 établissements ont fait hier l'objet d'actions ou de perturbations selon le ministère de l'Éducation nationale. Le Sénat espagnol, dominé par l'opposition de droite, a rejeté la ratification du traité d'amitié entre l'Espagne et la France, en pleine visite d'État d'Emmanuel Macron à Madrid. Le Parti populaire espagnol s'oppose à un article prévoyant qu'un membre du gouvernement d'un des deux pays soit invité au Conseil des ministres de l'autre au moins une fois tous les trois mois. La Poste envisage de transformer plus de 450 bureaux de poste en agences communales ou en points relais. La direction évoque un début de réflexion et de concertation, mais les syndicats craignent que tout soit déjà joué et dénoncent une logique de rentabilité. Ce mercredi 37 septembre, la SNCF ouvre les réservations des TGV Inouï et Intercité pour les voyages du 13 décembre 2026 au 6 janvier 2027 inclus. Cette période couvre donc les vacances de fin d'année. Pour Ouigo, les ventes couvrent une période beaucoup plus large du 13 décembre au 2 juillet 2027 inclus. Les billets sont proposés à partir de 19 € l'aller simple sur une sélection de plus de 70 destinations en France et en Belgique. Certains jours et dans certains trains, l'ouverture concerne aussi l'Europe, Espagne, Italie, Suisse sont réservables jusqu'au 31 mars 2025, tandis que les trajets vers le Luxembourg, Bruxelles et Fribourg en Allemagne sont ouverts jusqu'au 6 janvier 2027. C'est la fin de ce flash, une très bonne journée à notre écoute.
4: Allez, bien silence partout, on va tourner. Les personnes ne bougent, s'il vous plaît, moteur.
5: Action. À l'affiche cette semaine, Kraken, film d'horreur français. Dans une cité, une tour abandonnée nourrit les rumeurs. Alors que les disparitions étranges se multiplient, 5 jeunes sont contraints d'y retourner. Une fois à l'intérieur, ils vont se retrouver pris au piège.
6: Faut que tu m'aides là.
7: Qu'est-ce qu'il est parti foutre là-dedans, sérieusement?
8: C'est encore cette putain de tour.
7: Mais c'est pas ce truc bizarre, il s'est fait, on se casse.
5: Avec ce décor fermé, Kraken s'inscrit dans un registre horrifique urbain centré sur une menace tapie dans un lieu déjà associé à la peur et au récit de quartier. Tom Cruise au casting cette semaine de Digger, une comédie noire dans laquelle il incarne un homme tout puissant lancé dans une mission pour sauver l'humanité après avoir lui-même provoqué une catastrophe planétaire.
9: Que Monsieur Rockwell est le genre d'homme qui n'hésiterait pas à faire rôtir vivants nos enfants s'il pensait pouvoir tirer 3 sous de leur âme.
10: Passera si j'arrête de produire, vous mourrez de faim et de froid. C'est ça qui arrive pas. Et toi, tu fermes ta gueule. Allez-y, filmez.
11: Avant de me virer officiellement ou de me tuer, il y a quelque chose que
12: vous... Jamais je vous tuerai, voyons. J'ai des hommes de main pour ça.
5: Tom Cruise, transformé par le maquillage et éloigné de l'apparence habituelle de ses héros d'action. Également dans les salles, Verity, thriller romantique avec Anne Hathaway et Dakota Johnson, adapté du roman de Colleen Hoover. Une autrice solitaire en difficulté accepte de poursuivre l'écriture des livres de Verity Crawford, romancière à succès, empêchée de travailler. Elle s'installe alors dans la propriété isolée de l'écrivaine, où elle découvre ce qui ressemble à des notes personnelles laissé par Verity. Ces documents font émerger des révélations troublantes autour de Jérémy, le mari de Verity, et installent Lowen dans une zone d'incertitude.
13: Pourquoi votre femme ne peut pas finir sa saga?
14: Vous voulez vraiment le savoir? Je vous présente Verity. Les médecins disent qu'elle ne marchera et ne parlera plus jamais. Vous êtes la seule à pouvoir l'aider.
13: Ses fans savent reconnaître son style. Ils sauront tout de suite que c'est quelqu'un d'autre.
15: Voici mes aveux. Mon autobiographie. Un écrivain doit être honnête, sanglant. terrifiant. Je crois que je deviens complètement dingue.
5: Une ambiguïté entre fiction et réalité, manipulation et attirance jusqu'à brouiller les frontières entre enquête intime, obsession et menace psychologique. Également un drame historique, Notre Salut, qui a reçu le prix du scénario au Festival de Cannes 2026 en septembre 1940, alors que le régime de Pétain se met en place. Henri Marre arrive seul et sans argent à Vichy. Éloigné de sa femme et de ses enfants, cet ingénieur autodidacte espère trouver sa place dans la nouvelle administration. Il transporte avec lui plusieurs exemplaires de Notre Salut, un traité politique publié à compte d'auteur dans lequel il défend ses convictions patriotiques et une méthode fondée sur l'efficacité. En affirmant vouloir participer au redressement de la France, Henri va progressivement se rendre indispensable au nouveau régime. Mémoire de fille de Judith Godrèche, le film s'ouvre sur Annie Ernaux, invitée à signer son dernier ouvrage à Rouen, la ville de son enfance. Saisie par un vertige au cours du trajet, elle replonge dans le souvenir de l'été 1958 et de sa première relation avec un homme, une expérience dont les conséquences ont durablement marqué son rapport au corps, au désir et à sa propre histoire. L'écrivaine y examine la manière dont la honte, la mémoire et le regard social ont progressivement transformé le souvenir de cette première expérience. Cars, le film d'animation des studios Disney Pixar avec Flash McQueen, de retour dans près de 300 cinémas français pour fêter ses 20 ans sur grand écran. L'histoire d'une jeune voiture de course entièrement tournée vers la victoire, alors qu'il se rend à la Piston Cup, un détour imprévu le conduit à Radiator Springs, une petite ville oubliée de la route 66. Au contact des habitants, le champion va progressivement découvrir que la réussite ne se résume pas au trophée, aux sponsors et au franchissement d'une ligne d'arrivée. Voilà pour les sorties ciné de la semaine, on se retrouve la semaine prochaine.
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5: Voici votre horoscope de ce mercredi 30 septembre. Bélier, vous pourrez partager votre énergie sans compter, tellement vous en avez sous le coude. Taureau, votre optimisme dérange parfois les plus envieux. Gémeaux, il est temps d'aller au bout de vos démarches professionnelles si vous voulez vraiment que les choses avancent. Cancer, vous prendrez le temps de réfléchir et de ne pas surcharger votre emploi du temps cette année. Lion, vos sentiments vont évoluer envers votre partenaire de vie, vous avancerez en toute confiance. Vierge, vos projets avancent et vous ne le devez qu'à votre persévérance. Balance, le cœur des célibataires palpite en secret pour une personne que vous côtoyez depuis peu de temps. Scorpion, cette rentrée vous a donné envie de dévorer la vie à pleines dents. Sagittaire, de nouvelles rencontres avec des personnes influentes pourraient bien vous guider vers de belles perspectives. Capricorne, cette journée sera chargée en émotions positives. Verseau, vous devrez faire preuve de
15: 8 heures
5: face aux vilaines dépenses de la rentrée qui se cumulent. Et Poisson, une belle énergie positive se dégage de votre aura et on aime bien être avec vous pour ça.
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6: Bonjour, un premier épisode méditerranéen dans le sud de la France. Des cumuls de pluie très importants sont attendus selon Météo France. La Loisère et l'Ardèche sont en vigilance orange, pluie, inondation et même en rouge pour le Gard et l'Hérault, où une partie des établissements scolaires resteront fermés et les transports en commun interrompus ce mercredi. Lors du bilan après la journée de mobilisation hier dans la fonction publique, plus de 200 000 personnes ont défilé en France selon la police, 300 000 selon la CGT. À l'origine de cette grève, le gel du point d'indice dans le projet de budget 2027. Les lycées étaient aussi sous tension. Le ministre de l'Intérieur, Laurent Nunez, annonce 440 interpellations et le ministère de l'Éducation a recensé plus de 300 établissements affectés. De son côté, Emmanuel Macron était en visite d'État en Espagne, une visite qui se poursuit aujourd'hui. Le président français a plaidé hier pour une Europe plus forte. Pendant ce temps, la France, elle, s'endette. Notre pays va emprunter un montant record de 340 milliards d'euros l'année prochaine, selon l'agence France Trésor. Un chiffre en hausse de 28 milliards pour financer une dette qui flambe. D'après l'INSEE, elle atteindra 122% du PIB l'an prochain. Pour se financer, l'État rembourse à près de 5%, le taux le plus élevé de la zone euro. Le président argentin Javier Milei arrive à Paris ce mercredi pour participer au forum Argentina Week. En quête d'investissement pour relancer l'économie de son pays, il va prononcer un discours à l'OCDE. Il sera reçu demain à l'Élysée par Emmanuel Macron. Jordan Bardella se défend. Il dénonce une volonté d'assassinat politique face aux accusations de Mediapart qui lui attribuent des écrits antisémites. Le président du RN nie fermement et annonce le dépôt de plusieurs plaintes. De son côté, Mediapart maintient l'intégralité de ses révélations et promet même que la suite arrive. Alors que la patronne du RN, Marine Le Pen, a dit au journal d'enfiler son costard en Kevlar, la matière des gilets pare-balles. À l'international, la Russie pas du tout intéressée par des pourparlers. C'est le constat du chancelier allemand Friedrich Merz après des échanges entre diplomates. Cette nuit encore, de nouveaux tirs de missiles balistiques russes ont frappé Kiev. Top départ pour l'ouverture des ventes SNCF pour les vacances de Noël. Les billets TGV et Oui Intercité et TER sont disponibles depuis 6h ce matin pour les trajets du 13 décembre au 2 juillet. Enfin, en football et en Ligue des Nations, l'Espagnol l'a emporté 4-1 face à la Croatie.
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16: Bonjour, bon mercredi 30 septembre avec nous. Les Jérômes sont à l'honneur, ne les oubliez pas. Bonne fête les Jérômes, et c'est la journée mondiale des sourds et de la surdité. Dans l'éphéméride de cette journée, le 30 septembre 1991, il y a 35 ans, était créé le jeu à gratter Le Millionnaire. Et puis le 30 septembre 1998, il y a 28 ans, sortait en France Il faut sauver le soldat Ryan, avec Tom Hanks ou encore Matt Damon, un classique évidemment du 7e art. Allez, bon anniversaire à vous les natifs du 30 septembre. En ce mercredi, vous soufflez vos bougies en même temps que Monica Bellucci, la classe, elle fête ses 62 ans. Bon anniversaire aussi à Anthony Delon, 62 ans, le même âge. Et puis Matt Houston, fête lui ses 49 ans. Bon mercredi avec nous.
6: Pour ce mercredi, des précipitations sont attendues sur l'ensemble de l'Hexagone, avec tout de même quelques éclaircies en alternance. Et puis trois départements sont placés en vigilance orange pour risque d'orage, pluie et inondation. Il s'agit de la Lozère, du Gard et de l'Hérault. Les

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2: Bonjour à toutes et à tous, on débute avec il y a du football, il y a du foot féminin ce soir avec la deuxième journée de la phase de poule de Ligue des Champions. Le Paris FC lance la soirée européenne avec la réception d'Arsenal à 18h45, puis l'OL féminin accueillera Chelsea à partir de 21h au Groupama Stadium. Demain, les filles du PSG recevront les Belges de Louvain. Et chez les garçons, il y avait la suite de la Ligue des Nations. Hier soir, l'Angleterre est allée s'imposer 2-0 en République Tchèque, l'Espagne a écrasé la Croatie 4-1, la Suisse est allée battre les Coche 3-0. Et en Afrique, Patrick Vieira a remporté sa première victoire à la tête du Sénégal. Succès étriqué 1-0 face à l'Éthiopie hier soir dans le cadre de la campagne de qualification à la CAN 2027. Retour en France avec le FC Nantes qui est sur le point d'être vendu selon les informations de nos confrères de l'équipe. Un accord de vente aurait été signé par la famille Kita pour transmettre le club à un pôle d'investisseurs représenté par le conseiller sportif Paolo Tavares. Ils viennent de France, du Portugal et du Luxembourg. La vente devrait être actée autour de 100 millions d'euros hors bonus. La DNCG doit désormais valider l'opération. Et puis le président de l'Union européenne de football, Alexander Seferin, souhaite pousser l'actuel président de la FIFA vers la sortie. Seferin l'a répété lors de l'Assemblée générale de l'UFC. Qu'Infantino a manqué alors qu'il était invité. Il est temps de dire ça suffit, a martelé le président de l'UEFA, notamment face au projet de vente d'une partie de la Coupe du Monde à des investisseurs privés. Affaire à suivre. Et puis en basket, début compliqué pour le Paris Basket en Euroleague cette saison. Défaite à domicile 79-92 hier soir face aux Partisans Belgrade à l'Adidas Arena. Les Parisiens sont 19e sur 20 après deux journées. L'autre club français engagé, l'ASVEL, se déplace au Panathinaikos ce mercredi soir à 20h15. Et puis en cyclisme, Tadej Pogacar aurait renoncé à disputer les championnats d'Europe qui se déroulent chez lui en Slovénie du 2 au 7 octobre. Insuffisamment remis de sa fracture à la clavicule lors du Tour d'Espagne. Très belle journée de sport.
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5: Bonjour, la journée de mobilisation pour les salaires dont la fonction publique hier a réuni plus de 300 000 manifestants à travers la France, dont 70 000 à Paris selon la CGT. Selon la préfecture de police de Paris, ils étaient 30 000, dont 8 000 pompiers dans la capitale. Le mouvement de grogne dans les lycées se poursuit. Pas moins de 416 établissements ont fait hier l'objet d'actions ou de perturbations selon le ministère de l'Éducation nationale. Le Sénat espagnol, dominé par l'opposition de droite, a rejeté la ratification du traité d'amitié entre l'Espagne et la France. En pleine visite d'État d'Emmanuel Macron à Madrid, le Parti populaire espagnol s'oppose à un article prévoyant qu'un membre du gouvernement d'un des deux pays soit invité au Conseil des ministres de l'autre au moins une fois tous les trois mois. La Poste envisage de transformer plus de 450 bureaux de poste en agences communales ou en points relais. La direction évoque un début de réflexion et de concertation, mais les syndicats craignent que tout soit déjà joué et dénoncent une logique de rentabilité. Ce mercredi 30 septembre, la SNCF ouvre les réservations des TGV Inouï et Intercité pour les voyages du 13 décembre 2026 au 6 janvier 2027 inclus. Cette période couvre donc les vacances de fin d'année. Pour Ouigo, les ventes couvrent une période beaucoup plus large du 13 décembre au 2 juillet 2027 inclus. Les billets sont proposés à partir de 19€ l'aller simple sur une sélection de plus de 70 destinations en France et en Belgique. Certains jours et dans certains trains, l'ouverture concerne aussi l'Europe. Espagne, Italie, Suisse sont réservables jusqu'au 31 mars 2027, tandis que les trajets vers le Luxembourg, Bruxelles et Fribourg en Allemagne sont ouverts jusqu'au 6 janvier 2027. C'est la fin de ce flash, une très bonne journée à notre écoute.
6: Allez, bien silence partout, on va tourner. Les personnes ne bougent, s'il vous plaît, moteur.
7: Action. À l'affiche cette semaine, Kraken, film d'horreur français. Dans une cité, une tour abandonnée nourrit les rumeurs. Alors que les disparitions étranges se multiplient, 5 jeunes sont contraints d'y retourner. Une fois à l'intérieur, ils vont se retrouver pris au piège.
8: Faut que tu m'aides là.
9: Qu'est-ce qu'il est parti foutre là-dedans, sérieusement?
10: C'est encore cette putain de tour.
9: Laisse-moi ce truc bizarre ici, fais-nous ce casse.
7: Avec ce décor fermé, Kraken s'inscrit dans un registre horrifique urbain centré sur une menace tapie dans un lieu déjà associé à la peur et au récit de quartier. Tom Cruise au casting cette semaine de Digger, une comédie noire dans laquelle il incarne un homme tout-puissant lancé dans une mission pour sauver l'humanité après avoir lui-même provoqué une catastrophe planétaire.
0: Que Monsieur Rockwell est le genre d'homme qui n'hésiterait pas à faire rôtir vivants nos enfants s'il pensait pouvoir tirer 3 sous de leur âme.
8: Si j'arrête de produire, vous mourrez de faim et de froid. C'est ça qui arrivera. Et toi, tu fermes ta gueule. Allez-y, filmez.
11: Avant de me virer officiellement ou de me tuer, il y a quelque chose que
12: vous... Jamais je vous tuerai, voyons. J'ai des hommes de main pour ça.
7: Tom Cruise, transformé par le maquillage et éloigné de l'apparence habituelle de ses héros d'action. Également dans les salles, Verity, thriller romantique avec Anne Hathaway et Dakota Johnson, adapté du roman de Colleen Hoover. Une autrice solitaire en difficulté accepte de poursuivre l'écriture des livres de Verity Crawford, romancière à succès, empêchée de travailler. Elle s'installe alors dans la propriété isolée de l'écrivaine où elle découvre ce qui ressemble à des notes personnelles laissé par Verity. Ces documents font émerger des révélations troublantes autour de Jérémy, le mari de Verity, et installent Lowen dans une zone d'incertitude.
13: Pourquoi votre femme ne peut pas finir sa saga?
14: Vous voulez vraiment le savoir? Je vous présente Verity. Les médecins disent qu'elle ne marchera et ne parlera plus jamais. Vous êtes la seule à pouvoir l'aider.
13: Ses fans savent reconnaître son style. Ils sauront tout de suite que c'est quelqu'un d'autre. Voici mes aveux. Mon autobiographie. Un écrivain doit être honnête, sanglant et un petit peu terrifiant. Je crois que je deviens complètement dingue.
7: Une ambiguïté entre fiction et réalité, manipulation et attirance, jusqu'à brouiller les frontières entre enquête intime, obsession et menace psychologique. Également un drame historique, Notre Salut, qui a reçu le prix du scénario au Festival de Cannes 2026. En septembre 1940, alors que le régime de Pétain se met en place, Henri Mar arrive seul et sans argent à Vichy. Éloigné de sa femme et de ses enfants, cet ingénieur autodidacte espère trouver sa place dans la nouvelle administration. Il transporte avec lui plusieurs exemplaires de Notre Salut, un traité politique publié à compte d'auteur dans lequel il défend ses convictions patriotiques et une méthode fondée sur l'efficacité. En affirmant vouloir participer au redressement de la France, Henri va progressivement se rendre indispensable au nouveau régime. Mémoire de fille de Judith Godrèche, le film s'ouvre sur Annie Ernaux, invitée à signer son dernier ouvrage à Rouen, la ville de son enfance. Saisie par un vertige au cours du trajet, elle replonge dans le souvenir de l'été 1958 et de sa première relation avec un homme, une expérience dont les conséquences ont durablement marqué son rapport au corps, au désir et à sa propre histoire. L'écrivaine y examine la manière dont la honte, la mémoire et le regard social ont progressivement transformé le souvenir de cette première expérience. Cars, le film d'animation des studios Disney-Pixar avec Flash McQueen, de retour dans près de 300 cinémas français pour fêter ses 20 ans sur grand écran. L'histoire d'une jeune voiture de course entièrement tournée vers la victoire. Alors qu'il se rend à la Piston Cup, un détour imprévu le conduit à Radiator Springs, une petite ville oubliée de la route 66. Au contact des habitants, le champion va progressivement découvrir que la réussite ne se résume pas au trophée, au sponsor et au franchissement d'une ligne d'arrivée. Voilà pour les sorties ciné de la semaine. On se retrouve la semaine prochaine.
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7: Voici votre horoscope de ce mercredi 30 septembre. Bélier, vous pourrez partager votre énergie sans compter, tellement vous en avez sous le coude. Taureau, votre optimisme dérange parfois les plus envieux. Gémeaux, il est temps d'aller au bout de vos démarches professionnelles si vous voulez vraiment que les choses avancent. Cancer, vous prendrez le temps de réfléchir et de ne pas surcharger votre emploi du temps cette année. Lion, vos sentiments vont évoluer envers votre partenaire de vie. Vous avancerez en toute confiance. Vierge, vos projets avancent et vous ne le devez qu'à votre persévérance. Balance, le cœur des célibataires palpite en secret pour une personne que vous côtoyez depuis peu de temps. Scorpion, cette rentrée vous a donné envie de dévorer la vie à pleines dents. Sagittaire, de nouvelles rencontres avec des personnes influentes pourraient bien vous guider vers de belles perspectives. Capricorne, cette journée sera chargée en émotions positives. Verseau, vous devrez faire preuve de prudence face aux vilaines dépenses de la rentrée qui se cumulent. Et Poisson, une belle énergie positive se dégage de votre aura et on aime bien être avec vous pour ça.
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7: Bonjour, un premier épisode méditerranéen dans le sud de la France. Des cumuls de pluie très importants sont attendus selon Météo France. La Loisère et l'Ardèche sont en vigilance orange, pluie, inondation et même en rouge pour le Gard et l'Hérault, où une partie des établissements scolaires resteront fermés et les transports en commun interrompus ce mercredi. Lors du bilan, après la journée de mobilisation hier dans la fonction publique, plus de 200 000 personnes ont défilé en France selon la police, 300 000 selon la CGT. À l'origine de cette grève, le gel du point d'indice dans le projet de budget 2027. Les lycées étaient aussi sous tension. Le ministre de l'Intérieur Laurent Nunez annonce 440 interpellations et le ministère de l'Éducation a recensé plus de 300 établissements affectés. De son côté, Emmanuel Macron était en visite d'État en Espagne, une visite qui se poursuit aujourd'hui. Le président français a plaidé hier pour une Europe plus forte. Pendant ce temps, la France, elle, s'endette. Notre pays va emprunter un montant record de 340 milliards d'euros l'année prochaine, selon l'agence France Trésor. Un chiffre en hausse de 28 milliards pour financer une dette qui flambe. D'après l'INSEE, elle atteindra 122% du PIB l'an prochain. Pour se financer, l'État rembourse à près de 5%, le taux le plus élevé de la zone euro. Le président argentin Javier Milei arrive à Paris ce mercredi pour participer au forum Argentina Week. En quête d'investissement pour relancer l'économie de son pays, il va prononcer un discours à l'OCDE. Il sera reçu demain à l'Élysée par Emmanuel Macron. Jordan Bardella se défend. Il dénonce une volonté d'assassinat politique face aux accusations de Mediapart qui lui attribuent des écrits antisémites. Le président du RN nie fermement et annonce le dépôt de plusieurs plaintes. De son côté, Mediapart maintient l'intégralité de ses révélations et promet même que la suite arrive. Alors que la patronne du RN, Marine Le Pen, a dit au journal d'enfiler son costard en Kevlar, la matière des gilets pare-balles. À l'international, la Russie pas du tout intéressée par des pourparlers. C'est le constat du chancelier allemand Friedrich Merz après des échanges entre diplomates. Cette nuit encore, de nouveaux tirs de missiles balistiques russes ont frappé Kiev. Top départ pour l'ouverture des ventes SNCF pour les vacances de Noël. Les billets TGV et Oui Intercité et TER sont disponibles depuis 6h ce matin pour les trajets du 13 décembre au 2 juillet. Enfin, en football et en Ligue des Nations, l'Espagnol a emporté 4-1 face à la Croatie.
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2: Bonjour, bon mercredi 30 septembre avec nous. Les Jérômes sont à l'honneur, ne les oubliez pas. Bonne fête les Jérômes et c'est la journée mondiale des sourds et de la surdité. Dans l'éphéméride de cette journée, le 30 septembre 1991, il y a 35 ans, était créé le jeu à gratter Le Millionnaire. Et puis le 30 septembre 1998, il y a 28 ans, sortait en France Il faut sauver le soldat Ryan avec Tom Hanks ou encore Matt Damon, un classique évidemment du 7e art. Allez, bon anniversaire à vous les natifs du 30 septembre. En ce mercredi, vous soufflez vos bougies en même temps que Monica Bellucci, la classe, elle fête ses 62 ans. Bon anniversaire aussi à Anthony Delon, 62 ans, le même âge. Et puis Matt Houston, fête lui ses 49 ans. Bon mercredi avec nous.
7: Pour ce mercredi, des précipitations sont attendues sur l'ensemble de l'Hexagone, avec tout de même quelques éclaircies en alternance. Et puis trois départements sont placés en vigilance orange pour risque d'orage, pluie et inondation. Il s'agit de la Lozère, du Gard et de l'Hérault.

0: irez tout de même à Metz et Strasbourg.
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2: Bonjour à toutes et à tous, on débute avec il y a du football, il y a du foot féminin ce soir avec la deuxième journée de la phase de poule de Ligue des Champions. Le Paris FC lance la soirée européenne avec la réception d'Arsenal à 18h45, puis l'OL féminin accueillera Chelsea à partir de 21h au Groupama Stadium. Demain, les filles du PSG recevront les Belges de Louvain. Et chez les garçons, il y avait la suite de la Ligue des Nations. Hier soir, l'Angleterre est allée s'imposer 2-0 en République Tchèque, l'Espagne a écrasé la Croatie 4-1, la Suisse est allée battre les 3-0. Et en Afrique, Patrick Vieira a remporté sa première victoire à la tête du Sénégal. Succès étriqué 1-0 face à l'Éthiopie hier soir dans le cadre de la campagne de qualification à la CAN 2027. Retour en France avec le FC Nantes qui est sur le point d'être vendu selon les informations de nos confrères de l'équipe. Un accord de vente aurait été signé par la famille Kita pour transmettre le club à un pôle d'investisseurs représenté par le conseiller sportif Paolo Tavares. Ils viennent de France, du Portugal et du Luxembourg. La vente devrait être actée autour de 100 millions d'euros hors bonus. La DNCG doit désormais valider l'opération. Et puis le président de l'Union européenne de football, Alexander Seferin, souhaite pousser l'actuel président de la FIFA vers la sortie. Seferin l'a répété lors de l'Assemblée générale de l'UFC qu'Infantino a manqué alors qu'il était invité. Il est temps de dire ça suffit, a martelé le président de l'UEFA, notamment face au projet de vendre une partie de la Coupe du Monde à des investisseurs privés. Affaire à suivre. Et puis en basket, début compliqué pour le Paris Basket en Euroleague cette saison. Défaite à domicile 79-92 hier soir face aux partisans Belgrade à l'Adidas Arena. Les Parisiens sont 19e sur 20 après deux journées. L'autre club français engagé, l'ASVEL, se déplace au Panathinaikos ce mercredi soir à 20h15. Et puis en cyclisme, Tadej Pogacar aurait renoncé à disputer les championnats d'Europe qui se déroulent chez lui en Slovénie du 2 au 7 octobre. Insuffisamment remis de sa fracture à la clavicule lors du Tour d'Espagne. Très belle journée de sport.
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4: Bonjour, la journée de mobilisation pour les salaires dont la fonction publique hier a réuni plus de 300 000 manifestants à travers la France, dont 70 000 à Paris selon la CGT. Selon la préfecture de police de Paris, ils étaient 30 000, dont 8 000 pompiers dans la capitale. Le mouvement de grogne dans les lycées se poursuit. Pas moins de 416 établissements ont fait hier l'objet d'actions ou de perturbations selon le ministère de l'Éducation nationale. Le Sénat espagnol, dominé par l'opposition de droite, a rejeté la ratification du traité d'amitié entre l'Espagne et la France. En pleine visite d'État d'Emmanuel Macron à Madrid, le Parti populaire espagnol s'oppose à un article prévoyant qu'un membre du gouvernement d'un des deux pays soit invité au Conseil des ministres de l'autre au moins une fois tous les 3 mois. La Poste envisage de transformer plus de 450 bureaux de poste en agences communales ou en points relais. La direction évoque un début de réflexion et de concertation, mais les syndicats craignent que tout soit déjà joué et dénoncent une logique de rentabilité. Ce mercredi 30 septembre, la SNCF ouvre les réservations des TGV Inouï et Intercité pour les voyages du 13 décembre 2026 au 6 janvier 2027 inclus. Cette période couvre donc les vacances de fin d'année. Pour Ouigo, les ventes couvrent une période beaucoup plus large, du 13 décembre au 2 juillet 2027 inclus. Les billets sont proposés à partir de 19€ l'aller simple sur une sélection de plus de 70 destinations en France et en Belgique. Certains jours et dans certains trains, l'ouverture concerne aussi l'Europe. Espagne, Italie, Suisse sont réservables jusqu'au 31 mars 2027, tandis que les trajets vers le Luxembourg, Bruxelles et Fribourg en Allemagne sont ouverts jusqu'au 6 janvier 2027. C'est la fin de ce flash, une très bonne journée à notre écoute.
5: Allez, bien silence partout, on va tourner. Plus personne ne bouge, s'il vous plaît, moteur.
6: Action. À l'affiche cette semaine, Kraken, film d'horreur français. Dans une cité, une tour abandonnée nourrit les rumeurs. Alors que les disparitions étranges se multiplient, 5 jeunes sont contraints d'y retourner. Une fois à l'intérieur, ils vont se retrouver pris au piège.
7: Faut que tu m'aides là.
8: Qu'est-ce qu'il est parti foutre là-dedans, sérieusement?
9: C'est encore cette putain de tour.
8: Mais c'est quoi ce truc bizarre? Il s'est fait qu'on se casse.
6: Avec ce décor fermé, Kraken s'inscrit dans un registre horrifique urbain centré sur une menace tapie dans un lieu déjà associé à la peur et au récit de quartier. Tom Cruise au casting cette semaine de Digger, une comédie noire dans laquelle il incarne un homme tout-puissant lancé dans une mission pour sauver l'humanité après avoir lui-même provoqué une catastrophe planétaire.
0: Que Monsieur Rockwell est le genre d'homme qui n'hésiterait pas à faire rôtir vivants nos enfants s'il pensait pouvoir tirer 3 sous de leur âme.
7: Ce qui se passera si j'arrête de produire, vous mourrez de faim et de froid. C'est ça qui arrivera. Et toi, tu fermes ta gueule. Allez-y, filmez.
10: Avant de me virer officiellement ou de me tuer, il y a quelque chose que vous...
11: Jamais je vous tuerai, voyons. J'ai des hommes de main pour ça.
6: Tom Cruise, transformé par le maquillage et éloigné de l'apparence habituelle de ses héros d'action. Également dans les salles, Verity, thriller romantique avec Anne Hathaway et Dakota Johnson, adapté du roman de Colleen Hoover. Une autrice solitaire en difficulté accepte de poursuivre l'écriture des livres de Verity Crawford, romancière à succès, empêchée de travailler. Elle s'installe alors dans la propriété isolée de l'écrivaine où elle découvre ce qui ressemble à des notes personnelles laissée par Verity. Ces documents font émerger des révélations troublantes autour de Jérémy, le mari de Verity, et installent Lowen dans une zone d'incertitude.
12: Pourquoi votre femme ne peut pas finir sa saga?
13: Vous voulez vraiment le savoir? Je vous présente Verity. Les médecins disent qu'elle ne marchera et ne parlera plus jamais. Vous êtes la seule à pouvoir l'aider.
12: Ses fans savent reconnaître son style. Ils sauront tout de suite que c'est quelqu'un d'autre. Voici mes aveux. Mon autobiographie. Un écrivain doit être honnête, sanglant et un petit peu terrifiant. Je crois que je deviens complètement dingue.
6: Une ambiguïté entre fiction et réalité, manipulation et attirance jusqu'à brouiller les frontières entre enquête intime, obsession et menace psychologique. Également un drame historique, Notre Salut, qui a reçu le prix du scénario au Festival de Cannes 2026. En septembre 1940, alors que le régime de Pétain se met en place, Henri Marr arrive seul et sans argent à Vichy. Éloigné de sa femme et de ses enfants, cet ingénieur autodidacte espère trouver sa place dans la nouvelle administration. Il transporte avec lui plusieurs exemplaires de Notre Salut, un traité politique publié à compte d'auteur dans lequel il défend ses convictions patriotiques et une méthode fondée sur l'efficacité. En affirmant vouloir participer au redressement de la France, Henri va progressivement se rendre indispensable au nouveau régime. Mémoire de fille de Judith Godrèche, le film s'ouvre sur Annie Ernaux, invitée à signer son dernier ouvrage à Rouen, la ville de son enfance. Saisie par un vertige au cours du trajet, elle replonge dans le souvenir de l'été 1958 et de sa première relation avec un homme, une expérience dont les conséquences ont durablement marqué son rapport au corps, au désir et à sa propre histoire. L'écrivaine y examine la manière dont la honte, la mémoire et le regard social ont progressivement transformé le souvenir de cette première expérience. Cars, le film d'animation des studios Disney Pixar avec Flash McQueen, de retour dans près de 300 cinémas français pour fêter ses 20 ans sur grand écran. L'histoire d'une jeune voiture de course entièrement tournée vers la victoire. Alors qu'il se rend à la Piston Cup, un détour imprévu le conduit à Radiator Springs, une petite ville oubliée de la route 66. Au contact des habitants, le champion va progressivement découvrir que la réussite ne se résume pas au trophée, aux sponsors et au franchissement d'une ligne d'arrivée. Voilà pour les sorties ciné de la semaine. On se retrouve la semaine prochaine.
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6: Voici votre horoscope de ce mercredi 30 septembre. Bélier, vous pourrez partager votre énergie sans compter, tellement vous en avez sous le coude. Taureau, votre optimisme dérange parfois les plus envieux. Gémeaux, il est temps d'aller au bout de vos démarches professionnelles si vous voulez vraiment que les choses avancent. Cancer, vous prendrez le temps de réfléchir et de ne pas surcharger votre emploi du temps cette année. Lion, vos sentiments vont évoluer envers votre partenaire de vie. Vous avancerez en toute confiance. Vierge, vos projets avancent et vous ne le devez qu'à votre persévérance. Balance, le cœur des célibataires palpite en secret pour une personne que vous côtoyez depuis peu de temps. Scorpion, cette rentrée vous a donné envie de dévorer la vie à pleines dents. Sagittaire, de nouvelles rencontres avec des personnes influentes pourraient bien vous guider vers de belles perspectives. Capricorne, cette journée sera chargée en émotions positives. Verseau, vous devrez faire preuve de prudence face aux vilaines dépenses de la rentrée qui se cumulent. Et Poisson, une belle énergie positive se dégage de votre aura et on aime bien être avec vous pour ça.
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14: Bonjour, un premier épisode méditerranéen dans le sud de la France. Des cumuls de pluie très importants sont attendus selon Météo France. La Loisère et l'Ardèche sont en vigilance orange, pluie, inondation et même en rouge pour le Gard et l'Hérault, où une partie des établissements scolaires resteront fermés et les transports en commun interrompus ce mercredi. Lors du bilan, après la journée de mobilisation hier dans la fonction publique, plus de 200 000 personnes ont défilé en France selon la police, 300 000 selon la CGT. À l'origine de cette grève, le gel du point d'indice dans le projet de budget 2027. Les lycées étaient aussi sous tension. Le ministre de l'Intérieur, Laurent Nunez, annonce 440 interpellations et le ministère de l'Éducation a recensé plus de 300 établissements affectés. De son côté, Emmanuel Macron était en visite d'État en Espagne, une visite qui se poursuit aujourd'hui. Le président français a plaidé hier pour une Europe plus forte. Pendant ce temps, la France, elle, s'endette. Notre pays va emprunter un montant record de 340 milliards d'euros l'année prochaine, selon l'agence France Trésor. Un chiffre en hausse de 28 milliards pour financer une dette qui flambe. D'après l'INSEE, elle atteindra 122% du PIB l'an prochain. Pour se financer, l'État rembourse à près de 5%, le taux le plus élevé de la zone euro. Le président argentin Javier Milei arrive à Paris ce mercredi pour participer au forum Argentina Week. En quête d'investissement pour relancer l'économie de son pays, il va prononcer un discours à l'OCDE et sera reçu demain à l'Élysée par Emmanuel Macron. Jordan Bardella se défend. Il dénonce une volonté d'assassinat politique face aux accusations de Mediapart qui lui attribuent des écrits antisémites. Le président du RN nie fermement et annonce le dépôt de plusieurs plaintes. De son côté, Mediapart maintient l'intégralité de ses révélations et promet même que la suite arrive. Alors que la patronne du RN, Marine Le Pen, a dit au journal d'enfiler son costard en Kevlar, la matière des gilets pare-balles. À l'international, la Russie pas du tout intéressée par des pourparlers. C'est le constat du chancelier allemand Friedrich Merz après des échanges entre diplomates. Cette nuit encore, de nouveaux tirs de missiles balistiques russes ont frappé Kiev. Top départ pour l'ouverture des ventes SNCF pour les vacances de Noël. Les billets TGV et Oui Intercité et TER sont disponibles depuis 6h ce matin pour les trajets du 13 décembre au 2 juillet. Enfin, en football et en Ligue des Nations, l'Espagnol a emporté 4-1 face à la Croatie.
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15: Bonjour, bon mercredi 30 septembre avec nous. Les Jérômes sont à l'honneur, ne les oubliez pas. Bonne fête les Jérômes et c'est la journée mondiale des sourds et de la surdité. Dans l'éphéméride de cette journée, le 30 septembre 1991, il y a 35 ans, était créé le jeu à gratter Le Millionnaire. Et puis le 30 septembre 1998, il y a 28 ans, sortait en France Il faut sauver le soldat Ryan avec Tom Hanks ou encore Matt Damon, un classique évidemment du 7e art. Allez, bon anniversaire à vous les natifs du 30 septembre. En ce mercredi, vous soufflez vos bougies en même temps que Monica Bellucci, la classe, elle fête ses 62 ans. Bon anniversaire aussi à Anthony Delon, 62 ans, le même âge. Et puis Matthew Stone, fête lui ses 49 ans. Bon mercredi avec nous.
14: Pour ce mercredi, des précipitations sont attendues sur l'ensemble de l'Hexagone, avec tout de même quelques éclaircies en alternance. Et puis trois départements sont placés en vigilance orange pour risque d'orage, pluie et inondation. Il s'agit de la Lozère, du Gard et de l'Hérault.

0: même à Messe et Strasbourg.
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2: Bonjour à toutes et à tous, on débute avec elle du football. Il y a du foot féminin ce soir avec la deuxième journée de la phase de poule de Ligue des Champions. Le Paris FC lance la soirée européenne avec la réception d'Arsenal à 18h45. Puis l'OL féminin accueillera Chelsea à partir de 21h au Groupama Stadium. Demain, les filles du PSG recevront les Belges de Louvain. Et chez les garçons, il y avait la suite de la Ligue des Nations. Hier soir, l'Angleterre est allée s'imposer 2-0 en République Tchèque. L'Espagne a écrasé la Croatie 4-1. La Suisse est allée battre les
3: 8h30.
2: Patrick Vieira a remporté sa première victoire à la tête du Sénégal. Succès étriqué 1-0 face à l'Éthiopie hier soir dans le cadre de la campagne de qualification à la CAN 2027. Retour en France avec le FC Nantes qui est sur le point d'être vendu selon les informations de nos confrères de l'équipe. Un accord de vente aurait été signé par la famille Kita pour transmettre le club à un pôle d'investisseurs représenté par le conseiller sportif Paolo Tavares. Ils viennent de France, du Portugal et du Luxembourg. La vente devrait être actée autour de 100 millions d'euros hors bonus. La DNCG doit désormais valider l'opération. Et puis le président de l'Union européenne de football, Alexander Seferin, souhaite pousser l'actuel président de la FIFA vers la sortie. Seferin l'a répété lors de l'Assemblée générale de l'UFC. Qu'Infantino a manqué alors qu'il était invité. Il est temps de dire ça suffit, a martelé le président de l'UEFA, notamment face au projet de vente d'une partie de la Coupe du Monde à des investisseurs privés. Affaire à suivre. Et puis en basket, début compliqué pour le Paris Basket en Euroleague cette saison. Défaite à domicile 79-92 hier soir face aux partisans Belgrade à l'Adidas Arena. Les Parisiens sont 19e sur 20 après deux journées. L'autre club français engagé, l'ASVEL, se déplace au Panathinaikos ce mercredi soir à 20h15. Et puis en cyclisme, Tadej Pogacar aurait renoncé à disputer les championnats d'Europe qui se déroulent chez lui en Slovénie du 2 au 7 octobre. Insuffisamment remis de sa fracture à la clavicule lors du Tour d'Espagne. Très belle journée de sport.
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6: Bonjour, la journée de mobilisation pour les salaires dont la fonction publique hier a réuni plus de 300 000 manifestants à travers la France, dont 70 000 à Paris selon la CGT. Selon la préfecture de police de Paris, ils étaient 30 000, dont 8 000 pompiers dans la capitale. Le mouvement de grogne dans les lycées se poursuit. Pas moins de 416 établissements ont fait hier l'objet d'actions ou de perturbations selon le ministère de l'Éducation nationale. Le Sénat espagnol, dominé par l'opposition de droite, a rejeté la ratification du traité d'amitié entre l'Espagne et la France, en pleine visite d'État d'Emmanuel Macron à Madrid. Le Parti populaire espagnol s'oppose à un article prévoyant qu'un membre du gouvernement d'un des deux pays soit invité au Conseil des ministres de l'autre au moins une fois tous les trois mois. La Poste envisage de transformer plus de 450 bureaux de poste en agences communales ou en points relais. La direction évoque un début de réflexion et de concertation, mais les syndicats craignent que tout soit déjà joué et dénoncent une logique de rentabilité. Ce mercredi 30 septembre, la SNCF ouvre les réservations des TGV Inouï et Intercité pour les voyages du 13 décembre 2026 au 6 janvier 2027 inclus. Cette période couvre donc les vacances de fin d'année. Pour Ouigo, les ventes couvrent une période beaucoup plus large du 13 décembre au 2 juillet 2027 inclus. Les billets sont proposés à partir de 19€ l'aller simple sur une sélection de plus de 70 destinations en France et en Belgique. Certains jours et dans certains trains, l'ouverture concerne aussi l'Europe. Espagne, Italie, Suisse sont réservables jusqu'au 31 mars 2027, tandis que les trajets vers le Luxembourg, Bruxelles et Fribourg en Allemagne sont ouverts jusqu'au 6 janvier 2027. C'est la fin de ce flash, une très bonne journée à notre écoute.
7: Allez, bien silence partout, on va tourner. Plus personne ne bouge, s'il vous plaît, moteur.
8: Action. À l'affiche cette semaine, Kraken, film d'horreur français. Dans une cité, une tour abandonnée nourrit les rumeurs. Alors que les disparitions étranges se multiplient, 5 jeunes sont contraints d'y retourner. Une fois à l'intérieur, ils vont se retrouver pris au piège.
9: Faut que tu m'aides là.
10: Qu'est-ce qu'il est parti foutre là-dedans, sérieusement?
11: C'est encore cette putain de tour.
10: Il se passe des trucs bizarres, il fait qu'on se casse.
8: Avec ce décor fermé, Kraken s'inscrit dans un registre horrifique urbain centré sur une menace tapie dans un lieu déjà associé à la peur et au récit de quartier. Tom Cruise au casting cette semaine de Digger, une comédie noire dans laquelle il incarne un homme tout-puissant lancé dans une mission pour sauver l'humanité après avoir lui-même provoqué une catastrophe planétaire.
0: Que M. Rockwell est le genre d'homme qui n'hésiterait pas à faire rôtir vivants nos enfants s'il pensait pouvoir tirer 3 sous de leur âme.
3: Si j'arrête de produire, vous mourrez de faim et de froid. C'est ça qui arrivera. Et toi, tu fermes ta gueule. Allez-y, filmez.
9: Avant de me virer officiellement ou de me tuer, il y a quelque chose que
12: vous... Jamais je vous tuerai, voyons. J'ai des hommes de main pour ça.
8: Tom Cruise, transformé par le maquillage et éloigné de l'apparence habituelle de ses héros d'action. Également dans les salles, Verity, thriller romantique avec Anne Hathaway et Dakota Johnson, adapté du roman de Colleen Hoover. Une autrice solitaire en difficulté accepte de poursuivre l'écriture des livres de Verity Crawford, romancière à succès, empêchée de travailler. Elle s'installe alors dans la propriété isolée de l'écrivaine où elle découvre ce qui ressemble à des notes personnelles laissé par Verity. Ces documents font émerger des révélations troublantes autour de Jérémy, le mari de Verity, et installent Lowen dans une zone d'incertitude.
13: Pourquoi votre femme ne peut pas finir sa saga?
14: Vous voulez vraiment le savoir? Je vous présente Verity. Les médecins disent qu'elle ne marchera et ne parlera plus jamais. Vous êtes la seule à pouvoir l'aider.
13: Ses fans savent reconnaître son style. Ils sauront tout de suite que c'est quelqu'un d'autre. Voici mes aveux. Mon autobiographie. Un écrivain doit être honnête, sanglant et un petit peu terrifiant. Je crois que je deviens complètement dingue.
8: Une ambiguïté entre fiction et réalité, manipulation et attirance, jusqu'à brouiller les frontières entre enquête intime, obsession et menace psychologique. Également un drame historique, Notre Salut, qui a reçu le prix du scénario au Festival de Cannes 2026. En septembre 1940, alors que le régime de Pétain se met en place, Henri Mar arrive seul et sans argent à Vichy. Éloigné de sa femme et de ses enfants, cet ingénieur autodidacte espère trouver sa place dans la nouvelle administration. Il transporte avec lui plusieurs exemplaires de Notre Salut, un traité politique publié à compte d'auteur dans lequel il défend ses convictions patriotiques et une méthode fondée sur l'efficacité. En affirmant vouloir participer au redressement de la France, Henri va progressivement se rendre indispensable au nouveau régime. Mémoire de fille de Judith Godrèche, le film s'ouvre sur Annie Ernaux, invitée à signer son dernier ouvrage à Rouen, la ville de son enfance. Saisie par un vertige au cours du trajet, elle replonge dans le souvenir de l'été 1958 et de sa première relation avec un homme, une expérience dont les conséquences ont durablement marqué son rapport au corps, au désir et à sa propre histoire. L'écrivaine y examine la manière dont la honte, la mémoire et le regard social ont progressivement transformé le souvenir de cette première expérience. Cars, le film d'animation des studios Disney-Pixar avec Flash McQueen, de retour dans près de 300 cinémas français pour fêter ses 20 ans sur grand écran. L'histoire d'une jeune voiture de course entièrement tournée vers la victoire. Alors qu'il se rend à la Piston Cup, un détour imprévu le conduit à Radiator Springs, une petite ville oubliée de la route 66. Au contact des habitants, le champion va progressivement découvrir que la réussite ne se résume pas au trophée, au sponsor et au franchissement d'une ligne d'arrivée. Voilà pour les sorties ciné de la semaine. On se retrouve la semaine prochaine.
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8: Voici votre horoscope de ce mercredi 30 septembre. Bélier, vous pourrez partager votre énergie sans compter tellement vous en avez sous le coude. Taureau, votre optimisme dérange parfois les plus envieux. Gémeaux, il est temps d'aller au bout de vos démarches professionnelles si vous voulez vraiment que les choses avancent. Cancer, vous prendrez le temps de réfléchir et de ne pas surcharger votre emploi du temps cette année. Lion, vos sentiments vont évoluer envers votre partenaire de vie. Vous avancerez en toute confiance. Vierge, vos projets avancent et vous ne le devez qu'à votre persévérance. Balance, le cœur des célibataires palpite en secret pour une personne que vous côtoyez depuis peu de temps. Scorpion, cette rentrée vous a donné envie de dévorer la vie à pleines dents. Sagittaire, de nouvelles rencontres avec des personnes influentes pourraient bien vous guider vers de belles perspectives. Capricorne, cette journée sera chargée en émotions positives. Verseau, vous devrez faire preuve de prudence face aux vilaines dépenses de la rentrée qui se cumulent. Et Poisson, une belle énergie positive se dégage de votre aura et on aime bien être avec vous pour ça.
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15: Bonjour, un premier épisode méditerranéen dans le sud de la France. Des cumuls de pluie très importants sont attendus selon Météo France. La Loisère et l'Ardèche sont en vigilance orange, pluie, inondation et même en rouge pour le Gard et l'Hérault, où une partie des établissements scolaires resteront fermés et les transports en commun interrompus ce mercredi. Lors d'Huillan, après la journée de mobilisation hier dans la fonction publique, plus de 200 000 personnes ont défilé en France selon la police, 300 000 selon la CGT. À l'origine de cette grève, le gel du point d'indice dans le projet de budget 2027. Les lycées étaient aussi sous tension. Le ministre de l'Intérieur, Laurent Nunez, annonce 440 interpellations et le ministère de l'Éducation a recensé plus de 300 établissements affectés. De son côté, Emmanuel Macron était en visite d'État en Espagne, une visite qui se poursuit aujourd'hui. Le président français a plaidé hier pour une Europe plus forte. Pendant ce temps, la France, elle, s'endette. Notre pays va emprunter un montant record de 340 milliards d'euros l'année prochaine, selon l'agence France Trésor. Un chiffre en hausse de 28 milliards pour financer une dette qui flambe. D'après l'INSEE, elle atteindra 122% du PIB l'an prochain. Pour se financer, l'État rembourse à près de 5%, le taux le plus élevé de la zone euro. Le président argentin Javier Milei arrive à Paris ce mercredi pour participer au forum Argentina Week. En quête d'investissement pour relancer l'économie de son pays, il va prononcer un discours à l'OCDE et sera reçu demain à l'Élysée par Emmanuel Macron. Jordan Bardella se défend. Il dénonce une volonté d'assassinat politique face aux accusations de Mediapart qui lui attribuent des écrits antisémites. Le président du RN nie fermement et annonce le dépôt de plusieurs plaintes. De son côté, Mediapart maintient l'intégralité de ses révélations et promet même que la suite arrive. Alors que la patronne du RN, Marine Le Pen, a dit au journal d'enfiler son costard en Kevlar, la matière des gilets pare-balles. À l'international, la Russie pas du tout intéressée par des pourparlers. C'est le constat du chancelier allemand Friedrich Merz après des échanges entre diplomates. Cette nuit encore, de nouveaux tirs de missiles balistiques russes ont frappé Kiev. Top départ pour l'ouverture des ventes SNCF pour les vacances de Noël. Les billets TGV et Nuit Intercité et TER sont disponibles depuis 6h ce matin pour les trajets du 13 décembre au 2 juillet. Enfin, en football et en Ligue des Nations, l'Espagnol a emporté 4-1 face à la Croatie.
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16: Bonjour, bon mercredi 30 septembre avec nous. Les Jérômes sont à l'honneur, ne les oubliez pas. Bonne fête les Jérômes et c'est la journée mondiale des sourds et de la surdité. Dans l'éphéméride de cette journée, le 30 septembre 1991, il y a 35 ans, était créé le jeu à gratter Le Millionnaire. Et puis le 30 septembre 1998, il y a 28 ans, sortait en France Il faut sauver le soldat Ryan avec Tom Hanks ou encore Matt Damon, un classique évidemment du 7e art. Allez, bon anniversaire à vous les natifs du 30 septembre. En ce mercredi, vous soufflez vos bougies en même temps que Monica Bellucci, la classe, elle fête ses 62 ans. Bon anniversaire aussi à Anthony Delon, 62 ans, le même âge. Et puis Matt Houston, fête lui ses 49 ans. Bon mercredi avec nous.
15: Pour ce mercredi, des précipitations sont attendues sur l'ensemble de l'Hexagone, avec tout de même quelques éclaircies en alternance. Et puis trois départements sont placés en vigilance orange pour risque d'orage, pluie et inondation. Il s'agit de la Lozère, du Gard et de l'Hérault.

0: même à Messe et Strasbourg.
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2: Bonjour à toutes et à tous, on débute avec elle du football. Il y a du foot féminin ce soir avec la deuxième journée de la phase de poule de Ligue des Champions. Le Paris FC lance la soirée européenne avec la réception d'Arsenal à 18h45. Puis l'OL féminin accueillera Chelsea à partir de 21h au Groupama Stadium. Demain, les filles du PSG recevront les Belges de Louvain. Et chez les garçons, il y avait la suite de la Ligue des Nations. Hier soir, l'Angleterre est allée s'imposer 2-0 en République Tchèque. L'Espagne a écrasé la Croatie 4-1. La Suisse est allée battre les Coche 3-0. Et en Afrique, Patrick Vieira a remporté sa première victoire à la tête du Sénégal. Succès étriqué 1-0 face à l'Éthiopie hier soir dans le cadre de la campagne de qualification à la CAN 2027. Retour en France avec le FC Nantes qui est sur le point d'être vendu selon les informations de nos confrères de l'équipe. Un accord de vente aurait été signé par la famille Kita pour transmettre le club à un pôle d'investisseurs représenté par le conseiller sportif Paolo Tavares. Ils viennent de France, du Portugal et du Luxembourg. La vente devrait être actée autour de 100 millions d'euros hors bonus. La DNCG doit désormais valider l'opération. Et puis le président de l'Union européenne de football, Alexander Seferin, souhaite pousser l'actuel président de la FIFA vers la sortie. Seferin l'a répété lors de l'Assemblée générale de l'UFC. Qu'Infantino a manqué alors qu'il était invité. Il est temps de dire ça suffit, a martelé le président de l'UEFA, notamment face au projet de vente d'une partie de la Coupe du Monde à des investisseurs privés. Affaire à suivre. Et puis en basket, début compliqué pour le Paris Basket en Euroleague cette saison. Défaite à domicile 79-92 hier soir face aux partisans Belgrade à l'Adidas Arena. Les Parisiens sont 19e sur 20 après deux journées. L'autre club français engagé, l'ASVEL, se déplace au Panathinaikos ce mercredi soir à 20h15. Et puis en cyclisme, Tadej Pogacar aurait renoncé à disputer les championnats d'Europe qui se déroulent chez lui en Slovénie du 2 au 7 octobre. Insuffisamment remis de sa fracture à la clavicule lors du Tour d'Espagne. Très belle journée de sport.
0: Le musicien, c'est l'artisan du son et des émotions. Son métier, composer, interpréter et faire vibrer le public. Derrière chaque morceau, il y a des heures de répétition, d'accords ratés, de recherche de la note parfaite. Sur scène, en studio ou dans la rue, il transmet des histoires avec son instrument ou sa voix. C'est un mélange de technique, de sensibilité et de passion pour que la musique nous fasse danser, rêver ou frissonner.
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4: Bonjour, la journée de mobilisation pour les salaires dont la fonction publique hier a réuni plus de 300 000 manifestants à travers la France, dont 70 000 à Paris selon la CGT. Selon la préfecture de police de Paris, ils étaient 30 000, dont 8 000 pompiers dans la capitale. Le mouvement de grogne dans les lycées se poursuit. Pas moins de 416 établissements ont fait hier l'objet d'actions ou de perturbations selon le ministère de l'Éducation nationale. Le Sénat espagnol, dominé par l'opposition de droite, a rejeté la ratification du traité d'amitié entre l'Espagne et la France, en pleine visite d'État d'Emmanuel Macron à Madrid. Le Parti populaire espagnol s'oppose à un article prévoyant qu'un membre du gouvernement d'un des deux pays soit invité au Conseil des ministres de l'autre au moins une fois tous les trois mois. La Poste envisage de transformer plus de 450 bureaux de poste en agences communales ou en points relais. La direction évoque un début de réflexion et de concertation, mais les syndicats craignent que tout soit déjà joué et dénoncent une logique de rentabilité. Ce mercredi 30 septembre, la SNCF ouvre les réservations des TGV Inouï et Intercité pour les voyages du 13 décembre 2026 au 6 janvier 2027 inclus. Cette période couvre donc les vacances de fin d'année. Pour Ouigo, les ventes couvrent une période beaucoup plus large du 13 décembre au 2 juillet 2027 inclus. Les billets sont proposés à partir de 19€ l'aller simple sur une sélection de plus de 70 destinations en France et en Belgique. Certains jours et dans certains trains, l'ouverture concerne aussi l'Europe. Espagne, Italie, Suisse sont réservables jusqu'au 31 mars 2027, tandis que les trajets vers le Luxembourg, Bruxelles et Fribourg en Allemagne sont ouverts jusqu'au 6 janvier 2027. C'est la fin de ce flash, une très bonne journée à notre écoute.
5: Allez, bien silence partout, on va tourner. Les personnes ne bougent, s'il vous plaît, moteur.
6: Action. À l'affiche cette semaine, Kraken, film d'horreur français. Dans une cité, une tour abandonnée nourrit les rumeurs. Alors que les disparitions étranges se multiplient, cinq jeunes sont contraints d'y retourner. Une fois à l'intérieur, ils vont se retrouver pris au piège.
7: Faut que tu m'aides là.
8: Qu'est-ce qu'il est parti foutre là-dedans, sérieusement?

0: 3 sous de leur âme.
1: Ce qui se passera si j'arrête de produire, vous mourrez de faim et de froid. C'est ça qui arrivera. Et toi, tu fermes ta gueule. Allez-y, filmez.
2: Avant de me virer officiellement ou de me tuer, il y a quelque chose que
3: vous... Jamais je vous tuerai, voyons. J'ai des hommes de main pour ça.
4: Tom Cruise, transformé par le maquillage et éloigné de l'apparence habituelle de ses héros d'action. Également dans les salles, Verity, thriller romantique avec Anne Hathaway et Dakota Johnson, adapté du roman de Colleen Hoover. Une autrice solitaire en difficulté accepte de poursuivre l'écriture des livres de Verity Crawford, romancière à succès, empêchée de travailler. Elle s'installe alors dans la propriété isolée de l'écrivaine, où elle découvre ce qui ressemble à des notes personnelles laissée par Verity. Ces documents font émerger des révélations troublantes autour de Jérémy, le mari de Verity, et installent Lowen dans une zone d'incertitude.
5: Pourquoi votre femme ne peut pas finir sa saga?
6: Vous voulez vraiment le savoir?
7: Je vous présente Verity. Les médecins disent qu'elle ne marchera et ne parlera plus jamais. Vous êtes la seule à pouvoir l'aider.
5: Ses fans savent reconnaître son style. Ils sauront tout de suite que c'est quelqu'un d'autre.
8: Voici mes aveux. Mon autobiographie. Un écrivain doit être honnête, sanglant et un petit peu terrifiant.
5: Je crois que je deviens complètement dingue.
4: Une ambiguïté entre fiction et réalité, manipulation et attirance, jusqu'à brouiller les frontières entre enquête intime, obsession et menace psychologique. Également un drame historique, Notre Salut, qui a reçu le prix du scénario au Festival de Cannes 2026. En septembre 1940, alors que le régime de Pétain se met en place, Henri Marre arrive seul et sans argent à Vichy. Éloigné de sa femme et de ses enfants, cet ingénieur autodidacte espère trouver sa place dans la nouvelle administration. Il transporte avec lui plusieurs exemplaires de Notre Salut, un traité politique publié à compte d'auteur dans lequel il défend ses convictions patriotiques et une méthode fondée sur l'efficacité. En affirmant vouloir participer au redressement de la France, Henri va progressivement se rendre indispensable au nouveau régime. Mémoire de fille de Judith Godrèche, le film s'ouvre sur Annie Ernaux, invitée à signer son dernier ouvrage à Rouen, la ville de son enfance. Saisie par un vertige au cours du trajet, elle replonge dans le souvenir de l'été 1958 et de sa première relation avec un homme, une expérience dont les conséquences ont durablement marqué son rapport au corps, au désir et à sa propre histoire. L'écrivaine y examine la manière dont la honte, la mémoire et le regard social ont progressivement transformé le souvenir de cette première expérience. Cars, le film d'animation des studios Disney-Pixar avec Flash McQueen, de retour dans près de 300 cinémas français pour fêter ses 20 ans sur grand écran. L'histoire d'une jeune voiture de course entièrement tournée vers la victoire, alors qu'il se rend à la Piston Cup, un détour imprévu le conduit à Radiator Springs, une petite ville oubliée de la route 66. Au contact des habitants, le champion va progressivement découvrir que la réussite ne se résume pas au trophée, aux sponsors et au franchissement d'une ligne d'arrivée. Voilà pour les sorties ciné de la semaine, on se retrouve la semaine prochaine.
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4: Voici votre horoscope de ce mercredi 30 septembre. Bélier, vous pourrez partager votre énergie sans compter, tellement vous en avez sous le coude. Taureau, votre optimisme dérange parfois les plus envieux. Gémeaux, il est temps d'aller au bout de vos démarches professionnelles si vous voulez vraiment que les choses avancent. Cancer, vous prendrez le temps de réfléchir et de ne pas surcharger votre emploi du temps cette année. Lion, vos sentiments vont évoluer envers votre partenaire de vie, vous avancerez en toute confiance. Vierge, vos projets avancent et vous ne le devez qu'à votre persévérance. Balance, le cœur des célibataires palpite en secret pour une personne que vous côtoyez depuis peu de temps. Scorpion, cette rentrée vous a donné envie de dévorer la vie à pleines dents. Sagittaire, de nouvelles rencontres avec des personnes influentes pourraient bien vous guider vers de belles perspectives. Capricorne, cette journée sera chargée en émotions positives. Verseau, vous devrez faire preuve de prudence face aux vilaines dépenses de la rentrée qui se cumulent. Et Poisson, une belle énergie positive se dégage de votre aura et on aime bien être avec vous pour ça.
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10: Bonjour, un premier épisode méditerranéen dans le sud de la France. Des cumuls de pluie très importants sont attendus selon Météo France. La Loisère et l'Ardèche sont en vigilance orange, pluie, inondation et même en rouge pour le Gard et l'Hérault, où une partie des établissements scolaires resteront fermés et les transports en commun interrompus ce mercredi. L'Orduyan, après la journée

0: De mobilisation hier dans la fonction publique, plus de 200 000 personnes ont défilé en France selon la police, 300 000 selon la CGT. À l'origine de cette grève, le gel du point d'indice dans le projet de budget 2027. Les lycées étaient aussi sous tension. Le ministre de l'Intérieur, Laurent Nunez, annonce 440 interpellations et le ministère de l'Éducation a recensé plus de 300 établissements affectés. De son côté, Emmanuel Macron était en visite d'État en Espagne, une visite qui se poursuit aujourd'hui. Le président français a plaidé hier pour une Europe plus forte. Pendant ce temps, la France, elle, s'endette. Notre pays va emprunter un montant record de 340 milliards d'euros l'année prochaine, selon l'agence France Trésor. Un chiffre en hausse de 28 milliards pour financer une dette qui flambe. D'après l'INSEE, elle atteindra 122% du PIB l'an prochain. Pour se financer, l'État rembourse à près de 5%, le taux le plus élevé de la zone euro. Le président argentin Javier Milei arrive à Paris ce mercredi pour participer au forum Argentina Week. En quête d'investissement pour relancer l'économie de son pays, il va prononcer un discours à l'OCDE. Il sera reçu demain à l'Élysée par Emmanuel Macron. Jordan Bardella se défend. Il dénonce une volonté d'assassinat politique face aux accusations de Mediapart qui lui attribuent des écrits antisémites. Le président du RN nie fermement et annonce le dépôt de plusieurs plaintes. De son côté, Mediapart maintient l'intégralité de ses révélations et promet même que la suite arrive. Alors que la patronne du RN, Marine Le Pen, a dit au journal d'enfiler son costard en Kevlar, la matière des gilets pare-balles. À l'international, la Russie pas du tout intéressée par des pourparlers. C'est le constat du chancelier allemand Friedrich Merz après des échanges entre diplomates. Cette nuit encore, de nouveaux tirs de missiles balistiques russes ont frappé Kiev. Top départ pour l'ouverture des ventes SNCF pour les vacances de Noël. Les billets TGV et Oui Intercité et TER sont disponibles depuis 6h ce matin pour les trajets du 13 décembre au 2 juillet. Enfin, en football et en Ligue des Nations, l'Espagnol a emporté 4-1 face à la Croatie.
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2: Bonjour, bon mercredi 30 septembre avec nous. Les Jérômes sont à l'honneur, ne les oubliez pas. Bonne fête les Jérômes et c'est la journée mondiale des sourds et de la surdité. Dans l'éphéméride de cette journée, le 30 septembre 1991, il y a 35 ans, était créé le jeu à gratter Le Millionnaire. Et puis le 30 septembre 1998, il y a 28 ans, sortait en France Il faut sauver le soldat Ryan avec Tom Hanks ou encore Matt Damon, un classique évidemment du 7e art. Allez, bon anniversaire à vous les natifs du 30 septembre. En ce mercredi, vous soufflez vos bougies en même temps que Monica Bellucci, la classe, elle fête ses 62 ans. Bon anniversaire aussi à Anthony Delon, 62 ans, le même âge. Et puis Matt Houston, fête lui ses 49 ans. Bon mercredi avec nous.
0: Pour ce mercredi, des précipitations sont attendues sur l'ensemble de l'Hexagone, avec tout de même quelques éclaircies en alternance. Et puis trois départements sont placés en vigilance orange pour risque d'orage, pluie et inondation. Il s'agit de la Lozère, du Gard et de l'Hérault. Les températures, quant à elles, baissent légèrement, avec entre 10 et 17 le matin. On prévoit jusqu'à 24 degrés pour l'après-midi à Rennes, 26 à Paris, 28 à Bordeaux, 29 à Perpignan et jusqu'à 30 degrés tout de même à Metz et Strasbourg.
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3: Bonjour à toutes et à tous, on débute avec il y a du football, il y a du foot féminin ce soir avec la deuxième journée de la phase de poule de Ligue des Champions. Le Paris FC lance la soirée européenne avec la réception d'Arsenal à 18h45, puis l'OL féminin accueillera Chelsea à partir de 21h au Groupama Stadium. Demain, les filles du PSG recevront les Belges de Louvain. Et chez les garçons, il y avait la suite de la Ligue des Nations. Hier soir, l'Angleterre est allée s'imposer 2-0 en République Tchèque, l'Espagne a écrasé la Croatie 4-1, la Suisse est allée battre les Coche 3-0. Et en Afrique, Patrick Vieira a remporté sa première victoire à la tête du Sénégal. Succès étriqué 1-0 face à l'Éthiopie hier soir dans le cadre de la campagne de qualification à la CAN 2027. Retour en France avec le FC Nantes qui est sur le point d'être vendu. Selon les informations de nos confrères de l'équipe, un accord de vente aurait été signé par la famille Kita pour transmettre le club à un pôle d'investisseurs représenté par le conseiller sportif Paolo Tavares. Ils viennent de France, du Portugal et du Luxembourg. La vente devrait être actée autour de 100 millions d'euros hors bonus. La DNCG doit désormais valider l'opération. Et puis le président de l'Union Européenne de Football, Alexander Seferin, souhaite pousser l'actuel président de la FIFA vers la sortie. Seferin l'a répété lors de l'Assemblée Générale de l'UFC qu'Infantino a manqué alors qu'il était invité. Il est temps de dire ça suffit, a martelé le président de l'UEFA, notamment face au projet de vendre une partie de la Coupe du Monde à des investisseurs privés. Affaire à suivre. Et puis en basket, début compliqué pour le Paris Basket en Euroleague cette saison. Défaite à domicile 79-92 hier soir face aux partisans Belgrade à l'Adidas Arena. Les Parisiens sont 19e sur 20 après deux journées. L'autre club français engagé, l'ASVEL, se déplace au Panathinaïkos ce mercredi soir à 20h15. Et puis en cyclisme, Tadej Pogacar aurait renoncé à disputer les championnats d'Europe qui se déroulent chez lui en Slovénie du 2 au 7 octobre, insuffisamment remis de sa fracture à la clavicule lors du Tour d'Espagne. Très belle journée de sport.
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6: Bonjour, la journée de mobilisation pour les salaires dont la fonction publique hier a réuni plus de 300 000 manifestants à travers la France, dont 70 000 à Paris selon la CGT. Selon la préfecture de police de Paris, ils étaient 30 000, dont 8 000 pompiers dans la capitale. Le mouvement de grogne dans les lycées se poursuit. Pas moins de 416 établissements ont fait hier l'objet d'actions ou de perturbations selon le ministère de l'Éducation nationale. Le Sénat espagnol, dominé par l'opposition de droite, a rejeté la ratification du traité d'amitié entre l'Espagne et la France, en pleine visite d'État d'Emmanuel Macron à Madrid. Le Parti populaire espagnol s'oppose à un article prévoyant qu'un membre du gouvernement d'un des deux pays soit invité au Conseil des ministres de l'autre au moins une fois tous les trois mois. La Poste envisage de transformer plus de 450 bureaux de poste en agences communales ou en points relais. La direction évoque un début de réflexion et de concertation, mais les syndicats craignent que tout soit déjà joué et dénoncent une logique de rentabilité. Ce mercredi 30 septembre, la SNCF ouvre les réservations des TGV Inouï et Intercité pour les voyages du 13 décembre 2026 au 6 janvier 2027 inclus. Cette période couvre donc les vacances de fin d'année. Pour Ouigo, les ventes couvrent une période beaucoup plus large, du 13 décembre au 2 juillet 2027 inclus. Les billets sont proposés à partir de 19 €. L'aller simple sur une sélection de plus de 70 destinations en France et en Belgique. Certains jours et dans certains trains, l'ouverture concerne aussi l'Europe. Espagne, Italie, Suisse sont réservables jusqu'au 31 mars 2027, tandis que les trajets vers le Luxembourg, Bruxelles et Fribourg en Allemagne sont ouverts jusqu'au 6 janvier 2027. C'est la fin de ce flash, une très bonne journée à notre écoute.
7: Allez, bien silence partout, on va tourner. Plus personne ne bouge, s'il vous plaît, moteur.
0: Action. À l'affiche cette semaine, Kraken, film d'horreur français dans une cité, une tour abandonnée nourrit les rumeurs alors que les 19h tronches se multiplient, 5 jeunes sont contraints d'y retourner. Une fois à l'intérieur, ils vont se retrouver pris au piège.
8: Faut que tu m'aides là.
9: Qu'est-ce qu'il est parti foutre là-dedans, sérieusement?
10: C'est encore cette putain de tour.
9: Mais c'est pas ce truc bizarre, il s'est fait qu'on se casse.
0: Avec ce décor fermé, Kraken s'inscrit dans un registre horrifique urbain centré sur une menace tapie dans un lieu déjà associé à la peur et au récit de quartier. Tom Cruise au casting cette semaine de Digger, une comédie noire dans laquelle il incarne un homme tout-puissant lancé dans une mission pour sauver l'humanité après avoir lui-même provoqué une catastrophe planétaire.
11: Que Monsieur Rockwell est le genre d'homme qui n'hésiterait pas à faire rôtir vivants nos enfants s'il pensait pouvoir tirer 3 sous de leur âme.
12: Ce qui se passera si j'arrête de produire, vous mourrez de faim et de froid. C'est ça qui arrivera. Et toi, tu fermes ta gueule. Allez-y, filmez.
13: Avant de me virer officiellement ou de me tuer, oh, il y a quelque chose que
14: vous... Jamais je vous tuerai, voyons. J'ai des hommes de main pour ça.
0: Tom Cruise, transformé par le maquillage et éloigné de l'apparence habituelle de ses héros d'action. Également dans les salles, Verity, thriller romantique avec Anne Hathaway et Dakota Johnson, adapté du roman de Colleen Hoover. Une autrice solitaire en difficulté accepte de poursuivre l'écriture des livres de Verity Crawford, romancière à succès, empêchée de travailler. Elle s'installe alors dans la propriété isolée de l'écrivaine où elle découvre ce qui ressemble à des notes personnelles laissé par Verity. Ces documents font émerger des révélations troublantes autour de Jérémy, le mari de Verity, et installent Lowen dans une zone d'incertitude.
15: Pourquoi votre femme ne peut pas finir sa saga?
16: Vous voulez vraiment le savoir? Je vous présente Verity. Les médecins disent qu'elle ne marchera et ne parlera plus jamais. Vous êtes la seule à pouvoir l'aider.
15: Ses fans savent reconnaître son style. Ils sauront tout de suite que c'est quelqu'un d'autre. Voici mes aveux. Mon autobiographie. Un écrivain doit être honnête, sanglant et un petit peu terrifiant.
17: Je crois que je deviens complètement dingue.
0: Une Une ambiguïté entre fiction et réalité, manipulation et attirance jusqu'à brouiller les frontières entre enquête intime, obsession et menace psychologique. Également un drame historique, Notre Salut, qui a reçu le prix du scénario au Festival de Cannes 2026. En septembre 1940, alors que le régime de Pétain se met en place, Henri Marre arrive seul et sans argent à Vichy. Éloigné de sa femme et de ses enfants, cet ingénieur autodidacte espère trouver sa place dans la nouvelle administration. Il transporte avec lui plusieurs exemplaires de Notre Salut, un traité politique publié à compte d'auteur dans lequel il défend ses convictions patriotiques et une méthode fondée sur l'efficacité. En affirmant vouloir participer au redressement de la France, Henri va progressivement se rendre indispensable au nouveau régime. Mémoire de fille de Judith Godrèche, le film s'ouvre sur Annie Ernaux, invitée à signer son dernier ouvrage à Rouen, la ville de son enfance. Saisie par un vertige au cours du trajet, elle replonge dans le souvenir de l'été 1958 et de sa première relation avec un homme, une expérience dont les conséquences ont durablement marqué son rapport au corps, au désir et à sa propre histoire. L'écrivaine y examine la manière dont la honte, la mémoire et le regard social ont progressivement transformé le souvenir de cette première expérience. Cars, le film d'animation des studios Disney-Pixar avec Flash McQueen, de retour dans près de 300 cinémas français pour fêter ses 20 ans sur grand écran. L'histoire d'une jeune voiture de course entièrement tournée vers la victoire. Alors qu'il se rend à la Piston Cup, un détour imprévu le conduit à Radiator Springs, une petite ville oubliée de la route 66. Au contact des habitants, le champion va progressivement découvrir que la réussite ne se résume pas aux trophées, aux sponsors et au franchissement d'une ligne d'arrivée. Voilà pour les sorties ciné de la semaine. On se retrouve la semaine prochaine.
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0: Voici votre horoscope de ce mercredi 30 septembre. Bélier, vous pourrez partager votre énergie sans compter, tellement vous en avez sous le coude. Taureau, votre optimisme dérange parfois les plus envieux. Gémeaux, il est temps d'aller au bout de vos démarches professionnelles si vous voulez vraiment que les choses avancent. Cancer, vous prendrez le temps de réfléchir et de ne pas surcharger votre emploi du temps cette année. Lion, vos sentiments vont évoluer envers votre partenaire de vie, vous avancerez en toute confiance. Vierge, vos projets avancent et vous ne le devez qu'à votre persévérance. Balance, le cœur des célibataires palpite en secret pour une personne que vous côtoyez depuis peu de temps. Scorpion, cette rentrée vous a donné envie de dévorer la vie à pleines dents. Sagittaire, de nouvelles rencontres avec des personnes influentes pourraient bien vous guider vers de belles perspectives. Capricorne, cette journée sera chargée en émotions positives. Verseau, vous devrez faire preuve de prudence face aux vilaines dépenses de la rentrée qui se cumulent. Et Poisson, une belle énergie positive se dégage de votre aura et on aime bien être avec vous pour ça.
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8: Bonjour, la prudence de mise dans le sud de la France avec un premier épisode méditerranéen attendu aujourd'hui. La Lozère et l'Ardèche sont en vigilance orange, pluie, inondation et Météo France a aussi classé en rouge depuis ce matin 8h le Gard et l'Hérault où une partie des établissements scolaires reste d'ailleurs fermée ce matin. La journée de revendication dans la fonction publique hier a mobilisé plus de 200 000 personnes en France selon la police et 300 000 d'après la CGT. À l'origine de cette grève intersyndicale, le gel du point d'indice prévu pendant le budget 2027. Et puis le projet du budget 2027 qui sera présenté demain au Conseil des ministres avec un effort de 54 milliards d'euros d'économies. Alors que la France s'endette encore, le pays va emprunter un montant record de 340 milliards d'euros l'année prochaine selon l'agence France Trésor. Un chiffre en hausse de 28 milliards pour financer la dette qui atteint près de 3600 milliards, soit 122% du PIB, plus du double de la limite européenne, du jamais vu, alors que la France se rembourse au taux le plus élevé de la zone euro. Une visite controversée en France aujourd'hui, celle du président argentin Javier Milei qui arrive à Paris ce mercredi pour participer au forum Argentina Week. En quête d'investissement pour relancer l'économie de son pays, il va prononcer un discours à l'OCDE et sera reçu demain à l'Elysée par Emmanuel Macron. Le président français se trouve encore pour le moment en Espagne en visite d'État. Jordan Bardella contre-attaque. Il dénonce une volonté d'assassinat politique face aux accusations de Mediapart qui lui attribuent des écrits antisémites. Le président du RN nie fermement et annonce le dépôt de plusieurs plaintes. De son côté, le journal maintient l'intégralité de ses révélations et promet même que la suite arrive très vite, alors que la patronne du RN, Marine Le Pen, a dit à Mediapart d'enfiler son costard en Kevlar, la matière des gilets pare-balles. À l'international, la Russie, pas du tout intéressée par des pourparlers de paix. C'est le constat du chancelier allemand Friedrich Merz après des échanges entre diplomates. Cette nuit encore, de nouveau
0: suite aux tirs de missiles balistiques russes ont frappé la capitale Kiev. Top départ pour l'ouverture des ventes SNCF pour les vacances de Noël. Les billets TGV, Inouï, Intercité et TER sont disponibles depuis 6h ce matin pour les trajets du 13 décembre au 2 juillet. Enfin, en football, facile en Ligue des Nations pour l'Espagne qui l'emporte 4-1 face à la Croatie.
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2: Bonjour, bon mercredi 30 septembre avec nous. Les Jérômes sont à l'honneur, ne les oubliez pas. Bonne fête, les Jérômes, et c'est la journée mondiale des sourds et de la surdité. Dans l'éphéméride de cette journée, le 30 septembre 1991, il y a 35 ans, était créé le jeu à gratter Le Millionnaire. Et puis le 30 septembre 1998, il y a 28 ans, sortait en France Il faut sauver le soldat Ryan, avec Tom Hanks ou encore Matt Damon, un classique évidemment du 7e art. Allez, bon anniversaire à vous les natifs du 30 septembre. En ce mercredi, vous soufflez vos bougies en même temps que Monica Bellucci, la classe, elle fête ses 62 ans. Bon anniversaire aussi à Anthony Delon, 62 ans, le même âge. Et puis Matt Houston, fête lui ses 49 ans. Bon mercredi avec nous.
0: Pour ce mercredi, des précipitations sont attendues sur l'ensemble de l'Hexagone, avec tout de même quelques éclaircies en alternance. Et puis trois départements sont placés en vigilance orange pour risque d'orage, pluie et inondation. Il s'agit de la Lozère, du Gard et de l'Hérault. Les températures, quant à elles, baissent légèrement, avec entre 10 et 17 le matin. On prévoit jusqu'à 24 degrés pour l'après-midi à Rennes, 26 à Paris, 28 à Bordeaux, 29 à Perpignan et jusqu'à 30 degrés tout de même à Metz et Strasbourg.
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3: Bonjour à toutes et à tous, on débute avec du football. Il y a du foot féminin ce soir avec la deuxième journée de la phase de poule de Ligue des Champions. Le Paris FC lance la soirée européenne avec la réception d'Arsenal à 18h45. Puis l'OL féminin accueillera Chelsea à partir de 21h au Groupama Stadium. Demain, les filles du PSG recevront les Belges de Louvain. Et chez les garçons, il y avait la suite de la Ligue des Nations. Hier soir, l'Angleterre est allée s'imposer 2-0 en République Tchèque. L'Espagne a écrasé la Croatie 4-1. La Suisse est allée battre les 3-0. Et en Afrique, Patrick Vieira a remporté sa première victoire à la tête du Sénégal. Succès étriqué 1-0 face à l'Éthiopie hier soir dans le cadre de la campagne de qualification à la CAN 2027. Retour en France avec le FC Nantes qui est sur le point d'être vendu, selon les informations de nos confrères de l'équipe. Un accord de vente aurait été signé par la famille Kita pour transmettre le club à un pôle d'investisseurs représenté par le conseiller sportif Paolo Tavares. Ils viennent de France, du Portugal et du Luxembourg. La vente devrait être actée autour de 100 millions d'euros hors bonus. La DNCG doit désormais valider l'opération. Et puis le président de l'Union Européenne de Football, Alexander Seferin, souhaite pousser l'actuel président de la FIFA vers la sortie. Seferin l'a répété lors de l'Assemblée Générale de l'UFC qu'Infantino a manqué alors qu'il était invité. Il est temps de dire ça suffit, a martelé le président de l'UEFA, notamment face au projet de vente d'une partie de la Coupe du Monde à des investisseurs privés. Affaire à suivre. Et puis en basket, début compliqué pour le Paris Basket en Euroleague cette saison. Défaite à domicile 79-92 hier soir face aux partisans Belgrade à l'Adidas Arena. Les Parisiens sont 19e sur 20 après deux journées. L'autre club français engagé, l'ASVEL, se déplace au Panathinaikos ce mercredi soir à 20h15. Et puis en cyclisme, Tadej Pogacar aurait renoncé à disputer les championnats d'Europe qui se déroulent chez lui en Slovénie du 2 au 7 octobre. Insuffisamment remis de sa fracture à la clavicule lors du Tour d'Espagne. Très belle journée de sport.
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6: Bonjour, la journée de mobilisation pour les salaires dont la fonction publique hier a réuni plus de 300 000 manifestants à travers la France, dont 70 000 à Paris selon la CGT. Selon la préfecture de police de Paris, ils étaient 30 000, dont 8 000 pompiers dans la capitale. Le mouvement de grogne dans les lycées se poursuit. Pas moins de 416 établissements ont fait hier l'objet d'actions ou de perturbations selon le ministère de l'Éducation nationale. Le Sénat espagnol, dominé par l'opposition de droite, a rejeté la ratification du traité d'amitié entre l'Espagne et la France. En pleine visite d'État d'Emmanuel Macron à Madrid, le Parti populaire espagnol s'oppose à un article prévoyant qu'un membre du gouvernement d'un des deux pays soit invité au Conseil des ministres de l'autre au moins une fois tous les trois mois. La Poste envisage de transformer plus de 450 bureaux de poste en agences communales ou en points relais. La direction évoque un début de réflexion et de concertation, mais les syndicats craignent que tout soit déjà joué et dénoncent une logique de rentabilité. Ce mercredi 30 septembre, la SNCF ouvre les réservations des TGV Inouï et Intercité pour les voyages du 13 décembre 2026 au 6 janvier 2027 inclus. Cette période couvre donc les vacances de fin d'année. Pour Ouigo, les ventes couvrent une période beaucoup plus large du 13 décembre au 2 juillet 2027 inclus. Les billets sont proposés à partir de 19 € l'aller simple sur une sélection de plus de 70 destinations en France et en Belgique. Certains jours et dans certains trains, l'ouverture concerne aussi l'Europe. Espagne, Italie, Suisse sont réservables jusqu'au 31 mars 2027, tandis que les trajets vers le Luxembourg, Bruxelles et Fribourg en Allemagne sont ouverts jusqu'au 6 janvier 2027. C'est la fin de ce flash, une très bonne journée à notre écoute.
7: Allez, bien silence partout, on va tourner. Les personnes ne bougent, s'il vous plaît, moteur.
17: Action. À l'affiche cette semaine, Kraken, film d'horreur français. Dans une cité, une tour abandonnée nourrit les rumeurs. Alors que les disparitions étranges se multiplient, 5 jeunes sont contraints d'y retourner. Une fois à l'intérieur, ils vont se retrouver pris au piège.
9: Faut que tu m'aides là. Qu'est-ce qu'il est parti foutre là-dedans, sérieusement?
10: C'est encore cette putain de tour.
9: Mais c'est quoi ce truc bizarre? Il s'est fait qu'on se casse.
17: Avec ce décor fermé, Kraken s'inscrit dans un registre horrifique urbain centré sur une menace tapie dans un lieu déjà associé à la peur et au récit de quartier. Tom Cruise au casting cette semaine de Digger, une comédie noire dans laquelle il incarne un homme tout-puissant lancé dans une mission pour sauver l'humanité après avoir lui-même provoqué une catastrophe planétaire.
11: Que Monsieur Rockwell est le genre d'homme qui n'hésiterait pas à faire rôtir vivants nos enfants s'il pensait pouvoir tirer 3 sous de leur âme.
12: Passera si j'arrête de produire, vous mourrez de faim et de froid. C'est ça qui arrivera. Et toi, tu fermes ta gueule. Allez-y, filmez.
13: Avant de me virer officiellement ou de me tuer, oh, il y a quelque chose que
14: vous... Jamais je vous tuerai, voyons. J'ai des hommes de main pour ça.
17: Tom Cruise, transformé par le maquillage et éloigné de l'apparence habituelle de ses héros d'action. Également dans les salles, Verity, thriller romantique avec Anne Hathaway et Dakota Johnson, adapté du roman de Colleen Hoover. Une autrice solitaire en difficulté accepte de poursuivre l'écriture des livres de Verity Crawford, romancière à succès, empêchée de travailler. Elle s'installe alors dans la propriété isolée de l'écrivaine, où elle découvre ce qui ressemble à des notes personnelles laissé par Verity. Ces documents font émerger des révélations troublantes autour de Jérémy, le mari de Verity, et installent Lowen dans une zone d'incertitude.
15: Pourquoi votre femme ne peut pas finir sa saga?
16: Vous voulez vraiment le savoir? Je vous présente Verity. Les médecins disent qu'elle ne marchera et ne parlera plus jamais. Vous êtes la seule à pouvoir l'aider.
15: Ses fans savent reconnaître son style. Ils sauront tout de suite que c'est quelqu'un d'autre. Voici mes aveux. Mon autobiographie. Un écrivain doit être honnête, sanglant et un petit peu terrifiant. Je crois que je deviens complètement dingue.
17: Une ambiguïté entre fiction et réalité, manipulation et attirance, jusqu'à brouiller les frontières entre enquête intime, obsession et menace psychologique. Également un drame historique, Notre Salut, qui a reçu le prix du scénario au Festival de Cannes 2026. En septembre 1940, alors que le régime de Pétain se met en place, Henri Marre arrive seul et sans argent à Vichy. Éloigné de sa femme et de ses enfants, cet ingénieur autodidacte espère trouver sa place dans la nouvelle administration. Il transporte avec lui plusieurs exemplaires de Notre Salut, un traité politique publié à compte d'auteur dans lequel il défend ses convictions patriotiques et une méthode fondée sur l'efficacité. En affirmant vouloir participer au redressement de la France, Henri va progressivement se rendre indispensable au nouveau régime. Mémoire de fille de Judith Godrèche, le film s'ouvre sur Annie Ernaux, invitée à signer son dernier ouvrage à Rouen, la ville de son enfance. Saisie par un vertige au cours du trajet, elle replonge dans le souvenir de l'été 1958 et de sa première relation avec un homme, une expérience dont les conséquences ont durablement marqué son rapport au corps, au désir et à sa propre histoire. L'écrivaine y examine la manière dont la honte, la mémoire et le regard social ont progressivement transformé le souvenir de cette première expérience. Cars, le film d'animation des studios Disney Pixar avec Flash McQueen de retour dans près de 300 cinémas français pour fêter ses 20 ans sur grand écran. L'histoire d'une jeune voiture de course entièrement tournée vers la victoire. Alors qu'il se rend à la Piston Cup, un détour imprévu le conduit à Radiator Springs, une petite ville oubliée de la route 66. Au contact des habitants, le champion va progressivement découvrir que la réussite ne se résume pas au trophée, au sponsor et au franchissement d'une ligne d'arrivée. Voilà pour les sorties ciné de la semaine. On se retrouve la semaine prochaine.
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17: Voici votre horoscope de ce mercredi 30 septembre. Bélier, vous pourrez partager votre énergie sans compter, tellement vous en avez sous le coude. Taureau, votre optimisme dérange parfois les plus envieux. Gémeaux, il est temps d'aller au bout de vos démarches professionnelles si vous voulez vraiment que les choses avancent. Cancer, vous prendrez le temps de réfléchir et de ne pas surcharger votre emploi du temps cette année. Lion, vos sentiments vont évoluer envers votre partenaire de vie. Vous avancerez en toute confiance. Vierge, vos projets avancent et vous ne le devez qu'à votre persévérance. Balance, le cœur des célibataires palpite en secret pour une personne que vous côtoyez depuis peu de temps. Scorpion, cette rentrée vous a donné envie de dévorer la vie à pleines dents. Sagittaire, de nouvelles rencontres avec des personnes influentes pourraient bien vous guider vers de belles perspectives. Capricorne, cette journée sera chargée en émotions positives. Verseau, vous devrez faire preuve de prudence face aux vilaines dépenses de la rentrée qui se cumulent. Et Poisson, une belle énergie positive se dégage de votre aura et on aime bien être avec vous pour ça.
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8: Bonjour, la prudence de mise dans le sud de la France avec un premier épisode méditerranéen attendu aujourd'hui. La Lozère et l'Ardèche sont en vigilance orange, pluie, inondation et Météo France a aussi classé en rouge depuis ce matin 8h le Gard et l'Hérault où une partie des établissements scolaires reste d'ailleurs fermée ce matin. La journée de revendication dans la fonction publique hier a mobilisé plus de 200 000 personnes en France selon la police et 300 000 d'après la CGT. À l'origine de cette grève intersyndicale, le gel du point d'indice prévu pendant le budget 2027. Et puis le projet du budget 2027 qui sera présenté demain au Conseil des ministres avec un effort de 54 milliards d'euros d'économies. Alors que la France s'endette encore, le pays va emprunter un montant record de 340 milliards d'euros l'année prochaine selon l'agence France Trésor. Un chiffre en hausse de 28 milliards pour financer la dette qui atteint près de 3600 milliards, soit 122% du PIB, plus du double de la limite européenne, du jamais vu. Alors que la France se rembourse au taux le plus élevé de la zone euro. Une visite controversée en France aujourd'hui, celle du président argentin Javier Milei qui arrive à Paris ce mercredi pour participer au forum Argentina Week. En quête d'investissement pour relancer l'économie de son pays, il va prononcer un discours à l'OCDE et sera reçu demain à l'Elysée par Emmanuel Macron. Le président français se trouve encore pour le moment en Espagne en visite d'État. Jordan Bardella contre-attaque. Il dénonce une volonté d'assassinat politique face aux accusations de Mediapart qui lui attribuent des écrits antisémites. Le président du RN nie fermement et annonce le dépôt de plusieurs plaintes. De son côté, le journal maintient l'intégralité de ses révélations et promet même que la suite arrive très vite, alors que la patronne du RN, Marine Le Pen, a dit à Mediapart d'enfiler son costard en Kevlar, la matière des gilets pare-balles. À l'international, la Russie, pas du tout intéressée par des pourparlers de paix. C'est le constat du chancelier allemand Friedrich Merz après des échanges entre diplomates. Cette nuit encore, de nouveaux tirs de missiles balistiques russes ont frappé la capitale, Kiev. Top départ pour l'ouverture des ventes SNCF pour les vacances de Noël. Les billets TGV, Inouï, Intercité et TER sont disponibles depuis 6h ce matin pour les trajets du 13 décembre au 2 juillet. Enfin, en football, facile en Ligue des Nations pour l'Espagne qui l'emporte 4-1 face à la Croatie.
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2: Bonjour, bon mercredi 30 septembre avec nous. Les Jérômes sont à l'honneur, ne les oubliez pas. Bonne fête les Jérômes et c'est la journée mondiale des sourds et de la surdité. Dans l'éphéméride de cette journée, le 30 septembre 1991, il y a 35 ans, était créé le jeu à gratter Le Millionnaire. Et puis le 30 septembre 1998, il y a 28 ans, sortait en France Il faut sauver le soldat Ryan avec Tom Hanks ou encore Matt Damon, un classique évidemment du 7e art. Allez, bon anniversaire à vous les natifs du 30 septembre. En ce mercredi, vous soufflez vos bougies en même temps que Monica Bellucci, la classe, elle fête ses 62 ans. Bon anniversaire aussi à Anthony Delon, 62 ans, le même âge. Et puis Matt Houston, fête lui ses 49 ans. Bon mercredi avec nous.
8: Pour ce mercredi, des précipitations sont attendues sur l'ensemble de l'Hexagone avec tout de même quelques éclaircies en alternance. Et puis trois départements sont placés en vigilance orange pour risque d'orage, pluie et inondation. Il s'agit de la Lozère, du Gard et de l'Hérault. Les températures, quant à elles, baissent légèrement avec entre 10 et 17 le matin. On prévoit jusqu'à 24 degrés pour l'après-midi à Rennes.
0: Rennes, 26 à Paris, 28 à Bordeaux, 29 à Perpignan et jusqu'à 30 degrés tout de même à Metz et Strasbourg.
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3: Bonjour à toutes et à tous, on débute avec il y a du football, il y a du foot féminin ce soir avec la deuxième journée de la phase de poule de Ligue des Champions. Le Paris FC lance la soirée européenne avec la réception d'Arsenal à 18h45, puis l'OL féminin accueillera Chelsea à partir de 21h au Groupama Stadium. Demain, les filles du PSG recevront les Belges de Louvain. Et chez les garçons, il y avait la suite de la Ligue des Nations. Hier soir, l'Angleterre est allée s'imposer 2-0 en République Tchèque, l'Espagne a écrasé la Croatie 4-1, la Suisse est allée battre les 3-0. Et en Afrique, Patrick Vieira a remporté sa première victoire à la tête du Sénégal. Succès étriqué 1-0 face à l'Éthiopie hier soir dans le cadre de la campagne de qualification à la CAN 2027. Retour en France avec le FC Nantes qui est sur le point d'être vendu selon les informations de nos confrères de l'équipe. Un accord de vente aurait été signé par la famille Kita pour transmettre le club à un pôle d'investisseurs représenté par le conseiller sportif Paolo Tavares. Ils viennent de France, du Portugal et du Luxembourg. La vente devrait être actée autour de 100 millions d'euros hors bonus. La DNCG doit désormais valider l'opération. Et puis le président de l'Union Européenne de Football, Alexander Seferin, souhaite pousser l'actuel président de la FIFA vers la sortie. Seferin l'a répété lors de l'Assemblée Générale de l'UFC qu'Infantino a manqué alors qu'il était invité. Il est temps de dire ça suffit, a martelé le président de l'UEFA, notamment face au projet de vendre une partie de la Coupe du Monde à des investisseurs privés. Affaire à suivre. Et puis en basket, début compliqué pour le Paris Basket en Euroleague cette saison. Défaite à domicile 79-92 hier soir face aux partisans Belgrade à l'Adidas Arena. Les Parisiens sont 19e sur 20 après deux journées. L'autre club français engagé, l'ASVEL, se déplace au Panathinaikos ce mercredi soir à 20h15. Et puis en cyclisme, Tadej Pogacar aurait renoncé à disputer les championnats d'Europe qui se déroulent chez lui en Slovénie du 2 au 7 octobre. Insuffisamment remis de sa fracture à la clavicule lors du Tour d'Espagne. Très belle journée de sport.
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6: Bonjour, la journée de mobilisation pour les salaires dont la fonction publique hier a réuni plus de 300 000 manifestants à travers la France, dont 70 000 à Paris selon la CGT. Selon la préfecture de police de Paris, ils étaient 30 000, dont 8 000 pompiers dans la capitale. Le mouvement de grogne dans les lycées se poursuit. Pas moins de 416 établissements ont fait hier l'objet d'actions ou de perturbations selon le ministère de l'Éducation nationale. Le Sénat espagnol, dominé par l'opposition de droite, a rejeté la ratification du traité d'amitié entre l'Espagne et la France. En pleine visite d'État d'Emmanuel Macron à Madrid, le Parti populaire espagnol s'oppose à un article prévoyant qu'un membre du gouvernement d'un des deux pays soit invité au Conseil des ministres de l'autre au moins une fois tous les 3 mois. La Poste envisage de transformer plus de 450 bureaux de poste en agences communales ou en points relais. La direction évoque un début de réflexion et de concertation, mais les syndicats craignent que tout soit déjà joué et dénoncent une logique de rentabilité. Ce mercredi 30 septembre, la SNCF ouvre les réservations des TGV Inouï et Intercité pour les voyages du 13 décembre 2026 au 6 janvier 2027 inclus. Cette période couvre donc les vacances de fin d'année. Pour Ouigo, les ventes couvrent une période beaucoup plus large, du 13 décembre au 2 juillet 2027 inclus. Les billets sont proposés à partir de 19€ l'aller simple sur une sélection de plus de 70 destinations en France et en Belgique. Certains jours et dans certains trains, l'ouverture concerne aussi l'Europe. Espagne, Italie, Suisse sont réservables jusqu'au 31 mars 2027, tandis que les trajets vers le Luxembourg, Bruxelles et Fribourg en Allemagne sont ouverts jusqu'au 6 janvier 2027. C'est la fin de ce flash, une très bonne journée à notre écoute.
7: Allez, bien silence partout, on va tourner. Les personnes ne bougent, s'il vous plaît, moteur.
17: Action. À l'affiche cette semaine, Kraken, film d'horreur français. Dans une cité, une tour abandonnée nourrit les rumeurs. Alors que les disparitions étranges se multiplient, 5 jeunes sont contraints d'y retourner. Une fois à l'intérieur, ils vont se retrouver pris au piège.
9: Faut que tu m'aides là. Qu'est-ce qu'il est parti foutre là-dedans, sérieusement?
10: C'est encore cette putain de tour.
9: Mais c'est quoi ce truc bizarre, il s'est fait qu'on se casse.
17: Avec ce décor fermé, Kraken s'inscrit dans un registre horrifique urbain centré sur une menace tapie dans un lieu déjà associé à la peur et au récit de quartier. Tom Cruise au casting cette semaine de Digger, une comédie noire dans laquelle il incarne un homme tout-puissant lancé dans une mission pour sauver l'humanité après avoir lui-même provoqué une catastrophe planétaire.
11: Que Monsieur Rockwell est le genre d'homme qui n'hésiterait pas à faire rôtir vivants nos enfants s'il pensait pouvoir tirer 3 sous de leur âme.
12: Passera si j'arrête de produire, vous mourrez de faim et de froid. C'est ça qui arrivera. Et toi, tu fermes ta gueule. Allez-y, filmez.
13: Avant de me virer officiellement ou de me tuer, il y a quelque chose que vous...
14: Jamais je vous tuerai, voyons. J'ai des hommes de main pour ça.
17: Tom Cruise, transformé par le maquillage et éloigné de l'apparence habituelle de ses héros d'action. Également dans les salles, Verity, thriller romantique avec Anne Hathaway et Dakota Johnson, adapté du roman de Colleen Hoover. Une autrice solitaire en difficulté accepte de poursuivre l'écriture des livres de Verity Crawford, romancière à succès, empêchée de travailler. Elle s'installe alors dans la propriété isolée de l'écrivaine, où elle découvre ce qui ressemble à des notes personnelles laissé par Verity. Ces documents font émerger des révélations troublantes autour de Jérémy, le mari de Verity, et installent Lowen dans une zone d'incertitude.
15: Pourquoi votre femme ne peut pas finir sa saga?
16: Vous voulez vraiment le savoir? Je vous présente Verity. Les médecins disent qu'elle ne marchera et ne parlera plus jamais. Vous êtes la seule à pouvoir l'aider.
15: Ses fans savent reconnaître son style. Ils sauront tout de suite que c'est quelqu'un d'autre. Voici mes aveux. Mon autobiographie. Un écrivain doit être honnête, sanglant et un petit peu terrifiant. Je crois que je deviens complètement dingue.
17: Une ambiguïté entre fiction et réalité, manipulation et attirance, jusqu'à brouiller les frontières entre enquête intime, obsession et menace psychologique. Également un drame historique, Notre Salut, qui a reçu le prix du scénario au Festival de Cannes 2026. En septembre 1940, alors que le régime de Pétain se met en place, Henri Marre arrive seul et sans argent à Vichy. Éloigné de sa femme et de ses enfants, cet ingénieur autodidacte espère trouver sa place dans la nouvelle administration. Il transporte avec lui plusieurs exemplaires de Notre Salut, un traité politique publié à compte d'auteur dans lequel il défend ses convictions patriotiques et une méthode fondée sur l'efficacité. En affirmant vouloir participer au redressement de la France, Henri va progressivement se rendre indispensable au nouveau régime. Mémoire de fille de Judith Godrèche, le film s'ouvre sur Annie Ernaux, invitée à signer son dernier ouvrage à Rouen, la ville de son enfance. Saisie par un vertige au cours du trajet, elle replonge dans le souvenir de l'été 1958 et de sa première relation avec un homme, une expérience dont les conséquences ont durablement marqué son rapport au corps, au désir et à sa propre histoire. L'écrivaine y examine la manière dont la honte, la mémoire et le regard social ont progressivement transformé le souvenir de cette première expérience. Cars, le film d'animation des studios Disney Pixar avec Flash McQueen, de retour dans près de 300 cinémas français pour fêter ses 20 ans sur grand écran. L'histoire d'une jeune voiture de course entièrement tournée vers la victoire, alors qu'il se rend à la Piston Cup, un détour imprévu le conduit à Radiator Springs, une petite ville oubliée de la route 66. Au contact des habitants, le champion va progressivement découvrir que la réussite ne se résume pas au trophée, aux sponsors et au franchissement d'une ligne d'arrivée. Voilà pour les sorties ciné de la semaine. On se retrouve la semaine prochaine.
4: 9h30. 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
17: Voici votre horoscope de ce mercredi 30 septembre.
18: Bélier, vous pourrez partager votre énergie sans compter, tellement vous en avez sous le coude.
17: Taureau, votre optimisme dérange parfois les plus envieux.
19: Gémeaux, il est temps d'aller au bout de vos démarches professionnelles si vous voulez vraiment que les choses avancent.
20: Cancer, vous prendrez le temps de réfléchir et de ne pas surcharger votre emploi du temps cette année.
21: Lion, vos sentiments vont évoluer envers votre partenaire de vie. Vous avancerez en toute confiance.
22: Vierge, vos projets avancent et vous ne le devez qu'à votre persévérance.
23: Balance, le cœur des célibataires palpite en secret pour une personne que vous côtoyez depuis peu de temps.
24: Scorpion, cette rentrée vous a donné envie de dévorer la vie à pleines dents.
25: Sagittaire, de nouvelles rencontres avec des personnes influentes pourraient bien vous guider vers de belles perspectives.
26: Capricorne, cette journée sera chargée en émotions positives.
27: Verseau, vous devrez faire preuve de prudence face aux vilaines dépenses de la rentrée qui se cumulent.
28: Et Poisson, une belle énergie positive se dégage de votre aura et on aime bien être avec vous pour ça.
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0: Bonjour, la prudence de mise dans le sud de la France avec un premier épisode méditerranéen attendu aujourd'hui. La Lozère et l'Ardèche sont en vigilance orange, pluie, inondation et Météo France a aussi classé en rouge depuis ce matin 8h le Gard et l'Hérault où une partie des établissements scolaires reste d'ailleurs fermée ce matin. La journée de revendication dans la fonction publique hier a mobilisé plus de 200 000 personnes en France selon la police et 300 000 d'après la CGT. À l'origine de cette grève intersyndicale, le gel du point d'indice prévu pendant le budget 2027. Et puis le projet du budget 2027 qui sera présenté demain au Conseil des ministres avec un effort de 54 milliards d'euros d'économie. Alors que la France s'endette encore, le pays va emprunter un montant record de 340 milliards d'euros l'année prochaine selon l'agence France Trésor. Un chiffre en hausse de 28 milliards pour financer la dette qui atteint près de 3 600 milliards, soit 122% du PIB, plus du double de la limite européenne, du jamais vu, alors que la France se rembourse au taux le plus élevé de la zone euro. Une visite controversée en France aujourd'hui, celle du président argentin Javier Milei qui arrive à Paris ce mercredi pour participer au forum Argentina Week. En quête d'investissement pour relancer l'économie de son pays, il va prononcer un discours à l'OCDE et sera reçu demain à l'Elysée par Emmanuel Macron. Le président français se trouve encore pour le moment en Espagne en visite d'État. Jordan Bardella contre-attaque. Il dénonce une volonté d'assassinat politique face aux accusations de Mediapart qui lui attribuent des écrits antisémites. Le président du RN nie fermement et annonce le dépôt de plusieurs plaintes. De son côté, le journal maintient l'intégralité de ses révélations et promet même que la suite arrive très vite, alors que la patronne du RN, Marine Le Pen, a dit à Mediapart d'enfiler son costard en Kevlar, la matière des gilets pare-balles. À l'international, la Russie, pas du tout intéressée par des pourparlers de paix. C'est le constat du chancelier allemand Friedrich Merz après des échanges entre diplomates. Cette nuit encore, de nouveaux tirs de missiles balistiques russes ont frappé la capitale, Kiev. Top départ pour l'ouverture des ventes SNCF pour les vacances de Noël. Les billets TGV, Inouï, Intercité et TER sont disponibles depuis 6h ce matin pour les trajets du 13 décembre au 2 juillet. Enfin, en football, facile en Ligue des Nations pour l'Espagne qui l'emporte 4-1 face à la Croatie.
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3: Bonjour, bon mercredi 30 septembre avec nous. Les Jérômes sont à l'honneur, ne les oubliez pas. Bonne fête les Jérômes et c'est la journée mondiale des sourds et de la surdité. Dans l'éphéméride de cette journée, le 30 septembre 1991, il y a 35 ans, était créé le jeu à gratter Le Millionnaire. Et puis le 30 septembre 1998, il y a 28 ans, sortait en France Il faut sauver le soldat Ryan avec Tom Hanks ou encore Matt Damon, un classique évidemment du 7e art. Allez, bon anniversaire à vous les natifs du 30 septembre. En ce mercredi, vous soufflez vos bougies en même temps que Monica Bellucci, la classe, elle fête ses 62 ans. Bon anniversaire aussi à Anthony Delon, 62 ans, le même âge. Et puis Matt Houston, fête-lui ses 49 ans. Bon mercredi avec nous.
0: Pour ce mercredi, des précipitations sont attendues sur l'ensemble de l'Hexagone, avec tout de même quelques éclaircies en alternance. Et puis trois départements sont placés en vigilance orange pour risque d'orage, pluie et inondation. Il s'agit de la Lozère, du Gard et de l'Hérault. Les températures, quant à elles, baissent légèrement, avec entre 10 et 17 le matin. On prévoit jusqu'à 24 degrés pour l'après-midi à Rennes, 26 à Paris, 28 à Bordeaux, 29 à Perpignan et jusqu'à 30 degrés tout de même à Metz et Strasbourg.
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6: Bonjour à toutes et à tous, on débute avec elle du football. Il y a du foot féminin ce soir avec la deuxième journée de la phase de poule de Ligue des Champions. Le Paris FC lance la soirée européenne avec la réception d'Arsenal à 18h45. Puis l'OL féminin accueillera Chelsea à partir de 21h au Groupama Stadium. Demain, les filles du PSG recevront les Belges de Louvain. Et chez les garçons, il y avait la suite de la Ligue des Nations. Hier soir, l'Angleterre est allée s'imposer 2-0 en République Tchèque. L'Espagne a écrasé la Croatie 4-1. La Suisse est allée battre les 3-0. Et en Afrique, Patrick Vieira a remporté sa première victoire à la tenue Sénégal. Succès étriqué 1-0 face à l'Éthiopie hier soir dans le cadre de la campagne de qualification à la CAN 2027. Retour en France avec le FC Nantes qui est sur le point d'être vendu selon les informations de nos confrères de l'équipe. Un accord de vente aurait été signé par la famille Kita pour transmettre le club à un pôle d'investisseurs représenté par le conseiller sportif Paolo Tavares. Ils viennent de France, du Portugal et du Luxembourg. La vente devrait être actée autour de 100 millions d'euros hors bonus. La DNCG doit désormais valider l'opération. Et puis le président de l'Union Européenne de Football, Alexander Seferin, souhaite pousser l'actuel président de la FIFA vers la sortie. Seferin l'a répété lors de l'Assemblée Générale de l'UFC. Qu'Infantino a manqué alors qu'il était invité. Il est temps de dire ça suffit, a martelé le président de l'UEFA, notamment face au projet projet de vente d'une partie de la Coupe du Monde à des investisseurs privés. Affaire à suivre. Et puis en basket, des plus compliqués pour le Paris Basket en Euroleague cette saison. Défaite à domicile 79-92 hier soir face aux Partisans Belgrade à l'Adidas Arena. Les Parisiens sont 19e sur 20 après deux journées. L'autre club français engagé, l'ASVEL, se déplace au Panathinaikos ce mercredi soir à 20h15. Et puis en cyclisme, Tadej Pogacar aurait renoncé à disputer les championnats d'Europe qui se déroulent chez lui en Slovénie du 2 au 7 octobre. Insuffisamment remis de sa fracture à la clavicule lors du Tour d'Espagne. Très belle journée de sport.
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9: Bonjour, la journée de mobilisation pour les salaires dont la fonction publique hier a réuni plus de 300 000 manifestants à travers la France, dont 70 000 à Paris selon la CGT. Selon la préfecture de police de Paris, ils étaient 30 000, dont 8 000 pompiers dans la capitale. Le mouvement de grogne dans les lycées se poursuit. Pas moins de 416 établissements ont fait hier l'objet d'actions ou de perturbations selon le ministère de l'Éducation nationale. Le Sénat espagnol, dominé par l'opposition de droite, a rejeté la ratification du traité d'amitié entre l'Espagne et la France en pleine visite d'État d'Emmanuel Macron à Madrid. Le Parti populaire espagnol s'oppose à un article prévoyant qu'un membre du gouvernement d'un des deux pays soit invité au Conseil des ministres de l'autre au moins une fois tous les trois mois. La Poste envisage de transformer plus de 450 bureaux de poste en agences communales ou en points relais. La direction évoque un début de réflexion et de concertation, mais les syndicats craignent que tout soit déjà joué et dénoncent une logique de rentabilité. Ce mercredi 30 septembre, la SNCF ouvre les réservations des TGV Inouï et Intercité pour les voyages du 13 décembre 2026 au 6 janvier 2027 inclus. Cette période couvre donc les vacances de fin d'année. Pour Ouigo, les ventes couvrent une période beaucoup plus large, du 13 décembre au 2 juillet 2027 inclus. Les billets sont proposés à partir de 19 € l'aller simple sur une sélection de plus de 70 destinations en France et en Belgique, certains jours et dans certains trains. L'ouverture concerne aussi l'Europe. Espagne, Italie, Suisse sont réservables jusqu'au 31 mars 2027, tandis que les trajets vers le Luxembourg, Bruxelles et Fribourg en Allemagne sont ouverts jusqu'au 6 janvier 2027. C'est la fin de ce flash. Une très bonne journée à notre écoute.
10: Allez, bien silence partout, on va tourner. Plus personne ne bouge, s'il vous plaît, moteur.
11: Action.
12: À l'affiche cette semaine, Kraken, film d'horreur français. Dans une cité, une tour abandonnée nourrit les rumeurs. Alors que les disparitions étranges se multiplient, 5 jeunes sont contraints d'y retourner. Une fois à l'intérieur, ils vont se retrouver pris au piège.
13: Faut que tu m'aides là.
14: Qu'est-ce qu'il est parti foutre là-dedans, sérieusement?
16: C'est encore cette putain de tour.
14: Laisse-moi ce truc bizarre, il s'est fait dans ce casque.
12: Avec ce décor fermé, Kraken s'inscrit dans un registre horrifique urbain centré sur une menace tapie dans un lieu déjà associé à la peur et au récit de quartier. Tom Cruise au casting cette semaine de Digger, une comédie noire dans laquelle il incarne un homme tout-puissant lancé dans une mission pour sauver l'humanité après avoir lui-même provoqué une catastrophe planétaire.
29: Que Monsieur Rockwell est le genre d'homme qui n'hésiterait pas à faire rôtir vivants nos enfants s'il pensait pouvoir tirer 3 sous de leur âme.
30: Ce qui se passera si j'arrête de produire, vous mourrez de faim et de froid. C'est ça qui arrive pas. Et toi, tu fermes ta gueule. Allez-y, filmez.
31: Avant de me virer officiellement ou de me tuer, oh, il y a quelque chose que
32: vous... Jamais je vous tuerai, voyons. J'ai des hommes de main pour ça.
12: Tom Cruise, transformé par le maquillage et éloigné de l'apparence habituelle de ses héros d'action. Également dans les salles, Verity, thriller romantique avec Anne Hathaway et Dakota Johnson, adapté du roman de Colleen Hoover. Une autrice solitaire en difficulté accepte de poursuivre l'écriture des livres de Verity Crawford, romancière à succès, empêchée de travailler. Elle s'installe alors dans la propriété isolée de l'écrivaine où elle découvre ce qui ressemble à des notes personnelles laissé par Verity. Ces documents font émerger des révélations troublantes autour de Jérémy, le mari de Verity, et installent Lowen dans une zone d'incertitude.
33: Pourquoi votre femme ne peut pas finir sa saga?
34: Vous voulez vraiment le savoir? Je vous présente Verity. Les médecins disent qu'elle ne marchera et ne parlera plus jamais. Vous êtes la seule à pouvoir l'aider.
33: Ses fans savent reconnaître son style. Ils sauront tout de suite que c'est quelqu'un d'autre.
35: Voici mes aveux. Mon autobiographie. Un écrivain doit être honnête, sanglant et un petit peu terrifiant.
36: Je crois que je deviens...
35: complètement dingue.
12: Une ambiguïté entre fiction et réalité, manipulation et attirance jusqu'à brouiller les frontières entre enquête intime, obsession et menace psychologique. Également un drame historique, Notre Salut, qui a reçu le prix du scénario au Festival de Cannes 2026. En septembre 1940, alors que le régime de Pétain se met en place, Henri Marre arrive seul et sans argent à Vichy. Éloigné de sa femme et de ses enfants, cet ingénieur autodidacte espère trouver sa place dans la nouvelle administration. Il transporte avec lui plusieurs exemplaires de Notre Salut, un traité politique publié à compte d'auteur dans lequel il défend ses convictions patriotiques et une méthode fondée sur l'efficacité. En affirmant vouloir participer au redressement de la France, Henri va progressivement se rendre indispensable au nouveau régime. Mémoire de fille de Judith Godrèche, le film s'ouvre sur Annie Ernaux, invitée à signer son dernier ouvrage à Rouen, la ville de son enfance. Saisie par un vertige au cours du trajet, elle replonge dans le souvenir de l'été 1958 et de sa première relation avec un homme, une expérience dont les conséquences ont durablement marqué son rapport au corps, au désir et à sa propre histoire. L'écrivaine y examine la manière dont la honte, la mémoire et le regard social ont progressivement transformé le souvenir de cette première expérience. Cars, le film d'animation des studios Disney Pixar avec Flash McQueen, de retour dans près de 300 cinémas français pour fêter ses 20 ans sur grand écran. L'histoire d'une jeune voiture de course entièrement tournée vers la victoire. Alors qu'il se rend à la Piston Cup, un détour imprévu le conduit à Radiator Springs, une petite ville oubliée de la route 66. Au contact des habitants, le champion va progressivement découvrir que la réussite ne se résume pas au trophée, aux sponsors et au franchissement d'une ligne d'arrivée. Voilà pour les sorties ciné de la semaine. On se retrouve la semaine prochaine.
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12: Voici votre horoscope de ce mercredi 30 septembre. Bélier, vous pourrez partager votre énergie sans compter, tellement vous en avez sous le coude. Taureau, votre optimisme dérange parfois les plus envieux. Gémeaux, il est temps d'aller au bout de vos démarches professionnelles si vous voulez vraiment que les choses avancent. Cancer, vous prendrez le temps de réfléchir et de ne pas surcharger votre emploi du temps cette année. Lion, vos sentiments vont évoluer envers votre partenaire de vie. Vous avancerez en toute confiance. Vierge, vos projets avancent et vous ne le devez qu'à votre persévérance. Balance, le cœur des célibataires palpite en secret pour une personne que vous côtoyez depuis peu de temps. Scorpion, cette rentrée vous a donné envie de dévorer la vie à pleines dents. Sagittaire, de nouvelles rencontres avec des personnes influentes pourraient bien vous guider vers de belles perspectives. Capricorne, cette journée sera chargée en émotions positives. Verseau, vous devrez faire preuve de prudence face aux vilaines dépenses de la rentrée qui se cumulent. Et Poisson, une belle énergie positive se dégage de votre aura et on aime bien être avec vous pour ça.
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0: Bonjour, la prudence de mise dans le sud de la France avec un premier épisode méditerranéen attendu aujourd'hui. La Lozère et l'Ardèche sont en vigilance orange, pluie, inondation et Météo France a aussi classé en rouge depuis ce matin 8h le Gard et l'Hérault où une partie des établissements scolaires reste d'ailleurs fermée ce matin. La journée de revendication dans la fonction publique hier a mobilisé plus de 200 000 personnes en France selon la police et 300 000 d'après la CGT. À l'origine de cette grève intersyndicale, le gel du point d'indice prévu pendant le budget 2027. Et puis le projet du budget 2027 qui sera présenté demain au Conseil des ministres avec un effort de 54 milliards d'euros d'économies. Alors que la France s'endette encore, le pays va emprunter un montant record de 340 milliards d'euros l'année prochaine selon l'agence France Trésor. Un chiffre en hausse de 28 milliards pour financer la dette qui atteint près de 3 600 milliards, soit 122% du PIB, plus du double de la limite européenne, du jamais vu. Alors que la France se rembourse au taux le plus élevé de la zone euro. Une visite controversée en France aujourd'hui, celle du président argentin Javier Milei qui arrive à Paris ce mercredi pour participer au forum Argentina Week. En quête d'investissement pour relancer l'économie de son pays, il va prononcer un discours à l'OCDE et sera reçu demain à l'Elysée par Emmanuel Macron. Le président français se trouve encore pour le moment en Espagne en visite d'État. Jordan Bardella contre-attaque. Il dénonce une volonté d'assassinat politique face aux accusations de Mediapart qui lui attribuent des écrits antisémites. Le président du RN nie fermement et annonce le dépôt de plusieurs plaintes. De son côté, le journal maintient l'intégralité de ses révélations et promet même que la suite arrive très vite, alors que la patronne du RN, Marine Le Pen, a dit à Mediapart Mediapart d'enfiler son costard en Kevlar, la matière des gilets pare-balles. À l'international, la Russie, pas du tout intéressée par des pourparlers de paix. C'est le constat du chancelier allemand Friedrich Merz après des échanges entre diplomates. Cette nuit encore, de nouveaux tirs de missiles balistiques russes ont frappé la capitale, Kiev. Top départ pour l'ouverture des ventes SNCF pour les vacances de Noël. Les billets TGV, Inouï, Intercité et TER sont disponibles depuis 6h ce matin pour les trajets du 13 décembre au 2 juillet. Enfin, en football, facile en Ligue des Nations pour l'Espagne qui l'emporte 4-1 face à la Croatie.
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3: Bonjour, bon mercredi 30 septembre avec nous. Les Jérômes sont à l'honneur, ne les oubliez pas. Bonne fête, les Jérômes, et c'est la journée mondiale des sourds et de la surdité. Dans l'éphéméride de cette journée, le 30 septembre 1991, il y a 35 ans, était créé le jeu à gratter Le Millionnaire. Et puis le 30 septembre 1998, il y a 28 ans, sortait en France Il faut sauver le soldat Ryan avec Tom Hanks ou encore Matt Damon, un classique évidemment du 7e art. Allez, bon anniversaire à vous les natifs du 30 septembre. En ce mercredi, vous soufflez vos bougies en même temps que Monica Bellucci, la classe, elle fête ses 62 ans. Bon anniversaire aussi à Anthony Delon, 62 ans, le même âge. Et puis Matthew Stone, fête lui ses 49 ans. Bon mercredi avec nous.
0: Pour ce mercredi, des précipitations sont attendues sur l'ensemble de l'Hexagone, avec tout de même quelques éclaircies en alternance. Et puis trois départements sont placés en vigilance orange pour risque d'orage, pluie et inondation. Il s'agit de la Lozère, du Gard et de l'Hérault. Les températures, quant à elles, baissent légèrement, avec entre 10 et 17 le matin. On prévoit jusqu'à 24 degrés pour l'après-midi à Rennes, 26 à Paris, 28 à Bordeaux, 29 à Perpignan et jusqu'à 30 degrés tout de même à Metz et Strasbourg.
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6: Bonjour à toutes et à tous, on débute avec du football. Il y a du foot féminin ce soir avec la deuxième journée de la phase de poule de Ligue des Champions, le Paris FC.

0: qui est sur le point d'être vendu, selon les informations de nos confrères de l'équipe. Un accord de vente aurait été signé par la famille Kita pour transmettre le club à un pôle d'investisseurs représenté par le conseiller sportif Paulo Tavares. Ils viennent de France, du Portugal et du Luxembourg. La vente devrait être actée autour de 100 millions d'euros hors bonus. La DNCG doit désormais valider l'opération. Et puis le président de l'Union européenne de football, Alexander Seferin, souhaite pousser l'actuel président de la FIFA vers la sortie. Seferin l'a répété lors de l'Assemblée générale de l'UFC qu'Infantino a manqué alors qu'il était invité. Il est temps de dire ça suffit, a martelé le président de l'UEFA, notamment face au projet de vendre une partie de la Coupe du Monde à des investisseurs privés. Affaire à suivre. Et puis en basket, début compliqué pour le Paris Basket en Euroleague cette saison. Défaite à domicile 79-92 hier soir face aux partisans Belgrade à l'Adidas Arena. Les Parisiens sont 19e sur 20 après deux journées. L'autre club français engagé, l'ASVEL, se déplace au Panathinaikos ce mercredi soir à 20h15. Et puis en cyclisme, Tadej Pogacar aurait renoncé à disputer les championnats d'Europe qui se déroulent chez lui en Slovénie du 2 au 7 octobre. Insuffisamment remis de sa fracture à la clavicule lors du Tour d'Espagne. Très belle journée de sport.
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3: Bonjour, la journée de mobilisation pour les salaires dont la fonction publique hier a réuni plus de 300 000 manifestants à travers la France, dont 70 000 à Paris selon la CGT. Selon la préfecture de police de Paris, ils étaient 30 000, dont 8 000 pompiers dans la capitale. Le mouvement de grogne dans les lycées se poursuit. Pas moins de 416 établissements ont fait hier l'objet d'actions ou de perturbations selon le ministère de l'Éducation nationale. Le Sénat espagnol, dominé par l'opposition de droite, a rejeté la ratification du traité d'amitié entre l'Espagne et la France en pleine visite d'État d'Emmanuel Macron à Madrid. Le Parti populaire espagnol s'oppose à un article prévoyant qu'un membre du gouvernement d'un des deux pays soit invité au Conseil des ministres de l'autre au moins une fois tous les trois mois. La Poste envisage de transformer plus de 450 bureaux de poste en agences communales ou en points relais. La direction évoque un début de réflexion et de concertation, mais les syndicats craignent que tout soit déjà joué et dénoncent une logique de rentabilité. Ce mercredi 30 septembre, la SNCF ouvre les réservations des TGV Inouï et Intercité pour les voyages du 13 décembre 2026 au 6 janvier 2027 inclus. Cette période couvre donc les vacances de fin d'année. Pour Ouigo, les ventes couvrent une période beaucoup plus large, du 13 décembre au 2 juillet 2027 inclus. Les billets sont proposés à partir de 19 € l'aller simple sur une sélection de plus de 70 destinations en France et en Belgique. Certains jours et dans certains trains, l'ouverture concerne aussi l'Europe. Espagne, Italie, Suisse sont réservables jusqu'au 31 mars 2027, tandis que les trajets vers le Luxembourg, Bruxelles et Fribourg en Allemagne sont ouverts jusqu'au 6 janvier 2027. C'est la fin de ce flash, une très bonne journée à notre écoute.
4: Allez, bien silence partout, on va tourner. Plus personne ne bouge, s'il vous plaît, moteur.
5: Action. À l'affiche cette semaine, Kraken, film d'horreur français. Dans une cité, une tour abandonnée nourrit les rumeurs. Alors que les disparitions étranges se multiplient, 5 jeunes sont contraints d'y retourner. Une fois à l'intérieur, ils vont se retrouver pris au piège.
6: Faut que tu m'aides là.
7: Qu'est-ce qu'il est parti foutre là-dedans, sérieusement?
8: C'est encore cette putain de tour.
7: C'est quoi ce truc bizarre, il s'est fait dans ce casque?
5: Avec ce décor fermé, Kraken s'inscrit dans un registre horrifique urbain centré sur une menace tapie dans un lieu déjà associé à la peur et au récit de quartier. Tom Cruise au casting cette semaine de Digger, une comédie noire dans laquelle il incarne un homme tout-puissant lancé dans une mission pour sauver l'humanité après avoir lui-même provoqué une catastrophe planétaire.
9: Que Monsieur Rockwell est le genre d'homme qui n'hésiterait pas à faire rôtir vivants nos enfants s'il pensait pouvoir tirer 3 sous de leur âme.
10: Si j'arrête de produire, vous mourrez de faim et de froid. C'est ça qui arrivera. Et toi, tu fermes ta gueule. Allez-y, filmez.
11: Avant de me virer officiellement ou de me tuer, il y a quelque chose que vous...
12: Jamais je vous tuerai, voyons. J'ai des hommes de main pour ça.
5: Tom Cruise, transformé par le maquillage et éloigné de l'apparence habituelle de ses héros d'action. Également dans les salles, Verity, thriller romantique avec Anne Hathaway et Dakota Johnson, adapté du roman de Colleen Hoover. Une autrice solitaire en difficulté accepte de poursuivre l'écriture des livres de Verity Crawford, romancière à succès, empêchée de travailler. Elle s'installe alors dans la propriété isolée de l'écrivaine où elle découvre ce qui ressemble à des notes personnelles laissé par Verity. C'est donc

0: documents font émerger des révélations troublantes autour de Jérémy, le mari de Verity, et installe Lowen dans une zone d'incertitude.
1: Pourquoi votre femme ne peut pas finir sa saga?
2: Vous voulez vraiment le savoir?
3: Je vous présente Verity. Les médecins disent qu'elle ne marchera et ne parlera plus jamais. Vous êtes la seule à pouvoir l'aider.
1: Ses fans savent reconnaître son style. Ils sauront tout de suite que c'est quelqu'un d'autre.
4: Voici mes aveux. Mon autobiographie. Un écrivain doit être honnête, sanglant et un petit peu terrifiant.
1: Je crois que je deviens complètement dingue.
0: Une ambiguïté entre fiction et réalité, manipulation et attirance, jusqu'à brouiller les frontières entre enquête intime, obsession et menace psychologique. Également un drame historique, Notre Salut, qui a reçu le prix du scénario au Festival de Cannes 2026. En septembre 1940, alors que le régime de Pétain se met en place, Henri Marre arrive seul et sans argent à Vichy. Éloigné de sa femme et de ses enfants, cet ingénieur autodidacte espère trouver sa place dans la nouvelle administration. Il transporte avec lui plusieurs exemplaires de Notre Salut, un traité politique publié à compte d'auteur dans lequel il défend ses convictions patriotiques et une méthode fondée sur l'efficacité. En affirmant vouloir participer au redressement de la France, Henri va progressivement se rendre indispensable au nouveau régime. Mémoire de fille de Judith Godrèche, le film s'ouvre sur Annie Ernaux, invitée à signer son dernier ouvrage à Rouen, la ville de son enfance. Saisie par un vertige au cours du trajet, elle replonge dans le souvenir de l'été 1958 et de sa première relation avec un homme, une expérience dont les conséquences ont durablement marqué son rapport au corps, au désir et à sa propre histoire. L'écrivaine y examine la manière dont la honte, la mémoire et le regard social ont progressivement transformé le souvenir de cette première expérience. Cars, le film d'animation des studios Disney-Pixar avec Flash McQueen, de retour dans près de 300 cinémas français pour fêter ses 20 ans sur grand écran. L'histoire d'une jeune voiture de course entièrement tournée vers la victoire, alors qu'il se rend à la Piston Cup, un détour imprévu le conduit à Radiator Springs, une petite ville oubliée de la route 66. Au contact des habitants, le champion va progressivement découvrir que la réussite ne se résume pas au trophée, aux sponsors et au franchissement d'une ligne d'arrivée. Voilà pour les sorties ciné de la semaine, on se retrouve la semaine prochaine.
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0: Voici votre horoscope de ce mercredi 30 septembre. Bélier, vous pourrez partager votre énergie sans compter, tellement vous en avez sous le coude. Taureau, votre optimisme dérange parfois les plus envieux. Gémeaux, il est temps d'aller au bout de vos démarches professionnelles si vous voulez vraiment que les choses avancent. Cancer, vous prendrez le temps de réfléchir et de ne pas surcharger votre emploi du temps cette année. Lion, vos sentiments vont évoluer envers votre partenaire de vie, vous avancerez en toute confiance. Vierge, vos projets avancent et vous ne le devez qu'à votre persévérance. Balance, le cœur des célibataires palpite en secret pour une personne que vous côtoyez depuis peu de temps. Scorpion, cette rentrée vous a donné envie de dévorer la vie à pleines dents. Sagittaire, de nouvelles rencontres avec des personnes influentes pourraient bien vous guider vers de belles perspectives. Capricorne, cette journée sera chargée en émotions positives. Verseau, vous devrez faire preuve de prudence face aux vilaines dépenses de la rentrée qui se cumulent. Et Poisson, une belle énergie positive se dégage de votre aura et on aime bien être avec vous pour ça.
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6: Bonjour, la prudence de mise dans le sud de la France avec un premier épisode méditerranéen attendu aujourd'hui. La Lozère et l'Ardèche sont en vigilance orange, puis inondation, et Météo France a aussi classé en rouge depuis ce matin 8h le Gard et l'Hérault, où une partie des établissements scolaires reste d'ailleurs fermée ce matin. La journée de revendication dans la fonction publique hier a mobilisé plus de 200 000 personnes en France selon la police et 300 000 d'après la CGT. À l'origine de cette grève intersyndicale, le gel du point d'indice prévu dans le budget 2027. Et puis le projet du budget 2027 qui sera présenté demain au Conseil des ministres avec un effort de 54 milliards d'euros d'économie. Alors que la France s'endette encore, le pays va emprunter un montant record de 340 milliards d'euros l'année prochaine selon l'agence France Trésor. Un chiffre en hausse de 28 milliards pour financer la dette qui atteint près de 3 600 milliards. Soit 122% du PIB, plus du double de la limite européenne, du jamais vu, alors que la France se rembourse au taux le plus élevé de la zone euro. Une visite controversée en France aujourd'hui, celle du président argentin Javier Milei, qui arrive à Paris ce mercredi pour participer au forum Argentina Week. En quête d'investissement pour relancer l'économie de son pays, il va prononcer un discours à l'OCDE et sera reçu demain à l'Elysée par Emmanuel Macron. Le président français se trouve encore pour le moment en Espagne, en visite d'État. Jordan Bardella contre-attaque. Il dénonce une volonté d'assassinat politique face aux accusations de Mediapart qui lui attribuent des écrits antisémites. Le président du RN nie fermement et annonce le dépôt de plusieurs plaintes. De son côté, le journal maintient l'intégralité de ses révélations et promet même que la suite arrive très vite, alors que la patronne du RN, Marine Le Pen, a dit à Mediapart d'enfiler son costard en Kevlar, la matière des gilets pare-balles. À l'international, la Russie, pas du tout intéressée par des pourparlers de paix. C'est le constat du chancelier allemand Friedrich Merz après des échanges entre diplomates. Cette nuit encore, de nouveaux tirs de missiles balistiques russes ont frappé la capitale, Kiev. Top départ pour l'ouverture des ventes SNCF pour les vacances de Noël. Les billets TGV, Inouï, Intercité et TER sont disponibles depuis 6h ce matin pour les trajets du 13 décembre au 2 juillet. Enfin, en football, facile en Ligue des Nations pour l'Espagne qui l'emporte 4-1 face à la Croatie.
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7: Bonjour, bon mercredi 30 septembre avec nous. Les Jérômes sont à l'honneur, ne les oubliez pas. Bonne fête les Jérômes, et c'est la journée mondiale des sourds et de la surdité. Dans l'éphéméride de cette journée, le 30 septembre 1991, il y a 35 ans, était créé le jeu à gratter Le Millionnaire. Et puis le 30 septembre 1998, il y a 28 ans, sortait en France Il faut sauver le soldat Ryan, avec Tom Hanks ou encore Matt Damon, un classique évidemment du 7e art. Allez, bon anniversaire à vous les natifs du 30 septembre. En ce mercredi, vous soufflez vos bougies en même temps que Monica Bellucci, la classe, elle fête ses 62 ans. Bon anniversaire aussi à Anthony Delon, 62 ans, le même âge. Et puis Matt Houston, fête lui ses 49 ans. Bon mercredi avec nous.
6: Pour ce mercredi, des précipitations sont attendues sur l'ensemble de l'Hexagone avec tout de même
0: 10 heures.
6: Merci en alternance. Et puis trois départements sont placés en vigilance orange pour risque d'orage, pluie et inondation. Il s'agit de la Lozère, du Gard et de l'Hérault.

0: mais c'est Strasbourg.
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2: Bonjour à toutes et à tous, on débute avec du football. Il y a du foot féminin ce soir avec la deuxième journée de la phase de poule de Ligue des Champions. Le Paris FC lance la soirée européenne avec la réception d'Arsenal à 18h45. Puis l'OL féminin accueillera Chelsea à partir de 21h au Groupama Stadium. Demain, les filles du PSG recevront les Belges de Louvain. Et chez les garçons, il y avait la suite de la Ligue des Nations. Hier soir, l'Angleterre est allée s'imposer 2-0 en République Tchèque. L'Espagne a écrasé la Croatie 4-1. La Suisse est allée battre les 3-0. Et en Afrique, Patrick Vieira a remporté sa première victoire à la tenue Sénégal. Succès étriqué 1-0 face à l'Éthiopie hier soir dans le cadre de la campagne de qualification à la CAN 2027. Retour en France avec le FC Nantes qui est sur le point d'être vendu selon les informations de nos confrères de l'équipe. Un accord de vente aurait été signé par la famille Kita pour transmettre le club à un pôle d'investisseurs représenté par le conseiller sportif Paolo Tavares. Ils viennent de France, du Portugal et du Luxembourg. La vente devrait être actée autour de 100 millions d'euros hors bonus. La DNCG doit désormais valider l'opération. Et puis le président de l'Union européenne de football, Alexander Seferin, souhaite pousser l'actuel président de la FIFA vers la sortie. Seferin l'a répété lors de l'Assemblée générale de l'UFC. Qu'Infantino a manqué alors qu'il était invité. Il est temps de dire ça suffit, a martelé le président de l'UEFA, notamment face au projet de vente d'une partie de la Coupe du Monde à des investisseurs privés. Affaire à suivre. Et puis en basket, début compliqué pour le Paris Basket en Euroleague cette saison. Défaite à domicile 79-92 hier soir face aux partisans Belgrade à l'Adidas Arena. Les Parisiens sont 19e sur 20 après deux journées. L'autre club français engagé, l'ASVEL, se déplace au Panathinaikos ce mercredi soir à 20h15. Et puis en cyclisme, Tadej Pogacar aurait renoncé à disputer les championnats d'Europe qui se déroulent chez lui en Slovénie du 2 au 7 octobre. Insuffisamment remis de sa fracture à la clavicule lors du Tour d'Espagne. Très belle journée de sport.
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4: Bonjour, la journée de mobilisation pour les salaires dont la fonction publique hier a réuni plus de 300 000 manifestants à travers la France, dont 70 000 à Paris selon la CGT. Selon la préfecture de police de Paris, ils étaient 30 000, dont 8 000 pompiers dans la capitale. Le mouvement de grogne dans les lycées se poursuit. Pas moins de 416 établissements ont fait hier l'objet d'actions ou de perturbations selon le ministère de l'Éducation nationale. Le Sénat espagnol, dominé par l'opposition de droite, a rejeté la ratification du traité d'amitié entre l'Espagne et la France en pleine visite d'État d'Emmanuel Macron à Madrid. Le Parti populaire espagnol s'oppose à un article prévoyant qu'un membre du gouvernement d'un des deux pays soit invité au Conseil des ministres de l'autre au moins une fois tous les trois mois. La Poste envisage de transformer plus de 450 bureaux de poste en agences communales ou en points relais. La direction évoque un début de réflexion et de concertation, mais les syndicats craignent que tout soit déjà joué et dénoncent une logique de rentabilité. Ce mercredi 30 septembre, la SNCF ouvre les réservations des TGV Inouï et Intercité pour les voyages du 13 décembre 2026 au 6 janvier 2027 inclus. Cette période couvre donc les vacances de fin d'année. Pour Ouigo, les ventes couvrent une période beaucoup plus large du 13 décembre au 2 juillet 2027 inclus. Les billets sont proposés à partir de 19€ l'aller simple sur une sélection de plus de 70 destinations en France et en Belgique. Certains jours et dans certains trains, l'ouverture concerne aussi l'Europe. Espagne, Italie, Suisse sont réservables jusqu'au 31 mars 2027, tandis que les trajets vers le Luxembourg, Bruxelles et Fribourg en Allemagne sont ouverts jusqu'au 6 janvier 2027. C'est la fin de ce flash, une très bonne journée à notre écoute.
5: Allez, bien silence partout, on va tourner. Plus personne ne bouge, s'il vous plaît, moteur.
6: Action. À l'affiche cette semaine, Kraken, film d'horreur français. Dans une cité, une tour abandonnée nourrit les rumeurs. Alors que les disparitions étranges se multiplient, 5 jeunes sont contraints d'y retourner. Une fois à l'intérieur, ils vont se retrouver pris au piège.
7: Faut que tu m'aides là.
8: Qu'est-ce qu'il est parti foutre là-dedans, sérieusement?
9: C'est encore cette putain de tour.
8: Laisse-moi ce truc bizarre, il s'est fait dans ce casque.
6: Avec ce décor fermé, Kraken s'inscrit dans un registre horrifique urbain centré sur une menace tapie dans un lieu déjà associé à la peur et au récit de quartier. Tom Tom Cruise au casting cette semaine de Digger, une comédie noire dans laquelle il incarne un homme tout-puissant lancé dans une mission pour sauver l'humanité après avoir lui-même provoqué une catastrophe planétaire.
0: Que Monsieur Rockwell est le genre d'homme qui n'hésiterait pas à faire rôtir vivants nos enfants s'il pensait pouvoir tirer 3 sous de leur âme.
7: Ce qui se passera si j'arrête de produire, vous mourrez de faim et de froid. C'est ça qui arrive pas. Et toi, tu fermes ta gueule. Allez-y, filmez.
10: Avant de me virer officiellement ou de me tuer, alors, il y a quelque chose que
11: vous... Jamais je vous tuerai, voyons. J'ai des hommes de main pour ça.
6: Tom Cruise, transformé par le maquillage et éloigné de l'apparence habituelle de ses héros d'action. Également dans les salles, Verity, thriller romantique avec Anne Hathaway et Dakota Johnson, adapté du roman de Colleen Hoover. Une autrice solitaire en difficulté accepte de poursuivre l'écriture des livres de Verity Crawford, romancière à succès empêchée de travailler. Elle s'installe alors dans la propriété isolée de l'écrivaine où elle découvre ce qui ressemble à des notes personnelles laissé par Verity. Ces documents font émerger des révélations troublantes autour de Jérémy, le mari de Verity, et installent Lowen dans une zone d'incertitude.
12: Pourquoi votre femme ne peut pas finir sa saga?
13: Vous voulez vraiment le savoir? Je vous présente Verity. Les médecins disent qu'elle ne marchera et ne parlera plus jamais. C'est la seule à pouvoir l'aider.
12: Ses fans savent reconnaître son style. Ils sauront tout de suite que c'est quelqu'un d'autre. Voici mes aveux. Mon autobiographie. Un écrivain doit être honnête, sanglant et un petit peu terrifiant. Je crois que je deviens complètement dingue.
6: Une ambiguïté entre fiction et réalité, manipulation et attirance jusqu'à brouiller les frontières entre enquête intime, obsession et menace psychologique. Également un drame historique, Notre Salut, qui a reçu le prix du scénario au Festival de Cannes 2026. En septembre 1940, alors que le régime de Pétain se met en place, Henri Marre arrive seul et sans argent à Vichy. Éloigné de sa femme et de ses enfants, cet ingénieur autodidacte espère trouver sa place dans la nouvelle administration. Il transporte avec lui plusieurs exemplaires de Notre Salut, un traité politique publié à compte d'auteur dans lequel il défend ses convictions patriotiques et une méthode fondée sur l'efficacité. En affirmant vouloir participer au redressement de la France, Henri va progressivement se rendre indispensable au nouveau régime. Mémoire de fille de Judith Godrèche, le film s'ouvre sur Annie Ernaux, invitée à signer son dernier ouvrage à Rouen, la ville de son enfance. Saisie par un vertige au cours du trajet, elle replonge dans le souvenir de l'été 1958 et de sa première relation avec un homme, une expérience dont les conséquences ont durablement marqué son rapport au corps, au désir et à sa propre histoire. L'écrivaine y examine la manière dont la honte, la mémoire et le regard social ont progressivement transformé le souvenir de cette première expérience. Cars, le film d'animation des studios Disney Pixar avec Flash McQueen, de retour dans près de 300 cinémas français pour fêter ses 20 ans sur grand écran. L'histoire d'une jeune voiture de course entièrement tournée vers la victoire, alors qu'il se rend à la Piston Cup, un détour imprévu le conduit à Radiator Springs, une petite ville oubliée de la route 66. Au contact des habitants, le champion va progressivement découvrir que la réussite ne se résume pas au trophée, aux sponsors et au franchissement d'une ligne d'arrivée. Voilà pour les sorties ciné de la semaine, on se retrouve la semaine prochaine.
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6: Voici votre horoscope de ce mercredi 30 septembre. Bélier, vous pourrez partager votre énergie sans compter, tellement vous en avez sous le coude. Taureau, votre optimisme dérange parfois les plus envieux. Gémeaux, il est temps d'aller au bout de vos démarches professionnelles si vous voulez vraiment que les choses avancent. Cancer, vous prendrez le temps de réfléchir et de ne pas surcharger votre emploi du temps cette année. Lion, vos sentiments vont évoluer envers votre partenaire de vie. Vous avancerez en toute confiance. Vierge, vos projets avancent et vous ne le devez qu'à votre persévérance. Balance, le cœur des célibataires palpite en secret pour une personne que vous côtoyez depuis peu de temps. Scorpion, cette rentrée vous a donné envie de dévorer la vie à pleines dents. Sagittaire, de nouvelles rencontres avec des personnes influentes pourraient bien vous guider vers de belles perspectives. Capricorne, cette journée sera chargée en émotions positives. Verseau, vous devrez faire preuve de prudence face aux vilaines dépenses de la rentrée qui se cumulent. Et Poisson, une belle énergie positive se dégage de votre aura et on aime bien être avec vous pour ça.
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14: Bonjour, la prudence de mise dans le sud de la France avec un premier épisode méditerranéen attendu aujourd'hui. La Lozère et l'Ardèche sont en vigilance orange, pluie, inondation et Météo France a aussi classé en rouge depuis ce matin 8h le Gard et l'Hérault où une partie des établissements scolaires reste d'ailleurs fermée ce matin. La journée de revendication dans la fonction publique hier a mobilisé plus de 200 000 personnes en France selon la police et 300 000 d'après la CGT. À l'origine de cette grève intersyndicale, le gel du point d'indice prévu dans le budget 2027. Et puis le projet du budget 2027 qui sera présenté demain au Conseil des ministres avec un effort de 54 milliards d'euros d'économie. Alors que la France s'endette encore, le pays va emprunter un montant record de 340 milliards d'euros l'année prochaine selon l'agence France Trésor. Un chiffre en hausse de 28 milliards pour financer la dette qui atteint près de 3 600 milliards, soit 122% du PIB, plus du double de la limite européenne, du jamais vu, alors que la France se rembourse au taux le plus élevé de la zone euro. Une visite controversée en France aujourd'hui, celle du président argentin Javier Milei qui arrive à Paris ce mercredi pour participer au forum Argentina Week. En quête d'investissement pour relancer l'économie de son pays, il va prononcer un discours à l'OCDE et sera reçu demain à l'Elysée par Emmanuel Macron. Le président français se trouve encore pour le moment en Espagne en visite d'État. Jordan Bardella contre-attaque. Il dénonce une volonté d'assassinat politique face aux accusations de Mediapart qui lui attribuent des écrits antisémites. Le président du RN nie fermement et annonce le dépôt de plusieurs plaintes. De son côté, le journal maintient l'intégralité de ses révélations et promet même que la suite arrive très vite, alors que la patronne du RN, Marine Le Pen, a dit à Mediapart d'enfiler son costard en Kevlar, la matière des gilets pare-balles. À l'international, la Russie, pas du tout intéressée par des pourparlers de paix. C'est le constat du chancelier allemand Friedrich Merz après des échanges entre diplomates. Cette nuit encore, de nouveaux tirs de missiles balistiques russes ont frappé la capitale, Kiev. Top départ pour l'ouverture des ventes SNCF pour les vacances de Noël. Les billets TGV, Inouï, Intercité et TER sont disponibles depuis 6h ce matin pour les trajets du 13 décembre au 2 juillet. Enfin, en football, facile en Ligue des Nations pour l'Espagne qui l'emporte 4-1 face à la Croatie.
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15: Bonjour, bon mercredi 30 septembre avec nous. Les Jérômes sont à l'honneur, ne les oubliez pas. Bonne fête les Jérômes et c'est la journée mondiale des sourds et de la surdité. Dans l'éphéméride de cette journée, le 30 septembre 1991, il y a 35 ans, était créé le jeu à gratter Le Millionnaire. Et puis le 30 septembre 1998, il y a 28 ans, sortait en France Il faut sauver le soldat Ryan avec Tom Hanks ou encore Matt Damon, un classique évidemment du 7e art. Allez, bon anniversaire à vous les natifs du 30 septembre. En ce mercredi, vous soufflez vos bougies en même temps que Monica Bellucci, la classe, elle fête ses 62 ans. Bon anniversaire aussi à Anthony Delon, 62 ans, le même âge. Et puis Matt Houston, fête lui ses 49 ans. Bon mercredi avec nous.
14: Pour ce mercredi, des précipitations sont attendues sur l'ensemble de l'Hexagone, avec tout de même quelques éclaircies en alternance. Et puis trois départements sont placés en vigilance orange pour risque d'orage, pluie et inondation. Il s'agit de la Lozère, du Gard et de l'Hérault.

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2: Bonjour à toutes et à tous, on débute avec il y a du football, il y a du foot féminin ce soir avec la deuxième journée de la phase de poule de Ligue des Champions. Le Paris FC lance la soirée européenne avec la réception d'Arsenal à 18h45, puis l'OL féminin accueillera Chelsea à partir de 21h au Groupama Stadium. Demain, les filles du PSG recevront les Belges de Louvain. Et chez les garçons, il y avait la suite de la Ligue des Nations hier soir. L'Angleterre est allée s'imposer 2-0 en République Tchèque, l'Espagne a écrasé la Croatie 4-1, la Suisse est allée battre les 3-0. Et en Afrique, Patrick Vieira a remporté sa première victoire à la tenue Sénégal. Succès étriqué 1-0 face à l'Éthiopie hier soir dans le cadre de la campagne de qualification à la CAN 2027. Retour en France avec le FC Nantes qui est sur le point d'être vendu selon les informations de nos confrères de l'équipe. Un accord de vente aurait été signé par la famille Kita pour transmettre le club à un pôle d'investisseurs représenté par le conseiller sportif Paolo Tavares. Ils viennent de France, du Portugal et du Luxembourg. La vente devrait être actée autour de 100 millions d'euros hors bonus. La DNCG doit désormais valider l'opération. Et puis le président de l'Union européenne de football, Alexander Seferin, souhaite pousser l'actuel président de la FIFA vers la sortie. Seferin l'a répété lors de l'Assemblée générale de l'UFC. Qu'Infantino a manqué alors qu'il était invité. Il est temps de dire ça suffit, a martelé le président de l'UEFA, notamment face au projet de vente d'une partie de la Coupe du Monde à des investisseurs privés. Affaire à suivre. Et puis en basket, début compliqué pour le Paris Basket en Euroleague cette saison. Défaite à domicile 79-92 hier soir face aux partisans Belgrade à l'Adidas Arena. Les Parisiens sont 19e sur 20 après deux journées. L'autre club français engagé, l'ASVEL, se déplace au Panathinaikos ce mercredi soir à 20h15. Et puis en cyclisme, Tadej Pogacar aurait renoncé à disputer les championnats d'Europe qui se déroulent chez lui en Slovénie du 2 au 7 octobre. Insuffisamment remis de sa fracture à la clavicule lors du Tour d'Espagne. Très belle journée de sport.
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5: Bonjour, la journée de mobilisation pour les salaires dont la fonction publique hier a réuni plus de 300 000 manifestants à travers la France, dont 70 000 à Paris, selon la CGT, selon la préfecture de police de Paris, ils étaient 30 000, dont 8 000 pompiers dans la capitale. Le mouvement de grogne dans les lycées se poursuit, pas moins de 416 établissements ont fait hier l'objet d'actions ou de perturbations, selon le ministère de l'Éducation nationale. Le Sénat espagnol, dominé par l'opposition de droite, a rejeté la ratification du traité d'amitié entre l'Espagne et la France en pleine visite d'État d'Emmanuel Macron à Madrid. Le Parti populaire espagnol s'oppose à un article prévoyant qu'un membre du gouvernement d'un des deux pays soit invité au Conseil des ministres de l'autre au moins une fois tous les 3 mois. La Poste envisage de transformer plus de 450 bureaux de poste en agences communales ou en points relais. La direction évoque un début de réflexion et de concertation, mais les syndicats craignent que tout soit déjà joué et dénoncent une logique de rentabilité. Ce mercredi 30 septembre, la SNCF ouvre les réservations des TGV Inouï et Intercité pour les voyages du 13 décembre 2026 au 6 janvier 2027 inclus. Cette période couvre donc les vacances de fin d'année. Pour Ouigo, les ventes couvrent une période beaucoup plus large du 13 décembre au 2 juillet 2027 inclus. Les billets sont proposés à partir de 19€ l'aller simple sur une sélection de plus de 70 destinations en France et en Belgique. Certains jours et dans certains trains, l'ouverture concerne aussi l'Europe. Espagne, Italie, Suisse sont réservables jusqu'au 31 mars 2027, tandis que les trajets vers le Luxembourg, Bruxelles et Fribourg en Allemagne sont ouverts jusqu'au 6 janvier 2027. C'est la fin de ce flash, une très bonne journée à notre écoute.
6: Allez, bien silence partout, on va tourner. Les personnes ne bougent, s'il vous plaît, moteur.
7: À l'affiche cette semaine, Kraken, film d'horreur français. Dans une cité, une tour abandonnée nourrit les rumeurs. Alors que les disparitions étranges se multiplient, 5 jeunes sont contraints d'y retourner. Une fois à l'intérieur, ils vont se retrouver pris au piège.
8: Faut que tu m'aides là.
9: Qu'est-ce qu'il est parti foutre là-dedans, sérieusement?
10: C'est encore cette putain de tour.
9: Laisse-moi ce truc bizarre, il s'est fait, on se casse.
7: Avec ce décor fermé, Kraken s'inscrit dans un registre horrifique urbain centré sur une menace tapie dans un lieu déjà associé à la peur et au récit de quartier. Tom Cruise au casting cette semaine de Digger, une comédie noire dans laquelle il incarne un homme tout-puissant lancé dans une mission pour sauver l'humanité après avoir lui-même provoqué une catastrophe planétaire. planétaire.
0: Que Monsieur Rockwell est le genre d'homme qui n'hésiterait pas à faire rôtir vivants nos enfants s'il pensait pouvoir tirer 3 sous de leur âme.
8: Ce qui se passera si j'arrête de produire, vous mourrez de faim et de froid. C'est ça qui arrivera. Et toi, tu fermes ta gueule. Allez-y, filmez.
11: Avant de me virer officiellement ou de me tuer, il y a quelque chose que
12: vous... Jamais je vous tuerai, voyons. J'ai des hommes de main pour ça.
7: Tom Cruise, transformé par le maquillage et éloigné de l'apparence habituelle de ses héros d'action. Également dans les salles, Verity, thriller romantique avec Anne Hathaway et Dakota Johnson, adapté du roman de Colleen Hoover. Une autrice solitaire en difficulté accepte de poursuivre l'écriture des livres de Verity Crawford, romancière à succès, empêchée de travailler. Elle s'installe alors dans la propriété isolée de l'écrivaine où elle découvre ce qui ressemble à des notes personnelles laissé par Verity. Ces documents font émerger des révélations troublantes autour de Jeremy, le mari de Verity, et installent Lowen dans une zone d'incertitude.
13: Pourquoi votre femme ne peut pas finir sa saga?
14: Vous voulez vraiment le savoir? Je vous présente Verity. Les médecins disent qu'elle ne marchera et ne parlera plus jamais. Vous êtes la seule à pouvoir l'aider.
13: Ses fans savent reconnaître son style. Ils sauront tout de suite que c'est quelqu'un d'autre. Voici mes aveux. Mon autobiographie. Un écrivain doit être honnête, sanglant et un petit peu terrifiant. Je crois que je deviens complètement dingue.
7: Une ambiguïté entre fiction et réalité, manipulation et attirance jusqu'à brouiller les frontières entre enquête intime, obsession et menace psychologique. Également un drame historique, Notre Salut, qui a reçu le prix du scénario au Festival de Cannes 2026. En septembre 1940, alors que le régime de Pétain se met en place, Henri Marre arrive seul et sans argent à Vichy. Éloigné de sa femme et de ses enfants, cet ingénieur autodidacte espère trouver sa place dans la nouvelle administration. Il transporte avec lui plusieurs exemplaires de Notre Salut, un traité politique publié à compte d'auteur dans lequel il défend ses convictions patriotiques et une méthode fondée sur l'efficacité. En affirmant vouloir participer au redressement de la France, Henri va progressivement se rendre indispensable au nouveau régime. Mémoire de fille de Judith Godrèche, le film s'ouvre sur Annie Ernaux, invitée à signer son dernier ouvrage à Rouen, la ville de son enfance. Saisie par un vertige au cours du trajet, elle replonge dans le souvenir de l'été 1958 et de sa première relation avec un homme, une expérience dont les conséquences ont durablement marqué son rapport au corps, au désir et à sa propre histoire. L'écrivaine y examine la manière dont la honte, la mémoire et le regard social ont progressivement transformé le souvenir de cette première expérience. Cars, le film d'animation des studios Disney Pixar avec Flash McQueen, de retour dans près de 300 cinémas français pour fêter ses 20 ans sur grand écran. L'histoire d'une jeune voiture de course entièrement tournée vers la victoire, alors qu'il se rend à la Piston Cup, un détour imprévu le conduit à Radiator Springs, une petite ville oubliée de la route 66. Au contact des habitants, le champion va progressivement découvrir que la réussite ne se résume pas au trophée, aux sponsors et au franchissement d'une ligne d'arrivée. Voilà pour les sorties ciné de la semaine, on se retrouve la semaine prochaine.
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7: Voici votre horoscope de ce mercredi 30 septembre. Bélier, vous pourrez partager votre énergie sans compter, tellement vous en avez sous le coude. Taureau, votre optimisme dérange parfois les plus envieux. Gémeaux, il est temps d'aller au bout de vos démarches professionnelles si vous voulez vraiment que les choses avancent. Cancer, vous prendrez le temps de réfléchir et de ne pas surcharger votre emploi du temps cette année. Lion, vos sentiments vont évoluer envers votre partenaire de vie, vous avancerez en toute confiance. Vierge, vos projets avancent et vous ne le devez qu'à votre persévérance. Balance, le cœur des célibataires palpite en secret pour une personne que vous côtoyez depuis peu de temps. Scorpion, cette rentrée vous a donné envie de dévorer la vie à pleines dents. Sagittaire, de nouvelles rencontres avec des personnes influentes pourraient bien vous guider vers de belles perspectives. Capricorne, cette journée sera chargée en émotions positives. Verseau, vous devrez faire preuve de prudence face aux vilaines dépenses de la rentrée qui se cumulent. Et Poisson, une belle énergie positive se dégage de votre aura et on aime bien être avec vous pour ça.
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15: Bonjour, la prudence de mise dans le sud de la France avec un premier épisode méditerranéen attendu aujourd'hui. La Lozère et l'Ardèche sont en vigilance orange, puis inondation, et Météo France a aussi classé en rouge depuis ce matin 8h le Gard et l'Hérault, où une partie des établissements scolaires reste d'ailleurs fermée ce matin. La journée de revendication dans la fonction publique hier a mobilisé plus de 200 000 personnes en France, selon la police, et 300 000 d'après la CGT. À l'origine de cette grève intersyndicale, le gel du point d'indice prévu pendant le budget 2027. Et puis le projet du budget 2027 qui sera présenté demain au Conseil des ministres avec un effort de 54 milliards d'euros d'économie. Alors que la France s'endette encore, le pays va emprunter un montant record de 340 milliards d'euros l'année prochaine selon l'agence France Trésor. Un chiffre en hausse de 28 milliards pour financer la dette qui atteint près de 3 600 milliards, soit 122% du PIB, plus du double de la limite européenne, du jamais vu, alors que la France se rembourse au taux le plus élevé de la zone euro. Une visite controversée en France aujourd'hui, celle du président argentin Javier Milei, qui arrive à Paris ce mercredi pour participer au forum Argentina Week. En quête d'investissement pour relancer l'économie de son pays, il va prononcer un discours à l'OCDE et sera reçu demain à l'Elysée par Emmanuel Macron. Le président français se trouve encore pour le moment en Espagne, en visite d'État. Jordan Bardella contre-attaque. Il dénonce une volonté d'assassinat politique face aux accusations de Mediapart qui lui attribuent des écrits antisémites. Le président du RN nie fermement et annonce le dépôt de plusieurs plaintes. De son côté, le journal maintient l'intégralité de ses révélations et promet même que la suite arrive très vite, alors que la patronne du RN, Marine Le Pen, a dit à Mediapart d'enfiler son costard en Kevlar, la matière des gilets pare-balles. À l'international, la Russie, pas du tout intéressée par des pourparlers de paix. C'est le constat du chancelier allemand Friedrich Merz après des échanges entre diplomates. Cette nuit encore, de nouveaux tirs de missiles balistiques russes ont frappé la capitale, Kiev. Top départ pour l'ouverture des ventes SNCF pour les vacances de Noël. Les billets TGV, Inouï, Intercité et TER sont disponibles depuis 6h ce matin pour les trajets du 13 décembre au 2 juillet. Enfin, en football, facile en Ligue des Nations pour l'Espagne qui l'emporte 4-1 face à la Croatie.
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2: Bonjour, bon mercredi 30 septembre avec nous. Les Jérômes sont à l'honneur, ne les oubliez pas. Bonne fête les Jérômes, et c'est la journée mondiale des sourds et de la surdité. Dans l'éphéméride de cette journée, le 30 septembre 1991, il y a 35 ans, était créé le jeu à gratter Le Millionnaire. Et puis le 30 septembre 1998, il y a 28 ans, sortait en France Il faut sauver le soldat Ryan avec Tom Hanks ou encore Matt Damon, un classique évidemment du 7e art. Allez, bon anniversaire à vous les natifs du 30 septembre. En ce mercredi, vous soufflez vos bougies en même temps que Monica Bellucci, la classe, elle fête ses 62 ans. Bon anniversaire aussi à Anthony Delon, 62 ans, le même âge. Et puis Matthew Stone, fête lui ses 49 ans. Bon mercredi avec nous.
15: Pour ce mercredi, des précipitations sont attendues sur l'ensemble de l'Hexagone, avec tout de même quelques éclaircies en alternance. Et puis trois départements sont placés en vigilance orange pour risque d'orage, pluie et inondation. Il s'agit de la Lozère, du Gard et de l'Hérault.

0: et tout de même à Metz et Strasbourg.
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2: Bonjour à toutes et à tous, on débute avec du football. Il y a du foot féminin ce soir avec la deuxième journée de la phase de poule de Ligue des Champions. Le Paris FC lance la soirée européenne avec la réception d'Arsenal à 18h45. Puis l'OL féminin accueillera Chelsea à partir de 21h au Groupama Stadium. Demain, les filles du PSG recevront les Belges de Louvain. Et chez les garçons, il y avait la suite de la Ligue des Nations. Hier soir, l'Angleterre est allée s'imposer 2-0 en République Tchèque. L'Espagne a écrasé la Croatie 4-1. La Suisse est allée battre les 3-0. Et en Afrique, Patrick Vieira a remporté sa première victoire à la tête du Sénégal. Succès étriqué 1-0 face à l'Éthiopie hier soir dans le cadre de la campagne de qualification à la CAN 2027. Retour en France avec le FC Nantes qui est sur le point d'être vendu selon les informations de nos confrères de l'équipe. Un accord de vente aurait été signé par la famille Kita pour transmettre le club à un pôle d'investisseurs représenté par le conseiller sportif Paolo Tavares. Ils viennent de France, du Portugal et du Luxembourg. La vente devrait être actée autour de 100 millions d'euros hors bonus. La DNCG doit désormais valider l'opération. Et puis le président de l'Union européenne de football, Alexander Seferin, souhaite pousser l'actuel président de la FIFA vers la sortie. Seferin l'a répété lors de l'Assemblée générale de l'UFC. Qu'Infantino a manqué alors qu'il était invité. Il est temps de dire ça suffit, a martelé le président de l'UEFA, notamment face au projet de vente d'une partie de la Coupe du Monde à des investisseurs privés. Affaire à suivre. Et puis en basket, début compliqué pour le Paris Basket en Euroleague cette saison. Défaite à domicile 79-92 hier soir face aux partisans Belgrade à l'Adidas Arena. Les Parisiens sont 19e sur 20 après deux journées. L'autre club français engagé, l'ASVEL, se déplace au Panathinaikos ce mercredi soir à 20h15. Et puis en cyclisme, Tadej Pogacar aurait renoncé à disputer les championnats d'Europe qui se déroulent chez lui en Slovénie du 2 au 7 octobre. Insuffisamment remis de sa fracture à la clavicule lors du Tour d'Espagne. Très belle journée de sport.
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4: Bonjour, la journée de mobilisation pour les salaires dont la fonction publique hier a réuni plus de 300 000 manifestants à travers la France, dont 70 000 à Paris selon la CGT. Selon la préfecture de police de Paris, ils étaient 30 000, dont 8 000 pompiers dans la capitale. Le mouvement de grogne dans les lycées se poursuit. Pas moins de 416 établissements ont fait hier l'objet d'actions ou de perturbations selon le ministère de l'Éducation nationale. Le Sénat espagnol, dominé par l'opposition de droite, a rejeté la ratification du traité d'amitié entre l'Espagne et la France en pleine visite d'État d'Emmanuel Macron à Madrid. Le Parti populaire espagnol s'oppose à un article prévoyant qu'un membre du gouvernement d'un des deux pays soit invité au Conseil des ministres de l'autre au moins une fois tous les trois mois. La Poste envisage de transformer plus de 450 bureaux de poste en agences communales ou en points relais. La direction évoque un début de réflexion et de concertation, mais les syndicats craignent que tout soit déjà joué et dénoncent une logique de rentabilité. Ce mercredi 30 septembre, la SNCF ouvre les réservations des TGV Inouï et Intercité pour les voyages du 13 décembre 2026 au 6 janvier 2027 inclus. Cette période couvre donc les vacances de fin d'année. Pour Ouigo, les ventes couvrent une période beaucoup plus large du 13 décembre au 2 juillet 2027 inclus. Les billets sont proposés à partir de 19€ l'aller simple sur
5: 10h30.
4: 70 destinations en France et en Belgique. Certains jours et dans certains trains, l'ouverture concerne aussi l'Europe. Espagne, Italie, Suisse sont réservables jusqu'au 31 mars 2027, tandis que les trajets vers le Luxembourg, Bruxelles et Fribourg en Allemagne sont ouverts jusqu'au 6 janvier 2027. C'est la fin de ce flash, une très bonne journée à notre écoute.
6: Allez, bien silence partout, on va tourner. Les personnes ne bougent, s'il vous plaît, moteur.
7: Action. À l'affiche cette semaine, Kraken, film d'horreur français. Dans une cité, une tour abandonnée nourrit les rumeurs. Alors que les disparitions étranges se multiplient, 5 jeunes sont contraints d'y retourner. Une fois à l'intérieur, ils vont se retrouver pris au piège.
8: Faut que tu m'aides là.
9: Qu'est-ce qu'il est parti foutre là-dedans, sérieusement?
10: C'est encore cette putain de tour.
9: Laisse-moi ce truc bizarre, il s'est fait se casse.
7: Avec ce décor fermé, Kraken s'inscrit dans un registre horrifique urbain centré sur une menace tapie dans un lieu déjà associé à la peur et au récit de quartier. Tom Cruise au casting cette semaine de Digger, une comédie noire dans laquelle il incarne un homme tout-puissant lancé dans une mission pour sauver l'humanité après avoir lui-même provoqué une catastrophe planétaire.
5: Que Monsieur Rockwell est le genre d'homme qui n'hésiterait pas à faire rôtir vivants nos enfants s'il pensait pouvoir tirer 3 sous de leur âme.
8: Ce qui se passera si j'arrête de produire, vous mourrez de faim et de froid. C'est ça qui arrivera. Et toi, tu fermes ta gueule. Allez-y, filmez.
11: Avant de me virer officiellement ou de me tuer, il y a quelque chose que
12: vous... Jamais je vous tuerai, voyons. J'ai des hommes de main pour ça.
7: Tom Cruise, transformé par le maquillage et éloigné de l'apparence habituelle de ses héros d'action. Également dans les salles, Verity, thriller romantique avec Anne Hathaway et Dakota Johnson, adapté du roman de Colleen Hoover. Une autrice solitaire en difficulté accepte de poursuivre l'écriture des livres de Verity Crawford, romancière à succès, empêchée de travailler. Elle s'installe alors dans la propriété isolée de l'écrivaine où elle découvre ce qui ressemble à des notes personnelles laissé par Verity. Ces documents font émerger des révélations troublantes autour de Jeremy, le mari de Verity, et installent Lowen dans une zone d'incertitude.
13: Pourquoi votre femme ne peut pas finir sa saga?
14: Vous voulez vraiment le savoir? Je vous présente Verity. Les médecins disent qu'elle ne marchera et ne parlera plus jamais. C'est la seule à pouvoir l'aider.
13: Ses fans savent reconnaître son style. Ils sauront tout de suite que c'est quelqu'un d'autre. Voici mes aveux. Mon autobiographie. Un écrivain doit être honnête, sanglant et un petit peu terrifiant. Je crois que je deviens complètement dingue.
7: Une ambiguïté entre fiction et réalité, manipulation et attirance jusqu'à brouiller les frontières entre enquête intime, obsession et menace psychologique. Également un drame historique, Notre Salut, qui a reçu le prix du scénario au Festival de Cannes 2026. En septembre 1940, alors que le régime de Pétain se met en place, Henri Marre arrive seul et sans argent à Vichy. Éloigné de sa femme et de ses enfants, cet ingénieur autodidacte espère trouver sa place dans la nouvelle administration. Il transporte avec lui plusieurs exemplaires de Notre Salut, un traité politique publié à compte d'auteur dans lequel il défend ses convictions patriotiques et une méthode fondée sur l'efficacité. En affirmant vouloir participer au redressement de la France, Henri va progressivement se rendre indispensable au nouveau régime. Mémoire de fille de Judith Godrèche, le film s'ouvre sur Annie Ernaux, invitée à signer son dernier ouvrage à Rouen, la ville de son enfance. Saisie par un vertige au cours du trajet, elle replonge dans le souvenir de l'été 1958 et de sa première relation avec un homme, une expérience dont les conséquences ont durablement marqué son rapport au corps, au désir et à sa propre histoire. L'écrivaine y examine la manière dont la honte, la mémoire et le regard social ont progressivement transformé le souvenir de cette première expérience. Cars, le film d'animation des studios Disney Pixar avec Flash McQueen, de retour dans près de 300 cinémas français pour fêter ses 20 ans sur grand écran. L'histoire d'une jeune voiture de course entièrement tournée vers la victoire, alors qu'il se rend à la Piston Cup, un détour imprévu le conduit à Radiator Springs, une petite ville oubliée de la route 66. Au contact des habitants, le champion va progressivement découvrir que la réussite ne se résume pas au trophée, aux sponsors et au franchissement d'une ligne d'arrivée. Voilà pour les sorties ciné de la semaine, on se retrouve la semaine prochaine.
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7: Voici votre horoscope de ce mercredi 30 septembre. Bélier, vous pourrez partager votre énergie sans compter, tellement vous en avez sous le coude. Taureau, votre optimisme dérange parfois les plus envieux. Gémeaux, il est temps d'aller au bout de vos démarches professionnelles si vous voulez vraiment que les choses avancent. Cancer, vous prendrez le temps de réfléchir et de ne pas surcharger votre emploi du temps cette année. Lion, vos sentiments vont évoluer envers votre partenaire de vie, vous avancerez en toute confiance. Vierge, vos projets avancent et vous ne le devez qu'à votre persévérance. Balance, le cœur des célibataires palpite en secret pour une personne que vous côtoyez depuis peu de temps. Scorpion, cette rentrée vous a donné envie de dévorer la vie à pleines dents. Sagittaire, de nouvelles rencontres avec des personnes influentes pourraient bien vous guider vers de belles perspectives. Capricorne, cette journée sera chargée en émotions positives. Verseau, vous devrez faire preuve de prudence face aux vilaines dépenses de la rentrée qui se cumulent. Et Poisson, une belle énergie positive se dégage de votre aura et on aime bien être avec vous pour ça.
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15: Bonjour, la prudence de mise dans le sud de la France avec un premier épisode méditerranéen attendu aujourd'hui. La Lozère et l'Ardèche sont en vigilance orange, puis inondation. Et Météo France a aussi classé en rouge depuis ce matin 8h le Gard et l'Hérault, où une partie des établissements scolaires reste d'ailleurs fermée ce matin. La journée de revendication dans la fonction publique hier a mobilisé plus de 200 000 personnes en France, selon la police, et 300 000 d'après la CGT. À l'origine de cette grève intersyndicale, le gel du point d'indice prévu pendant le budget 2027. Et puis le projet du budget 2027 qui sera présenté demain au Conseil des ministres avec un effort de 54 milliards d'euros d'économie. Alors que la France s'endette encore, le pays va emprunter un montant record de 340 milliards d'euros l'année prochaine, selon l'agence France Trésor. Un chiffre en hausse de 28 milliards pour financer la dette qui atteint près de 3 600 milliards. Soit 122% du PIB, plus du double de la limite européenne, du jamais vu, alors que la France se rembourse au taux le plus élevé de la zone euro. Une visite controversée en France aujourd'hui, celle du président argentin Javier Milei, qui arrive à Paris ce mercredi pour participer au forum Argentina Week. En quête d'investissement pour relancer l'économie de son pays, il va prononcer un discours à l'OCDE et sera reçu demain à l'Elysée par Emmanuel Macron. Le président français se trouve encore pour le moment en Espagne, en visite d'État. Jordan Bardella contre-attaque. Il dénonce une volonté d'assassinat politique face aux accusations de Mediapart qui lui attribuent des écrits antisémites. Le président du RN nie fermement et annonce le dépôt de plusieurs plaintes. De son côté, le journal maintient l'intégralité de ses révélations et promet même que la suite arrive très vite, alors que la patronne du RN, Marine Le Pen, a dit à Mediapart d'enfiler son costard en Kevlar, la matière des gilets pare-balles. À l'international, la Russie, pas du tout intéressée par des pourparlers de paix. C'est le constat du chancelier allemand Friedrich Merz après des échanges entre diplomates. Cette nuit encore, de nouveaux tirs de missiles balistiques russes ont frappé la capitale, Kiev. Top départ pour l'ouverture des ventes SNCF pour les vacances de Noël. Les billets TGV, Inouï, Intercité et TER sont disponibles depuis 6h ce matin pour les trajets du 13 décembre au 2 juillet. Enfin, en football, facile en Ligue des Nations pour l'Espagne qui l'emporte 4-1 face à la Croatie.
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16: Bonjour, bon mercredi 30 septembre avec nous. Les Jérômes sont à l'honneur, ne les oubliez pas. Bonne fête les Jérômes, et c'est la journée mondiale des sourds et de la surdité. Dans l'éphéméride de cette journée, le 30 septembre 1991, il y a 35 ans, était créé le jeu à gratter Le Millionnaire. Et puis le 30 septembre 1998, il y a 28 ans, sortait en France Il faut sauver le soldat Ryan avec Tom Hanks ou encore Matt Damon, un classique évidemment du 7e art. Allez, bon anniversaire à vous les natifs du 30 septembre. En ce mercredi, vous soufflez vos bougies en même temps que Monica Bellucci, la classe, elle fête ses 62 ans. Bon anniversaire aussi à Anthony Delon, 62 ans, le même âge. Et puis Matt Houston, fête lui ses 49 ans. Bon mercredi avec nous.
15: Pour ce mercredi, des précipitations sont attendues sur l'ensemble de l'Hexagone, avec tout de même quelques éclaircies en alternance. Et puis trois départements sont placés en vigilance orange pour risque d'orage, pluie et inondation. Il s'agit de la Lozère, du Gard et de l'Hérault. Les températures, quant à elles, baissent légèrement, avec entre 10 et 17 le matin. On prévoit jusqu'à 24 degrés pour l'après-midi à Rennes, 26 à Paris, 28 à Bordeaux, 29 à Perpignan et jusqu'à 30 degrés tout de même à Metz et Strasbourg.
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2: Bonjour à toutes et à tous, on débute avec du football. Il y a du foot féminin ce soir avec la deuxième journée de la phase de poule de Ligue des Champions. Le Paris FC lance la soirée européenne avec la réception d'Arsenal à 18h45. Puis l'OL féminin accueillera Chelsea à partir de 21h au Groupama Stadium. Demain, les filles du PSG recevront les Belges de Louvain. Et chez les garçons, il y avait la suite de la Ligue des Nations. Hier soir, l'Angleterre est allée s'imposer 2-0 en République Tchèque. L'Espagne a écrasé la Croatie 4-1. La Suisse est allée battre les 3-0. Et en Afrique, Patrick Vieira a remporté sa première victoire à la tête du Sénégal. Succès étriqué 1-0 face à l'Éthiopie hier soir dans le cadre de la campagne de qualification à la CAN 2027. Retour en France avec le FC Nantes qui est sur le point d'être vendu, selon les informations de nos confrères de l'équipe. Un accord de vente aurait été signé par la famille Kita pour transmettre le club à un pôle d'investisseurs représenté par le conseiller sportif Paolo Tavares. Ils viennent de France, du Portugal et du Luxembourg. La vente devrait être actée autour de 100 millions d'euros hors bonus. La DNCG doit désormais valider l'opération. Et puis le président de l'Union européenne de football, Alexander Seferin, souhaite poussé l'actuel président de la FIFA vers la sortie. Seferin l'a répété lors de l'Assemblée Générale de l'UFC. Qu'Infantino a manqué alors qu'il était invité. Il est temps de dire ça suffit, a martelé le président de l'UEFA, notamment face au projet de vente d'une partie de la Coupe du Monde à des investisseurs privés. Affaire à suivre. Et puis en basket, début compliqué pour le Paris Basket en Euroleague cette saison. Défaite à domicile 79-92 hier soir face aux partisans Belgrade à l'Adidas Arena. Les Parisiens sont 19e sur 20 après deux journées. L'autre club français engagé, l'ASVEL, se déplace au Panathinaikos ce mercredi soir à 20h15. Et puis en cyclisme, Tadej Pogacar aurait renoncé à disputer les championnats d'Europe qui se déroulent chez lui en Slovénie du 2 au 7 octobre. Insuffisamment remis de sa fracture à la clavicule lors du Tour d'Espagne. Très belle journée de sport.
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4: Bonjour, la journée de mobilisation pour les salaires dont la fonction publique hier a réuni plus de 300 000 manifestants à travers la France, dont 70 000 à Paris selon la CGT. Selon la préfecture de police de Paris, ils étaient 30 000, dont 8 000 pompiers dans la capitale. Le mouvement de grogne dans les lycées se poursuit. Pas moins de 416 établissements ont fait hier l'objet d'actions ou de perturbations selon le ministère de l'Éducation nationale. Le Sénat espagnol, dominé par l'opposition de droite, a rejeté la ratification du traité d'amitié entre l'Espagne et la France en pleine visite d'État d'Emmanuel Macron à Madrid. Le Parti populaire espagnol s'oppose à un article prévoyant qu'un membre du gouvernement d'un des deux pays soit invité au Conseil des ministres de l'autre au moins une fois tous les trois mois. La Poste envisage de transformer plus de 450 bureaux de poste en agences communales ou en points relais. La direction évoque un début de réflexion et de concertation, mais les syndicats craignent que tout soit déjà joué et dénoncent une logique de rentabilité. Ce mercredi 37 septembre, la SNCF ouvre les réservations des TGV Inouï et Intercité pour les voyages du 13 décembre 2026 au 6 janvier 2027 inclus. Cette période couvre donc les vacances de fin d'année. Pour Ouigo, les ventes couvrent une période beaucoup plus large du 13 décembre au 2 juillet 2027 inclus. Les billets sont proposés à partir de 19 € l'aller simple sur une sélection de plus de 70 destinations en France et en Belgique. Certains jours et dans certains trains, l'ouverture concerne aussi l'Europe, Espagne, Italie, Suisse sont réservables jusqu'au 31 mars 2027, tandis que les trajets vers le Luxembourg, Bruxelles et Fribourg en Allemagne sont ouverts jusqu'au 6 janvier 2027. C'est la fin de ce flash, une très bonne journée à notre écoute.
6: Allez, bien silence partout, on va tourner. Les personnes ne bougent, s'il vous plaît, moteur.
7: Action. À l'affiche cette semaine, Kraken, film d'horreur français. Dans une cité, une tour abandonnée nourrit les rumeurs. Alors que les disparitions étranges se multiplient, 5 jeunes sont contraints d'y retourner. Une fois à l'intérieur, ils vont se retrouver pris au piège.
9: Faut que tu m'aides là. Qu'est-ce qu'il est parti foutre là-dedans, sérieusement?
10: C'est encore cette putain de tour.
9: Mais c'est quoi ce truc bizarre, il s'est fait tout ce casse.
7: Avec ce décor fermé, Kraken s'inscrit dans un registre horrifique urbain centré sur une menace tapie dans un lieu déjà associé à la peur et au récit de quartier. Tom Cruise au casting cette semaine de Digger, une comédie noire dans laquelle il incarne un homme tout-puissant lancé dans une mission pour sauver l'humanité après avoir lui-même provoqué une catastrophe planétaire.
5: Que Monsieur Rockwell est le genre d'homme qui n'hésiterait pas à faire rôtir vivants nos enfants s'il pensait pouvoir tirer 3 sous de leur âme.
8: Ce qui se passera si j'arrête de produire, vous mourrez de faim et de froid. C'est ça qui arrivera. Et toi, tu fermes ta gueule. Allez-y, filmez.
11: Avant de me virer officiellement ou de me tuer, il y a quelque chose que
12: vous... Jamais je vous tuerai, voyons. J'ai des hommes de main pour ça.
7: Tom Cruise, transformé par le maquillage et éloigné de l'apparence habituelle de ses héros d'action. Également dans les salles, Verity, thriller romantique avec Anne Hathaway et Dakota Johnson, adapté du roman de Colleen Hoover. Une autrice solitaire en difficulté accepte de poursuivre l'écriture des livres de Verity Crawford, romancière à succès, empêchée de travailler. Elle s'installe alors dans la propriété isolée de l'écrivaine où elle découvre ce qui ressemble à des notes personnelles laissé par Verity. Ces documents font émerger des révélations troublantes autour de Jérémy, le mari de Verity, et installent Lowen dans une zone d'incertitude.
13: Pourquoi votre femme ne peut pas finir sa saga?
14: Vous voulez vraiment le savoir? Je vous présente Verity. Les médecins disent qu'elle ne marchera et ne parlera plus jamais. Vous êtes la seule à pouvoir l'aider.
13: Ses fans savent reconnaître son style. Ils sauront tout de suite que c'est quelqu'un d'autre.
18: Voici mes aveux. Mon autobiographie. Un écrivain doit être honnête, sanglant et un petit peu terrifiant.
19: Je crois que je deviens complètement dingue.
7: Une ambiguïté entre fiction et réalité, manipulation et attirance jusqu'à brouiller les frontières entre enquête intime, obsession et menace psychologique. Également un drame historique, Notre Salut, qui a reçu le prix du scénario au Festival de Cannes 2026. En septembre 1940, alors que le régime de Pétain se met en place, Henri Marre arrive seul et sans argent à Vichy. Éloigné de sa femme et de ses enfants, cet ingénieur autodidacte espère trouver sa place dans la nouvelle administration. Il transporte avec lui plusieurs exemplaires de Notre Salut, un traité politique publié à compte d'auteur dans lequel il défend ses convictions patriotiques et une méthode fondée sur l'efficacité. En affirmant vouloir participer au redressement de la France, Henri va progressivement se rendre indispensable au nouveau régime. Mémoire de fille de Judith Godrèche, le film s'ouvre sur Annie Ernaux, invitée à signer son dernier ouvrage à Rouen, la ville de son enfance. Saisie par un vertige au cours du trajet, elle replonge dans le souvenir de l'été 1958 et de sa première relation avec un homme, une expérience dont les conséquences ont durablement marqué son rapport au corps, au désir et à sa propre histoire. L'écrivaine y examine la manière dont la honte, la mémoire et le regard social ont progressivement transformé le souvenir de cette première expérience. Cars, le film d'animation des studios Disney Pixar avec Flash McQueen, de retour dans près de 300 cinémas français pour fêter ses 20 ans sur grand écran. L'histoire d'une jeune voiture de course entièrement tournée vers la victoire, alors qu'il se rend à la Piston Cup, un détour imprévu le conduit à Radiator Springs, une petite ville oubliée de la route 66. Au contact des habitants, le champion va progressivement découvrir que la réussite ne se résume pas au trophée, aux sponsors et au franchissement d'une ligne d'arrivée. Voilà pour les sorties ciné de la semaine, on se retrouve la semaine prochaine.
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7: Voici votre horoscope de ce mercredi 30 septembre.
20: Bélier, vous pourrez partager votre énergie sans compter tellement vous en avez sous le coude.
21: Taureau, votre optimisme dérange parfois les plus envieux.
22: Gémeaux, il est temps d'aller au bout de vos démarches professionnelles si vous voulez vraiment que les choses avancent.
23: Cancer, vous prendrez le temps de réfléchir et de ne pas surcharger votre emploi du temps cette année.
24: Lion, vos sentiments vont évoluer envers votre partenaire de vie. Vous avancerez en toute confiance.
25: Vierge, vos projets avancent et vous ne le devez qu'à votre persévérance.
26: Balance, le cœur des célibataires palpite en secret pour une personne que vous côtoyez depuis peu de temps.
27: Scorpion, cette

0: Bonjour, la prudence de mise dans le sud de la France avec un premier épisode méditerranéen attendu aujourd'hui. La Lozère et l'Ardèche sont en vigilance orange, puis inondation. Et Météo France a aussi classé en rouge depuis ce matin 8h le Gard et l'Hérault, où une partie des établissements scolaires reste d'ailleurs fermée ce matin. La journée de revendication dans la fonction publique hier a mobilisé plus de 200 000 personnes en France, selon la police, et 300 000 d'après la CGT. À l'origine de cette grève intersyndicale, le gel du point d'indice prévu dans le budget 2027. Et puis le projet du budget 2027 qui sera présenté demain au Conseil des ministres avec un effort de 54 milliards d'euros d'économie. Alors que la France s'endette encore, le pays va emprunter un montant record de 340 milliards d'euros l'année prochaine, selon l'agence France Trésor. Un chiffre en hausse de 28 milliards pour financer la dette qui atteint près de 3 600 milliards. Soit 122% du PIB, plus du double de la limite européenne, du jamais vu, alors que la France se rembourse au taux le plus élevé de la zone euro. Une visite controversée en France aujourd'hui, celle du président argentin Javier Milei, qui arrive à Paris ce mercredi pour participer au forum Argentina Week. En quête d'investissement pour relancer l'économie de son pays, il va prononcer un discours à l'OCDE et sera reçu demain à l'Elysée par Emmanuel Macron. Le président français se trouve encore pour le moment en Espagne, en visite d'État. Jordan Bardella contre-attaque. Il dénonce une volonté d'assassinat politique face aux accusations de Mediapart qui lui attribuent des écrits antisémites. Le président du RN nie fermement et annonce le dépôt de plusieurs plaintes. De son côté, le journal maintient l'intégralité de ses révélations et promet même que la suite arrive très vite, alors que la patronne du RN, Marine Le Pen, a dit à Mediapart d'enfiler son costard en Kevlar, la matière des gilets pare-balles. À l'international, la Russie, pas du tout intéressée par des pourparlers de paix. C'est le constat du chancelier allemand Friedrich Merz après des échanges entre diplomates. Cette nuit encore, de nouveaux tirs de missiles balistiques russes ont frappé la capitale, Kiev. Top départ pour l'ouverture des ventes SNCF pour les vacances de Noël. Les billets TGV, Inouï, Intercité et TER sont disponibles depuis 6h ce matin pour les trajets du 13 décembre au 2 juillet. Enfin, en football, facile en Ligue des Nations pour l'Espagne qui l'emporte 4-1 face à la Croatie.
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2: Bonjour, bon mercredi 30 septembre avec nous. Les Jérômes sont à l'honneur, ne les oubliez pas. Bonne fête les Jérômes, et c'est la journée mondiale des sourds et de la surdité. Dans l'éphéméride de cette journée, le 30 septembre 1991, il y a 35 ans, était créé le jeu à gratter Le Millionnaire. Et puis le 30 septembre 1998, il y a 28 ans, sortait en France Il faut sauver le soldat Ryan, avec Tom Hanks ou encore Matt Damon, un classique évidemment du 7e art. Allez, bon anniversaire à vous les natifs du 30 septembre. En ce mercredi, vous soufflez vos bougies en même temps que Monica Bellucci, la classe, elle fête ses 62 ans. Bon anniversaire aussi à Anthony Delon, 62 ans, le même âge. Et puis Matthew Stone, fête lui ses 49 ans. Bon mercredi avec nous.
0: Pour ce mercredi, des précipitations sont attendues sur l'ensemble de l'Hexagone, avec tout de même quelques éclaircies en alternance. Et puis trois départements sont placés en vigilance orange pour risque d'orage, pluie et inondation. Il s'agit de la Lozère, du Gard et de l'Hérault.

0: tout de même à Metz et Strasbourg.
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2: Bonjour à toutes et à tous, on débute avec du football. Il y a du foot féminin ce soir avec la deuxième journée de la phase de poule de Ligue des Champions. Le Paris FC lance la soirée européenne avec la réception d'Arsenal à 18h45. Puis l'OL féminin accueillera Chelsea à partir de 21h au Groupama Stadium. Demain, les filles du PSG recevront les Belges de Louvain. Et chez les garçons, il y avait la suite de la Ligue des Nations. Hier soir, l'Angleterre est allée s'imposer 2-0 en République Tchèque. L'Espagne a écrasé la Croatie 4-1. La Suisse est allée battre les 3-0. Et en Afrique, Patrick Vieira a remporté sa première victoire à la tête du Sénégal. Succès étriqué 1-0 face à l'Éthiopie hier soir dans le cadre de la campagne de qualification à la CAN 2027. Retour en France avec le FC Nantes qui est sur le point d'être vendu selon les informations de nos confrères de l'équipe. Un accord de vente aurait été signé par la famille Kita pour transmettre le club à un pôle d'investisseurs représenté par le conseiller sportif Paolo Tavares. Ils viennent de France, du Portugal et du Luxembourg. La vente devrait être actée autour de 100 millions d'euros hors bonus. La DNCG doit désormais valider l'opération. Et puis le président de l'Union européenne de football, Alexander Seferin, souhaite pousser l'actuel président de la FIFA vers la sortie. Seferin l'a répété lors de l'Assemblée générale de l'UEFC. Qu'Infantino a manqué alors qu'il était invité. Il est temps de dire ça suffit, a martelé le président de l'UEFA, notamment face au projet de vente d'une partie de la Coupe du Monde à des investisseurs privés. À faire à suivre. Et puis en basket, début compliqué pour le Paris Basket en Euroleague cette

0: saison. Défaite à domicile 79-92 hier soir face aux partisans Belgrade à l'Adidas Arena. Les Parisiens sont 19e sur 20 après deux journées. L'autre club français engagé, l'ASVEL, se déplace au Panathinaikos ce mercredi soir à 20h15. Et puis en cyclisme, Tadej Pogacar aurait renoncé à disputer les championnats d'Europe qui se déroulent chez lui en Slovénie du 2 au 7 octobre. Insuffisamment remis de sa fracture à la clavicule lors du Tour d'Espagne. Très belle journée de sport.
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3: Bonjour, la journée de mobilisation pour les salaires dont la fonction publique hier a réuni plus de 300 000 manifestants à travers la France, dont 70 000 à Paris selon la CGT. Selon la préfecture de police de Paris, ils étaient 30 000, dont 8 000 pompiers dans la capitale. Le mouvement de grogne dans les lycées se poursuit. Pas moins de 416 établissements ont fait hier l'objet d'actions ou de perturbations selon le ministère de l'Éducation nationale. Le Sénat espagnol, dominé par l'opposition de droite, a rejeté la ratification du traité d'amitié entre l'Espagne et la France. En pleine visite d'État d'Emmanuel Macron à Madrid, le Parti populaire espagnol s'oppose à un article prévoyant qu'un membre du gouvernement d'un des deux pays soit invité au Conseil des ministres de l'autre au moins une fois tous les trois mois. La Poste envisage de transformer plus de 450 bureaux de poste en agences communales ou en points relais. La direction évoque un début de réflexion et de concertation, mais les syndicats craignent que tout soit déjà joué et dénoncent une logique de rentabilité. Ce mercredi 37 septembre, la SNCF ouvre les réservations des TGV Inouï et Intercité pour les voyages du 13 décembre 2026 au 6 janvier 2027 inclus. Cette période couvre donc les vacances de fin d'année. Pour Ouigo, les ventes couvrent une période beaucoup plus large, du 13 décembre au 2 juillet 2027 inclus. Les billets sont proposés à partir de 19 € l'aller simple sur une sélection de plus de 70 destinations en France et en Belgique. Certains jours et dans certains trains, l'ouverture concerne aussi l'Europe, Espagne, Italie, Suisse sont réservables jusqu'au 31 mars 2027, tandis que les trajets vers le Luxembourg, Bruxelles et Fribourg en Allemagne sont ouverts jusqu'au 6 janvier 2027. C'est la fin de ce flash, une très bonne journée à notre écoute.
4: Allez, bien silence partout, on va tourner. Plus personne ne bouge, s'il vous plaît, moteur.
5: Action. À l'affiche cette semaine, Kraken, film d'horreur français. Dans une cité, une tour abandonnée nourrit les rumeurs. Alors que les disparitions étranges se multiplient, 5 jeunes sont contraints d'y retourner. Une fois à l'intérieur, ils vont se retrouver pris au piège.
6: Faut que tu m'aides là.
7: Qu'est-ce qu'il est parti foutre là-dedans, sérieusement?
8: C'est encore cette putain de tour.
7: Il se passe des trucs bizarres, il s'est fait se casse.
5: Avec ce décor fermé, Kraken s'inscrit dans un registre horrifique urbain centré sur une menace tapie dans un lieu déjà associé à la peur et au récit de quartier. Tom Cruise au casting cette semaine de Digger, une comédie noire dans laquelle il incarne un homme tout-puissant lancé dans une mission pour sauver l'humanité après avoir lui-même provoqué une catastrophe planétaire.
9: Que Monsieur Rockwell est le genre d'homme qui n'hésiterait pas à faire rôtir vivants nos enfants s'il pensait pouvoir tirer 3 sous de leur âme.
10: Si j'arrête de produire, vous mourrez de faim et de froid. C'est ça qui arrivera. Et toi, tu fermes ta gueule. Allez-y, filmez.
11: Avant de me virer officiellement ou de me tuer, il y a quelque chose que vous...
12: Jamais je vous tuerai, voyons. J'ai des hommes de main pour ça.
5: Tom Cruise, transformé par le maquillage et éloigné de l'apparence habituelle de ses héros d'action. Également dans les salles, Verity, thriller romantique avec Anne Hathaway et Dakota Johnson, adapté du roman de Colleen Hoover. Une autrice solitaire en difficulté accepte de poursuivre l'écriture des livres de Verity Crawford, romancière à succès, empêchée de travailler. Elle s'installe alors dans la propriété isolée de l'écrivaine où elle découvre ce qui ressemble à des notes personnelles laissé par Verity. Ces documents font émerger des révélations troublantes autour de Jérémy, le mari de Verity, et installent Lowen dans une zone d'incertitude.
13: Pourquoi votre femme ne peut pas finir sa saga?
14: Vous voulez vraiment le savoir? Je vous présente Verity. Les médecins disent qu'elle ne marchera et ne parlera plus jamais. Vous êtes la seule à pouvoir l'aider.
13: Ses fans savent reconnaître son style. Ils sauront tout de suite que c'est quelqu'un d'autre. Voici mes aveux. Mon autobiographie. Un écrivain doit être honnête, sanglant et un petit peu terrifiant.
15: Je crois que je deviens complètement dingue.
5: Une une ambiguïté entre fiction et réalité, manipulation et attirance, jusqu'à brouiller les frontières entre enquête intime, obsession et menace psychologique. Également un drame historique, Notre Salut, qui a reçu le prix du scénario au Festival de Cannes 2026 en septembre 1940, alors que le régime de Pétain se met en place. Henri Marre arrive seul et sans argent à Vichy. Éloigné de sa femme et de ses enfants, cet ingénieur autodidacte espère trouver sa place dans la nouvelle administration. Il transporte avec lui plusieurs exemplaires de Notre Salut, un traité politique publié à compte d'auteur dans lequel il défend ses convictions patriotiques et une méthode fondée sur l'efficacité. En affirmant vouloir participer au redressement de la France, Henri va progressivement se rendre indispensable au nouveau régime. Mémoire de fille de Judith Godrèche, le film s'ouvre sur Annie Ernaux, invitée à signer son dernier ouvrage à Rouen, la ville de son enfance. Saisie par un vertige au cours du trajet, elle replonge dans le souvenir de l'été 1958 et de sa première relation avec un homme, une expérience dont les conséquences ont durablement marqué son rapport au corps, au désir et à sa propre histoire. L'écrivaine y examine la manière dont la honte, la misère, regard social ont progressivement transformé le souvenir de cette première expérience. Cars, le film d'animation des studios Disney Pixar avec Flash McQueen, de retour dans près de 300 cinémas français pour fêter ses 20 ans sur grand écran. L'histoire d'une jeune voiture de course entièrement tournée vers la victoire, alors qu'il se rend à la Piston Cup, un détour imprévu le conduit à Radiator Springs, une petite ville oubliée de la route 66. Au contact des habitants, le champion va progressivement découvrir que la réussite ne se résume pas au trophée, aux sponsors et au franchissement d'une ligne d'arrivée. Voilà pour les sorties ciné de la semaine, on se retrouve la semaine prochaine.
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5: Voici votre horoscope de ce mercredi 30 septembre. Bélier, vous pourrez partager votre énergie sans compter, tellement vous en avez sous le coude. Taureau, votre optimisme dérange parfois les plus envieux. Gémeaux, il est temps d'aller au bout de vos démarches professionnelles si vous voulez vraiment que les choses avancent. Cancer, vous prendrez le temps de réfléchir et de ne pas surcharger votre emploi du temps cette année. Lion, vos sentiments vont évoluer envers votre partenaire de vie, vous avancerez en toute confiance. Vierge, vos projets avancent et vous ne le devez qu'à votre persévérance. Balance, le cœur des célibataires palpite en secret pour une personne que vous côtoyez depuis peu de temps. Scorpion, cette rentrée vous a donné envie de dévorer la vie à pleines dents. Sagittaire, de nouvelles rencontres avec des personnes influentes pourraient bien vous guider vers de belles perspectives. Capricorne, cette journée sera chargée en émotions positives. Verseau, vous devrez faire preuve de prudence face aux vilaines dépenses de la rentrée qui se cumulent. Et Poisson, une belle énergie positive se dégage de votre aura et on aime bien être avec vous pour ça.
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6: Bonjour, la prudence de mise dans le sud de la France avec un premier épisode méditerranéen attendu aujourd'hui. La Lozère et l'Ardèche sont en vigilance orange, puis inondation et Météo France a aussi classé en rouge depuis ce matin 8h le Gard et l'Hérault où une partie des établissements scolaires reste d'ailleurs fermée ce matin. La journée de revendication dans la fonction publique hier a mobilisé plus de 200 000 personnes en France selon la police et 300 000 d'après la CGT. À l'origine de cette grève intersyndicale, le gel du point d'indice prévu pendant le budget 2027. Et puis le projet du budget 2027 qui sera présenté demain au Conseil des ministres avec un effort de 54 milliards d'euros d'économie. Alors que la France s'endette encore, le pays va emprunter un montant record de 340 milliards d'euros l'année prochaine selon l'agence France Trésor. Un chiffre en hausse de 28 milliards pour financer la dette qui atteint près de 3 600 milliards, soit 122% du PIB, plus du double de la limite européenne, du jamais vu, alors que la France se rembourse au taux le plus élevé de la zone euro. Une visite controversée en France aujourd'hui, celle du président argentin Javier Milei qui arrive à Paris ce mercredi pour participer au forum Argentina Week. En quête d'investissement pour relancer l'économie de son pays, il va prononcer un discours à l'OCDE et sera reçu demain à l'Elysée par Emmanuel Macron. Le président français se trouve encore pour le moment en Espagne en visite d'État. Jordan Bardella contre-attaque. Il dénonce une volonté d'assassinat politique face aux accusations de Mediapart qui lui attribuent des écrits antisémites. Le président du RN nie fermement et annonce le dépôt de plusieurs plaintes. De son côté, le journal maintient l'intégralité de ses révélations et promet même que la suite arrive très vite, alors que la patronne du RN, Marine Le Pen, a dit à Mediapart d'enfiler son costard en Kevlar, la matière des gilets pare-balles. À l'international, la Russie, pas du tout intéressée par des pourparlers de paix. C'est le constat du chancelier allemand Friedrich Merz après des échanges entre diplomates. Cette nuit encore, de nouveaux nouveau aux tirs de missiles balistiques russes ont frappé la capitale, Kiev. Top départ pour l'ouverture des ventes SNCF pour les vacances de Noël. Les billets TGV, Inouï, Intercité et TER sont disponibles depuis 6h ce matin pour les trajets du 13 décembre au 2 juillet. Enfin, en football, facile en Ligue des Nations pour l'Espagne qui l'emporte 4-1 face à la Croatie.
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15: Bonjour, bon mercredi 30 septembre avec nous. Les Jérômes sont à l'honneur, ne les oubliez pas. Bonne fête les Jérômes, et c'est la journée mondiale des sourds et de la surdité. Dans l'éphéméride de cette journée, le 30 septembre 1991, il y a 35 ans, était créé le jeu à gratter Le Millionnaire. Et puis le 30 septembre 1998, il y a 28 ans, sortait en France Il faut sauver le soldat Ryan, avec Tom Hanks ou encore Matt Damon, un classique évidemment du 7e art. Allez, bon anniversaire à vous les natifs du 30 septembre. En ce mercredi, vous soufflez vos bougies en même temps que Monica Bellucci, la classe, elle fête ses 62 ans. Bon anniversaire aussi à Anthony Delon, 62 ans, le même âge. Et puis Matthew Stone, fête lui ses 49 ans. Bon mercredi avec nous.
6: Pour ce mercredi, des précipitations sont attendues sur l'ensemble de l'Hexagone, avec tout de même quelques éclaircies en alternance. Et puis trois départements sont placés en vigilance orange pour risque d'orage, pluie et inondation. Il s'agit de la Lozère, du Gard et de l'Hérault. Les températures, quant à elles, baissent légèrement, avec entre 10 et 17 le matin. On prévoit jusqu'à 24 degrés pour l'après-midi à Rennes, 26 à Paris, 28 à Bordeaux, 29 à Perpignan et jusqu'à 30 degrés tout de même à Metz et Strasbourg.
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0: Bonjour à toutes et à tous, on débute avec il y a du football, il y a du foot féminin ce soir avec la deuxième journée de la phase de poule de Ligue des Champions. Le Paris FC lance la soirée européenne avec la réception d'Arsenal à 18h45, puis l'OL féminin accueillera Chelsea à partir de 21h au Groupama Stadium. Demain, les filles du PSG recevront les Belges de Louvain. Et chez les garçons, il y avait la suite de la Ligue des Nations. Hier soir, l'Angleterre est allée s'imposer 2-0 en République Tchèque, l'Espagne a écrasé la Croatie 4-1, la Suisse est allée battre les coche 3-0. Et en Afrique, Patrick Vieira a remporté sa première victoire à la tête du Sénégal. Succès étriqué 1-0 face à l'Éthiopie hier soir dans le cadre de la campagne de qualification à la CAN 2027. Retour en France avec le FC Nantes qui est sur le point d'être vendu, selon les informations de nos confrères de l'équipe. Un accord de vente aurait été signé par la famille Kita pour transmettre le club à un pôle d'investisseurs représenté par le conseiller sportif Paolo Tavares. Ils viennent de France, du Portugal et du Luxembourg. La vente devrait être actée autour de 100 millions d'euros hors bonus. La DNCG doit désormais valider l'opération. Et puis le président de l'Union européenne de football, Alexander Seferin, souhaite pousser l'actuel président de la FIFA vers la sortie. Seferin l'a répété lors de l'Assemblée générale de l'UFC qu'Infantino a manqué alors qu'il était invité. Il est temps de dire ça suffit, a martelé le président de l'UEFA, notamment face au projet de vente d'une partie de la Coupe du Monde à des investisseurs privés. Affaire à suivre. Et puis en basket, début compliqué pour le Paris Basket en Euroleague cette saison. Défaite à domicile 79-92 hier soir face aux Partisans Belgrade à l'Adidas Arena. Les Parisiens sont 19e sur 20 après deux journées. L'autre club français engagé, l'ASVEL, se déplace au Panathinaikos ce mercredi soir à 20h15. Et puis en cyclisme, Tadej Pogacar aurait renoncé à disputer les championnats d'Europe qui se déroulent chez lui en Slovénie du 2 au 7 octobre. Insuffisamment remis de sa fracture à la clavicule lors du Tour d'Espagne. Très belle journée de sport.
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3: Bonjour, la journée de mobilisation pour les salaires dont la fonction publique hier a réuni plus de 300 000 manifestants à travers la France, dont 70 000 à Paris selon la CGT. Selon la préfecture de police de Paris, ils étaient 30 000, dont 8 000 pompiers dans la capitale. Le mouvement de grogne dans les lycées se poursuit. Pas moins de 416 établissements ont fait hier l'objet d'actions ou de perturbations selon le ministère de l'Éducation nationale. Le Sénat espagnol, dominé par l'opposition de droite, a rejeté la ratification du traité d'amitié entre l'Espagne et la France. En pleine visite d'État d'Emmanuel Macron à Madrid, le Parti populaire espagnol s'oppose à un article prévoyant qu'un membre du gouvernement d'un des deux pays soit invité au Conseil des ministres de l'autre. au moins une fois tous les 3 mois. La Poste envisage de transformer plus de 450 bureaux de poste en agences communales ou en points relais. La direction évoque un début de réflexion et de concertation, mais les syndicats craignent que tout soit déjà joué et dénoncent une logique de rentabilité. Ce mercredi 30 septembre, la SNCF ouvre les réservations des TGV Inouï et Intercité pour les voyages du 13 décembre 2026 au 6 janvier 2027 inclus. Cette période couvre donc les vacances de fin d'année. Pour Ouigo, les ventes couvrent une période beaucoup plus large, du 13 décembre au 2 juillet 2027 inclus. Les billets sont proposés à partir de 19 € l'aller simple sur une sélection de plus de 70 destinations en France et en Belgique. Certains jours et dans certains trains, l'ouverture concerne aussi l'Europe. Espagne, Italie, Suisse sont réservables jusqu'au 31 mars 2027, tandis que les trajets vers le Luxembourg, Bruxelles et Fribourg en Allemagne sont ouverts jusqu'au 6 janvier 2027. C'est la fin de ce flash, une très bonne journée à notre écoute.
4: Allez, bien silence partout, on va tourner. Plus personne ne bouge, s'il vous plaît, moteur.
5: Action. À l'affiche cette semaine, Kraken, film d'horreur français. Dans une cité, une tour abandonnée nourrit les rumeurs. Alors que les disparitions étranges se multiplient, 5 jeunes sont contraints d'y retourner. Une fois à l'intérieur, ils vont se retrouver pris au piège.
7: Faut que tu m'aides là. Qu'est-ce qu'il est parti foutre là-dedans, sérieusement?
8: C'est encore cette putain de tour.
7: C'est quoi ce truc bizarre, ici, venez, on se casse.
5: Avec ce décor fermé, Kraken s'inscrit dans un registre horrifique urbain centré sur une menace tapie dans un lieu déjà associé à la peur et au récit de quartier. Tom Cruise au casting cette semaine de Digger, une comédie noire dans laquelle il incarne un homme tout-puissant lancé dans une mission pour sauver l'humanité après avoir lui-même provoqué une catastrophe planétaire.
9: Que Monsieur Rockwell est le genre d'homme qui n'hésiterait pas à faire rôtir vivants nos enfants s'il pensait pouvoir tirer 3 sous de leur âme.
10: Passera si j'arrête de produire, vous mourrez de faim et de froid. C'est ça qui arrivera. Et toi, tu fermes ta gueule. Allez-y, filmez.
11: Avant de me virer officiellement ou de me tuer, il y a quelque chose que vous...
12: Jamais je vous tuerai, voyons. J'ai des hommes de main pour ça.
5: Tom Cruise transformé par le maquillage et éloigné de l'apparence habituelle de ses héros d'action. Également dans les salles, Verity, thriller romantique avec Anne Hathaway et Dakota Johnson, adapté du roman de Colleen Hoover. Une autrice solitaire en difficulté accepte de poursuivre l'écriture des livres de Verity Crawford, romancière à succès, empêchée de travailler. Elle s'installe alors dans la propriété isolée de l'écrivaine où elle découvre ce qui ressemble à des notes personnelles laissé par Verity. Ces documents font émerger des révélations troublantes autour de Jérémy, le mari de Verity, et installe Lowen dans une zone d'incertitude.
13: Pourquoi votre femme ne peut pas finir sa saga?
14: Vous voulez vraiment le savoir? Je vous présente Verity. Les médecins disent qu'elle ne marchera et ne parlera plus jamais. Vous êtes la seule à pouvoir l'aider.
13: Ses fans savent reconnaître son style. Ils sauront tout de suite que c'est quelqu'un d'autre.
16: Voici mes aveux. Mon autobiographie. Un écrivain doit être honnête, sanglant et un petit peu terrifiant.
13: Je crois que je deviens complètement dingue.
5: Une ambiguïté entre fiction et réalité, manipulation et attirance jusqu'à brouiller les frontières entre enquête intime, obsession et menace psychologique. Également un drame historique, Notre Salut, qui a reçu le prix du scénario au Festival de Cannes 2026. En septembre 1940, alors que le régime de Pétain se met en place, Henri Mar arrive seul et sans argent à Vichy. Éloigné de sa femme et de ses enfants, cet ingénieur autodidacte espère trouver sa place dans la nouvelle administration. Il transporte avec lui plusieurs exemplaires de Notre Salut, un traité politique publié à compte d'auteur dans lequel il défend ses convictions patriotiques et une méthode fondée sur l'efficacité. En affirmant vouloir participer au redressement de la France, Henri va progressivement se rendre indispensable au nouveau régime. Mémoire de fille de Judith Godrèche, le film s'ouvre sur Annie Ernaux, invitée à signer son dernier ouvrage à Rouen, la ville de son enfance. Saisie par un vertige au cours du trajet, elle replonge dans le souvenir de l'été 1958 et de sa première relation avec un homme, une expérience dont les conséquences ont durablement marqué son rapport au corps, au désir et à sa propre histoire. L'écrivaine y examine la manière dont la honte, la mémoire et le regard social ont progressivement transformé le souvenir de cette première expérience. Cars, le film d'animation des studios Disney Pixar avec Flash McQueen, de retour dans près de 300 cinémas français pour fêter ses 20 ans sur grand écran. L'histoire d'une jeune voiture de course entièrement tournée vers la victoire, alors qu'il se rend à la Piston Cup. Un détour imprévu le conduit à Radiator Springs, une petite ville oubliée de la route 66. Au contact des habitants, le champion va progressivement découvrir que la réussite ne se résume pas au trophée, aux sponsors et au franchissement d'une ligne d'arrivée. Voilà pour les sorties ciné de la semaine. On se retrouve la semaine prochaine.
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5: Voici votre horoscope de ce mercredi 30 septembre. Bélier, vous pourrez partager votre énergie sans compter, tellement vous en avez sous le coude. Taureau, votre optimisme dérange parfois les plus envieux. Gémeaux, il est temps d'aller au bout de vos démarches professionnelles si vous voulez vraiment que les choses avancent. Cancer, vous prendrez le temps de réfléchir et de ne pas surcharger votre emploi du temps cette année. Lion, vos sentiments vont évoluer envers votre partenaire de vie. Vous avancerez en toute confiance. Vierge, vos projets avancent et vous ne le devez qu'à votre persévérance. Balance, le cœur des célibataires palpite en secret pour une personne que vous côtoyez depuis peu de temps. Scorpion, cette rentrée vous a donné envie de dévorer la vie à pleines dents. Sagittaire, de nouvelles rencontres avec des personnes influentes pourraient bien vous guider vers de belles perspectives. Capricorne, cette journée sera chargée en émotions positives. Verseau, vous devrez faire preuve de prudence face aux vilaines dépenses de la rentrée qui se cumulent. Et Poisson, une belle énergie positive se dégage de votre aura et on aime bien être avec vous pour ça.
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6: Bonjour, la prudence de mise dans le sud de la France avec un premier épisode méditerranéen attendu aujourd'hui. La Lozère et l'Ardèche sont en vigilance orange, pluie, inondation et Météo France a aussi classé en rouge depuis ce matin 8h le Gard et l'Hérault où une partie des établissements scolaires reste d'ailleurs fermée ce matin. La journée de revendication dans la fonction publique hier a mobilisé plus de 200 000 personnes en France selon la police et 300 000 d'après la CGT. À l'origine de cette grève intersyndicale, le gel du point d'indice prévu pendant le budget 2027. Et puis le projet du budget 2027 qui sera présenté demain au Conseil des ministres avec un effort de 54 milliards d'euros d'économie. Alors que la France s'endette encore, le pays va emprunter un montant record de 340 milliards d'euros l'année prochaine selon l'agence France Trésor. Un chiffre en hausse de 28 milliards pour financer la dette qui atteint près de 3 600 milliards, soit 122% du PIB, plus du double de la limite européenne, du jamais vu, alors que la France se rembourse au taux le plus élevé de la zone euro. Une visite controversée en France aujourd'hui, celle du président argentin Javier Milei qui arrive à Paris ce mercredi pour participer au forum Argentina Week. En quête d'investissement pour relancer l'économie de son pays, il va prononcer un discours à l'OCDE et sera reçu demain à l'Elysée par Emmanuel Macron. Le président français se trouve encore pour le moment en Espagne en visite d'État. Jordan Bardella contre-attaque. Il dénonce une volonté d'assassinat politique face aux accusations de Mediapart qui lui attribuent des écrits antisémites. Le président du RN nie fermement et annonce le dépôt de plusieurs plaintes. De son côté, le journal maintient l'intégralité de ses révélations et promet même que la suite arrive très vite, alors que la patronne du RN, Marine Le Pen, a dit à Mediapart d'enfiler son costard en Kevlar, la matière des gilets pare-balles. À l'international, la Russie, pas du tout intéressée par des pourparlers de paix. C'est le constat du chancelier allemand Friedrich Merz après des échanges entre diplomates. Cette nuit encore, de nouveaux tirs de missiles balistiques russes ont frappé la capitale, Kiev. Top départ pour l'ouverture des ventes SNCF pour les vacances de Noël. Les billets TGV, Inouï, Intercité et TER sont disponibles depuis 6h ce matin pour les trajets du 13 décembre au 2 juillet. Enfin, en football, facile en Ligue des Nations pour l'Espagne qui l'emporte 4-1 face à la Croatie.
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15: Bonjour, bon mercredi 30 septembre avec nous. Les Jérômes sont à l'honneur, ne les oubliez pas. Bonne fête les Jérômes et c'est la journée mondiale des sourds et de la surdité. Dans l'éphéméride de cette journée, le 30 septembre 1991, il y a 35 ans, était créé le jeu à gratter Le Millionnaire. Et puis le 30 septembre 1998, il y a 28 ans, sortait en France Il faut sauver le soldat Ryan avec Tom Hanks ou encore Matt Damon, un classique évidemment du 7e art. Allez, bon anniversaire à vous les natifs du 30 septembre. En ce mercredi, vous soufflez vos bougies en même temps que Monica Bellucci, la classe, elle fête ses 62 ans. Bon anniversaire aussi à Anthony Delon, 62 ans, le même âge. Et puis Matt Houston, fête lui ses 49 ans. Bon mercredi avec nous.
6: Pour ce mercredi, des précipitations sont attendues sur l'ensemble de l'Hexagone avec tout de même quelques éclaircies. en alternance. Et puis trois départements sont placés en vigilance orange pour risque d'orage, pluie et inondation. Il s'agit de la Lozère, du Gard et de l'Hérault. Les températures, quant à elles, baissent légèrement avec entre 10 et 17 le matin. On prévoit jusqu'à 24 degrés pour l'après-midi à Rennes, 26 à Paris, 28 à Bordeaux, 29 à Perpignan et jusqu'à 30 degrés tout de même à Metz et Strasbourg.
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0: Bonjour à toutes et à tous, on débute avec du football. Il y a du foot féminin ce soir avec la deuxième journée de la phase de poule de Ligue des Champions. Le Paris FC lance la soirée européenne avec la réception d'Arsenal à 18h45. Puis l'OL féminin accueillera Chelsea à partir de 21h au Groupama Stadium. Demain, les filles du PSG recevront les Belges de Louvain. Et chez les garçons, il y avait la suite de la Ligue des Nations. Hier soir, l'Angleterre est allée s'imposer 2-0 en République Tchèque. L'Espagne a écrasé la Croatie 4-1. La Suisse est allée battre les coche 3-0. Et en Afrique, Patrick Vieira a remporté sa première victoire à la tête du Sénégal. Succès étriqué 1-0 face à l'Éthiopie hier soir dans le cadre de la campagne de qualification à la CAN 2027. Retour en France avec le FC Nantes qui est sur le point d'être vendu selon les informations de nos confrères de l'équipe. Un accord de vente aurait été signé par la famille Kita pour transmettre le club à un pôle d'investisseurs représenté par le conseiller sportif Paolo Tavares. Ils viennent de France, du Portugal et du Luxembourg. La vente devrait être actée autour de 100 millions d'euros hors bonus. La DNCG doit désormais valider l'opération. Et puis le président de l'Union européenne de football, Alexander Seferin, souhaite pousser l'actuel président de la FIFA vers la sortie. Seferin l'a répété lors de l'Assemblée générale de l'EFC. Qu'Infantino a manqué alors qu'il était invité. Il est temps de dire ça suffit, a martelé le président de l'UEFA, notamment face au projet de vendre une partie de la Coupe du Monde à des investisseurs privés. Affaire à suivre. Et puis en basket, début compliqué pour le Paris Basket en Euroleague cette saison. Défaite à domicile 79-92 hier soir face aux partisans Belgrade à l'Adidas Arena. Les Parisiens sont 19e sur 20 après deux journées. L'autre club français engagé, l'ASVEL, se déplace au Panathinaikos ce mercredi soir à 20h15. Et puis en cyclisme, Tadej Pogacar aurait renoncé à disputer les championnats d'Europe qui se déroulent chez lui en Slovénie du 2 au 7 octobre. Insuffisamment remis de sa fracture à la clavicule lors du Tour d'Espagne. Très belle journée de sport.
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3: Bonjour, la journée de mobilisation pour les salaires dont la fonction publique hier a réuni plus de 300 000 manifestants à travers la France, dont 70 000 à Paris selon la CGT. Selon la préfecture de police de Paris, ils étaient 30 000, dont 8 000 pompiers dans la capitale. Le mouvement de grogne dans les lycées se poursuit. Pas moins de 416 établissements ont fait hier l'objet d'actions ou de perturbations selon le ministère de l'Éducation nationale. Le Sénat espagnol, dominé par l'opposition de droite, a rejeté la ratification du traité d'amitié entre l'Espagne et la France. En pleine visite d'État d'Emmanuel Macron à Madrid, le Parti populaire espagnol s'oppose à un article prévoyant qu'un membre du gouvernement d'un des deux pays soit invité au Conseil des ministres de l'autre au moins une fois tous les trois mois. La Poste envisage de transformer plus de 450 bureaux de poste en agences communales ou en points relais. La direction évoque un début de réflexion et de concertation, mais les syndicats craignent que tout soit déjà joué et dénoncent une logique de rentabilité. Ce mercredi 30 septembre, la SNCF ouvre les réservations des TGV Inouï et Intercité pour les voyages du 13 décembre 2026 au 6 janvier 2027 inclus. Cette période couvre donc les vacances de fin d'année. Pour Ouigo, les ventes couvrent une période beaucoup plus large du 13 décembre au 2 juillet 2027 inclus. Les billets sont proposés à partir de 19€ l'aller simple sur une sélection de plus de 70 destinations en France et en Belgique. Certains jours et dans certains trains, l'ouverture concerne aussi l'Europe. Espagne, Italie, Suisse sont réservables jusqu'au 31 mars 2027, tandis que les trajets vers le Luxembourg, Bruxelles et Fribourg en Allemagne sont ouverts jusqu'au 6 janvier 2027. C'est la fin de ce flash, une très bonne journée à notre écoute.
4: Allez, bien silence partout, on va tourner. Plus personne ne bouge, s'il vous plaît, moteur.
5: Action. À l'affiche cette semaine, Kraken, film d'horreur français. Dans une cité, une tour abandonnée nourrit les rumeurs. Alors que les disparitions étranges se multiplient, 5 jeunes sont contraints d'y retourner. Une fois à l'intérieur, ils vont se retrouver pris au piège.
7: Faut que tu m'aides là. Qu'est-ce qu'il est parti foutre là-dedans, sérieusement?
8: C'est encore cette putain de tour.
7: C'est quoi ce truc bizarre? Il s'est fait qu'on se casse.
5: Avec ce décor fermé, Kraken s'inscrit dans un registre horrifique urbain centré sur une menace tapie dans un lieu déjà associé à la peur et au récit de quartier. Tom Cruise au casting cette semaine de Digger, une comédie noire dans laquelle il incarne un homme tout-puissant lancé dans une mission pour sauver l'humanité après avoir lui-même provoqué une catastrophe planétaire.
9: Que Monsieur Rockwell est le genre d'homme qui n'hésiterait pas à faire rôtir vivants nos enfants s'il pensait pouvoir tirer 3 sous de leur âme.
10: Si j'arrête de produire, vous mourrez de faim et de froid. C'est ça qui arrivera. Et toi, tu fermes ta gueule. Allez-y, filmez.
11: Avant de me virer officiellement ou de me tuer, il y a quelque chose que vous...
12: Jamais je vous tuerai, voyons. J'ai des hommes de main pour ça.
5: Tom Cruise, transformé par le maquillage et éloigné de l'apparence habituelle de ses héros d'action. Également dans les salles, Verity, thriller romantique avec Anne Hathaway et Dakota Johnson, adapté du roman de Colleen Hoover. Une autrice solitaire en difficulté accepte de poursuivre l'écriture des livres de Verity Crawford, romancière à succès, empêchée de travailler. Elle s'installe alors dans la propriété isolée de l'écrivaine où elle découvre ce qui ressemble à des notes personnelles laissé par Verity. Ces documents font émerger des révélations troublantes autour de Jérémy, le mari de Verity, et installe Lowen dans une zone d'incertitude.
13: Pourquoi votre femme ne peut pas finir sa saga?
14: Vous voulez vraiment le savoir? Je vous présente Verity. Les médecins disent qu'elle ne marchera et ne parlera plus jamais. Vous êtes la seule à pouvoir l'aider.
13: Ses fans savent reconnaître son style. Ils sauront tout de suite que c'est quelqu'un d'autre.
16: Voici mes aveux. Mon autobiographie. Un écrivain doit être honnête, sanglant et un petit peu terrifiant.
13: Je crois que je deviens complètement dingue.
5: Une ambiguïté entre fiction et réalité, manipulation et attirance jusqu'à brouiller les frontières entre enquête intime, obsession et menace psychologique. Également un drame historique, Notre Salut, qui a reçu le prix du scénario au Festival de Cannes 2026. En septembre 1940, alors que le régime de Pétain se met en place, Henri Marre arrive seul et sans argent à Vichy. Éloigné de sa femme et de ses enfants, cet ingénieur autodidacte espère trouver sa place dans la nouvelle administration. Il transporte avec lui plusieurs exemplaires de Notre Salut, un traité politique publié à compte d'auteur dans lequel il défend ses convictions patriotiques et une méthode fondée sur l'efficacité. En affirmant vouloir participer au redressement de la France, Henri va progressivement se rendre indispensable au nouveau régime. Mémoire de fille de Judith Godrèche, le film s'ouvre sur Annie Ernaux, invitée à signer son dernier ouvrage à Rouen, la ville de son enfance. Saisie par un vertige au cours du trajet, elle replonge dans le souvenir de l'été 1958 et de sa première relation avec un homme, une expérience dont les conséquences ont durablement marqué son rapport au corps, au désir et à sa propre histoire. L'écrivaine y examine la manière dont la honte, la mémoire et le regard social ont progressivement transformé le souvenir de cette première expérience. Cars, le film d'animation des studios Disney Pixar avec Flash McQueen, de retour dans près de 300 cinémas français pour fêter ses 20 ans sur grand écran. L'histoire d'une jeune voiture de course entièrement tournée vers la victoire, alors qu'il se rend à la Piston Cup, un détour imprévu le conduit à Radiator Springs, une petite ville oubliée de la route 66. Au contact des habitants, le champion va progressivement découvrir que la réussite ne se résume pas au trophée, aux sponsors et au franchissement d'une ligne d'arrivée. Voilà pour les sorties ciné de la semaine, on se retrouve la semaine prochaine.
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5: Voici votre horoscope de ce mercredi 30 septembre. Bélier, vous pourrez partager votre énergie sans compter, tellement vous en avez sous le coude. Taureau, votre optimisme dérange parfois les plus envieux. Gémeaux, il est temps d'aller au bout de vos démarches professionnelles si vous voulez vraiment que les choses avancent. Cancer, vous prendrez le temps de réfléchir et de ne pas surcharger votre emploi du temps cette année. Lion, vos sentiments vont évoluer envers votre partenaire de vie. Vous avancerez en toute confiance. Vierge, vos projets avancent et vous ne le devez qu'à votre persévérance. Balance, le cœur des célibataires palpite en secret pour une personne que vous côtoyez depuis peu de temps. Scorpion, cette rentrée vous a donné envie de dévorer la vie à pleines dents. Sagittaire, de nouvelles rencontres avec des personnes influentes pourraient bien vous guider vers de belles perspectives. Capricorne, cette journée sera chargée en émotions positives. Verseau, vous devrez faire preuve de prudence face aux vilaines dépenses de la rentrée qui se cumulent. Et Poisson, une belle énergie positive se dégage de votre aura et on aime bien être avec vous pour ça.
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6: Bonjour, la prudence de mise dans le sud de la France avec un premier épisode méditerranéen attendu aujourd'hui. La Lozère et l'Ardèche sont en vigilance orange, pluie, inondation et Météo France a aussi classé en rouge depuis ce matin 8h le Gard et l'Hérault où une partie des établissements scolaires reste d'ailleurs fermée ce matin. La journée de revendication dans la fonction publique hier a mobilisé plus de 200 000 personnes en France selon la police et 300 000 d'après la CGT. À l'origine de cette grève intersyndicale, le gel du point d'indice prévu pendant le budget 2027. Et puis le projet du budget 2027 qui sera présenté demain au Conseil des ministres avec un effort de 54 milliards d'euros d'économie. Alors que la France s'endette encore, le pays va emprunter un montant record de 340 milliards d'euros l'année prochaine selon l'agence France Trésor. Un chiffre en hausse de 28 milliards pour financer la dette qui atteint près de 3 600 milliards, soit 122% du PIB, plus du double de la limite européenne, du jamais vu, alors que la France se rembourse au taux le plus élevé de la zone euro. Une visite controversée en France aujourd'hui, celle du président argentin Javier Milei qui arrive à Paris ce mercredi pour participer au forum Argentina Week. En quête d'investissement pour relancer l'économie de son pays, il va prononcer un discours à l'OCDE et sera reçu demain à l'Elysée par Emmanuel Macron. Le président français se trouve encore pour le moment en Espagne en visite d'État. Jordan Bardella contre-attaque. Il dénonce une volonté d'assassinat politique face aux accusations de Mediapart qui lui attribuent des écrits antisémites. Le président du RN nie fermement et annonce le dépôt de plusieurs plaintes. De son côté, le journal maintient l'intégralité de ses révélations et promet même que la suite arrive très vite, alors que la patronne du RN, Marine Le Pen, a dit à Mediapart d'enfiler son costard en Kevlar, la matière des gilets pare-balles. À l'international, la Russie, pas du tout intéressée par des pourparlers de paix. C'est le constat du chancelier allemand Friedrich Merz après des échanges entre diplomates. Cette nuit encore, de nouveaux tirs de missiles balistiques russes ont frappé la capitale, Kiev. Top départ pour l'ouverture des ventes SNCF pour les vacances de Noël. Les billets TGV, Inouï, Intercité et TER sont disponibles depuis 6h ce matin pour les trajets du 13 décembre au 2 juillet. Enfin, en football, facile en Ligue des Nations pour l'Espagne qui l'emporte 4-1 face à la Croatie.
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15: Bonjour, bon mercredi 30 septembre avec nous. Les Jérômes sont à l'honneur, ne les oubliez pas. Bonne fête, les Jérômes, et c'est la journée.
16: 11h30.
15: Et de la surdité. Dans l'éphéméride de cette journée, le 30 septembre 1991, il y a 35 ans, était créé le jeu à gratter Le Millionnaire. Et puis le 30 septembre 1998, il y a 28 ans, sortait en France Il faut sauver le soldat Ryan, avec Tom Hanks ou encore Matt Damon, un classique évidemment du 7e art. Allez, bon anniversaire à vous les natifs du 30 septembre. En ce mercredi, vous soufflez vos bougies en même temps que Monica Bellucci, la classe, elle fête ses 62 ans. Bon anniversaire aussi à Anthony Delon, 62 ans, le même âge. Et puis Matthew Stone, fête lui ses 49 ans. Bon mercredi avec nous.
6: Pour ce mercredi, des précipitations sont attendues sur l'ensemble de l'Hexagone, avec tout de même quelques éclaircies en alternance. Et puis trois départements sont placés en vigilance orange pour risque d'orage, pluie et inondation. Il s'agit de la Lozère, du Gard et de l'Hérault. Les températures, quant à elles, baissent légèrement, avec entre 10 et 17 le matin. On prévoit jusqu'à 24 degrés pour l'après-midi à Rennes, 26 à Paris, 28 à Bordeaux, 29 à Perpignan et jusqu'à 30 degrés tout de même à Metz et Strasbourg.
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0: Bonjour à toutes et à tous, on débute avec il y a du football, il y a du foot féminin ce soir avec la deuxième journée de la phase de poule de Ligue des Champions. Le Paris FC lance la soirée européenne avec la réception d'Arsenal à 18h45, puis l'OL féminin accueillera Chelsea à partir de 21h au Groupama Stadium. Demain, les filles du PSG recevront les Belges de Louvain. Et chez les garçons, il y avait la suite de la Ligue des Nations. Hier soir, l'Angleterre est allée s'imposer 2-0 en République Tchèque, l'Espagne a écrasé la Croatie 4-1, la Suisse est allée battre les Coche 3-0. Et en Afrique, Patrick Vieira a remporté sa première victoire à la tête du Sénégal. Succès étriqué 1-0 face à l'Éthiopie hier soir dans le cadre de la campagne de qualification à la CAN 2027. Retour en France avec le FC Nantes qui est sur le point d'être vendu selon les informations de nos confrères de l'équipe. Un accord de vente aurait été signé par la famille Kita pour transmettre le club à un pôle d'investisseurs représenté par le conseiller sportif Paolo Tavares. Ils viennent de France, du Portugal et du Luxembourg. La vente devrait être actée autour de 100 millions d'euros hors bonus. La DNCG doit désormais valider l'opération. Et puis le président de l'Union européenne de football, Alexander Seferin, souhaite poussé l'actuel président de la FIFA vers la sortie. Seferin l'a répété lors de l'Assemblée Générale de l'UFC. Qu'Infantino a manqué alors qu'il était invité. Il est temps de dire ça suffit, a martelé le président de l'UEFA, notamment face au projet de vendre une partie de la Coupe du Monde à des investisseurs privés. Affaire à suivre. Et puis en basket, début compliqué pour le Paris Basket en Euroleague cette saison. Défaite à domicile 79-92 hier soir face aux Partisans Belgrade à l'Adidas Arena. Les Parisiens sont 19e sur 20 après deux journées. L'autre club français engagé, l'ASVEL, se déplace au Panathinaikos ce mercredi soir à 20h15. Et puis en cyclisme, Tadej Pogacar aurait renoncé à disputer les championnats d'Europe qui se déroulent chez lui en Slovénie du 2 au 7 octobre, insuffisamment remis de sa fracture à la clavicule lors du Tour d'Espagne. Très belle journée de sport.
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3: Bonjour, la journée de mobilisation pour les salaires dont la fonction publique hier a réuni plus de 300 000 manifestants à travers la France, dont 70 000 à Paris selon la CGT. Selon la préfecture de police de Paris, ils étaient 30 000, dont 8 000 pompiers dans la capitale. Le mouvement de grogne dans les lycées se poursuit. Pas moins de 416 établissements ont fait hier l'objet d'actions ou de perturbations selon le ministère de l'Éducation nationale. Le Sénat espagnol, dominé par l'opposition de droite, a rejeté la ratification du traité d'amitié entre l'Espagne et la France en pleine visite d'État d'Emmanuel Macron à Madrid. Le Parti populaire espagnol s'oppose à un article prévoyant qu'un membre du gouvernement d'un des deux pays soit invité au Conseil des ministres de l'autre au moins une fois tous les trois mois. La Poste envisage de transformer plus de 450 bureaux de poste en agences communales ou en points relais. La direction évoque un début de réflexion et de concertation, mais les syndicats craignent que tout soit déjà joué et dénoncent une logique de rentabilité. Ce mercredi 30 septembre, la SNCF ouvre les réservations des TGV Inouï et Intercité pour les voyages du 13 décembre 2026 au 6 janvier 2027 inclus. Cette période couvre donc les vacances de fin d'année. Pour Ouigo, les ventes couvrent une période beaucoup plus large du 13 décembre au 2 juillet 2027 inclus. Les billets sont proposés à partir de 19 € l'aller simple sur une sélection de plus de 70 destinations en France et en Belgique. Certains jours et dans certains trains, l'ouverture concerne aussi l'Europe. Espagne, Italie, Suisse sont réservables jusqu'au 31 mars 2027, tandis que les trajets vers le Luxembourg, Bruxelles et Fribourg en Allemagne sont ouverts jusqu'au 6 janvier 2027. C'est la fin de ce flash, une très bonne journée à notre écoute.
4: Allez, bien silence partout, on va tourner. Plus personne ne bouge, s'il vous plaît, moteur.
5: Action. À l'affiche cette semaine, Kraken, film d'horreur français. Dans une cité, une tour abandonnée nourrit les rumeurs. Alors que les disparitions étranges se multiplient, 5 jeunes sont contraints d'y retourner. Une fois à l'intérieur, ils vont se retrouver pris au piège.
7: Faut que tu m'aides là. Qu'est-ce qu'il est parti foutre là-dedans, sérieusement?
8: C'est encore cette putain de tour.
7: C'est quoi ce truc bizarre, il s'est fait, on se casse.
5: Avec ce décor fermé, Kraken s'inscrit dans un registre horrifique urbain centré sur une menace tapie dans un lieu déjà associé à la peur et au récit de quartier. Tom Cruise au casting cette semaine de Digger, une comédie noire dans laquelle il incarne un homme tout-puissant lancé dans une mission pour sauver l'humanité après avoir lui-même provoqué une catastrophe planétaire.
9: Que Monsieur Rockwell est le genre d'homme qui n'hésiterait pas à faire rôtir vivants nos enfants s'il pensait pouvoir tirer 3 sous de leur âme.
10: Si j'arrête de produire, vous mourrez de faim et de froid. C'est ça qui arrivera. Et toi, tu fermes ta gueule. Allez-y, filmez.
11: Avant de me virer officiellement ou de me tuer, il y a quelque chose que vous...
12: Jamais je vous tuerai, voyons. J'ai des hommes de main pour ça.
5: Tom Cruise transformé par le maquillage et éloigné de l'apparence habituelle de ses héros d'action. Également dans les salles, Verity, thriller romantique avec Anne Hathaway et Dakota Johnson, adapté du roman de Colleen Hoover. Une autrice solitaire en difficulté accepte de poursuivre l'écriture des livres de Verity Crawford, romancière à succès, empêchée de travailler. Elle s'installe alors dans la propriété isolée de l'écrivaine où elle découvre ce qui ressemble à des notes personnelles laissé par Verity. Ces documents font émerger des révélations troublantes autour de Jérémy, le mari de Verity, et installe Lowen dans une zone d'incertitude.
13: Pourquoi votre femme ne peut pas finir sa saga?
14: Vous voulez vraiment le savoir? Je vous présente Verity. Les médecins disent qu'elle ne marchera et ne parlera plus jamais. Vous êtes la seule à pouvoir l'aider.
13: Ses fans savent reconnaître son style. Ils sauront tout de suite que c'est quelqu'un d'autre.
16: Voici mes aveux. Mon autobiographie. Un écrivain doit être honnête, sanglant et un petit peu terrifiant.
13: Je crois que je deviens complètement dingue.
5: Une ambiguïté entre fiction et réalité, manipulation et attirance jusqu'à brouiller les frontières entre enquête intime, obsession et menace psychologique. Également un drame historique, Notre Salut, qui a reçu le prix du scénario au Festival de Cannes 2026. En septembre 1940, alors que le régime de Pétain se met en place, Henri Marre arrive seul et sans argent à Vichy. Éloigné de sa femme et de ses enfants, cet ingénieur autodidacte espère trouver sa place dans la nouvelle administration. Il transporte avec lui plusieurs exemplaires de Notre Salut, un traité politique publié à compte d'auteur dans lequel il défend ses convictions patriotiques et une méthode fondée sur l'efficacité. En affirmant vouloir participer au redressement de la France, Henri va progressivement se rendre indispensable au nouveau régime. Mémoire de fille de Judith Godrèche, le film s'ouvre sur Annie Ernaux, invitée à signer son dernier ouvrage à Rouen, la ville de son enfance. Saisie par un vertige au cours du trajet, elle replonge dans le souvenir de l'été 1958 et de sa première relation avec un homme, une expérience dont les conséquences ont durablement marqué son rapport au corps, au désir et à sa propre histoire. L'écrivaine y examine la manière dont la honte, la mémoire et le regard social ont progressivement transformé le souvenir de cette première expérience. Cars, le film d'animation des studios Disney-Pixar avec Flash McQueen, de retour dans près de 300 cinémas français pour fêter ses 20 ans sur grand écran. L'histoire d'une jeune voiture de course entièrement tournée vers la victoire, alors qu'il se rend à la Piston Cup, un détour imprévu le conduit à Radiator Springs, une petite ville oubliée de la route 66. Au contact des habitants, le champion va progressivement découvrir que la réussite ne se résume pas au trophée, aux sponsors et au franchissement d'une ligne d'arrivée. Voilà pour les sorties ciné de la semaine, on se retrouve la semaine prochaine.
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5: Voici votre horoscope de ce mercredi 30 septembre. Bélier, vous pourrez partager votre énergie sans compter, tellement vous en avez sous le coude. Taureau, votre optimisme dérange parfois les plus envieux. Gémeaux, il est temps d'aller au bout de vos démarches professionnelles si vous voulez vraiment que les choses avancent. Cancer, vous prendrez le temps de réfléchir et de ne pas surcharger votre emploi du temps cette année. Lion, vos sentiments vont évoluer envers votre partenaire de vie, vous avancerez en toute confiance. Vierge, vos projets avancent et vous ne le devez qu'à votre persévérance. Balance, le cœur des célibataires palpite en secret pour une personne que vous côtoyez depuis peu de temps. Scorpion, cette rentrée vous a donné envie de dévorer la vie à pleines dents. Sagittaire, de nouvelles rencontres avec des personnes influentes pourraient bien vous guider vers de belles perspectives. Capricorne, cette journée sera chargée en émotions positives. Verseau, vous devrez faire preuve de prudence face aux vilaines dépenses de la rentrée qui se cumulent. Et Poisson, une belle énergie positive se dégage de votre aura et on aime bien être avec vous pour ça.
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6: Bonjour, la prudence de mise dans le sud de la France avec un premier épisode méditerranéen attendu aujourd'hui. La Lozère et l'Ardèche sont en vigilance orange, pluie, inondation et Météo France a aussi classé en rouge depuis ce matin 8h le Gard et l'Hérault où une partie des établissements scolaires reste d'ailleurs fermée ce matin. La journée de revendication dans la fonction publique hier a mobilisé plus de 200 000 personnes en France selon la police et 300 000 d'après la CGT. À l'origine de cette grève intersyndicale, le gel du point d'indice prévu pendant le budget 2027. Et puis le projet du budget 2027 qui sera présenté demain au Conseil des ministres avec un effort de 54 milliards d'euros d'économie. Alors que la France s'endette encore, le pays va emprunter un montant record de 340 milliards d'euros l'année prochaine selon l'agence France Trésor. Un chiffre en hausse de 28 milliards pour financer la dette qui atteint près de 3 600 milliards, soit 122% du PIB, plus du double de la limite européenne, du jamais vu, alors que la France se rembourse au taux le plus élevé de la zone euro. Une visite controversée en France aujourd'hui, celle du président argentin Javier Milei qui arrive à Paris ce mercredi pour participer au forum Argentina Week. En quête d'investissement pour relancer l'économie de son pays, il va prononcer un discours à l'OCDE et sera reçu demain à l'Elysée par Emmanuel Macron. Le président français se trouve encore pour le moment en Espagne en visite d'État. Jordan Bardella contre-attaque. Il dénonce une volonté d'assassinat politique face aux accusations de Mediapart qui lui attribue des écrits antisémites. Le président du RN nie fermement et annonce le dépôt de plusieurs plaintes. De son côté, le journal maintient l'intégralité de ses révélations et promet même que la suite arrive très vite, alors que la patronne du RN, Marine Le Pen, a dit à Mediapart d'enfiler son costard en Kevlar, la matière des gilets pare-balles. À l'international, la Russie, pas du tout intéressée par des pourparlers de paix. C'est le constat du chancelier allemand Friedrich Merz après des échanges entre diplomates. Cette nuit encore, de nouveaux tirs de missiles balistiques russes ont frappé la capitale, Kiev. Top départ pour l'ouverture des ventes SNCF pour les vacances de Noël. Les billets TGV, Inouï, Intercité et TER sont disponibles depuis 6h ce matin pour les trajets du 13 décembre au 2 juillet. Enfin, en football, facile en Ligue des Nations pour l'Espagne qui l'emporte 4-1 face à la Croatie.
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15: Bonjour, bon mercredi 30 septembre avec nous. Les Jérômes sont à l'honneur, ne les oubliez pas. Bonne fête les Jérômes, et c'est la journée mondiale des sourds et de la surdité. Dans l'éphéméride de cette journée, le 30 septembre 1991, il y a 35 ans, était créé le jeu à gratter Le Millionnaire. Et puis le 30 septembre 1998, il y a 28 ans, sortait en France Il faut sauver le soldat Ryan, avec Tom Hanks ou encore Matt Damon, un classique évidemment du 7e art. Allez, bon anniversaire à vous les natifs du 30 septembre. En ce mercredi, vous soufflez vos bougies en même temps que Monica Bellucci, la classe, elle fête ses 62 ans. Bon anniversaire aussi à Anthony Delon, 62 ans, le même âge. Et puis Matt Houston, fête lui ses 49 ans. Bon mercredi avec nous.
6: Pour ce mercredi, des précipitations sont attendues sur l'ensemble de l'Hexagone, avec tout de même quelques éclaircies en alternance. Et puis trois départements sont placés en vigilance orange pour risque d'orage, pluie et inondation. Il s'agit de la Lozère, du Gard et de l'Hérault. Les températures, quant à elles, baissent légèrement, avec entre 10 et 17 le matin. On prévoit jusqu'à 24 degrés pour l'après-midi à Rennes, 26 à Paris, 28 à Bordeaux, 29 à Perpignan et jusqu'à 30 degrés tout de même à Metz et Strasbourg.
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0: Bonjour à toutes et à tous, on débute avec du football. Il y a du foot féminin ce soir avec la deuxième journée de la phase de poule de Ligue des Champions. Le Paris FC lance la soirée européenne avec la réception d'Arsenal à 18h45. Puis l'OL féminin accueillera Chelsea à partir de 21h au Groupama Stadium. Demain, les filles du PSG recevront les Belges de Louvain. Et chez les garçons, il y avait la suite de la Ligue des Nations. Hier soir, l'Angleterre est allée s'imposer 2-0 en République Tchèque. L'Espagne a écrasé la Croatie 4-1. La Suisse est allée battre les coche 3-0. Et en Afrique, Patrick Vieira a remporté sa première victoire à la tête du Sénégal. Succès étriqué 1-0 face à l'Éthiopie hier soir dans le cadre de la campagne de qualification à la CAN 2027. Retour en France avec le FC Nantes qui est sur le point d'être vendu, selon les informations de nos confrères de l'équipe. Un accord de vente aurait été signé par la famille Kita pour transmettre le club à un pôle d'investisseurs représenté par le conseiller sportif Paolo Tavares. Ils viennent de France, du Portugal et du Luxembourg. La vente devrait être actée autour de 100 millions d'euros hors bonus. La DNCG doit désormais valider l'opération. Et puis le président de l'Union Européenne de Football, Alexander Seferin, souhaite pousser l'actuel président de la FIFA vers la sortie. Seferin l'a répété lors de l'Assemblée Générale de l'UFC qu'Infantino a manqué alors qu'il était invité. Il est temps de dire ça suffit, a martelé le président de l'UEFA, notamment face au projet de vente d'une partie de la Coupe du Monde à des investisseurs privés. Affaire à suivre. Et puis en basket, début compliqué pour le Paris Basket en Euroleague cette saison. Défaite à domicile 79-92 hier soir face aux partisans Belgrade à l'Adidas Arena. Les Parisiens sont 19e sur 20 après deux journées. L'autre club français engagé, l'ASVEL, se déplace au Panathinaikos ce mercredi soir à 20h15. Et puis en cyclisme, Tadej Pogacar aurait renoncé à disputer les championnats d'Europe qui se déroulent chez lui en Slovénie du 2 au 7 octobre. Insuffisamment remis de sa fracture à la clavicule lors du Tour d'Espagne. Très belle journée de sport.
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3: Bonjour, la journée de mobilisation pour les salaires dont la fonction publique hier a réuni plus de 300 000 manifestants à travers la France, dont 70 000 à Paris selon la CGT. Selon la préfecture de police de Paris, ils étaient 30 000, dont 8 000 pompiers dans la capitale. Le mouvement de grogne dans les lycées se poursuit. Pas moins de 416 établissements ont fait hier l'objet d'actions ou de perturbations. Ce selon le ministère de l'Éducation nationale. Le Sénat espagnol, dominé par l'opposition de droite, a rejeté la ratification du traité d'amitié entre l'Espagne et la France en pleine visite d'État d'Emmanuel Macron à Madrid. Le Parti populaire espagnol s'oppose à un article prévoyant qu'un membre du gouvernement d'un des deux pays soit invité au Conseil des ministres de l'autre au moins une fois tous les trois mois. La Poste envisage de transformer plus de 450 bureaux communaux en points relais. La direction évoque un début de réflexion et de concertation, mais les syndicats craignent que tout soit déjà joué et dénoncent une logique de rentabilité. Ce mercredi 30 septembre, la SNCF ouvre les réservations des TGV Inouï et Intercité pour les voyages du 13 décembre 2026 au 6 janvier 2027 inclus. Cette période couvre donc les vacances de fin d'année. Pour Ouigo, les ventes couvrent une période beaucoup plus large du 13 décembre au 2 juillet 2027 inclus. Les billets sont proposés à partir de 19 € l'aller simple sur une sélection de plus de 70 destinations en France et en Belgique. Certains jours et dans certains trains, l'ouverture concerne aussi l'Europe. Espagne, Italie, Suisse sont réservables jusqu'au 31 mars 2027, tandis que les trajets vers le Luxembourg, Bruxelles et Fribourg en Allemagne sont ouverts jusqu'au 6 janvier 2027. C'est la fin de ce flash, une très bonne journée à notre écoute.
4: Allez, bien silence partout, on va tourner. Plus personne ne bouge, s'il vous plaît, moteur.
5: Action. À l'affiche cette semaine, Kraken, film d'horreur français. Dans une cité, une tour abandonnée nourrit les rumeurs. Alors que les disparitions étranges se multiplient, 5 jeunes sont contraints d'y retourner. Une fois à l'intérieur, ils vont se retrouver pris au piège.
7: Faut que tu m'aides là. Qu'est-ce qu'il est parti foutre là-dedans, sérieusement?
8: C'est encore cette putain de tour.
7: C'est quoi ce truc bizarre, il s'est fait qu'on se casse.
5: Avec ce décor fermé, Kraken s'inscrit dans un registre horrifique urbain centré sur une menace tapie dans un lieu déjà associé à la peur et au récit de quartier. Tom Cruise au casting cette semaine de Digger, une comédie noire dans laquelle il incarne un homme tout-puissant lancé dans une mission pour sauver l'humanité après avoir lui-même provoqué une catastrophe planétaire.

0: De Colleen Hoover, une autrice solitaire en difficulté accepte de poursuivre l'écriture des livres de Verity Crawford, romancière à succès, empêchée de travailler. Elle s'installe alors dans la propriété isolée de l'écrivaine où elle découvre ce qui ressemble à des notes personnelles laissées par Verity. Ces documents font émerger des révélations troublantes autour de Jeremy, le mari de Verity, et installent Lowen dans une zone d'incertitude.
1: Pourquoi votre femme ne peut pas finir sa saga ?
2: Vous voulez vraiment le savoir? Je vous présente Verity. Les médecins disent qu'elle ne marchera et ne parlera plus jamais. Vous êtes la seule à pouvoir l'aider.
1: Ses fans savent reconnaître son style. Ils sauront tout de suite que c'est quelqu'un d'autre.
3: Voici mes aveux. Mon autobiographie. Un écrivain doit être honnête, sanglant.
1: Complètement dingue.
0: Une ambiguïté entre fiction et réalité, manipulation et attirance jusqu'à brouiller les frontières entre enquête intime, obsession et menace psychologique. Également un drame historique, Notre Salut, qui a reçu le prix du scénario au Festival de Cannes 2026. En septembre 1940, alors que le régime de Pétain se met en place, Henri Marre arrive seul et sans argent à Vichy. Éloigné de sa femme et de ses enfants, cet ingénieur autodidacte espère trouver sa place dans la nouvelle administration. Il transporte avec lui plusieurs exemplaires de Notre Salut, un traité politique publié à compte d'auteur dans lequel il défend ses convictions patriotiques et une méthode fondée sur l'efficacité. En affirmant vouloir participer au redressement de la France, Henri va progressivement se rendre indispensable au nouveau régime. Mémoire de fille de Judith Godrèche, le film s'ouvre sur Annie Ernaux, invitée à signer son dernier ouvrage à Rouen, la ville de son enfance. Saisie par un vertige au cours du trajet, elle replonge dans le souvenir de l'été 1958 et de sa première relation avec un homme, une expérience dont les conséquences ont durablement marqué son rapport au corps, au désir et à sa propre histoire. L'écrivaine y examine la manière dont la honte, la mémoire et le regard social ont progressivement transformé le souvenir de cette première expérience. Cars, le film d'animation des studios Disney-Pixar avec Flash McQueen, de retour dans près de 300 cinémas français pour fêter ses 20 ans sur grand écran. L'histoire d'une jeune voiture de course entièrement tournée vers la victoire. Alors qu'il se rend à la Piston Cup, un détour imprévu le conduit à Radiator Springs, une petite ville oubliée de la route 66. Au contact des habitants, le champion va progressivement découvrir que la réussite ne se résume pas au trophée, au sponsor et au franchissement d'une ligne d'arrivée. Voilà pour les sorties ciné de la semaine. On se retrouve la semaine prochaine.
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0: Voici votre horoscope de ce mercredi 30 septembre. Bélier, vous pourrez partager votre énergie sans compter, tellement vous en avez sous le coude. Taureau, votre optimisme dérange parfois les plus envieux. Gémeaux, il est temps d'aller au bout de vos démarches professionnelles si vous voulez vraiment que les choses avancent. Cancer, vous prendrez le temps de réfléchir et de ne pas surcharger votre emploi du temps cette année. Lion, vos sentiments vont évoluer envers votre partenaire de vie, vous avancerez en toute confiance. Vierge, vos projets avancent et vous ne le devez qu'à votre persévérance. Balance, le cœur des célibataires palpite en secret pour une personne que vous côtoyez depuis peu de temps. Scorpion, cette rentrée vous a donné envie de dévorer la vie à pleines dents. Sagittaire, de nouvelles rencontres avec des personnes influentes pourraient bien vous guider vers de belles perspectives. Capricorne, cette journée sera chargée en émotions positives. Verseau, vous devrez faire preuve de prudence face aux vilaines dépenses de la rentrée qui se cumulent. Et Poisson, une belle énergie positive se dégage de votre aura et on aime bien être avec vous pour ça.
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6: Bonjour, la prudence de mise dans le sud de la France avec un premier épisode méditerranéen attendu aujourd'hui. La Lozère et l'Ardèche sont en vigilance orange, pluie, inondation et Météo France a aussi classé en rouge depuis ce matin 8h le Gard et l'Hérault où une partie des établissements scolaires reste d'ailleurs fermée ce matin. La journée de revendication dans la fonction publique hier a mobilisé plus de 200 000 personnes en France selon la police et 300 000 d'après la CGT. À l'origine de cette grève intersyndicale, le gel du point d'indice prévu pendant le budget 2027. Et puis le projet du budget 2027 qui sera présenté présenté demain au Conseil des ministres avec un effort de 54 milliards d'euros d'économie. Alors que la France s'endette encore, le pays va emprunter un montant record de 340 milliards d'euros l'année prochaine selon l'agence France Trésor. Un chiffre en hausse de 28 milliards pour financer la dette qui atteint près de 3600 milliards, soit 122% du PIB, plus du double de la limite européenne. Du jamais vu, alors que la France se

0: rembourse au taux le plus élevé de la zone euro. Une visite controversée en France aujourd'hui, celle du président argentin Javier Milei qui arrive à Paris ce mercredi pour participer au forum Argentina Week. En quête d'investissement pour relancer l'économie de son pays, il va prononcer un discours à l'OCDE et sera reçu demain à l'Elysée par Emmanuel Macron. Le président français se trouve encore pour le moment en Espagne en visite d'État. Jordan Bardella contre-attaque. Il dénonce une volonté d'assassinat politique face aux accusations de Mediapart qui lui attribuent des écrits antisémites. Le président du RN nie fermement et annonce le dépôt de plusieurs plaintes. De son côté, le journal maintient l'intégralité de ses révélations et promet même que la suite arrive très vite, alors que la patronne du RN, Marine Le Pen, a dit à Mediapart d'enfiler son costard en Kevlar, la matière des gilets pare-balles. À l'international, la Russie, pas du tout intéressée par des pourparlers de paix. C'est le constat du chancelier allemand Friedrich Merz après des échanges entre diplomates. Cette nuit encore, de nouveaux tirs de missiles balistiques russes ont frappé la capitale, Kiev. Top départ pour l'ouverture des ventes SNCF pour les vacances de Noël. Les billets TGV, Inouï, Intercité et TER sont disponibles depuis 6h ce matin pour les trajets du 13 décembre au 2 juillet. Enfin, en football, facile en Ligue des Nations pour l'Espagne qui l'emporte 4-1 face à la Croatie.
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2: Bonjour, bon mercredi 30 septembre avec nous. Les Jérômes sont à l'honneur, ne les oubliez pas. Bonne fête les Jérômes et c'est la journée mondiale des sourds et de la surdité. Dans l'éphéméride de cette journée, le 30 septembre 1991, il y a 35 ans, était créé le jeu à gratter Le Millionnaire. Et puis le 30 septembre 1998, il y a 28 ans, sortait en France Il faut sauver le soldat Ryan avec Tom Hanks ou encore Matt Damon, un classique évidemment du 7e art. Allez, bon anniversaire à vous les natifs du 30 septembre. En ce mercredi, vous soufflez vos bougies en même temps que Monica Bellucci, la classe, elle fête ses 62 ans. Bon anniversaire aussi à Anthony Delon, 62 ans, le même âge. Et puis Matt Houston, fête lui ses 49 ans. Bon mercredi avec nous.
0: Pour ce mercredi, des précipitations sont attendues sur l'ensemble de l'Hexagone, avec tout de même quelques éclaircies en alternance. Et puis trois départements sont placés en vigilance orange pour risque d'orage, pluie et inondation. Il s'agit de la Lozère, du Gard et de l'Hérault.

0: et tout de même à Messe et Strasbourg.
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2: Bonjour à toutes et à tous, on débute avec il y a du football, il y a du foot féminin ce soir avec la deuxième journée de la phase de poule de Ligue des Champions. Le Paris FC lance la soirée européenne avec la réception d'Arsenal à 18h45, puis l'OL féminin accueillera Chelsea à partir de 21h au Groupama Stadium. Demain, les filles du PSG recevront les Belges de Louvain. Et chez les garçons, il y avait la suite de la Ligue des Nations. Hier soir, l'Angleterre est allée s'imposer 2-0 en République Tchèque, l'Espagne a écrasé la Croatie 4-1, la Suisse est allée battre les 3-0. Et en Afrique, Patrick Vieira a remporté sa première victoire à la tête du Sénégal. Succès étriqué 1-0 face à l'Éthiopie hier soir dans le cadre de la campagne de qualification à la CAN 2027. Retour en France avec le FC Nantes qui est sur le point d'être vendu selon les informations de nos confrères de l'équipe. Un accord de vente aurait été signé par la famille Kita pour transmettre le club à un pôle d'investisseurs représenté par le conseiller sportif Paolo Tavares. Ils viennent de France, du Portugal et du Luxembourg. La vente devrait être actée autour de 100 millions d'euros hors bonus. La DNCG doit désormais valider l'opération. Et puis le président de l'Union européenne de football, Alexander Seferin, souhaite pousser l'actuel président de la FIFA vers la sortie. Seferin l'a répété lors de l'Assemblée générale de l'UEFC. Qu'Infantino a manqué alors qu'il était invité. Il est temps de dire ça suffit, a martelé le président de l'UEFA, notamment face au projet de vente d'une partie de la Coupe du Monde à des investisseurs privés. Affaire à suivre. Et puis en basket, début compliqué pour le Paris Basket en Euroleague cette saison. Défaite à domicile 79-92 hier soir face aux partisans Belgrade à l'Adidas Arena. Les Parisiens sont 19e sur 20 après deux journées. L'autre club français engagé, l'ASVEL, se déplace au Panathinaikos ce mercredi soir à 20h15. Et puis en cyclisme, Tadej Pogacar aurait renoncé à disputer les championnats d'Europe qui se déroulent chez lui en Slovénie du 2 au 7 octobre. Insuffisamment remis de sa fracture à la clavicule lors du Tour d'Espagne. Très belle journée de sport.
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5: Bonjour, la journée de mobilisation pour les salaires dont la fonction publique hier a réuni plus de 300 000 manifestants à travers la France, dont 70 000 à Paris, selon la CGT, selon la préfecture de police de Paris, ils étaient 30 000, dont 8 000 pompiers dans la capitale. Le mouvement de grogne dans les lycées se poursuit, pas moins de 416 établissements ont fait hier l'objet d'actions ou de perturbations, selon le ministère de l'Éducation nationale. Le Sénat espagnol, dominé par l'opposition de droite, a rejeté la ratification du traité d'amitié entre l'Espagne et la France, en pleine visite d'État d'Emmanuel Macron à Madrid. Le Parti populaire espagnol s'oppose à un article prévoyant qu'un membre du gouvernement d'un des deux pays soit invité au Conseil des ministres de l'autre au moins une fois tous les 3 mois.
6: Midi.
5: La Poste envisage de transformer plus de 450 bureaux de poste en agences communales ou en points relais. La direction évoque un début de réflexion et de concertation, mais les syndicats craignent que tout soit déjà joué et dénoncent une logique de rentabilité. Ce mercredi 30 septembre, la SNCF ouvre les réservations des TGV Inouï et Intercité pour les voyages du 13 décembre 2026 au 6 janvier 2027 inclus. Cette période couvre donc les vacances de fin d'année. Pour Ouigo, les ventes couvrent une période beaucoup plus large du 13 décembre au 2 juillet 2027 inclus. Les billets sont proposés à partir de 19 euros l'aller simple sur une sélection de plus de 70 destinations en France et en Belgique. Certains jours et dans certains trains, l'ouverture concerne aussi l'Europe. Espagne, Italie, Suisse sont réservables jusqu'au 31 mars 2027, tandis que les trajets vers le Luxembourg, Bruxelles et Fribourg en Allemagne sont ouverts jusqu'au 6 janvier 2027. C'est la fin de ce flash, une très bonne journée à notre écoute.
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0: Bonjour à tous, une taxe sur les produits sucrés dans le budget 2027, c'est sur la table, a annoncé le ministre du Commerce. Serge Papin s'est exprimé à la veille de la présentation du projet de loi de finances. Il dit ne pas être pour les taxes, mais pour lui, il y a un enjeu sanitaire. En France métropolitaine, 81 300 personnes dépendent d'un approvisionnement en camions-citernes ou en bouteilles d'eau pour boire, pour se laver ou encore pour cuisiner. C'est le dernier bilan du ministère de la Transition écologique. 17 300 personnes de plus que le 9 septembre. La colère des lycéens s'étend, la mobilisation se poursuit aujourd'hui, notamment à Dijon. Marseille, Aix-en-Provence, Grenoble et Amiens. À Dijon, une cinquantaine de lycéens se sont assemblés devant le lycée Le Castellet. La police a fait usage, encore une fois, de gaz lacrymogène. À Amiens, plus d'une centaine d'élèves ont fait face aux forces de l'ordre devant le lycée Robert de Luzarches. Hier, plus de 10% des lycées ont été bloqués totalement ou partiellement. 440 personnes, en majorité des mineurs, ont été arrêtées. Les élèves réclament des emplois du temps allégés, plus de moyens et le remplacement des profs absents. Ils dénoncent aussi des interventions de police jugées trop musclées. Les syndicats appellent à prolonger le mouvement demain. Les responsables du RN continuent de faire bloc pour défendre Jordan Bardella, à qui Mediapart attribue des écrits antisémites. Vous partez pour les fêtes, c'est ouvert. La SNCF lance aujourd'hui ses réservations de fin d'année. Tous les billets TGV, Ouigo et Intercité sont concernés entre le 13 décembre et le 6 janvier. Il y a plus de places cette année vers l'Est et ses célèbres marchés de Noël. Premier arrivé, premier servi, donc vaut mieux réagir vite pour avoir les meilleurs prix. Les Girondins de Bordeaux changent de main, passer de la Ligue 1 au championnat de régional de football. En quelques années, le club est vendu par Gérard Lopez à un fonds d'investissement anglais.
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0: Pour ce mercredi, des précipitations sont attendues sur l'ensemble de l'Hexagone avec tout de même quelques éclaircies en alternance. Et puis trois départements sont placés en vigilance orange pour risque d'orage, pluie et inondation. Il s'agit de la Lozère, du Gard et de l'Hérault.

0: Messey Strasbourg.
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2: Bonjour à toutes et à tous, on débute avec elle du football. Il y a du foot féminin ce soir avec la deuxième journée de la phase de poule de Ligue des Champions. Le Paris FC lance la soirée européenne avec la réception d'Arsenal à 18h45. Puis l'OL féminin accueillera Chelsea à partir de 21h au Groupama Stadium. Demain, les filles du PSG recevront les Belges de Louvain. Et chez les garçons, il y avait la suite de la Ligue des Nations. Hier soir, l'Angleterre est allée s'imposer 2-0 en République Tchèque. L'Espagne a écrasé la Croatie 4-1. La Suisse est allée battre les 3-0. Et en Afrique, Patrick Vieira a remporté sa première victoire à la tête du Sénégal. Succès étriqué 1-0 face à l'Éthiopie hier soir dans le cadre de la campagne de qualification à la CAN 2027. Retour en France avec le FC Nantes qui est sur le point d'être vendu selon les informations de nos confrères de l'équipe. Un accord de vente aurait été signé par la famille Kita pour transmettre le club à un pôle d'investisseurs représenté par le conseiller sportif Paolo Tavares. Ils viennent de France, du Portugal et du Luxembourg. La vente devrait être actée autour de 100 millions d'euros hors bonus. La DNCG doit désormais valider l'opération. Et puis le président de l'Union européenne de football, Alexander Seferin, souhaite pousser l'actuel président de la FIFA vers la sortie. Seferin l'a répété lors de l'Assemblée générale de l'EFC. Qu'Infantino a manqué alors qu'il était invité. Il est temps de dire ça suffit, a martelé le président de l'UEFA, notamment face au projet de vendre d'une partie de la Coupe du Monde à des investisseurs privés. Affaire à suivre. Et puis en basket, début compliqué pour le Paris Basket en Euroleague cette saison. Défaite à domicile 79-92 hier soir face aux partisans Belgrade à l'Adidas Arena. Les Parisiens sont 19e sur 20 après deux journées. L'autre club français engagé, l'ASVEL, se déplace au Panathinaikos ce mercredi soir à 20h15. Et puis en cyclisme, Tadej Pogacar aurait renoncé à disputer les championnats d'Europe qui se déroulent chez lui en Slovénie du 2 au 7 octobre. Insuffisamment remis de sa fracture à la clavicule lors du Tour d'Espagne. Très belle journée de sport.
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5: Bonjour, la journée de mobilisation pour les salaires dont la fonction publique hier a réuni plus de 300 000 manifestants à travers la France, dont 70 000 à Paris selon la CGT. Selon la préfecture de police de Paris, ils étaient 30 000, dont 8 000 pompiers dans la capitale. Le mouvement de grogne dans les lycées se poursuit. Pas moins de 416 établissements ont fait hier l'objet d'actions ou de perturbations selon le ministère de l'Éducation nationale. Le Sénat espagnol, dominé par l'opposition de droite, a rejeté la ratification du traité d'amitié entre l'Espagne et la France, en pleine visite d'État d'Emmanuel Macron à Madrid. Le Parti populaire espagnol s'oppose à un article prévoyant qu'un membre du gouvernement d'un des deux pays soit invité au Conseil des ministres de l'autre au moins une fois tous les 3 mois. La Poste envisage de transformer plus de 450 bureaux de poste en agences communales ou en points relais. La direction évoque un début de réflexion et de concertation, mais les syndicats craignent que tout soit déjà joué et dénoncent une logique de rentabilité. Ce mercredi 30 septembre, la SNCF ouvre les réservations des TGV Inouï et Intercités pour les voyages du 13 décembre 2026 au 6 janvier 2027 inclus. Cette période couvre les vacances de fin d'année. Pour Ouigo, les ventes couvrent une période beaucoup plus large du 13 décembre au 2 juillet 2027 inclus. Les billets sont proposés à partir de 19€ l'aller simple sur une sélection de plus de 70 destinations en France et en Belgique, certains jours et dans certains trains. L'ouverture concerne aussi l'Europe. Espagne, Italie et Suisse sont réservables jusqu'au 31 mars 2027. Les trajets vers le Luxembourg, Bruxelles et Fribourg en Allemagne sont ouverts jusqu'au 6 janvier 2027. C'est la fin de ce flash. Une très bonne journée à toutes.
6: Allez, bien silence partout, on va tourner. Plus personne ne bouge, s'il vous plaît, moteur.
7: Action. À l'affiche cette semaine, Kraken, film d'horreur français. Dans une cité, une tour abandonnée nourrit les rumeurs. Alors que les disparitions étranges se multiplient, 5 jeunes sont contraints d'y retourner. Une fois à l'intérieur, ils vont se retrouver pris au piège.
8: Faut que tu m'aides là.
9: Qu'est-ce qu'il est parti foutre là-dedans, sérieusement?
10: C'est encore cette putain de tour.
9: Mais c'est pas ce truc bizarre, il s'est fait qu'on se casse.
7: Avec ce décor fermé, Kraken s'inscrit dans un registre horrifique urbain centré sur une menace tapie dans un lieu déjà associé à la peur et au récit de quartier. Tom Cruise au casting cette semaine de Digger, une comédie noire dans laquelle il incarne un homme tout-puissant lancé dans une mission pour sauver l'humanité après avoir lui-même provoqué une catastrophe planétaire.
0: Que Monsieur Rockwell est le genre d'homme qui n'hésiterait pas à faire rôtir vivants nos enfants s'il pensait pouvoir tirer 3 sous de leur âme.
8: Passera si j'arrête de produire, vous mourrez de faim et de froid. C'est ça qui arrive pas. Et toi, tu fermes ta gueule. Allez-y, filmez.
11: Avant de me virer officiellement ou de me tuer, il y a quelque chose que
12: vous... Jamais je vous tuerai, voyons. J'ai des hommes de main pour ça.
7: Tom Cruise, transformé par le maquillage et éloigné de l'apparence habituelle de ses héros d'action. Également dans les salles, Verity, thriller romantique avec Anne Hathaway et Dakota Johnson, adapté du roman de Colleen Hoover. Une autrice solitaire en difficulté accepte de poursuivre l'écriture des livres de Verity Crawford, romancière à succès, empêchée de travailler. Elle s'installe alors dans la propriété isolée de l'écrivaine où elle découvre ce qui ressemble à des notes personnelles laissé par Verity. Ces documents font émerger des révélations troublantes autour de Jérémy, le mari de Verity, et installe Lowen dans une zone d'incertitude.
13: Pourquoi votre femme ne peut pas finir sa saga?
14: Vous voulez vraiment le savoir? Je vous présente Verity. Les médecins disent qu'elle ne marchera et ne parlera plus jamais. Vous êtes la seule à pouvoir l'aider.
13: Ses fans savent reconnaître son style. Ils sauront tout de suite que c'est quelqu'un d'autre. Voici mes aveux. Mon autobiographie. Un écrivain doit être honnête, sanglant et un petit peu terrifiant.
15: Je crois que je deviens complètement dingue.
7: Une ambiguïté entre fiction et réalité, manipulation et attirance jusqu'à brouiller les frontières entre enquête intime, obsession et menace psychologique. Également un drame historique, Notre Salut, qui a reçu le prix du scénario au Festival de Cannes 2026. En septembre 1940, alors que le régime de Pétain se met en place, Henri Marre arrive seul et sans argent à Vichy. Éloigné de sa femme et de ses enfants, cet ingénieur autodidacte espère trouver sa place dans la nouvelle administration. Il transporte avec lui plusieurs exemplaires de Notre Salut, un traité politique publié à compte d'auteur dans lequel il défend ses convictions patriotiques et une méthode fondée sur l'efficacité. En affirmant vouloir participer au redressement de la France, Henri va progressivement se rendre indispensable au nouveau régime. Mémoire de fille de Judith Godrèche, le film s'ouvre sur Annie Ernaux, invitée à signer son dernier ouvrage à Rouen, la ville de son enfance. Saisie par un vertige au cours du trajet, elle replonge dans le souvenir de l'été 1958 et de sa première relation avec un homme, une expérience dont les conséquences ont durablement marqué son rapport au corps, au désir et à sa propre histoire. L'écrivaine y examine la manière dont la honte, la mémoire et le regard social ont progressivement transformé le souvenir de cette première expérience. Cars, le film d'animation des studios Disney Pixar avec Flash McQueen, de retour dans près de 300 cinémas français pour fêter ses 20 ans sur grand écran. L'histoire d'une jeune voiture de course entièrement tournée vers la victoire, alors qu'il se rend à la Piston Cup, un détour imprévu le conduit à Radiator Springs, une petite ville oubliée de la route 66. Au contact des habitants, le champion va progressivement découvrir que la réussite ne se résume pas au trophée, aux sponsors et au franchissement d'une ligne d'arrivée. Voilà pour les sorties ciné de la semaine, on se retrouve la semaine prochaine.
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16: Bonjour à tous, une taxe sur les produits sucrés dans le budget 2027. C'est sur la table, a annoncé le ministre du Commerce. Serge Papin s'est exprimé à la veille de la présentation du projet de loi de finances. Il dit ne pas être pour les taxes, mais pour lui, il y a un enjeu sanitaire. En France métropolitaine, 81 300 personnes dépendent d'un approvisionnement en camions-citernes ou en bouteilles d'eau pour boire, pour se laver ou encore pour cuisiner. C'est le dernier bilan du ministère de la Transition écologique. 17 300 personnes de plus que le 9 septembre. La colère des lycéens s'étend, la mobilisation se poursuit aujourd'hui, notamment à Dijon, Marseille, Aix-en-Provence, Grenoble et Amiens. À Dijon, une cinquantaine de lycéens se sont assemblés devant le lycée Le Castellet. La police a fait usage, encore une fois, de gaz lacrymogène. À Amiens, plus d'une centaine d'élèves ont fait face aux forces de l'ordre devant le lycée Robert de Luzarches. Hier, plus de 10% des lycées ont été bloqués totalement ou partiellement. 440 personnes, en majorité des mineurs, ont été arrêtées. Les élèves réclament des emplois du temps allégés, plus de moyens et le remplacement des prof absent. Il dénonce aussi des interventions de police jugées trop musclées. Les syndicats appellent à prolonger le mouvement demain. Les responsables du RN continuent de faire bloc pour défendre Jordan Bardella, à qui Mediapart attribue des écrits antisémites. Vous partez pour les fêtes, c'est ouvert. La SNCF lance aujourd'hui ses réservations de fin d'année. Tous les billets TGV, Ouigo et Intercité sont concernés. Entre le 13 décembre et le 6 janvier, il y a plus de places cette année vers l'Est et ses célèbres marchés de Noël. Premier arrivé, premier servi, donc vaut mieux réagir vite pour avoir les meilleurs prix. Les Girondins de Bordeaux changent de main, passer de la Ligue 1 au championnat de régional de football. En quelques années, le club est vendu par Gérard Lopez à un fonds d'investissement anglais.
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16: Pour ce mercredi, des précipitations sont attendues sur l'ensemble de l'Hexagone avec tout de même quelques éclaircies en alternance. Et puis trois départements sont placés en vigilance orange pour risque d'orage, pluie et inondation. Il s'agit de la Lozère, du Gard et de l'Hérault. Les

0: mais c'est Strasbourg.
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2: Bonjour à toutes et à tous, on débute avec il y a du football, il y a du foot féminin ce soir avec la deuxième journée de la phase de poule de Ligue des Champions. Le Paris FC lance la soirée européenne avec la réception d'Arsenal à 18h45, puis l'OL féminin accueillera Chelsea à partir de 21h au Groupama Stadium. Demain, les filles du PSG recevront les Belges de Louvain. Et chez les garçons, il y avait la suite de la Ligue des Nations. Hier soir, l'Angleterre est allée s'imposer 2-0 en République Tchèque, l'Espagne a écrasé la Croatie 4-1, la Suisse est allée battre les 3-0. Et en Afrique, Patrick Vieira a remporté sa première victoire à la tête du Sénégal. Succès étriqué 1-0 face à l'Éthiopie hier soir dans le cadre de la campagne de qualification à la CAN 2027. Retour en France avec le FC Nantes qui est sur le point d'être vendu selon les informations de nos confrères de l'équipe. Un accord de vente aurait été signé par la famille Kita pour transmettre le club à un pôle d'investisseurs représenté par le conseiller sportif Paolo Tavares. Ils viennent de France, du Portugal et du Luxembourg. La vente devrait être actée autour de 100 millions d'euros hors bonus. La DNCG doit désormais valider l'opération. Et puis le président de l'Union européenne de football, Alexander Seferin, souhaite pousser l'actuel président de la FIFA vers la sortie. Seferin l'a répété lors de l'Assemblée générale de l'EFC. Qu'Infantino a manqué alors qu'il était invité. Il est temps de dire ça suffit, a martelé le président de l'UEFA, notamment face au projet de vente d'une partie de la Coupe du Monde à des investisseurs privés. Affaire à suivre. Et puis en basket, début compliqué pour le Paris Basket en Euroleague cette saison. Défaite à domicile 79-92 hier soir face aux partisans Belgrade à l'Adidas Arena. Les Parisiens sont 19e sur 20 après deux journées. L'autre club français engagé, l'ASVEL, se déplace au Panathinaikos ce mercredi soir à 20h15. Et puis en cyclisme, Tadej Pogacar aurait renoncé à disputer les championnats d'Europe qui se déroulent chez lui en Slovénie du 2 au 7 octobre. Insuffisamment remis de sa fracture à la clavicule lors du Tour d'Espagne. Très belle journée de sport.
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5: Bonjour, le mouvement de grogne dans les lycées se poursuit. Pas moins de 416 établissements ont fait l'objet hier d'actions ou de perturbations selon le ministère de l'Éducation nationale. La journée de mobilisation pour les salaires dans la fonction publique hier a réuni quant à elle plus de 300 000 manifestants à travers la France, dont 70 000 à Paris selon la CGT. Selon la préfecture de police de Paris, ils étaient 30 000 dont 8 000 pompiers dans la capitale. Le Sénat espagnol, dominé par l'opposition de droite, vient de rejeter la ratification du traité d'amitié entre l'Espagne et la France en pleine visite d'État d'Emmanuel Macron à Madrid. Le Parti populaire espagnol s'oppose à un article qui prévoit qu'un membre du gouvernement d'un des deux pays soit invité au Conseil des ministres de l'autre au moins une fois tous les 3 mois. La Poste envisage de transformer plus de 450 bureaux en agences communales ou en points relais. La direction évoque un début de réflexion et de concertation, mais les syndicats craignent que tout soit déjà joué et dénoncent une logique de rentabilité. Ce mercredi, la SNCF ouvre les réservations des TGV Inouï et Intercités pour les voyages du 13 décembre 2026 au 6 janvier 2027 inclus. Cette période couvre les vacances de fin d'année. Pour Ouigo, les ventes couvrent une période beaucoup plus large du 13 décembre au 2 juillet 2027 inclus. Les billets sont proposés à partir de 19€ l'aller simple sur une sélection de plus de 70 destinations en France et en Belgique, certains jours et dans certains trains. L'ouverture concerne aussi l'Europe. Espagne, Italie et Suisse sont réservables jusqu'au 31 mars 2027. Les trajets vers le Luxembourg, Bruxelles et Fribourg en Allemagne sont ouverts jusqu'au 6 janvier 2027. C'est la fin de ce flash. Une très bonne journée à toutes et à tous.
6: Allez, bien silence partout, on va tourner. Plus personne ne bouge, s'il vous plaît, moteur.
7: Action. À l'affiche cette semaine, Kraken, film d'horreur français. Dans une cité, une tour abandonnée nourrit les rumeurs. Alors que les disparitions étranges se multiplient, 5 jeunes sont contraints d'y retourner. Une fois à l'intérieur, ils vont se retrouver pris au piège.
8: Faut que tu m'aides là.
9: Qu'est-ce qu'il est parti foutre là-dedans, sérieusement?
10: C'est encore cette putain de tour.
9: Mais c'est quoi ce truc bizarre, il s'est fait qu'on se casse.
7: Avec ce décor fermé, Kraken s'inscrit dans un registre horrifique urbain centré sur une menace tapie dans un lieu déjà associé à la peur et au récit de quartier. Tom Cruise au casting cette semaine de Digger, une comédie noire dans laquelle il incarne un homme tout-puissant lancé dans une mission pour sauver l'humanité après avoir lui-même provoqué une catastrophe planétaire.
0: Que Monsieur Rockwell est le genre d'homme qui n'hésiterait pas à faire rôtir vivants nos enfants s'il pensait pouvoir tirer 3 sous de leur âme.
8: Passera si j'arrête de produire, vous mourrez de faim et de froid. C'est ça qui arrive pas. Et toi, tu fermes ta gueule. Allez-y, filmez.
11: Avant de me virer officiellement ou de me tuer, il y a quelque chose que
12: vous... Jamais je vous tuerai, voyons. J'ai des hommes de main pour ça.
7: Tom Cruise, transformé par le maquillage et éloigné de l'apparence habituelle de ses héros d'action. Également dans les salles, Verity, thriller romantique avec Anne Hathaway et Dakota Johnson, adapté du roman de Colleen Hoover. Une autrice solitaire en difficulté accepte de poursuivre l'écriture des livres de Verity Crawford, romancière à succès, empêchée de travailler. Elle s'installe alors dans la propriété isolée de l'écrivaine où elle découvre ce qui ressemble à des notes personnelles laissé par Verity. Ces documents font émerger des révélations troublantes autour de Jérémy, le mari de Verity, et installe Lowen dans une zone d'incertitude.
13: Pourquoi votre femme ne peut pas finir sa saga?
14: Vous voulez vraiment le savoir? Je vous présente Verity. Les médecins disent qu'elle ne marchera et ne parlera plus jamais. Vous êtes la seule à pouvoir l'aider.
13: Ses fans savent reconnaître son style. Ils sauront tout de suite que c'est quelqu'un d'autre. Voici mes aveux. Mon autobiographie. Un écrivain doit être honnête, sanglant et un petit peu terrifiant.
15: Je crois que je deviens complètement dingue.
7: Une ambiguïté entre fiction et réalité, manipulation et attirance jusqu'à brouiller les frontières entre enquête intime, obsession et menace psychologique. Également un drame historique, Notre Salut, qui a reçu le prix du scénario au Festival de Cannes 2026. En septembre 1940, alors que le régime de Pétain se met en place, Henri Marre arrive seul et sans argent à Vichy. Éloigné de sa femme et de ses enfants, cet ingénieur autodidacte espère trouver sa place dans la nouvelle administration. Il transporte avec lui plusieurs exemplaires de Notre Salut, un traité politique publié à compte d'auteur dans lequel il défend ses convictions patriotiques et une méthode fondée sur l'efficacité. En affirmant vouloir participer au redressement de la France, Henri va progressivement se rendre indispensable au nouveau régime. Mémoire de fille de Judith Godrèche, le film s'ouvre sur Annie Ernaux, invitée à signer son dernier ouvrage à Rouen, la ville de son enfance. Saisie par un vertige au cours du trajet, elle replonge dans le souvenir de l'été 1958 et de sa première relation avec un homme, une expérience dont les conséquences ont durablement marqué son rapport au corps, au désir et à sa propre histoire. L'écrivaine y examine la manière dont la honte, la mémoire et le regard social ont progressivement transformé le souvenir de cette première expérience. Cars, le film d'animation des studios Disney Pixar avec Flash McQueen, de retour dans près de 300 cinémas français pour fêter ses 20 ans sur grand écran. L'histoire d'une jeune voiture de course entièrement tournée vers la victoire, alors qu'il se rend à la Piston Cup, un détour imprévu le conduit à Radiator Springs, une petite ville oubliée de la route 66. Au contact des habitants, le champion va progressivement découvrir que la réussite ne se résume pas au trophée, aux sponsors et au franchissement d'une ligne d'arrivée. Voilà pour les sorties ciné de la semaine, on se retrouve la semaine prochaine.
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16: Bonjour à tous, une taxe sur les produits sucrés dans le budget 2027. C'est sur la table, a annoncé le ministre du Commerce. Serge Papin s'est exprimé à la veille de la présentation du projet de loi de finances. Il dit ne pas être pour les taxes, mais pour lui, il y a un enjeu sanitaire. En France métropolitaine, 81 300 personnes dépendent d'un approvisionnement en camions-citernes ou en bouteilles d'eau pour boire, pour se laver ou encore pour cuisiner. C'est le dernier bilan du ministère de la Transition écologique. 17 300 personnes de plus que le 9 septembre. La colère des lycéens s'étend, la mobilisation se poursuit aujourd'hui, notamment à Dijon, Marseille, Aix-en-Provence, Grenoble et Amiens. À Dijon, une cinquantaine de lycéens se sont assemblés devant le lycée Le Castellet. La police a fait usage, encore une fois, de gaz lacrymogène. À Amiens, plus d'une centaine d'élèves ont fait face aux forces de l'ordre devant le lycée Robert de Luzarches. Hier, plus de 10% des lycées ont été bloqués totalement ou partiellement. 440 personnes, en majorité des mineurs, ont été arrêtées. l'été, les élèves réclament des emplois du temps allégés, plus de moyens et le remplacement des profs absents. Ils dénoncent aussi des interventions de police jugées trop musclées. Les syndicats appellent à prolonger le mouvement demain. Les responsables du RN continuent de faire bloc pour défendre Jordan Bardella, à qui Mediapart attribue des écrits antisémites. Vous partez pour les fêtes, c'est ouvert. La SNCF lance aujourd'hui ses réservations de fin d'année. Tous les billets TGV, Ouigo et Intercité sont concernés. Entre le 13 décembre et le 6 janvier, il y a plus de places cette année vers l'Est et ses célèbres marchés de Noël. Premier arrivé, premier servi, donc vaut mieux réagir vite pour avoir les meilleurs prix. Les Girondins de Bordeaux changent de main, passer de la Ligue 1 au championnat de régional de football. En quelques années, le club est vendu par Gérard Lopez à un fonds d'investissement anglais.
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16: Pour ce mercredi, des précipitations sont attendues sur l'ensemble de l'Hexagone, avec tout de même quelques éclaircies en alternance. Et puis, 3 départements sont placés en vigilance orange pour risque d'orage, pluie et inondation. Il s'agit de la Lozère, du Gard et de l'Hérault.

0: même à Messe et Strasbourg.
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2: Bonjour à toutes et à tous, on débute avec elle du football. Il y a du foot féminin ce soir avec la deuxième journée de la phase de poule de Ligue des Champions. Le Paris FC lance la soirée européenne avec la réception d'Arsenal à 18h45. Puis l'OL féminin accueillera Chelsea à partir de 21h au Groupama Stadium. Demain, les filles du PSG recevront les Belges de Louvain. Et chez les garçons, il y avait la suite de la Ligue des Nations. Hier soir, l'Angleterre est allée s'imposer 2-0 en République Tchèque. L'Espagne a écrasé la Croatie 4-1. La Suisse est allée battre les 3-0. Et en Afrique, Patrick Vieira a remporté sa première victoire à la tête du Sénégal. Succès étriqué 1-0 face à l'Éthiopie hier soir dans le cadre de la campagne de qualification à la CAN 2027. Retour en France avec le FC Nantes qui est sur le point d'être vendu selon les informations de nos confrères de l'équipe. Un accord de vente aurait été signé par la famille Kita pour transmettre le club à un pôle d'investisseurs représenté par le conseiller sportif Paolo Tavares. Ils viennent de France, du Portugal et du Luxembourg. La vente devrait être actée autour de 100 millions d'euros hors bonus. La DNCG doit désormais valider l'opération. Et puis le président de l'Union européenne de football, Alexander Seferin, souhaite pousser l'actuel président de la FIFA vers la sortie. Seferin l'a répété lors de l'Assemblée générale de l'EFC. Qu'Infantino a manqué alors qu'il était invité. Il est temps de dire ça suffit, a martelé le président de l'UEFA, notamment face au projet de vente d'une partie de la Coupe du Monde à des investisseurs privés. Affaire à suivre. Et puis en basket, début compliqué pour le Paris Basket en Euroleague cette saison. Défaite à domicile 79-92 hier soir face aux partisans Belgrade à l'Adidas Arena. Les Parisiens sont 19e sur 20 après deux journées. L'autre club français engagé, l'ASVEL, se déplace au Panathinaikos ce mercredi soir à 20h15. Et puis en cyclisme, Tadej Pogacar aurait renoncé à disputer les championnats d'Europe qui se déroulent chez lui en Slovénie du 2 au 7 octobre. Insuffisamment remis de sa fracture à la clavicule lors du Tour d'Espagne. Très belle journée de sport.
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4: Bonjour, le mouvement de grogne dans les lycées se poursuit. Pas moins de 416 établissements ont fait l'objet hier d'actions ou de perturbations selon le ministère de l'Éducation nationale. La journée de mobilisation pour les salaires dans la fonction publique hier a réuni quant à elle plus de 300 000 manifestants à travers la France, dont 70 000 à Paris selon la CGT. Selon la préfecture de police de Paris, ils étaient 30 000 dont 8 000 pompiers dans la capitale. Le Sénat espagnol, dominé par l'opposition de droite, vient de rejeter la ratification du traité d'amitié entre l'Espagne et la France en pleine visite d'État d'Emmanuel Macron à Madrid. Le Parti populaire espagnol s'oppose à un article qui prévoit qu'un membre du gouvernement d'un des deux pays soit invité au Conseil des ministres de l'autre au moins une fois tous les 3 mois. La Poste envisage de transformer plus de 450 bureaux en agences communales ou en points relais. La direction évoque un début de réflexion et de concertation, mais les syndicats craignent que tout soit déjà joué et dénoncent une logique de rentabilité. Ce mercredi, la SNCF ouvre les réservations des TGV Inouï et Intercités pour les voyages du 13 décembre 2026 au 6 janvier 2027 inclus. Cette période couvre les vacances de fin d'année. Pour Ouigo, les ventes couvrent une période beaucoup plus large du 13 décembre au 2 juillet 2027 inclus. Les billets sont proposés à partir de 19€ l'aller simple sur une sélection de plus de 70 destinations en France et en Belgique, certains jours et dans certains trains. L'ouverture concerne aussi l'Europe. Espagne, Italie et Suisse sont réservables jusqu'au 31 mars 2027.
5: Midi 30.
4: Luxembourg, Bruxelles et Fribourg en Allemagne sont ouverts jusqu'au 6 janvier 2027. C'est la fin de ce flash. Une très bonne journée à toutes et à tous.
6: Allez, bien silence partout, on va tourner. Plus personne ne bouge, s'il vous plaît, moteur.
7: Action. À l'affiche cette semaine, Kraken, film d'horreur français. Dans une cité, une tour abandonnée nourrit les rumeurs. Alors que les disparitions étranges se multiplient, 5 jeunes sont contraints d'y retourner. Une fois à l'intérieur, ils vont se retrouver pris au piège.
8: Faut que tu m'aides là.
9: Qu'est-ce qu'il est parti foutre là-dedans, sérieusement?
10: C'est encore cette putain de tour.
9: Mais c'est quoi ce truc bizarre, il s'est fait qu'on se casse.
7: Avec ce décor fermé, Kraken s'inscrit dans un registre horrifique urbain centré sur une menace tapie dans un lieu déjà associé à la peur et au récit de quartier. Tom Cruise au casting cette semaine de Digger, une comédie noire dans laquelle il incarne un homme tout-puissant lancé dans une mission pour sauver l'humanité après avoir lui-même provoqué une catastrophe planétaire.
0: Que Monsieur Rockwell est le genre d'homme qui n'hésiterait pas à faire rôtir vivants nos enfants s'il pensait pouvoir tirer 3 sous de leur âme.
5: Passera si j'arrête de produire, vous mourrez de faim et de froid. C'est ça qui arrivera. Et toi, tu fermes ta gueule. Allez-y, filmez.
8: Avant de me virer officiellement ou de me tuer, il y a quelque chose que
11: vous... Jamais je vous tuerai, voyons. J'ai des hommes de main pour ça.
7: Tom Cruise, transformé par le maquillage et éloigné de l'apparence habituelle de ses héros d'action. Également dans les salles, Verity, thriller romantique avec Anne Hathaway et Dakota Johnson, adapté du roman de Colleen Hoover. Une autrice solitaire en difficulté accepte de poursuivre l'écriture des livres de Verity Crawford, romancière à succès, empêchée de travailler. Elle s'installe alors dans la propriété isolée de l'écrivaine où elle découvre ce qui ressemble à des notes personnelles laissé par Verity. Ces documents font émerger des révélations troublantes autour de Jérémy, le mari de Verity, et installe Lowen dans une zone d'incertitude.
12: Pourquoi votre femme ne peut pas finir sa saga?
13: Vous voulez vraiment le savoir? Je vous présente Verity. Les médecins disent qu'elle ne marchera et ne parlera plus jamais. Vous êtes la seule à pouvoir l'aider.
12: Ses fans savent reconnaître son style. Ils sauront tout de suite que c'est quelqu'un d'autre. Voici mes aveux. Mon autobiographie. Un écrivain doit être honnête, sanglant et un petit peu terrifiant.
14: Je crois que je deviens complètement dingue.
7: Une ambiguïté entre fiction et réalité, manipulation et attirance jusqu'à brouiller les frontières entre enquête intime, obsession et menace psychologique. Également un drame historique, Notre Salut, qui a reçu le prix du scénario au Festival de Cannes 2026. En septembre 1940, alors que le régime de Pétain se met en place, Henri Marre arrive seul et sans argent à Vichy. Éloigné de sa femme et de ses enfants, cet ingénieur autodidacte espère trouver sa place dans la nouvelle administration. Il transporte avec lui plusieurs exemplaires de Notre Salut, un traité politique publié à compte d'auteur dans lequel il défend ses convictions patriotiques et une méthode fondée sur l'efficacité. En affirmant vouloir participer au redressement de la France, Henri va progressivement se rendre indispensable au nouveau régime. Mémoire de fille de Judith Godrèche, le film s'ouvre sur Annie Ernaux, invitée à signer son dernier ouvrage à Rouen, la ville de son enfance. Saisie par un vertige au cours du trajet, elle replonge dans le souvenir de l'été 1958 et de sa première relation avec un homme, une expérience dont les conséquences ont durablement marqué son rapport au corps, au désir et à sa propre histoire. L'écrivaine y examine la manière dont la honte, la mémoire et le regard social ont progressivement transformé le souvenir de cette première expérience. Cars, le film d'animation des studios Disney Pixar avec Flash McQueen, de retour dans près de 300 cinémas français pour fêter ses 20 ans sur grand écran. L'histoire d'une jeune voiture de course entièrement tournée vers la victoire, alors qu'il se rend à la Piston Cup, un détour imprévu le conduit à Radiator Springs, une petite ville oubliée de la route 66. Au contact des habitants, le champion va progressivement découvrir que la réussite ne se résume pas au trophée, aux sponsors et au franchissement d'une ligne d'arrivée. Voilà pour les sorties ciné de la semaine, on se retrouve la semaine prochaine.
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15: Bonjour à tous, une taxe sur les produits sucrés dans le budget 2027. C'est sur la table, a annoncé le ministre du Commerce. Serge Papin s'est exprimé à la veille de la présentation du projet de loi de finances. Il dit ne pas être pour les taxes, mais pour lui, il y a un enjeu sanitaire. En France métropolitaine, 81 300 personnes dépendent d'un approvisionnement en camions-citernes ou en bouteilles d'eau pour boire, pour se laver ou encore pour cuisiner. C'est le dernier bilan du ministère de la Transition écologique. 17 300 personnes de plus que le 9 septembre. La colère des lycéens s'étend, la mobilisation se poursuit aujourd'hui, notamment à Dijon, Marseille, Aix-en-Provence, Grenoble et Amiens. À Dijon, une cinquantaine de lycéens se sont assemblés devant le lycée Le Castellet. La police a fait usage, encore une fois, de gaz lacrymogène. À Amiens, plus d'une centaine d'élèves ont fait face aux forces de l'ordre devant le lycée Robert de Luzarches. Hier, plus de 10% des lycées ont été bloqués totalement ou partiellement. 440 personnes, en majorité des mineurs, ont été arrêtées. l'été, les élèves réclament des emplois du temps allégés, plus de moyens et le remplacement des profs absents. Ils dénoncent aussi des interventions de police jugées trop musclées. Les syndicats appellent à prolonger le mouvement demain. Les responsables du RN continuent de faire bloc pour défendre Jordan Bardella, à qui Mediapart attribue des écrits antisémites. Vous partez pour les fêtes, c'est ouvert. La SNCF lance aujourd'hui ses réservations de fin d'année. Tous les billets TGV, Ouigo et Intercité sont concernés. Entre le 13 décembre et le 6 janvier, il y a plus de places cette année vers l'Est et ses célèbres marchés de Noël. Premier arrivé, premier servi, donc vaut mieux réagir vite pour avoir les meilleurs prix. Les Girondins de Bordeaux changent de main, passer de la Ligue 1 au championnat de régional de football. En quelques années, le club est vendu par Gérard Lopez à un fonds d'investissement anglais.
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15: Pour ce mercredi, des précipitations sont attendues sur l'ensemble de l'Hexagone, avec tout de même quelques éclaircies en alternance. Et puis, 3 départements sont placés en vigilance orange pour risque d'orage, pluie et inondation. Il s'agit de la Lozère, du Gard et de l'Hérault. Les températures, quant à elles, baissent légèrement, avec entre 10 et 17 le matin. On prévoit jusqu'à 24 degrés pour l'après-midi à Rennes, 26 à Paris, 28 à Bordeaux, 29 à Perpignan et jusqu'à 30 degrés tout de même à Metz et Strasbourg.
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2: Bonjour à toutes et à tous, on débute avec elle du football. Il y a du foot féminin ce soir avec la deuxième journée de la phase de poule de Ligue des Champions. Le Paris FC lance la soirée européenne avec la réception d'Arsenal à 18h45. Puis l'OL féminin accueillera Chelsea à partir de 21h au Groupama Stadium. Demain, les filles du PSG recevront les Belges de Louvain. Et chez les garçons, il y avait la suite de la Ligue des Nations. Hier soir, l'Angleterre est allée s'imposer 2-0 en République Tchèque. L'Espagne a écrasé la Croatie 4-1. La Suisse est allée battre les 3-0. Et en Afrique, Patrick Vieira a remporté sa première victoire à la tête du Sénégal. Succès étriqué 1-0 face à l'Éthiopie hier soir dans le cadre de la campagne de qualification à la CAN 2027. Retour en France avec le FC Nantes qui est sur le point d'être vendu selon les informations de nos confrères de l'équipe. Un accord de vente aurait été signé par la famille Kita pour transmettre le club à un pôle d'investisseurs représenté par le conseiller sportif Paolo Tavares. Ils viennent de France, du Portugal et du Luxembourg. La vente devrait être actée autour de 100 millions d'euros hors bonus. La DNCG doit désormais valider l'opération. Et puis le président de l'Union Européenne de Football, Alexander Seferin, souhaite pousser l'actuel président de la FIFA vers la sortie. Seferin l'a répété lors de l'Assemblée Générale de l'EFC. Qu'Infantino a manqué alors qu'il était invité. Il est temps de dire ça suffit, a martelé le président de l'UEFA, notamment face au projet de vente d'une partie de la Coupe du Monde à des investisseurs privés. Affaire à suivre. Et puis en basket, début compliqué pour le Paris Basket en Euroleague cette saison. Défaite à domicile 79-92 hier soir face aux partisans Belgrade à l'Adidas Arena. Les Parisiens sont 19e sur 20 après deux journées. L'autre club français engagé, l'ASVEL, se déplace au Panathinaikos ce mercredi soir à 20h15. Et puis en cyclisme, Tadej Pogacar aurait renoncé à disputer les championnats d'Europe qui se déroulent chez lui en Slovénie du 2 au 7 octobre. Insuffisamment remis de sa fracture à la clavicule lors du Tour d'Espagne. Très belle journée de sport.
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4: Bonjour, le mouvement de grogne dans les lycées se poursuit. Pas moins de 416 établissements ont fait l'objet hier d'actions ou de perturbations selon le ministère de l'Éducation nationale. La journée de mobilisation pour les salaires dans la fonction publique hier a réuni quant à elle plus de 300 000 manifestants à travers la France, dont 70 000 à Paris selon la CGT. Selon la préfecture de police de Paris, ils étaient 30 000 dont 8 000 pompiers dans la capitale. Le Sénat espagnol, dominé par l'opposition de droite, vient de rejeter la ratification du traité d'amitié entre l'Espagne et la France en pleine visite d'État d'Emmanuel Macron à Madrid. Le Parti populaire espagnol s'oppose à un article qui prévoit qu'un membre du gouvernement d'un des deux pays soit invité au Conseil des ministres de l'autre au moins une fois tous les 3 mois. La Poste envisage de transformer plus de 450 bureaux en agences communales ou en points relais. La direction évoque un début de réflexion et de concertation, mais les syndicats craignent que tout soit déjà joué et dénoncent une logique de rentabilité. Ce mercredi, la SNCF ouvre les réservations des TGV Inouï et Intercité pour les voyages du 13 décembre 2026 au 6 janvier 2027 inclus. Cette période couvre les vacances de fin d'année. Pour Ouigo, les ventes couvrent une période beaucoup plus large du 13 décembre au 2 juillet 2027 inclus. Les billets sont proposés à partir de 19 € l'aller simple sur une sélection de plus de 70 destinations en France et en Belgique, certains jours et dans certains trains. L'ouverture concerne aussi l'Europe. Espagne, Italie et Suisse sont réservables jusqu'au 31 mars 2027. Les trajets vers le Luxembourg, Bruxelles et Fribourg en Allemagne sont ouverts jusqu'au 6 janvier 2027. C'est la fin de ce flash. Une très bonne journée à toutes et à tous.
6: Allez, bien silence partout, on va tourner. Plus personne ne bouge, s'il vous plaît, moteur.
7: Action. À l'affiche cette semaine, Kraken, film d'horreur français. Dans une cité, une tour abandonnée nourrit les rumeurs. Alors que les disparitions étranges se multiplient, 5 jeunes sont contraints d'y retourner. Une fois à l'intérieur, ils vont se retrouver pris au piège.
9: Faut que tu m'aides là. Qu'est-ce qu'il est parti foutre là-dedans, sérieusement?
10: C'est encore cette putain de tour.
9: Mais c'est quoi ce truc bizarre? Il s'est fait qu'on se casse.
7: Avec ce décor fermé, Kraken s'inscrit dans un registre horrifique urbain centré sur une menace tapie dans un lieu déjà associé à la peur et au récit de quartier. Tom Cruise au casting cette semaine de Digger, une comédie noire dans laquelle il incarne un homme tout-puissant lancé dans une mission pour sauver l'humanité après avoir lui-même provoqué une catastrophe planétaire.
0: Que Monsieur Rockwell est le genre d'homme qui n'hésiterait pas à faire rôtir vivants nos enfants s'il pensait pouvoir tirer 3 sous de leur âme.
5: Passera si j'arrête de produire, vous mourrez de faim et de froid. C'est ça qui arrive pas. Et toi, tu fermes ta gueule. Allez-y, filmez.
8: Avant de me virer officiellement ou de me tuer, il y a quelque chose que
11: vous... Jamais je vous tuerai, voyons. J'ai des hommes de main pour ça.
7: Tom Cruise, transformé par le maquillage et éloigné de l'apparence habituelle de ses héros d'action. Également dans les salles, Verity, thriller romantique avec Anne Hathaway et Dakota Johnson, adapté du roman de Colleen Hoover. Une autrice solitaire en difficulté accepte de poursuivre l'écriture des livres de Verity Crawford, romancière à succès empêchée de travailler. Elle s'installe alors dans la propriété isolée de l'écrivaine où elle découvre ce qui ressemble à des notes personnelles laissée par Verity. Ces documents font émerger des révélations troublantes autour de Jérémy, le mari de Verity, et installent Lowen dans une zone d'incertitude.
12: Pourquoi votre femme ne peut pas finir sa saga?
13: Vous voulez vraiment le savoir? Je vous présente Verity. Les médecins disent qu'elle ne marchera et ne parlera plus jamais. Vous êtes la seule à pouvoir l'aider.
12: Ses fans savent reconnaître son style. Ils sauront tout de suite que c'est quelqu'un d'autre.
16: Voici mes aveux. Mon autobiographie. Un écrivain doit être honnête, sanglant et un petit peu terrifiant.
14: Je crois que je deviens complètement dingue.
7: Une ambiguïté entre fiction et réalité, manipulation et attirance jusqu'à brouiller les frontières entre enquête intime, obsession et menace psychologique. Également un drame historique, Notre Salut, qui a reçu le prix du scénario au Festival de Cannes 2026. En septembre 1940, alors que le régime de Pétain se met en place, Henri Marr arrive seul et sans argent à Vichy. Éloigné de sa femme et de ses enfants, cet ingénieur autodidacte espère trouver sa place dans la nouvelle administration. Il transporte avec lui plusieurs exemplaires de Notre Salut, un traité politique publié à compte d'auteur dans lequel il défend ses convictions patriotiques et une méthode fondée sur l'efficacité. En affirmant vouloir participer au redressement de la France, Henri va progressivement se rendre indispensable au nouveau régime. Mémoire de fille de Judith Godrèche, le film s'ouvre sur Annie Ernaux, invitée à signer son dernier ouvrage à Rouen, la ville de son enfance. Saisie par un vertige au cours du trajet, elle replonge dans le souvenir de l'été 1958 et de sa première relation avec un homme, une expérience dont les conséquences ont durablement marqué son rapport au corps, au désir et à sa propre histoire. L'écrivaine y examine la manière dont la honte, la mémoire et le regard social ont progressivement transformé le souvenir de cette première expérience. Cars, le film d'animation des studios Disney Pixar avec Flash McQueen, de retour dans près de 300 cinémas français pour fêter ses 20 ans sur grand écran. L'histoire l'histoire d'une jeune voiture de course entièrement tournée vers la victoire. Alors qu'il se rend à la Piston Cup, un détour imprévu le conduit à Radiator Springs, une petite ville oubliée de la route 66. Au contact des habitants, le champion va progressivement découvrir que la réussite ne se résume pas au trophée, aux sponsors et au franchissement d'une ligne d'arrivée. Voilà pour les sorties ciné de la semaine. On se retrouve la semaine prochaine.
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15: Bonjour à tous, une taxe sur les produits sucrés dans le budget 2027. C'est sur la table, a annoncé le ministre du Commerce. Serge Papin s'est exprimé à la veille de la présentation du projet de loi de finances. Il dit ne pas être pour les taxes, mais pour lui, il y a un enjeu sanitaire. En France métropolitaine, 81 300 personnes dépendent d'un approvisionnement en camions-citernes ou en bouteilles d'eau pour boire, pour se laver ou encore pour cuisiner. C'est le dernier bilan du ministère de la Transition écologique. 17 300 personnes de plus que le 9 septembre. La colère des lycéens s'étend, la mobilisation se poursuit aujourd'hui, notamment à Dijon, Marseille, Aix-en-Provence, Grenoble et Amiens. À Dijon, une cinquantaine de lycéens se sont assemblés devant le lycée Le Castellet. La police a fait usage, encore une fois, de gaz lacrymogène. À Amiens, plus d'une centaine d'élèves ont fait face aux forces de l'ordre devant le lycée Robert de Luzarches. Hier, plus de 10% des lycées ont été bloqués totalement ou partiellement. 440 personnes, en majorité des mineurs, ont été arrêtées. Les élèves réclament des emplois du temps allégés, plus de moyens et le remplacement des profs absents. Ils dénoncent aussi des interventions de police jugées trop musclées. Les syndicats appellent à prolonger le mouvement demain. Les responsables du RN continuent de faire bloc pour défendre Jordan Bardella, à qui Mediapart attribue des écrits antisémites. Vous partez pour les fêtes, c'est ouvert. La SNCF lance aujourd'hui ses réservations de fin d'année. Tous les billets TGV, Ouigo et Intercité sont concernés. Entre le 13 décembre et le 6 janvier, il y a plus de places cette année vers l'Est et ses célèbres marchés de Noël. Premier arrivé, premier servi, donc vaut mieux réagir vite pour avoir les meilleurs prix. Les Girondins de Bordeaux changent de main, passer de la Ligue 1 au championnat de régional de football. En quelques années, le club est vendu par Gérard Lopez à un fonds d'investissement anglais.
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15: Pour ce mercredi, des précipitations sont attendues sur l'ensemble de l'Hexagone, avec tout de même quelques éclaircies en alternance. Et puis, 3 départements sont placés en vigilance orange pour risque d'orage, pluie et inondation. Il s'agit de la Lozère, du Gard et de l'Hérault.

0: et tout de même à Metz et Strasbourg.
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2: Bonjour à toutes et à tous, on débute avec elle du football. Il y a du foot féminin ce soir avec la deuxième journée de la phase de poule de Ligue des Champions. Le Paris FC lance la soirée européenne avec la réception d'Arsenal à 18h45. Puis l'OL féminin accueillera Chelsea à partir de 21h au Groupama Stadium. Demain, les filles du PSG recevront les Belges de Louvain. Et chez les garçons, il y avait la suite de la Ligue des Nations. Hier soir, l'Angleterre est allée s'imposer 2-0 en République Tchèque. L'Espagne a écrasé la Croatie 4-1. La Suisse est allée battre les Coche 3-0. Et en Afrique, Patrick Vieira a remporté sa première victoire à la tête du Sénégal. Succès étriqué 1-0 face à l'Éthiopie hier soir dans le cadre de la campagne de qualification à la CAN 2027. Retour en France avec le FC Nantes qui est sur le point d'être vendu selon les informations de nos confrères de l'équipe. Un accord de vente aurait été signé par la famille Kita pour transmettre le club à un pôle d'investisseurs représenté par le conseiller sportif Paolo Tavares. Ils viennent de France, du Portugal,

0: olympiques cette saison. Défaite à domicile 79 à 92 hier soir face aux partisans Belgrade à l'Adidas Arena. Les Parisiens sont 19e sur 20 après deux journées. L'autre club français engagé, l'ASVEL, se déplace au Panathinaikos ce mercredi soir à 20h15. Et puis en cyclisme, Tadej Pogacar aurait renoncé à disputer les championnats d'Europe qui se déroulent chez lui en Slovénie du 2 au 7 octobre, insuffisamment remis de sa fracture à la clavicule lors du Tour d'Espagne. Très belle journée de sport.
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3: Bonjour, le mouvement de grogne dans les lycées se poursuit. Pas moins de 416 établissements ont fait l'objet hier d'actions ou de perturbations selon le ministère de l'Éducation nationale. La journée de mobilisation pour les salaires dans la fonction publique hier a réuni quant à elle plus de 300 000 manifestants à travers la France, dont 70 000 à Paris selon la CGT. Selon la préfecture de police de Paris, ils étaient 30 000 dont 8 000 pompiers dans la capitale. Le Sénat espagnol, dominé par l'opposition de droite, a vient de rejeter la ratification du traité d'amitié entre l'Espagne et la France en pleine visite d'État d'Emmanuel Macron à Madrid. Le Parti populaire espagnol s'oppose à un article qui prévoit qu'un membre du gouvernement d'un des deux pays soit invité au Conseil des ministres de l'autre au moins une fois tous les trois mois. La Poste envisage de transformer plus de 450 bureaux en agences communales ou en points relais. La direction évoque un début de réflexion et de concertation, mais les syndicats craignent que tout soit déjà joué et dénoncent une logique de rentabilité. Ce mercredi, la SNCF ouvre les réservations des TGV Inouï et Intercités pour les voyages du 13 décembre 2026 au 6 janvier 2027 inclus. Cette période couvre les vacances de fin d'année. Pour Ouigo, les ventes couvrent une période beaucoup plus large du 13 décembre au 2 juillet 2027 inclus. Les billets sont proposés à partir de 19 € l'aller simple sur une sélection de plus de 70 destinations en France et en Belgique, certains jours et dans certains trains. L'ouverture concerne aussi l'Europe. Espagne, Italie et Suisse sont réservables jusqu'au 31 mars 2027. Les trajets vers le Luxembourg, Bruxelles et Fribourg en Allemagne sont ouverts jusqu'au 6 janvier 2027. C'est la fin de ce flash. Une très bonne journée à toutes et à tous.
4: Allez, bien silence partout, on va tourner. Plus personne ne bouge, s'il vous plaît, moteur.
5: Action. À l'affiche cette semaine, Kraken, film d'horreur français. Dans une cité, une tour abandonnée nourrit les rumeurs. Alors que les disparitions étranges se multiplient, 5 jeunes sont contraints d'y retourner. Une fois à l'intérieur, ils vont se retrouver pris au piège.
6: Faut que tu m'aides là.
7: Qu'est-ce qu'il est parti foutre là-dedans, sérieusement?
8: C'est encore cette putain de tour.
7: Il se passe des trucs bizarres, il s'est fait se casse.
5: Avec ce décor fermé, Kraken s'inscrit dans un registre horrifique urbain centré sur une menace tapie dans un lieu déjà associé à la peur et au récit de quartier. Tom Cruise au casting cette semaine de Digger, une comédie noire dans laquelle il incarne un homme tout-puissant lancé dans une mission pour sauver l'humanité après avoir lui-même provoqué une catastrophe planétaire.
9: Que Monsieur Rockwell est le genre d'homme qui n'hésiterait pas à faire rôtir vivants nos enfants s'il pensait pouvoir tirer 3 sous de leur âme.
10: Si j'arrête de produire, vous mourrez de faim et de froid. C'est ça qui arrivera. Et toi, tu fermes ta gueule. Allez-y, filmez.
11: Avant de me virer officiellement ou de me tuer, il y a quelque chose que vous...
12: Jamais je vous tuerai, voyons. J'ai des hommes de main pour ça.
5: Tom Cruise, transformé par le maquillage et éloigné de l'apparence habituelle de ses héros d'action. Également dans les salles, Verity, thriller romantique avec Anne Hathaway et Dakota Johnson, adapté du roman de Colleen Hoover. Une autrice solitaire en difficulté accepte de poursuivre l'écriture des livres de Verity Crawford, romancière à succès, empêchée de travailler. Elle s'installe alors dans la propriété isolée de l'écrivaine où elle découvre ce qui ressemble à des notes personnelles laissé par Verity. Ces documents font émerger des révélations troublantes autour de Jérémy, le mari de Verity, et installent Lowen dans une zone d'incertitude.
13: Pourquoi votre femme ne peut pas finir sa saga?
14: Vous voulez vraiment le savoir? Je vous présente Verity. Les médecins disent qu'elle ne marchera et ne parlera plus jamais. Vous êtes la seule à pouvoir l'aider.
13: Ses fans savent reconnaître son style. Ils sauront tout de suite que c'est quelqu'un d'autre. Voici mes aveux. Mon autobiographie. Un écrivain doit être honnête, sanglant et un petit peu terrifiant.
15: Je crois que je deviens complètement dingue.
5: Une ambiguïté entre fiction et réalité, manipulation et attirance jusqu'à...

0: brouiller les frontières entre enquête intime, obsession et menace psychologique. Également un drame historique, Notre Salut, qui a reçu le prix du scénario au Festival de Cannes 2026 en septembre 1940, alors que le régime de Pétain se met en place. Henri Marre arrive seul et sans argent à Vichy. Éloigné de sa femme et de ses enfants, cet ingénieur autodidacte espère trouver sa place dans la nouvelle administration. Il transporte avec lui plusieurs exemplaires de Notre Salut, un traité politique publié à compte d'auteur dans lequel il défend ses convictions patriotiques et une méthode fondée sur l'efficacité. En affirmant vouloir participer au redressement de la France, Henri va progressivement se rendre indispensable au nouveau régime. Mémoire de fille de Judith Godrèche, le film s'ouvre sur Annie Ernaux, invitée à signer son dernier ouvrage à Rouen, la ville de son enfance. Saisie par un vertige au cours du trajet, elle replonge dans le souvenir de l'été 1958 et de sa première relation avec un homme, une expérience dont les conséquences ont durablement marqué son rapport au corps, au désir et à sa propre histoire. L'écrivaine y examine la manière dont la honte, la mémoire et le regard social ont progressivement transformé le souvenir de cette première expérience. Cars, le film d'animation des studios Disney Pixar avec Flash McQueen, de retour dans près de 300 cinémas français pour fêter ses 20 ans sur grand écran. L'histoire d'une jeune voiture de course entièrement tournée vers la victoire. Alors qu'il se rend à la Piston Cup, un détour imprévu le conduit à Radiator Springs, une petite ville oubliée de la route 66. Au contact des habitants, le champion va progressivement découvrir que la réussite ne se résume pas au trophée, aux sponsors et au franchissement d'une ligne d'arrivée. Voilà pour les sorties ciné de la semaine. On se retrouve la semaine prochaine.
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2: Bonjour à tous. Une taxe sur les produits sucrés dans le budget 2027, c'est sur la table, a annoncé le ministre du Commerce. Serge Papin s'est exprimé à la veille de la présentation du projet de loi de finances. Il dit ne pas être pour les taxes, mais pour lui, il y a un enjeu sanitaire. En France métropolitaine, 81 300 personnes dépendent d'un approvisionnement en camions-citernes ou en bouteilles d'eau pour boire, pour se laver ou encore pour cuisiner. C'est le dernier bilan du ministère de la Transition écologique. 17 300 personnes de plus que le 9 septembre. La colère des lycéens s'étend, la mobilisation se poursuit aujourd'hui, notamment à Dijon, Marseille, Aix-en-Provence, Grenoble et Amiens. À Dijon, une cinquantaine de lycéens se sont assemblés devant le lycée Le Castellet. La police a fait usage, encore une fois, de gaz lacrymogène. À Amiens, plus d'une centaine d'élèves ont fait face aux forces de l'ordre devant le lycée Robert de Luzarches. Hier, plus de 10% des lycées ont été bloqués totalement ou partiellement. 440 personnes, en majorité des mineurs, ont été arrêtées. Les élèves réclament des emplois du temps allégés, plus de moyens et le remplacement des profs absents. Ils dénoncent aussi des interventions de police jugées trop musclées. Les syndicats appellent à prolonger le mouvement demain. Les responsables du RN continuent de faire bloc pour défendre Jordan Bardella, à qui Mediapart attribue des écrits antisémites. Vous partez pour les fêtes, c'est ouvert. La SNCF lance aujourd'hui ses réservations de fin d'année. Tous les billets TGV, Ouigo et Intercité sont concernés entre le 13 décembre et le 6 janvier. Il y a plus de places cette année vers l'Est et ses célèbres marchés de Noël. Premier arrivé, premier servi, donc vaut mieux réagir vite pour avoir les meilleurs prix. Les Girondins de Bordeaux changent de main, passer de la Ligue 1 au championnat de régional de football. En quelques années, le club est vendu par Gérard Lopez à un fonds d'investissement anglais.
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2: Pour ce mercredi, des précipitations sont attendues sur l'ensemble de l'Hexagone, avec tout de même quelques éclaircies en alternance. Et puis trois départements sont placés en vigilance orange pour risque d'orage, pluie et inondation. Il s'agit de la Lozère, du Gard et de l'Hérault. Les températures, quant à elles, baissent légèrement, avec entre 10 et 17 le matin. On prévoit jusqu'à 24 degrés pour l'après-midi à Rennes, 26 à Paris, 28 à Bordeaux, 29 à Perpignan et jusqu'à 30 degrés tout de même à Metz et Strasbourg.
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3: Bonjour à toutes et à tous, on débute avec elle du football. Il y a du foot féminin ce soir avec la deuxième journée de la phase de poule de Ligue des Champions. Le Paris FC lance la soirée européenne avec la réception d'Arsenal à 18h45. Puis l'OL féminin accueillera Chelsea à partir de 21h au Groupama Stadium. Demain, les filles du PSG recevront les Belges de
0: 13h.
3: Et chez les garçons, il y avait la suite de la Ligue des Nations. Hier soir, l'Angleterre est allée s'imposer 2-0 en République Tchèque. L'Espagne a écrasé la Croatie 4-1. La Suisse est allée battre les 3-0. Et en Afrique, Patrick Vieira a remporté sa première victoire à la tête du Sénégal. Succès étriqué 1-0 face à l'Éthiopie hier soir dans le cadre de la campagne de qualification à la CAN 2027. Retour en France avec le FC Nantes qui est sur le point d'être vendu selon les informations de nos confrères de l'équipe. Un accord de vente aurait été signé par la famille Kita pour transmettre le club à un pôle d'investisseurs représenté par le conseiller sportif Paolo Tavares. Ils viennent de France, du Portugal et du Luxembourg. La vente devrait être actée autour de 100 millions d'euros hors bonus. La DNCG doit désormais valider l'opération. Et puis le président de l'Union européenne de football, Alexander Seferin, souhaite pousser l'actuel président de la FIFA vers la sortie. Seferin l'a répété lors de l'Assemblée générale de l'UFC. Qu'Infantino a manqué alors qu'il était invité. Il est temps de dire ça suffit, a martelé le président de l'UEFA, notamment face au projet de vente d'une partie de la Coupe du Monde à des investisseurs privés. Affaire à suivre. Et puis en basket, début compliqué pour le Paris Basket en Euroleague cette saison. Défaite à domicile 79-92 hier soir face aux partisans Belgrade à l'Adidas Arena. Les Parisiens sont 19e sur 20 après deux journées. L'autre club français engagé, l'ASVEL, se déplace au Panathinaikos ce mercredi soir à 20h15. Et puis en cyclisme, Tadej Pogacar aurait renoncé à disputer les championnats d'Europe qui se déroulent chez lui en Slovénie du 2 au 7 octobre. Insuffisamment remis de sa fracture à la clavicule lors du Tour d'Espagne. Très belle journée de sport.
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6: Bonjour, le mouvement de grogne dans les lycées se poursuit. Pas moins de 416 établissements ont fait l'objet hier d'actions ou de perturbations selon le ministère de l'Éducation nationale. La journée de mobilisation pour les salaires dans la fonction publique hier a réuni quant à elle plus de 300 000 manifestants à travers la France, dont 70 000 à Paris selon la CGT. Selon la préfecture de police de Paris, ils étaient 30 000 dont 8 000 pompiers dans la capitale. Le Sénat espagnol, dominé par l'opposition de droite, a vient de rejeter la ratification du traité d'amitié entre l'Espagne et la France en pleine visite d'État d'Emmanuel Macron à Madrid. Le Parti populaire espagnol s'oppose à un article qui prévoit qu'un membre du gouvernement d'un des deux pays soit invité au Conseil des ministres de l'autre au moins une fois tous les trois mois. La Poste envisage de transformer plus de 450 bureaux en agences communales ou en points relais. La direction évoque un début de réflexion et de concertation, mais les syndicats craignent que tout soit déjà joué et dénoncent une logique de rentabilité. Ce mercredi, la SNCF ouvre les réservations des TGV Inouï et Intercités pour les voyages du 13 décembre 2026 au 6 janvier 2027 inclus. Cette période couvre les vacances de fin d'année. Pour Ouigo, les ventes couvrent une période beaucoup plus large du 13 décembre au 2 juillet 2027 inclus. Les billets sont proposés à partir de 19€ l'aller simple sur une sélection de plus de 70 destinations en France et en Belgique, certains jours et dans certains trains. L'ouverture concerne aussi l'Europe. Espagne, Italie et Suisse sont réservables jusqu'au 31 mars 2027. Les trajets vers le Luxembourg, Bruxelles et Fribourg en Allemagne sont ouverts jusqu'au 6 janvier 2027. C'est la fin de ce flash. Une très bonne journée à toutes et à tous.
7: Allez, bien silence partout, on va tourner. Plus personne ne bouge, s'il vous plaît, moteur.
0: Action. À l'affiche cette semaine, Kraken, film d'horreur français. Dans une cité, une tour abandonnée nourrit les rumeurs. Alors que les disparitions étranges se multiplient, 5 jeunes sont contraints d'y retourner. Une fois à l'intérieur, ils vont se retrouver pris au piège.
8: Faut que tu m'aides là.
9: Qu'est-ce qu'il est parti foutre là-dedans, sérieusement?
10: C'est encore cette putain de tour.
9: C'est quoi ce truc bizarre ici? Fais-nous ce casque.
0: Avec ce décor fermé, Kraken s'inscrit dans un registre horrifique urbain centré sur une menace tapie dans un lieu déjà associé à la peur et au récit de quartier. Tom Cruise au casting cette semaine de Digger, une comédie noire dans laquelle il incarne un homme tout-puissant lancé dans une mission pour sauver l'humanité après avoir lui-même provoqué une catastrophe planétaire.
8: M. Rockwell est le genre d'homme qui n'hésiterait pas à faire rôtir vivants nos enfants s'il pensait pouvoir tirer 3 sous de leur âme.
11: Ce qui se passera si j'arrête de produire, vous mourrez de faim et de froid. C'est ça qui arrivera. Et toi, tu fermes ta gueule. Allez-y, filmez.
12: Avant de me virer officiellement ou de me tuer, il y a quelque chose que
13: vous... Jamais je vous tuerai, voyons. J'ai des hommes de main pour ça.
0: Tom Cruise, transformé par le maquillage et éloigné de l'apparence habituelle de ses héros d'action. Également dans les salles, Verity, thriller romantique avec Anne Hathaway et Dakota Johnson, adapté du roman de Colleen Hoover. Une autrice solitaire en difficulté accepte de poursuivre l'écriture des livres de Verity Crawford, romancière à succès, empêchée de travailler. Elle s'installe alors dans la propriété isolée de l'écrivaine, où elle découvre ce qui ressemble à des notes personnelles laissées par Verity. Ces documents font émerger des révélations troublantes autour de Jérémy, le mari de Verity, et installent Lowen dans une zone d'incertitude.
14: Pourquoi votre femme ne peut pas finir sa saga ?
15: Vous voulez vraiment le savoir ? Je vous présente Verity. Les médecins disent qu'elle ne marchera et ne parlera plus jamais. Vous êtes la seule à pouvoir l'aider.
14: Ses fans savent reconnaître son style. Ils sauront tout de suite que c'est quelqu'un d'autre.
16: Voici mes aveux. Mon autobiographie. Un écrivain doit être honnête, sanglant et un petit peu terrifiant.
14: Je crois que je deviens complètement dingue.
0: Une ambiguïté entre fiction et réalité, manipulation et attirance, jusqu'à brouiller les frontières entre enquête intime, obsession et menace psychologique. Également un drame historique, Notre Salut, qui a reçu le prix du scénario au Festival de Cannes 2026. En septembre 1940, alors que le régime de Pétain se met en place, Henri Mar arrive seul et sans argent à Vichy. Éloigné de sa femme et de ses enfants, cet ingénieur autodidacte espère trouver sa place dans la nouvelle administration. Il transporte avec lui plusieurs exemplaires de Notre Salut, un traité politique publié à compte d'auteur dans lequel il défend ses convictions patriotiques et une méthode fondée sur l'efficacité. En affirmant vouloir participer au redressement de la France, Henri va progressivement se rendre indispensable au nouveau régime. Mémoire de fille de Judith Godrèche, le film s'ouvre sur Annie Ernaux, invitée à signer son dernier ouvrage à Rouen, la ville de son enfance. Saisie par un vertige au cours du trajet, elle replonge dans le souvenir de l'été 1958 et de sa première relation avec un homme, une expérience dont les conséquences ont durablement marqué son rapport au corps, au désir et à sa propre histoire. L'écrivaine y examine la manière dont la honte, la mémoire et le regard social ont progressivement transformé le souvenir de cette première expérience. Cars, le film d'animation des studios Disney Pixar avec Flash McQueen, de retour dans près de 300 cinémas français pour fêter ses 20 ans sur grand écran. L'histoire d'une jeune voiture de course entièrement tournée vers la victoire, alors qu'il se rend à la Piston Cup, un détour imprévu le conduit à Radiator Springs, une petite ville oubliée de la route 66. Au contact des habitants, le champion va progressivement découvrir que la réussite ne se résume pas au trophée, aux sponsors et au franchissement d'une ligne d'arrivée. Voilà pour les sorties ciné de la semaine, on se retrouve la semaine prochaine.
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2: Bonjour à tous, une taxe sur les produits sucrés dans le budget 2027, c'est sur la table, a annoncé le ministre du Commerce. Serge Papin s'est exprimé à la veille de la présentation du projet de loi de finances. Il dit ne pas être pour les taxes, mais pour lui, il y a un enjeu sanitaire. En France métropolitaine, 81 300 personnes dépendent d'un approvisionnement en camions-citernes ou en bouteilles d'eau pour boire, pour se laver ou encore pour cuisiner. C'est le dernier bilan du ministère de la Transition écologique. 17 300 personnes de plus que le 9 septembre. La colère des lycéens s'étend, la mobilisation se poursuit aujourd'hui, notamment à Dijon, Marseille, Aix-en-Provence, Grenoble et Amiens. À Dijon, une cinquantaine de lycéens se sont assemblés devant le lycée Le Castellet. La police a fait usage, encore une fois, de gaz lacrymogène. À Amiens, plus d'une centaine d'élèves ont fait face aux forces de l'ordre devant le lycée Robert de Luzarches. Hier, plus de 10% des lycées ont été bloqués totalement ou partiellement. 440 personnes, en majorité des mineurs, ont été arrêtées. Les élèves réclament des emplois du temps allégés, plus de moyens et le remplacement des profs absents. Ils dénoncent aussi des interventions de police jugées trop musclées. Les syndicats appellent à prolonger le mouvement demain. Les responsables du RN continuent de faire bloc pour défendre Jordan Bardella, à qui Mediapart attribue des écrits antisémites. Vous partez pour les fêtes, c'est ouvert. La SNCF lance aujourd'hui ses réservations de fin d'année. Tous les billets TGV, Ouigo et Intercité sont concernés entre le 13 décembre et le 6 janvier. Il y a plus de places cette année vers l'Est et ses célèbres marchés de Noël. Premier arrivé, premier servi, donc vaut mieux réagir vite pour avoir les meilleurs prix. Les Girondins de Bordeaux changent de main, passer de la Ligue 1 au championnat de régional de football. En quelques années, le club est vendu par Gérard Lopez à un fonds d'investissement anglais.
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2: Pour ce mercredi, des précipitations sont attendues sur l'ensemble de l'Hexagone, avec tout de même quelques éclaircies en alternance. Et puis, 3 départements sont placés en vigilance orange pour risque d'orage, pluie et inondation. Il s'agit de la Lozère, du Gard et de l'Hérault.

0: même à Messe et Strasbourg.
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2: Bonjour à toutes et à tous, on débute avec il y a du football, il y a du foot féminin ce soir avec la deuxième journée de la phase de poule de Ligue des Champions. Le Paris FC lance la soirée européenne avec la réception d'Arsenal à 18h45, puis l'OL féminin accueillera Chelsea à partir de 21h au Groupama Stadium. Demain, les filles du PSG recevront les Belges de Louvain. Et chez les garçons, il y avait la suite de la Ligue des Nations. Hier soir, l'Angleterre est allée s'imposer 2-0 en République Tchèque, l'Espagne a écrasé la Croatie 4-1, la Suisse est allée battre les 3-0. Et en Afrique, Patrick Vieira a remporté sa première victoire à la tête du Sénégal. Succès étriqué 1-0 face à l'Éthiopie hier soir dans le cadre de la campagne de qualification à la CAN 2027. Retour en France avec le FC Nantes qui est sur le point d'être vendu selon les informations de nos confrères de l'équipe. Un accord de vente aurait été signé par la famille Kita pour transmettre le club à un pôle d'investisseurs représenté par le conseiller sportif Paolo Tavares. Ils viennent de France, du Portugal et du Luxembourg. La vente devrait être actée autour de 100 millions d'euros hors bonus. La DNCG doit désormais valider l'opération. Et puis le président de l'Union européenne de football, Alexander Seferin, souhaite pousser l'actuel président de la FIFA vers la sortie. Seferin l'a répété lors de l'Assemblée générale de l'UFC. Qu'Infantino a manqué alors qu'il était invité. Il est temps de dire ça suffit, a martelé le président de l'UEFA, notamment face au projet de vente d'une partie de la Coupe du Monde à des investisseurs privés. Affaire à suivre. Et puis en basket, des plus compliqués pour le Paris Basket en Euroleague cette saison. Défaite à domicile 79-92 hier soir face aux partisans Belgrade à l'Adidas Arena. Les Parisiens sont 19e sur 20 après deux journées. L'autre club français engagé, l'ASVEL, se déplace au Panathinaikos ce mercredi soir à 20h15. Et puis en cyclisme, Tadej Pogacar aurait renoncé à disputer les championnats d'Europe qui se déroulent chez lui en Slovénie du 2 au 7 octobre. Insuffisamment remis de sa fracture à la clavicule lors du Tour d'Espagne. Très belle journée de sport.
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4: Bonjour, le mouvement de grogne dans les lycées se poursuit. Pas moins de 416 établissements ont fait l'objet hier d'actions ou de perturbations selon le ministère de l'Éducation nationale. La journée de mobilisation pour les salaires dans la fonction publique hier a réuni quant à elle plus de 300 000 manifestants à travers la France, dont 70 000 à Paris selon la CGT. Selon la préfecture de police de Paris, ils étaient 30 000 dont 8 000 pompiers dans la capitale. Le Sénat espagnol, dominé par l'opposition de droite, vient de rejeter la ratification du traité d'amitié entre l'Espagne et la France en pleine visite d'État d'Emmanuel Macron à Madrid. Le Parti populaire espagnol s'oppose à un article qui prévoit qu'un membre du gouvernement d'un des deux pays soit invité au Conseil des ministres de l'autre au moins une fois tous les trois mois. La Poste envisage de transformer plus de 450 bureaux en agences communales ou en points relais. La direction évoque un début de réflexion et de concertation, mais les syndicats craignent que tout soit déjà joué et dénoncent une logique de rentabilité. Ce mercredi, la SNCF ouvre les réservations des TGV Inouï et Intercité pour les voyages du 13 décembre 2026 au 6 janvier 2027 inclus. Cette période couvre les vacances de fin d'année. Pour Ouigo, les ventes couvrent une période beaucoup plus large du 13 décembre au 2 juillet 2027 inclus. Les billets sont proposés à partir de 19€ l'aller simple sur une sélection de plus de 70 destinations en France et en Belgique, certains jours et dans certains trains. L'ouverture concerne aussi l'Europe. Espagne, Italie et Suisse sont réservables jusqu'au 31 mars 2027. Les trajets vers le Luxembourg, Bruxelles et Fribourg en Allemagne sont ouverts jusqu'au 6 janvier 2027. C'est la fin de ce flash. Une très bonne journée à toutes et à tous.
5: Allez, bien silence partout, on va tourner. Plus personne ne bouge, s'il vous plaît, moteur.
0: Action. À l'affiche cette semaine, Kraken, film d'horreur français. Dans une cité, une tour abandonnée nourrit les rumeurs. Alors que les disparitions étranges se multiplient, 5 jeunes sont contraints d'y retourner. Une fois à l'intérieur, ils vont se retrouver pris au piège.
6: Faut que tu m'aides là.
7: Qu'est-ce qu'il est parti foutre là-dedans, sérieusement?
8: C'est encore cette putain de tour.
7: Laisse-moi ce truc bizarre, il s'est fait dans ce casque.
0: Avec ce décor fermé, Kraken s'inscrit dans un registre horrifique urbain centré sur une menace tapie dans un lieu déjà associé à la peur et au récit de quartier. Tom Cruise au casting cette semaine de Digger, une comédie noire dans laquelle il incarne un homme tout-puissant lancé dans une mission pour sauver l'humanité après avoir lui-même provoqué une catastrophe planétaire.
6: Que Monsieur Rockwell est le genre d'homme qui n'hésiterait pas à faire rôtir vivants nos enfants s'il pensait pouvoir tirer 3 sous de leur âme.
9: Ce qui se passera si j'arrête de produire, vous mourrez de faim et de froid. C'est ça qui arrive pas. Et toi, tu fermes ta gueule. Allez-y, filmez.
10: Avant de me virer officiellement ou de me tuer, oh, il y a quelque chose que
11: vous... Jamais je vous tuerai, voyons. J'ai des hommes de main pour ça.
0: Tom Cruise, transformé par le maquillage et éloigné de l'apparence habituelle de ses héros d'action. Également dans les salles, Verity, thriller romantique avec Anne Hathaway et Dakota Johnson, adapté du roman de Colleen Hoover. Une autrice solitaire en difficulté accepte de poursuivre l'écriture des livres de Verity Crawford, romancière à succès, empêchée de travailler. Elle s'installe alors dans la propriété isolée de l'écrivaine où elle découvre ce qui ressemble à des notes personnelles laissé par Verity. Ces documents font émerger des révélations troublantes autour de Jérémy, le mari de Verity, et installent Lowen dans une zone d'incertitude.
12: Pourquoi votre femme ne peut pas finir sa saga?
13: Vous voulez vraiment le savoir? Je vous présente Verity. Les médecins disent qu'elle ne marchera et ne parlera plus jamais. Vous êtes la seule à pouvoir l'aider.
12: Ses fans savent reconnaître son style. Ils sauront tout de suite que c'est quelqu'un d'autre. Voici mes aveux. Mon autobiographie. Un écrivain doit être honnête, sanglant et un petit peu terrifiant. Je crois que je deviens complètement dingue.
0: Une ambiguïté entre fiction et réalité, manipulation et attirance jusqu'à brouiller les frontières entre enquête intime, obsession et menace psychologique. Également un drame historique, Notre Salut, qui a reçu le prix du scénario au Festival de Cannes 2026. En septembre 1940, alors que le régime de Pétain se met en place, Henri Marre arrive seul et sans argent à Vichy. Éloigné de sa femme et de ses enfants, cet ingénieur autodidacte espère trouver sa place dans la nouvelle administration. Il transporte avec lui plusieurs exemplaires de Notre Salut, un traité politique publié à compte d'auteur dans lequel il défend ses convictions patriotiques et une méthode fondée sur l'efficacité. En affirmant vouloir participer au redressement de la France, Henri va progressivement se rendre indispensable au nouveau régime. Mémoire de fille de Judith Godrèche, le film s'ouvre sur Annie Ernaux, invitée à signer son dernier ouvrage à Rouen, la ville de son enfance. Saisie par un vertige au cours du trajet, elle replonge dans le souvenir de l'été 1958 et de sa première relation avec un homme, une expérience dont les conséquences ont durablement marqué son rapport au corps, au désir et à sa propre histoire. L'écrivaine y examine la manière dont la honte, la mémoire et le regard social ont progressivement transformé le souvenir de cette première expérience. Cars, le film d'animation des studios Disney Pixar avec Flash McQueen, de retour dans près de 300 cinémas français pour fêter ses 20 ans sur grand écran. L'histoire d'une jeune voiture de course entièrement tournée vers la victoire, alors qu'il se rend à la Piston Cup, un détour imprévu le conduit à Radiator Springs, une petite ville oubliée de la route 66. Au contact des habitants, le champion va progressivement découvrir que la réussite ne se résume pas au trophée, aux sponsors et au franchissement d'une ligne d'arrivée. Voilà pour les sorties ciné de la semaine, on se retrouve la semaine prochaine.
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14: Bonjour à tous, une taxe sur les produits sucrés dans le budget 2027, c'est sur la table, a annoncé le ministre du Commerce. Serge Papin s'est exprimé à la veille de la présentation du projet de loi de finances. Il dit ne pas être pour les taxes, mais pour lui, il y a un enjeu sanitaire. En France métropolitaine, 81 300 personnes dépendent d'un approvisionnement en camions-citernes ou en bouteilles d'eau pour boire, pour se laver ou encore pour cuisiner. C'est le dernier bilan du ministère de la Transition écologique. 17 300 personnes de plus que le 9 septembre. La colère des lycéens s'étend, la mobilisation se poursuit aujourd'hui, notamment à Dijon, Marseille, Aix-en-Provence, Grenoble et Amiens. À Dijon, une cinquantaine de lycéens se sont assemblés devant le lycée Le Castellet. La police a fait usage, encore une fois, de gaz lacrymogène. À Amiens, plus d'une centaine d'élèves ont fait face aux forces de l'ordre devant le lycée Robert de Luzarches. Hier, plus de 10% des lycées ont été bloqués totalement ou partiellement. 440 personnes, en majorité des mineurs, ont été arrêtées. Les élèves réclament des emplois du temps allégés, plus de moyens et le remplacement des profs absents. Ils dénoncent aussi des interventions de police jugées trop musclées. Les syndicats appellent à prolonger le mouvement demain. Les responsables du RN continuent de faire bloc pour défendre Jordan Bardella, à qui Mediapart attribue des écrits antisémites. Vous partez pour les fêtes, c'est ouvert. La SNCF lance aujourd'hui ses réservations de fin d'année. Tous les billets TGV, Ouigo et Intercité sont concernés. Entre le 13 décembre et le 6 janvier, il y a plus de places cette année vers l'Est et ses célèbres marchés de Noël. Premier arrivé, premier servi, donc vaut mieux réagir vite pour avoir les meilleurs prix. Les Girondins de Bordeaux changent de main, passer de la Ligue 1 au championnat de régional de football. En quelques années, le club est vendu par Gérard Lopez à un fonds d'investissement anglais.
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14: Pour ce mercredi, des précipitations sont attendues sur l'ensemble de l'Hexagone, avec tout de même quelques éclaircies en alternance. Et puis trois départements sont placés en vigilance orange pour risque d'orage, pluie et inondation. Il s'agit de la Lozère, du Gard et de l'Hérault.

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2: Bonjour à toutes et à tous, on débute avec il y a du football, il y a du foot féminin ce soir avec la deuxième journée de la phase de poule de Ligue des Champions. Le Paris FC lance la soirée européenne avec la réception d'Arsenal à 18h45, puis l'OL féminin accueillera Chelsea à partir de 21h au Groupama Stadium. Demain, les filles du PSG recevront les Belges de Louvain. Et chez les garçons, il y avait la suite de la Ligue des Nations. Hier soir, l'Angleterre est allée s'imposer 2-0 en République Tchèque, l'Espagne a écrasé la Croatie 4-1, la Suisse est allée battre les 3-0. Et en Afrique, Patrick Vieira a remporté sa première victoire à la tête du Sénégal. Succès étriqué 1-0 face à l'Éthiopie hier soir dans le cadre de la campagne de qualification à la CAN 2027. Retour en France avec le FC Nantes qui est sur le point d'être vendu. Selon les informations de nos confrères de l'équipe, un accord de vente aurait été signé par la famille Kita pour transmettre le club à un pôle d'investisseurs représenté par le conseiller sportif Paolo Tavares. Ils viennent de France, du Portugal et du Luxembourg. La vente devrait être actée autour de 100 millions d'euros hors bonus. La DNCG doit désormais valider l'opération. Et puis le président de l'Union européenne de football, Alexander Seferin, souhaite pousser l'actuel président de la FIFA vers la sortie. Seferin l'a répété lors de l'Assemblée générale de l'UFC qu'Infantino a manqué alors qu'il était invité. Il est temps de dire ça suffit, a martelé le président de l'UEFA, notamment face au projet de vente d'une partie de la Coupe du Monde à des investisseurs privés. Affaire à suivre. Et puis en basket, début compliqué pour le Paris Basket en Euroleague cette saison. Défaite à domicile 79-92 hier soir face aux partisans Belgrade à l'Adidas Arena. Les Parisiens sont 19e sur 20 après deux journées. L'autre club français engagé, l'ASVEL, se déplace au Panathinaikos ce mercredi soir à 20h15. Et puis en cyclisme, Tadej Pogacar aurait renoncé à disputer les championnats d'Europe qui se déroulent chez lui en Slovénie du 2 au 7 octobre. Insuffisamment remis de sa fracture à la clavicule lors du Tour d'Espagne. Très belle journée de sport.
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4: Bonjour, le mouvement de grogne dans les lycées se poursuit. Pas moins de 416 établissements ont fait l'objet hier d'actions ou de perturbations selon le ministère de l'Éducation nationale. La journée de mobilisation pour les salaires dans la fonction publique hier a réuni quant à elle plus de 300 000 manifestants à travers la France, dont 70 000 à Paris selon la CGT. Selon la préfecture de police de Paris, ils étaient 30 000 dont 8 000 pompiers dans la capitale. Le Sénat espagnol, dominé par l'opposition de droite, vient de rejeter la ratification du traité d'amitié entre l'Espagne et la France en pleine visite d'État d'Emmanuel Macron à Madrid. Le Parti populaire espagnol s'oppose à un article qui prévoit qu'un membre du gouvernement d'un des deux pays soit invité au Conseil des ministres de l'autre au moins une fois tous les trois mois. La Poste envisage de transformer plus de 450 bureaux en agences communales ou en points relais. La direction évoque un début de réflexion et de concertation, mais les syndicats craignent que tout soit déjà joué et dénoncent une logique de rentabilité. Ce mercredi, la SNCF ouvre les réservations des TGV Inouï et Intercité pour les voyages du 13 décembre 2026 au 6 janvier 2027 inclus. Cette période couvre les vacances de fin d'année. Pour Ouigo, les ventes couvrent une période beaucoup plus large du 13 décembre au 2 juillet 2027 inclus. Les billets sont proposés à partir de 19€ l'aller simple sur une sélection de plus de 70 destinations en France et en Belgique, certains jours et dans certains trains. L'ouverture concerne aussi l'Europe. Espagne, Italie et Suisse sont réservables jusqu'au 31 mars 2027. Les trajets vers le Luxembourg, Bruxelles et Fribourg en Allemagne sont ouverts jusqu'au 6 janvier 2027. C'est la fin de ce flash. Une très bonne journée à toutes et à tous.
5: Allez, bien silence partout, on va tourner. Plus personne ne bouge, s'il vous plaît, moteur.
6: Action. À l'affiche cette semaine, Kraken, film d'horreur français. Dans une cité, une tour abandonnée nourrit les rumeurs. Alors que les disparitions étranges se multiplient, 5 jeunes sont contraints d'y retourner. Une fois à l'intérieur, ils vont se retrouver pris au piège.
7: Faut que tu m'aides là.
8: Qu'est-ce qu'il est parti foutre là-dedans, sérieusement?
9: C'est encore cette putain de tour.
8: Laisse-moi ce truc bizarre, il s'est fait dans ce casque.
6: Avec ce décor fermé, Kraken s'inscrit dans un registre horrifique urbain centré sur une menace tapie dans un lieu déjà associé à la peur et au récit de quartier. Tom Cruise au casting cette semaine de Digger, une comédie noire dans laquelle il incarne un homme tout puissant lancé dans une mission pour sauver l'humanité après avoir lui-même provoqué une catastrophe planétaire.
0: Que Monsieur Rockwell est le genre d'homme qui n'hésiterait pas à faire rôtir vivants nos enfants s'il pensait pouvoir tirer 3 sous de leur âme.
7: Ce qui se passera si j'arrête de produire, vous mourrez de faim et de froid. C'est ça qui arrive pas. Et toi, tu fermes ta gueule. Allez-y, filmez.
10: Avant de me virer officiellement ou de me tuer, alors, il y a quelque chose que
11: vous... Jamais je vous tuerai, voyons. J'ai des hommes de main pour ça.
6: Tom Cruise, transformé par le maquillage et éloigné de l'apparence habituelle de ses héros d'action. Également dans les salles, Verity, thriller romantique avec Anne Hathaway et Dakota Johnson, adapté du roman de Colleen Hoover. Une autrice solitaire en difficulté accepte de poursuivre l'écriture des livres de Verity Crawford, romancière à succès empêchée de travailler. Elle s'installe alors dans la propriété isolée de l'écrivaine où elle découvre ce qui ressemble à des notes personnelles laissé par Verity. Ces documents font émerger des révélations troublantes autour de Jérémy, le mari de Verity, et installent Lowen dans une zone d'incertitude.
12: Pourquoi votre femme ne peut pas finir sa saga?
13: Vous voulez vraiment le savoir? Je vous présente Verity. Les médecins disent qu'elle ne marchera et ne parlera plus jamais. Vous êtes la seule à pouvoir l'aider.
12: Ses fans savent reconnaître son style. Ils sauront tout de suite que c'est quelqu'un d'autre. Voici mes aveux. Mon autobiographie. Un écrivain doit être honnête, sanglant et un petit peu terrifiant. Je crois que je deviens complètement dingue.
6: Une ambiguïté entre fiction et réalité, manipulation et attirance jusqu'à brouiller les frontières entre enquête intime, obsession et menace psychologique. Également un drame historique, Notre Salut, qui a reçu le prix du scénario au Festival de Cannes 2026. En septembre 1940, alors que le régime de Pétain se met en place, Henri Marre arrive seul et sans argent à Vichy. Éloigné de sa femme et de ses enfants, cet ingénieur autodidacte espère trouver sa place dans la nouvelle administration. Il transporte avec lui plusieurs exemplaires de Notre Salut, un traité politique publié à compte d'auteur dans lequel il défend ses convictions patriotiques et une méthode fondée sur l'efficacité. En affirmant vouloir participer au redressement de la France, Henri va progressivement se rendre indispensable au nouveau régime. Mémoire de fille de Judith Godrèche, le film s'ouvre sur Annie Ernaux, invitée à signer son dernier ouvrage à Rouen, la ville de son enfance. Saisie par un vertige au cours du trajet, elle replonge dans le souvenir de l'été 1958 et de sa première relation avec un homme, une expérience dont les conséquences ont durablement marqué son rapport au corps, au désir et à sa propre histoire. L'écrivaine y examine la manière dont la honte, la mémoire et le regard social ont progressivement transformé le souvenir de cette première expérience. Cars, le film d'animation des studios Disney Pixar avec Flash McQueen, de retour dans près de 300 cinémas français pour fêter ses 20 ans sur grand écran. L'histoire d'une jeune voiture de course entièrement tournée
14: 13h30.
6: Alors qu'il se rend à la Piston Cup, un détour imprévu le conduit à Radiator Springs, une petite ville oubliée de la route 66. Au contact des habitants, le champion va progressivement découvrir que la réussite ne se résume pas au trophée, aux sponsors et au franchissement d'une ligne d'arrivée. Voilà pour les sorties ciné de la semaine. On se retrouve la semaine prochaine.
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15: Bonjour à tous. Une taxe sur les produits sucrés dans le budget 2027. C'est sur la table, a annoncé le ministre du Commerce. Serge Papin s'est exprimé à la veille de la présentation du projet de loi de finances. Il dit ne pas être pour les taxes, mais pour lui, il y a un enjeu sanitaire. En France métropolitaine, 81 300 personnes dépendent d'un approvisionnement en camion-citerne ou en bouteilles d'eau pour boire, pour se laver ou encore pour cuisiner. C'est le dernier bilan du ministère de la Transition écologique. 17 300 personnes de plus que le 9 septembre. La colère des lycéens s'étend, la mobilisation se poursuit aujourd'hui, notamment à Dijon, Marseille, Aix-en-Provence, Grenoble et Amiens. À Dijon, une cinquantaine de lycéens se sont assemblés devant le lycée Le Castellet. La police a fait usage, encore une fois, de gaz lacrymogène. À Amiens, plus d'une centaine d'élèves ont fait face aux forces de l'ordre devant le lycée Robert de Luzarche. Hier, plus de 10% des lycées ont été bloqués totalement ou partiellement. 440 personnes, en majorité des mineurs, ont été arrêtées. l'été, les élèves réclament des emplois du temps allégés, plus de moyens et le remplacement des profs absents. Ils dénoncent aussi des interventions de police jugées trop musclées. Les syndicats appellent à prolonger le mouvement demain. Les responsables du RN continuent de faire bloc pour défendre Jordan Bardella, à qui Mediapart attribue des écrits antisémites. Vous partez pour les fêtes, c'est ouvert. La SNCF lance aujourd'hui ses réservations de fin d'année. Tous les billets TGV, Ouigo et Intercité sont concernés. Entre le 13 décembre et le 6 janvier, il y a plus de places cette année vers l'Est et ses célèbres marchés de Noël. Premier arrivé, premier servi, donc vaut mieux réagir vite pour avoir les meilleurs prix. Les Girondins de Bordeaux changent de main, passer de la Ligue 1 au championnat de régional de football. En quelques années, le club est vendu par Gérard Lopez à un fonds d'investissement anglais.
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15: Pour ce mercredi, des précipitations sont attendues sur l'ensemble de l'Hexagone, avec tout de même quelques éclaircies en alternance. Et puis, 3 départements sont placés en vigilance orange pour risque d'orage, pluie et inondation. Il s'agit de la Lozère, du Gard et de l'Hérault.

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2: Bonjour à toutes et à tous, on débute avec il y a du football, il y a du foot féminin ce soir avec la deuxième journée de la phase de poule de Ligue des Champions. Le Paris FC lance la soirée européenne avec la réception d'Arsenal à 18h45, puis l'OL féminin accueillera Chelsea à partir de 21h au Groupama Stadium. Demain, les filles du PSG recevront les Belges de Louvain. Et chez les garçons, il y avait la suite de la Ligue des Nations. Hier soir, l'Angleterre est allée s'imposer 2-0 en République Tchèque, l'Espagne a écrasé la Croatie 4-1, la Suisse est allée battre les 3-0. Et en Afrique, Patrick Vieira a remporté sa première victoire à la tête du Sénégal. Succès étriqué 1-0 face à l'Éthiopie hier soir dans le cadre de la campagne de qualification à la CAN 2027. Retour en France avec le FC Nantes qui est sur le point d'être vendu selon les informations de nos confrères de l'équipe. Un accord de vente aurait été signé par la famille Kita pour transmettre le club à un pôle d'investisseurs représenté par le conseiller sportif Paolo Tavares. Ils viennent de France, du Portugal et du Luxembourg. La vente devrait être actée autour de 100 millions d'euros hors bonus. La DNCG doit désormais valider l'opération. Et puis le président de l'Union européenne de football, Alexander Seferin, souhaite pousser l'actuel président de la FIFA vers la sortie. Seferin l'a répété lors de l'Assemblée générale de l'UFC qu'Infantino a manqué alors qu'il était invité. Il est temps de dire ça suffit, a martelé le président de l'UEFA, notamment face au projet de vente d'une partie de la Coupe du Monde à des investisseurs privés. Affaire à suivre. Et puis en basket, début compliqué pour le Paris Basket en Euroleague cette saison. Défaite à domicile 79-92 hier soir face aux partisans Belgrade à l'Adidas Arena. Les Parisiens sont 19e sur 20 après deux journées. L'autre club français engagé, l'ASVEL, se déplace au Panathinaikos ce mercredi soir à 20h15. Et puis en cyclisme, Tadej Pogacar aurait renoncé à disputer les championnats d'Europe qui se déroulent chez lui en Slovénie du 2 au 7 octobre, insuffisamment remis de sa fracture à la clavicule lors du Tour d'Espagne. Très belle journée de sport.
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4: Bonjour, le mouvement de grogne dans les lycées se poursuit. Pas moins de 416 établissements ont fait l'objet hier d'actions ou de perturbations selon le ministère de l'Éducation nationale. La journée de mobilisation pour les salaires dans la fonction publique hier a réuni quant à elle plus de 300 000 manifestants à travers la France, dont 70 000 à Paris selon la CGT. Selon la préfecture de police de Paris, ils étaient 30 000 dont 8 000 pompiers dans la capitale. Le Sénat espagnol, dominé par l'opposition de droite, a vient de rejeter la ratification du traité d'amitié entre l'Espagne et la France en pleine visite d'État d'Emmanuel Macron à Madrid. Le Parti populaire espagnol s'oppose à un article qui prévoit qu'un membre du gouvernement d'un des deux pays soit invité au Conseil des ministres de l'autre au moins une fois tous les trois mois. La Poste envisage de transformer plus de 450 bureaux en agences communales ou en points relais. La direction évoque un début de réflexion et de concertation, mais les syndicats craignent que tout soit déjà joué et dénoncent une logique de rentabilité. Ce mercredi, la SNCF ouvre les réservations des TGV Inouï et Intercités pour les voyages du 13 décembre 2026 au 6 janvier 2027 inclus. Cette période couvre les vacances de fin d'année. Pour Ouigo, les ventes couvrent une période beaucoup plus large du 13 décembre au 2 juillet 2027 inclus. Les billets sont proposés à partir de 19€ l'aller simple sur une sélection de plus de 70 destinations en France et en Belgique, certains jours et dans certains trains. L'ouverture concerne aussi l'Europe. Espagne, Italie et Suisse sont réservables jusqu'au 31 mars 2027. Les trajets vers le Luxembourg, Bruxelles et Fribourg en Allemagne sont ouverts jusqu'au 6 janvier 2027. C'est la fin de ce flash. Une très bonne journée à toutes et à tous.
5: Allez, bien silence partout, on va tourner. Plus personne ne bouge, s'il vous plaît, moteur.
6: Action. À l'affiche cette semaine, Kraken, film d'horreur français. Dans une cité, une tour abandonnée nourrit les rumeurs. Alors que les disparitions étranges se multiplient, 5 jeunes sont contraints d'y retourner. Une fois à l'intérieur, ils vont se retrouver pris au piège.
7: Faut que tu m'aides là.
8: Qu'est-ce qu'il est parti foutre là-dedans, sérieusement?
9: C'est encore cette putain de tour.
8: C'est pas ce truc bizarre, il s'est fait dans ce casque.
6: Avec ce décor fermé, Kraken s'inscrit dans un registre horrifique urbain centré sur une menace tapie dans un lieu déjà associé à la peur et au récit de quartier. Tom Cruise au casting cette semaine de Digger, une comédie noire dans laquelle il incarne un homme tout-puissant lancé dans une mission pour sauver l'humanité après avoir lui-même provoqué une catastrophe planétaire.
0: Que Monsieur Rockwell est le genre d'homme qui n'hésiterait pas à faire rôtir vivants nos enfants s'il pensait pouvoir tirer 3 sous de leur âme.
7: Si j'arrête de produire, vous mourrez de faim et de froid. C'est ça qui arrivera. Et toi, tu fermes ta gueule. Allez-y, filmez.
10: Avant de me virer officiellement ou de me tuer, il y a quelque chose que
11: vous... Jamais je vous tuerai, voyons. J'ai des hommes de main pour ça.
6: Tom Cruise transformé par le maquillage et éloigné de l'apparence habituelle de ses héros d'action. Également dans les salles, Verity, thriller romantique avec Anne Hathaway et Dakota Johnson, adapté du roman de Colleen Hoover. Une autrice solitaire en difficulté accepte de poursuivre l'écriture des livres de Verity Crawford, romancière à succès, empêchée de travailler. Elle s'installe alors dans la propriété isolée de l'écrivaine où elle découvre ce qui ressemble à des notes personnelles laissée par Verity. Ces documents font émerger des révélations troublantes autour de Jérémy, le mari de Verity, et installent Lowen dans une zone d'incertitude.
12: Pourquoi votre femme ne peut pas finir sa saga?
13: Vous voulez vraiment le savoir? Je vous présente Verity. Les médecins disent qu'elle ne marchera et ne parlera plus jamais. Vous êtes la seule à pouvoir l'aider.
12: Ses fans savent reconnaître son style. Ils sauront tout de suite que c'est quelqu'un d'autre. Voici mes aveux. Mon autobiographie. Un écrivain doit être honnête, sanglant et un petit peu terrifiant.
14: Je crois que je deviens complètement dingue.
6: Une ambiguïté entre fiction et réalité, manipulation et attirance jusqu'à brouiller les frontières entre enquête intime, obsession et menace psychologique. Également un drame historique, Notre Salut, qui a reçu le prix du scénario au Festival de Cannes 2026. En septembre 1940, alors que le régime de Pétain se met en place, Henri Mar arrive seul et sans argent à Vichy. Éloigné de sa femme et de ses enfants, cet ingénieur autodidacte espère trouver sa place dans la nouvelle administration. Il transporte avec lui plusieurs exemplaires de Notre Salut, un traité politique publié à compte d'auteur dans lequel il défend ses convictions patriotiques et une méthode fondée sur l'efficacité. En affirmant vouloir participer au redressement de la France, Henri va progressivement se rendre indispensable au nouveau régime. Mémoire de fille de Judith Godrèche, le film s'ouvre sur Annie Ernaux, invitée à signer son dernier ouvrage à Rouen, la ville de son enfance. Saisie par un vertige au cours du trajet, elle replonge dans le souvenir de l'été 1958 et de sa première relation avec un homme, une expérience dont les conséquences ont durablement marqué son rapport au corps, au désir et à sa propre histoire. L'écrivaine y examine la manière dont la honte, la mémoire et le regard social ont progressivement transformé le souvenir de cette première expérience. Cars, le film d'animation des studios Disney Pixar avec Flash McQueen, de retour dans près de 300 cinémas français pour fêter ses 20 ans sur grand écran. L'histoire d'une jeune voiture de course entièrement tournée vers la victoire, alors qu'il se rend à la Piston Cup, un détour imprévu le conduit à Radiator Springs, une petite ville oubliée de la route 66. Au contact des habitants, le champion va progressivement découvrir que la réussite ne se résume pas au trophée, aux sponsors et au franchissement d'une ligne d'arrivée. Voilà pour les sorties ciné de la semaine, on se retrouve la semaine prochaine.
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15: Bonjour à tous, une taxe sur les produits sucrés dans le budget 2027, c'est sur la table, a annoncé le ministre du Commerce. Serge Papin s'est exprimé à la veille de la présentation du projet de loi de finances. Il dit ne pas être pour les taxes, mais pour lui, il y a un enjeu sanitaire. En France métropolitaine, 81 300 personnes dépendent d'un approvisionnement en camion-citerne ou en bouteilles d'eau pour boire, pour se laver ou encore pour cuisiner. C'est le dernier bilan du ministère de la Transition écologique. 17 300 personnes de plus que le 9 septembre. La colère des lycéens s'étend, la mobilisation se poursuit aujourd'hui, notamment à Dijon, Marseille, Aix-en-Provence, Grenoble et Amiens. À Dijon, une cinquantaine de lycéens se sont rassemblés devant le lycée Le Castellet. La police a fait usage, encore une fois, de gaz lacrymogène. À Amiens, plus d'une centaine d'élèves ont fait face aux forces de l'ordre devant le lycée Robert de Luzarches. Hier, plus de 10% des lycées ont été bloqués totalement ou partiellement. 440 personnes, en majorité des mineurs, ont été arrêtées. l'été. Les élèves réclament des emplois du temps allégés, plus de moyens et le remplacement des profs absents. Ils dénoncent aussi des interventions de police jugées trop musclées. Les syndicats appellent à prolonger le mouvement demain. Les responsables du RN continuent de faire bloc pour défendre Jordan Bardella, à qui Mediapart attribue des écrits antisémites. Vous partez pour les fêtes, c'est ouvert. La SNCF lance aujourd'hui ses réservations de fin d'année. Tous les billets TGV, Ouigo et Intercité sont concernés. Entre le 13 décembre et le 6 janvier, il y a plus de places cette année vers l'Est et ses célèbres marchés de Noël. Premier arrivé, premier servi, donc vaut mieux réagir vite pour avoir les meilleurs prix. Les Girondins de Bordeaux changent de main, passer de la Ligue 1 au championnat de régional de football. En quelques années, le club est vendu par Gérard Lopez à un fonds d'investissement anglais.
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15: Pour ce mercredi, des précipitations sont attendues sur l'ensemble de l'Hexagone avec tout de même quelques éclaircies en alternance. Et puis trois départements sont placés en vigilance orange pour risque d'orage, pluie et inondation. Il s'agit de la Lozère, du Gard et de l'Hérault.

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2: Freddie Mercury est un chanteur, musicien et auteur-compositeur britannique. Il est connu comme le chanteur principal du groupe Queen. Il est né le 5 septembre 1946. Il est mort le 24 novembre 1991. Son vrai nom est Farrokh Bulsara. Il naît à Stone Town, sur l'île de Zanzibar. À cette époque, Zanzibar est un protectorat britannique. Ses parents sont d'origine parsi. Il pratique la religion zoroastrienne. Dans son enfance, Freddie étudie la musique en Inde. Il apprend le piano très jeune. Il montre rapidement un grand talent musical. En 1964, sa famille s'installe en Angleterre. Il fuit une révolution politique à Zanzibar. Freddie étudie l'art et le design à Londres. Il s'intéresse à la peinture et à la mode. Ses influences marqueront son style scénique. À la fin des années 1960, il rejoint plusieurs groupes. En 1970, il fonde le groupe Queen. Le groupe comprend Brian May, Roger Taylor et John Deacon. Freddie choisit le nom Queen. Il conçoit aussi le logo du groupe. Avec Queen, il connaît un succès mondial. Sa voix est puissante et très étendue. Il peut chanter très grave et très aigu. Il est aussi un excellent auteur-compositeur. Il écrit de nombreuses chansons célèbres. Par exemple, Bohemian Rhapsody, Another One Bites the Dust, We Are the Champions, Somebody to Love. Sur scène, Freddie Mercury est spectaculaire. Il est charismatique et théâtral. Il utilise son corps comme un instrument. Il interagit constamment avec le public. Il devient une icône du rock. Dans les années 1980, il poursuit aussi une carrière solo. Il collabore avec la chanteuse d'opéra Montserrat Caballé. Ils enregistrent l'album Barcelona. Cet album mélange rock et musique classique. Freddie Mercury garde sa vie privée très discrète. En 1987, il apprend qu'il est atteint du sida. Il continue à travailler malgré la maladie. Il annonce publiquement sa maladie la veille de sa mort. Il meurt en 1991, à l'âge de 45 ans. Sa mort provoque une grande émotion mondiale. Freddie Mercury est aujourd'hui une légende de la musique. Son influence est toujours très forte. Il est reconnu pour sa liberté artistique, pour sa voix unique et pour son héritage musical universel.
3: Le bûcheron, c'est l'athlète des forêts. Chaque jour, tronçonneuse ou hache en main, il abat, débite et déplace les arbres avec précision. Son travail ne se limite pas à couper, il sélectionne les bons arbres pour préserver la forêt et assurer son renouvellement. Métier physique et parfois dangereux, il demande force, technique et respect de la nature. Grâce à lui, le bois devient chauffage, meuble ou papier. Bref, le bûcheron, c'est celui qui transforme la forêt en ressources pour notre quotidien.
4: Bonjour à toutes et à tous, on débute avec elle du football. Il y a du foot féminin ce soir avec la deuxième journée de la phase de poule de Ligue des Champions. Le Paris FC lance la soirée européenne avec la réception d'Arsenal à 18h45. Puis l'OL féminin accueillera Chelsea à partir de 21h au Groupama Stadium. Demain, les filles du PSG recevront les Belges de Louvain. Et chez les garçons, il y avait la suite de la Ligue des Nations. Hier soir, l'Angleterre est allée s'imposer 2-0 en République tchèque. L'Espagne a écrasé la Croatie 4-1. La Suisse est allée battre les Coche 3-0. Et en Afrique, Patrick Vieira a remporté sa première victoire à la tête du Sénégal. Succès étriqué 1-0 face à l'Éthiopie hier soir dans le cadre de la campagne de qualification à la CAN 2027. Retour en France avec le FC Nantes qui est sur le point d'être vendu selon les informations de nos confrères de l'équipe. Un accord de vente aurait été signé par la famille Kita pour transmettre le club à un pôle d'investisseurs représenté par le conseiller sportif Paolo Tavares. Ils viennent de France, du Portugal et du Luxembourg. La vente devrait être actée autour de 100 millions d'euros hors bonus. La DNCG doit désormais valider l'opération. Et puis le président de l'Union européenne de football, Alexander Seferin, souhaite pousser l'actuel président de la FIFA vers la sortie. Seferin l'a répété lors de l'Assemblée générale de l'UFC. Qu'Infantino a manqué alors qu'il était invité. Il est temps de dire ça suffit, a martelé le président de l'UEFA, notamment face au projet de vente d'une partie de la Coupe du Monde à des investisseurs privés. Affaire à suivre. Et puis en basket, début compliqué pour le Paris Basket en Euroleague cette saison. Défaite à domicile 79-92 hier soir face aux partisans Belgrade à l'Adidas Arena. Les Parisiens sont 19e sur 20 après deux journées. L'autre club français engagé, l'ASVEL, se déplace au Panathinaikos ce mercredi soir à 20h15. Et puis en cyclisme, Tadej Pogacar aurait renoncé à disputer les championnats d'Europe qui se déroulent chez lui en Slovénie du 2 au 7 octobre, insuffisamment remis de sa fracture à la clavicule lors du Tour d'Espagne. Très belle journée de sport.
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5: Bonjour, le mouvement de grogne dans les lycées se poursuit. Pas moins de 416 établissements ont fait l'objet hier d'actions ou de perturbations selon le ministère de l'Éducation nationale. La journée de mobilisation pour les salaires dans la fonction publique hier a réuni quant à elle plus de 300 000 manifestants à travers la France, dont 70 000 à Paris selon la CGT. Selon la préfecture de police de Paris, ils étaient 30 000 dont 8 000 pompiers dans la capitale. Le Sénat espagnol, dominé par l'opposition de droite, a vient de rejeter la ratification du traité d'amitié entre l'Espagne et la France en pleine visite d'État d'Emmanuel Macron à Madrid. Le Parti populaire espagnol s'oppose à un article qui prévoit qu'un membre du gouvernement d'un des deux pays soit invité au Conseil des ministres de deux pays soit invité au Conseil des ministres de l'autre au moins une fois tous les trois mois. La Poste envisage de transformer plus

0: une sélection de plus de 70 destinations en France et en Belgique, certains jours et dans certains trains. L'ouverture concerne aussi l'Europe. Espagne, Italie et Suisse sont réservables jusqu'au 31 mars 2027. Les trajets vers le Luxembourg, Bruxelles et Fribourg en Allemagne sont ouverts jusqu'au 6 janvier 2027. C'est la fin de ce flash, une très bonne journée à toutes et à tous.
1: Allez, bien silence partout, on va tourner. Plus personne ne bouge, s'il vous plaît, moteur.
2: Action. À l'affiche cette semaine, Kraken, film d'horreur français. Dans une cité, une tour abandonnée nourrit les rumeurs. Alors que les disparitions étranges se multiplient, 5 jeunes sont contraints d'y retourner. Une fois à l'intérieur, ils vont se retrouver pris au piège.
3: Faut que tu m'aides là.
4: Qu'est-ce qu'il est parti foutre là-dedans, sérieusement?
5: C'est encore cette putain de tour.
4: Laisse-moi ce truc bizarre, ici, fais-nous ce casse.
2: Avec ce décor fermé, Kraken s'inscrit dans un registre horrifique urbain centré sur une menace tapie dans un lieu déjà associé à la peur et au récit de quartier. Tom Cruise au casting cette semaine de Digger, une comédie noire dans laquelle il incarne un homme tout-puissant lancé dans une mission pour sauver l'humanité après avoir lui-même provoqué une catastrophe planétaire.
6: Que Monsieur Rockwell est le genre d'homme qui n'hésiterait pas à faire rôtir vivants nos enfants s'il pensait pouvoir tirer 3 sous de leur âme.
7: Ce qui se passera si j'arrête de produire, vous mourrez de faim et de froid. C'est ça qui arrivera. Et toi, tu fermes ta gueule. Allez-y, filmez.
8: Avant de me virer officiellement ou de me tuer, il y a quelque chose que vous...
9: Jamais je vous tuerai, voyons. J'ai des hommes de main pour ça.
2: Tom Cruise, transformé par le maquillage, est éloigné de l'apparence habituelle de ses héros d'action. Également dans les salles, Verity, thriller romantique avec Anne Hathaway et Dakota Johnson, adapté du roman de Colleen Hoover. Une autrice solitaire en difficulté accepte de poursuivre l'écriture des livres de Verity Crawford, romancière à succès, empêchée de travailler. Elle s'installe alors dans la propriété isolée de l'écrivaine, où elle découvre ce qui ressemble à des notes personnelles laissée par Verity. Ces documents font émerger des révélations troublantes autour de Jérémy, le mari de Verity, et installent Lowen dans une zone d'incertitude.
10: Pourquoi votre femme ne peut pas finir sa saga?
11: Vous voulez vraiment le savoir? Je vous présente Verity. Les médecins disent qu'elle ne marchera et ne parlera plus jamais. Vous êtes la seule à pouvoir l'aider.
10: Ses fans savent reconnaître son style. Ils sauront tout de suite que c'est quelqu'un d'autre. Voici mes aveux. Mon autobiographie. Un écrivain doit être honnête, sanglant et un petit peu terrifiant.
12: Je crois que je deviens complètement dingue.
2: Une ambiguïté entre fiction et réalité, manipulation et attirance, jusqu'à brouiller les frontières entre enquête intime, obsession et menace psychologique. Également un drame historique, Notre Salut, qui a reçu le prix du scénario au Festival de Cannes 2026. En septembre 1940, alors que le régime de Pétain se met en place, Henri Marr arrive seul et sans argent à Vichy. Éloigné de sa femme et de ses enfants, cet ingénieur autodidacte espère trouver sa place dans la nouvelle administration. Il transporte avec lui plusieurs exemplaires de Notre Salut, un traité politique publié à compte d'auteur dans lequel il défend ses convictions patriotiques et une méthode fondée sur l'efficacité. En affirmant vouloir participer au redressement de la France, Henri va progressivement se rendre indispensable au nouveau régime. Mémoire de fille de Judith Godrèche, le film s'ouvre sur Annie Ernaux, invitée à signer son dernier ouvrage à Rouen, la ville de son enfance. Saisie par un vertige au cours du trajet, elle replonge dans le souvenir de l'été 1958 et de sa première relation avec un homme, une expérience dont les conséquences ont durablement marqué son rapport au corps, au désir et à sa propre histoire. L'écrivaine y examine la manière dont la honte, la mémoire et le regard social ont progressivement transformé le souvenir de cette première expérience. Cars, le film d'animation des studios Disney Pixar avec Flash McQueen, de retour dans près de 300 cinémas français pour fêter ses 20 ans sur grand écran. L'histoire d'une jeune voiture de course entièrement tournée vers la victoire, alors qu'il se rend à la Piston Cup, un détour imprévu le conduit à Radiator Springs, une petite ville oubliée de la route 66. Au contact des habitants, le champion va progressivement découvrir que la réussite ne se résume pas au trophée, aux sponsors et au franchissement d'une ligne d'arrivée. Voilà pour les sorties ciné de la semaine, on se retrouve la semaine prochaine.
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14: Bonjour à tous, une taxe sur les produits sucrés dans le budget 2027. C'est sur la table, a annoncé le ministre du Commerce. Serge Papin s'est exprimé à la veille de la présentation du projet de loi.

0: finances. Il dit ne pas être pour les taxes, mais pour lui, il y a un enjeu sanitaire. En France métropolitaine, 81 300 personnes dépendent d'un approvisionnement en camions-citernes ou en bouteilles d'eau pour boire, pour se laver ou encore pour cuisiner. C'est le dernier bilan du ministère de la Transition écologique. 17 300 personnes de plus que le 9 septembre. La colère des lycéens s'étend, la mobilisation se poursuit aujourd'hui, notamment à Dijon, Marseille, Aix-en-Provence, Grenoble et Amiens. À Dijon, une cinquantaine de lycéens se sont assemblés devant le lycée Le Castellet. La police a fait usage, encore une fois, de gaz lacrymogène. À Amiens, plus d'une centaine d'élèves ont fait face aux forces de l'ordre devant le lycée Robert de Luzarches. Hier, plus de 10% des lycées ont été bloqués totalement ou partiellement. 440 personnes, en majorité des mineurs, ont été arrêtées. Les élèves réclament des emplois du temps allégés, plus de moyens et le remplacement des profs absents. Ils dénoncent aussi des interventions de police jugées trop musclées. Les syndicats appellent à prolonger le mouvement demain. Les responsables du RN continuent de faire bloc pour défendre Jordan Bardella, à qui Mediapart attribue des écrits antisémites. Vous partez pour les fêtes, c'est ouvert. La SNCF lance aujourd'hui ses réservations de fin d'année. Tous les billets TGV, Ouigo et Intercité sont concernés entre le 13 décembre et le 6 janvier. Il y a plus de places cette année vers l'Est et ses célèbres marchés de Noël. Premier arrivé, premier servi, donc vaut mieux réagir vite pour avoir les meilleurs prix. Les Girondins de Bordeaux changent de main, passer de la Ligue 1 au championnat de régional de football. En quelques années, le club est vendu par Gérard Lopez à un fonds d'investissement anglais.
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0: Pour ce mercredi, des précipitations sont attendues sur l'ensemble de l'Hexagone, avec tout de même quelques éclaircies en alternance. Et puis, 3 départements sont placés en vigilance orange pour risque d'orage, pluie et inondation. Il s'agit de la Lozère, du Gard et de l'Hérault. Les températures, quant à elles, baissent légèrement, avec entre 10 et 17 le matin. On prévoit jusqu'à 24 degrés pour l'après-midi à Rennes, 26 à Paris, 28 à Bordeaux, 29 à Perpignan et jusqu'à 30 degrés tout de même à Metz et Strasbourg.
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3: Bonjour à toutes et à tous, on débute avec du football. Il y a du foot féminin ce soir avec la deuxième journée de la phase de poule de Ligue des Champions. Le Paris FC lance la soirée européenne avec la réception d'Arsenal à 18h45. Puis l'OL féminin accueillera Chelsea à partir de 21h au Groupama Stadium. Demain, les filles du PSG recevront les Belges de Louvain. Et chez les garçons, il y avait la suite de la Ligue des Nations. Hier soir, l'Angleterre est allée s'imposer 2-0 en République Tchèque. L'Espagne a écrasé la Croatie 4-1. La Suisse est allée battre les Coche 3-0. Et en Afrique, Patrick Vieira a remporté sa première victoire à la tête du Sénégal. Succès étriqué 1-0 face à l'Éthiopie hier soir dans le cadre de la campagne de qualification à la CAN 2027. Retour en France avec le FC Nantes qui est sur le point d'être vendu selon les informations de nos confrères de l'équipe. Un accord de vente aurait été signé par la famille Kita pour transmettre le club à un pôle d'investisseurs représenté par le conseiller sportif Paolo Tavares. Ils viennent de France, du Portugal et du Luxembourg. La vente devrait être actée autour de 100 millions d'euros hors bonus. La DNCG doit désormais valider l'opération. Et puis le président de l'Union européenne de football, Alexander Seferin, souhaite pousser l'actuel président de la FIFA vers la sortie. Seferin l'a répété lors de l'Assemblée générale de l'UFC. Qu'Infantino a manqué alors qu'il était invité. Il est temps de dire ça suffit, a martelé le président de l'UEFA, notamment face au projet de vente d'une partie de la Coupe du Monde à des investisseurs privés. Affaire à suivre. Et puis en basket, début compliqué pour le Paris Basket en Europe.
4: 14h.
3: Défaite à domicile 79-92 hier soir face aux partisans Belgrade à l'Adidas Arena. Les Parisiens sont 19e sur 20 après deux journées. L'autre club français engagé, l'ASVEL, se déplace au Panathinaikos ce mercredi soir à 20h15. Et puis en cyclisme, Tadej Pogacar aurait renoncé à disputer les championnats d'Europe qui se déroulent chez lui en Slovénie du 2 au 7 octobre. Insuffisamment remis de sa fracture à la clavicule lors du Tour d'Espagne. Très belle journée de sport.
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4: Bonjour, les fortes intempéries continuaient ce matin de frapper le département de l'Hérault et celui du Gard. Les trois communes ayant connu le plus de précipitations dans le secteur sont gardoises. À la première place, on retrouve la commune de Colognac où il est tombé en 12 heures 224,2 mm de pluie, l'équivalent de près d'un mois et demi de précipitations. L'inflation qui n'en finit pas de progresser, les prix à la consommation ont augmenté de 3% sur un an en septembre selon une estimation provisoire publiée hier par l'INSEE. Une nouvelle hausse qui s'explique notamment par le fort accroissement des prix de l'énergie, plus 21,2% en septembre. Des nouveaux lycées concernés par des blocages en France, le ministre de l'Éducation nationale Édouard Geffray s'est dit inquiet de l'usage de la violence lors de ces blocages tout en soulignant que certaines revendications des élèves étaient légitimes. En France métropolitaine, 80 300 personnes dépendent d'un approvisionnement en camion-citerne ou en bouteille d'eau pour boire, se laver ou cuisiner, selon le dernier bilan du ministère de la Transition écologique, ce qui représente 17 300 habitants de plus par rapport au 9 septembre. Enfin, c'est aujourd'hui à 13h30 que le tribunal correctionnel de Paris rend sa décision dans le procès du président du conseil régional de la Guadeloupe, Paris Chalus, pour détournement de fonds publics. Le parquet national financier a requis à son encontre 3 ans d'emprisonnement avec sursis, 100 000 euros d'amende, une interdiction pendant 5 ans de tout emploi dans la fonction publique et 5 ans d'inéligibilité assortie de l'exécution provisoire. Si ce dernier point du réquisitoire est confirmé, l'élu sera contraint de démissionner de son poste à la tête du conseil régional, une peine synonyme de mise à mort politique. C'est la fin de ce flash, une très bonne journée à notre écoute.
5: Allez, bien silence partout, on va tourner. Plus personne ne bouge, s'il vous plaît, moteur.
0: Action. À l'affiche cette semaine, Kraken, film d'horreur français. Dans une cité, une tour abandonnée nourrit les rumeurs. Alors que les disparitions étranges se multiplient, 5 jeunes sont contraints d'y retourner. Une fois à l'intérieur, ils vont se retrouver pris au piège.
6: Faut que tu m'aides là.
7: Qu'est-ce qu'il est parti foutre là-dedans, sérieusement?
8: C'est encore cette putain de tour.
7: C'est quoi ce truc bizarre ici? Venez, on se casse.
0: Avec ce décor fermé, Kraken s'inscrit dans un registre horrifique urbain centré sur une menace tapie dans un lieu déjà associé à la peur et au récit de quartier. Tom Cruise au casting cette semaine de Digger, une comédie noire dans laquelle il incarne un homme tout-puissant lancé dans une mission pour sauver l'humanité après avoir lui-même provoqué une catastrophe planétaire.
9: Que Monsieur Rockwell est le genre d'homme qui n'hésiterait pas à faire rôtir vivants nos enfants s'il pensait pouvoir tirer 3 sous de leur âme.
10: Si j'arrête de produire, vous mourrez de faim et de froid. C'est ça qui arrive pas. Et toi, tu fermes ta gueule. Allez-y, filmez.
11: Avant de me virer officiellement ou de me tuer, il y a quelque chose que vous...
12: Jamais je vous tuerai, voyons. J'ai des hommes de main pour ça.
0: Tom Cruise, transformé par le maquillage, est éloigné de l'apparence habituelle de ses héros d'action. Également dans les salles, Verity, thriller romantique avec Anne Hathaway et Dakota Johnson, adapté du roman de Colleen Hoover. Une autrice solitaire en difficulté accepte de poursuivre l'écriture des livres de Verity Crawford, romancière à succès, empêchée de travailler. Elle s'installe alors dans la propriété isolée de l'écrivaine où elle découvre ce qui ressemble à des notes personnelles laissé par Verity. Ces documents font émerger des révélations troublantes autour de Jérémy, le mari de Verity, et installe Lowen dans une zone d'incertitude.
13: Pourquoi votre femme ne peut pas finir sa saga?
14: Vous voulez vraiment le savoir? Je vous présente Verity. Les médecins disent qu'elle ne marchera et ne parlera plus jamais. Vous êtes la seule à pouvoir l'aider.
13: Ses fans savent reconnaître son style. Ils sauront tout de suite que c'est quelqu'un d'autre. Voici mes aveux. Mon autobiographie. Un écrivain doit être honnête, sanglant et un petit peu terrifiant.
15: Je crois que je deviens complètement dingue.
0: Une ambiguïté entre fiction et réalité, manipulation et attirance jusqu'à brouiller les frontières entre enquête intime, obsession et menace psychologique. Également un drame historique, Notre Salut, qui a reçu le prix du scénario au Festival de Cannes 2026. En septembre 1940, alors que le régime de Pétain se met en place, Henri Mar arrive seul et sans argent à Vichy. Éloigné de sa femme et de ses enfants, cet ingénieur autodidacte espère trouver sa place dans la nouvelle administration. Il transporte avec lui plusieurs exemplaires de Notre Salut, un traité politique publié à compte d'auteur dans lequel il défend ses convictions patriotiques et une méthode fondée sur l'efficacité en affirmant vouloir participer
6: participé au redressement de la France, Henri va progressivement se rendre indispensable au nouveau régime. Mémoire de fille de Judith Godrèche, le film s'ouvre sur Annie Ernaux, invitée à signer son dernier ouvrage à Rouen, la ville de son enfance. Saisie par un vertige au cours du trajet, elle replonge dans le souvenir de l'été 1958 et de sa première relation avec un homme, une expérience dont les conséquences ont durablement marqué son rapport au corps, au désir et à sa propre histoire. L'écrivaine y examine la manière dont la honte, la mémoire et le regard social ont progressivement transformé le souvenir de cette première expérience. Cars, le film d'animation des studios Disney-Pixar avec Flash McQueen, de retour dans près de 300 cinémas français pour fêter ses 20 ans sur grand écran. L'histoire d'une jeune voiture de course entièrement tournée vers la victoire. Alors qu'il se rend à la Piston Cup, un détour imprévu le conduit à Radiator Springs, une petite ville oubliée de la route 66. Au contact des habitants, le champion va progressivement découvrir que la réussite ne se résume pas au trophée, aux sponsors et au franchissement d'une ligne d'arrivée. Voilà pour les sorties ciné de la semaine. On se retrouve la semaine prochaine.
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16: Bonjour à tous. Une taxe sur les produits sucrés dans le budget 2027. C'est sur la table, a annoncé le ministre du Commerce. Serge Papin s'est exprimé à la veille de la présentation du projet de loi de finances. Il dit ne pas être pour les taxes, mais pour lui, il y a un enjeu sanitaire. En France métropolitaine, 81 300 personnes dépendent d'un approvisionnement en camions-citernes ou en bouteilles d'eau pour boire, pour se laver ou encore pour cuisiner. C'est le dernier bilan du ministère de la Transition écologique. 17 300 personnes de plus que le 9 septembre. La colère des lycéens s'étend, la mobilisation se poursuit aujourd'hui, notamment à Dijon, Marseille, Aix-en-Provence, Grenoble et Amiens. À Dijon, une cinquantaine de lycéens se sont assemblés devant le lycée Le Castellet. La police a fait usage, encore une fois, de gaz lacrymogène. À Amiens, plus d'une centaine d'élèves ont fait face aux forces de l'ordre devant le lycée Robert de Luzarches. Hier, plus de 10% des lycées ont été bloqués totalement ou partiellement. 440 personnes, en majorité des mineurs, ont été arrêtées. Les élèves réclament des emplois du temps allégés, plus de moyens et le remplacement des profs absents. Ils dénoncent aussi des interventions de police jugées trop musclées. Les syndicats appellent à prolonger le mouvement demain. Les responsables du RN continuent de faire bloc pour défendre Jordan Bardella, à qui Mediapart attribue des écrits antisémites. Vous partez pour les fêtes, c'est ouvert. La SNCF lance aujourd'hui ses réservations de fin d'année. Tous les billets TGV, Ouigo et Intercité sont concernés entre le 13 décembre et le 6 janvier. Il y a plus de places cette année vers l'Est et ses célèbres marchés de Noël. Premier arrivé, premier servi, donc vaut mieux réagir vite pour avoir les meilleurs prix. Les Girondins de Bordeaux changent de main, passer de la Ligue 1 au championnat de régional de football. En quelques années, le club est vendu par Gérard Lopez à un fonds d'investissement anglais.
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16: Pour ce mercredi, des précipitations sont attendues sur l'ensemble de l'Hexagone avec tout de même quelques éclaircies en alternance. Et puis trois départements sont placés en vigilance orange pour risque d'orage, pluie et inondation. Il s'agit de la Lozère, du Gard et de l'Hérault. Les températures, quant à elles, baissent légèrement avec entre 10 et 17 le matin. On prévoit jusqu'à 24 degrés pour l'après-midi à Rennes, 26 à Paris, 28 à Bordeaux, 29 à Perpignan et jusqu'à 30 degrés tout de même à Metz et Strasbourg.
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3: Bonjour à toutes et à tous, on débute avec elle du football. Il y a du foot féminin ce soir avec la deuxième journée de la phase de poule de Ligue des Champions. Le Paris FC lance la soirée européenne avec la réception d'Arsenal à 18h45. Puis l'OL féminin accueillera Chelsea à partir de 21h au Groupama Stadium. Demain, les filles du PSG recevront les Belges de Louvain. Et chez les garçons, il y avait la suite de la Ligue des Nations. Hier soir, l'Angleterre est allée s'imposer 2-0 en République Tchèque. L'Espagne a écrasé la Croatie 4-1. La Suisse est allée battre les coche 3-0. Et en Afrique, Patrick Vieira a remporté sa première victoire à la tête du Sénégal. Succès étriqué 1-0 face à l'Éthiopie hier soir dans le cadre de la campagne de qualification à la CAN 2027. Retour en France avec le FC Nantes qui est sur le point d'être vendu selon les informations de nos confrères de l'équipe. Un accord de vente aurait été signé par la famille Kita pour transmettre le club à un pôle d'investisseurs représenté par le conseiller sportif Paolo Tavares. Ils viennent de France, du Portugal et du Luxembourg. La vente devrait être actée autour de 100 millions d'euros hors bonus. La DNCG doit désormais valider l'opération. Et puis le président de l'Union européenne de football, Alexander Seferin, souhaite pousser l'actuel président de la FIFA vers la sortie. Seferin l'a répété lors de l'Assemblée générale de l'UFC. Qu'Infantino a manqué alors qu'il était invité. Il est temps de dire ça suffit, a martelé le président de l'UEFA, notamment face au projet de vendre une partie de la Coupe du Monde à des investisseurs privés. Affaire à suivre. Et puis en basket, début compliqué pour le Paris Basket en Euroleague cette saison. Défaite à domicile 79-92 hier soir face aux partisans Belgrade à l'Adidas Arena. Les Parisiens sont 19e sur 20 après deux journées. L'autre club français engagé, l'ASVEL, se déplace au Panathinaikos ce mercredi soir à 20h15. Et puis en cyclisme, Tadej Pogacar aurait renoncé à disputer les championnats d'Europe qui se déroulent chez lui en Slovénie du 2 au 7 octobre. Insuffisamment remis de sa fracture à la clavicule lors du Tour d'Espagne. Très belle journée de sport.
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4: Bonjour, les fortes intempéries continuaient ce matin de frapper le département de l'Hérault et celui du Gard. Les trois communes ayant connu le plus de précipitations dans le secteur sont gardoises. À la première place, on retrouve la commune de Colognac où il est tombé en 12 heures 224,2 mm de pluie, l'équivalent de près d'un mois et demi de précipitations. L'inflation qui n'en finit pas de progresser, les prix à la consommation ont augmenté de 3% sur un an en septembre selon une estimation provisoire publiée hier par l'INSEE, une nouvelle hausse qui s'explique notamment par le fort accroissement des prix d'énergie, plus 21,2% en septembre. Des nouveaux lycées concernés par des blocages en France, le ministre de l'Éducation nationale Édouard Geffray s'est dit inquiet de l'usage de la violence lors de ces blocages tout en soulignant que certaines revendications des élèves étaient légitimes. En France métropolitaine, 80 300 personnes dépendent d'un approvisionnement en camion-citerne ou en bouteille d'eau pour boire, se laver ou cuisiner, selon le dernier bilan du ministère de la Transition écologique, ce qui représente 17 300 habitants de plus par rapport au 9 septembre. Enfin, c'est aujourd'hui à 13h30 que le tribunal correctionnel de Paris rend sa décision dans le procès du président du conseil régional de la Guadeloupe, Paris Chalus, pour détournement de fonds publics. Le parquet national financier a requis à son encontre 3 ans d'emprisonnement avec sursis, 100 000 euros d'amende, une interdiction pendant 5 ans de tout emploi dans la fonction publique et 5 ans d'inéligibilité assortie de l'exécution provisoire. Si ce dernier point du réquisitoire est confirmé, l'élu sera contraint de démissionner de son poste à la tête du conseil régional, une peine synonyme de mise à mort politique. C'est la fin de ce flash, une très bonne journée à notre écoute.
5: Allez, bien silence partout, on va tourner. Plus personne ne bouge, s'il vous plaît, moteur.
6: Action. À l'affiche cette semaine, Kraken, film d'horreur français. Dans une cité, une tour abandonnée nourrit les rumeurs. Alors que les disparitions étranges se multiplient, 5 jeunes sont contraints d'y retourner. Une fois à l'intérieur, ils vont se retrouver pris au piège.
7: Faut que tu m'aides là. Qu'est-ce qu'il est parti foutre là-dedans, sérieusement?
8: C'est encore cette putain de tour.
7: C'est quoi ce truc bizarre, il s'est fait, on se casse.
6: Avec ce décor fermé, Kraken s'inscrit dans un registre horrifique urbain centré sur une menace tapie dans un lieu déjà associé à la peur et au récit de quartier. Tom Cruise au casting cette semaine de Digger, une comédie noire dans laquelle il incarne un homme tout-puissant lancé dans une mission pour sauver l'humanité après avoir lui-même provoqué une catastrophe planétaire.
9: Que Monsieur Rockwell est le genre d'homme qui n'hésiterait pas à faire rôtir vivants nos enfants s'il pensait pouvoir tirer 3 sous de leur âme.
10: Passera si j'arrête de produire, vous mourrez de faim et de froid. C'est ça qui arrivera. Et toi, tu fermes ta gueule. Allez-y, filmez.
11: Avant de me virer officiellement ou de me tuer, il y a quelque chose que vous...
12: Jamais je vous tuerai, voyons. J'ai des hommes de main pour ça.
6: Tom Cruise, transformé par le maquillage et éloigné de l'apparence habituelle de ses héros d'action. Également dans les salles, Verity, thriller romantique avec Anne Hathaway et Dakota Johnson, adapté du roman de Colleen Hoover. Une autrice solitaire en difficulté accepte de poursuivre l'écriture des livres de Verity Crawford, romancière à succès, empêchée de travailler. Elle s'installe alors dans la propriété isolée de l'écrivaine où elle découvre ce qui ressemble à des notes personnelles laissé par Verity. Ces documents font émerger des révélations troublantes autour de Jérémy, le mari de Verity, et installe Lowen dans une zone d'incertitude.
13: Pourquoi votre femme ne peut pas finir sa saga?
14: Vous voulez vraiment le savoir? Je vous présente Verity. Les médecins disent qu'elle ne marchera et ne parlera plus jamais. Vous êtes la seule à pouvoir l'aider.
13: Ses fans savent reconnaître son style. Ils sauront tout de suite que c'est quelqu'un d'autre.
18: Voici mes aveux. Mon autobiographie. Un écrivain doit être honnête, sanglant et un petit peu terrifiant.
15: Je crois que je deviens complètement dingue.
6: Une ambiguïté entre fiction et réalité, manipulation et attirance jusqu'à brouiller les frontières entre enquête intime, obsession et menace psychologique. Également un drame historique, Notre Salut, qui a reçu le prix du scénario au Festival de Cannes 2026. En septembre 1940, alors que le régime de Pétain se met en place, Henri Marre arrive seul et sans argent à Vichy. Éloigné de sa femme et de ses enfants, cet ingénieur autodidacte espère trouver sa place dans la nouvelle administration. Il transporte avec lui plusieurs exemplaires de Notre Salut, un traité politique publié à compte d'auteur dans lequel il défend ses convictions patriotiques et une méthode fondée sur l'efficacité. En affirmant vouloir participer au redressement de la France, Henri va progressivement se rendre indispensable au nouveau régime. Mémoire de fille de Judith Godrèche, le film s'ouvre sur Annie Ernaux, invitée à signer son dernier ouvrage à Rouen, la ville de son enfance. Saisie par un vertige au cours du trajet, elle replonge dans le souvenir de l'été 1958 et de sa première relation avec un homme, une expérience dont les conséquences ont durablement marqué son rapport au corps, au désir et à sa propre histoire. L'écrivaine y examine la manière dont la honte, la mémoire et le regard social ont progressivement transformé le souvenir de cette première expérience. Cars, le film d'animation des studios Disney Pixar avec Flash McQueen, de retour dans près de 300 cinémas français pour fêter ses 20 ans sur grand écran. L'histoire d'une jeune voiture de course entièrement tournée vers la victoire, alors qu'il se rend à la Piston Cup, un détour imprévu le conduit à Radiator Springs, une petite ville oubliée de la route 66. Au contact des habitants, le champion va progressivement découvrir que la réussite ne se résume pas au trophée, aux sponsors et au franchissement d'une ligne d'arrivée. Voilà pour les sorties ciné de la semaine, on se retrouve la semaine prochaine.
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16: Bonjour à tous, une taxe sur les produits sucrés dans le budget 2027, c'est sur la table, a annoncé le ministre du Commerce. Serge Papin s'est exprimé à la veille de la présentation du projet de loi de finances. Il dit ne pas être pour les taxes, mais pour lui, il y a un enjeu sanitaire. En France métropolitaine, 81 300 personnes dépendent d'un approvisionnement en camions-citernes ou en bouteilles d'eau pour boire, pour se laver ou encore pour cuisiner. C'est le dernier bilan du ministère de la Transition écologique. 17 300 personnes de plus que le 9 septembre. La colère des lycéens s'étend, la mobilisation se poursuit aujourd'hui, notamment à Dijon, Marseille, Aix-en-Provence, Grenoble et Amiens. À Dijon, une cinquantaine de lycéens se sont assemblés devant le lycée Le Castellet. La police a fait usage, encore une fois, de gaz lacrymogène. À Amiens, plus d'une centaine d'élèves ont fait face aux forces de l'ordre devant le lycée Robert de Luzarches. Hier, plus de 10% des lycées ont été bloqués totalement ou partiellement. 440 personnes, en majorité des mineurs, ont été arrêtés. Les élèves réclament des emplois du temps allégés, plus de moyens et le remplacement des profs absents. Ils dénoncent aussi des interventions de police jugées trop musclées. Les syndicats appellent à prolonger le mouvement demain. Les responsables du RN continuent de faire bloc pour défendre Jordan Bardella, à qui Mediapart attribue des écrits antisémites. Vous partez pour les fêtes, c'est ouvert. La SNCF lance aujourd'hui ses réservations de fin d'année. Tous les billets TGV, Ouigo et Intercité sont concernés. Entre le 13 décembre et le 6 janvier, il y a plus de places cette année vers l'Est et ses célèbres marchés de Noël. Premier arrivé, premier servi, donc vaut mieux réagir vite pour avoir les meilleurs prix. Les Girondins de Bordeaux changent de main, passer de la Ligue 1 au championnat de régional de football. En quelques années, le club est vendu par Gérard Lopez à un fonds d'investissement anglais.
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16: Pour ce mercredi, des précipitations sont attendues sur l'ensemble de l'Hexagone, avec tout de même quelques éclaircies en alternance. Et puis, 3 départements sont placés en vigilance orange pour risque d'orage, pluie et inondation. Il s'agit de la Lozère, du Gard et de l'Hérault.

0: et tout de même à Metz et Strasbourg.
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2: Bonjour à toutes et à tous, on débute avec du football. Il y a du foot féminin ce soir avec la deuxième journée de la phase de poule de Ligue des Champions. Le Paris FC lance la soirée européenne avec la réception d'Arsenal à 18h45. Et puis l'OL féminin accueillera Chelsea à partir de 21h au Groupama Stadium. Demain, les filles du PSG recevront les Belges de Louvain. Et chez les garçons, il y avait la suite de la Ligue des Nations. Hier soir, l'Angleterre est allée s'imposer 2-0 en République Tchèque. L'Espagne a écrasé la Croatie 4-1. La Suisse est allée battre les Coche 3-0. Et en Afrique, Patrick Vieira a remporté sa première victoire à la tête du Sénégal. Succès étriqué 1-0 face à l'Éthiopie hier soir dans le cadre de la campagne de qualification à la CAN 2027. Retour en France avec le FC Nantes qui est sur le point d'être vendu selon les informations de nos confrères de l'équipe. Un accord de vente aurait été signé par la famille Kita pour transmettre le club à un pôle d'investisseurs représenté par le conseiller sportif Paolo Tavares. Ils viennent de France, du Portugal et du Luxembourg. La vente devrait être actée autour de 100 millions d'euros hors bonus. La DNCG doit désormais valider l'opération. Et puis le président de l'Union européenne de football, Alexander Seferin, souhaite pousser l'actuel président de la FIFA vers la sortie. Seferin l'a répété lors de l'Assemblée générale de l'UFC. Qu'Infantino a manqué alors qu'il était invité. Il est temps de dire ça suffit, a martelé le président de l'UEFA, notamment face au projet de vente d'une partie de la Coupe du Monde à des investisseurs privés. Affaire à suivre. Et puis en basket, début compliqué pour le Paris Basket en Euroleague cette saison. Défaite à domicile 79-92 hier soir face aux partisans Belgrade à l'Adidas Arena. Les Parisiens sont 19e sur 20 après deux journées. L'autre club français engagé, l'ASVEL, se déplace au Panathinaikos ce mercredi soir à 20h15. Et puis en cyclisme, Tadej Pogacar aurait renoncé à disputer les championnats d'Europe qui se déroulent chez lui en Slovénie du 2 au 7 octobre. Insuffisamment remis de sa fracture à la clavicule lors du Tour d'Espagne. Très belle journée de sport.
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4: Bonjour, les fortes intempéries continuaient ce matin de frapper le département de l'Hérault et celui du Gard, les trois communes ayant connu le plus de précipitations dans le secteur sont gardoises. À la première place, on retrouve la commune de Colognac où il est tombé en 12 heures 224,2 mm de pluie, l'équivalent de près d'un mois et demi de précipitations. L'inflation qui n'en finit pas de progresser, les prix à la consommation ont augmenté de 3% sur un an en septembre selon une estimation provisoire publiée hier par l'INSEE. Une nouvelle hausse qui s'explique notamment par le fort accroissement des prix d'énergie, plus 21,2% en septembre. Des nouveaux lycées concernés par des blocages en France. Le ministre de l'Éducation nationale, Édouard Geffray, s'est dit inquiet de l'usage de la violence lors de ces blocages tout en soulignant que certaines revendications des élèves étaient légitimes. En France métropolitaine, 80 300 personnes dépendent d'un approvisionnement en camion-citerne ou en bouteille d'eau pour boire, se laver ou cuisiner, selon le dernier bilan du ministère de la Transition écologique, ce qui représente 17 300 habitants de plus par rapport au 9 septembre. Enfin, c'est aujourd'hui à 13h30 que le tribunal correctionnel de Paris rend sa décision dans le procès du président du conseil régional de la Guadeloupe, Paris Chalus, pour détournement de fonds publics. Le parquet national financier a requis à son encontre 3 ans d'emprisonnement avec sursis, 100 000 euros d'amende, une interdiction pendant 5 ans de tout emploi dans la fonction publique et 5 ans d'inéligibilité assortie de l'exécution provisoire. Si ce dernier point du réquisitoire est confirmé, l'élu sera contraint de démissionner de son poste à la tête du conseil régional, une peine synonyme de mise à mort politique. C'est la fin de ce flash, une très bonne journée à notre écoute.
5: Allez, bien silence partout, on va tourner. Plus personne ne bouge, s'il vous plaît, moteur.
6: À l'affiche cette semaine, Kraken, film d'horreur français. Dans une cité, une tour abandonnée nourrit les rumeurs. Alors que les disparitions étranges se multiplient, 5 jeunes sont contraints d'y retourner. Une fois à l'intérieur, ils vont se retrouver pris au piège.
7: Faut que tu m'aides là.
8: Qu'est-ce qu'il est parti foutre là-dedans, sérieusement?
9: C'est encore cette putain de tour.
8: Il se passe des trucs bizarres, il se fait qu'on se casse.
6: Avec ce décor fermé, Kraken s'inscrit dans un registre horrifique urbain centré sur une menace tapie dans un lieu déjà associé à la peur et au récit de quartier. Tom Cruise au casting cette semaine de Digger, une comédie noire dans laquelle il incarne un homme tout puissant lancé dans une mission pour sauver l'humanité après avoir lui-même provoqué une catastrophe planétaire.
0: Que Monsieur Rockwell est le genre d'homme qui n'hésiterait pas à faire rôtir vivants nos enfants s'il pensait pouvoir tirer 3 sous de leur âme.
7: Passera si j'arrête de produire, vous mourrez de faim et de froid. C'est ça qui arrivera. Et toi, tu fermes ta gueule. Allez-y, filmez.
10: Avant de me virer officiellement ou de me tuer, il y a quelque chose que
11: vous... Jamais je vous tuerai, voyons. J'ai des hommes de main pour ça.
6: Tom Cruise, transformé par le maquillage et éloigné de l'apparence habituelle de ses héros d'action. Également dans les salles, Verity, thriller romantique avec Anne Hathaway et Dakota Johnson, adapté du roman de Colleen Hoover. Une autrice solitaire en difficulté accepte de poursuivre l'écriture des livres de Verity Crawford, romancière à succès, empêchée de travailler. Elle s'installe alors dans la propriété isolée de l'écrivaine où elle découvre ce qui ressemble à des notes personnelles laissé par Verity. Ces documents font émerger des révélations troublantes autour de Jérémy, le mari de Verity, et installent Lowen dans une zone d'incertitude.
12: Pourquoi votre femme ne peut pas finir sa saga?
13: Vous voulez vraiment le savoir? Je vous présente Verity. Les médecins disent qu'elle ne marchera et ne parlera plus jamais. Vous êtes la seule à pouvoir l'aider.
12: Ses fans savent reconnaître son style. Ils sauront tout de suite que c'est quelqu'un d'autre. Voici mes aveux. Mon autobiographie. Un écrivain doit être honnête, sanglant et un petit peu terrifiant. Je crois que je deviens complètement dingue.
6: Une ambiguïté entre fiction et réalité, manipulation et attirance jusqu'à brouiller les frontières entre enquête intime, obsession et menace psychologique. Également un drame historique, Notre Salut, qui a reçu le prix du scénario au Festival de Cannes 2026. En septembre 1940, alors que le régime de Pétain se met en place, Henri Marre arrive seul et sans argent à Vichy. Éloigné de sa femme et de ses enfants, cet ingénieur autodidacte espère trouver sa place dans la nouvelle administration. Il transporte avec lui plusieurs exemplaires de Notre Salut, un traité politique publié à compte d'auteur dans lequel il défend ses convictions patriotiques et une méthode fondée sur l'efficacité. En affirmant vouloir participer au redressement de la France, Henri va progressivement se rendre indispensable au nouveau régime. Mémoire de fille de Judith Godrèche, le film s'ouvre sur Annie Ernaux, invitée a signé son dernier ouvrage à Rouen, la ville de son enfance. Saisie par un vertige au cours du trajet, elle replonge dans le souvenir de l'été 1958 et de sa première relation avec un homme, une expérience dont les conséquences ont durablement marqué son rapport au corps, au désir et à sa propre histoire. L'écrivaine y examine la manière dont la honte, la mémoire et le regard social ont progressivement transformé le souvenir de cette première expérience. Cars, le film d'animation des studios Disney Pixar avec Flash McQueen, de retour dans près de 300 cinémas français pour fêter ses 20 ans sur grand écran. L'histoire d'une jeune voiture de course entièrement tournée vers la victoire. Alors qu'il se rend à la Piston Cup, un détour imprévu le conduit à Radiator Springs, une petite ville oubliée de la route 66. Au contact des habitants, le champion va progressivement découvrir que la réussite ne se résume pas aux trophées, aux sponsors et au franchissement d'une ligne d'arrivée. Voilà pour les sorties ciné de la semaine. On se retrouve la semaine prochaine.
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14: Bonjour à tous. Une taxe sur les produits sucrés dans le budget 2027. C'est sur la table, a annoncé le ministre du Commerce. Serge Papin s'est exprimé à la veille de la présentation du projet de loi de finances. Il dit ne pas être pour les taxes, mais pour lui, il y a un enjeu sanitaire. En France métropolitaine, 81 300 personnes dépendent d'un approvisionnement en camions-citernes ou en bouteilles d'eau pour boire, pour se laver ou encore pour cuisiner. C'est le dernier bilan du ministère de la Transition écologique. 17 300 personnes de plus que le 9 septembre. La colère des lycéens s'étend, la mobilisation se poursuit aujourd'hui, notamment à Dijon, Marseille, Aix-en-Provence, Grenoble et Amiens. À Dijon, une cinquantaine de lycéens se sont assemblés devant le lycée Le Castellet. La police a fait usage, encore une fois, de gaz lacrymogène. À Amiens, plus d'une centaine d'élèves ont fait face aux forces...
15: 14h30.
14: ...le lycée Robert de Luzarches. Hier, plus de 10% des lycées ont été bloqués totalement ou partiellement. 440 personnes, en majorité des mineurs, ont été arrêtées. l'été, les élèves réclament des emplois du temps allégés, plus de moyens et le remplacement des profs absents. Ils dénoncent aussi des interventions de police jugées trop musclées. Les syndicats appellent à prolonger le mouvement demain. Les responsables du RN continuent de faire bloc pour défendre Jordan Bardella, à qui Mediapart attribue des écrits antisémites. Vous partez pour les fêtes, c'est ouvert. La SNCF lance aujourd'hui ses réservations de fin d'année. Tous les billets TGV, Ouigo et Intercité sont concernés. Entre le 13 décembre et le 6 janvier, il y a plus de places cette année vers l'Est et ses célèbres marchés de Noël. Premier arrivé, premier servi, donc vaut mieux réagir vite pour avoir les meilleurs

0: Les Girondins de Bordeaux changent de main, passés de la Ligue 1 au championnat de régional de football. En quelques années, le club est vendu par Gérard Lopez à un fonds d'investissement anglais.
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0: Pour ce mercredi, des précipitations sont attendues sur l'ensemble de l'Hexagone, avec tout de même quelques éclaircies en alternance. Et puis, 3 départements sont placés en vigilance orange pour risque d'orage, pluie et inondation. Il s'agit de la Lozère, du Gard et de l'Hérault. Les températures, quant à elles, baissent légèrement, avec entre 10 et 17 le matin. On prévoit jusqu'à 24 degrés pour l'après-midi à Rennes, 26 à Paris, 28 à Bordeaux, 29 à Perpignan et jusqu'à 30 degrés tout de même à Metz et Strasbourg.
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3: Bonjour à toutes et à tous, on débute avec du football. Il y a du foot féminin ce soir avec la deuxième journée de la phase de poule de Ligue des Champions. Le Paris FC lance la soirée européenne avec la réception d'Arsenal à 18h45. Puis l'OL féminin accueillera Chelsea à partir de 21h au Groupama Stadium. Demain, les filles du PSG recevront les Belges de Louvain. Et chez les garçons, il y avait la suite de la Ligue des Nations. Hier soir, l'Angleterre est allée s'imposer 2-0 en République Tchèque. L'Espagne a écrasé la Croatie 4-1. La Suisse est allée battre les 3-0. Et en Afrique, Patrick Vieira a remporté sa première victoire à la tête du Sénégal. Succès étriqué 1-0 face à l'Éthiopie hier soir dans le cadre de la campagne de qualification à la CAN 2027. Retour en France avec le FC Nantes qui est sur le point d'être vendu. Selon les informations de nos confrères de l'équipe, un accord de vente aurait été signé par la famille Kita pour transmettre le club à un pôle d'investisseurs représenté par le conseiller sportif Paolo Tavares. Ils viennent de France, du Portugal et du Luxembourg. La vente devrait être actée autour de 100 millions d'euros hors bonus. La DNCG doit désormais valider l'opération. Et puis le président de l'Union européenne de football, Alexander Seferin, souhaite pousser l'actuel président de la FIFA vers la sortie. Seferin l'a répété lors de l'Assemblée générale de l'UFC. Qu'Infantino a manqué alors qu'il était invité. Il est temps de dire ça suffit, a martelé le président de l'UEFA, notamment face au projet de vendre d'une partie de la Coupe du Monde à des investisseurs privés. Affaire à suivre. Et puis en basket, début compliqué pour le Paris Basket en Euroleague cette saison. Défaite à domicile 79-92 hier soir face aux partisans Belgrade à l'Adidas Arena. Les Parisiens sont 19e sur 20 après deux journées. L'autre club français engagé, l'ASVEL, se déplace au Panathinaikos ce mercredi soir à 20h15. Et puis en cyclisme, Tadej Pogacar aurait renoncé à disputer les championnats d'Europe qui se déroulent chez lui en Slovénie du 2 au 7 octobre. Insuffisamment remis de sa fracture à la clavicule lors du Tour d'Espagne. Très belle journée de sport.
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5: Bonjour, les fortes intempéries continuaient ce matin de frapper le département de l'Hérault et celui du Gard. Les 3 communes ayant connu le plus de précipitations dans le secteur sont gardoises. À la première place, on retrouve la commune de Colognac où il est tombé en 12 heures 224,2 mm de pluie, l'équivalent de près d'un mois et demi de précipitations. L'inflation qui n'en finit pas de progresser, les prix à la consommation ont augmenté de 3% sur un an en septembre selon une estimation provisoire publiée hier par l'INSEE. Une nouvelle hausse qui s'explique notamment par le fort accroissement des prix de l'énergie, plus 21,2% en septembre. Des nouveaux lycées concernés par des blocages en France. Le ministre de l'Éducation nationale, Édouard Geffrey, s'est dit inquiet de l'usage de la violence lors de ces blocages tout en soulignant que certaines revendications des élèves étaient légitimes. En France métropolitaine, 80 300 personnes dépendent d'un approvisionnement en camion-citerne ou en bouteille d'eau pour boire, se laver ou cuisiner, selon le dernier bilan du ministère de la Transition écologique, ce qui représente 17 300 habitants de plus par rapport au 9 septembre. Enfin, c'est aujourd'hui à 13h30 que le tribunal correctionnel de Paris rend sa décision dans le procès du président du conseil régional de la Guadeloupe, Paris Chalus, pour détournement de fonds publics. Le parquet national financier a requis à son encontre 3 ans d'emprisonnement avec sursis, 100 000 euros d'amende, une interdiction pendant 5 ans de tout emploi dans la fonction publique et 5 ans d'inéligibilité assortie de l'exécution provisoire. Si ce dernier point du réquisitoire est confirmé, l'élu sera contraint de démissionner de son poste à la tête du conseil régional. Une peine synonyme de mise à mort politique. C'est la fin de ce flash. Une très bonne journée à notre écoute.
6: Allez, bien silence partout, on va tourner. Plus personne ne bouge, s'il vous plaît, moteur.
0: Action.
7: l'affiche cette semaine, Kraken, film d'horreur français. Dans une cité, une tour abandonnée nourrit les rumeurs. Alors que les disparitions étranges se multiplient, 5 jeunes sont contraints d'y retourner. Une fois à l'intérieur, ils vont se retrouver pris au piège.
8: Faut que tu m'aides là.
9: Qu'est-ce qu'il est parti foutre là-dedans, sérieusement?
10: C'est encore cette putain de tour.
9: Laisse-moi ce truc bizarre, il s'est fait dans ce casque.
7: Avec ce décor fermé, Kraken s'inscrit dans un registre horrifique urbain centré sur une menace tapie dans un lieu déjà associé à la peur et au récit de quartier. Tom Cruise au casting cette semaine de Digger, une comédie noire dans laquelle il incarne un homme tout-puissant lancé dans une mission pour sauver l'humanité après avoir lui-même provoqué une catastrophe planétaire.
11: Que Monsieur Rockwell est le genre d'homme qui n'hésiterait pas à faire rôtir vivants nos enfants s'il pensait pouvoir tirer 3 sous de leur âme.
12: Passera si j'arrête de produire, vous mourrez de faim et de froid. C'est ça qui arrive pas. Et toi, tu fermes ta gueule. Allez-y, filmez.
13: Avant de me virer officiellement ou de me tuer, oh, il y a quelque chose que
14: vous... Jamais je vous tuerai, voyons. J'ai des hommes de main pour ça.
7: Tom Cruise, transformé par le maquillage et éloigné de l'apparence habituelle de ses héros d'action. Également dans les salles, Verity, thriller romantique avec Anne Hathaway et Dakota Johnson, adapté du roman de Colleen Hoover. Une autrice solitaire en difficulté accepte de poursuivre l'écriture des livres de Verity Crawford, romancière à succès empêchée de travailler. Elle s'installe alors dans la propriété isolée de l'écrivaine où elle découvre ce qui ressemble à des notes personnelles laissé par Verity. Ces documents font émerger des révélations troublantes autour de Jérémy, le mari de Verity, et installent Lowen dans une zone d'incertitude.
15: Pourquoi votre femme ne peut pas finir sa saga?
16: Vous voulez vraiment le savoir? Je vous présente Verity. Les médecins disent qu'elle ne marchera et ne parlera plus jamais. Vous êtes la seule à pouvoir l'aider.
15: Ses fans savent reconnaître son style. Ils sauront tout de suite que c'est quelqu'un d'autre. Voici mes aveux. Mon autobiographie. Un écrivain doit être honnête, sanglant et un petit peu terrifiant.
17: Je crois que je deviens complètement dingue.
7: Une ambiguïté entre fiction et réalité, manipulation et attirance jusqu'à brouiller les frontières entre enquête intime, obsession et menace psychologique. Également un drame historique, Notre Salut, qui a reçu le prix du scénario au Festival de Cannes 2026. En septembre 1940, alors que le régime de Pétain se met en place, Henri Marre arrive seul et sans argent à Vichy. Éloigné de sa femme et de ses enfants, cet ingénieur autodidacte espère trouver sa place dans la nouvelle administration. Il transporte avec lui plusieurs exemplaires de Notre Salut, un traité politique publié à compte d'auteur dans lequel il défend ses convictions patriotiques et une méthode fondée sur l'efficacité. En affirmant vouloir participer au redressement de la France, Henri va progressivement se rendre indispensable au nouveau régime. Mémoire de fille de Judith Godrèche, le film s'ouvre sur Annie Ernaux, invitée à signer son dernier ouvrage à Rouen, la ville de son enfance. Saisie par un vertige au cours du trajet, elle replonge dans le souvenir de l'été 1958 et de sa première relation avec un homme, une expérience dont les conséquences ont durablement marqué son rapport au corps, au désir et à sa propre histoire. L'écrivaine y examine la manière dont la honte, la mémoire et le regard social ont progressivement transformé le souvenir de cette première expérience. Cars, le film d'animation des studios Disney Pixar avec Flash McQueen, de retour dans près de 300 cinémas français pour fêter ses 20 ans sur grand écran. L'histoire d'une jeune voiture de course entièrement tournée vers la victoire, alors qu'il se rend à la Piston Cup, un détour imprévu le conduit à Radiator Springs, une petite ville oubliée de la route 66. Au contact des habitants, le champion va progressivement découvrir que la réussite ne se résume pas au trophée, aux sponsors et au franchissement d'une ligne d'arrivée. Voilà pour les sorties ciné de la semaine, on se retrouve la semaine prochaine.
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0: Bonjour à tous, une taxe sur les produits sucrés dans le budget 2027, c'est sur la table, a annoncé le ministre du Commerce. Serge Papin s'est exprimé à la veille de la présentation du projet de loi de finances. Il dit ne pas être pour les taxes, mais pour lui, il y a un enjeu sanitaire. En France métropolitaine, 81 300 personnes dépendent d'un approvisionnement en camion-citerne ou en bouteille d'eau pour boire, pour se laver ou encore pour cuisiner. C'est le dernier bilan du ministère de la Transition écologique. 17 300 personnes de plus que le 9 septembre. La colère des lycéens s'étend, la mobilisation se poursuit aujourd'hui, notamment à Dijon. Marseille, Aix-en-Provence, Grenoble et Amiens. À Dijon, une cinquantaine de lycéens se sont assemblés devant le lycée Le Castellet. La police a fait usage, encore une fois, de gaz lacrymogène. À Amiens, plus d'une centaine d'élèves ont fait face aux forces de l'ordre devant le lycée Robert de Luzarches. Hier, plus de 10% des lycées ont été bloqués totalement ou partiellement. 440 personnes, en majorité des mineurs, ont été arrêtées. Les élèves réclament des emplois du temps allégés, plus de moyens et le remplacement des profs absents. Ils dénoncent aussi des interventions de police jugées trop musclées. Les syndicats appellent à prolonger le mouvement demain. Les responsables du RN continuent de faire bloc pour défendre Jordan Bardella, à qui Mediapart attribue des écrits antisémites. Vous partez pour les fêtes, c'est ouvert. La SNCF lance aujourd'hui ses réservations de fin d'année. Tous les billets TGV, Ouigo et Intercité sont concernés entre le 13 décembre et le 6 janvier. Il y a plus de places cette année vers l'Est et ses célèbres marchés de Noël. Premier arrivé, premier servi, donc vaut mieux réagir vite pour avoir les meilleurs prix. Les Girondins de Bordeaux changent de main, passer de la Ligue 1 au championnat de régional de football. En quelques années, le club est vendu par Gérard Lopez à un fonds d'investissement anglais.
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0: Pour ce mercredi, des précipitations sont attendues sur l'ensemble de l'Hexagone, avec tout de même quelques éclaircies en alternance. Et puis, trois départements sont placés en vigilance orange pour risque d'orage, pluie et inondation. Il s'agit de la Lozère, du Gard et de l'Hérault.

0: même à Messey Strasbourg.
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2: Bonjour à toutes et à tous, on débute avec du football. Il y a du foot féminin ce soir avec la deuxième journée de la phase de poule de Ligue des Champions. Le Paris FC lance la soirée européenne avec la réception d'Arsenal à 18h45. Puis l'OL féminin accueillera Chelsea à partir de 21h au Groupama Stadium. Demain, les filles du PSG recevront les Belges de Louvain. Et chez les garçons, il y avait la suite de la Ligue des Nations. Hier soir, l'Angleterre est allée s'imposer 2-0 en République Tchèque. L'Espagne a écrasé la Croatie 4-1. La Suisse est allée battre les 3-0. Et en Afrique, Patrick Vieira a remporté sa première victoire à la tenue Sénégal. Succès étriqué 1-0 face à l'Éthiopie hier soir dans le cadre de la campagne de qualification à la CAN 2027. Retour en France avec le FC Nantes qui est sur le point d'être vendu selon les informations de nos confrères de l'équipe. Un accord de vente aurait été signé par la famille Kita pour transmettre le club à un pôle d'investisseurs représenté par le conseiller sportif Paolo Tavares. Ils viennent de France, du Portugal et du Luxembourg. La vente devrait être actée autour de 100 millions d'euros hors bonus. La DNCG doit désormais valider l'opération. Et puis le président de l'Union européenne de football, Alexander Seferin, souhaite pousser l'actuel président de la FIFA vers la sortie. Seferin l'a répété lors de l'Assemblée générale de l'UFC. Qu'Infantino a manqué alors qu'il était invité. Il est temps de dire ça suffit, a martelé le président de l'UEFA, notamment face au projet de vendre d'une partie de la Coupe du Monde à des investisseurs privés. Affaire à suivre. Et puis en basket, début compliqué pour le Paris Basket en Euroleague cette saison. Défaite à domicile 79-92 hier soir face aux partisans Belgrade à l'Adidas Arena. Les Parisiens sont 19e sur 20 après deux journées. L'autre club français engagé, l'ASVEL, se déplace au Panathinaikos ce mercredi soir à 20h15. Et puis en cyclisme, Tadej Pogacar aurait renoncé à disputer les championnats d'Europe qui se déroulent chez lui en Slovénie du 2 au 7 octobre. Insuffisamment remis de sa fracture à la clavicule lors du Tour d'Espagne. Très belle journée de sport.
3: Cléopâtre, cette Philopator, née en 69 avant Jésus-Christ, à Alexandrie. Elle appartient à la dynastie des Ptolémées, d'origine grecque, installée en Égypte depuis Alexandre le Grand. Contrairement à ses prédécesseurs, elle apprend la langue égyptienne et se rapproche de son peuple. En 51 avant Jésus-Christ, à 18 ans, elle devient reine d'Égypte. Elle partage d'abord le trône avec son frère Ptolémée XIII. Mais très vite, un conflit éclate. Cléopâtre veut gouverner seule. Elle est chassée d'Alexandrie, puis revient grâce à l'aide de Jules César. À Rome, sa relation avec César fait scandale. De leur union naît un fils, Césarion. Après l'assassinat de César en 44 avant Jésus-Christ, Cléopâtre retourne en Égypte. Elle cherche alors un nouvel allié puissant, Marc-Antoine. Leur histoire d'amour et d'alliance politique devient célèbre. Ensemble, ils affrontent Octave, futur Auguste. La bataille navale d'Actium, en 31 avant Jésus-Christ, tourne à la catastrophe. Marc-Antoine se suicide. Cléopâtre, refusant d'être prisonnière de Rome, met fin à ses jours en 30 avant Jésus-Christ, selon la tradition, en se faisant mordre par un aspic. Avec sa mort, l'Égypte perd son indépendance et devient une province romaine. Cléopâtre reste une figure mythique de l'Antiquité. Elle incarne à la fois la beauté, l'intelligence politique et la fascination éternelle pour l'Égypte des pharaons.
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5: Bonjour, les fortes intempéries continuaient ce matin de frapper le département de l'Hérault et celui du Gard. Les trois communes ayant connu le plus de précipitations dans le secteur sont gardoises. À la première place, on retrouve la commune de Colognac où il est tombé en 12 heures 224,2 mm de pluie, l'équivalent de près d'un mois et demi de précipitations. L'inflation qui n'en finit pas de progresser, les prix à la consommation ont augmenté de 3% sur un an en septembre selon une estimation provisoire publiée hier par l'INSEE. Une nouvelle hausse qui s'explique notamment par le fort accroissement des prix de l'énergie, plus 21,2% en septembre. des nouveaux lycées concernés par des blocages en France. Le ministre de l'Éducation nationale, Édouard Geffrey, s'est dit inquiet de l'usage de la violence lors de ces blocages, tout en soulignant que certaines revendications des élèves étaient légitimes. En France métropolitaine, 80 300 personnes dépendent d'un approvisionnement en camion-citerne ou en bouteille d'eau pour boire, se laver ou cuisiner, selon le dernier bilan du ministère de la Transition écologique, ce qui représente 17 300 habitants de plus par rapport au 9 septembre. Enfin, c'est aujourd'hui à 13h30 que le tribunal correctionnel de Paris rend sa décision dans le procès du président du conseil régional de la Guadeloupe, Paris Chalus, pour détournement de fonds publics. Le parquet national financier a requis à son encontre 3 ans d'emprisonnement avec sursis, 100 000 euros d'amende, une interdiction pendant 5 ans de tout emploi dans la fonction publique et 5 ans d'inéligibilité assortie de l'exécution provisoire. Si ce dernier point du réquisitoire est confirmé, l'élu sera contraint de démissionner de son poste à la tête du conseil régional, une peine synonyme de mise à mort politique. C'est la fin de ce flash, une très bonne journée à notre écoute.
0: Allez, bien silence partout, on va tourner. Les personnes ne bougent, s'il vous plaît, moteur.
6: Action. À l'affiche cette semaine, Kraken, film d'horreur français. Dans une cité, une tour abandonnée nourrit les rumeurs. Alors que les disparitions étranges se multiplient, 5 jeunes sont contraints d'y retourner. Une fois à l'intérieur, ils vont se retrouver pris au piège.
7: Faut que tu m'aides là.
8: Qu'est-ce qu'il est parti foutre là-dedans, sérieusement?
9: C'est encore cette putain de tour.
8: Laisse-moi ce truc bizarre, il s'est fait dans ce casque.
6: Avec ce décor fermé, Kraken s'inscrit dans un registre horrifique urbain centré sur une menace tapie dans un lieu déjà associé à la peur et au récit de quartier. Tom Cruise au casting cette semaine de Digger, une comédie noire dans laquelle il incarne un homme tout-puissant lancé dans une mission pour sauver l'humanité après avoir lui-même provoqué une catastrophe planétaire.
10: Que Monsieur Rockwell est le genre d'homme qui n'hésiterait pas à faire rôtir vivants nos enfants s'il pensait pouvoir tirer 3 sous de leur âme.
11: Passera si j'arrête de produire, vous mourrez de faim et de froid. C'est ça qui arrive pas. Et toi, tu fermes ta gueule. Allez-y, filmez.
12: Avant de me virer officiellement ou de me tuer, oh, il y a quelque chose que
13: vous... Jamais je vous tuerai, voyons. J'ai des hommes de main pour ça.
6: Tom Cruise, transformé par le maquillage et éloigné de l'apparence habituelle de ses héros d'action. Également dans les salles, Verity, thriller romantique avec Anne Hathaway et Dakota Johnson, adapté du roman de Colleen Hoover. Une autrice solitaire en difficulté accepte de poursuivre l'écriture des livres de Verity Crawford, romancière à succès empêchée de travailler. Elle s'installe alors dans la propriété isolée de l'écrivaine où elle découvre ce qui ressemble à des notes personnelles laissé par Verity. Ces documents font émerger des révélations troublantes autour de Jérémy, le mari de Verity, et installent Lowen dans une zone d'incertitude.
14: Pourquoi votre femme ne peut pas finir sa saga?
15: Vous voulez vraiment le savoir? Je vous présente Verity. Les médecins disent qu'elle ne marchera et ne parlera plus jamais. Vous êtes la seule à pouvoir l'aider.
14: Ses fans savent reconnaître son style. Ils sauront tout de suite que c'est quelqu'un d'autre. Voici mes aveux. Mon autobiographie. Un écrivain doit être un écrivain.

0: salue un traité politique publié à compte d'auteur dans lequel il défend ses convictions patriotiques et une méthode fondée sur l'efficacité. En affirmant vouloir participer au redressement de la France, Henri va progressivement se rendre indispensable au nouveau régime. Mémoire de fille de Judith Godrèche, le film s'ouvre sur Annie Ernaux, invitée à signer son dernier ouvrage à Rouen, la ville de son enfance. Saisie par un vertige au cours du trajet, elle replonge dans le souvenir de l'été 1958 et de sa première relation avec un homme, une expérience dont les conséquences ont durablement marqué son rapport au corps, au désir et à sa propre histoire. L'écrivaine y examine la manière dont la honte, la mémoire et le regard social ont progressivement transformé le souvenir de cette première expérience. Cars, le film d'animation des studios Disney-Pixar avec Flash McQueen, de retour dans près de 300 cinémas français pour fêter ses 20 ans sur grand écran. L'histoire d'une jeune voiture de course entièrement tournée vers la victoire. Alors qu'il se rend à la Piston Cup, un détour imprévu le conduit à Radiator Springs, une petite ville oubliée de la route 66. Au contact des habitants, le champion va progressivement découvrir que la réussite ne se résume pas au trophée, aux sponsors et au franchissement d'une ligne d'arrivée. Voilà pour les sorties ciné de la semaine. On se retrouve la semaine prochaine.
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2: Bonjour à tous. Une taxe sur les produits sucrés dans le budget 2027. C'est sur la table, a annoncé le ministre du Commerce. Serge Papin s'est exprimé à la veille de la présentation du projet de loi de finances. Il dit ne pas être pour les taxes, mais pour lui, il y a un enjeu sanitaire. En France métropolitaine, 81 300 personnes dépendent d'un approvisionnement en camions-citernes ou en bouteilles d'eau pour boire, pour se laver ou encore pour cuisiner. C'est le dernier bilan du ministère de la Transition écologique. 17 300 personnes de plus que le 9 septembre. La colère des lycéens s'étend, la mobilisation se poursuit aujourd'hui, notamment à Dijon, Marseille, Aix-en-Provence, Grenoble et Amiens. À Dijon, une cinquantaine de lycéens se sont assemblés devant le lycée Le Castellet. La police a fait usage, encore une fois, de gaz lacrymogène. À Amiens, plus d'une centaine d'élèves ont fait face aux forces de l'ordre devant le lycée Robert de Luzarches. Hier, plus de 10% des lycées ont été bloqués totalement ou partiellement. 440 personnes, en majorité des mineurs, ont été arrêtées. Les élèves réclament des emplois du temps allégés, plus de moyens et le remplacement des profs absents. Ils dénoncent aussi des interventions de police jugées trop musclées. Les syndicats appellent à prolonger le mouvement demain. Les responsables du RN continuent de faire bloc pour défendre Jordan Bardella, à qui Mediapart attribue des écrits antisémites. Vous partez pour les fêtes, c'est ouvert. La SNCF lance aujourd'hui ses réservations de fin d'année. Tous les billets TGV, Ouigo et Intercité sont concernés. Entre le 13 décembre et le 6 janvier, il y a plus de places cette année vers l'Est et ses célèbres marchés de Noël. Premier arrivé, premier servi, donc vaut mieux réagir vite pour avoir les meilleurs prix. Les Girondins de Bordeaux changent de main, passer de la Ligue 1 au championnat de régional de football. En quelques années, le club est vendu par Gérard Lopez à un fonds d'investissement anglais.
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2: Pour ce mercredi, des précipitations sont attendues sur l'ensemble de l'Hexagone, avec tout de même quelques éclaircies en alternance. Et puis trois départements sont placés en vigilance orange pour risque d'orage, pluie et inondation. Il s'agit de la Lozère, du Gard et de l'Hérault.

0: même à Messey Strasbourg.
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2: Bonjour à toutes et à tous, on débute avec il y a du football, il y a du foot féminin ce soir avec la deuxième journée de la phase de poule de Ligue des Champions. Le Paris FC lance la soirée européenne avec la réception d'Arsenal à 18h45, puis l'OL féminin accueillera Chelsea à partir de 21h au Groupama Stadium. Demain, les filles du PSG recevront les Belges de Louvain. Et chez les garçons, il y avait la suite de la Ligue des Nations. Hier soir, l'Angleterre est allée s'imposer 2-0 en République Tchèque, l'Espagne a écrasé la Croatie 4-1, la Suisse est allée battre les 3-0. Et en Afrique, Patrick Vieira a remporté sa première victoire à la tête du Sénégal. Succès étriqué 1-0 face à l'Éthiopie hier soir dans le cadre de la campagne de qualification à la CAN 2027. Retour en France avec le FC Nantes qui est sur le point d'être vendu selon les informations de nos confrères de l'équipe. Un accord de vente aurait été signé.

0: Par la famille Kita pour transmettre le club à un pôle d'investisseurs représenté par le conseiller sportif Paolo Tavares. Ils viennent de France, du Portugal et du Luxembourg. La vente devrait être actée autour de 100 millions d'euros hors bonus. La DNCG doit désormais valider l'opération. Et puis le président de l'Union européenne de football, Alexander Seferin, souhaite pousser l'actuel président de la FIFA vers la sortie. Seferin l'a répété lors de l'Assemblée générale de l'UFC. Infantino a manqué alors qu'il était invité. Il est temps de dire ça suffit, a martelé le président de l'UEFA, notamment face au projet de vendre une partie de la Coupe du Monde à des investisseurs privés. Affaire à suivre. Et puis en basket, début compliqué pour le Paris Basket en Euroleague cette saison. Défaite à domicile 79-92 hier soir face aux Partisans Belgrade à l'Adidas Arena. Les Parisiens sont 19e sur 20 après deux journées. L'autre club français engagé, l'ASVEL, se déplace au Panathinaikos ce mercredi soir à 20h15. Et puis en cyclisme, Tadej Pogačar aurait renoncé à disputer les championnats d'Europe qui se déroulent chez lui en Slovénie du 2 au 7 octobre, insuffisamment remis de sa fracture à la clavicule lors du Tour d'Espagne. Très belle journée de sport.
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3: Bonjour, les fortes intempéries continuaient ce matin de frapper le département de l'Hérault et celui du Gard. Les trois communes ayant connu le plus de précipitations dans le secteur sont gardoises. À la première place, on retrouve la commune de Colognac où il est tombé en 12 heures 224,2 mm de pluie, l'équivalent de près d'un mois et demi de précipitations. L'inflation qui n'en finit pas de progresser, les prix à la consommation ont augmenté de 3% sur un an en septembre selon une estimation provisoire publiée hier par l'INSEE. Une nouvelle hausse qui s'explique notamment par le fort accroissement des prix d'énergie, plus 21,2% en septembre. Des nouveaux lycées concernés par des blocages en France, le ministre de l'Éducation nationale Édouard Geffray s'est dit inquiet de l'usage de la violence lors de ces blocages tout en soulignant que certaines revendications des élèves étaient légitimes. En France métropolitaine, 81 300 personnes dépendent d'un approvisionnement en camion-citerne ou en bouteille d'eau pour boire, se laver ou cuisiner, selon le dernier bilan du ministère de la Transition écologique, ce qui représente 17 300 habitants de plus par rapport au 9 septembre. Enfin, c'est aujourd'hui à 13h30 que le tribunal correctionnel de Paris rend sa décision dans le procès du président du conseil régional de la Guadeloupe, Paris Chalus, pour détournement de fonds publics. Le parquet national financier a requis à son encontre 3 ans d'emprisonnement avec sursis, 100 000 euros d'amende, une interdiction pendant 5 ans de tout emploi dans la fonction publique et 5 ans d'inéligibilité assortie de l'exécution provisoire. Si ce dernier point du réquisitoire est confirmé, l'élu sera contraint de démissionner de son poste à la tête du conseil régional, une peine synonyme de mise à mort politique. C'est la fin de ce flash, une très bonne journée à notre écoute.
4: Allez, bien silence partout, on va tourner. Plus personne ne bouge, s'il vous plaît, moteur.
5: Action. À l'affiche cette semaine, Kraken, film d'horreur français. Dans une cité, une tour abandonnée nourrit les rumeurs. Alors que les disparitions étranges se multiplient, 5 jeunes sont contraints d'y retourner. Une fois à l'intérieur, ils vont se retrouver pris au piège.
6: Faut que tu m'aides là.
7: Qu'est-ce qu'il est parti foutre là-dedans, sérieusement?
8: C'est encore cette putain de tour.
7: C'est quoi ce truc bizarre, ici, venez, on se casse.
5: 15h. Avec ce décor fermé, Kraken s'inscrit dans un registre horrifique urbain centré sur une menace tapie dans un lieu déjà associé à la peur et au récit de quartier. Tom Cruise au casting cette semaine de Digger, une comédie noire dans laquelle il incarne un homme tout-puissant lancé dans une mission pour sauver l'humanité après avoir lui-même provoqué une catastrophe planétaire.
9: Que Monsieur Rockwell est le genre d'homme qui n'hésiterait pas à faire rôtir vivants nos enfants s'il pensait pouvoir tirer 3 sous de leur âme.
10: Passera si j'arrête de produire, vous mourrez de faim et de froid. C'est ça qui arrivera. Et toi, tu fermes ta gueule. Allez-y, filmez.
11: Avant de me virer officiellement ou de me tuer, il y a quelque chose que vous...
12: Jamais je vous tuerai, voyons. J'ai des hommes de main pour ça.
5: Tom Cruise, transformé par le maquillage, est éloigné de l'apparence habituelle de ses héros d'action. Également dans les salles, Verity, thriller romantique avec Anne Hathaway et Dakota Johnson, adapté du roman de Colleen Hoover. Une autrice solitaire en difficulté accepte de poursuivre l'écriture des livres de Verity Crawford, romancière à succès, empêchée de travailler. Elle s'installe alors dans la propriété isolée de l'écrivaine, où elle découvre ce qui ressemble à des notes personnelles laissée par Verity. Ces documents font émerger des révélations troublantes autour de Jérémy, le mari de Verity, et installent Lowen dans une zone d'incertitude.
6: Pourquoi votre femme ne peut pas finir sa saga ?
13: Vous voulez vraiment le savoir ? Je vous présente Verity. Les médecins disent qu'elle ne marchera et ne parlera plus jamais. Vous êtes la seule à pouvoir l'aider.
6: Ses fans savent reconnaître son style. Ils sauront tout de suite que c'est quelqu'un d'autre. Voici mes aveux. Mon autobiographie. Un écrivain doit être honnête, sanglant et un petit peu terrifiant. Je crois que je deviens complètement dingue.
5: Une ambiguïté entre fiction et réalité, manipulation et attirance jusqu'à brouiller les frontières entre enquête intime, obsession et menace psychologique. Également un drame historique, Notre Salut, qui a reçu le prix du scénario au Festival de Cannes 2026. En septembre 1940, alors que le régime de Pétain se met en place, Henri Marre arrive seul et sans argent à Vichy. Éloigné de sa femme et de ses enfants, cet ingénieur autodidacte espère trouver sa place dans la nouvelle administration. Il transporte avec lui plusieurs exemplaires de Notre Salut, un traité politique publié à compte d'auteur dans lequel il défend ses convictions patriotiques et une méthode fondée sur l'efficacité. En affirmant vouloir participer au redressement de la France, Henri va progressivement se rendre indispensable au nouveau régime. Mémoire de fille de Judith Godrèche, le film s'ouvre sur Annie Ernaux, invitée à signer son dernier ouvrage à Rouen, la ville de son enfance. Saisie par un vertige au cours du trajet, elle replonge dans le souvenir de l'été 1958 et de sa première relation avec un homme, une expérience dont les conséquences ont durablement marqué son rapport au corps, au désir et à sa propre histoire. L'écrivaine y examine la manière dont la honte, la mémoire et le regard social ont progressivement transformé le souvenir de cette première expérience. Cars, le film d'animation des studios Disney-Pixar avec Flash McQueen, de retour dans près de 300 cinémas français pour fêter ses 20 ans sur grand écran. L'histoire d'une jeune voiture de course entièrement tournée vers la victoire, alors qu'il se rend à la Piston Cup, un détour imprévu le conduit à Radiator Springs, une petite ville oubliée de la route 66. Au contact des habitants, le champion va progressivement découvrir que la réussite ne se résume pas au trophée, aux sponsors et au franchissement d'une ligne d'arrivée. Voilà pour les sorties ciné de la semaine, on se retrouve la semaine prochaine.
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14: Bonjour à tous, une taxe sur les produits sucrés dans le budget 2027. C'est sur la table, a annoncé le ministre du Commerce. Serge Papin s'est exprimé à la veille de la présentation du projet de loi de finances. Il dit ne pas être pour les taxes, mais pour lui, il y a un enjeu sanitaire. En France métropolitaine, 81 300 personnes dépendent d'un approvisionnement en camions-citernes ou en bouteilles d'eau pour boire, pour se laver ou encore pour cuisiner. C'est le dernier bilan du ministère de la Transition écologique. 17 300 personnes de plus que le 9 septembre. La colère des lycéens s'étend, la mobilisation se poursuit aujourd'hui, notamment à Dijon, Marseille, Aix-en-Provence, Grenoble et Amiens. À Dijon, une cinquantaine de lycéens se sont assemblés devant le lycée Le Castellet. La police a fait usage, encore une fois, de gaz lacrymogène. À Amiens, plus d'une centaine d'élèves ont fait face aux forces de l'ordre devant le lycée Robert de Luzarches. Hier, plus de 10% des lycées ont été bloqués totalement ou partiellement. 440 personnes, en majorité des mineurs, ont été arrêtées. Les élèves réclament des emplois du temps allégés, plus de moyens et le remplacement des profs absents. Ils dénoncent aussi des interventions de police jugées trop musclées. Les syndicats appellent à prolonger le mouvement demain. Les responsables du RN continuent de faire bloc pour défendre Jordan Bardella, à qui Mediapart attribue des écrits antisémites. Vous partez pour les fêtes, c'est ouvert. La SNCF lance aujourd'hui ses réservations de fin d'année. Tous les billets TGV, Ouigo et Intercité sont concernés entre le 13 décembre et le 6 janvier. Il y a plus de places cette année vers l'Est et ses célèbres marchés de Noël. Premier arrivé, premier servi, donc vaut mieux réagir vite pour avoir les meilleurs prix. Les Girondins de Bordeaux changent de main, passer de la Ligue 1 au championnat de régional de football. En quelques années, le club est vendu par Gérard Lopez à un fonds d'investissement anglais.
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14: Pour ce Ce mercredi, des précipitations sont attendues sur l'ensemble de l'Hexagone avec tout de même quelques éclaircies en alternance. Et puis, trois départements sont placés en vigilance orange pour risque d'orage, pluie et inondation. Il s'agit de la Lozère, du Gard et de l'Hérault. Les températures, quant à elles, baissent légèrement avec entre 10 et 17 le matin. On prévoit jusqu'à 24 degrés pour l'après-midi à Rennes, 26 à Paris, 28 à Bordeaux, 29 à Perpignan et jusqu'à 30 degrés tout de même à Metz et Strasbourg.
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0: Bonjour à toutes et à tous, on débute avec du football. Il y a du foot féminin ce soir avec la deuxième journée de la phase de poule de Ligue des Champions. Le Paris FC lance la soirée européenne avec la réception d'Arsenal à 18h45. Puis l'OL féminin accueillera Chelsea à partir de 21h au Groupama Stadium. Demain, les filles du PSG recevront les Belges de Louvain. Et chez les garçons, il y avait la suite de la Ligue des Nations. Hier soir, l'Angleterre est allée s'imposer 2-0 en République Tchèque. L'Espagne a écrasé la Croatie 4-1. La Suisse est allée battre les coche 3-0. Et en Afrique, Patrick Vieira a remporté sa première victoire à la tête du Sénégal. Succès étriqué 1-0 face à l'Éthiopie hier soir dans le cadre de la campagne de qualification à la CAN 2027. Retour en France avec le FC Nantes qui est sur le point d'être vendu selon les informations de nos confrères de l'équipe. Un accord de vente aurait été signé par la famille Kita pour transmettre le club à un pôle d'investisseurs représenté par le conseiller sportif Paolo Tavares. Ils viennent de France, du Portugal et du Luxembourg. La vente devrait être actée autour de 100 millions d'euros hors bonus. La DNCG doit désormais valider l'opération. Et puis le président de l'Union européenne de football, Alexander Seferin, souhaite pousser l'actuel président de la FIFA vers la sortie. Seferin l'a répété lors de l'Assemblée générale de l'UFC qu'Infantino a manqué alors qu'il était invité. Il est temps de dire ça suffit, a martelé le président de l'UEFA, notamment face au projet de vendre une partie de la Coupe du Monde à des investisseurs privés. Affaire à suivre. Et puis en basket, début compliqué pour le Paris Basket en Euroleague cette saison. Défaite à domicile 79-92 hier soir face aux partisans Belgrade à l'Adidas Arena. Les Parisiens sont 19e sur 20 après deux journées. L'autre club français engagé, l'ASVEL, se déplace au Panathinaikos ce mercredi soir à 20h15. Et puis en cyclisme, Tadej Pogacar aurait renoncé à disputer les championnats d'Europe qui se déroulent chez lui en Slovénie du 2 au 7 octobre. Insuffisamment remis de sa fracture à la clavicule lors du Tour d'Espagne. Très belle journée de sport.
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3: Bonjour, les fortes intempéries continuaient ce matin de frapper le département de l'Hérault et celui du Gard. Les trois communes ayant connu le plus de précipitations dans le secteur sont gardoises. À la première place, on retrouve la commune de Colognac où il est tombé en 12 heures 224,2 mm de pluie, l'équivalent de près d'un mois et demi de précipitations. L'inflation qui n'en finit pas de progresser, les prix à la consommation ont augmenté de 3% sur un an en septembre selon une estimation provisoire publiée hier par l'INSEE. Une nouvelle hausse qui s'explique notamment par le fort accroissement des prix de l'énergie, plus 21,2% en septembre. Des nouveaux lycées concernés par des blocages en France, le ministre de l'Éducation nationale Édouard Geffray s'est dit inquiet de l'usage de la violence lors de ces blocages tout en soulignant que certaines revendications des élèves étaient légitimes. En France métropolitaine, 80 300 personnes dépendent d'un approvisionnement en camion-citerne ou en bouteille d'eau pour boire, se laver ou cuisiner, selon le dernier bilan du ministère de la Transition écologique, ce qui représente 17 300 habitants de plus par rapport au 9 septembre. Enfin, c'est aujourd'hui à 13h30 que le tribunal correctionnel de Paris rend sa décision dans le procès du président du conseil régional de la Guadeloupe, Paris Chalus, pour détournement de fonds publics. Le parquet national financier a requis à son encontre 3 ans d'emprisonnement avec sursis, 100 000 euros d'amende, une interdiction pendant 5 ans de tout emploi dans la fonction publique et 5 ans d'inéligibilité assortie de l'exécution provisoire. Si ce dernier point du réquisitoire est confirmé, l'élu sera contraint de démissionner de son poste à la tête du conseil régional, une peine synonyme de mise à mort politique. C'est la fin de ce flash, une très bonne journée à notre écoute.
4: Allez, bien silence partout, on va tourner. Plus personne ne bouge, s'il vous plaît, moteur.
5: Action. À l'affiche cette semaine, Kraken, film d'horreur français. Dans une cité, une tour abandonnée nourrit les rumeurs. Alors que les disparitions étranges se multiplient, 5 jeunes sont contraints d'y retourner. Une fois à l'intérieur, ils vont se retrouver pris au piège.
7: Faut que tu m'aides là. Qu'est-ce qu'il est parti foutre là-dedans, sérieusement ?
8: C'est encore cette putain de tour.
7: Il se passe des trucs bizarres, il veut qu'on se casse.
5: Avec ce décor fermé, Kraken s'inscrit dans un registre horrifique urbain centré sur une menace tapie dans un lieu déjà associé à la peur et au récit de quartier. Tom Cruise au casting cette semaine de Digger, une comédie noire dans laquelle il incarne un homme tout-puissant lancé dans une mission pour sauver l'humanité après avoir lui-même provoqué une catastrophe planétaire.
9: Que Monsieur Rockwell est le genre d'homme qui n'hésiterait pas à faire rôtir vivants nos enfants s'il pensait pouvoir tirer 3 sous de leur âme.
10: Passera si j'arrête de produire, vous mourrez de faim et de froid. C'est ça qui arrivera. Et toi, tu fermes ta gueule. Allez-y, filmez.
11: Avant de me virer officiellement ou de me tuer, il y a quelque chose que vous...
12: Jamais je vous tuerai, voyons. J'ai des hommes de main pour ça.
5: Tom Cruise, transformé par le maquillage et éloigné de l'apparence habituelle de ses héros d'action. Également dans les salles, Verity, thriller romantique avec Anne Hathaway et Dakota Johnson, adapté du roman de Colleen Hoover. Une autrice solitaire en difficulté accepte de poursuivre l'écriture des livres de Verity Crawford, romancière à succès, empêchée de travailler. Elle s'installe alors dans la propriété isolée de l'écrivaine où elle découvre ce qui ressemble à des notes personnelles laissé par Verity. Ces documents font émerger des révélations troublantes autour de Jérémy, le mari de Verity, et installe Lowen dans une zone d'incertitude.
6: Pourquoi votre femme ne peut pas finir sa saga?
13: Vous voulez vraiment le savoir? Je vous présente Verity. Les médecins disent qu'elle ne marchera et ne parlera plus jamais. Vous êtes la seule à pouvoir l'aider.
6: Ses fans savent reconnaître son style. Ils sauront tout de suite que c'est quelqu'un d'autre.
15: Voici mes aveux. Mon autobiographie. Un écrivain doit être honnête, sanglant et un petit peu terrifiant.
6: Je crois que je deviens complètement dingue.
5: Une ambiguïté entre fiction et réalité, manipulation et attirance jusqu'à brouiller les frontières entre enquête intime, obsession et menace psychologique. Également un drame historique, Notre Salut, qui a reçu le prix du scénario au Festival de Cannes 2026. En septembre 1940, alors que le régime de Pétain se met en place, Henri Mar arrive seul et sans argent à Vichy. Éloigné de sa femme et de ses enfants, cet ingénieur autodidacte espère trouver sa place dans la nouvelle administration. Il transporte avec lui plusieurs exemplaires de Notre Salut, un traité politique publié à compte d'auteur dans lequel il défend ses convictions patriotiques et une méthode fondée sur l'efficacité. En affirmant vouloir participer au redressement de la France, Henri va progressivement se rendre indispensable au nouveau régime. Mémoire de fille de Judith Godrèche, le film s'ouvre sur Annie Ernaux, invitée à signer son dernier ouvrage à Rouen, la ville de son enfance. Saisie par un vertige au cours du trajet, elle replonge dans le souvenir de l'été 1958 et de sa première relation avec un homme, une expérience dont les conséquences ont durablement marqué son rapport au corps, au désir et à sa propre histoire. L'écrivaine y examine la manière dont la honte, la mémoire et le regard social ont progressivement transformé le souvenir de cette première expérience. Cars, le film d'animation des studios Disney Pixar avec Flash McQueen, de retour dans près de 300 cinémas français pour fêter ses 20 ans sur grand écran. L'histoire d'une jeune voiture de course entièrement tournée vers la victoire, alors qu'il se rend à la Piston Cup, un détour imprévu le conduit à Radiator Springs, une petite ville oubliée de la route 66. Au contact des habitants, le champion va progressivement découvrir que la réussite ne se résume pas au trophée, aux sponsors et au franchissement d'une ligne d'arrivée. Voilà pour les sorties ciné de la semaine, on se retrouve la semaine prochaine.
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14: Bonjour à tous, une taxe sur les produits sucrés dans le budget 2027. C'est sur la table, a annoncé le ministre du Commerce. Serge Papin s'est exprimé à la veille de la présentation du projet de loi de finances. Il dit ne pas être pour les taxes, mais pour lui, il y a un enjeu sanitaire. En France métropolitaine, 81 300 personnes dépendent d'un approvisionnement en camions-citernes ou en bouteilles d'eau pour boire, pour se laver ou encore pour cuisiner. C'est le dernier bilan du ministère de la Transition écologique. 17 300 personnes de plus que le 9 septembre. La colère des lycéens s'étend, la mobilisation se poursuit aujourd'hui, notamment à Dijon, Marseille, Aix-en-Provence, Grenoble et Amiens. À Dijon, une cinquantaine de lycéens se sont assemblés devant le lycée Le Castellet. La police a fait usage, encore une fois, de gaz lacrymogène. À Amiens, plus d'une centaine d'élèves ont fait face aux forces de l'ordre devant le lycée Robert de Luzarches. Hier, plus de 10% des lycées ont été bloqués totalement ou partiellement. 440 personnes, en majorité des mineurs, ont été arrêtées. Les élèves réclament des emplois du temps allégés, plus de moyens et le remplacement des profs absents. Ils dénoncent aussi des interventions de police jugées trop musclées. Les syndicats appellent à prolonger le mouvement demain. Les responsables du RN continuent de faire bloc pour défendre Jordan Bardella, à qui Mediapart attribue des écrits antisémites. Vous partez pour les fêtes, c'est ouvert. La SNCF lance aujourd'hui ses réservations de fin d'année. Tous les billets TGV, Ouigo et Intercité sont concernés. Entre le 13 décembre et le 6 janvier, il y a plus de places cette année vers l'Est et ses célèbres marchés de Noël. Premier arrivé, premier servi, donc vaut mieux réagir vite pour avoir les meilleurs prix. Les Girondins de Bordeaux changent de main, passer de la Ligue 1 au championnat de régional de football. En quelques années, le club est vendu par Gérard Lopez à un fonds d'investissement anglais.
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14: Pour ce mercredi, des précipitations sont attendues sur l'ensemble de l'Hexagone, avec tout de même quelques éclaircies en alternance. Et puis, 3 départements sont placés en vigilance orange pour risque d'orage, pluie et inondation. Il s'agit de la Lozère, du Gard et de l'Hérault. Les températures, quant à elles, baissent légèrement, avec entre 10 et 17 le matin. On prévoit jusqu'à 24 degrés pour l'après-midi à Rennes, 26 à Paris, 28 à Bordeaux, 29 à Perpignan et jusqu'à 30 degrés tout de même à Metz et Strasbourg.
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0: Bonjour à toutes et à tous, on débute avec elle du football. Il y a du foot féminin ce soir avec la deuxième journée de la phase de poule de Ligue des Champions. Le Paris FC lance la soirée européenne avec la réception d'Arsenal à 18h45. Puis l'OL féminin accueillera Chelsea à partir de 21h au Groupama Stadium. Demain, les filles du PSG recevront les Belges de Louvain. Et chez les garçons, il y avait la suite de la Ligue des Nations. Hier soir, l'Angleterre est allée s'imposer 2-0 en République Tchèque. L'Espagne a écrasé la Croatie 4-1. La Suisse est allée battre les 3-0. Et en Afrique, Patrick Vieira a remporté sa première victoire à la tête du Sénégal. Succès étriqué 1-0 face à l'Éthiopie hier soir dans le cadre de la campagne de qualification à la CAN 2027. Retour en France avec le FC Nantes qui est sur le point d'être vendu selon les informations de nos confrères de l'équipe. Un accord de vente aurait été signé par la famille Kita pour transmettre le club à un pôle d'investisseurs représenté par le conseiller sportif Paolo Tavares. Ils viennent de France, du Portugal et du Luxembourg. La vente devrait être actée autour de 100 millions d'euros hors bonus. La DNCG doit désormais valider l'opération. Et puis le président de l'Union européenne de football, Alexander Seferin, souhaite pousser l'actuel président de la FIFA vers la sortie. Seferin l'a répété lors de l'Assemblée générale de l'EFC. Qu'Infantino a manqué alors qu'il était invité. Il est temps de dire ça suffit, a martelé le président de l'UEFA, notamment face au projet de vente d'une partie de la Coupe du Monde à des investisseurs privés. Affaire à suivre. Et puis en basket, début compliqué pour le Paris Basket en Euroleague cette saison. Défaite à domicile 79-92 hier soir face aux partisans Belgrade à l'Adidas Arena. Les Parisiens sont 19e sur 20 après 2 journées. L'autre club français engagé, l'ASVEL, se déplace au Panathinaikos ce mercredi soir à 20h15. Et puis en cyclisme, Tadej Pogacar aurait renoncé à disputer les championnats d'Europe qui se déroulent chez lui en Slovénie du 2 au 7 octobre. Insuffisamment remis de sa fracture à la clavicule lors du Tour d'Espagne. Très belle journée de sport.
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3: Bonjour, les fortes intempéries continuaient ce matin de frapper le département de l'Hérault et celui du Gard. Les 3 communes ayant connu le plus de précipitations dans le secteur sont gardoises. À la première place, on retrouve la commune de Colognac où il est tombé en 12 heures 224,2 mm de pluie, l'équivalent de près d'un mois et demi de précipitations. L'inflation qui n'en finit pas de progresser, les prix à la consommation ont augmenté de 3% sur un an en septembre selon une estimation provisoire publiée hier par par l'INSEE. Une nouvelle hausse qui s'explique notamment par le fort accroissement des prix d'énergie, plus 21,2% en septembre. Des nouveaux lycées concernés par des blocages en France. Le ministre de l'Éducation nationale, Édouard Geffray, s'est dit inquiet de l'usage de la violence lors de ces blocages, tout en soulignant que certaines revendications des élèves étaient légitimes. En France métropolitaine, 80 300 personnes dépendent d'un approvisionnement en camion-citerne ou en bouteille d'eau pour boire, se laver ou cuisiner, selon le dernier bilan du ministère de la Transition écologique, ce qui représente 17 300 habitants de plus par rapport au 9 septembre. Enfin, c'est aujourd'hui à 13h30 que le tribunal correctionnel de Paris rend sa décision dans le procès du président du conseil régional de la Guadeloupe, Harry Chalus, pour détournement de fonds publics. Le parquet national financier a requis à son encontre 3 ans d'emprisonnement avec sursis, 100 000 euros d'amende, une interdiction pendant 5 ans de tout emploi dans la fonction publique et 5 ans d'inéligibilité assortie de l'exécution provisoire. Si ce dernier point du réquisitoire est confirmé, l'élu sera contraint de démissionner de son poste à la tête du conseil régional, une peine synonyme de mise à mort politique. C'est la fin de ce flash, une très bonne journée à notre écoute.
4: Allez, bien silence partout, on va tourner. Plus personne ne bouge, s'il vous plaît, moteur.
5: Action. À l'affiche cette semaine, Kraken, film d'horreur français. Dans une cité, une tour abandonnée nourrit les rumeurs. Alors que les disparitions étranges se multiplient, 5 jeunes sont contraints d'y retourner. Une fois à l'intérieur, ils vont se retrouver pris au piège.
7: Faut que tu m'aides là.
6: Qu'est-ce qu'il est parti foutre là-dedans, sérieusement?
8: C'est encore cette putain de tour.
7: Il se passe des trucs bizarres ici, fais-nous ce casse.
5: Avec ce décor fermé, Kraken s'inscrit dans un registre horrifique urbain centré sur une menace tapie dans un lieu déjà associé à la peur et au récit de quartier. Tom Cruise au casting cette semaine de Digger, une comédie noire dans laquelle il incarne un homme tout-puissant lancé dans une mission pour sauver l'humanité après avoir lui-même provoqué une catastrophe planétaire.
9: Que Monsieur Rockwell est le genre d'homme qui n'hésiterait pas à faire rôtir vivants nos enfants s'il pensait pouvoir tirer 3 sous de leur âme.
10: Passera si j'arrête de produire, vous mourrez de faim et de froid. C'est ça qui arrivera. Et toi, tu fermes ta gueule. Allez-y, filmez.
11: Avant de me virer officiellement ou de me tuer, il y a quelque chose que
12: vous... Jamais je vous tuerai, voyons. J'ai des hommes de main pour ça.
5: Tom Cruise transformé par le maquillage et éloigné de l'apparence habituelle de ses héros d'action. Également dans les salles, Verity, thriller romantique avec Anne Hathaway et Dakota Johnson, adapté du roman de Colleen Hoover. Une autrice solitaire en difficulté accepte de poursuivre l'écriture des livres de Verity Crawford, romancière à succès, empêchée de travailler. Elle s'installe alors dans la propriété isolée de l'écrivaine où elle découvre ce qui ressemble à des notes personnelles laissé par Verity. Ces documents font émerger des révélations troublantes autour de Jérémy, le mari de Verity, et installe Lowen dans une zone d'incertitude.
6: Pourquoi votre femme ne peut pas finir sa saga?
13: Vous voulez vraiment le savoir? Je vous présente Verity. Les médecins disent qu'elle ne marchera et ne parlera plus jamais. Vous êtes la seule à pouvoir l'aider.
6: Ses fans savent reconnaître son style. Ils sauront tout de suite que c'est quelqu'un d'autre.
15: Voici mes aveux. Mon autobiographie. Un écrivain doit être honnête, sanglant et un petit peu terrifiant.
6: Je crois que je deviens complètement dingue.
5: Une ambiguïté entre fiction et réalité, manipulation et attirance, jusqu'à brouiller les frontières entre enquête intime, obsession et menace psychologique. Également un drame historique, Notre Salut, qui a reçu le prix du scénario au Festival de Cannes 2026. En septembre 1940, alors que le régime de Pétain se met en place, Henri Marre arrive seul et sans argent à Vichy. Éloigné de sa femme et de ses enfants, cet ingénieur autodidacte espère trouver sa place dans la nouvelle administration. Il transporte avec lui plusieurs exemplaires de Notre Salut, un traité politique publié à compte d'auteur dans lequel il défend ses convictions patriotiques et une méthode fondée sur l'efficacité. En affirmant vouloir participer au redressement de la France, Henri va progressivement se rendre indispensable au nouveau régime. Mémoire de fille de Judith Godrèche, le film s'ouvre sur Annie Ernaux, invitée à signer son dernier ouvrage à Rouen, la ville de son enfance. Saisie par un vertige au cours du trajet, elle replonge dans le souvenir de l'été 1958 et de sa première relation avec un homme. Une expérience dont les conséquences ont durablement marqué son rapport au corps, au désir et à sa propre histoire. L'écrivaine y examine la manière dont la honte, la mémoire et le regard social ont progressivement transformé le souvenir de cette première expérience. Cars, le film d'animation des studios Disney Pixar avec Flash McQueen, de retour dans près de 300 cinémas français pour fêter ses 20 ans sur grand écran. L'histoire d'une jeune voiture de course entièrement tournée vers la victoire, alors qu'il se rend à la Piston Cup. Un détour imprévu le conduit à Radiator Springs, une petite ville oubliée de la route 66. Au contact des habitants, le champion va progressivement découvrir que la réussite ne se résume pas au trophée, aux sponsors et au franchissement d'une ligne d'arrivée. Voilà pour les sorties ciné de la semaine. On se retrouve la semaine prochaine.
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14: Bonjour à tous. Une taxe sur les produits sucrés dans le budget 2027, c'est sur la table, a annoncé le ministre du Commerce. Serge Papin s'est exprimé à la veille de la présentation du projet de loi de finances. Il dit ne pas être pour les taxes, mais pour lui, il y a un enjeu sanitaire. En France métropolitaine, 81 300 personnes dépendent d'un approvisionnement en camions-citernes ou en bouteilles d'eau pour boire, pour se laver ou encore pour cuisiner. C'est le dernier bilan du ministère de la Transition écologique. 17 300 personnes de plus que le 9 septembre. La colère des lycéens s'étend, la mobilisation se poursuit aujourd'hui, notamment à Dijon, Marseille, Aix-en-Provence, Grenoble et Amiens. À Dijon, une cinquantaine de lycéens se sont assemblés devant le lycée Le Castellet. La police a fait usage, encore une fois, de gaz lacrymogène. À Amiens, plus d'une centaine d'élèves ont fait face aux forces de l'ordre devant le lycée Robert de Luzarches. Hier, plus de 10% des lycées ont été bloqués totalement ou partiellement. 440 personnes, en majorité des mineurs, ont été arrêtés. Les élèves réclament des emplois du temps allégés, plus de moyens et le remplacement des profs absents. Ils dénoncent aussi des interventions de police jugées trop musclées. Les syndicats appellent à prolonger le mouvement demain. Les responsables du RN continuent de faire bloc pour défendre Jordan Bardella, à qui Mediapart attribue des écrits antisémites. Vous partez pour les fêtes, c'est ouvert. La SNCF lance aujourd'hui ses réservations de fin d'année. Tous les billets TGV, Ouigo et Intercité sont concernés. Entre le 13 décembre et le 6 janvier, il y a plus de places cette année vers l'Est et ses célèbres marchés de Noël. Premier arrivé, premier servi, donc vaut mieux réagir vite pour avoir les meilleurs prix. Les Girondins de Bordeaux changent de main, passer de la Ligue 1 au championnat de régional de football. En quelques années, le club est vendu par Gérard Lopez à un fonds d'investissement anglais.
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14: Pour ce mercredi, des précipitations sont attendues sur l'ensemble de l'Hexagone, avec tout de même quelques éclaircies en alternance. Et puis trois départements sont placés en vigilance orange pour risque d'orage, pluie et inondation. Il s'agit de la Lozère, du Gard et de l'Hérault. Les températures, quant à elles, baissent légèrement, avec entre 10 et 17 le matin. On prévoit jusqu'à 24 degrés pour l'après-midi à Rennes, 26 à Paris, 28 à Bordeaux, 29 à Perpignan et jusqu'à 30 degrés tout de même à Metz et Strasbourg.
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0: Bonjour à toutes et à tous, on débute avec elle du football. Il y a du foot féminin ce soir avec la deuxième journée de la phase de poule de Ligue des Champions. Le Paris FC lance la soirée européenne avec la réception d'Arsenal à 18h45. Puis l'OL féminin accueillera Chelsea à partir de 21h au Groupama Stadium. Demain, les filles du PSG recevront les Belges de Louvain. Et chez les garçons, il y avait la suite de la Ligue des Nations. Hier soir, l'Angleterre est allée s'imposer 2-0 en République Tchèque. L'Espagne a écrasé la Croatie 4-1. La Suisse est allée battre les 3-0. Et en Afrique, Patrick Vieira a remporté sa première victoire à la tête du Sénégal. Succès étriqué 1-0 face à l'Éthiopie hier soir dans le cadre de la campagne de qualification à la CAN 2027. Retour en France avec le FC Nantes qui est sur le point d'être vendu, selon les informations de nos confrères de l'équipe. Un accord de vente aurait été signé par la famille Kita pour transmettre le club à un pôle d'investisseurs représenté par le conseiller sportif Paolo Tavares. Ils viennent de France, du Portugal et du Luxembourg. La vente
15: 15h30.
0: Autour de 100 millions d'euros hors bonus. La DNCG doit désormais valider l'opération. Et puis le président de l'Union européenne de football, Alexander Seferin, souhaite pousser l'actuel président de la FIFA vers la sortie. Seferin l'a répété lors de l'Assemblée générale de l'UFC. Qu'Infantino a manqué alors qu'il était invité. Il est temps de dire ça suffit, a martelé le président de l'UEFA, notamment face au projet de vendre d'une partie de la Coupe du Monde à des investisseurs privés. Affaire à suivre. Et puis en basket, début compliqué pour le Paris Basket en Euroleague cette saison. Défaite à domicile 79-92 hier soir face aux partisans Belgrade à l'Adidas Arena. Les Parisiens sont 19e sur 20 après deux journées. L'autre club français engagé, l'ASVEL, se déplace au Panathinaikos ce mercredi soir à 20h15. Et puis en cyclisme, Tadej Pogacar aurait renoncé à disputer les championnats d'Europe qui se déroulent chez lui en Slovénie du 2 au 7 octobre. Insuffisamment remis de sa fracture à la clavicule lors du Tour d'Espagne. Très belle journée de sport.
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3: Bonjour, les fortes intempéries continuaient ce matin de frapper le département de l'Hérault et celui du Gard. Les trois communes ayant connu le plus de précipitations dans le secteur sont gardoises. À la première place, on retrouve la commune de Colognac où il est tombé en 12 heures 224,2 mm de pluie, l'équivalent de près d'un mois et demi de précipitations. L'inflation qui n'en finit pas de progresser, les prix à la consommation ont augmenté de 3% sur un an en septembre selon une estimation provisoire publiée hier par l'INSEE. Une nouvelle hausse qui s'explique notamment par le fort accroissement des prix de l'énergie, plus 21,2% en septembre. Des nouveaux lycées concernés par des blocages en France, le ministre de l'Éducation nationale Édouard Geffrey s'est dit inquiet de l'usage de la violence lors de ces blocages tout en soulignant que certaines revendications des élèves étaient légitimes. En France métropolitaine, 80 300 personnes dépendent d'un approvisionnement en camion-citerne ou en bouteille d'eau pour boire, se laver ou cuisiner, selon le dernier bilan du ministère de la Transition écologique, ce qui représente 17 300 habitants de plus par rapport au 9 septembre. Enfin, c'est aujourd'hui à 13h30 que le tribunal correctionnel de Paris rend sa décision dans le procès du président du conseil régional de la Guadeloupe, Paris Chalus, pour détournement de fonds publics. Le parquet national financier a requis à son encontre 3 ans d'emprisonnement avec sursis, 100 000 euros d'amende, une interdiction pendant 5 ans de tout emploi dans la fonction publique et 5 ans d'inéligibilité assortie de l'exécution provisoire. Si ce dernier point du réquisitoire est confirmé, l'élu sera contraint de démissionner de son poste à la tête du conseil régional, une peine synonyme de mise à mort politique. C'est la fin de ce flash, une très bonne journée à notre écoute.
4: Allez, bien silence partout, on va tourner. Plus personne ne bouge, s'il vous plaît, moteur.
5: Action. À l'affiche cette semaine, Kraken, film d'horreur français. Dans une cité, une tour abandonnée nourrit les rumeurs. Alors que les disparitions étranges se multiplient, 5 jeunes sont contraints d'y retourner. Une fois à l'intérieur, ils vont se retrouver pris au piège.
7: Faut que tu m'aides là.
6: Qu'est-ce qu'il est parti foutre là-dedans, sérieusement?
8: C'est encore cette putain de tour.
7: Mais c'est pas ce truc bizarre, il s'est fait qu'on se casse.
5: Avec ce décor fermé, Kraken s'inscrit dans un registre horrifique urbain centré sur une menace tapie dans un lieu déjà associé à la peur et au récit de quartier. Tom Cruise au casting cette semaine de Digger, une comédie noire dans laquelle il incarne un homme tout-puissant lancé dans une mission pour sauver l'humanité après avoir lui-même provoqué une catastrophe planétaire.
9: Que Monsieur Rockwell est le genre d'homme qui n'hésiterait pas à faire rôtir vivants nos enfants s'il pensait pouvoir tirer 3 sous de leur âme.
10: Passera si j'arrête de produire, vous mourrez de faim et de froid. C'est ça qui arrivera. Et toi, tu fermes ta gueule. Allez-y, filmez.
11: Avant de me virer officiellement ou de me tuer, il y a quelque chose que
12: vous... Jamais je vous tuerai, voyons. J'ai des hommes de main pour ça.
5: Tom Cruise transformé par le maquillage et éloigné de l'apparence habituelle de ses héros d'action. Également dans les salles, Verity, thriller romantique avec Anne Hathaway et Dakota Johnson, adapté du roman de Colleen Hoover. Une autrice solitaire en difficulté accepte de poursuivre l'écriture des livres de Verity Crawford, romancière à succès empêchée de travailler. Elle s'installe alors dans la propriété isolée de l'écrivaine où elle découvre ce qui ressemble à des notes personnelles laissé par Verity. Ces documents font émerger des révélations troublantes autour de Jérémy, le mari de Verity, et installe Lowen dans une zone d'incertitude.
6: Pourquoi votre femme ne peut pas finir sa saga?
13: Vous voulez vraiment le savoir? Je vous présente Verity. Les médecins disent qu'elle ne marchera et ne parlera plus jamais. Vous êtes la seule à pouvoir l'aider.
6: Ses fans savent reconnaître son style. Ils sauront tout de suite que c'est quelqu'un d'autre.
15: Voici mes aveux. Mon autobiographie. Un écrivain doit être honnête, sanglant et un petit peu terrifiant.
16: Je crois que je deviens complètement dingue.
5: Une ambiguïté entre fiction et réalité, manipulation et attirance jusqu'à brouiller les frontières entre enquête intime, obsession et menace psychologique. Également un drame historique, Notre Salut, qui a reçu le prix du scénario au Festival de Cannes 2026. En septembre 1940, alors que le régime de Pétain se met en place, Henri Marre arrive seul et sans argent à Vichy. Éloigné de sa femme et de ses enfants, cet ingénieur autodidacte espère trouver sa place dans la nouvelle administration. Il transporte avec lui plusieurs exemplaires de Notre Salut, un traité politique publié à compte d'auteur dans lequel il défend ses convictions patriotiques et une méthode fondée sur l'efficacité. En affirmant vouloir participer au redressement de la France, Henri va progressivement se rendre indispensable au nouveau régime. Mémoire de fille de Judith Godrèche, le film s'ouvre sur Annie Ernaux, invitée à signer son dernier ouvrage à Rouen, la ville de son enfance. Saisie par un vertige au cours du trajet, elle replonge dans le souvenir de l'été 1958 et de sa première relation avec un homme, une expérience dont les conséquences ont durablement marqué son rapport au corps, au désir et à sa propre histoire. L'écrivaine y examine la manière dont la honte, la mémoire et le regard social ont progressivement transformé le souvenir de cette première expérience. Cars, le film d'animation des studios Disney Pixar avec Flash McQueen, de retour dans près de 300 cinémas français pour fêter ses 20 ans sur grand écran. L'histoire d'une jeune voiture de course entièrement tournée vers la victoire, alors qu'il se rend à la Piston Cup, un détour imprévu le conduit à Radiator Springs, une petite ville oubliée de la route 66. Au contact des habitants, le champion va progressivement découvrir que la réussite ne se résume pas au trophée, aux sponsors et au franchissement d'une ligne d'arrivée. Voilà pour les sorties ciné de la semaine, on se retrouve la semaine prochaine.
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14: Bonjour à tous, une taxe sur les produits sucrés dans le budget 2027. C'est sur la table, a annoncé le ministre du Commerce. Serge Papin s'est exprimé à la veille de la présentation du projet de loi de finances. Il dit ne pas être pour les taxes, mais pour lui, il y a un enjeu sanitaire. En France métropolitaine, 81 300 personnes dépendent d'un approvisionnement en camions-citernes ou en bouteilles d'eau pour boire, pour se laver ou encore pour cuisiner. C'est le dernier bilan du ministère de la Transition écologique. 17 300 personnes de plus que le 9 septembre. La colère des lycéens s'étend, la mobilisation se poursuit aujourd'hui, notamment à Dijon, Marseille, Aix-en-Provence, Grenoble et Amiens. À Dijon, une cinquantaine de lycéens se sont assemblés devant le lycée Le Castellet. La police a fait usage, encore une fois, de gaz lacrymogène. À Amiens, plus d'une centaine d'élèves ont fait face aux forces de l'ordre devant le lycée Robert de Luzarches. Hier, plus de 10% des lycées ont été bloqués totalement ou partiellement. 440 personnes, en majorité des mineurs, ont été arrêtés. Les élèves réclament des emplois du temps allégés, plus de moyens et le remplacement des profs absents. Ils dénoncent aussi des interventions de police jugées trop musclées. Les syndicats appellent à prolonger le mouvement demain. Les responsables du RN continuent de faire bloc pour défendre Jordan Bardella, à qui Mediapart attribue des écrits antisémites. Vous partez pour les fêtes, c'est ouvert. La SNCF lance aujourd'hui ses réservations de fin d'année. Tous les billets TGV, Ouigo et Intercité sont concernés. Entre le 13 décembre et le 6 janvier, il y a plus de places cette année vers l'Est et ses célèbres marchés de Noël. Premier arrivé, premier servi, donc vaut mieux réagir vite pour avoir les meilleurs prix. Les Girondins de Bordeaux changent de main, passer de la Ligue 1 au championnat de régional de football. En quelques années, le club est vendu par Gérard Lopez à un fonds d'investissement anglais.
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14: Pour ce mercredi, des précipitations sont attendues sur l'ensemble de l'Hexagone avec tout de même quelques éclaircies en alternance. Et puis trois départements sont placés en vigilance orange pour risque d'orage, pluie et inondation. Il s'agit de la Lozère, du Gard et de l'Hérault. Les températures, quant à elles, baissent légèrement avec entre 10 et 17 le matin. On prévoit jusqu'à 24 degrés pour l'après-midi à Rennes, 26 à Paris, 28 à Bordeaux, 29 à Perpignan et jusqu'à 30 degrés tout de même à Metz et Strasbourg.
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0: Bonjour à toutes et à tous, on débute avec il y a du football, il y a du foot féminin ce soir avec la deuxième journée de la phase de poule de Ligue des Champions. Le Paris FC lance la soirée européenne avec la réception d'Arsenal à 18h45, puis l'OL féminin accueillera Chelsea à partir de 21h au Groupama Stadium. Demain, les filles du PSG recevront les Belges de Louvain. Et chez les garçons, il y avait la suite de la Ligue des Nations. Hier soir, l'Angleterre est allée s'imposer 2-0 en République Tchèque, l'Espagne a écrasé la Croatie 4-1, la Suisse est allée battre les 3-0. Et en Afrique, Patrick Vieira a remporté sa première victoire à la tête du Sénégal. Succès étriqué 1-0 face à l'Éthiopie hier soir dans le cadre de la campagne de qualification à la CAN 2027. Retour en France avec le FC Nantes qui est sur le point d'être vendu selon les informations de nos confrères de l'équipe. Un accord de vente aurait été signé par la famille Kita pour transmettre le club à un pôle d'investisseurs représenté par le conseiller sportif Paolo Tavares. Ils viennent de France, du Portugal et du Luxembourg. La vente devrait être actée autour de 100 millions d'euros hors bonus. La DNCG doit désormais valider l'opération. Et puis le président de l'Union européenne de football, Alexander Seferin, souhaite pousser l'actuel président de la FIFA vers la sortie. Seferin l'a répété lors de l'Assemblée générale de l'UFC qu'Infantino a manqué alors qu'il était invité. Il est temps de dire ça suffit, a martelé le président de l'UEFA, notamment face au projet de vente d'une partie de la Coupe du Monde à des investisseurs privés. Affaire à suivre. Et puis en basket, début compliqué pour le Paris Basket en Euroleague cette saison. Défaite à domicile 79-92 hier soir face aux partisans Belgrade à l'Adidas Arena. Les Parisiens sont 19e sur 20 après deux journées. L'autre club français engagé, l'ASVEL, se déplace au Panathinaikos ce mercredi soir à 20h15. Et puis en cyclisme, Tadej Pogacar aurait renoncé à disputer les championnats d'Europe qui se déroulent chez lui en Slovénie du 2 au 7 octobre. Insuffisamment remis de sa fracture à la clavicule lors du Tour d'Espagne. Très belle journée de sport.
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3: Bonjour, les fortes intempéries continuaient ce matin de frapper le département de l'Hérault et celui du Gard. Les trois communes ayant connu le plus de précipitations dans le secteur sont gardoises. À la première place, on retrouve la commune de Colognac où il est tombé en 12 heures 224,2 mm de pluie, l'équivalent de près d'un mois et demi de précipitations. L'inflation qui n'en finit pas de progresser, les prix à la consommation ont augmenté de 3% sur un an en septembre selon une estimation provisoire publiée hier par l'INSEE. Une nouvelle hausse qui s'explique notamment par le fort accroissement des prix d'énergie, plus 21,2% en septembre. Des nouveaux lycées concernés par des blocages en France, le ministre de l'Éducation nationale Édouard Geffray s'est dit inquiet de l'usage de la violence lors de ces blocages tout en soulignant que certaines revendications des élèves étaient légitimes. En France métropolitaine, 80 300 personnes dépendent d'un approvisionnement en camion-citerne ou en bouteille d'eau pour boire, se laver ou cuisiner, selon le dernier bilan du ministère de la Transition écologique, ce qui représente 17 300 habitants de plus par rapport au 9 septembre. Enfin, c'est aujourd'hui à 13h30 que le tribunal correctionnel de Paris rend sa décision dans le procès du président du conseil régional de la Guadeloupe, Paris Chalus, pour détournement de fonds publics. Le parquet national financier a requis à son encontre 3 ans d'emprisonnement avec sursis, 100 000 euros d'amende, une interdiction pendant 5 ans de tout emploi dans la fonction publique et 5 ans d'inéligibilité assortie de l'exécution provisoire. Si ce dernier point du réquisitoire est confirmé, l'élu sera contraint de démissionner de son poste à la tête du conseil régional, une peine synonyme de mise à mort politique. C'est la fin de ce flash, une très bonne journée à notre écoute.
4: Allez, bien silence partout, on va tourner. Plus personne ne bouge, s'il vous plaît, moteur.
5: Action. À l'affiche cette semaine, Kraken, film d'horreur français. Dans une cité, une tour abandonnée nourrit les rumeurs. Alors que les disparitions étranges se multiplient, 5 jeunes sont contraints d'y retourner. Une fois à l'intérieur, ils vont se retrouver pris au piège.
7: Faut que tu m'aides là.
16: Qu'est-ce qu'il est parti foutre là-dedans, sérieusement?
8: C'est encore cette putain de tour.
16: Mais c'est
7: quoi ce truc bizarre? Il s'est fait se casse.
5: Avec ce décor fermé, Kraken s'inscrit dans un registre horrifique urbain centré sur une menace tapie dans un lieu déjà associé à la peur et au récit de quartier. Tom Cruise au casting cette semaine de Digger, une comédie noire dans laquelle il incarne un homme tout-puissant lancé dans une mission pour sauver l'humanité après avoir lui-même provoqué une catastrophe planétaire.
9: Que Monsieur Rockwell est le genre d'homme qui n'hésiterait pas à faire rôtir vivants nos enfants s'il pensait pouvoir tirer 3 sous de leur âme.
10: Ce qui se passera si j'arrête de produire, vous mourrez de faim et de froid. C'est ça qui arrivera. Et toi, tu fermes ta gueule. Allez-y, filmez.
11: Avant de me virer officiellement ou de me tuer, il y a quelque chose que
12: vous... Jamais je vous tuerai, voyons. J'ai des hommes de main pour ça.
5: Tom Cruise, transformé par le maquillage et éloigné de l'apparence habituelle de ses héros d'action. Également dans les salles, Verity, thriller romantique avec Anne Hathaway et Dakota Johnson, adapté du roman de Colleen Hoover. Une autrice solitaire en difficulté accepte de poursuivre l'écriture des livres de Verity Crawford, romancière à succès, empêchée de travailler. Elle s'installe alors dans la propriété isolée de l'écrivaine où elle découvre ce qui ressemble à des notes personnelles laissé par Verity. Ces documents font émerger des révélations troublantes autour de Jérémy, le mari de Verity, et installe Lowen dans une zone d'incertitude.
6: Pourquoi votre femme ne peut pas finir sa saga?
13: Vous voulez vraiment le savoir? Je vous présente Verity. Les médecins disent qu'elle ne marchera et ne parlera plus jamais. Vous êtes la seule à pouvoir l'aider.
6: Ses fans savent reconnaître son style. Ils sauront tout de suite que c'est quelqu'un d'autre.
15: Voici mes aveux. Mon autobiographie. Un écrivain doit être honnête, sanglant et un petit peu terrifiant.
16: Je crois que je deviens complètement dingue.
5: Une ambiguïté entre fiction et réalité, manipulation et attirance jusqu'à brouiller les frontières entre enquête intime, obsession et menace psychologique. Également un drame historique, Notre Salut, qui a reçu le prix du scénario au Festival de Cannes 2026. En septembre 1940, alors que le régime de Pétain se met en place, Henri Marre arrive seul et sans argent à Vichy. Éloigné de sa femme et de ses enfants, cet ingénieur autodidacte espère trouver sa place dans la nouvelle administration. Il transporte avec lui plusieurs exemplaires de Notre Salut, un traité politique publié à compte d'auteur dans lequel il défend ses convictions patriotiques et une méthode fondée sur l'efficacité. En affirmant vouloir participer au redressement de la France, Henri va progressivement se rendre indispensable au nouveau régime. Mémoire de fille de Judith Godrèche, le film s'ouvre sur Annie Ernaux, invitée à signer son dernier ouvrage à Rouen, la ville de son enfance. Saisie par un vertige au cours du trajet, elle replonge dans le souvenir de l'été 1958 et de sa première relation avec un homme, une expérience dont les conséquences ont durablement marqué son rapport au corps, au désir et à sa propre histoire. L'écrivaine y examine la manière dont la honte, la mémoire et le regard social ont progressivement transformé le souvenir de cette première expérience. Cars, le film d'animation des studios Disney Pixar avec Flash McQueen, de retour dans près de 300 cinémas français pour fêter ses 20 ans sur grand écran. L'histoire d'une jeune voiture de course entièrement tournée vers la victoire, alors qu'il se rend à la Piston Cup, un détour imprévu le conduit à Radiator Springs, une petite ville oubliée de la route 66. Au contact des habitants, le champion va progressivement découvrir que la réussite ne se résume pas au trophée, aux sponsors et au franchissement d'une ligne d'arrivée. Voilà pour les sorties ciné de la semaine, on se retrouve la semaine prochaine.
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14: Bonjour à tous, une taxe sur les produits sucrés dans le budget 2027, c'est sur la table, a annoncé le ministre du Commerce. Serge Papin s'est exprimé à la veille de la présentation du projet de loi de finances. Il dit ne pas être pour les taxes, mais pour lui, il y a un enjeu sanitaire. En France métropolitaine, 81 300 personnes dépendent d'un approvisionnement en camions-citernes ou en bouteilles d'eau pour boire, pour se laver ou encore pour cuisiner. C'est le dernier bilan du ministère de la Transition écologique. 17 300 personnes de plus que le 9 septembre. La colère des lycéens s'étend, la mobilisation se poursuit aujourd'hui, notamment à Dijon. Marseille, Aix-en-Provence, Grenoble et Amiens. À Dijon, une cinquantaine de lycéens se sont assemblés devant le lycée Le Castellet. La police a fait usage, encore une fois, de gaz lacrymogène. À Amiens, plus d'une centaine d'élèves ont fait face aux forces de l'ordre devant le lycée Robert de Luzarches. Hier, plus de 10% des lycées ont été bloqués totalement ou partiellement. 440 personnes, en majorité des mineurs, ont été arrêtées. Les élèves réclament des emplois du temps allégés, plus de moyens et le remplacement des profs absents. Ils dénoncent aussi des interventions de police jugées trop musclées. Les syndicats appellent à prolonger le mouvement demain. Les responsables du RN continuent de faire bloc pour défendre Jordan Bardella, à qui Mediapart attribue des écrits antisémites. Vous partez pour les fêtes, c'est ouvert. La SNCF lance aujourd'hui ses réservations de fin d'année. Tous les billets TGV, Ouigo et Intercité sont concernés. Entre le 13 décembre et le 6 janvier, il y a plus de places cette année vers l'Est et ses célèbres marchés de Noël. Premier arrivé, premier servi, donc vaut mieux réagir vite pour avoir les meilleurs prix. Les Girondins de Bordeaux changent de main, passer de la Ligue 1 au championnat de régional de football. En quelques années, le club est vendu par Gérard Lopez à un fonds d'investissement anglais.
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14: Pour ce mercredi, des précipitations sont attendues sur l'ensemble de l'Hexagone, avec tout de même quelques éclaircies en alternance. Et puis, 3 départements sont placés en vigilance orange pour risque d'orage, pluie et inondation. Il s'agit de la Lozère, du Gard et de l'Hérault. Les températures, quant à elles, baissent légèrement, avec entre 10 et 17 le matin. On prévoit jusqu'à 24 degrés pour l'après-midi à Rennes, 26 à Paris, 28 à Bordeaux, 29 à Perpignan et jusqu'à 30 degrés tout de même à Metz et Strasbourg.
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0: Bonjour à toutes et à tous, on débute avec elle du football. Il y a du foot féminin ce soir avec la deuxième journée de la phase de poule de Ligue des Champions. Le Paris FC lance la soirée européenne avec la réception d'Arsenal à 18h45. Puis l'OL féminin accueillera Chelsea à partir de 21h au Groupama Stadium. Demain, les filles du PSG recevront les Belges de Louvain. Et chez les garçons, il y avait la suite de la Ligue des Nations hier soir. L'Angleterre

0: foule d'investisseurs représentée par le conseiller sportif Paolo Tavares. Ils viennent de France, du Portugal et du Luxembourg. La vente devrait être actée autour de 100 millions d'euros hors bonus. La DNCG doit désormais valider l'opération. Et puis le président de l'Union européenne de football, Alexander Seferin, souhaite pousser l'actuel président de la FIFA vers la sortie. Seferin l'a répété lors de l'Assemblée générale de l'UEFC. Qu'Infantino a manqué alors qu'il était invité. Il est temps de dire ça suffit, a martelé le président de l'UEFA, notamment face au projet de vente d'une partie de la Coupe du Monde à des investisseurs privés. Affaire à suivre. Et puis en basket, début compliqué pour le Paris Basket en Euroleague cette saison. Défaite à domicile 79-92 hier soir face aux Partisans Belgrade à l'Adidas Arena. Les Parisiens sont 19e sur 20 après deux journées. L'autre club français engagé, l'ASVEL, se déplace au Panathinaikos ce mercredi soir à 20h15. Et puis en cyclisme, Tadej Pogacar aurait renoncé à disputer les championnats d'Europe qui se déroulent chez lui en Slovénie du 2 au 7 octobre. Insuffisamment remis de sa fracture à la clavicule lors du Tour d'Espagne. Très belle journée de sport.
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3: Bonjour, les fortes intempéries continuaient ce matin de frapper le département de l'Hérault et celui du Gard. Les trois communes ayant connu le plus de précipitations dans le secteur sont gardoises. À la première place, on retrouve la commune de Colognac où il est tombé en 12 heures 224,2 mm de pluie, l'équivalent de près d'un mois et demi de précipitations. L'inflation qui n'en finit pas de progresser, les prix à la consommation ont augmenté de 3% sur un an en septembre selon une estimation provisoire publiée hier par l'INSEE. Une nouvelle hausse qui s'explique notamment par le fort accroissement des prix d'énergie, plus 21,2% en septembre. Des nouveaux lycées concernés par des blocages en France, le ministre de l'Éducation nationale Édouard Geffray s'est dit inquiet de l'usage de la violence lors de ces blocages tout en soulignant que certaines revendications des élèves étaient légitimes. En France métropolitaine, 81 300 personnes dépendent d'un approvisionnement en camion-citerne ou en bouteille d'eau pour boire, se laver ou cuisiner, selon le dernier bilan du ministère de la Transition écologique, ce qui représente 17 300 habitants de plus par rapport au 9 septembre. Enfin, c'est aujourd'hui à 13h30 que le tribunal correctionnel de Paris rend sa décision dans le procès du président du conseil régional de la Guadeloupe, Paris Chalus, pour détournement de fonds publics. Le parquet national financier a requis à son encontre 3 ans d'emprisonnement avec sursis, 100 000 euros d'amende, une interdiction pendant 5 ans de tout emploi dans la fonction publique et 5 ans d'inéligibilité assortie de l'exécution provisoire. Si ce dernier point du réquisitoire est confirmé, l'élu sera contraint de démissionner de son poste à la tête du conseil régional, une peine synonyme de mise à mort politique. C'est la fin de ce flash, une très bonne journée à notre écoute.
4: Allez, bien silence partout, on va tourner. Les personnes ne bougent, s'il vous plaît, moteur.
5: Action. À l'affiche cette semaine, Kraken, film d'horreur français. Dans une cité, une tour abandonnée nourrit les rumeurs. Alors que les disparitions étranges se multiplient, 5 jeunes sont contraints d'y retourner. Une fois à l'intérieur, ils vont se retrouver pris au piège.
6: Faut que tu m'aides là.
7: Qu'est-ce qu'il est parti foutre là-dedans, sérieusement?
8: C'est encore cette putain de tour.
7: Mais c'est pas ce truc bizarre, il s'est fait nous se casse.
5: Avec ce décor fermé, Kraken s'inscrit dans un registre horrifique urbain centré sur une menace tapie dans un lieu déjà associé à la peur et au récit de quartier. Tom Cruise au casting cette semaine de Digger, une comédie noire dans laquelle il incarne un homme tout-puissant lancé dans une mission pour sauver l'humanité après avoir lui-même provoqué une catastrophe planétaire.
9: Que Monsieur Rockwell est le genre d'homme qui n'hésiterait pas à faire rôtir vivants nos enfants s'il pensait pouvoir tirer 3 sous de leur âme.
10: Si j'arrête de produire, vous mourrez de faim et de froid. C'est ça qui arrive pas. Et toi, tu fermes ta gueule. Allez-y, filmez.
11: Avant de me virer officiellement ou de me tuer, il y a quelque chose que
12: vous... Jamais je vous tuerai, voyons. J'ai des hommes de main pour ça.
5: Tom Cruise, transformé par le maquillage et éloigné de l'apparence habituelle de ses héros d'action. Également dans les salles, Verity, thriller romantique avec Anne Hathaway et Dakota Johnson, adapté du roman de Colleen Hoover. Une autrice solitaire en difficulté accepte de poursuivre l'écriture des livres de Verity Crawford, romancière à succès, empêchée de travailler. Elle s'installe alors dans la propriété isolée de l'écrivaine où elle découvre ce qui ressemble à des notes personnelles laissé par Verity. Ces documents font émerger des révélations troublantes autour de Jérémy, le mari de Verity, et installent Lowen dans une zone d'incertitude.
13: Pourquoi votre femme peut pas finir sa

0: vraiment le savoir.
1: Je vous présente Vérité. Les médecins disent qu'elle ne marchera et ne parlera plus jamais. Vous êtes la seule à pouvoir l'aider.
2: Ses fans savent reconnaître son style. Ils sauront tout de suite que c'est quelqu'un d'autre.
3: Voici mes aveux. Mon autobiographie. Un écrivain doit être honnête, sanglant et un petit peu terrifiant.
4: Je crois que je deviens complètement dingue.
5: Une ambiguïté entre fiction et réalité, manipulation et attirance jusqu'à brouiller les frontières entre enquête intime, obsession et menace psychologique. Également un drame historique, Notre Salut, qui a reçu le prix du scénario au Festival de Cannes 2026. En septembre 1940, alors que le régime de Pétain se met en place, Henri Marre arrive seul et sans argent à Vichy. Éloigné de sa femme et de ses enfants, cet ingénieur autodidacte espère trouver sa place dans la nouvelle administration. Il transporte avec lui plusieurs exemplaires de Notre Salut, un traité politique publié à compte d'auteur dans lequel il défend ses convictions patriotiques et une méthode fondée sur l'efficacité. En affirmant vouloir participer au redressement de la France, Henri va progressivement se rendre indispensable au nouveau régime. Mémoire de fille de Judith Godrèche, le film s'ouvre sur Annie Ernaux, invitée à signer son dernier ouvrage à Rouen, la ville de son enfance. Saisie par un vertige au cours du trajet, elle replonge dans le souvenir de l'été 1958 et de sa première relation avec un homme, une expérience dont les conséquences ont durablement marqué son rapport au corps, au désir et à sa propre histoire. L'écrivaine y examine la manière dont la honte, la mémoire et le regard social ont progressivement transformé le souvenir de cette première expérience. Cars, le film d'animation des studios Disney Pixar avec Flash McQueen, de retour dans près de 300 cinémas français pour fêter ses 20 ans sur grand écran. L'histoire d'une jeune voiture de course entièrement tournée vers la victoire. Alors qu'il se rend à la Piston Cup, un détour imprévu le conduit à Radiator Springs, une petite ville oubliée de la route 66. Au contact des habitants, le champion va progressivement découvrir que la réussite ne se résume pas aux trophées, aux sponsors et au franchissement d'une ligne d'arrivée. Voilà pour les sorties ciné de la semaine. On se retrouve la semaine prochaine.
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7: Bonjour à tous. Un violent épisode méditerranéen frappe le sud de la France depuis hier soir. Le Gard et l'Hérault sont placés en vigilance rouge, pluie, inondation, avec des établissements scolaires qui ont été fermés. Près de 2 mois de précipitations sont tombées en seulement 12 heures localement. Les autorités appellent à la plus grande vigilance. Emmanuel Macron juge gravissime et inacceptable les propos antisémites attribués à Jordan Bardella par Mediapart. Il rappelle que la lutte contre l'antisémitisme constitue une priorité de la République. L'inflation, elle, accélère fortement en France, atteignant 3% sur un an en septembre contre 2,4% en août selon l'INSEE. Cette hausse s'explique notamment par l'énergie dont les prix progressent de 21,2% et les produits frais en hausse de 9,9%. Économie toujours, à la veille de la présentation du budget 2027, Sébastien Lecornu alerte sur la hausse du coût de la dette française. Le Premier ministre indique que la France a emprunté hier à près de 4,8% à 10 ans, contre environ 3,5% un an plus tôt. Justice, désormais, de nouvelles fouilles sont menées dans le Tarn à 2 jours de la reconstitution du meurtre de Delphine Jubilard. Les gendarmes explorent 200 hectares de champs, notamment une zone où Cédric Jubilard avait indiqué avoir enfoui le corps. Condamné à 30 ans en première instance, il sera jugé en appel. On poursuit avec un avion Fly Dubai reliant Dubaï à Tel Aviv qui a dû atterrir en urgence en Arabie Saoudite après une violente altercation entre les deux pilotes qui ont finalement été hospitalisés. Le ministre israélien a qualifié l'incident de tentative terroriste. Les 180 passagers sont sains et saufs. Sur les rails, cette fois-ci, la SNCF a ouvert les ventes de billets pour les vacances de Noël. Réserver tôt permettrait d'économiser jusqu'à 30% par rapport à une réservation de dernière minute. Et enfin, côté sport en Formule 1, coup dur pour le français Esteban Ocon qui va quitter Haas à l'issue de la saison 2026 après 2 années avec l'écurie américaine.

0: degrés tout de même à Metz et Strasbourg.
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2: Bonjour à toutes et à tous, on débute avec il y a du football, il y a du foot féminin ce soir avec la deuxième journée de la phase de poule de Ligue des Champions. Le Paris FC lance la soirée européenne avec la réception d'Arsenal à 18h45, puis l'OL féminin accueillera Chelsea à partir de 21h au Groupama Stadium. Demain, les filles du PSG recevront les Belges de Louvain. Et chez les garçons, il y avait la suite de la Ligue des Nations. Hier soir, l'Angleterre est allée s'imposer 2-0 en République Tchèque, l'Espagne a écrasé la Croatie 4-1, la Suisse est allée battre les coche 3-0. Et en Afrique, Patrick Vieira a remporté sa première victoire à la tête du Sénégal. Succès étriqué 1-0 face à l'Éthiopie hier soir dans le cadre de la campagne de qualification à la CAN 2027. Retour en France avec le FC Nantes qui est sur le point d'être vendu selon les informations de nos confrères de l'équipe. Un accord de vente aurait été signé par la famille Kita pour transmettre le club à un pôle d'investisseurs représenté par le conseiller sportif Paolo Tavares. Ils viennent de France, du Portugal et du Luxembourg. La vente devrait être actée autour de 100 millions d'euros hors bonus. La DNCG doit désormais valider l'opération. Et puis le président de l'Union européenne de football, Alexander Seferin, souhaite pousser l'actuel président de la FIFA vers la sortie. Seferin l'a répété lors de l'Assemblée générale de l'UFC. Qu'Infantino a manqué alors qu'il était invité. Il est temps de dire ça suffit, a martelé le président de l'UEFA, notamment face au projet de vente d'une partie de la Coupe du Monde à des investisseurs privés. Affaire à suivre. Et puis en basket, début compliqué pour le Paris Basket en Euroleague cette saison. Défaite à domicile 79-92 hier soir face aux Partisans Belgrade à l'Adidas Arena. Les Parisiens sont 19e sur 20 après deux journées. L'autre club français engagé, l'ASVEL, se déplace au Panathinaikos ce mercredi soir à 20h15. Et puis en cyclisme, Tadej Pogacar aurait renoncé à disputer les championnats d'Europe qui se déroulent chez lui en Slovénie du 2 au 7 octobre. Insuffisamment remis de sa fracture à la clavicule lors du Tour d'Espagne. Très belle journée de sport.
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4: Bonjour, les fortes intempéries continuaient ce matin de frapper le département de l'Hérault et celui du Gard. Les trois communes ayant connu le plus de précipitations dans le secteur sont gardoises. À la première place, on retrouve la commune de Colognac où il est tombé en 12 heures 224,2 mm de pluie, l'équivalent de près d'un mois et demi de précipitations. L'inflation qui n'en finit pas de progresser, les prix à la consommation ont augmenté de 3% sur un an en septembre selon une estimation provisoire publiée hier par l'INSEE. Une nouvelle hausse qui s'explique notamment par le fort accroissement des prix de l'énergie, plus 21,2% en septembre. Des nouveaux lycées concernés par des blocages en France, le ministre de l'Éducation nationale Édouard Geffray s'est dit inquiet de l'usage de la violence lors de ces blocages tout en soulignant que certaines revendications des élèves étaient légitimes. En France métropolitaine, 81 300 personnes dépendent d'un approvisionnement en camion-citerne ou en bouteille d'eau pour boire, se laver ou cuisiner, selon le dernier bilan du ministère de la Transition écologique, ce qui représente 17 300 habitants de plus par rapport au 9 septembre. Enfin, c'est aujourd'hui à 13h30 que le tribunal correctionnel de Paris rend sa décision dans le procès du président du conseil régional de la Guadeloupe, Paris Chalus, pour détournement de fonds publics. Le parquet national financier a requis à son encontre 3 ans d'emprisonnement avec sursis, 100 000 euros d'amende, une interdiction pendant 5 ans de tout emploi dans la fonction publique et 5 ans d'inéligibilité assortie de l'exécution provisoire. Si ce dernier point du réquisitoire est confirmé, l'élu sera contraint de démissionner de son poste à la tête du conseil régional, une peine synonyme de mise à mort politique. C'est la fin de ce flash, une très bonne journée à notre écoute.
5: 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Plus personne ne bouge, s'il vous plaît, moteur.
6: Action. À l'affiche cette semaine, Kraken, film d'horreur français. Dans une cité, une tour abandonnée nourrit les rumeurs. Alors que les disparitions étranges se multiplient, 5 jeunes sont contraints d'y retourner. Une fois à l'intérieur, ils vont se retrouver pris au piège.
7: Faut que tu m'aides là.
8: Qu'est-ce qu'il est parti foutre là-dedans, sérieusement?
9: C'est encore cette putain de tour.
8: C'est quoi ce truc bizarre ici? Fais-nous, on se casse.
6: Avec ce décor fermé, Kraken s'inscrit dans un registre horrifique urbain centré sur une menace tapie dans un lieu déjà associé à la peur et au récit de quartier. Tom Cruise au casting cette semaine de Digger, une comédie noire dans laquelle il incarne un homme tout-puissant lancé dans une mission pour sauver l'humanité après avoir lui-même provoqué une catastrophe planétaire.
7: Monsieur Rockwell est le genre d'homme qui n'hésiterait pas à faire rôtir vivants nos enfants s'il pensait pouvoir tirer 3 sous de leur âme.
10: Ce qui se passera si j'arrête de produire, vous mourrez de faim et de froid. C'est ça qui arrivera. Et toi, tu fermes ta gueule. Allez-y, filmez.
11: Avant de me virer officiellement ou de me tuer, il y a quelque chose que
12: vous... Jamais je vous tuerai, voyons. J'ai des hommes de main pour ça.
6: Tom Cruise, transformé par le maquillage et éloigné de l'apparence habituelle de ses héros d'action. Également dans les salles, Verity, thriller romantique avec Anne Hathaway et Dakota Johnson, adapté du roman de Colleen Hoover. Une autrice solitaire en difficulté accepte de poursuivre l'écriture des livres de Verity Crawford, romancière à succès en paix.
0: 16h30.
6: Elle s'installe alors dans la propriété isolée de l'écrivaine où elle découvre ce qui ressemble à des notes personnelles laissées par Verity. Ces documents font émerger des révélations troublantes autour de Jérémy, le mari de Verity, et installent Lowen dans une zone d'incertitude.
13: Pourquoi votre femme ne peut pas finir sa saga ?
14: Vous voulez vraiment le savoir ? Je vous présente Verity. Les médecins disent qu'elle ne marchera et ne parlera plus jamais. Vous êtes la seule à pouvoir l'aider.
13: Ses fans savent reconnaître son style. Ils sauront tout de suite que c'est quelqu'un d'autre.
15: Voici mes aveux. Mon autobiographie. Un écrivain doit être honnête, sanglant et un petit peu terrifiant.
16: Je crois que je deviens complètement dingue.
6: Une ambiguïté entre fiction et réalité, manipulation et attirance jusqu'à brouiller les frontières entre enquête intime, obsession et menace psychologique. Également un drame historique, Notre Salut, qui a reçu le prix du scénario au Festival de Cannes 2026. En septembre 1940, alors que le régime de Pétain se met en place, Henri Mar arrive seul et sans argent à Vichy. Éloigné de sa femme et de ses enfants, cet ingénieur autodidacte espère trouver sa place dans la nouvelle administration. Il transporte avec lui plusieurs exemplaires de Notre Salut, un traité politique publié à compte d'auteur dans lequel il défend ses convictions patriotiques et une méthode fondée sur l'efficacité. En affirmant vouloir participer au redressement de la France, Henri va progressivement se rendre indispensable au nouveau régime. Mémoire de fille de Judith Godrèche, le film s'ouvre sur Annie Ernaux, invitée à signer son dernier ouvrage à Rouen, la ville de son enfance. Saisie par un vertige au cours du trajet, elle replonge dans le souvenir de l'été 1958 et de sa première relation avec un homme, une expérience dont les conséquences ont durablement marqué son rapport au corps, au désir et à sa propre histoire. L'écrivaine y examine la manière dont la honte, la mémoire et le regard social ont progressivement transformé le souvenir de cette première expérience. Cars, le film d'animation des studios Disney Pixar avec Flash McQueen, de retour dans près de 300 cinémas français pour fêter ses 20 ans sur grand écran. L'histoire d'une jeune voiture de course entièrement tournée vers la victoire, alors qu'il se rend à la Piston Cup, un détour imprévu le conduit à Radiator Springs, une petite ville oubliée de la route 66. Au contact des habitants, le champion va progressivement découvrir que la réussite ne se résume pas au trophée, aux sponsors et au franchissement d'une ligne d'arrivée. Voilà pour les sorties ciné de la semaine, on se retrouve la semaine prochaine.
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17: Bonjour à tous. Un violent épisode méditerranéen frappe le sud de la France depuis hier soir. Le Gard et l'Hérault sont placés en vigilance rouge, pluie, inondation, avec des établissements scolaires qui ont été fermés. Près de 2 mois de précipitations sont tombées en seulement 12 heures localement. Les autorités appellent à la plus grande vigilance. Et Madame Macron juge gravissime et inacceptable les propos antisémites attribués à Jordan Bardella par Mediapart. Il rappelle que la lutte contre l'antisémitisme constitue une priorité de la République. L'inflation, elle, accélère fortement en France, atteignant 3% sur un an en septembre, contre 2,4% en août selon INSEE. Cette hausse s'explique notamment par l'énergie, dont les prix progressent de 21,2% et les produits frais en hausse de 9,9%. Économie toujours, à la veille de la présentation du budget 2027, Sébastien Lecornu alerte sur la hausse du coût de la dette française. Le Premier ministre indique que la France a emprunté hier à près de 4,8% à 10 ans, contre environ 3,5% un an plus tôt. Justice, désormais, de nouvelles fouilles sont menées dans le Tarn à 2 jours de la reconstitution du meurtre de Delphine Jubilard. Les gendarmes explorent 200 hectares de champs, notamment une zone où Cédric Jubilard avait indiqué avoir enfoui le corps. Condamné à 30 ans en première instance, il sera jugé en appel. On poursuit avec un avion Fly Dubai reliant Dubaï à Tel Aviv qui a dû atterrir en urgence en Arabie Saoudite après une violente altercation entre les deux pilotes qui ont finalement été hospitalisés. Le ministre israélien a qualifié l'incident de tentative terroriste. Les 180 passagers sont sains et saufs. Sur les rails, cette fois-ci, la SNCF a ouvert les ventes de billets pour les vacances de Noël. Réserver tôt permettrait d'économiser jusqu'à 30% par rapport à une réservation de dernière minute. Et enfin, côté sport en Formule 1, coup dur pour le français Esteban Ocon qui va quitter Haas à l'issue de la saison 2026 après deux années avec l'écurie américaine.
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18: Pour ce mercredi, des précipitations sont attendues sur l'ensemble de l'Hexagone avec tout de même quelques éclaircies en alternance. Et puis trois départements sont placés en vigilance orange pour risque d'orage, pluie et inondation. Il s'agit de la Lozère, du Gard et de l'Hérault. Les températures, quant à elles, baissent légèrement avec entre 10 et 17 le matin. On prévoit jusqu'à 24 degrés pour l'après-midi à Rennes, 26 à Paris, 28 à Bordeaux, 29 à Perpignan et jusqu'à 30 degrés tout de même à Metz et Strasbourg.
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2: Bonjour à toutes et à tous, on débute avec elle du football. Il y a du foot féminin ce soir avec la deuxième journée de la phase de poule de Ligue des Champions. Le Paris FC lance la soirée européenne avec la réception d'Arsenal à 18h45. Puis l'OL féminin accueillera Chelsea à partir de 21h au Groupama Stadium. Demain, les filles du PSG recevront les Belges de Louvain. Et chez les garçons, il y avait la suite de la Ligue des Nations. Hier soir, l'Angleterre est allée s'imposer 2-0 en République Tchèque. L'Espagne a écrasé la Croatie 4-1. La Suisse est allée battre les Coche 3-0. Et en Afrique, Patrick Vieira a remporté sa première victoire à la tête du Sénégal. Succès étriqué 1-0 face à l'Éthiopie hier soir dans le cadre de la campagne de qualification à la CAN 2027. Retour en France avec le FC Nantes qui est sur le point d'être vendu selon les informations de nos confrères de l'équipe. Un accord de vente aurait été signé par la famille Kita pour transmettre le club à un pôle d'investisseurs représenté par le conseiller sportif Paolo Tavares. Ils viennent de France, du Portugal et du Luxembourg. La vente devrait être actée autour de 100 millions d'euros hors bonus. La DNCG doit désormais valider l'opération. Et puis le président de l'Union européenne de football, Alexander Seferin, souhaite pousser l'actuel président de la FIFA vers la sortie. Seferin l'a répété lors de l'Assemblée générale de l'UFC. Qu'Infantino a manqué alors qu'il était invité. Il est temps de dire ça suffit, a martelé le président de l'UEFA, notamment face au projet de vente d'une partie de la Coupe du Monde à des investisseurs privés. Affaire à suivre. Et puis en basket, début compliqué pour le Paris Basket en Euroleague cette saison. Défaite à domicile 79-92 hier soir face aux Partisans Belgrade à l'Adidas Arena. Les Parisiens sont 19e sur 20 après deux journées. L'autre club français engagé, l'ASVEL, se déplace au Panathinaikos ce mercredi soir à 20h15. Et puis en cyclisme, Tadej Pogacar aurait renoncé à disputer les championnats d'Europe qui se déroulent chez lui en Slovénie du 2 au 7 octobre. Insuffisamment remis de sa fracture à la clavicule lors du Tour d'Espagne. Très belle journée de sport.
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4: Bonjour, les fortes intempéries continuaient ce matin de frapper le département de l'Hérault et celui du Gard. Les trois communes ayant connu le plus de précipitations dans le secteur sont gardoises. À la première place, on retrouve la commune de Colognac où il est tombé en 12 heures 224,2 mm de pluie, l'équivalent de près d'un mois et demi de précipitations. L'inflation qui n'en finit pas de progresser, les prix à la consommation ont augmenté de 3% sur un an en septembre selon une estimation provisoire publiée hier par l'INSEE. Une nouvelle hausse qui s'explique notamment par le fort accroissement des prix d'énergie, plus 21,2% en septembre. Des nouveaux lycées concernés par des blocages en France, le ministre de l'Éducation nationale Édouard Geffray s'est dit inquiet de l'usage de la violence lors de ces blocages tout en soulignant que certaines revendications des élèves étaient légitimes. En France métropolitaine, 81 300 personnes dépendent d'un approvisionnement en camion-citerne ou en bouteille d'eau pour boire, se laver ou cuisiner selon le dernier bilan du ministère de la Transition écologique, ce qui représente 17 17 300 habitants de plus par rapport au 9 septembre. Enfin, c'est aujourd'hui à 13h30 que le tribunal correctionnel de Paris rend sa décision dans le procès du président du conseil régional de la Guadeloupe, Paris Chalus, pour détournement de fonds publics. Le parquet national financier a requis à son encontre 3 ans d'emprisonnement avec sursis, 100 000 euros d'amende, une interdiction pendant 5 ans de tout emploi dans la fonction publique et 5 ans d'inéligibilité assortie de l'exécution provisoire. Si ce dernier point du réquisitoire est confirmé, l'élu sera contraint de démissionner de son poste à la tête du conseil régional, une peine synonyme de mise à mort politique. C'est la fin de ce flash, une très bonne journée à notre écoute.
5: Allez, bien silence partout, on va tourner. Plus personne ne bouge, s'il vous plaît, moteur.
6: Action. À l'affiche cette semaine, Kraken, film d'horreur français. Dans une cité, une tour abandonnée nourrit les rumeurs. Alors que les disparitions étranges se multiplient, 5 jeunes sont contraints d'y retourner. Une fois à l'intérieur, ils vont se retrouver pris au piège.
8: Faut que tu m'aides là. Qu'est-ce qu'il est parti foutre là-dedans, sérieusement?
9: C'est encore cette putain de tour.
8: Il se passe des trucs bizarres, il s'est fait qu'on se casse.
6: Avec ce décor fermé, Kraken s'inscrit dans un registre horrifique urbain centré sur une menace tapie dans un lieu déjà associé à la peur et au récit de quartier. Tom Cruise au casting cette semaine de Digger, une comédie noire dans laquelle il incarne un homme tout-puissant lancé dans une mission pour sauver l'humanité après avoir lui-même provoqué une catastrophe planétaire.
7: Que Monsieur Rockwell est le genre d'homme qui n'hésiterait pas à faire rôtir vivants nos enfants s'il pensait pouvoir tirer 3 sous de leur âme.
10: Si j'arrête de produire, vous mourrez de faim et de froid. C'est ça qui arrivera. Et toi, tu fermes ta gueule. Allez-y, filmez.
11: Avant de me virer officiellement ou de me tuer, il y a quelque chose que
12: vous... Jamais je vous tuerai, voyons. J'ai des hommes de main pour ça.
6: Tom Cruise, transformé par le maquillage et éloigné de l'apparence habituelle de ses héros d'action. Également dans les salles, Verity, thriller romantique avec Anne Hathaway et Dakota Johnson, adapté du roman de Colleen Hoover. Une autrice solitaire en difficulté accepte de poursuivre l'écriture des livres de Verity Crawford, romancière à succès, empêchée de travailler. Elle s'installe alors dans la propriété isolée de l'écrivaine, où elle découvre ce qui ressemble à des notes personnelles laissée par Verity. Ces documents font émerger des révélations troublantes autour de Jérémy, le mari de Verity, et installent Lowen dans une zone d'incertitude.
13: Pourquoi votre femme ne peut pas finir sa saga?
14: Vous voulez vraiment le savoir? Je vous présente Verity. Les médecins disent qu'elle ne marchera et ne parlera plus jamais. Vous êtes la seule à pouvoir l'aider.
13: Ses fans savent reconnaître son style. Ils sauront tout de suite que c'est quelqu'un d'autre.
15: Voici mes aveux. Mon autobiographie. Un écrivain doit être honnête, sanglant et un petit peu terrifiant.
16: Je crois que je deviens complètement dingue.
6: Une ambiguïté entre fiction et réalité, manipulation et attirance jusqu'à brouiller les frontières entre enquête intime, obsession et menace psychologique. Également un drame historique, Notre Salut, qui a reçu le prix du scénario au Festival de Cannes 2026. En septembre 1940, alors que le régime de Pétain se met en place, Henri Mar arrive seul et sans argent à Vichy. Éloigné de sa femme et de ses enfants, cet ingénieur autodidacte espère trouver sa place dans la nouvelle administration. Il transporte avec lui plusieurs exemplaires de Notre Salut, un traité politique publié à compte d'auteur dans lequel il défend ses convictions patriotiques et une méthode fondée sur l'efficacité. En affirmant vouloir participer au redressement de la France, Henri va progressivement se rendre indispensable au nouveau régime. Mémoire de fille de Judith Godrèche, le film s'ouvre sur Annie Ernaux, invitée à signer son dernier ouvrage à Rouen, la ville de son enfance. Saisie par un vertige au cours du trajet, elle replonge dans le souvenir de l'été 1958 et de sa première relation avec un homme, une expérience dont les conséquences ont durablement marqué son rapport au corps, au désir et à sa propre histoire. L'écrivaine y examine la manière dont la honte, la mémoire et le regard social ont progressivement transformé le souvenir de cette première expérience. Cars, le film d'animation des studios Disney Pixar avec Flash McQueen, de retour dans près de 300 cinémas français pour fêter ses 20 ans sur grand écran. L'histoire d'une jeune voiture de course entièrement tournée vers la victoire, alors qu'il se rend à la Piston Cup, un détour imprévu le conduit à Radiator Springs, une petite ville oubliée de la route 66. Au contact des habitants, le champion va progressivement découvrir que la réussite ne se résume pas aux trophées, aux sponsors et au franchissement d'une ligne d'arrivée. Voilà pour les sorties ciné de la semaine, on se retrouve la semaine prochaine.
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17: Bonjour à tous. Un violent épisode méditerranéen frappe le sud de la France depuis hier soir. Le Gard et l'Hérault sont placés en vigilance rouge, pluie, inondation, avec des établissements scolaires qui ont été fermés. Près de 2 mois de précipitations sont tombées en seulement 12 heures localement. Les autorités appellent à la plus grande vigilance. Et Madame Macron juge gravissime et inacceptable les propos antisémites attribués à Jordan Bardella par Mediapart. Il rappelle que la lutte contre l'antisémitisme constitue une priorité de la République. L'inflation, elle, accélère fortement en France, atteignant 3% sur un an en septembre contre 2,4% en août selon INSEE. Cette hausse s'explique notamment par l'énergie dont les prix progressent de 21,2% et les produits frais en hausse de 9,9%. Économie toujours, à la veille de la présentation du budget 2027, Sébastien Lecornu alerte sur la hausse du coût de la dette française. Le Premier ministre indique que la France a emprunté hier à près de 4,8% à 10 ans, contre environ 3,5% un an plus tôt. Justice, désormais, de nouvelles fouilles sont menées dans le Tarn à 2 jours de la reconstitution du meurtre de Delphine Jubilard. Les gendarmes explorent 200 hectares de champs, notamment une zone où Cédric Jubilard avait indiqué avoir enfoui le corps. Condamné à 30 ans en première instance, il sera jugé en appel. On poursuit avec un avion Fly Dubai reliant Dubaï à Tel Aviv qui a dû atterrir en urgence en Arabie Saoudite après une violente altercation entre les deux pilotes qui ont finalement été hospitalisés. Le ministre israélien a qualifié l'incident de tentative terroriste. Les 180 passagers sont sains et saufs. Sur les rails, cette fois-ci, la SNCF a ouvert les ventes de billets pour les vacances de Noël. Réserver tôt permettrait d'économiser jusqu'à 30% par rapport à une réservation de dernière minute. Et enfin, côté sport en Formule 1, coup dur pour le français Esteban Ocon qui va quitter Haas à l'issue de la saison 2026 après 2 années avec l'écurie américaine.
20: Lady Gaga est une chanteuse, compositrice et actrice américaine. Son vrai nom est Stephanie Joan Angelina Germanotta. Elle naît le 28 mars 1986. Elle naît à New York, aux États-Unis. Elle grandit dans une famille d'origine italienne. Elle étudie le piano dès l'âge de 4 ans. Très jeune, elle écrit ses propres chansons. Elle étudie à la Tisch School of the Arts de l'Université de New York. Elle quitte ses études pour se consacrer entièrement à la musique. Elle choisit le nom de scène Lady Gaga. Ce nom s'inspire de la chanson Radio Gaga du groupe Queen. En 2008, elle sort son premier album. L'album s'intitule The Fame. Il rencontre un succès mondial. Les chansons Just Dance et Poker Face deviennent des tubes internationaux. Son style musical mélange la pop, la dance et l'électro. Son image est marquée par des costumes extravagants. Elle utilise la provocation comme moyen artistique. En 2011, elle sort l'album Born This Way. Cet album défend l'acceptation de soi. Il soutient les minorités et les communautés marginalisées. Elle poursuit sa carrière avec plusieurs albums à succès. Elle explore aussi le jazz et la musique acoustique. À partir de 2018, elle se tourne vers le cinéma. Elle joue dans le film A Star Is Born. Son rôle est salué par la critique. Elle remporte un Oscar pour la chanson du film. Lady Gaga est aussi une militante engagée. Elle défend la santé mentale. Elle soutient les droits des personnes LGBT. Aujourd'hui, Lady Gaga est reconnue comme une artiste majeure. Elle a marqué la musique populaire du 21e siècle. Son influence est musicale, visuelle et culturelle.
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18: Pour ce mercredi, des précipitations sont attendues sur l'ensemble de l'Hexagone, avec tout de même quelques éclaircies en alternance. Et puis 3 départements sont placés en vigilance orange pour risque d'orage, pluie et inondation. Il s'agit de la Lozère, du Gard et de l'Hérault.

0: 30 degrés tout de même à Metz et Strasbourg.
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2: Bonjour à toutes et à tous, on débute avec du football, il y a du foot féminin ce soir avec la deuxième journée de la phase de poule de Ligue des Champions. Le Paris FC lance la soirée européenne avec la réception d'Arsenal à 18h45, puis l'OL féminin accueillera Chelsea à partir de 21h au Groupama Stadium. Demain, les filles du PSG recevront les Belges de Louvain. Et chez les garçons, il y avait la suite de la Ligue des Nations hier soir. L'Angleterre est allée s'imposer 2-0 en République Tchèque, l'Espagne a écrasé la Croatie 4-1, la Suisse est allée battre les 3-0. Et en Afrique, Patrick Vieira a remporté sa première victoire à la tête du Sénégal. Succès étriqué 1-0 face à l'Éthiopie hier soir dans le cadre de la campagne de qualification à la CAN 2027. Retour en France avec le FC Nantes qui est sur le point d'être vendu. Selon les informations de nos confrères de l'équipe, un accord de vente aurait été signé par la famille Kita pour transmettre le club à un pôle d'investisseurs représenté par le conseiller sportif Paolo Tavares. Ils viennent de France, du Portugal et du Luxembourg. La vente devrait être actée autour de 100 millions d'euros hors bonus. La DNCG doit désormais valider l'opération. Et puis le président de l'Union européenne de football, Alexander Seferin, souhaite pousser l'actuel président de la FIFA vers la sortie. Seferin l'a répété lors de l'Assemblée générale de l'UFC. Qu'Infantino a manqué alors qu'il était invité. Il est temps de dire ça suffit, a martelé le président de l'UEFA, notamment face au projet de vente d'une partie de la Coupe du Monde à des investisseurs privés. Affaire à suivre. Et puis en basket, début compliqué pour le Paris Basket en Euroleague cette saison. Défaite à domicile 79-92 hier soir face aux partisans Belgrade à l'Adidas Arena. Les Parisiens sont 19e sur 20 après deux journées. L'autre club français engagé, l'ASVEL, se déplace au Panathinaikos ce mercredi soir à 20h15. Et puis en cyclisme, Tadej Pogacar aurait renoncé à disputer les championnats d'Europe qui se déroulent chez lui en Slovénie du 2 au 7 octobre. Insuffisamment remis de sa fracture à la clavicule lors du Tour d'Espagne. Très belle journée de sport.
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4: Bonjour, les fortes intempéries continuaient ce matin de frapper le département de l'Hérault et celui du Gard. Les trois communes ayant connu le plus de précipitations dans le secteur sont gardoises. À la première place, on retrouve la commune de Colognac où il est tombé en 12 heures 224,2 mm de pluie, l'équivalent de près d'un mois et demi de précipitations. L'inflation qui n'en finit pas de progresser, les prix à la consommation ont augmenté de 3% sur un an en septembre selon une estimation provisoire publiée hier par l'INSEE. Une nouvelle hausse qui s'explique notamment par le fort accroissement des prix de l'énergie, plus 21,2% en septembre. Des nouveaux lycées concernés par des blocages en France, le ministre de l'Éducation nationale Édouard Geffrey s'est dit inquiet de l'usage de la violence lors de ces blocages tout en soulignant que certaines revendications des élèves étaient légitimes. En France métropolitaine, 80 300 personnes dépendent d'un approvisionnement en camion-citerne ou en bouteille d'eau pour boire, se laver ou cuisiner, selon le dernier bilan du ministère de la Transition écologique, ce qui représente 17 300 habitants de plus par rapport au 9 septembre. Enfin, c'est aujourd'hui à 13h30 que le tribunal correctionnel de Paris rend sa décision dans le procès du président du conseil régional de la Guadeloupe, Paris Chalus, pour détournement de fonds publics. Le parquet national financier a requis à son encontre 3 ans d'emprisonnement avec sursis, 100 000 euros d'amende, une interdiction pendant 5 ans de tout emploi dans la fonction publique et 5 ans d'inéligibilité assortie de l'exécution provisoire. Si ce dernier point du réquisitoire est confirmé, l'élu sera contraint de démissionner de son poste à la tête du conseil régional, une peine synonyme de mise à mort politique. C'est la fin de ce flash, une très bonne journée à notre écoute.
5: Allez, bien silence partout, on va tourner.

0: menace tapis dans un lieu déjà associé à la peur et au récit de quartier. Tom Cruise au casting cette semaine de Digger, une comédie noire dans laquelle il incarne un homme tout puissant lancé dans une mission pour sauver l'humanité après avoir lui-même provoqué une catastrophe planétaire.
1: Que Monsieur Rockwell est le genre d'homme qui n'hésiterait pas à faire rôtir vivants nos enfants s'il pensait pouvoir tirer 3 sous de leur âme.
2: Passera si j'arrête de produire, vous mourrez de faim et de froid. C'est ça qui arrivera. Et toi, tu fermes ta gueule. Allez-y, filmez.
3: Avant de me virer officiellement ou de me tuer, il y a quelque chose que
4: vous... Jamais je vous tuerai, voyons. J'ai des hommes de main pour ça.
0: Tom Cruise, transformé par le maquillage et éloigné de l'apparence habituelle de ses héros d'action. Également dans les salles, Verity, thriller romantique avec Anne Hathaway et Dakota Johnson, adapté du roman de Colleen Hoover. Une autrice solitaire en difficulté accepte de poursuivre l'écriture des livres de Verity Crawford, romancière à succès, empêchée de travailler. Elle s'installe alors dans la propriété isolée de l'écrivaine où elle découvre ce qui ressemble à des notes personnelles laissé par Verity. Ces documents font émerger des révélations troublantes autour de Jérémy, le mari de Verity, et installe Lowen dans une zone d'incertitude.
5: Pourquoi votre femme ne peut pas finir sa saga?
6: Vous voulez vraiment le savoir? Je vous présente Verity. Les médecins disent qu'elle ne marchera et ne parlera plus jamais. Vous êtes la seule à pouvoir l'aider.
5: Ses fans savent reconnaître son style. Ils sauront tout de suite que c'est quelqu'un d'autre.
7: Voici mes aveux. Mon autobiographie. Un écrivain doit être honnête, sanglant et un petit peu terrifiant.
8: Je crois que je deviens complètement dingue.
0: Une ambiguïté entre fiction et réalité, manipulation et attirance jusqu'à brouiller les frontières entre enquête intime, obsession et menace psychologique. Également un drame historique, Notre Salut, qui a reçu le prix du scénario au Festival de Cannes 2026. En septembre 1940, alors que le régime de Pétain se met en place, Henri Marr arrive seul et sans argent à Vichy. Éloigné de sa femme et de ses enfants, cet ingénieur autodidacte espère trouver sa place dans la nouvelle administration. Il transporte avec lui plusieurs exemplaires de Notre Salut, un traité politique publié à compte d'auteur dans lequel il défend ses convictions patriotiques et une méthode fondée sur l'efficacité. En affirmant vouloir participer au redressement de la France, Henri va progressivement se rendre indispensable au nouveau régime. Mémoire de fille de Judith Godrèche, le film s'ouvre sur Annie Ernaux, invitée à signer son dernier ouvrage à Rouen, la ville de son enfance. Saisie par un vertige au cours du trajet, elle replonge dans le souvenir de l'été 1958 et de sa première relation avec un homme, une expérience dont les conséquences ont durablement marqué son rapport au corps, au désir et à sa propre histoire. L'écrivaine y examine la manière dont la honte, la mémoire et le regard social ont progressivement transformé le souvenir de cette première expérience. Cars, le film d'animation des studios Disney Pixar avec Flash McQueen, de retour dans près de 300 cinémas français pour fêter ses 20 ans sur grand écran. L'histoire d'une jeune voiture de course entièrement tournée vers la victoire, alors qu'il se rend à la Piston Cup, un détour imprévu le conduit à Radiator Springs, une petite ville oubliée de la route 66. Au contact des habitants, le champion va progressivement découvrir que la réussite ne se résume pas au trophée, aux sponsors et au franchissement d'une ligne d'arrivée. Voilà pour les sorties ciné de la semaine, on se retrouve la semaine prochaine.
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10: Bonsoir à tous. Un violent épisode méditerranéen frappe le sud de la France depuis hier soir. Le Gard et l'Hérault sont placés en vigilance rouge pour pluie et inondations. Et l'Hérault est aussi en vigilance rouge pour crue, avec un pic attendu dans la soirée. Après de 2 mois de précipitations sont tombées en seulement 12 heures localement et les autorités appellent à la plus grande vigilance. Emmanuel Macron juge gravissime et inacceptable les propos antisémites attribués à Jordan Bardella par Mediapart. Il rappelle que la lutte contre l'antisémitisme constitue une priorité de la République. L'inflation, elle, accélère fortement en France, atteignant 3% sur un an en septembre contre 2,4% en août, selon l'INSEE. Cette hausse s'explique notamment par l'énergie, dont les prix progressent de 21,2% et les produits frais en hausse de près de 10%. Économie toujours, à la veille de la présentation du budget 2027, Sébastien Lecornu alerte sur la hausse du coût de la dette française. Le Premier ministre indiquait que la France a emprunté hier à près de 4,8% à 10 ans contre environ 3,5% un an plus tôt. De nouvelles fouilles sont menées dans le Tarn à 2 jours de la reconstitution du meurtre de Delphine Jubilard. Condamné à 30 ans en première instance, il

0: sera jugé en appel. Dans les airs, un avion Fly Dubai reliant Dubaï à Tel Aviv a dû atterrir en urgence en Arabie Saoudite après une violente altercation entre les deux pilotes. L'un d'entre eux aurait tenté de faire crasher l'avion, selon Benjamin Netanyahu. Et selon une étude, l'empreinte environnementale de l'intelligence artificielle pourrait être multipliée par 7 d'ici 2030. Les émissions de CO2 passeraient de 99 à 636 millions de tonnes. Sur les rails, la SNCF a ouvert les ventes de billets pour les vacances de Noël. Les réservées tôt permettraient d'économiser jusqu'à 30% par rapport à une réservation de dernière minute. Et enfin, côté sport en Formule 1, coup dur pour le français Esteban Ocon qui va quitter Haas à l'issue de la saison 2026 après deux années avec l'écurie.
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2: Ce mercredi, des précipitations sont attendues sur l'ensemble de l'Hexagone avec tout de même quelques éclaircies en alternance. Et puis, trois départements sont placés en vigilance orange pour risque d'orage, pluie et inondation. Il s'agit de la Lozère, du Gard et de l'Hérault. Les températures, quant à elles, baissent légèrement avec entre 10 et 17 le matin. On prévoit jusqu'à 24 degrés pour l'après-midi à Rennes, 26 à Paris, 28 à Bordeaux, 29 à Perpignan et jusqu'à 30 degrés tout de même à Metz et Strasbourg.
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4: Bonjour à toutes et à tous, on débute avec du football. Il y a du foot féminin ce soir avec la deuxième journée de la phase de poule de Ligue des Champions. Le Paris FC lance la soirée européenne avec la réception d'Arsenal à 18h45. Puis l'OL féminin accueillera Chelsea à partir de 21h au Groupama Stadium. Demain, les filles du PSG recevront les Belges de Louvain. Et chez les garçons, il y avait la suite de la Ligue des Nations. Hier soir, l'Angleterre est allée s'imposer 2-0 en République Tchèque. L'Espagne a écrasé la Croatie 4-1. La Suisse est allée battre les Coche 3-0. Et en Afrique, Patrick Vieira a remporté sa première victoire à la tête du Sénégal. Succès étriqué 1-0 face à l'Éthiopie hier soir dans le cadre de la campagne de qualification à la CAN 2027. Retour en France avec le FC Nantes qui est sur le point d'être vendu selon les informations de nos confrères de l'équipe. Un accord de vente aurait été signé par la famille Kita pour transmettre le club à un pôle d'investisseurs représenté par le conseiller sportif Paolo Tavares. Ils viennent de France, du Portugal et du Luxembourg. La vente devrait être actée autour de 100 millions d'euros hors bonus. La DNCG doit désormais valider l'opération. Et puis le président de l'Union européenne de football, Alexander Seferin, souhaite pousser l'actuel président de la FIFA vers la sortie. Seferin l'a répété lors de l'Assemblée générale de l'UFC. Qu'Infantino a manqué alors qu'il était invité. Il est temps de dire ça suffit, a martelé le président de l'UEFA, notamment face au projet de vente d'une partie de la Coupe du Monde à des investisseurs privés. Affaire à suivre. Et puis en basket, début compliqué pour le Paris Basket en Euroleague cette saison. Défaite à domicile 79 à 92 hier soir face aux partisans Belgrade à l'Adidas Arena. Les Parisiens sont 19e sur 20 après deux journées. L'autre club français engagé, l'ASVEL, se déplace au Panathinaikos ce mercredi soir à 20h15. Et puis en cyclisme, Tadej Pogacar aurait renoncé à disputer les championnats d'Europe qui se déroulent chez lui en Slovénie du 2 au 7 octobre. Insuffisamment remis de sa fracture à la clavicule lors du Tour d'Espagne. Très belle journée de sport.
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6: Bonjour, les fortes intempéries continuaient ce matin de frapper le département de l'Hérault et celui du Gard. Les trois communes ayant connu le plus de précipitations dans le secteur sont gardoises. À la première place, on retrouve la commune de Colognac où il est tombé en 12 heures 224,2 mm de pluie, l'équivalent de près d'un mois et demi de précipitations. L'inflation qui n'en finit pas de progresser, les prix à la consommation ont augmenté de 3% sur un an en septembre selon une estimation provisoire publiée hier par l'INSEE. Une nouvelle hausse qui s'explique notamment par le fort accroissement des prix d'énergie, plus 21,2% en septembre. Des nouveaux lycées concernés par des blocages en France, le ministre de l'Éducation nationale Édouard Geffray s'est dit inquiet de l'usage de la violence lors de ces blocages tout en soulignant que certaines revendications des élèves étaient légitimes. En France métropolitaine, 80 300 personnes dépendent d'un approvisionnement en camion-citerne ou en bouteille d'eau pour boire, se laver ou cuisiner, selon le dernier bilan du ministère de la Transition écologique, ce qui représente 17 300 habitants de plus par rapport au 9 septembre. Enfin, c'est aujourd'hui à 13h30 que le tribunal correctionnel de Paris rend sa décision dans le procès du président du conseil régional de la Guadeloupe, Paris Chalus, pour détournement de fonds publics. Le parquet requis à son encontre 3 ans d'emprisonnement avec sursis, 100 000 euros d'amende, une interdiction pendant 5 ans de tout emploi dans la fonction publique et 5 ans d'inéligibilité assortie de l'exécution provisoire. Si ce dernier point du réquisitoire est confirmé, l'élu sera contraint de démissionner de son poste à la tête du conseil régional, une peine synonyme de mise à mort politique. C'est la fin de ce flash, une très bonne journée à notre écoute.
7: Allez, bien silence partout, on va tourner. Plus personne ne bouge, s'il vous plaît, moteur.
2: Action. À l'affiche cette semaine, Kraken, film d'horreur français. Dans une cité, une tour abandonnée nourrit les rumeurs. Alors que les disparitions étranges se multiplient, 5 jeunes sont contraints d'y retourner. Une fois à l'intérieur, ils vont se retrouver pris au piège.
8: Faut que tu m'aides là.
9: Qu'est-ce qu'il est parti foutre là-dedans, sérieusement?
10: C'est encore cette putain de tour.
9: Qu'est-ce que c'est, ce truc bizarre, il s'est fait, on se casse.
2: Avec ce décor fermé, Kraken s'inscrit dans un registre horrifique urbain centré sur une menace tapie dans un lieu déjà associé à la peur et au récit de quartier. Tom Cruise au casting cette semaine de Digger, une comédie noire dans laquelle il incarne un homme tout-puissant lancé dans une mission pour sauver l'humanité après avoir lui-même provoqué une catastrophe planétaire.
11: Que Monsieur Rockwell est le genre d'homme qui n'hésiterait pas à faire rôtir vivants nos enfants s'il pensait pouvoir tirer 3 sous de leur âme.
12: Passera si j'arrête de produire, vous mourrez de faim et de froid. C'est ça qui arrive pas. Et toi, tu fermes ta gueule. Allez-y, filmez.
13: Avant de me virer officiellement ou de me tuer, il y a quelque chose que
14: vous... Jamais je vous tuerai, voyons. J'ai des hommes de main pour ça.
2: Tom Cruise, transformé par le maquillage et éloigné de l'apparence habituelle de ses héros d'action. Également dans les salles, Verity, thriller romantique avec Anne Hathaway et Dakota Johnson, adapté du roman de Colleen Hoover. Une autrice solitaire en difficulté accepte de poursuivre l'écriture des livres de Verity Crawford, romancière à succès, empêchée de travailler. Elle s'installe alors dans la propriété isolée de l'écrivaine où elle découvre ce qui ressemble à des notes personnelles laissé par Verity. Ces documents font émerger des révélations troublantes autour de Jérémy, le mari de Verity, et installe Lowen dans une zone d'incertitude.
15: Pourquoi votre femme ne peut pas finir sa saga?
16: Vous voulez vraiment le savoir? Je vous présente Verity. Les médecins disent qu'elle ne marchera et ne parlera plus jamais. Vous êtes la seule à pouvoir l'aider.
15: Ses fans savent reconnaître son style. Ils sauront tout de suite que c'est quelqu'un d'autre. Voici mes aveux. Mon autobiographie. Un écrivain doit être honnête, sanglant et un petit peu terrifiant.
17: Je crois que je deviens complètement dingue.
2: Une ambiguïté entre fiction et réalité, manipulation et attirance jusqu'à brouiller les frontières entre enquête intime, obsession et menace psychologique. Également un drame historique, Notre Salut, qui a reçu le prix du scénario au Festival de Cannes 2026. En septembre 1940, alors que le régime de Pétain se met en place, Henri Marre arrive seul et sans argent à Vichy. Éloigné de sa femme et de ses enfants, cet ingénieur autodidacte espère trouver sa place dans la nouvelle administration. Il transporte avec lui plusieurs exemplaires de Notre Salut, un traité politique publié à compte d'auteur dans lequel il défend ses convictions patriotiques et une méthode fondée sur l'efficacité. En affirmant vouloir participer au redressement de la France, Henri va progressivement se rendre indispensable au nouveau régime. Mémoire de fille de Judith Godrèche, le film s'ouvre sur Annie Ernaux, invitée à signer son dernier ouvrage à Rouen, la ville de son enfance. Saisie par un vertige au cours du trajet, elle replonge dans le souvenir de l'été 1958 et de sa première relation avec un homme, une expérience dont les conséquences ont durablement marqué son rapport au corps, au désir et à sa propre histoire. L'écrivaine y examine la manière dont la honte, la mémoire et le regard social ont progressivement transformé le souvenir de cette première expérience. Cars, le film d'animation des studios Disney Pixar avec Flash McQueen, de retour dans près de 300 cinémas français pour fêter ses 20 ans sur grand écran. L'histoire d'une jeune voiture de course entièrement tournée vers la victoire, alors qu'il se rend à la Piston Cup, un détour imprévu le conduit à Radiator Springs, une petite ville oubliée de la route 66. Au contact des habitants, le champion va progressivement découvrir que la réussite ne se résume pas au trophée, aux sponsors et au franchissement d'une ligne d'arrivée. Voilà pour les sorties ciné de la semaine, on se retrouve la semaine prochaine.
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0: Bonsoir à tous. Un violent épisode méditerranéen frappe le sud de la France depuis hier soir. Le Gard et l'Hérault sont placés en vigilance rouge pour pluie et inondation. Et l'Hérault est aussi en vigilance rouge pour crue, avec un pic attendu dans la soirée. Après de deux mois de précipitations sont tombées en seulement 12 heures localement et les autorités appellent à la plus grande vigilance. Emmanuel Macron juge gravissime et inacceptable les propos antisémites attribués à Jordan Bardella par Mediapart. Il rappelle que la lutte contre l'antisémitisme constitue une priorité de la République. L'inflation, elle, accélère fortement en France, atteignant 3% sur un an en septembre contre 2,4% en août, selon l'INSEE. Cette hausse s'explique notamment par l'énergie, dont les prix progressent de 21,2% et les produits frais en hausse de près de 10%. Économie toujours, à la veille de la présentation du budget 2027, Sébastien Lecornu alerte sur la hausse du coût de la dette française. Le Premier ministre indiquait que la France a emprunté hier à près de 4,8% à 10 ans contre environ 3,5% un an plus tôt. De nouvelles fouilles sont menées dans le Tarn à deux jours de la reconstitution du meurtre de Delphine Jubilard. Condamné à 30 ans en première instance, il sera jugé en appel. Dans les airs, un avion Fly Dubai reliant Dubaï à Tel Aviv a dû atterrir en urgence en Arabie Saoudite après une violente altercation entre les deux pilotes. L'un d'entre eux aurait tenté de faire crasher l'avion, selon Benjamin Netanyahu. Et selon une étude, l'empreinte environnementale de l'intelligence artificielle pourrait être multipliée par 7 d'ici 2030. Les émissions de CO2 passeraient de 99 à 636 millions de tonnes. Sur les rails, la SNCF a ouvert les ventes de billets pour les vacances de Noël. Les réservées tôt permettraient d'économiser jusqu'à 30% par rapport à une réservation de dernière minute. Et enfin, côté sport en Formule 1, coup dur pour le français Esteban Ocon qui va quitter Haas à l'issue de la saison 2026 après deux années avec l'écurie américaine.
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2: Pour ce mercredi, des précipitations sont attendues sur l'ensemble de l'Hexagone avec tout de même quelques éclaircies en alternance. Et puis trois départements sont placés en vigilance orange pour risque d'orage, pluie et inondation. Il s'agit de la Lozère, du Gard et de l'Hérault. Les températures, quant à elles, baissent légèrement avec entre 10 et 17 le matin. On prévoit jusqu'à 24 degrés pour l'après-midi à Rennes, 26 à Paris, 28 à Bordeaux, 29 à Perpignan et jusqu'à 30 degrés tout de même à Metz et Strasbourg.
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4: Bonjour à toutes et à tous, on débute avec du football. Il y a du foot féminin ce soir avec la deuxième journée de la phase de poule de Ligue des Champions. Le Paris FC lance la soirée européenne avec la réception d'Arsenal à 18h45. Puis l'OL féminin accueillera Chelsea à partir de 21h au Groupama Stadium. Demain, les filles du PSG recevront les Belges de Louvain. Et chez les garçons, il y avait la suite de la Ligue des Nations. Hier soir, l'Angleterre est allée s'imposer 2-0 en République Tchèque. L'Espagne a écrasé la Croatie 4-1. La Suisse est allée battre les Coche 3-0. Et en Afrique, Patrick Vieira a remporté sa première victoire à la tête du Sénégal. Succès étriqué 1-0 face à l'Éthiopie hier soir dans le cadre de la campagne de qualification à la CAN 2027. Retour en France avec le FC Nantes qui est sur le point d'être vendu selon les informations de nos confrères de l'équipe. Un accord de vente aurait été signé par la famille Kita pour transmettre le club à un pôle d'investisseurs représenté par le conseiller sportif Paolo Tavares. Ils viennent de France, du Portugal et du Luxembourg. La vente devrait être actée autour de 100 millions d'euros hors bonus. La DNCG doit désormais valider l'opération. Et puis le président de l'Union Européenne de Football, Alexander Seferin, souhaite pousser l'actuel président de la FIFA vers la sortie. Seferin l'a répété lors de l'Assemblée Générale de l'UFC. Qu'Infantino a manqué alors qu'il était invité. Il est temps de dire ça suffit, a martelé le président de l'UEFA, notamment face au projet de vente d'une partie de la Coupe du Monde à des investisseurs privés. Affaire à suivre. Et puis en basket, début compliqué pour le Paris Basket en Euroleague cette saison. Défaite à domicile 79-92 hier soir face aux partisans Belgrade à l'Adidas Arena. Les Parisiens sont 19e sur 20 après deux journées. L'autre club français engagé, l'ASVEL, se déplace au Panathinaikos ce mercredi soir à 20h15. Et puis en cyclisme, Tadej Pogacar aurait renoncé à disputer les championnats d'Europe qui se déroulent chez lui en Slovénie du 2 au 7 octobre. Insuffisamment remis de sa fracture à la clavicule lors du Tour d'Espagne. Très belle journée de sport.
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6: Bonjour, les fortes intempéries continuaient ce matin de frapper le département de l'Hérault et celui du Gard. Les trois communes ayant connu le plus de précipitations dans le secteur sont gardoises. À la première place, on retrouve la commune de Colognac où il est tombé en 12 heures 224,2 mm de pluie, l'équivalent de près d'un mois et demi de précipitations. L'inflation qui n'en finit pas de progresser, les prix à la consommation ont augmenté de 3% sur un an en septembre selon une estimation provisoire publiée hier par l'INSEE, une nouvelle hausse qui s'explique notamment par le fort accroissement des prix d'énergie, plus 21,2% en septembre. Des nouveaux lycées concernés par des blocages en France, le ministre de l'Éducation nationale Édouard Geffray s'est dit inquiet de l'usage de la violence lors de ces blocages tout en soulignant que certaines revendications des élèves étaient légitimes. En France métropolitaine, 80 300 personnes dépendent d'un approvisionnement en camion-citerne ou en bouteille d'eau pour boire, se laver ou cuisiner, selon le dernier bilan du ministère de la Transition écologique, ce qui représente 17 300 habitants de plus par rapport au 9 septembre. Enfin, c'est aujourd'hui à 13h30 que le tribunal correctionnel de Paris rend sa décision dans le procès du président du conseil régional de la Guadeloupe, Harry Chalus, pour détournement de fonds publics. Le parquet national financier a requis à son encontre 3 ans d'emprisonnement avec sursis, 100 000 euros d'amende, une interdiction pendant 5 ans de tout emploi dans la fonction publique et 5 ans d'inéligibilité assortie de l'exécution provisoire. Si ce dernier point du réquisitoire est confirmé, l'élu sera contraint de démissionner de son poste à la tête du conseil régional, une peine synonyme de mise à mort politique. C'est la fin de ce flash, une très bonne journée à notre écoute.
7: Allez, bien silence partout, on va tourner. Plus personne ne bouge, s'il vous plaît, moteur.
2: Action. À l'affiche cette semaine, Kraken, film d'horreur français. Dans une cité, une tour abandonnée nourrit les rumeurs. Alors que les disparitions étranges se multiplient, 5 jeunes sont contraints d'y retourner. Une fois à l'intérieur, ils vont se retrouver pris au piège.
9: Faut que tu m'aides là. Qu'est-ce qu'il est parti foutre là-dedans, sérieusement?
10: C'est encore cette putain de tour.
9: Qu'est-ce que c'est, ce truc bizarre, ici, fait qu'on se casse.
2: Avec ce décor fermé, Kraken s'inscrit dans un registre horrifique urbain centré sur une menace tapie dans un lieu déjà associé à la peur et au récit de quartier. Tom Cruise au casting cette semaine de Digger, une comédie noire dans laquelle il incarne un homme tout-puissant lancé dans une mission pour sauver l'humanité après avoir lui-même provoqué une catastrophe planétaire.
11: Que Monsieur Rockwell est le genre d'homme qui n'hésiterait pas à faire rôtir vivants nos enfants s'il pensait pouvoir tirer 3 sous de leur âme.
12: Passera si j'arrête de produire, vous mourrez de faim et de froid. C'est ça qui arrivera. Et toi, tu fermes ta gueule. Allez-y, filmez.
13: Avant de me virer officiellement ou de me tuer, il y a quelque chose que
14: vous... Jamais je vous tuerai, voyons. J'ai des hommes de main pour ça.
2: Tom Cruise, transformé par le maquillage, est éloigné de l'apparence habituelle de ses héros d'action. Également dans les salles, Verity, thriller romantique avec Anne Hathaway et Dakota Johnson, adapté du roman de Colleen Hoover. Une autrice solitaire en difficulté accepte de poursuivre l'écriture des livres de Verity Crawford, romancière à succès, empêchée de travailler. Elle s'installe alors dans la propriété isolée de l'écrivaine où elle découvre ce qui ressemble à des notes personnelles laissé par Verity. Ces documents font émerger des révélations troublantes autour de Jérémy, le mari de Verity, et installe Lowen dans une zone d'incertitude.
15: Pourquoi votre femme ne peut pas finir sa saga?
16: Vous voulez vraiment le savoir? Je vous présente Verity. Les médecins disent qu'elle ne marchera et ne parlera plus jamais. Vous êtes la seule à pouvoir l'aider.
15: Ses fans savent reconnaître son style. Ils sauront tout de suite que c'est quelqu'un d'autre.
8: Voici mes aveux. Mon autobiographie. Un écrivain doit être honnête, sanglant et un petit peu terrifiant.
17: Je crois que je deviens complètement dingue.
2: Une ambiguïté entre fiction et réalité, manipulation et attirance jusqu'à brouiller les frontières entre enquête intime, obsession et menace psychologique. Également un drame historique, Notre Salut, qui a reçu le prix du scénario au Festival de Cannes 2026. En septembre 1940, alors que le régime de Pétain se met en place, Henri Marre arrive seul et sans argent à Vichy. Éloigné de sa femme et de ses enfants, cet ingénieur autodidacte espère trouver sa place dans la nouvelle administration. Il transporte avec lui plusieurs exemplaires
18: faire de notre salut un traité politique publié à compte d'auteur dans lequel il défend ses convictions patriotiques et une méthode fondée sur l'efficacité. En affirmant vouloir participer au redressement de la France, Henri va progressivement se rendre indispensable au nouveau régime. Mémoire de fille de Judith Godrèche, le film s'ouvre sur Annie Ernaux, invitée à signer son dernier ouvrage à Rouen, la ville de son enfance. Saisie par un vertige au cours du trajet, elle replonge dans le souvenir de l'été 1958 et de sa première relation avec un homme, une expérience dont les conséquences ont durablement marqué son rapport au corps, au désir et à sa propre histoire. L'écrivaine y examine la manière dont la honte, la mémoire et le regard social ont progressivement transformé le souvenir de cette première expérience. Cars, le film d'animation des studios Disney-Pixar avec Flash McQueen, de retour dans près de 300 cinémas français pour fêter ses 20 ans sur grand écran. L'histoire d'une jeune voiture de course entièrement tournée vers la victoire, alors qu'il se rend à la Piston Cup. Un détour imprévu le conduit à Radiator Springs, une petite ville oubliée de la route 66. Au contact des habitants, le champion va progressivement découvrir que la réussite ne se résume pas au trophée, aux sponsors et au franchissement d'une ligne d'arrivée. Voilà pour les sorties ciné de la semaine. On se retrouve la semaine prochaine.
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0: Bonsoir à tous. Un violent épisode méditerranéen frappe le sud de la France depuis hier soir. Le Gard et l'Hérault sont placés en vigilance rouge pour pluie et inondation. Et l'Hérault est aussi en vigilance rouge pour crue, avec un pic attendu dans la soirée. Après de deux mois de précipitations sont tombées en seulement 12 heures localement et les autorités appellent à la plus grande vigilance. Emmanuel Macron juge gravissime et inacceptable les propos antisémites attribués à Jordan Bardella par Mediapart. Il rappelle que la lutte contre l'antisémitisme constitue une priorité de la République. L'inflation, elle, accélère fortement en France, atteignant 3% sur un an en septembre contre 2,4% en août, selon l'INSEE. Cette hausse s'explique notamment par l'énergie, dont les prix progressent de 21,2% et les produits frais en hausse de près de 10%. Économie toujours, à la veille de la présentation du budget 2027, Sébastien Lecornu alerte sur la hausse du coût de la dette française. Le Premier ministre indiquait que la France a emprunté hier à près de 4,8% à 10 ans contre environ 3,5% un an plus tôt. De nouvelles fouilles sont menées dans le Tarn à deux jours de la reconstitution du meurtre de Delphine Jubilard. Condamné à 30 ans en première instance, il sera jugé en appel. Dans les airs, un avion Fly Dubai reliant Dubaï à Tel Aviv a dû atterrir en urgence en Arabie Saoudite après une violente altercation entre les deux pilotes. L'un d'entre eux aurait tenté de faire crasher l'avion, selon Benjamin Netanyahu. Et selon une étude, l'empreinte environnementale de l'intelligence artificielle pourrait être multipliée par 7 d'ici 2030. Les émissions de CO2 passeraient de 99 à 636 millions de tonnes. Sur les rails, la SNCF a ouvert les ventes de billets pour les vacances de Noël. Les réservées tôt permettraient d'économiser jusqu'à 30% par rapport à une réservation de dernière minute. Et enfin, côté sport en Formule 1, coup dur pour le français Esteban Ocon qui va quitter Haas à l'issue de la saison 2026 après deux années avec l'écurie américaine.
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2: Pour ce mercredi, des précipitations sont attendues sur l'ensemble de l'Hexagone avec tout de même quelques éclaircies en alternance. Et puis trois départements sont placés en vigilance orange pour risque d'orage, pluie et inondation. Il s'agit de la Lozère, du Gard et de l'Hérault. Les températures, quant à elles, baissent légèrement avec entre 10 et 17 le matin. On prévoit jusqu'à 24 degrés pour l'après-midi à Rennes, 26 à Paris, 28 à Bordeaux, 29 à Perpignan et jusqu'à 30 degrés tout de même à Metz et Strasbourg.
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4: Bonjour à toutes et à tous, on débute avec du football. Il y a du foot féminin ce soir avec la deuxième journée de la phase de poule de Ligue des Champions. Le Paris FC lance la soirée européenne avec la réception d'Arsenal à 18h45. Puis l'OL féminin accueillera Chelsea à partir de 21h au Groupama Stadium. Demain, les filles du PSG recevront les Belges de Louvain. Et chez les garçons, il y avait la suite de la Ligue des Nations. Hier soir, l'Angleterre est allée s'imposer 2-0 en République Tchèque. L'Espagne a écrasé la Croatie 4-1. La Suisse est allée battre les l'Écosse 3-0. Et en Afrique, Patrick Vieira a remporté sa première victoire à la tête du Sénégal. Succès étriqué 1-0 face à l'Éthiopie hier soir dans le cadre de la campagne de qualification à la CAN 2027. Retour en France avec le FC Nantes qui est sur le point d'être vendu selon les informations de nos confrères de l'équipe. Un accord de vente aurait été signé par la famille Kita pour transmettre le club à un pôle d'investisseurs représenté par le conseiller sportif Paolo Tavares. Ils viennent de France, du Portugal et du Luxembourg. La vente devrait être actée autour de 100 millions d'euros hors bonus. La DNCG doit désormais valider l'opération. Et puis le président de l'Union européenne de football, Alexander Seferin, souhaite pousser l'actuel président de la FIFA vers la sortie. Seferin l'a répété lors de l'Assemblée générale de l'UFC qu'Infantino a manqué alors qu'il était invité. Il est temps de dire ça suffit, a martelé le président de l'UEFA, notamment face au projet de vendre une partie de la Coupe du Monde à des investisseurs privés. Affaire à suivre. Et puis en basket, début compliqué pour le Paris Basket en Euroleague cette saison. Défaite à domicile 79-92 hier soir face aux partisans Belgrade à l'Adidas Arena. Les Parisiens sont 19e sur 20 après deux journées. L'autre club français engagé, l'ASVEL, se déplace au Panathinaikos ce mercredi soir à 20h15. Et puis en cyclisme, Tadej Pogacar aurait renoncé à disputer les championnats d'Europe qui se déroulent chez lui en Slovénie du 2 au 7 octobre. Insuffisamment remis de sa fracture à la clavicule lors du Tour d'Espagne. Très belle journée de sport.
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6: Bonjour, les fortes intempéries continuaient ce matin de frapper le département de l'Hérault et celui du Gard. Les trois communes ayant connu le plus de précipitations dans le secteur sont gardoises. À la première place, on retrouve la commune de Colognac où il est tombé en 12 heures 224,2 mm de pluie, l'équivalent de près d'un mois et demi de précipitations. L'inflation qui n'en finit pas de progresser, les prix à la consommation ont augmenté de 3% sur un an en septembre selon une estimation provisoire publiée hier par l'INSEE, une nouvelle hausse qui s'explique notamment par le fort accroissement des prix d'énergie, plus 21,2% en septembre. Des nouveaux lycées concernés par des blocages en France, le ministre de l'Éducation nationale Édouard Geffray s'est dit inquiet de l'usage de la violence lors de ces blocages tout en soulignant que certaines revendications des élèves étaient légitimes. En France métropolitaine, 81 300 personnes dépendent d'un approvisionnement en camion-citerne ou en bouteille d'eau pour boire, se laver ou cuisiner, selon le dernier bilan du ministère de la Transition écologique, ce qui représente 17 300 habitants de plus par rapport au 9 septembre. Enfin, c'est aujourd'hui à 13h30 que le tribunal correctionnel de Paris rend sa décision dans le procès du président du conseil régional de la Guadeloupe, Paris Chalus, pour détournement de fonds publics. Le parquet national financier a requis à son encontre 3 ans d'emprisonnement avec sursis, 100 000 euros d'amende, une interdiction pendant 5 ans de tout emploi dans la fonction publique et 5 ans d'inéligibilité assortie de l'exécution provisoire. Si ce dernier point du réquisitoire est confirmé, l'élu sera contraint de démissionner de son poste à la tête du conseil régional, une peine synonyme de mise à mort politique. C'est la fin de ce flash, une très bonne journée à notre écoute.
7: Allez, bien silence partout, on va tourner. Plus personne ne bouge, s'il vous plaît, moteur.
18: Action. À l'affiche cette semaine, Kraken, film d'horreur français. Dans une cité, une tour abandonnée nourrit les rumeurs. Alors que les disparitions étranges se multiplient, 5 jeunes sont contraints d'y retourner. Une fois à l'intérieur, ils vont se retrouver pris au piège.
9: Faut que tu m'aides là. Qu'est-ce qu'il est parti foutre là-dedans, sérieusement?
10: C'est encore cette putain de tour.
9: C'est quoi ce truc bizarre, il s'est fait dans ce casque.
18: Avec ce décor fermé, Kraken s'inscrit dans un registre horrifique urbain centré sur une menace tapie dans un lieu déjà associé à la peur et au récit de quartier. Tom Cruise au casting cette semaine de Digger, une comédie noire dans laquelle il incarne un homme tout puissant lancé dans une mission pour sauver l'humanité après avoir lui-même provoqué une catastrophe planétaire.
11: Que Monsieur Rockwell est le genre d'homme qui n'hésiterait pas à faire rôtir vivants nos enfants s'il pensait pouvoir tirer 3 sous de leur âme.
12: Passera si j'arrête de produire, vous mourrez de faim et de froid. C'est ça qui arrivera. Et toi, tu fermes ta gueule. Allez-y, filmez.
13: Avant de me virer officiellement ou de me tuer, il y a quelque chose que vous...
14: Jamais je vous tuerai, voyons. J'ai des hommes de main pour ça.
18: Tom Cruise, transformé par le maquillage et éloigné de l'apparence habituelle de ses héros d'action. Également dans les salles, Verity, thriller romantique avec Anne Hathaway et Dakota Johnson, adapté du roman de Colleen Hoover. Une autrice solitaire en difficulté accepte de poursuivre l'écriture des livres de Verity Crawford, romancière à succès, empêchée de travailler. Elle s'installe alors dans la propriété isolée de l'écrivaine où elle découvre ce qui ressemble à des notes personnelles laissé par Verity. Ces documents font émerger des révélations troublantes autour de Jérémy, le mari de Verity, et installe Lowen dans une zone d'incertitude.
15: Pourquoi votre femme ne peut pas finir sa saga?
16: Vous voulez vraiment le savoir? Je vous présente Verity. Les médecins disent qu'elle ne marchera et ne parlera plus jamais. Vous êtes la seule à pouvoir l'aider.
15: Ses fans savent reconnaître son style. Ils sauront tout de suite que c'est quelqu'un d'autre.
8: Voici mes aveux. Mon autobiographie. Un écrivain doit être honnête, sanglant et un petit peu terrifiant.
17: Je crois que je deviens complètement dingue.
18: Une ambiguïté entre fiction et réalité, manipulation et attirance jusqu'à brouiller les frontières entre enquête intime, obsession et menace psychologique. Également un drame historique, Notre Salut, qui a reçu le prix du scénario au Festival de Cannes 2026. En septembre 1940, alors que le régime de Pétain se met en place, Henri Marre arrive seul et sans argent à Vichy. Éloigné de sa femme et de ses enfants, cet ingénieur autodidacte espère trouver sa place dans la nouvelle administration. Il transporte avec lui plusieurs exemplaires de Notre Salut, un traité politique publié à compte d'auteur dans lequel il défend ses convictions patriotiques et une méthode fondée sur l'efficacité. En affirmant vouloir participer au redressement de la France, Henri va progressivement se rendre indispensable au nouveau régime. Mémoire de fille de Judith Godrèche, le film s'ouvre sur Annie Ernaux, invitée à signer son dernier ouvrage à Rouen, la ville de son enfance. Saisie par un vertige au cours du trajet, elle replonge dans le souvenir de l'été 1958 et de sa première relation avec un homme, une expérience dont les conséquences ont durablement marqué son rapport au corps, au désir et à sa propre histoire. L'écrivaine y examine la manière dont la honte, la mémoire et le regard social ont progressivement transformé le souvenir de cette première expérience. Cars, le film d'animation des studios Disney Pixar avec Flash McQueen, de retour dans près de 300 cinémas français pour fêter ses 20 ans sur grand écran. L'histoire d'une jeune voiture de course entièrement tournée vers la victoire, alors qu'il se rend à la Piston Cup, un détour imprévu le conduit à Radiator Springs, une petite ville oubliée de la route 66. Au contact des habitants, le champion va progressivement découvrir que la réussite ne se résume pas au trophée, aux sponsors et au franchissement d'une ligne d'arrivée. Voilà pour les sorties ciné de la semaine, on se retrouve la semaine prochaine.
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0: Bonsoir à tous. Un violent épisode méditerranéen frappe le sud de la France depuis hier soir. Le Gard et l'Hérault sont placés en vigilance rouge pour pluie et inondation. Et l'Hérault est aussi en vigilance rouge pour crue, avec un pic attendu dans la
8: 17h30.
0: Près de 2 mois de précipitations sont tombées en seulement 12 heures localement et les autorités appellent à la plus grande vigilance. Emmanuel Macron juge gravissime et inacceptable les propos antisémites attribués à Jordan Bardella par Mediapart. Il rappelle que la lutte contre l'antisémitisme constitue une priorité de la République. L'inflation, elle, accélère fortement en France, atteignant 3% sur un an en septembre contre 2,4% en août, selon l'INSEE. Cette hausse s'explique notamment par l'énergie, dont les prix progressent de 21,2% et les produits frais en hausse de près de 10%. Économie toujours, à la veille de la présentation du budget 2027, Sébastien Lecornu alerte sur la hausse du coût de la dette française. Le Premier ministre indiquait que la France a emprunté hier à près de 4,8% à 10 ans contre environ 3,5% un an plus tôt. De nouvelles fouilles sont menées dans le Tarn à 2 jours de la reconstitution du meurtre de Delphine Jubilard. Condamné à 30 ans en première instance, il sera jugé en appel. Dans les airs, un avion Fly Dubai reliant Dubaï à Tel Aviv a dû atterrir en urgence en Arabie Saoudite après une violente altercation entre les deux pilotes. L'un d'entre eux aurait tenté de faire crasher l'avion, selon Benjamin Netanyahu. Et selon une étude, l'empreinte environnementale de l'intelligence artificielle pourrait être multipliée par 7 d'ici 2030. Les émissions de CO2 passeraient de 99 à 636 millions de tonnes. Sur les rails, la SNCF a ouvert les ventes de billets pour les vacances de Noël. Les réservés tôt permettraient d'économiser jusqu'à 30% par rapport à une réservation de dernière minute. Et enfin, côté sport en Formule 1, coup dur pour le français Esteban Ocon qui va quitter Haas à l'issue de la saison 2026 après deux années avec l'écurie américaine.
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2: Pour ce mercredi, des précipitations sont attendues sur l'ensemble de l'Hexagone avec tout de même quelques éclaircies en alternance. Et puis trois départements sont placés en vigilance orange pour risque d'orage, pluie et inondation. Il s'agit de la Lozère, du Gard et de l'Hérault.

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2: Bonjour à toutes et à tous, on débute avec elle du football. Il y a du foot féminin ce soir avec la deuxième journée de la phase de poule de Ligue des Champions. Le Paris FC lance la soirée européenne avec la réception d'Arsenal à 18h45. Puis l'OL féminin accueillera Chelsea à partir de 21h au Groupama Stadium. Demain, les filles du PSG recevront les Belges de Louvain. Et chez les garçons, il y avait la suite de la Ligue des Nations. Hier soir, l'Angleterre est allée s'imposer 2-0 en République Tchèque. L'Espagne a écrasé la Croatie 4-1. La Suisse est allée battre les 3-0. Et en Afrique, Patrick Vieira a remporté sa première victoire à la tête du Sénégal. Succès étriqué 1-0 face à l'Éthiopie hier soir dans le cadre de la campagne de qualification à la CAN 2027. Retour en France avec le FC Nantes qui est sur le point d'être vendu selon les informations de nos confrères de l'équipe. Un accord de vente aurait été signé par la famille Kita pour transmettre le club à un pôle d'investisseurs représenté par le conseiller sportif Paolo Tavares. Ils viennent de France, du Portugal et du Luxembourg. La vente devrait être actée autour de 100 millions d'euros hors bonus. La DNCG doit désormais valider l'opération. Et puis le président de l'Union européenne de football, Alexander Seferin, souhaite pousser l'actuel président de la FIFA vers la sortie. Seferin l'a répété lors de l'Assemblée générale de l'UFC. Qu'Infantino a manqué alors qu'il était invité. Il est temps de dire ça suffit, a martelé le président de l'UEFA, notamment face au projet de vente d'une partie de la Coupe du Monde à des investisseurs privés. Affaire à suivre. Et puis en basket, début compliqué pour le Paris Basket en Euroleague cette saison. Défaite à domicile 79-92 hier soir face aux partisans Belgrade à l'Adidas Arena. Les Parisiens sont 19e sur 20 après deux journées. L'autre club français engagé, l'ASVEL, se déplace au Panathinaikos ce mercredi soir à 20h15. Et puis en cyclisme, Tadej Pogacar aurait renoncé à disputer les championnats d'Europe qui se déroulent chez lui en Slovénie du 2 au 7 octobre. Insuffisamment remis de sa fracture à la clavicule lors du Tour d'Espagne. Très belle journée de sport.
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4: Bonjour, les fortes intempéries continuaient ce matin de frapper le département de l'Hérault et celui du Gard. Les trois communes ayant connu le plus de précipitations dans le secteur sont gardoises. À la première place, on retrouve la commune de Colognac où il est tombé en 12 heures 224,2 mm de pluie, l'équivalent de près d'un mois et demi de précipitations. L'inflation qui n'en finit pas de progresser, les prix à la consommation ont augmenté de 3% sur un an en septembre selon une estimation provisoire publiée hier par l'INSEE. Une nouvelle hausse qui s'explique notamment par le fort accroissement des prix d'énergie, plus 21,2% en septembre. Des nouveaux lycées concernés par des blocages en France, le ministre de l'Éducation nationale Édouard Geffrey s'est dit inquiet de l'usage de la violence lors de ces blocages tout en soulignant que certaines revendications des élèves étaient légitimes. En France métropolitaine, 80 300 personnes dépendent d'un approvisionnement en camion-citerne ou en bouteille d'eau pour boire, se laver ou cuisiner, selon le dernier bilan du ministère de la Transition écologique, ce qui représente 17 300 habitants de plus par rapport au 9 septembre. Enfin, c'est aujourd'hui à 13h30 que le tribunal correctionnel de Paris rend sa décision dans le procès du président du conseil régional de la Guadeloupe, Harry Chalus, pour détournement de fonds publics. Le parquet national financier a requis à son encontre 3 ans d'emprisonnement avec sursis, 100 000 euros d'amende, une interdiction pendant 5 ans de tout emploi dans la fonction publique et 5 ans d'inéligibilité assortie de l'exécution provisoire. Si ce dernier point du réquisitoire est confirmé, l'élu sera contraint de démissionner de son poste à la tête du conseil régional, une peine synonyme de mise à mort politique. C'est la fin de ce flash, une très bonne journée à notre écoute.
5: Allez, bien silence partout, on va tourner. Plus personne ne bouge, s'il vous plaît, moteur.
6: Action. À l'affiche cette semaine, Kraken, film d'horreur français. Dans une cité, une tour abandonnée nourrit les rumeurs. Alors que les disparitions étranges se multiplient, 5 jeunes sont contraints d'y retourner. Une fois à l'intérieur, ils vont se retrouver pris au piège.
7: Faut que tu m'aides là.
8: Qu'est-ce qu'il est parti foutre là-dedans, sérieusement?
9: C'est encore cette putain de tour.
8: Mais c'est quoi ce truc bizarre, il s'est fait qu'on se casse.
6: Avec ce décor fermé, Kraken s'inscrit dans un registre horrifique urbain centré sur une menace tapie dans un lieu déjà associé à la peur et au récit de quartier. Tom Cruise au casting cette semaine de Digger, une comédie noire dans laquelle il incarne un homme tout puissant lancé dans une mission pour sauver l'humanité après avoir lui-même provoqué une catastrophe planétaire.
0: que Monsieur Rockwell est le genre d'homme qui n'hésiterait pas à faire rôtir vivants nos enfants s'il pensait pouvoir tirer 3 sous de leur âme.
7: Passera si j'arrête de produire, vous mourrez de faim et de froid. C'est ça qui arrivera. Et toi, tu fermes ta gueule. Allez-y, filmez.
10: Avant de me virer officiellement ou de me tuer, il y a quelque chose que vous...
11: Jamais je vous tuerai, voyons. J'ai des hommes de main pour ça.
6: Tom Cruise, transformé par le maquillage, est éloigné de l'apparence habituelle de ses héros d'action. Également dans les salles, Verity, thriller romantique avec Anne Hathaway et Dakota Johnson, adapté du roman de Colleen Hoover. Une autrice solitaire en difficulté accepte de poursuivre l'écriture des livres de Verity Crawford, romancière à succès, empêchée de travailler. Elle s'installe alors dans la propriété isolée de l'écrivaine, où elle découvre ce qui ressemble à des notes personnelles laissé par Verity. Ces documents font émerger des révélations troublantes autour de Jérémy, le mari de Verity, et installe Lowen dans une zone d'incertitude.
12: Pourquoi votre femme ne peut pas finir sa saga?
13: Vous voulez vraiment le savoir? Je vous présente Verity. Les médecins disent qu'elle ne marchera et ne parlera plus jamais. Vous êtes la seule à pouvoir l'aider.
12: Ses fans savent reconnaître son style. Ils sauront tout de suite que c'est quelqu'un d'autre. Voici mes aveux. Mon autobiographie. Un écrivain doit être honnête, sanglant et un petit peu terrifiant. Je crois que je deviens complètement dingue.
6: Une ambiguïté entre fiction et réalité, manipulation et attirance, jusqu'à brouiller les frontières entre enquête intime, obsession et menace psychologique. Également un drame historique, Notre Salut, qui a reçu le prix du scénario au Festival de Cannes 2026. En septembre 1940, alors que le régime de Pétain se met en place, Henri Marre arrive seul et sans argent à Vichy. Éloigné de sa femme et de ses enfants, cet ingénieur autodidacte espère trouver sa place dans la nouvelle administration. Il transporte avec lui plusieurs exemplaires de Notre Salut, un traité politique publié à compte d'auteur dans lequel il défend ses convictions patriotiques et une méthode fondée sur l'efficacité. En affirmant vouloir participer au redressement de la France, Henri va progressivement se rendre indispensable au nouveau régime. Mémoire de fille de Judith Godrèche, le film s'ouvre sur Annie Ernaux, invitée à signer son dernier ouvrage à Rouen, la ville de son enfance. Saisie par un vertige au cours du trajet, elle replonge dans le souvenir de l'été 1958 et de sa première relation avec un homme, une expérience dont les conséquences ont durablement marqué son rapport au corps, au désir et à sa propre histoire. L'écrivaine y examine la manière dont la honte, la mémoire et le regard social ont progressivement transformé le souvenir de cette première expérience. Cars, le film d'animation des studios Disney Pixar avec Flash McQueen, de retour dans près de 300 cinémas français pour fêter ses 20 ans sur grand écran. L'histoire d'une jeune voiture de course entièrement tournée vers la victoire, alors qu'il se rend à la Piston Cup, un détour imprévu le conduit à Radiator Springs, une petite ville oubliée de la route 66. Au contact des habitants, le champion va progressivement découvrir que la réussite ne se résume pas au trophée, aux sponsors et au franchissement d'une ligne d'arrivée. Voilà pour les sorties ciné de la semaine, on se retrouve la semaine prochaine.
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14: Bonsoir à tous. Un violent épisode méditerranéen frappe le sud de la France depuis hier soir. Le Gard et l'Hérault sont placés en vigilance rouge pour pluie et inondations. Et l'Hérault est aussi en vigilance rouge pour crue, avec un pic attendu dans la soirée. Après de 2 mois de précipitations sont tombées en seulement 12 heures localement et les autorités appellent à la plus grande vigilance. Emmanuel Macron juge gravissime et inacceptable les propos antisémites attribués à Jordan Bardella par Mediapart. Il rappelle que la lutte contre l'antisémitisme constitue une priorité de la République. L'inflation, elle, accélère fortement en France, atteignant 3% sur un an en septembre contre 2,4% en août, selon l'INSEE. Cette hausse s'explique notamment par l'énergie, dont les prix progressent de 21,2% et les produits frais en hausse de près de 10%. Économie toujours, à la veille de la présentation du budget 2027, Sébastien Lecornu alerte sur la hausse du coût de la dette française. Le Premier ministre indiquait que la France a emprunté hier à près de 4,8% à 10 ans contre environ 3,5% un an plus tôt. De nouvelles fouilles sont menées dans le Tarn à 2 jours de la reconstitution du meurtre de Delphine Jubilard. Condamné à 30 ans en première instance, il sera jugé en appel. Dans les airs, un avion Fly Dubai reliant Dubaï à Tel Aviv a dû atterrir en urgence en Arabie Saoudite après une violente altercation entre les deux pilotes. L'un d'entre eux aurait tenté de faire crasher l'avion, selon Benjamin Netanyahu. Et selon une étude, l'empreinte environnementale de l'intelligence artificielle pourrait être multipliée par 7 d'ici 2030. Les émissions de CO2 passeraient de 99 à 636 millions de tonnes. Sur les rails, la SNCF a ouvert les ventes de billets pour les vacances de Noël. Les réservées tôt permettraient d'économiser jusqu'à 30% par rapport à une réservation de dernière minute. Et enfin, côté sport en Formule 1, coup dur pour le français Esteban Ocon qui va quitter Haas à l'issue de la saison 2026 après 2 années avec l'écurie américaine.
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15: Ce mercredi, des précipitations sont attendues sur l'ensemble de l'Hexagone avec tout de même quelques éclaircies en alternance. Et puis 3 départements sont placés en vigilance orange pour risque d'orage, pluie et inondation. Il s'agit de la Lozère, du Gard et de l'Hérault. Les températures, quant à elles, baissent légèrement avec entre 10 et 17 le matin. On prévoit jusqu'à 24 degrés pour l'après-midi à Rennes, 26 à Paris, 28 à Bordeaux, 29 à Perpignan et jusqu'à 30 degrés tout de même à Metz et Strasbourg.
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2: Bonjour à toutes et à tous, on débute avec du football. Il y a du foot féminin ce soir avec la 2e journée de la phase de poule de Ligue des Champions. Le Paris FC lance la soirée européenne avec la réception d'Arsenal à 18h45. Puis l'OL féminin accueillera Chelsea à partir de 21h au Groupama Stadium. Demain, les filles du PSG recevront les Belges de Louvain. Et chez les garçons, il y avait la suite de la Ligue des Nations. Hier soir, l'Angleterre est allée s'imposer 2-0 en République Tchèque. L'Espagne a écrasé la Croatie 4-1. La Suisse est allée battre les 3-0. Et en Afrique, Patrick Vieira a remporté sa première victoire à la tête du Sénégal. Succès étriqué 1-0 face à l'Éthiopie hier soir dans le cadre de la campagne de qualification à la CAN 2027. Retour en France avec le FC Nantes qui est sur le point d'être vendu selon les informations de nos confrères de l'équipe. Un accord de vente aurait été signé par la famille Kita pour transmettre le club à un pôle d'investisseurs représenté par le conseiller sportif Paolo Tavares. Ils viennent de France, du Portugal et du Luxembourg. La vente devrait être actée autour de 100 millions d'euros hors bonus. La DNCG doit désormais valider l'opération. Et puis le président de l'Union Européenne de Football, Alexander Seferin, souhaite pousser l'actuel président de la FIFA vers la sortie. Seferin l'a répété lors de l'Assemblée Générale de l'UFC qu'Infantino a manqué alors qu'il était invité. Il est temps de dire ça suffit, a martelé le président de l'UEFA, notamment face au projet de vente d'une partie de la Coupe du Monde à des investisseurs privés. Affaire à suivre. Et puis en basket, début compliqué pour le Paris Basket en Euroleague cette saison. Défaite à domicile 79 à 92 hier soir face aux partisans Belgrade à l'Adidas Arena. Les Parisiens sont 19e sur 20 après 2 journées. L'autre club français engagé, l'ASVEL, se déplace au Panathinaikos ce mercredi soir à 20h15. Et puis en cyclisme, Tadej Pogacar aurait renoncé à disputer les championnats d'Europe qui se déroulent chez lui en Slovénie du 2 au 7 octobre. Insuffisamment remis de sa fracture à la clavicule lors du Tour d'Espagne. Très belle journée de sport.
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4: Bonjour, les fortes intempéries continuaient ce matin de frapper le département de l'Hérault et celui du Gard. Les 3 communes ayant connu le plus de précipitations dans le secteur sont gardoises. À la première place, on retrouve la commune de Colognac où il est tombé en 12 heures 224,2 mm de pluie, l'équivalent de près d'un mois et demi de précipitations. L'inflation qui n'en finit pas de progresser, les prix à la consommation ont augmenté de 3% sur un an en septembre selon une estimation provisoire publiée hier par l'INSEE. Une nouvelle hausse qui s'explique notamment par le fort accroissement des prix d'énergie, plus 21,2% en septembre. Des nouveaux lycées concernés par des blocages en France, le ministre de l'Éducation nationale Édouard Geffrey s'est dit inquiet de l'usage de la violence lors de ces blocages tout en soulignant que certaines revendications des élèves étaient légitimes. En France métropolitaine, 80 300 personnes dépendent d'un approvisionnement en camion-citerne ou en bouteille d'eau pour boire, se laver ou cuisiner, selon le dernier bilan du ministère de la Transition écologique, ce qui représente 17 300 habitants de plus par rapport au 9 septembre. Enfin, c'est aujourd'hui à 13h30 que le tribunal correctionnel de Paris rend sa décision dans le procès du président du conseil régional de la Guadeloupe. Sursis, 100 000 euros d'amende, une interdiction pendant 5 ans de tout emploi dans la fonction publique et 5 ans d'inéligibilité assortie de l'exécution provisoire. Si ce dernier point du réquisitoire est confirmé, l'élu sera contraint de démissionner de son poste à la tête du conseil régional, une peine synonyme de mise à mort politique. C'est la fin de ce flash, une très bonne journée à notre écoute.
5: Allez, bien silence partout, on va tourner. Plus personne ne bouge, s'il vous plaît, moteur.
6: Action. À l'affiche cette semaine, Kraken, film d'horreur français. Dans une cité, une tour abandonnée nourrit les rumeurs. Alors que les disparitions étranges se multiplient, 5 jeunes sont contraints d'y retourner. Une fois à l'intérieur, ils vont se retrouver pris au piège.
8: Faut que tu m'aides là. Qu'est-ce qu'il est parti foutre là-dedans, sérieusement?
9: C'est encore cette putain de tour.
8: Il se passe des trucs bizarres, il faut qu'on se casse.
6: Avec ce décor fermé, Kraken s'inscrit dans un registre horrifique urbain centré sur une menace tapie dans un lieu déjà associé à la peur et au récit de quartier. Tom Cruise au casting cette semaine de Digger, une comédie noire dans laquelle il incarne un homme tout-puissant lancé dans une mission pour sauver l'humanité après avoir lui-même provoqué une catastrophe planétaire.
0: Que Monsieur Rockwell est le genre d'homme qui n'hésiterait pas à faire rôtir vivants nos enfants s'il pensait pouvoir tirer 3 sous de leur âme.
7: Passera si j'arrête de produire, vous mourrez de faim et de froid. C'est ça qui arrivera. Et toi, tu fermes ta gueule. Allez-y, filmez.
10: Avant de me virer officiellement ou de me tuer, il y a quelque chose que
11: vous... Jamais je vous tuerai, voyons.
16: J'ai des hommes de main pour ça.
6: Tom Cruise, transformé par le maquillage et éloigné de l'apparence habituelle de ses héros d'action. Également dans les salles, Verity, thriller romantique avec Anne Hathaway et Dakota Johnson, adapté du roman de Colleen Hoover. Une autrice solitaire en difficulté accepte de poursuivre l'écriture des livres de Verity Crawford, romancière à succès, empêchée de travailler. Elle s'installe alors dans la propriété isolée de l'écrivaine où elle découvre ce qui ressemble à des notes personnelles laissée par Verity. Ces documents font émerger des révélations troublantes autour de Jérémy, le mari de Verity, et installe Lowen dans une zone d'incertitude.
12: Pourquoi votre femme ne peut pas finir sa saga?
13: Vous voulez vraiment le savoir? Je vous présente Verity. Les médecins disent qu'elle ne marchera et ne parlera plus jamais. Vous êtes la seule à pouvoir l'aider.
12: Ses fans savent reconnaître son style. Ils sauront tout de suite que c'est quelqu'un d'autre.
17: Voici mes aveux. Mon autobiographie. Un écrivain doit être honnête, sanglant et un petit peu terrifiant.
12: Je crois que je deviens complètement dingue.
6: Une ambiguïté entre fiction et réalité, manipulation et attirance jusqu'à brouiller les frontières entre enquête intime, obsession et menace psychologique. Également un drame historique, Notre Salut, qui a reçu le prix du scénario au Festival de Cannes 2026. En septembre 1940, alors que le régime de Pétain se met en place, Henri Marre arrive seul et sans argent à Vichy. Éloigné de sa femme et de ses enfants, cet ingénieur autodidacte espère trouver sa place dans la nouvelle administration. Il transporte avec lui plusieurs exemplaires de Notre Salut, un traité politique publié à compte d'auteur dans lequel il défend ses convictions patriotiques et une méthode fondée sur l'efficacité. En affirmant vouloir participer au redressement de la France, Henri va progressivement se rendre indispensable au nouveau régime. Mémoire de fille de Judith Godrèche, le film s'ouvre sur Annie Ernaux, invitée à signer son dernier ouvrage à Rouen, la ville de son enfance. Saisie par un vertige au cours du trajet, elle replonge dans le souvenir de l'été 1958 et de sa première relation avec un homme, une expérience dont les conséquences ont durablement marqué son rapport au corps, au désir et à sa propre histoire. L'écrivaine y examine la manière dont la honte, la mémoire et le regard social ont progressivement transformé le souvenir de cette première expérience. Cars, le film d'animation des studios Disney Pixar avec Flash McQueen, de retour dans près de 300 cinémas français pour fêter ses 20 ans sur grand écran. L'histoire d'une jeune voiture de course entièrement tournée vers la victoire, alors qu'il se rend à la Piston Cup, un détour imprévu le conduit à Radiator Springs, une petite ville oubliée de la route 66. Au contact des habitants, le champion va progressivement découvrir que la réussite ne se résume pas au trophée, aux sponsors et au franchissement d'une ligne d'arrivée. Voilà pour les sorties ciné de la semaine, on se retrouve la semaine prochaine.
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14: Bonsoir à tous. Un violent épisode méditerranéen frappe le sud de la France depuis hier soir. Le Gard et l'Hérault sont placés en vigilance rouge pour pluie et inondation. Et l'Hérault est aussi en vigilance rouge pour crue, avec un pic attendu dans la soirée. Après de 2 mois de précipitations sont tombées en seulement 12 heures localement et les autorités appellent à la plus grande vigilance. Emmanuel Macron juge gravissime et inacceptable les propos antisémites attribués à Jordan Bardella par Mediapart. Il rappelle que la lutte contre l'antisémitisme constitue une priorité de la République. L'inflation, elle, accélère fortement en France, atteignant 3% sur un an en septembre contre 2,4% en août, selon l'INSEE. Cette hausse s'explique notamment par l'énergie, dont les prix progressent de 21,2% et les produits frais en hausse de près de 10%. Économie toujours, à la veille de la présentation du budget 2027, Sébastien Lecornu alerte sur la hausse du coût de

0: environ, selon Benjamin Netanyahou. Et selon une étude, l'empreinte environnementale de l'intelligence artificielle pourrait être multipliée par 7 d'ici 2030. Les émissions de CO2 passeraient de 99 à 636 millions de tonnes. Sur les rails, la SNCF a ouvert les ventes de billets pour les vacances de Noël. Les réservés tôt permettraient d'économiser jusqu'à 30% par rapport à une réservation de dernière minute. Et enfin, côté sport en Formule 1, coup dur pour le français Esteban Ocon qui va quitter Haas à l'issue de la saison 2026 après 2 années avec l'écurie américaine.
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2: Ce mercredi, des précipitations sont attendues sur l'ensemble de l'Hexagone avec tout de même quelques éclaircies en alternance. Et puis 3 départements sont placés en vigilance orange pour risque d'orage, pluie et inondation. Il s'agit de la Lozère, du Gard et de l'Hérault.

0: même à Messe et Strasbourg.
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2: Bonjour à toutes et à tous, on débute avec du football. Il y a du foot féminin ce soir avec la deuxième journée de la phase de poule de Ligue des Champions. Le Paris FC lance la soirée européenne avec la réception d'Arsenal à 18h45. Puis l'OL féminin accueillera Chelsea à partir de 21h au Groupama Stadium. Demain, les filles du PSG recevront les Belges de Louvain. Et chez les garçons, il y avait la suite de la Ligue des Nations. Hier soir, l'Angleterre est allée s'imposer 2-0 en République Tchèque. L'Espagne a écrasé la Croatie 4-1. La Suisse est allée battre les 3-0. Et en Afrique, Patrick Vieira a remporté sa première victoire à la tête du Sénégal. Succès étriqué 1-0 face à l'Éthiopie hier soir dans le cadre de la campagne de qualification à la CAN 2027. Retour en France avec le FC Nantes qui est sur le point d'être vendu selon les informations de nos confrères de l'équipe. Un accord de vente aurait été signé par la famille Kita pour transmettre le club à un pôle d'investisseurs représenté par le conseiller sportif Paolo Tavares. Ils viennent de France, du Portugal et du Luxembourg. La vente devrait être actée autour de 100 millions d'euros hors bonus. La DNCG doit désormais valider l'opération. Et puis le président de l'Union européenne de football, Alexander Seferin, souhaite pousser l'actuel président de la FIFA vers la sortie. Seferin l'a répété lors de l'Assemblée générale de l'UFC. Qu'Infantino a manqué alors qu'il était invité. Il est temps de dire ça suffit, a martelé le président de l'UEFA, notamment face au projet de vente d'une partie de la Coupe du Monde à des investisseurs privés. Affaire à suivre. Et puis en basket, début compliqué pour le Paris Basket en Euroleague cette saison. Défaite à domicile 79-92 hier soir face aux partisans Belgrade à l'Adidas Arena. Les Parisiens sont 19e sur 20 après deux journées. L'autre club français engagé, l'ASVEL, se déplace au Panathinaikos ce mercredi soir à 20h15. Et puis en cyclisme, Tadej Pogacar aurait renoncé à disputer les championnats d'Europe qui se déroulent chez lui en Slovénie du 2 au 7 octobre, insuffisamment remis de sa fracture à la clavicule lors du Tour d'Espagne. Très belle journée de sport.
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4: Bonjour, les fortes intempéries continuaient ce matin de frapper le département de l'Hérault et celui du Gard, les trois communes ayant connu le plus de précipitations dans le secteur sont gardoises. À la première place, on nous rattrape. Sébastien Lecornu et son gouvernement présenteront demain le budget pour l'année 2027. Ils espèrent réduire le déficit à 5%. La justice française reconnaît enfin un crime contre l'humanité pour les rafles menées à Marseille dans le quartier du Vieux-Port en janvier 1943. Au total, 20 000 personnes avaient été arrêtées. Parmi elles, plusieurs milliers avaient été internées temporairement à Fréjus et 1600 déportés vers des camps. Ces rafles avaient été menées sur décision des nazis avec la collaboration active du régime de Vichy. Le vieux quartier du Vieux-Port avait été ensuite dynamité. Cette reconnaissance fait suite à une demande de longue date de la part des survivants et de leurs descendants. Le Gard et l'Hérault, toujours placé en vigilance rouge, pluie, inondation en raison d'un épisode méditerranéen très marqué. Les autorités appellent les habitants à éviter de se déplacer alors que les pluies vont continuer jusqu'à ce soir, au moins. Les responsables du RN continuent de faire bloc pour défendre Jordan Bardella, à qui Mediapart attribue des écrits antisémites. Le site d'investigation a dénoncé, je cite, la violence sidérante du Rassemblement national et les propos menaçants d'une grande gravité de Marine Le Pen. La mobilisation des lycéens s'est poursuivie ce mercredi, notamment à Dijon, Marseille.

0: Marseille, Aix-en-Provence, Grenoble ou bien encore Amiens. Le mouvement a débuté depuis une semaine en Île-de-France pour protester contre la surcharge des classes et l'absence de professeurs, puis il s'est étendu à d'autres régions. C'est la fin de ce flash, une bonne fin de journée à notre écoute.
1: Allez, bien silence partout, on va tourner. Plus personne ne bouge, s'il vous plaît, moteur.
2: Action. À l'affiche cette semaine, Kraken, film d'horreur français. Dans une cité, une tour abandonnée nourrit les rumeurs. Alors que les disparitions étranges se multiplient, 5 jeunes sont contraints d'y retourner. Une fois à l'intérieur, ils vont se retrouver pris au piège.
3: Faut que tu m'aides là.
4: Qu'est-ce qu'il est parti foutre là-dedans, sérieusement?
5: C'est encore cette putain de tour.
4: Qu'est-ce que c'est, ce truc bizarre, il s'est fait, on se casse.
2: Avec ce décor fermé, Kraken s'inscrit dans un registre horrifique urbain centré sur une menace tapie dans un lieu déjà associé à la peur et au récit de quartier. Tom Cruise au casting cette semaine de Digger, une comédie noire dans laquelle il incarne un homme tout-puissant lancé dans une mission pour sauver l'humanité après avoir lui-même provoqué une catastrophe planétaire.
6: Que Monsieur Rockwell est le genre d'homme qui n'hésiterait pas à faire rôtir vivants nos enfants s'il pensait pouvoir tirer 3 sous de leur âme.
7: Si j'arrête de produire, vous mourrez de faim et de froid. C'est ça qui arrive pas. Et toi, tu fermes ta gueule. Allez-y, filmez.
8: Avant de me virer officiellement ou de me tuer, il y a quelque chose que vous...
9: Jamais je vous tuerai, voyons. J'ai des hommes de main pour ça.
2: Tom Cruise, transformé par le maquillage et éloigné de l'apparence habituelle de ses héros d'action. Également dans les salles, Very 18h. Romantique avec Anne Hathaway et Dakota Johnson, adapté du roman de Colleen Hoover. Une autrice solitaire en difficulté accepte de poursuivre l'écriture des livres de Verity Crawford. Romancière à succès, empêchée de travailler, elle s'installe alors dans la propriété isolée de l'écrivaine où elle découvre ce qui ressemble à des notes personnelles laissé par Verity. Ces documents font émerger des révélations troublantes autour de Jérémy, le mari de Verity, et installent Lowen dans une zone d'incertitude.
10: Pourquoi votre femme ne peut pas finir sa saga?
11: Vous voulez vraiment le savoir? Je vous présente Verity. Les médecins disent qu'elle ne marchera et ne parlera plus jamais. Vous êtes la seule à pouvoir l'aider.
10: Ses fans savent reconnaître son style. Ils sauront tout de suite que c'est quelqu'un d'autre. Voici mes aveux. Mon autobiographie. Un écrivain doit être honnête, sanglant et un petit peu terrifiant.
12: Je crois que je deviens complètement dingue.
2: Une ambiguïté entre fiction et réalité, manipulation et attirance jusqu'à brouiller les frontières entre enquête intime, obsession et menace psychologique. Également un drame historique, Notre Salut, qui a reçu le prix du scénario au Festival de Cannes 2026. En septembre 1940, alors que le régime de Pétain se met en place, Henri Mar arrive seul et sans argent à Vichy. Éloigné de sa femme et de ses enfants, cet ingénieur autodidacte espère trouver sa place dans la nouvelle administration. Il transporte avec lui plusieurs exemplaires de Notre Salut, un traité politique publié à compte d'auteur dans lequel il défend ses convictions patriotiques et une méthode fondée sur l'efficacité. En affirmant vouloir participer au redressement de la France, Henri va progressivement se rendre indispensable au nouveau régime. Mémoire de fille de Judith Godrèche, le film s'ouvre sur Annie Ernaux, invitée à signer son dernier ouvrage à Rouen, la ville de son enfance. Saisie par un vertige au cours du trajet, elle replonge dans le souvenir de l'été 1958 et de sa première relation avec un homme, une expérience dont les conséquences ont durablement marqué son rapport au corps, au désir et à sa propre histoire. L'écrivaine y examine la manière dont la honte, la mémoire et le regard social ont progressivement transformé le souvenir de cette première expérience. Cars, le film d'animation des studios Disney Pixar avec Flash McQueen, de retour dans près de 300 cinémas français pour fêter ses 20 ans sur grand écran. L'histoire d'une jeune voiture de course entièrement tournée vers la victoire. Alors qu'il se rend à la Piston Cup, un détour imprévu le conduit à Radiator Springs, une petite ville oubliée de la route 66. Au contact des habitants, le champion va progressivement découvrir que la réussite ne se résume pas aux trophées, aux sponsors et au franchissement d'une ligne d'arrivée. Voilà pour les sorties ciné de la semaine. On se retrouve la semaine prochaine.
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0: Le risque de crue est également maximal avec un pic attendu dans la soirée. Et localement, l'équivalent de près de 2 mois de pluie est tombé en 12 heures. La prudence reste donc de mise. Emmanuel Macron a réagi aux propos antisémites attribués à Jordan Bardella par Mediapart. Le chef de l'État les qualifie de gravissimes et inacceptables et réaffirme que la lutte contre l'antisémitisme reste une priorité pour la République. On continue avec l'inflation qui repart nettement à la hausse en France. D'après l'INSEE, les prix ont augmenté davantage en septembre qu'en août, notamment sous l'effet de l'énergie et des produits frais dont les tarifs progressent fortement. À la veille de la présentation du budget 2027, Sébastien Lecornu tire la sonnette d'alarme sur le coût de la dette française. Le Premier ministre souligne que les taux auxquels la France emprunte à 10 ans sont désormais proches de 4,8% contre environ 3,5% il y a un an. Et on poursuit avec un avion Fly Dubai reliant Dubaï à Tel Aviv qui a dû atterrir en urgence en Arabie Saoudite après une violente altercation entre les deux pilotes. L'un d'entre eux aurait tenté de faire crasher l'avion selon Benjamin Netanyahu. Et en France, devenir propriétaire avec un crédit immobilier est devenu plus difficile ces dernières années. La part des ménages qui remboursent encore leur emprunt a diminué depuis 2020. À l'inverse, les propriétaires qui ont terminé de payer leur logement sont plus nombreux. Selon une étude, l'empreinte environnementale de l'intelligence artificielle pourrait être multipliée par 7 d'ici 2030. Les émissions de CO2 passeraient de 99 à 636 millions de tonnes. Une information qui alerte les spécialistes. Et enfin, du sport et du football avec Michael Olise qui continue d'impressionner avec l'équipe de France mais aussi avec le Bayern Munich. Et le club allemand souhaite d'ailleurs prolonger de 3 ans le contrat du français qui reste également sous les radars du Real Madrid ou encore de Liverpool. Et voilà pour l'essentiel de l'actualité. Je vous souhaite une excellente soirée. À notre écoute.
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2: Pour ce mercredi, des précipitations sont attendues sur l'ensemble de l'Hexagone avec tout de même quelques éclaircies en alternance. Et puis 3 départements sont placés en vigilance orange pour risque d'orage, pluie et inondation. Il s'agit de la Lozère, du Gard et de l'Hérault. Les températures, quant à elles, baissent légèrement avec entre 10 et 17 le matin. On prévoit jusqu'à 24 degrés pour l'après-midi à Rennes, 26 à Paris, 28 à Bordeaux, 29 à Perpignan et jusqu'à 30 degrés tout de même à Metz et Strasbourg.
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3: Bonjour à toutes et à tous, on débute avec du football. Il y a du foot féminin ce soir avec la deuxième journée de la phase de poule de Ligue des Champions. Le Paris FC lance la soirée européenne avec la réception d'Arsenal à 18h45. Puis l'OL féminin accueillera Chelsea à partir de 21h au Groupama Stadium. Demain, les filles du PSG recevront les Belges de Louvain. Et chez les garçons, il y avait la suite de la Ligue des Nations. Hier soir, l'Angleterre est allée s'imposer 2-0 en République Tchèque. L'Espagne a écrasé la Croatie 4-1. La Suisse est allée battre les 3-0. Et en Afrique, Patrick Vieira a remporté sa première victoire à la tête du Sénégal. Succès étriqué 1-0 face à l'Éthiopie hier soir dans le cadre de la campagne de qualification à la CAN 2027. Retour en France avec le FC Nantes qui est sur le point d'être vendu selon les informations de nos confrères de l'équipe. Un accord de vente aurait été signé par la famille Kita pour transmettre le club à un pôle d'investisseurs représenté par le conseiller sportif Paolo Tavares. Ils viennent de France, du Portugal et du Luxembourg. La vente devrait être actée autour de 100 millions d'euros hors bonus. La DNCG doit désormais valider l'opération. Et puis le président de l'Union Européenne de Football, Alexander Seferin, souhaite pousser l'actuel président de la FIFA vers la sortie. Seferin l'a répété lors de l'Assemblée Générale de l'UFC. Qu'Infantino a manqué alors qu'il était invité. Il est temps de dire ça suffit, a martelé le président de l'UEFA, notamment face au projet de vente d'une partie de la Coupe du Monde à des investisseurs privés. À faire à suivre. Et puis en basket, début compliqué pour le Paris Basket en Euroleague cette saison. Défaite à domicile 79-92 hier soir face aux partisans Belgrade à l'Adidas Arena. Les Parisiens sont 19e sur 20 après 2 journées. L'autre club français engagé, l'ASVEL, se déplace au Panathinaikos ce mercredi soir à 20h15. Et puis en cyclisme, Tadej Pogacar aurait renoncé à disputer les championnats d'Europe qui se déroulent chez lui en Slovénie du 2 au 7 octobre. Insuffisamment remis de sa fracture à la clavicule lors du Tour d'Espagne. Très belle journée de sport.
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4: 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Bonsoir. Hier après-midi, la France a emprunté à près de 4,8% à 10 ans contre 3,5% il y a un an. Il faut remonter à 2008 pour retrouver un tel niveau, a annoncé aujourd'hui le Premier ministre, selon qui le réel nous rattrape. Sébastien Lecornu et son gouvernement présenteront demain le budget pour l'année 2027. Ils espèrent réduire le déficit à 5%. La justice française reconnaît enfin un crime contre l'humanité pour les rafles menées à Marseille dans le quartier du Vieux-Port en janvier 1943. Au total, 20 000 personnes avaient été arrêtées. Parmi elles, plusieurs milliers avaient été internées temporairement à Fréjus et 1600 déportées vers des camps. Ces rafles avaient été menées sur décision des nazis avec la collaboration active du régime de Vichy. Le vieux quartier du Vieux-Port avait été ensuite dynamité. Cette reconnaissance fait suite à une demande de longue date de la part des survivants et de leurs descendants. Le Gard et l'Hérault, toujours placé en vigilance rouge, pluie, inondation en raison d'un épisode méditerranéen très marqué. Les autorités appellent les habitants à éviter de se déplacer alors que les pluies vont continuer jusqu'à ce soir, au moins. Les responsables du RN continuent de faire bloc pour défendre Jordan Bardella, à qui Mediapart attribue des écrits antisémites. Le site d'investigation a dénoncé, je cite, la violence sidérante du Rassemblement National et les propos menaçants d'une grande gravité de Marine Le Pen. La mobilisation des lycéens s'est poursuivie ce mercredi, notamment à Dijon, Marseille, Aix-en-Provence, Grenoble ou bien encore Amiens. Le mouvement a débuté depuis une semaine en Île-de-France pour protester contre la surcharge des classes et l'absence de professeurs. Puis il s'est étendu à d'autres régions. C'est la fin de ce flash. Une bonne fin de journée à notre écoute.
5: Allez, bien silence partout, on va tourner. Les personnes ne bougent, s'il vous plaît, moteur.
6: Action. À l'affiche cette semaine, Kraken, film d'horreur français. Dans une cité, une tour abandonnée nourrit les rumeurs. Alors que les disparitions étranges se multiplient, 5 jeunes sont contraints d'y retourner. Une fois à l'intérieur, ils vont se retrouver pris au piège.
7: Faut que tu m'aides là.
8: Qu'est-ce qu'il est parti foutre là-dedans, sérieusement?
9: C'est encore cette putain de tour.
8: Laisse-moi ce truc bizarre, il s'est fait, on se casse.
6: Avec ce décor fermé, Kraken s'inscrit dans un registre horrifique urbain centré sur une menace tapie dans un lieu déjà associé à la peur et au récit de quartier. Tom Cruise au casting cette semaine de Digger, une comédie noire dans laquelle il incarne un homme tout-puissant lancé dans une mission pour sauver l'humanité après avoir lui-même provoqué une catastrophe planétaire.
10: Que Monsieur Rockwell est le genre d'homme qui n'hésiterait pas à faire rôtir vivants nos enfants s'il pensait pouvoir tirer 3 sous de leur âme.
11: Passera si j'arrête de produire, vous mourrez de faim et de froid. C'est ça qui arrive pas. Et toi, tu fermes ta gueule. Allez-y, filmez.
12: Avant de me virer officiellement ou de me tuer, il y a quelque chose que
13: vous... Jamais je vous tuerai, voyons. J'ai des hommes de main pour ça.
6: Tom Cruise, transformé par le maquillage et éloigné de l'apparence habituelle de ses héros d'action. Également dans les salles, Verity, thriller romantique avec Anne Hathaway et Dakota Johnson, adapté du roman de Colleen Hoover. Une autrice solitaire en difficulté accepte de poursuivre l'écriture des livres de Verity Crawford, romancière à succès, empêchée de travailler. Elle s'installe alors dans la propriété isolée de l'écrivaine où elle découvre ce qui ressemble à des notes personnelles laissé par Verity. Ces documents font émerger des révélations troublantes autour de Jérémy, le mari de Verity, et installent Lowen dans une zone d'incertitude.
14: Pourquoi votre femme ne peut pas finir sa saga?
15: Vous voulez vraiment le savoir? Je vous présente Verity. Les médecins disent qu'elle ne marchera et ne parlera plus jamais. Vous êtes la seule à pouvoir l'aider.
14: Ses fans savent reconnaître son style. Ils sauront tout de suite que c'est quelqu'un d'autre. Voici mes aveux. Mon autobiographie. Un écrivain doit être honnête, sanglant et un petit peu terrifiant.
16: Je crois que je deviens complètement dingue.
6: Une ambiguïté entre fiction et réalité, manipulation et attirance jusqu'à brouiller les frontières entre enquête intime, obsession et menace psychologique. Également un drame historique, Notre Salut, qui a reçu le prix du scénario au Festival de Cannes 2026. En septembre 1940, alors que le régime de Pétain se met en place, Henri Marre arrive seul et sans argent à Vichy. Éloigné de sa femme et de ses enfants, cet ingénieur autodidacte espère trouver sa place dans la nouvelle administration. Il transporte avec lui plusieurs exemplaires de Notre Salut, un traité politique publié à compte d'auteur dans lequel il défend ses convictions patriotiques et une méthode fondée sur l'efficacité. En affirmant vouloir participer au redressement de la France, Henri va progressivement se rendre indispensable au nouveau régime. Mémoire de fille de Judith Godrèche, le film s'ouvre sur Annie Ernaux, invitée à signer son dernier ouvrage à Rouen, la ville de son enfance. Saisie par un vertige au cours du trajet, elle replonge dans le souvenir de l'été 1958 et de sa première relation avec un homme, une expérience dont les conséquences ont durablement marqué son rapport au corps, au désir et à sa propre histoire. L'écrivaine y examine la manière dont la honte, la mémoire et le regard social ont progressivement transformé le souvenir de cette première expérience. Cars, le film d'animation des studios Disney Pixar avec Flash McQueen, de retour dans près de 300 cinémas français pour fêter ses 20 ans sur grand écran. L'histoire d'une jeune voiture de course entièrement tournée vers la victoire, alors qu'il se rend à la Piston Cup, un détour imprévu le conduit à Radiator Springs, une petite ville oubliée de la route 66. Au contact des habitants, le champion va progressivement découvrir que la réussite ne se résume pas au trophée, aux sponsors et au franchissement d'une ligne d'arrivée. Voilà pour les sorties ciné de la semaine. On se retrouve la semaine prochaine.
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0: Bonsoir à tous. Le Gard et l'Hérault sont en vigilance rouge pour pluie et inondation. Dans l'Hérault, le risque de crue est également maximal avec un pic attendu dans la soirée. Et localement, l'équivalent de près de 2 mois de pluie est tombé en 12 heures. La prudence reste donc de mise. Emmanuel Macron a réagi aux propos antisémites attribués à Jordan Bardella par Mediapart. Le chef de l'État les qualifie de gravissimes et inacceptables et réaffirme que la lutte contre l'antisémitisme reste une priorité pour la République. On continue avec l'inflation qui repart nettement à la hausse en France. D'après l'INSEE, les prix ont augmenté davantage en septembre qu'en août, notamment sous l'effet de l'énergie et des produits frais dont les tarifs progressent fortement. À la veille de la présentation du budget 2027, Sébastien Lecornu tire la sonnette d'alarme sur le coût de la dette française. Le Premier ministre souligne que les taux auxquels la France emprunte à 10 ans sont désormais proches de 4,8% contre environ 3,5% il y a un an. Et on poursuit avec un avion Fly Dubai reliant Dubaï à Tel Aviv qui a dû atterrir en urgence en Arabie Saoudite après une violente altercation entre les deux pilotes. L'un d'entre eux aurait tenté de faire crasher l'avion selon Benjamin Netanyahu. Et en France, devenir propriétaire avec un crédit immobilier est devenu plus difficile ces dernières années. La part des ménages qui remboursent encore leur emprunt a diminué depuis 2020. À l'inverse, les propriétaires qui ont terminé de payer leur logement sont plus nombreux. Selon une étude, l'empreinte environnementale de l'intelligence artificielle pourrait être multipliée par 7 d'ici 2030. Les émissions de CO2 passeraient de 99 à 636 millions de tonnes. Une information qui alerte les spécialistes. Et enfin, du sport et du football avec Michael Olise qui continue d'impressionner avec l'équipe de France mais aussi avec le Bayern Munich. Et le club allemand souhaite d'ailleurs prolonger de 3 ans le contrat du français qui reste également sous les radars du Real Madrid ou encore de Liverpool. Et voilà pour l'essentiel de l'actualité. Je vous souhaite une excellente soirée. À notre écoute.
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2: Ce mercredi, des précipitations sont attendues sur l'ensemble de l'Hexagone avec tout de même quelques éclaircies en alternance. Et puis 3 départements sont placés en vigilance orange pour risque d'orage, pluie et inondation. Il s'agit de la Lozère, du Gard et de l'Hérault. Les températures, quant à elles, baissent légèrement avec entre 10 et 17 le matin. On prévoit jusqu'à 24 degrés pour l'après-midi à Rennes, 26 à Paris, 28 à Bordeaux, 29 à Perpignan et jusqu'à 30 degrés tout de même à Metz et Strasbourg.
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3: Bonjour à toutes et à tous, on débute avec du football. Il y a du foot féminin ce soir avec la deuxième journée de la phase de poule de Ligue des Champions. Le Paris FC lance la soirée européenne avec la réception d'Arsenal à 18h45. Puis l'OL féminin accueillera Chelsea à partir de 21h au Groupama Stadium. Demain, les filles du PSG recevront les Belges de Louvain. Et chez les garçons, il y avait la suite de la Ligue des Nations. Hier soir, l'Angleterre est allée s'imposer 2-0 en République Tchèque. L'Espagne a écrasé la Croatie 4-1. La Suisse est allée battre les l'Écosse 3-0. Et en Afrique, Patrick Vieira a remporté sa première victoire à la tête du Sénégal. Succès étriqué 1-0 face à l'Éthiopie hier soir dans le cadre de la campagne de qualification à la CAN 2027. Retour en France avec le FC Nantes qui est sur le point d'être vendu selon les informations de nos confrères de l'équipe. Un accord de vente aurait été signé par la famille Kita pour transmettre le club à un pôle d'investisseurs représenté par le conseiller sportif Paolo Tavares. Ils viennent de France, du Portugal et du Luxembourg. La vente devrait être actée autour de 100 millions d'euros hors bonus. La DNCG doit désormais valider l'opération. Et puis le président de l'Union européenne de football, Alexander Seferin, souhaite pousser l'actuel président de la FIFA vers la sortie. Seferin l'a répété lors de l'Assemblée générale de l'UFC qu'Infantino a manqué alors qu'il était invité. Il est temps de dire ça suffit, a martelé le président de l'UEFA, notamment face au projet de vente d'une partie de la Coupe du Monde à des investisseurs privés. Affaire à suivre. Et puis en basket, début compliqué pour le Paris Basket en Euroleague cette saison. Défaite à domicile 79-92 hier soir face aux partisans Belgrade à l'Adidas Arena. Les Parisiens sont 19e sur 20 après deux journées. L'autre club français engagé, l'ASVEL, se déplace au Panathinaikos ce mercredi soir à 20h15. Et puis en cyclisme, Tadej Pogacar aurait renoncé à disputer les championnats d'Europe qui se déroulent chez lui en Slovénie du 2 au 7 octobre. Insuffisamment remis de sa fracture à la clavicule lors du Tour d'Espagne. Très belle journée de sport.
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4: Bonsoir. Hier après-midi, la France a emprunté à près de 4,8% à 10 ans contre 3,5% il y a un an. Il faut remonter à 2008 pour retrouver un tel niveau, a annoncé aujourd'hui le Premier ministre, selon qui le réel nous rattrape. Sébastien Lecornu et son gouvernement présenteront demain le budget pour l'année 2027. Ils espèrent réduire le déficit à 5%. La justice française reconnaît enfin un crime contre l'humanité pour les rafles menées à Marseille dans le quartier du Vieux-Port en janvier 1943. Au total, 20 000 personnes avaient été arrêtées. Parmi elles, plusieurs milliers avaient été internées temporairement à Fréjus et 1600 déportées vers des camps. Ces rafles avaient été menées sur décision des nazis avec la collaboration active du régime de Vichy. Le vieux quartier du Vieux-Port avait été ensuite dynamité. Cette reconnaissance fait suite à une demande de longue date de la part des survivants et de leurs descendants. Le Gard et l'Hérault, toujours placé en vigilance rouge, pluie inondation en raison d'un épisode méditerranéen très marqué. Les autorités appellent les habitants à éviter de se déplacer alors que les pluies vont continuer jusqu'à ce soir au moins. Les responsables du RN continuent de faire bloc pour défendre Jordan Bardella, à qui Mediapart attribue des écrits antisémites. Le site d'investigation a dénoncé, je cite, la violence sidérante du Rassemblement National et les propos menaçants d'une grande gravité de Marine Le Pen. La mobilisation des lycéens s'est poursuivie ce mercredi, notamment à Dijon, Marseille, Aix-en-Provence, Grenoble ou bien encore Amiens. Le mouvement a débuté depuis une semaine en Île-de-France pour protester contre la surcharge des classes et l'absence de professeurs. Puis il s'est étendu à d'autres régions. C'est la fin de ce flash, une bonne fin de journée à notre écoute.
5: Allez, bien silence partout, on va tourner. Les personnes ne bougent, s'il vous plaît, moteur.
6: Action. À l'affiche cette semaine, Kraken, film d'horreur français. Dans une cité, une tour abandonnée nourrit les rumeurs. Alors que les disparitions étranges se multiplient, 5 jeunes sont contraints d'y retourner. Une fois à l'intérieur, ils vont se retrouver pris au piège.
8: Faut que tu m'aides là. Qu'est-ce qu'il est parti foutre là-dedans, sérieusement?
9: C'est encore cette putain de tour.
8: Mais c'est quoi ce truc bizarre, il s'est fait tout ce casse.
6: Avec ce décor fermé, Kraken s'inscrit dans un registre horrifique urbain centré sur une menace tapie dans un lieu déjà associé à la peur et au récit de quartier. Tom Cruise au casting cette semaine de Digger, une comédie noire dans laquelle il incarne un homme tout-puissant lancé dans une mission pour sauver l'humanité après avoir lui-même provoqué une catastrophe planétaire.
10: Que Monsieur Rockwell est le genre d'homme qui n'hésiterait pas à faire rôtir vivants nos enfants s'il pensait pouvoir tirer 3 sous de leur âme.
11: Passera si j'arrête de produire, vous mourrez de faim et de froid. C'est ça qui arrivera. Et toi, tu fermes ta gueule. Allez-y, filmez.
12: Avant de me virer officiellement ou de me tuer, il y a quelque chose que
13: vous... Jamais je vous tuerai, voyons. J'ai des hommes de main pour ça.
6: Tom Cruise, transformé par le maquillage et éloigné de l'apparence habituelle de ses héros d'action. Également dans les salles, Verity, thriller romantique avec Anne Hathaway et Dakota Johnson, adapté du roman de Colleen Hoover. Une autrice solitaire en difficulté accepte de poursuivre l'écriture des livres de Verity Crawford, romancière à succès, empêchée de travailler. Elle s'installe alors dans la propriété isolée de l'écrivaine où elle découvre ce qui ressemble à des notes personnelles laissées par Verity. Ces documents font émerger des révélations troublantes autour de Jérémy, le mari de Verity, et installent Lowen dans une zone d'incertitude.
14: Pourquoi votre femme ne peut pas finir sa saga ?
15: Vous voulez vraiment le savoir ? Je vous présente Verity. Les médecins disent qu'elle ne marchera et ne parlera plus jamais. Vous êtes la seule à pouvoir l'aider.
14: Ses fans savent reconnaître son style. Ils sauront tout de suite que c'est quelqu'un d'autre.
18: Voici mes aveux. Mon autobiographie. Un écrivain doit être honnête, sanglant et un petit peu terrifiant.
16: Je crois que je deviens complètement dingue.
6: Une ambiguïté entre fiction et réalité, manipulation et attirance jusqu'à brouiller les frontières entre enquête intime, obsession et menace psychologique. Également un drame historique, Notre Salut, qui a reçu le prix du scénario au Festival de Cannes 2026. En septembre 1940, alors que le régime de Pétain se met en place, Henri Marre arrive seul et sans argent à Vichy. Éloigné de sa femme et de ses enfants, cet ingénieur autodidacte espère trouver sa place dans la nouvelle administration. Il transporte avec lui plusieurs exemplaires de Notre Salut, un traité politique publié à compte d'auteur dans lequel il défend ses convictions patriotiques et une méthode fondée sur l'efficacité. En affirmant vouloir participer au redressement de la France, Henri va progressivement se rendre indispensable au nouveau régime. Mémoire de fille de Judith Godrèche, le film s'ouvre sur Annie Ernaux, invitée à signer son dernier ouvrage à Rouen, la ville de son enfance. Saisie par un vertige au cours du trajet, elle replonge dans le souvenir de l'été 1958 et de sa première relation avec un homme, une expérience dont les conséquences ont durablement marqué son rapport au corps, au désir et à sa propre histoire. L'écrivaine y examine la manière dont la honte, la mémoire et le regard social ont progressivement transformé le souvenir de cette première expérience. Cars, le film d'animation des studios Disney Pixar avec Flash McQueen, de retour dans près de 300 cinémas français pour fêter ses 20 ans sur grand écran. L'histoire d'une jeune voiture de course entièrement tournée vers la victoire, alors qu'il se rend à la Piston Cup, un détour imprévu le conduit à Radiator Springs, une petite ville oubliée de la route 66. Au contact des habitants, le champion va progressivement découvrir que la réussite ne se résume pas au trophée, aux sponsors et au franchissement d'une ligne d'arrivée. Voilà pour les sorties ciné de la semaine. On se retrouve la semaine prochaine.
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0: maximale avec un pic attendu dans la soirée. Et localement, l'équivalent de près de 2 mois de pluie est tombé en 12 heures. La prudence reste donc de mise. Emmanuel Macron a réagi aux propos antisémites attribués à Jordan Bardella par Mediapart. Le chef de l'État les qualifie de gravissimes et inacceptables et réaffirme que la lutte contre l'antisémitisme reste une priorité pour la République. On continue avec l'inflation qui repart nettement à la hausse en France. D'après l'INSEE, les prix ont augmenté davantage en septembre qu'en août, notamment sous l'effet de l'énergie et des produits frais dont les tarifs progressent fortement. À la veille de la présentation du budget 2027, Sébastien Lecornu tire la sonnette d'alarme sur le coût de la dette française. Le Premier ministre souligne que les taux auxquels la France emprunte à 10 ans sont désormais proches de 4,8% contre environ 3,5% il y a un an. Et on poursuit avec un avion Fly Dubai reliant Dubaï à Tel Aviv qui a dû atterrir en urgence en Arabie Saoudite après une violente altercation entre les deux pilotes. L'un d'entre eux aurait tenté de faire crasher l'avion selon Benjamin Netanyahou. Et en France, devenir propriétaire avec un crédit immobilier est devenu plus difficile ces dernières années. La part des ménages qui remboursent encore leur emprunt a diminué depuis 2020. À l'inverse, les propriétaires qui ont terminé de payer leur logement sont plus nombreux. Selon une étude, l'empreinte environnementale de l'intelligence artificielle pourrait être multipliée par 7 d'ici 2030. Les émissions de CO2 passeraient de 99 à 636 millions de tonnes. Une information qui alerte les spécialistes. Et enfin, du sport et du football avec Michael Olise qui continue d'impressionner avec l'équipe de France mais aussi avec le Bayern Munich. Et le club allemand souhaite d'ailleurs prolonger de 3 ans le contrat du français qui reste également sous les radars du Real Madrid ou encore de Liverpool. Et voilà pour l'essentiel de l'actualité. Je vous souhaite une excellente soirée. À notre écoute.
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2: Ce mercredi, des précipitations sont attendues sur l'ensemble de l'Hexagone avec tout de même quelques éclaircies en alternance. Et puis 3 départements sont placés en vigilance orange pour risque d'orages, pluie et inondations. Il s'agit de la Lozère, du Gard et de l'Hérault. Les températures, quant à elles, baissent légèrement avec entre 10 et 17 le matin. On prévoit jusqu'à 24 degrés pour l'après-midi à Rennes, 26 à Paris, 28 à Bordeaux, 29 à Perpignan et jusqu'à 30 degrés tout de même à Metz et Strasbourg.
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3: Bonjour à toutes et à tous, on débute avec du football. Il y a du foot féminin ce soir avec la deuxième journée de la phase de poule de Ligue des Champions. Le Paris FC lance la soirée européenne avec la réception d'Arsenal à 18h45. Puis l'OL féminin accueillera Chelsea à partir de 21h au Groupama Stadium. Demain, les filles du PSG recevront les Belges de Louvain. Et chez les garçons, il y avait la suite de la Ligue des Nations. Hier soir, l'Angleterre est allée s'imposer 2-0 en République Tchèque. L'Espagne a écrasé la Croatie 4-1. La Suisse est allée battre les Coche 3-0. Et en Afrique, Patrick Vieira a remporté sa première victoire à la tête du Sénégal. Succès étriqué 1-0 face à l'Éthiopie hier soir dans le cadre de la campagne de qualification à la CAN 2027. Retour en France avec le FC Nantes qui est sur le point d'être vendu selon les informations de nos confrères de l'équipe. Un accord de vente aurait été signé par la famille Kita pour transmettre le club à un pôle d'investisseurs représenté par le conseiller sportif Paolo Tavares. Ils viennent de France, du Portugal et du Luxembourg. La vente devrait être actée autour de 100 millions d'euros hors bonus. La DNCG doit désormais valider l'opération. Et puis le président de l'Union européenne de football, Alexander Seferin, souhaite pousser l'actuel président de la FIFA vers la sortie. Seferin l'a répété lors de l'Assemblée générale de l'UFC. Qu'Infantino a manqué alors qu'il était invité. Il est temps de dire ça suffit, a martelé le président de l'UEFA, notamment face au projet de vendre une partie de la Coupe du Monde à des investisseurs privés. Affaire à suivre. Et puis en basket, début compliqué pour le Paris Basket en Euroleague cette saison. Défaite à domicile 79 à 92 hier soir face aux partisans Belgrade à l'Adidas Arena. Les Parisiens sont 19e sur 20 après 2 journées. L'autre club français engagé, l'ASVEL, se déplace au Panathinaikos ce mercredi soir à 20h15. Et puis en cyclisme, Tadej Pogacar aurait renoncé à disputer les championnats d'Europe qui se déroulent chez lui en Slovénie du 2 au 7 octobre. Insuffisamment remis.
4: 18h30.
3: Tour d'Espagne, très belle journée de sport.
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4: Bonsoir. Hier après-midi, la France a emprunté à près de 4,8% à 10 ans contre 3,5% il y a un an. Il faut remonter à 2008 pour retrouver un tel niveau, a annoncé aujourd'hui le Premier ministre, selon qui le réel nous rattrape. Sébastien Lecornu et son gouvernement présenteront demain le budget pour l'année 2027. Ils espèrent réduire le déficit à 5%. La justice française reconnaît enfin un crime contre l'humanité pour les rafles menées à Marseille dans le quartier du Vieux-Port en janvier 1943. Au total, 20 000 personnes avaient été arrêtées. Parmi elles, plusieurs milliers avaient été internées temporairement à Fréjus et 1600 déportées vers des camps. Ces rafles avaient été menées sur décision des nazis avec la collaboration active du régime de Vichy. Le vieux quartier du Vieux-Port avait été ensuite dynamité. Cette reconnaissance fait suite à une demande de longue date de la part des survivants et de leurs descendants. Le Gard et l'Hérault, toujours placé en vigilance rouge, pluie, inondation en raison d'un épisode méditerranéen très marqué. Les autorités appellent les habitants à éviter de se déplacer alors que les pluies vont continuer jusqu'à ce soir au moins. Les responsables du RN continuent de faire bloc pour défendre Jordan Bardella, à qui Mediapart attribue des écrits antisémites. Le site d'investigation a dénoncé, je cite, la violence sidérante du Rassemblement national et les propos menaçants d'une grande gravité de Marine Le Pen. La mobilisation des lycéens s'est poursuivie ce mercredi, notamment à Dijon, Marseille, Aix-en-Provence, Grenoble ou bien encore Amiens. Le mouvement a débuté depuis une semaine en Île-de-France pour protester contre la surcharge des classes et l'absence de professeurs. Puis il s'est étendu à d'autres régions. C'est la fin de ce flash, une bonne fin de journée à notre écoute.
5: Allez, bien silence partout, on va tourner. Plus personne ne bouge, s'il vous plaît, moteur.
6: Action. À l'affiche cette semaine, Kraken, film d'horreur français. Dans une cité, une tour abandonnée nourrit les rumeurs. Alors que les disparitions étranges se multiplient, 5 jeunes sont contraints d'y retourner. Une fois à l'intérieur, ils vont se retrouver pris au piège.
7: Faut que tu m'aides là.
8: Qu'est-ce qu'il est parti foutre là-dedans, sérieusement?
9: C'est encore cette putain de tour.
8: C'est quoi ce truc bizarre, il s'est fait qu'on se casse.
6: Avec ce décor fermé, Kraken s'inscrit dans un registre horrifique urbain centré sur une menace tapie dans un lieu déjà associé à la peur et au récit de quartier. Tom Cruise au casting cette semaine de Digger, une comédie noire dans laquelle il incarne un homme tout-puissant lancé dans une mission pour sauver l'humanité après avoir lui-même provoqué une catastrophe planétaire.
10: Que Monsieur Rockwell est le genre d'homme qui n'hésiterait pas à faire rôtir vivants nos enfants s'il pensait pouvoir tirer 3 sous de leur âme.
11: Si j'arrête de produire, vous mourrez de faim et de froid. C'est ça qui arrive pas. Et toi, tu fermes ta gueule. Allez-y, filmez.
12: Avant de me virer officiellement ou de me tuer, il y a quelque chose que
13: vous... Jamais je vous tuerai, voyons. J'ai des hommes de main pour ça.
6: Tom Cruise, transformé par le maquillage et éloigné de l'apparence habituelle de ses héros d'action. Également dans les salles, Verity, thriller romantique avec Anne Hathaway et Dakota Johnson, adapté du roman de Colleen Hoover. Une autrice solitaire en difficulté accepte de poursuivre l'écriture des livres de Verity Crawford, romancière à succès, empêchée de travailler. Elle s'installe alors dans la propriété isolée de l'écrivaine où elle découvre ce qui ressemble à des notes personnelles laissé par Verity. Ces documents font émerger des révélations troublantes autour de Jérémy, le mari de Verity, et installe Lowen dans une zone d'incertitude.
14: Pourquoi votre femme ne peut pas finir sa saga?
15: Vous voulez vraiment le savoir? Je vous présente Verity. Les médecins disent qu'elle ne marchera et ne parlera plus jamais. Vous êtes la seule à pouvoir l'aider.
14: Ses fans savent reconnaître son style. Ils sauront tout de suite que c'est quelqu'un d'autre. Voici mes aveux. Mon autobiographie. Un écrivain doit être honnête, sanglant et un petit peu terrifiant.
16: Je crois que je deviens complètement dingue.
6: Une ambiguïté entre fiction et réalité, manipulation et attirance jusqu'à brouiller les frontières entre enquête intime, obsession et menace psychologique. Également un drame historique, Notre Salut, qui a reçu le prix du scénario au Festival de Cannes 2026. En septembre 1940, alors que le régime de Pétain se met en place, Henri Marre arrive seul et sans argent à Vichy. Éloigné de sa femme et de ses enfants, cet ingénieur autodidacte espère trouver sa place dans la nouvelle administration. Il transporte avec lui plusieurs exemplaires de Notre Salut, un traité politique publié à compte d'auteur dans lequel il défend ses convictions patriotiques et une méthode fondée sur l'efficacité aujourd'hui. En affirmant vouloir participer au redressement de la France, Henri va progressivement se rendre indispensable au nouveau régime. Mémoire de fille de Judith Godrèche, le film s'ouvre sur Annie Ernaux, invitée à signer son dernier ouvrage à Rouen, la ville de son enfance. Saisie par un vertige au cours du trajet, elle replonge dans le souvenir de l'été 1958 et de sa première relation avec un homme, une expérience dont les conséquences ont durablement marqué son rapport au corps, au désir et à sa propre histoire. L'écrivaine y examine la manière dont la honte, la mémoire et le regard social ont progressivement transformé le souvenir de cette première expérience. Cars, le film d'animation des studios Disney Pixar avec Flash McQueen, de retour dans près de 300 cinémas français pour fêter ses 20 ans sur grand écran. L'histoire d'une jeune voiture de course entièrement tournée vers la victoire, alors qu'il se rend à la Piston Cup. Un détour imprévu le conduit à Radiator Springs, une petite ville oubliée de la route 66. Au contact des habitants, le champion va progressivement découvrir que la réussite ne se résume pas au trophée, aux sponsors et au franchissement d'une ligne d'arrivée. Voilà pour les sorties ciné de la semaine. On se retrouve la semaine prochaine.
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0: Bonsoir à tous. Le Gard et l'Hérault sont en vigilance rouge pour pluie et inondation. Dans l'Hérault, le risque de crue est également maximal avec un pic attendu dans la soirée. Et localement, l'équivalent de près de 2 mois de pluie est tombé en 12 heures. La prudence reste donc de mise. Emmanuel Macron a réagi aux propos antisémites attribués à Jordan Bardella par Mediapart. Le chef de l'État les qualifie de gravissimes et inacceptables et réaffirme que la lutte contre l'antisémitisme reste une priorité pour la République. On continue avec l'inflation qui repart nettement à la hausse en France. D'après l'INSEE, les prix ont augmenté davantage en septembre qu'en août, notamment sous l'effet de l'énergie et des produits frais dont les tarifs progressent fortement. À la veille de la présentation du budget 2027, Sébastien Lecornu tire la sonnette d'alarme sur le coût de la dette française. Le Premier ministre souligne que les taux auxquels la France emprunte à 10 ans sont désormais proches de 4,8% contre environ 3,5% il y a un an. Et on poursuit avec un avion Fly Dubai reliant Dubaï à Tel Aviv qui a dû atterrir en urgence en Arabie Saoudite après une violente altercation entre les deux pilotes. L'un d'entre eux aurait tenté de faire crasher l'avion selon Benjamin Netanyahou. Et en France, devenir propriétaire avec un crédit immobilier est devenu plus difficile ces dernières années. La part des ménages qui remboursent encore leur emprunt a diminué depuis 2020. A l'inverse, les propriétaires qui ont terminé de payer leur logement sont plus nombreux. Selon une étude, l'empreinte environnementale de l'intelligence artificielle pourrait être multipliée par 7 d'ici 2030. Et les émissions de CO2 passeraient de 99 à 636 millions de tonnes. Une information qui alerte les spécialistes. Et enfin, du sport et du football avec Michael Olise qui continue d'impressionner avec l'équipe de France mais aussi avec le Bayern Munich. Et le club allemand souhaite d'ailleurs prolonger de 3 ans le contrat du français qui reste également sous les radars du Real Madrid ou encore de Liverpool. Et voilà pour l'essentiel de l'actualité. Je vous souhaite une excellente soirée. À notre écoute.
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2: Ce mercredi, des précipitations sont attendues sur l'ensemble de l'Hexagone avec tout de même quelques éclaircies en alternance. Et puis, 3 départements sont placés en vigilance orange pour risque d'orage, pluie et inondation. Il s'agit de la Lozère, du Gard et de l'Hérault. Les températures, quant à elles, baissent légèrement avec entre 10 et 17 le matin. On prévoit jusqu'à 24 degrés pour l'après-midi à Rennes, 26 à Paris, 28 à Bordeaux, 29 à Perpignan et jusqu'à 30 degrés tout de même à Metz et Strasbourg.
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3: Bonjour à toutes et à tous, on débute avec du football. Il y a du foot féminin ce soir avec la deuxième journée de la phase de poule de Ligue des Champions. Le Paris FC lance la soirée européenne avec la réception d'Arsenal à 18h45. Puis l'OL féminin accueillera Chelsea à partir de 21h au Groupama Stadium. Demain, les filles du PSG recevront les Belges de Louvain. Et chez les garçons, il y avait la suite de la Ligue des Nations. Hier soir, l'Angleterre est allée s'imposer 2-0 en République Tchèque. L'Espagne a écrasé la Croatie 4-1. La Suisse est allée battre les Coche 3-0. Et en Afrique, Patrick Vieira a remporté sa première victoire à la tête du Sénégal. Succès étriqué 1-0 face à l'Éthiopie hier soir dans le cadre de la campagne de qualification à la CAN 2027. Retour en France avec le FC Nantes qui est sur le point d'être vendu selon les informations de nos confrères de l'équipe. Un accord de vente aurait été signé par la famille Kita pour transmettre le club à un pôle d'investisseurs représenté par le conseiller sportif Paolo Tavares. Ils viennent de France. France, du Portugal et du Luxembourg. La vente devrait être actée autour de 100 millions d'euros hors bonus. La DNCG doit désormais valider l'opération. Et puis le président de l'Union européenne de football, Alexander Seferin, souhaite pousser l'actuel président de la FIFA vers la sortie. Seferin l'a répété lors de l'Assemblée générale de l'UFC. Qu'Infantino a manqué alors qu'il était invité. Il est temps de dire ça suffit, a martelé le président de l'UEFA, notamment face au projet de vendre une partie de la Coupe du Monde à des investisseurs privés. Affaire à suivre. Et puis en basket, début compliqué pour le Paris Basket en Euroleague cette saison. Défaite à domicile 79-92 hier soir face aux Partisans Belgrade à l'Adidas Arena. Les Parisiens sont 19e sur 20 après deux journées. L'autre club français engagé, l'ASVEL, se déplace au Panathinaikos ce mercredi soir à 20h15. Et puis en cyclisme, Tadej Pogacar aurait renoncé à disputer les championnats d'Europe qui se déroulent chez lui en Slovénie du 2 au 7 octobre. Insuffisamment remis de sa fracture à la clavicule lors du Tour d'Espagne. Très belle journée de sport.
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4: Bonsoir. Hier après-midi, la France a emprunté à près de 4,8% à 10 ans contre 3,5% il y a un an. Il faut remonter à 2008 pour retrouver un tel niveau, a annoncé aujourd'hui le Premier ministre, selon qui le réel nous rattrape. Sébastien Lecornu et son gouvernement présenteront demain le budget pour l'année 2027. Ils espèrent réduire le déficit à 5%. La justice française reconnaît enfin un crime contre l'humanité pour les rafles menées à Marseille dans le quartier du Vieux-Port en janvier 1943. Au total, 20 000 personnes avaient été arrêtées. Parmi elles, plusieurs milliers avaient été internées temporairement à Fréjus et 1600 déportées vers des camps. Ces rafles avaient été menées sur décision des nazis avec la collaboration active du régime de Vichy. Le vieux quartier du Vieux-Port avait été ensuite dynamité. Cette reconnaissance fait suite à une demande de longue date de la part des survivants et de leurs descendants. Le Gard et l'Hérault, toujours placé en vigilance rouge, pluie, inondation en raison d'un épisode méditerranéen très marqué. Les autorités appellent les habitants à éviter de se déplacer alors que les pluies vont continuer jusqu'à ce soir au moins. Les responsables du RN continuent de faire bloc pour défendre Jordan Bardella, à qui Mediapart attribue des écrits antisémites. Le site d'investigation a dénoncé, je cite, la violence sidérante du Rassemblement National et les propos menaçants d'une grande gravité de Marine Le Pen. La mobilisation des lycéens s'est poursuivie ce mercredi, notamment à Dijon, Marseille, Aix-en-Provence, Grenoble ou bien encore Amiens. Le mouvement a débuté depuis une semaine en Ile-de-France pour protester contre la surcharge des classes et l'absence de professeurs. Puis il s'est étendu à d'autres régions. C'est la fin de ce flash, une bonne fin de journée à notre écoute.
5: Allez, bien silence partout, on va tourner. Plus personne ne bouge, s'il vous plaît, moteur.
6: Action. À l'affiche cette semaine, Kraken, film d'horreur français. Dans une cité, une tour abandonnée nourrit les rumeurs. Alors que les disparitions étranges se multiplient, 5 jeunes sont contraints d'y retourner. Une fois à l'intérieur, ils vont se retrouver pris au piège.
8: Faut que tu m'aides là. Qu'est-ce qu'il est parti foutre là-dedans, sérieusement?
9: C'est encore cette putain de tour.
8: C'est quoi ce truc bizarre, il s'est fait, on se casse.
6: Avec ce décor fermé, Kraken s'inscrit dans un registre horrifique urbain centré sur une menace tapie dans un lieu déjà associé à la peur et au récit de quartier. Tom Cruise au casting cette semaine de Digger, une comédie noire dans laquelle il incarne un homme tout-puissant lancé dans une mission pour sauver l'humanité après avoir lui-même provoqué une catastrophe planétaire.
10: Que Monsieur Rockwell est le genre d'homme qui n'hésiterait pas à faire rôtir vivants nos enfants s'il pensait pouvoir tirer 3 sous de leur âme.
11: Passera si j'arrête de produire, vous mourrez de faim et de froid. C'est ça qui arrivera. Et toi, tu fermes ta gueule. Allez-y, filmez.
12: Avant de me virer officiellement ou de me tuer, il y a quelque chose que
13: vous... Jamais je vous tuerai, voyons. J'ai des hommes de main pour ça.
6: Tom Cruise transformé par le maquillage et éloigné de l'apparence habituelle de ses héros d'action. Également dans les salles, Verity, thriller romantique avec Anne Hathaway et Dakota Johnson, adapté du roman de Colleen Hoover. Une autrice solitaire en difficulté accepte de poursuivre l'écriture des livres de Verity Crawford, romancière à succès, empêchée de travailler. Elle s'installe alors dans la propriété isolée de l'écrivaine où elle découvre ce qui ressemble à des notes personnelles laissé par Verity. Ces documents font émerger des révélations troublantes autour de Jérémy, le mari de Verity, et installe Lowen dans une zone d'incertitude.
14: Pourquoi votre femme ne peut pas finir sa saga?
15: Vous voulez vraiment le savoir? Je vous présente Verity. Les médecins disent qu'elle ne marchera et ne parlera plus jamais. Vous êtes la seule à pouvoir l'aider.
14: Ses fans savent reconnaître son style. Ils sauront tout de suite que c'est quelqu'un d'autre.
18: Voici mes aveux. Mon autobiographie. Un écrivain doit être honnête, sanglant et un petit peu terrifiant.
16: Je crois que je deviens complètement dingue.
6: Une ambiguïté entre fiction et réalité, manipulation et attirance jusqu'à brouiller les frontières entre enquête intime, obsession et menace psychologique. Également un drame historique, Notre Salut, qui a reçu le prix du scénario au Festival de Cannes 2026. En septembre 1940, alors que le régime de Pétain se met en place, Henri Marre arrive seul et sans argent à Vichy. Éloigné de sa femme et de ses enfants, cet ingénieur autodidacte espère trouver sa place dans la nouvelle administration. Il transporte avec lui plusieurs exemplaires de Notre Salut, un traité politique publié à compte d'auteur dans lequel il défend ses convictions patriotiques et une méthode fondée sur l'efficacité. En affirmant vouloir participer au redressement de la France, Henri va progressivement se rendre indispensable au nouveau régime. Mémoire de fille de Judith Godrèche, le film s'ouvre sur Annie Ernaux, invitée à signer son dernier ouvrage à Rouen, la ville de son enfance. Saisie par un vertige au cours du trajet, elle replonge dans le souvenir de l'été 1958 et de sa première relation avec un homme, une expérience dont les conséquences ont durablement marqué son rapport au corps, au désir et à sa propre histoire. L'écrivaine y examine la manière dont la honte, la mémoire et le regard social ont progressivement transformé le souvenir de cette première expérience. Cars, le film d'animation des studios Disney-Pixar avec Flash McQueen, de retour dans près de 300 cinémas français pour fêter ses 20 ans sur grand écran. L'histoire d'une jeune voiture de course entièrement tournée vers la victoire, alors qu'il se rend à la Piston Cup, un détour imprévu le conduit à Radiator Springs, une petite ville oubliée de la route 66. Au contact des habitants, le champion va progressivement découvrir que la réussite ne se résume pas au trophée, aux sponsors et au franchissement d'une ligne d'arrivée. Voilà pour les sorties ciné de la semaine. On se retrouve la semaine prochaine.
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0: Qu'attendu dans la soirée. Et localement, l'équivalent de près de 2 mois de pluie est tombé en 12 heures. La prudence reste donc de mise. Emmanuel Macron a réagi aux propos antisémites attribués à Jordan Bardella par Mediapart. Le chef de l'État les qualifie de gravissimes et inacceptables et réaffirme que la lutte contre l'antisémitisme reste une priorité pour la République. On continue avec l'inflation qui repart nettement à la hausse en France. D'après l'INSEE, les prix ont augmenté davantage en septembre qu'en août, notamment sous l'effet de l'énergie et des produits frais dont les tarifs progressent fortement. À la veille de la présentation du budget 2027, Sébastien Lecornu tire la sonnette d'alarme sur le coût de la dette française. Le Premier ministre souligne que les taux auxquels la France emprunte à 10 ans sont désormais proches de 4,8% contre environ 3,5% il y a un an. Et on poursuit avec un avion Fly Dubai reliant Dubaï à Tel Aviv qui a dû atterrir en urgence en Arabie Saoudite après une violente altercation entre les deux pilotes. L'un d'entre eux aurait tenté de faire crasher l'avion selon Benjamin Netanyahou. Et en France, devenir propriétaire avec un crédit immobilier est devenu plus difficile ces dernières années. La part des ménages qui remboursent encore leur emprunt a diminué depuis 2020. À l'inverse, les propriétaires qui ont terminé de payer leur logement sont plus nombreux. Selon une étude, l'empreinte environnementale de l'intelligence artificielle pourrait être multipliée par 7 d'ici 2030. Les émissions de CO2 passeraient de 99 à 636 millions de tonnes. Une information qui alerte les spécialistes. Et enfin, du sport et du football avec Michael Olise qui continue d'impressionner avec l'équipe de France mais aussi avec le Bayern Munich. Et le club allemand souhaite d'ailleurs prolonger de 3 ans le contrat du français qui reste également sous les radars du Real Madrid ou encore de Liverpool. Et voilà pour l'essentiel de l'actualité. Je vous souhaite une excellente soirée. À notre écoute.
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2: Ce mercredi, des précipitations sont attendues sur l'ensemble de l'Hexagone avec tout de même quelques éclaircies en alternance. Et puis 3 départements sont placés en vigilance orange pour risque d'orages, pluie et inondations. Il s'agit de la Lozère, du Gard et de l'Hérault. Les températures, quant à elles, baissent légèrement avec entre 10 et 17 le matin. On prévoit jusqu'à 24 degrés pour l'après-midi à Rennes, 26 à Paris, 28 à Bordeaux, 29 à Perpignan et jusqu'à 30 degrés tout de même à Metz et Strasbourg.
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3: Bonjour à toutes et à tous, on débute avec du football. Il y a du foot féminin ce soir avec la deuxième journée de la phase de poule de Ligue des Champions. Le Paris FC lance la soirée européenne avec la réception d'Arsenal à 18h45. Puis l'OL féminin accueillera Chelsea à partir de 21h au Groupama Stadium. Demain, les filles du PSG recevront les Belges de Louvain. Et chez les garçons, il y avait la suite de la Ligue des Nations. Hier soir, l'Angleterre est allée s'imposer 2-0 en République Tchèque. L'Espagne a écrasé la Croatie 4-1. La Suisse est allée battre les Coche 3-0. Et en Afrique, Patrick Vieira a remporté sa première victoire à la tête du Sénégal. Succès étriqué 1-0 face à l'Éthiopie hier soir dans le cadre de la campagne de qualification à la CAN 2027. Retour en France avec le FC Nantes qui est sur le point d'être vendu selon les informations de nos confrères de l'équipe. Un accord de vente aurait été signé par la famille Kita pour transmettre le club à un pôle d'investisseurs représenté par le conseiller sportif Paolo Tavares. Ils viennent de France, du Portugal et du Luxembourg. La vente devrait être actée autour de 100 millions d'euros hors bonus. La DNCG doit désormais valider l'opération. Et puis le président de l'Union européenne de football, Alexander Seferin, souhaite pousser l'actuel président de la FIFA vers la sortie. Seferin l'a répété lors de l'Assemblée générale de l'UFC. Qu'Infantino a manqué alors qu'il était invité. Il est temps de dire ça suffit, a martelé le président de l'UEFA, notamment face au projet de vente d'une partie de la Coupe du Monde à des investisseurs privés. Affaire à suivre. Et puis en basket, début compliqué pour le Paris Basket en Euroleague cette saison. Défaite à domicile 79 à 92 hier soir face aux partisans Belgrade à l'Adidas Arena. Les Parisiens sont 19e sur 20 après 2 journées. L'autre club français engagé, l'ASVEL, se déplace au Panathinaikos ce mercredi soir à 20h15. Et puis en cyclisme, Tadej Pogacar aurait renoncé à disputer les championnats d'Europe qui se déroulent chez lui en Slovénie du 2 au 7 octobre. Insuffisamment remis de sa fracture à la clavicule lors du Tour d'Espagne. Très belle journée de sport.
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4: 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Bonsoir. Hier après-midi, la France a emprunté à près de 4,8% à 10 ans contre 3,5% il y a un an. Il faut remonter à 2008 pour retrouver un tel niveau, a annoncé aujourd'hui le Premier ministre, selon qui le réel nous rattrape. Sébastien Lecornu et son gouvernement présenteront demain le budget pour l'année 2027. Ils espèrent réduire le déficit à 5%. La justice française reconnaît enfin un crime contre l'humanité pour les rafles menées à Marseille dans le quartier du Vieux-Port en janvier 1943. Au total, 20 000 personnes avaient été arrêtées. Parmi elles, plusieurs milliers avaient été internées temporairement à Fréjus et 1600 déportées vers des camps. Ces rafles avaient été menées sur décision des nazis avec la collaboration active du régime de Vichy. Le vieux quartier du Vieux-Port avait été ensuite dynamité. Cette reconnaissance fait suite à une demande de longue date de la part des survivants et de leurs descendants. Le Gard et l'Hérault toujours placé en vigilance rouge, pluie, inondation en raison d'un

0: Aix-en-Provence, Grenoble ou bien encore Amiens. Le mouvement a débuté depuis une semaine en Île-de-France pour protester contre la surcharge des classes et l'absence de professeurs, puis il s'est étendu à d'autres régions. C'est la fin de ce flash, une bonne fin de journée à notre écoute.
1: Allez, bien silence partout, on va tourner. Les personnes ne bougent, s'il vous plaît, moteur.
2: À l'affiche cette semaine, Kraken, film d'horreur français. Dans une cité, une tour abandonnée nourrit les rumeurs. Alors que les disparitions étranges se multiplient, 5 jeunes sont contraints d'y retourner. Une fois à l'intérieur, ils vont se retrouver pris au piège.
3: Faut que tu m'aides là.
4: Qu'est-ce qu'il est parti foutre là-dedans, sérieusement?
5: C'est encore cette putain de tour.
4: Laisse-moi ce truc bizarre, il s'est fait dans ce casque.
2: Avec ce décor fermé, Kraken s'inscrit dans un registre horrifique urbain centré sur une menace tapie dans un lieu déjà associé à la peur et au récit de quartier. Tom Cruise au casting cette semaine de Digger, une comédie noire dans laquelle il incarne un homme tout-puissant lancé dans une mission pour sauver l'humanité après avoir lui-même provoqué une catastrophe planétaire.
6: Que Monsieur Rockwell est le genre d'homme qui n'hésiterait pas à faire rôtir vivants nos enfants s'il pensait pouvoir tirer 3 sous de leur âme.
7: Passera si j'arrête de produire, vous mourrez de faim et de froid. C'est ça qui arrivera. Et toi, tu fermes ta gueule. Allez-y, filmez.
8: Avant de me virer officiellement ou de me tuer, alors, il y a quelque chose que
9: vous... Jamais je vous tuerai, voyons. J'ai des hommes de main pour ça.
2: Tom Cruise, transformé par le maquillage et éloigné de l'apparence habituelle de ses héros d'action. Également dans les salles, Verity, thriller romantique avec Anne Hathaway et Dakota Johnson, adapté du roman de Colleen Hoover. Une autrice solitaire en difficulté accepte de poursuivre l'écriture des livres de Verity Crawford, romancière à succès, empêchée de travailler. Elle s'installe alors dans la propriété isolée de l'écrivaine où elle découvre ce qui ressemble à des notes personnelles laissé par Verity. Ces documents font émerger des révélations troublantes autour de Jérémy, le mari de Verity, et installent Lowen dans une zone d'incertitude.
10: Pourquoi votre femme ne peut pas finir sa saga?
11: Vous voulez vraiment le savoir? Je vous présente Verity. Les médecins disent qu'elle ne marchera et ne parlera plus jamais. Vous êtes la seule à pouvoir l'aider.
10: Ses fans savent reconnaître son style. Ils sauront tout de suite que c'est quelqu'un d'autre. Voici mes aveux. Mon autobiographie. Un écrivain doit être honnête, sanglant et un petit peu terrifiant.
12: Je crois que je deviens complètement dingue.
2: Une ambiguïté entre fiction et réalité, manipulation et attirance jusqu'à brouiller les frontières entre enquête intime, obsession et menace psychologique. Également un drame historique, Notre Salut, qui a reçu le prix du scénario au Festival de Cannes 2026. En septembre 1940, alors que le régime de Pétain se met en place, Henri Marre arrive seul et sans argent à Vichy. Éloigné de sa femme et de ses enfants, cet ingénieur autodidacte espère trouver sa place dans la nouvelle administration. Il transporte avec lui plusieurs exemplaires de Notre Salut, un traité politique publié à compte d'auteur dans lequel il défend ses convictions patriotiques et une méthode fondée sur l'efficacité. En affirmant vouloir participer au redressement de la France, Henri va progressivement se rendre indispensable au nouveau régime. Mémoire de fille de Judith Godrèche, le film s'ouvre sur Annie Ernaux, invitée à signer son dernier ouvrage à Rouen, la ville de son enfance. Saisie par un vertige au cours du trajet, elle replonge dans le souvenir de l'été 1958 et de sa première relation avec un homme, une expérience dont les conséquences ont durablement marqué son rapport au corps, au désir et à sa propre histoire. L'écrivaine y examine la manière dont la honte, la mémoire et le regard social ont progressivement transformé le souvenir de cette première expérience. Cars, le film d'animation des studios Disney Pixar avec Flash McQueen, de retour dans près de 300 cinémas français pour fêter ses 20 ans sur grand écran. L'histoire d'une jeune voiture de course entièrement tournée vers la victoire, alors qu'il se rend à la Piston Cup, un détour imprévu le conduit à Radiator Springs, une petite ville oubliée de la route 66. Au contact des habitants, le champion va progressivement découvrir que la réussite ne se résume pas au trophée, aux sponsors et au franchissement d'une ligne d'arrivée. Voilà pour les sorties ciné de la semaine, on se retrouve la semaine prochaine.
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14: Bonsoir à tous. Le mouvement lycéen prend de l'ampleur avec 356 établissements perturbés selon le ministre de l'Intérieur Laurent Nunez. Les autorités ont aussi constaté une hausse des violences, notamment contre les forces de l'ordre et les biens. Au total, 83 membres des forces de sécurité ont été blessés et 625 personnes.

2 mois de pluie est tombé en 12 heures. La prudence reste donc de mise. Emmanuel Macron a réagi aux propos antisémites attribués à Jordan Bardella par Mediapart. Le chef de l'État les qualifie de gravissimes et inacceptables et réaffirme que la lutte contre l'antisémitisme reste une priorité pour la République.

0: France empruntent à 10 ans sont désormais proches de 4,8% contre 3,5% l'an dernier. Dans les airs, un avion Fly Dubai Roll
1: 19h.
0: La vie va dû atterrir en urgence en Arabie Saoudite après une violente altercation entre les deux pilotes. L'un d'entre eux aurait tenté de faire crasher l'avion selon Benjamin Netanyahu. Et selon une étude, l'empreinte environnementale de l'intelligence artificielle pourrait être multipliée par 7 d'ici 2030. Les émissions de CO2 passeraient alors de 99 à 636 millions de tonnes. Une annonce très inquiétante selon les spécialistes. Et enfin, côté sport et football, Michael Olise continue d'impressionner avec l'équipe de France, mais aussi avec le Bayern. Le club allemand souhaite prolonger de 3 ans le contrat du Français qui reste également sous les radars du Real Madrid et de Liverpool.

0: passer en vigilance rouge pour pluie, inondation. Et globalement, le pays est divisé en deux avec des précipitations à l'est, des éclaircies à l'ouest. Pour les températures, elles baissent également largement avec 20 degrés à Brest, 21 du côté de Lille, 22 à La Rochelle, jusqu'à 23 à Bordeaux, 25 à Nice et 26 à Perpignan pour la maximale.
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2: Bonjour à toutes et à tous, on débute avec il y a du football, il y a du foot féminin ce soir avec la deuxième journée de la phase de poule de Ligue des Champions. Le Paris FC lance la soirée européenne avec la réception d'Arsenal à 18h45, puis l'OL féminin accueillera Chelsea à partir de 21h au Groupama Stadium. Demain, les filles du PSG recevront les Belges de Louvain. Et chez les garçons, il y avait la suite de la Ligue des Nations. Hier soir, l'Angleterre est allée s'imposer 2-0 en République Tchèque, l'Espagne a écrasé la Croatie 4-1, la Suisse est allée battre les 3-0. Et en Afrique, Patrick Vieira a remporté sa première victoire à la tête du Sénégal. Succès étriqué 1-0 face à l'Éthiopie hier soir dans le cadre de la campagne de qualification à la CAN 2027. Retour en France avec le FC Nantes qui est sur le point d'être vendu. Selon les informations de nos confrères de l'équipe, un accord de vente aurait été signé par la famille Kita pour transmettre le club à un pôle d'investisseurs représenté par le conseiller sportif Paolo Tavares. Ils viennent de France, du Portugal et du Luxembourg. La vente devrait être actée autour de 100 millions d'euros hors bonus. La DNCG doit désormais valider l'opération. Et puis le président de l'Union européenne de football, Alexander Seferin, souhaite pousser l'actuel président de la FIFA vers la sortie. Seferin l'a répété lors de l'Assemblée générale de l'UFC. Qu'Infantino a manqué alors qu'il était invité. Il est temps de dire ça suffit, a martelé le président de l'UEFA, notamment face au projet de vente d'une partie de la Coupe du Monde à des investisseurs privés. Affaire à suivre. Et puis en basket, début compliqué pour le Paris Basket en Euroleague cette saison. Défaite à domicile 79-92 hier soir face aux partisans Belgrade à l'Adidas Arena. Les Parisiens sont 19e sur 20 après deux journées. L'autre club français engagé, l'ASVEL, se déplace au Panathinaikos ce mercredi soir à 20h15. Et puis en cyclisme, Tadej Pogacar aurait renoncé à disputer les championnats d'Europe qui se déroulent chez lui en Slovénie du 2 au 7 octobre. Insuffisamment remis de sa fracture à la clavicule lors du Tour d'Espagne. Très belle journée de sport.
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4: Bonsoir. Hier après-midi, la France a emprunté à près de 4,8% à 10 ans contre 3,5% il y a un an. Il faut remonter à 2008 pour retrouver un tel niveau, a annoncé aujourd'hui le Premier ministre, selon qui le réel nous rattrape. Sébastien Lecornu et son gouvernement présenteront demain le budget pour l'année 2027. Ils espèrent réduire le déficit à 5%. La justice française reconnaît enfin un crime contre l'humanité pour les rafles menées à Marseille dans le quartier du Vieux-Port en janvier 1943. Au total, 20 000 personnes avaient été arrêtées. Parmi elles, plusieurs milliers avaient été internées temporairement à Fréjus et 1600 déportées vers des camps. Ces rafles avaient été menées sur décision des nazis avec la collaboration active du régime de Vichy. Le vieux quartier du Vieux-Port avait été ensuite dynamité. Cette reconnaissance fait suite à une demande de longue date de la part des survivants et de leurs descendants. Le Gard et l'Hérault, toujours placé en vigilance rouge, pluie, inondation en raison d'un épisode méditerranéen très marqué. Les autorités appellent les habitants à éviter de se déplacer alors que les pluies vont continuer jusqu'à ce soir, au moins. Les responsables du RN continuent de faire bloc pour défendre Jordan Bardella, à qui Mediapart attribue des écrits antisémites. Le site d'investigation a dénoncé, je cite, la violence sidérante du Rassemblement national et les propos menaçants d'une grande gravité de Marine Le Pen. La mobilisation des lycéens s'est poursuivie ce mercredi, notamment à Dijon, Marseille, Aix-en-Provence, Grenoble ou bien encore Amiens. Le mouvement a débuté depuis une semaine en Île-de-France pour protester contre la surcharge des classes et l'absence de professeurs. Puis il s'est étendu à d'autres régions. C'est la fin de ce flash. Une bonne fin de journée à notre écoute.
5: Allez, bien silence partout, on va tourner. Les personnes ne bougent, s'il vous plaît, moteur.
6: Action. À l'affiche cette semaine, Kraken, film d'horreur français. Dans une cité, une tour abandonnée nourrit les rumeurs. Alors que les disparitions étranges se multiplient, 5 jeunes sont contraints d'y retourner. Une fois à l'intérieur, ils vont se retrouver pris au piège.
7: Faut que tu m'aides là.
8: Qu'est-ce qu'il est parti foutre là-dedans, sérieusement?
9: C'est encore cette putain de tour.
8: Laisse-moi ce truc bizarre, il s'est fait dans ce casque.
6: Avec ce décor fermé, Kraken s'inscrit dans un registre horrifique urbain centré sur une menace tapie dans un lieu déjà associé à la peur et au récit de quartier. Tom Cruise au casting cette semaine de Digger, une comédie noire dans laquelle il incarne un homme tout-puissant lancé dans une mission pour sauver l'humanité après avoir lui-même provoqué une catastrophe planétaire.
7: Que Monsieur Rockwell est le genre d'homme qui n'hésiterait pas à faire rôtir vivants nos enfants s'il pensait pouvoir tirer 3 sous de leur âme.
10: Ce qui se passera si j'arrête de produire, vous mourrez de faim et de froid. C'est ça qui arrive pas. Et toi, tu fermes ta gueule. Allez-y, filmez.
11: Avant de me virer officiellement ou de me tuer, oh, il y a quelque chose que vous...
12: Jamais je vous tuerai, voyons. J'ai des hommes de main pour ça.
6: Tom Cruise, transformé par le maquillage et éloigné de l'apparence habituelle de ses héros d'action. Également dans les salles, Verity, thriller romantique avec Anne Hathaway et Dakota Johnson, adapté du roman de Colleen Hoover. Une autrice solitaire en difficulté accepte de poursuivre l'écriture des livres de Verity Crawford, romancière à succès, empêchée de travailler. Elle s'installe alors dans la propriété isolée de l'écrivaine où elle découvre ce qui ressemble à des notes personnelles laissé par Verity. Ces documents font émerger des révélations troublantes autour de Jérémy, le mari de Verity, et installent Lowen dans une zone d'incertitude.
13: Pourquoi votre femme ne peut pas finir sa saga?
14: Vous voulez vraiment le savoir? Je vous présente Verity. Les médecins disent qu'elle ne marchera et ne parlera plus jamais. Vous êtes la seule à pouvoir l'aider.
13: Ses fans savent reconnaître son style. Ils sauront tout de suite que c'est quelqu'un d'autre. Voici mes aveux. Mon autobiographie. Un écrivain doit être honnête, sanglant et un petit peu terrifiant. Je crois que je deviens complètement dingue.
6: Une ambiguïté entre fiction et réalité, manipulation et attirance jusqu'à brouiller les frontières entre enquête intime, obsession et menace psychologique. Également un drame historique, Notre Salut, qui a reçu le prix du scénario au Festival de Cannes 2026. En septembre 1940, alors que le régime de Pétain se met en place, Henri Marre arrive seul et sans argent à Vichy. Éloigné de sa femme et de ses enfants, cet ingénieur autodidacte espère trouver sa place dans la nouvelle administration. Il transporte avec lui plusieurs exemplaires de Notre Salut, un traité politique publié à compte d'auteur dans lequel il défend ses convictions patriotiques et une méthode fondée sur l'efficacité. En affirmant vouloir participer au redressement de la France, Henri va progressivement se rendre indispensable au nouveau régime. Mémoire de fille de Judith Godrèche, le film s'ouvre sur Annie Ernaux, invitée à signer son dernier ouvrage à Rouen, la ville de son enfance. Saisie par un vertige au cours du trajet, elle replonge dans le souvenir de l'été 1958 et de sa première relation avec un homme, une expérience dont les conséquences ont durablement marqué son rapport au corps, au désir et à sa propre histoire. L'écrivaine y examine la manière dont la honte, la mémoire et le regard social ont progressivement transformé le souvenir de cette première expérience. Cars, le film d'animation des studios Disney Pixar avec Flash McQueen, de retour dans près de 300 cinémas français pour fêter ses 20 ans sur grand écran. L'histoire d'une jeune voiture de course entièrement tournée vers la victoire. Alors qu'il se rend à la Piston Cup, un détour imprévu le conduit à Radiator Springs, une petite ville oubliée de la route 66, au contact des habitants.

0: Voilà pour les sorties ciné de la semaine. On se retrouve la semaine prochaine.
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2: Bonsoir à tous. Le mouvement lycéen prend de l'ampleur avec 356 établissements perturbés selon le ministre de l'Intérieur Laurent Nunez. Les autorités ont aussi constaté une hausse des violences, notamment contre les forces de l'ordre et les biens. Au total, 83 membres des forces de sécurité ont été blessés et 625 personnes interpellées au cours de la journée.

près de 2 mois de pluie est tombée en 12 heures. La prudence reste donc de mise. Emmanuel Macron a réagi aux propos antisémites attribués à Jordan Bardella par Mediapart. Le chef de l'État les qualifie de gravissimes et inacceptables et réaffirme que la lutte contre l'antisémitisme reste une priorité pour la République.

0: Cornu tire la sonnette d'alarme sur le coût de la dette française. Le Premier ministre souligne que les taux auxquels la France emprunte à 10 ans sont désormais proches de 4,8% contre 3,5% l'an dernier. Dans les airs, un avion Fly Dubai reliant Dubaï à Tel Aviv a dû atterrir en urgence en Arabie Saoudite après une violente altercation entre les deux pilotes. L'un d'entre eux aurait tenté de faire crasher l'avion selon Benjamin Netanyahou. Et selon une étude, l'empreinte environnementale de l'intelligence artificielle pourrait être multipliée par 7 d'ici 2030. Les émissions de CO2 passeraient alors de 99 à 636 millions de tonnes. Une annonce très inquiétante selon les spécialistes. Et enfin, côté sport et football, Michael Olise continue d'impressionner avec l'équipe de France, mais aussi avec le Bayern. Le club allemand souhaite prolonger de 3 ans le contrat du Français qui reste également sous les radars du Real Madrid et de Liverpool.
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2: Pour ce jeudi, le sud de la France est touché par un épisode méditerranéen avec plusieurs départements placés en vigilance rouge pour pluie, inondation et globalement, le pays est divisé en deux avec des précipitations à l'est, des éclaircies à l'ouest. Pour les températures, elles baissent également largement avec 20 degrés à Brest, 21 du côté de Lille, 22 à La Rochelle jusqu'à 23 à Bordeaux, 25 à Nice et 26 à Perpignan pour la maximale.
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4: Bonjour à toutes et à tous, on débute avec du football. Il y a du foot féminin ce soir avec la deuxième journée de la phase de poule de Ligue des Champions. Le Paris FC lance la soirée européenne avec la réception d'Arsenal à 18h45. Puis l'OL féminin accueillera Chelsea à partir de 21h au Groupama Stadium. Demain, les filles du PSG recevront les Belges de Louvain. Et chez les garçons, il y avait la suite de la Ligue des Nations. Hier soir, l'Angleterre est allée s'imposer 2-0 en République Tchèque. L'Espagne a écrasé la Croatie 4-1. La Suisse est allée battre les 3-0. Et en Afrique, Patrick Vieira a remporté sa première victoire à la tête du Sénégal. Succès étriqué 1-0 face à l'Éthiopie hier soir dans le cadre de la campagne de qualification à la CAN 2027. Retour en France avec le FC Nantes qui est sur le point d'être vendu selon les informations de nos confrères de l'équipe. Un accord de vente aurait été signé par la famille Kita pour transmettre le club à un pôle d'investisseurs représenté par le conseiller sportif Paolo Tavares. Ils viennent de France, du Portugal et du Luxembourg. La vente devrait être actée autour de 100 millions d'euros hors bonus. La DNCG doit désormais valider l'opération. Et puis le président de l'Union européenne de football, Alexander Seferin, souhaite pousser l'actuel président de la FIFA vers la sortie. Seferin l'a répété lors de l'Assemblée générale de l'UFC. Qu'Infantino a manqué alors qu'il était invité. Il est temps de dire ça suffit, a martelé le président de l'UEFA, notamment face au projet de vente d'une partie de la Coupe du Monde à des investisseurs privés. Affaire à suivre. Et puis en basket, début compliqué pour le Paris Basket en Euroleague cette saison. Défaite à domicile 79-92 hier soir face aux partisans Belgrade à l'Adidas Arena. Les Parisiens sont 19e sur 20 après deux journées. L'autre club français engagé, l'ASVEL, se déplace au Panathinaikos ce mercredi soir à 20h15. Et puis en cyclisme, Tadej Pogacar aurait renoncé à disputer les championnats d'Europe qui se déroulent chez lui en Slovénie du 2 au 7 octobre. Insuffisamment remis de sa fracture à la clavicule lors du Tour d'Espagne. Très belle journée de sport.
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1: Bonsoir. Hier après-midi, la France a emprunté à près de 4,8% à 10 ans contre 3,5% il y a un an. Il faut remonter à 2008 pour retrouver un tel niveau, a annoncé aujourd'hui le Premier ministre, selon qui le réel nous rattrape. Sébastien Lecornu et son gouvernement présenteront demain le budget pour l'année 2027. Ils espèrent réduire le déficit à 5%. La justice française reconnaît enfin un crime contre l'humanité pour les rafles menées à Marseille dans le quartier du Vieux-Port en janvier 1943. Au total, 20 000 personnes avaient été arrêtées. Parmi elles, plusieurs milliers avaient été internées temporairement à Fréjus et 1600 déportées vers des camps. Ces rafles avaient été menées sur décision des nazis avec la collaboration active du régime de Vichy. Le vieux quartier du Vieux-Port avait été ensuite dynamité. Cette reconnaissance fait suite à une demande de longue date de la part des survivants et de leurs descendants. Le Gard et l'Hérault, toujours placé en vigilance rouge, pluie, inondation en raison d'un épisode méditerranéen très marqué. Les autorités appellent les habitants à éviter de se déplacer alors que les pluies vont continuer jusqu'à ce soir, au moins. Les responsables du RN continuent de faire bloc pour défendre Jordan Bardella, à qui Mediapart attribue des écrits antisémites. Le site d'investigation a dénoncé, je cite, la violence sidérante du Rassemblement national et les propos menaçants d'une grande gravité de Marine Le Pen. La mobilisation des lycéens s'est poursuivie ce mercredi, notamment à Dijon, Marseille, Aix-en-Provence, Grenoble ou bien encore Amiens. Le mouvement a débuté depuis une semaine en Île-de-France pour protester contre la surcharge des classes et l'absence de professeurs. Puis il s'est étendu à d'autres régions. C'est la fin de ce flash. Une bonne fin de journée à notre écoute.
2: Allez, bien silence partout, on va tourner. Plus personne ne bouge, s'il vous plaît, moteur.
3: Action. À l'affiche cette semaine, Kraken, film d'horreur français. Dans une cité, une tour abandonnée nourrit les rumeurs. Alors que les disparitions étranges se multiplient, 5 jeunes sont contraints d'y retourner. Une fois à l'intérieur, ils vont se retrouver pris au piège.
4: Faut que tu m'aides là.
5: Qu'est-ce qu'il est parti foutre là-dedans, sérieusement?
6: C'est encore cette putain de tour.
5: Mais c'est pas ce truc bizarre, il s'est fait tout se casse.
3: Avec ce décor fermé, Kraken s'inscrit dans un registre horrifique urbain, centré sur une menace tapie dans un lieu déjà associé à la peur et au récit de quartier. Tom Cruise au casting cette semaine de Digger, une comédie noire dans laquelle il incarne un homme tout-puissant lancé dans une mission pour sauver l'humanité après avoir lui-même provoqué une catastrophe planétaire.
7: Que Monsieur Rockwell est le genre d'homme qui n'hésiterait pas à faire rôtir vivants nos enfants s'il pensait pouvoir tirer 3 sous de leur âme.
8: Si j'arrête de produire, vous mourrez de faim et de froid. C'est ça qui arrivera. Et toi, tu fermes ta gueule. Allez-y, filmez.
9: Avant de me virer officiellement ou de me tuer, il y a quelque chose que vous...
10: Jamais je vous tuerai, voyons. J'ai des hommes de main pour ça.
3: Tom Cruise, transformé par le maquillage et éloigné de l'apparence habituelle de ses héros d'action. Également dans les salles, Verity, thriller romantique avec Anne Hathaway et Dakota Johnson, adapté du roman de Colleen Hoover. Une autrice solitaire en difficulté accepte de poursuivre l'écriture des livres de Verity Crawford, romancière à succès, empêchée de travailler. Elle s'installe alors dans la propriété isolée de l'écrivaine où elle découvre ce qui ressemble à des notes personnelles laissée par Verity. Ces documents font émerger des révélations troublantes autour de Jérémy, le mari de Verity, et installent Lowen dans une zone d'incertitude.
11: Pourquoi votre femme ne peut pas finir sa saga?
12: Vous voulez vraiment le savoir? Je vous présente Verity. Les médecins disent qu'elle ne marchera et ne parlera plus jamais. Vous êtes la seule à pouvoir l'aider.
11: Ses fans savent reconnaître son style. Ils sauront tout de suite que c'est quelqu'un d'autre. Voici mes aveux. Mon autobiographie. Un écrivain doit être honnête, sanglant et un petit peu terrifiant.
13: Je crois que je deviens complètement dingue.
3: Une ambiguïté entre fiction et réalité, manipulation et attirance jusqu'à brouiller les frontières entre enquête intime, obsession et menace psychologique. Également un drame historique, Notre Salut, qui a reçu le prix du scénario au Festival de Cannes 2026. En septembre 1940, alors que le régime de Pétain se met en place, Henri Mar arrive seul et sans argent à Vichy. Éloigné de sa femme et de ses enfants, cet ingénieur autodidacte espère trouver sa place dans la nouvelle administration. Il transporte avec lui plusieurs exemplaires de Notre Salut, un traité politique publié à compte d'auteur dans lequel il défend ses convictions patriotiques et une méthode fondée sur l'efficacité. En affirmant vouloir participer au redressement de la France, Henri va progressivement se rendre indispensable au nouveau régime. Mémoire de fille de Judith Godrèche, le film s'ouvre sur Annie Ernaux, invitée à signer son dernier ouvrage à Rouen, la ville de son enfance. Saisie par un vertige au cours du trajet, elle replonge dans le souvenir de l'été 1958 et de sa première relation avec un homme, une expérience dont les conséquences ont durablement marqué son rapport au corps, au désir et à sa propre histoire. L'écrivaine y examine la manière dont la honte, la mémoire et le regard social ont progressivement transformé le souvenir de cette première expérience. Cars, le film d'animation des studios Disney-Pixar avec Flash McQueen, de retour dans près de 300 cinémas français pour fêter ses 20 ans sur grand écran. L'histoire d'une jeune voiture de course entièrement tournée vers la victoire. Alors qu'il se rend à la Piston Cup, un détour imprévu le conduit à Radiator Springs, une petite ville oubliée de la route 66. Au contact des habitants, le champion va progressivement découvrir que la réussite ne se résume pas au trophée, aux sponsors et au franchissement d'une ligne d'arrivée. Voilà pour les sorties ciné de la semaine. On se retrouve la semaine prochaine.
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4: Bonsoir à tous. Le mouvement lycéen prend de l'ampleur avec 356 établissements perturbés selon le ministre de l'Intérieur Laurent Nunez. Les autorités ont aussi constaté une hausse des violences, notamment contre les forces de l'ordre et les biens. Au total, 83 membres des forces de sécurité ont été blessés et 625 personnes interpellées au cours de la journée. Le Gard et les Roses sont en vigilance.

de 2 mois de pluie est tombée en 12 heures. La prudence reste donc de mise. Emmanuel Macron a réagi aux propos antisémites attribués à Jordan Bardella par Mediapart. Le chef de l'État les qualifie de gravissimes et inacceptables et réaffirme que la lutte contre l'antisémitisme reste une priorité pour la République.

Christian Lecornu tire la sonnette d'alarme sur le coût de la dette française. Le Premier ministre souligne que les taux auxquels la France emprunte à 10 ans sont désormais proches de 4,8% contre 3,5% l'an dernier. Dans les airs, un avion Fly Dubai reliant Dubaï à Tel Aviv a dû atterrir en urgence en Arabie Saoudite après une violente altercation entre les deux pilotes. L'un d'entre eux aurait tenté de faire crasher l'avion selon Benjamin Netanyahou. Et selon une étude, l'empreinte environnementale de l'intelligence artificielle pourrait être multipliée par 7 d'ici 2030. Les émissions de CO2 passeraient alors de 99 à 636 millions de tonnes. Une annonce très inquiétante selon les spécialistes. Et enfin, côté sport et football, Michael Olise continue d'impressionner avec l'équipe de France, mais aussi avec le Bayern. Le club allemand souhaite prolonger de 3 ans le contrat du Français qui reste également sous les radars du Real Madrid et de Liverpool.

0: pluie est divisée en deux avec des précipitations à l'est, des éclaircies à l'ouest. Pour les températures, elles baissent également largement avec 20 degrés à Brest, 21 du côté de Lille, 22 à La Rochelle, jusqu'à 23 à Bordeaux, 25 à Nice et 26 à Perpignan pour la maximale.
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2: Bonjour à toutes et à tous, on débute avec du football. Il y a du foot féminin ce soir avec la deuxième journée de la phase de poule de Ligue des Champions. Le Paris FC lance la soirée européenne avec la réception d'Arsenal à 18h45. Puis l'OL féminin accueillera Chelsea à partir de 21h au Groupama Stadium. Demain, les filles du PSG recevront les Belges de Louvain. Et chez les garçons, il y avait la suite de la Ligue des Nations. Hier soir, l'Angleterre est allée s'imposer 2-0 en République Tchèque. L'Espagne a écrasé la Croatie 4-1. La Suisse est allée battre les 3-0. Et en Afrique, Patrick Vieira a remporté sa première victoire à la tête du Sénégal. Succès étriqué 1-0 face à l'Éthiopie hier soir dans le cadre de la campagne de qualification à la CAN 2027. Retour en France avec le FC Nantes qui est sur le point d'être vendu selon les informations de nos confrères de l'équipe. Un accord de vente aurait été signé par la famille Kita pour transmettre le club à un pôle d'investisseurs représenté par le conseiller sportif Paolo Tavares. Ils viennent de France, du Portugal et du Luxembourg. La vente devrait être actée autour de 100 millions d'euros hors bonus. La DNCG doit désormais valider l'opération. Et puis le président de l'Union européenne de football, Alexander Seferin, souhaite pousser l'actuel président de la FIFA vers la sortie. Seferin l'a répété lors de l'Assemblée générale de l'UFC qu'Infantino a manqué alors qu'il était invité. Il est temps de dire ça suffit, a martelé le président de l'UEFA, notamment face au projet de vente d'une partie de la Coupe du Monde à des investisseurs privés. Affaire à suivre. Et puis en basket, début compliqué pour le Paris Basket en Euroleague cette saison. Défaite à domicile 79-92 hier soir face aux partisans Belgrade à l'Adidas Arena. Les Parisiens sont 19e sur 20 après deux journées. L'autre club français engagé, l'ASVEL, se déplace au Panathinaikos ce mercredi soir à 20h15. Et puis en cyclisme, Tadej Pogacar aurait renoncé à disputer les championnats d'Europe qui se déroulent chez lui en Slovénie du 2 au 7 octobre. Insuffisamment remis de sa fracture à la clavicule lors du Tour d'Espagne. Très belle journée de sport.
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4: Bonsoir. Hier après-midi, la France a emprunté à près de 4,8% à 10 ans contre 3,5% il y a un an. Il faut remonter à 2008 pour retrouver un tel niveau, a annoncé aujourd'hui le Premier ministre, selon qui le réel nous rattrape. Sébastien Lecornu et son gouvernement présenteront demain le budget pour l'année 2027. Ils espèrent réduire le déficit à 5%. La justice française reconnaît enfin un crime contre l'humanité pour les rafles menées à Marseille dans le quartier du Vieux-Port en janvier 1940. Au total, 20 000 personnes avaient été arrêtées. Parmi elles, plusieurs milliers avaient été internées temporairement à Fréjus et 1600 déportées vers des camps. Ces rafles avaient été menées sur décision des nazis avec la collaboration active du régime de Vichy. Le vieux quartier du Vieux-Port avait été ensuite dynamité. Cette reconnaissance fait suite à une demande de longue date de la part des survivants et de leurs descendants. Le Gard et l'Hérault, toujours placé en vigilance rouge, pluie, inondation en raison d'un épisode méditerranéen très marqué. Les autorités appellent les habitants à éviter de se déplacer alors que les pluies vont continuer jusqu'à ce soir, au moins. Les responsables du RN continuent de faire bloc pour défendre Jordan Bardella, à qui Mediapart attribue des écrits antisémites. Le site d'investigation a dénoncé, je cite, « la violence sidérante du Rassemblement national et les propos menaçants d'une grande gravité » de Marine Le Pen. La mobilisation des lycéens s'est poursuivie ce mercredi, notamment à Dijon, Marseille, Aix-en-Provence, Grenoble ou bien encore Amiens. Le mouvement a débuté depuis une semaine en Île-de-France pour protester contre la surcharge des classes et l'absence de professeurs. Puis il s'est étendu à d'autres régions. C'est la fin de ce flash. Une bonne fin de journée à notre écoute.
5: Allez, bien silence partout, on va tourner. Les personnes ne bougent, s'il vous plaît, moteur.
6: Action. À l'affiche cette semaine, Kraken, film d'horreur français. Dans une cité, une tour abandonnée nourrit les rumeurs. Alors que les disparitions étranges se multiplient, 5 jeunes sont contraints d'y retourner. Une fois à l'intérieur, ils vont se retrouver pris au piège.
7: Faut que tu m'aides là.
8: Qu'est-ce qu'il est parti foutre là-dedans, sérieusement?
9: C'est encore cette putain de tour.
8: C'est pas ce truc bizarre, il s'est fait tout se casse.
6: Avec ce ce décor fermé, Kraken s'inscrit dans un registre horrifique urbain centré sur une menace tapie dans un lieu déjà associé à la peur et au récit de quartier. Tom Cruise au casting cette semaine de Digger, une comédie noire dans laquelle il incarne un homme tout-puissant lancé dans une mission pour sauver l'humanité après avoir lui-même provoqué une catastrophe planétaire.
7: Que Monsieur Rockwell est le genre d'homme qui n'hésiterait pas à faire rôtir vivants nos enfants s'il pensait pouvoir tirer 3 sous de leur âme.
10: Si j'arrête de produire, vous mourrez de faim et de froid. C'est ça qui arrive pas. Et toi, tu fermes ta gueule. Allez-y, filmez.
11: Avant de me virer officiellement ou de me tuer, il y a quelque chose que
12: vous... Jamais je vous tuerai, voyons. J'ai des hommes de main pour ça.
6: Tom Cruise, transformé par le maquillage et éloigné de l'apparence habituelle de ses héros d'action. Également dans les salles, Verity, thriller romantique avec Anne Hathaway et Dakota Johnson, adapté du roman de Colleen Hoover. Une autrice solitaire en difficulté accepte de poursuivre l'écriture des livres de Verity Crawford, romancière à succès, empêchée de travailler. Elle s'installe alors dans la propriété isolée de l'écrivaine où elle découvre ce qui ressemble à des notes personnelles laissé par Verity. Ces documents font émerger des révélations troublantes autour de Jérémy, le mari de Verity, et installent Lowen dans une zone d'incertitude.
13: Pourquoi votre femme ne peut pas finir sa saga?
14: Vous voulez vraiment le savoir? Je vous présente Verity. Les médecins disent qu'elle ne marchera et ne parlera plus jamais. Vous êtes la seule à pouvoir l'aider.
13: Ses fans savent reconnaître son style. Ils sauront tout de suite que c'est quelqu'un d'autre.
15: Voici 19h30.
16: Mon autobiographie. Un écrivain doit être honnête, sanglant et un petit peu terrifiant.
17: Je crois que je deviens complètement dingue.
6: Une ambiguïté entre fiction et réalité, manipulation et attirance jusqu'à brouiller les frontières entre enquête intime, obsession et menace psychologique. Également un drame historique, Notre Salut, qui a reçu le prix du scénario au Festival de Cannes 2026. En septembre 1940, alors que le régime de Pétain se met en place, Henri Mar arrive seul et sans argent à Vichy. Éloigné de sa femme et de ses enfants, cet ingénieur autodidacte espère trouver sa place dans la nouvelle administration. Il transporte avec lui plusieurs exemplaires de Notre Salut, un traité politique publié à compte d'auteur dans lequel il défend ses convictions patriotiques et une méthode fondée sur l'efficacité. En affirmant vouloir participer au redressement de la France, Henri va progressivement se rendre indispensable au nouveau régime. Mémoire de fille de Judith Godrèche, le film s'ouvre sur Annie Ernaux, invitée à signer son dernier ouvrage à Rouen, la ville de son enfance. Saisie par un vertige au cours du trajet, elle replonge dans le souvenir de l'été 1958 et de sa première relation avec un homme, une expérience dont les conséquences ont durablement marqué son rapport au corps, au désir et à sa propre histoire. L'écrivaine y examine la manière dont la honte, la mémoire et le regard social ont progressivement transformé le souvenir de cette première expérience. Cars, le film d'animation des studios Disney Pixar avec Flash McQueen, de retour dans près de 300 cinémas français pour fêter ses 20 ans sur grand écran. L'histoire d'une jeune voiture de course entièrement tournée vers la victoire, alors qu'il se rend à la Piston Cup, un détour imprévu le conduit à Radiator Springs, une petite ville oubliée de la route 66. Au contact des habitants, le champion va progressivement découvrir que la réussite ne se résume pas aux trophées, aux sponsors et au franchissement d'une ligne d'arrivée. Voilà pour les sorties ciné de la semaine, on se retrouve la semaine prochaine.
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18: Bonsoir à tous. Le mouvement lycéen prend de l'ampleur avec 356 établissements perturbés selon le ministre de l'Intérieur Laurent Nunez. Les autorités ont aussi constaté une hausse des violences, notamment contre les forces de l'ordre et les biens. Au total, 83 membres des forces de sécurité ont été blessés et 625 personnes interpellées au cours de la journée.

2 mois de pluie est tombé en 12 heures. La prudence reste donc de mise. Emmanuel Macron a réagi aux propos antisémites attribués à Jordan Bardella par Mediapart. Le chef de l'État les qualifie de gravissimes et inacceptables et réaffirme que la lutte contre l'antisémitisme reste une priorité pour la République.

Bastien Lecornu tire la sonnette d'alarme sur le coût de la dette française. Le Premier ministre souligne que les taux auxquels la France emprunte à 10 ans sont désormais proches de 4,8% contre 3,5% l'an dernier. Dans les airs, un avion Fly Dubai reliant Dubaï à Tel Aviv a dû atterrir en urgence en Arabie Saoudite après une violente altercation entre les deux pilotes. L'un d'entre eux aurait tenté de faire crasher l'avion selon Benjamin Netanyahou. Et selon une étude, l'empreinte environnementale de l'intelligence artificielle pourrait être multipliée par 7 d'ici 2030. Les émissions de CO2 passeraient alors de 99 à 636 millions de tonnes. Une annonce très inquiétante selon les spécialistes. Et enfin, côté sport et football, Michael Olise continue d'impressionner avec l'équipe de France, mais aussi avec le Bayern. Le club allemand souhaite prolonger de 3 ans le contrat du Français qui reste également sous les radars du Real Madrid et de Liverpool.

0: gouvernement placé en vigilance rouge pour pluie, inondation, et globalement le pays est divisé en deux avec des précipitations à l'est, des éclaircies à l'ouest. Pour les températures, elles baissent également largement avec 20 degrés à Brest, 21 du côté de Lille, 22 à La Rochelle, jusqu'à 23 à Bordeaux, 25 à Nice et 26 à Perpignan pour la maximale.
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2: Bonjour à toutes et à tous, on débute avec du football. Il y a du foot féminin ce soir avec la deuxième journée de la phase de poule de Ligue des Champions. Le Paris FC lance la soirée européenne avec la réception d'Arsenal à 18h45. Puis l'OL féminin accueillera Chelsea à partir de 21h au Groupama Stadium. Demain, les filles du PSG recevront les Belges de Louvain. Et chez les garçons, il y avait la suite de la Ligue des Nations. Hier soir, l'Angleterre est allée s'imposer 2-0 en République Tchèque. L'Espagne a écrasé la Croatie 4-1. La Suisse est allée battre les 3-0. Et en Afrique, Patrick Vieira a remporté sa première victoire à la tête du Sénégal. Succès étriqué 1-0 face à l'Éthiopie hier soir dans le cadre de la campagne de qualification à la CAN 2027. Retour en France avec le FC Nantes qui est sur le point d'être vendu selon les informations de nos confrères de l'équipe. Un accord de vente aurait été signé par la famille Kita pour transmettre le club à un pôle d'investisseurs représenté par le conseiller sportif Paolo Tavares. Ils viennent de France, du Portugal et du Luxembourg. La vente devrait être actée autour de 100 millions d'euros hors bonus. La DNCG doit désormais valider l'opération. Et puis le président de l'Union européenne de football, Alexander Seferin, souhaite pousser l'actuel président de la FIFA vers la sortie. Seferin l'a répété lors de l'Assemblée générale de l'UFC. Qu'Infantino a manqué alors qu'il était invité. Il est temps de dire ça suffit, a martelé le président de l'UEFA, notamment face au projet de vente d'une partie de la Coupe du Monde à des investisseurs privés. Affaire à suivre. Et puis en basket, début compliqué pour le Paris Basket en Euroleague cette saison. Défaite à domicile 79-92 hier soir face aux partisans Belgrade à l'Adidas Arena. Les Parisiens sont 19e sur 20 après deux journées. L'autre club français engagé, l'ASVEL, se déplace au Panathinaikos ce mercredi soir à 20h15. Et puis en cyclisme, Tadej Pogacar aurait renoncé à disputer les championnats d'Europe qui se déroulent chez lui en Slovénie du 2 au 7 octobre. Insuffisamment remis de sa fracture à la clavicule lors du Tour d'Espagne. Très belle journée de sport.
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4: Bonsoir. Hier après-midi, la France a emprunté à près de 4,8% à 10 ans contre 3,5% il y a un an. Il faut remonter à 2008 pour retrouver un tel niveau, a annoncé aujourd'hui le Premier ministre, selon qui le réel nous rattrape. Sébastien Lecornu et son gouvernement présenteront demain le budget pour l'année 2027. Ils espèrent réduire le déficit à 5%. La justice française reconnaît enfin un crime contre l'humanité pour les rafles menées à Marseille dans le quartier du Vieux-Port en janvier 1943. Au total, 20 000 personnes avaient été arrêtées. Parmi elles, plusieurs milliers avaient été internées temporairement à Fréjus et 1600 déportées vers des camps. Ces rafles avaient été menées sur décision des nazis avec la collaboration active du régime de Vichy. Le vieux quartier du Vieux-Port avait été ensuite dynamité. Cette reconnaissance fait suite à une demande de longue date de la part des survivants et de leurs descendants. Le Gard et l'Hérault, toujours placé en vigilance rouge, pluie, inondation en raison d'un épisode méditerranéen très marqué. Les autorités appellent les habitants à éviter de se déplacer alors que les pluies vont continuer jusqu'à ce soir, au moins. Les responsables du RN continuent de faire bloc pour défendre Jordan Bardella, à qui Mediapart attribue des écrits antisémites. Le site d'investigation a dénoncé, je cite, la violence sidérante du Rassemblement national et les propos menaçants d'une grande gravité de Marine Le Pen. La mobilisation des lycéens s'est poursuivie ce mercredi, notamment à Dijon, Marseille, Aix-en-Provence, Grenoble ou bien encore Amiens. Le mouvement a débuté depuis une semaine en Île-de-France pour protester contre la surcharge des classes et l'absence de professeurs. Puis il s'est étendu à d'autres régions. C'est la fin de ce flash. Une bonne fin de journée à notre écoute.
5: Allez, bien silence partout, on va tourner. Plus personne ne bouge, s'il vous plaît, moteur.
6: Action. À l'affiche cette semaine, Kraken, film d'horreur français. Dans une cité, une tour abandonnée nourrit les rumeurs. Alors que les disparitions étranges se multiplient, 5 jeunes sont contraints d'y retourner. Une fois à l'intérieur, ils vont se retrouver pris au piège.
7: Faut que tu m'aides là.
8: Qu'est-ce qu'il est parti foutre là-dedans, sérieusement?
9: C'est encore cette putain de tour.
8: Laisse-moi ce truc bizarre, il s'est fait qu'on se casse.
10: Ah,
6: Avec ce décor fermé, Kraken s'inscrit dans un registre horrifique urbain centré sur une menace tapie dans un lieu déjà associé à la peur et au récit de quartier. Tom Cruise au casting cette semaine de Digger, une comédie noire dans laquelle il incarne un homme tout puissant lancé dans une mission pour sauver l'humanité après avoir lui-même provoqué une catastrophe planétaire.
7: Que Monsieur Rockwell est le genre d'homme qui n'hésiterait pas à faire rôtir vivants nos enfants s'il pensait pouvoir tirer 3 sous de leur âme.
10: Ce qui se passera si j'arrête de produire, vous mourrez de faim et de froid. C'est ça qui arrive pas. Et toi, tu fermes ta gueule. Allez-y, filmez.
11: Avant de me virer officiellement ou de me tuer, il y a quelque chose que
12: vous... Jamais je vous tuerai, voyons. J'ai des hommes de main pour ça.
6: Tom Cruise, transformé par le maquillage et éloigné de l'apparence habituelle de ses héros d'action. Également dans les salles, Verity, thriller romantique avec Anne Hathaway et Dakota Johnson, adapté du roman de Colleen Hoover. Une autrice solitaire en difficulté accepte de poursuivre l'écriture des livres de Verity Crawford, romancière à succès empêchée de travailler. Elle s'installe alors dans la propriété isolée de l'écrivaine où elle découvre ce qui ressemble à des notes personnelles laissé par Verity. Ces documents font émerger des révélations troublantes autour de Jérémy, le mari de Verity, et installent Lowen dans une zone d'incertitude.
13: Pourquoi votre femme ne peut pas finir sa saga?
14: Vous voulez vraiment le savoir? Je vous présente Verity. Les médecins disent qu'elle ne marchera et ne parlera plus jamais. C'est la seule à pouvoir l'aider.
13: Ses fans savent reconnaître son style. Ils sauront tout de suite que c'est quelqu'un d'autre. Voici mes aveux. Mon autobiographie. Un écrivain doit être honnête, sanglant et un petit peu terrifiant. Je crois que je deviens complètement dingue.
6: Une ambiguïté entre fiction et réalité, manipulation et attirance jusqu'à brouiller les frontières entre enquête intime, obsession et menace psychologique. Également un drame historique, Notre Salut, qui a reçu le prix du scénario au Festival de Cannes 2026. En septembre 1940, alors que le régime de Pétain se met en place, Henri Marre arrive seul et sans argent à Vichy. Éloigné de sa femme et de ses enfants, cet ingénieur autodidacte espère trouver sa place dans la nouvelle administration. Il transporte avec lui plusieurs exemplaires de Notre Salut, un traité politique publié à compte d'auteur dans lequel il défend ses convictions patriotiques et une méthode fondée sur l'efficacité. En affirmant vouloir participer au redressement de la France, Henri va progressivement se rendre indispensable au nouveau régime. Mémoire de fille de Judith Godrèche, le film s'ouvre sur Annie Ernaux, invitée à signer son dernier ouvrage à Rouen, la ville de son enfance. Saisie par un vertige au cours du trajet, elle replonge dans le souvenir de l'été 1958 et de sa première relation avec un homme, une expérience dont les conséquences ont durablement marqué son rapport au corps, au désir et à sa propre histoire. L'écrivaine y examine la manière dont la honte, la mémoire et le regard social ont progressivement transformé le souvenir de cette première expérience. Cars, le film d'animation des studios Disney Pixar avec Flash McQueen, de retour dans près de 300 cinémas français pour fêter ses 20 ans sur grand écran. L'histoire d'une jeune voiture de course entièrement tournée vers la victoire, alors qu'il se rend à la Piston Cup, un détour imprévu le conduit à Radiator Springs, une petite ville oubliée de la route 66. Au contact des habitants, le champion va progressivement découvrir que la réussite ne se résume pas au trophée, aux sponsors et au franchissement d'une ligne d'arrivée. Voilà pour les sorties ciné de la semaine, on se retrouve la semaine prochaine.
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15: Bonsoir à tous. Le mouvement lycéen prend de l'ampleur avec 356 établissements perturbés selon le ministre de l'Intérieur Laurent Nunez. Les autorités ont aussi constaté une hausse des violences, notamment contre les forces de l'ordre et les biens. Au total, 83 membres des forces de sécurité ont été blessés et 625 personnes interpellées au cours de la journée. Le Gard et les Roses sont en vigilance rouge pour pluie, inondation et dans les Roses, le risque de crue est également maximal avec un pic attendu ce soir. Localement, l'équivalent de près de 2 mois de pluie est tombé en 12 heures. La prudence reste donc de mise. Emmanuel Macron a réagi aux propos antisémites attribués à Jordan Bardella par Mediapart. Le chef de l'État les qualifie de gravissimes et inacceptables et réaffirme que la lutte contre l'antisémitisme reste une priorité pour la République.

0: Christian Lecornu tire la sonnette d'alarme sur le coût de la dette française. Le Premier ministre souligne que les taux auxquels la France emprunte à 10 ans sont désormais proches de 4,8% contre 3,5% l'an dernier. Dans les airs, un avion Fly Dubai reliant Dubaï à Tel Aviv a dû atterrir en urgence en Arabie Saoudite après une violente altercation entre les deux pilotes. L'un d'entre eux aurait tenté de faire crasher l'avion selon Benjamin Netanyahou. Et selon une étude, l'empreinte environnementale de l'intelligence artificielle pourrait être multipliée par 7 d'ici 2030. Les émissions de CO2 passeraient alors de 99 à 636 millions de tonnes. Une annonce très inquiétante selon les spécialistes. Et enfin, côté sport et football, Michael Olise continue d'impressionner avec l'équipe de France, mais aussi avec le Bayern. Le club allemand souhaite prolonger de 3 ans le contrat du Français qui reste également sous les radars du Real Madrid et de Liverpool.
1: Jimi Hendrix est un musicien et guitariste américain. Il est né le 27 novembre 1942 à Seattle, aux États-Unis. Son nom de naissance est Johnny Allen Hendrix. Il changera plus tard son prénom pour James Marshall Hendrix. Jimi Hendrix grandit dans un contexte familial difficile. Il découvre la musique très jeune. À l'adolescence, il apprend la guitare en autodidacte. Il est influencé par le blues, le rhythm and blues et le rock and roll. Au début des années 60, Jimi Hendrix joue comme musicien accompagnateur. Il travaille notamment avec Little Richard et les Isley Brothers. En 1966, il part pour l'Angleterre. Il y fonde le groupe appelé The Jimi Hendrix Experience. Son premier album sort en 1967. Il s'intitule Are You Experienced? L'album connaît un succès immédiat. Jimi Hendrix devient rapidement une figure majeure du rock. Il révolutionne la guitare électrique. Il utilise la distorsion, le feedback et la wah-wah de manière innovante. Son jeu est expressif, puissant et très créatif. Il joue parfois avec les dents ou derrière la tête, mais sa virtuosité reste centrale. En 1969, il se produit au festival de Woodstock. Son interprétation de l'hymne américain devient historique. Elle symbolise les tensions politiques et sociales de l'époque. Jimi Hendrix meurt le 18 septembre 1970 à Londres. Il a 27 ans. Sa mort est accidentelle et liée à une overdose de somnifères. Malgré une carrière très courte, son influence est immense. Il est considéré comme l'un des plus grands guitaristes de tous les temps. Jimi Hendrix a profondément marqué l'histoire de la musique moderne.
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3: Pour ce jeudi, le sud de la France est touché par un épisode méditerranéen avec plusieurs départements placés en vigilance rouge pour pluie, inondation et globalement le pays est divisé en deux avec des précipitations à l'est, des éclaircies à l'ouest. Pour les températures, elles baissent également largement avec 20 degrés à Brest, 21 du côté de Lille, 22 à La Rochelle jusqu'à 23 à Bordeaux, 25 à Nice et 26 à Perpignan pour la maximale.
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5: Bonjour à toutes et à tous, on débute avec du football. Il y a du foot féminin ce soir avec la deuxième journée de la phase de poule de Ligue des Champions. Le Paris FC lance la soirée européenne avec la réception d'Arsenal à 18h45. Puis l'OL féminin accueillera Chelsea à partir de 21h au Groupama Stadium. Demain, les filles du PSG recevront les Belges de Louvain. Et chez les garçons, il y avait la suite de la Ligue des Nations. Hier soir, l'Angleterre est allée s'imposer 2-0 en République Tchèque. L'Espagne a écrasé la Croatie 4-1. La Suisse est allée battre les 3-0. Et en Afrique, Patrick Vieira a remporté sa première victoire à la tête du Sénégal. Succès étriqué 1-0 face à l'Éthiopie hier soir dans le cadre de la campagne de qualification à la CAN 2027. Retour en France avec le FC Nantes qui est sur le point d'être vendu selon les informations de nos confrères de l'équipe. Un accord de vente aurait été signé par la famille Kita pour transmettre le club à un pôle d'investisseurs représenté par le conseiller sportif Paolo Tavares. Ils viennent de France, du Portugal et du Luxembourg. La vente devrait être actée autour de 100 millions d'euros hors bonus. La DNCG doit désormais valider l'opération. Et puis le président de l'Union européenne de football, Alexander Seferin, poussé l'actuel président de la FIFA vers la sortie. Seferin l'a répété lors de l'assemblée générale de l'UFC. Qu'Infantino a manqué alors qu'il était invité. Il est temps de dire ça suffit, a martelé le président de l'UEFA, notamment face au projet de vente d'une partie de la Coupe du Monde à des investisseurs privés. Affaire à suivre. Et puis en basket, début compliqué pour le Paris Basket en Euroleague cette saison. Défaite à domicile 79-92 hier soir face aux partisans Belgrade à l'Adidas Arena. Les Parisiens sont 19e sur 20 après deux journées. L'autre club français engagé, l'ASVEL, se déplace au Panathinaikos ce mercredi soir à 20h15. Et puis en cyclisme, Tadej Pogacar aurait renoncé à disputer les championnats d'Europe qui se déroulent chez lui en Slovénie du 2 au 7 octobre. Insuffisamment remis de sa fracture à la clavicule lors du Tour d'Espagne. Très belle journée de sport.
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7: Bonsoir. Hier après-midi, la France a emprunté à près de 4,8% à 10 ans contre 3,5% il y a un an. Il faut remonter à 2008 pour retrouver un tel niveau, a annoncé aujourd'hui le Premier ministre, selon qui le réel nous rattrape. Sébastien Lecornu et son gouvernement présenteront demain le budget pour l'année 2027. Ils espèrent réduire le déficit à 5%. La justice française reconnaît enfin un crime contre l'humanité pour les rafles menées à Marseille dans le quartier du Vieux-Port en janvier 1943. Au total, 20 000 personnes avaient été arrêtées. Parmi elles, plusieurs milliers avaient été internés temporairement à Fréjus et 1600 déportés vers des camps. Ces rafles avaient été menées sur décision des nazis avec la collaboration active du régime de Vichy. Le vieux quartier du Vieux-Port avait été ensuite dynamité. Cette reconnaissance fait suite à une demande de longue date de la part des survivants et de leurs descendants. Le Gard et l'Hérault, toujours placé en vigilance rouge, pluie, inondation en raison d'un épisode méditerranéen très marqué. Les autorités appellent les habitants à éviter de se déplacer alors que les pluies vont continuer jusqu'à ce soir, au moins. Les responsables du RN continuent de faire bloc pour défendre Jordan Bardella, à qui Mediapart attribue des écrits antisémites. Le site d'investigation a dénoncé, je cite, la violence sidérante du Rassemblement National et les propos menaçants d'une grande gravité de Marine Le Pen. La mobilisation des lycéens s'est poursuivie ce mercredi, notamment à Dijon, Marseille, Aix-en-Provence, Grenoble ou bien encore Amiens. Le mouvement a débuté depuis une semaine en Ile-de-France pour protester contre la surcharge des classes et l'absence de professeurs. Puis il s'est étendu à d'autres régions. C'est la fin de ce flash. Une bonne fin de journée à notre écoute.
8: Allez, bien silence partout, on va tourner. Plus personne ne bouge, s'il vous plaît, moteur.
9: Action. À l'affiche cette semaine, Kraken, film d'horreur français. Dans une cité, une tour abandonnée nourrit les rumeurs. Alors que les disparitions étranges se multiplient, 5 jeunes sont contraints d'y retourner. Une fois à l'intérieur, ils vont se retrouver pris au piège.
10: Faut que tu m'aides là.
11: Qu'est-ce qu'il est parti foutre là-dedans, sérieusement?
12: C'est encore cette putain de tour.
11: Laisse-moi ce truc bizarre, il s'est fait dans ce casque.
9: Avec ce décor fermé, Kraken s'inscrit dans un registre horrifique urbain centré sur une menace tapie dans un lieu déjà associé à la peur et au récit de quartier. Tom Cruise au casting cette semaine de Digger, une comédie noire dans laquelle il incarne un homme tout-puissant lancé dans une mission pour sauver l'humanité après avoir lui-même provoqué une catastrophe planétaire.
13: Que Monsieur Rockwell est le genre d'homme qui n'hésiterait pas à faire rôtir vivants nos enfants s'il pensait pouvoir tirer 3 sous de leur âme.
14: Ce qui se passera si j'arrête de produire, vous mourrez de faim et de froid. C'est ça qui arrive pas. Et toi, tu fermes ta gueule. Allez-y, filmez.
15: Avant de me virer officiellement ou de me tuer, alors, il y a quelque chose que
16: vous... Jamais je vous tuerai, voyons. J'ai des hommes de main pour ça.
9: Tom Cruise, transformé par le maquillage et éloigné de l'apparence habituelle de ses héros d'action. Également dans les salles, Verity, thriller romantique avec Anne Hathaway et Dakota Johnson, adapté du roman de Colleen Hoover. Une autrice solitaire en difficulté accepte de poursuivre l'écriture des livres de Verity Crawford, romancière à succès, empêchée de travailler. Elle s'installe alors dans la propriété isolée de l'écrivaine où elle découvre ce qui ressemble à des notes personnelles laissé par Verity. Ces documents font émerger des révélations troublantes autour de Jérémy, le mari de Verity, et installent Lowen dans une zone d'incertitude.
17: Pourquoi votre femme ne peut pas finir sa saga?
18: Vous voulez vraiment le savoir? Je vous présente Verity. Les médecins disent qu'elle ne marchera et ne parlera plus jamais. Vous êtes la seule à pouvoir l'aider.
17: Ses fans savent reconnaître son style. Ils sauront tout de suite que c'est quelqu'un d'autre. Voici mes aveux. Mon autobiographie. Un écrivain doit être honnête.

0: d'auteur dans lequel il défend ses convictions patriotiques et une méthode fondée sur l'efficacité. En affirmant vouloir participer au redressement de la France, Henri va progressivement se rendre indispensable au nouveau régime. Mémoire de fille de Judith Godrèche, le film s'ouvre sur Annie Ernaux, invitée à signer son dernier ouvrage à Rouen, la ville de son enfance. Saisie par un vertige au cours du trajet, elle replonge dans le souvenir de l'été 1958 et de sa première relation avec un homme, une expérience dont les conséquences ont durablement marqué son rapport au corps, au désir et à sa propre histoire. L'écrivaine y examine la manière dont la honte, la mémoire et le regard social ont progressivement transformé le souvenir de cette première expérience. Cars, le film d'animation des studios Disney-Pixar avec Flash McQueen, de retour dans près de 300 cinémas français pour fêter ses 20 ans sur grand écran. L'histoire d'une jeune voiture de course entièrement tournée vers la victoire. Alors qu'il se rend à la Piston Cup, un détour imprévu le conduit à Radiator Springs, une petite ville oubliée de la route 66. Au contact des habitants, le champion va progressivement découvrir que la réussite ne se résume pas au trophée, aux sponsors et au franchissement d'une ligne d'arrivée. Voilà pour les sorties ciné de la semaine. On se retrouve la semaine prochaine.
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2: Bonsoir à tous. Le mouvement lycéen prend de l'ampleur avec 356 établissements perturbés selon le ministre de l'Intérieur Laurent Nunez. Les autorités ont aussi constaté une hausse des violences, notamment contre les forces de l'ordre et les biens. Au total, 83 membres des forces de sécurité ont été blessés et 625 personnes interpellées au cours de la journée.

2 mois de pluie est tombé en 12 heures. La prudence reste donc de mise. Emmanuel Macron a réagi aux propos antisémites attribués à Jordan Bardella par Mediapart. Le chef de l'État les qualifie de gravissimes et inacceptables et réaffirme que la lutte contre l'antisémitisme reste une priorité pour la République.

0: le cornu tire la sonnette d'alarme sur le coût de la dette française. Le Premier ministre souligne que les taux auxquels la France emprunte à 10 ans sont désormais proches de 4,8% contre 3,5% l'an dernier. Dans les airs, un avion Fly Dubai reliant Dubaï à Tel Aviv a dû atterrir en urgence en Arabie Saoudite après une violente altercation entre les deux pilotes. L'un d'entre eux aurait tenté de faire crasher l'avion selon Benjamin Netanyahou. Et selon une étude, l'empreinte environnementale de l'intelligence artificielle pourrait être multipliée par 7 d'ici 2030. Les émissions de CO2 passeraient alors de 99 à 636 millions de tonnes. Une annonce très inquiétante selon les spécialistes. Et enfin, côté sport et football, Michael Olise continue d'impressionner avec l'équipe de France mais aussi avec le Bayern. Le club allemand souhaite prolonger de 3 ans le contrat du français qui reste également sous les radars du Real Madrid et de Liverpool.
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2: Pour ce jeudi, le sud de la France est touché par un épisode méditerranéen avec plusieurs départements placés en vigilance rouge pour pluie, inondation et globalement le pays est divisé en deux avec des précipitations à l'est, des éclaircies à l'ouest. Pour les températures, elles baissent également largement avec 20 degrés à Brest, 21 du côté de Lille, 22 à La Rochelle jusqu'à 23 à Bordeaux, 25 à Nice et 26 à Perpignan pour la maximale.
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4: Bonjour à toutes et à tous, on débute avec du football. Il y a du foot féminin ce soir avec la deuxième journée de la phase de poule de Ligue des Champions. Le Paris FC lance la soirée européenne avec la réception d'Arsenal à 18h45. Puis l'OL féminin accueillera Chelsea à partir de 21h au Groupama Stadium. Demain, les filles du PSG recevront les Belges de Louvain. Et chez les garçons, il y avait la suite de la Ligue des Nations. Hier soir, l'Angleterre est allée s'imposer 2-0 en République Tchèque. L'Espagne a écrasé la Croatie 4-1. La Suisse est allée battre les 3-0. Et en Afrique, Patrick Vieira a remporté sa première victoire à la tête du Sénégal. Succès étriqué 1-0 face à l'Éthiopie hier soir dans le cadre de la campagne de qualification à la CAN 2027. Retour en France avec le FC Nantes qui est sur le point d'être vendu selon les informations de nos confrères de l'équipe. Un accord de vente aurait été signé par la famille Kita pour transmettre le club à un pôle d'investisseurs représenté par le conseiller sportif Paolo Tavares.

0: viennent de France, du Portugal et du Luxembourg. La vente devrait être actée autour de 100 millions d'euros hors bonus. La DNCG doit désormais valider l'opération. Et puis le président de l'Union européenne de football, Alexander Seferin, souhaite pousser l'actuel président de la FIFA vers la sortie. Seferin l'a répété lors de l'Assemblée générale de l'UFC, qui ne fait manqué alors qu'il était invité. Il est temps de dire ça suffit, a martelé le président de l'UEFA, notamment face au projet de vendre d'une partie de la Coupe du Monde à des investisseurs privés. Affaire à suivre. Et puis en basket, début compliqué pour le Paris Basket en Euroleague cette saison. Défaite à domicile 79-92 hier soir face aux Partisans Belgrade à l'Adidas Arena. Les Parisiens sont 19e sur 20 après deux journées. L'autre club français engagé, l'ASVEL, se déplace au Panathinaikos ce mercredi soir à 20h15. Et puis en cyclisme, Tadej Pogacar aurait renoncé à disputer les championnats d'Europe qui se déroulent chez lui en Slovénie du 2 au 7 octobre. Insuffisamment remis de sa fracture à la clavicule lors du Tour d'Espagne. Très belle journée de sport.
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3: Bonsoir. Hier après-midi, la France a emprunté à près de 4,8% à 10 ans contre 3,5% il y a un an. Il faut remonter à 2008 pour retrouver un tel niveau, a annoncé aujourd'hui le Premier ministre, selon qui le réel nous rattrape. Sébastien Lecornu et son gouvernement présenteront demain le budget pour l'année 2027. Ils espèrent réduire le déficit à 5%. La justice française reconnaît enfin un crime contre l'humanité pour les rafles menées à Marseille dans le quartier du Vieux-Port en janvier 1943. Au total, 20 000 personnes avaient été arrêtées. Parmi elles, plusieurs milliers avaient été internées temporairement à Fréjus et 1600 déportées vers des camps. Ces rafles avaient été menées sur décision des nazis avec la collaboration active du régime de Vichy. Le vieux quartier du Vieux-Port avait été ensuite dynamité. Cette reconnaissance fait suite à une demande de longue date de la part des survivants et de leurs descendants. Le Gard et l'Hérault, toujours placé en vigilance rouge, pluie, inondation en raison d'un épisode méditerranéen très marqué. Les autorités appellent les habitants à éviter de se déplacer alors que les pluies vont continuer jusqu'à ce soir au moins. Les responsables du RN continuent de faire bloc pour défendre Jordan Bardella, à qui Mediapart attribue des écrits antisémites. Le site d'investigation a dénoncé, je cite, la violence sidérante du Rassemblement national et les propos menaçants d'une grande gravité de Marine Le Pen. La mobilisation des lycéens s'est poursuivie ce mercredi, notamment à Dijon, Marseille, Aix-en-Provence, Grenoble ou bien encore Amiens. Le mouvement a débuté depuis une semaine en Île-de-France pour protester contre la surcharge des classes et l'absence de professeurs. Puis il s'est étendu à d'autres régions. C'est la fin de ce flash, une bonne fin de journée à notre écoute.
4: Allez, bien silence partout, on va tourner. Plus personne ne bouge, s'il vous plaît, moteur.
5: Action. À l'affiche cette semaine, Kraken, film d'horreur français. Dans une cité, une tour abandonnée nourrit les rumeurs. Alors que les disparitions étranges se multiplient, 5 jeunes sont contraints d'y retourner. Une fois à l'intérieur, ils vont se retrouver pris au piège.
6: Faut que tu m'aides là.
7: Qu'est-ce qu'il est parti foutre là-dedans, sérieusement?
8: C'est encore cette putain de tour.
7: C'est quoi ce truc bizarre, ici, venez, on se casse.
5: Avec ce décor fermé, Kraken s'inscrit dans un registre horrifique urbain, centré sur une menace tapie dans un lieu déjà associé à la peur et au récit de quartier. Tom Cruise au casting cette semaine de Digger, une comédie noire dans laquelle il incarne un homme tout-puissant lancé dans une mission pour sauver l'humanité après avoir lui-même provoqué une catastrophe planétaire.
9: Que Monsieur Rockwell est le genre d'homme qui n'hésiterait pas à faire rôtir vivants nos enfants s'il pensait pouvoir tirer 3 sous de leur âme.
10: Si j'arrête de produire, vous mourrez de faim et de froid. C'est ça qui arrive pas. Et toi, tu fermes ta gueule. Allez-y, filmez.
11: Avant de me virer officiellement ou de me tuer, il y a quelque chose que vous...
12: Jamais je vous tuerai, voyons. J'ai des hommes de main pour ça.
5: Tom Cruise, transformé par le maquillage, est éloigné de l'apparence habituelle de ses héros d'action. Également dans les salles, Verity, thriller romantique avec Anne Hathaway et Dakota Johnson, adapté du roman de Colleen Hoover. Une autrice solitaire en difficulté accepte de poursuivre l'écriture des livres de Verity Crawford, romancière à succès, empêchée de travailler. Elle s'installe alors dans la propriété isolée de l'écrivaine, où elle découvre ce qui ressemble à des notes personnelles laissé par Verity. Ces documents font émerger des révélations troublantes autour de Jérémy, le mari de Verity, et installe Lowen dans une zone d'incertitude.
13: Pourquoi votre femme ne peut pas finir sa saga?
14: Vous voulez vraiment le savoir? Je vous présente Verity. Les médecins
6: médecins disent qu'elle ne marchera et ne parlera plus jamais. Vous êtes la seule à pouvoir l'aider.
13: Ses fans savent reconnaître son style. Ils sauront tout de suite que c'est quelqu'un d'autre. Voici mes aveux. Mon autobiographie. Un écrivain doit être honnête, sanglant et un petit peu terrifiant.
14: Je crois que je deviens complètement dingue.
5: Une ambiguïté entre fiction et réalité, manipulation et attirance jusqu'à brouiller les frontières entre enquête intime, obsession et menace psychologique. Également un drame historique, Notre Salut, qui a reçu le prix du scénario au Festival de Cannes 2026. En septembre 1940, alors que le régime de Pétain se met en place, Henri Marre arrive seul et sans argent à Vichy. Éloigné de sa femme et de ses enfants, cet ingénieur autodidacte espère trouver sa place dans la nouvelle administration. Il transporte avec lui plusieurs exemplaires de Notre Salut, un traité politique publié à compte d'auteur dans lequel il défend ses convictions patriotiques et une méthode fondée sur l'efficacité. En affirmant vouloir participer au redressement de la France, Henri va progressivement se rendre indispensable au nouveau régime. Mémoire de fille de Judith Godrèche, le film s'ouvre sur Annie Ernaux, invitée à signer son dernier ouvrage à Rouen, la ville de son enfance. Saisie par un vertige au cours du trajet, elle replonge dans le souvenir de l'été 1958 et de sa première relation avec un homme, une expérience dont les conséquences ont durablement marqué son rapport au corps, au désir et à sa propre histoire. L'écrivaine y examine la manière dont la honte, la mémoire et le regard social ont progressivement transformé le souvenir de cette première expérience. Cars, le film d'animation des studios Disney Pixar avec Flash McQueen, de retour dans près de 300 cinémas français pour fêter ses 20 ans sur grand écran. L'histoire d'une jeune voiture de course entièrement tournée vers la victoire, alors qu'il se rend à la Piston Cup, un détour imprévu le conduit à Radiator Springs, une petite ville oubliée de la route 66. Au contact des habitants, le champion va progressivement découvrir que la réussite ne se résume pas au trophée, aux sponsors et au franchissement d'une ligne d'arrivée. Voilà pour les sorties ciné de la semaine, on se retrouve la semaine prochaine.
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16: Bonsoir à tous. Le mouvement lycéen prend de l'ampleur avec 356 établissements perturbés selon le ministre de l'Intérieur Laurent Nunez. Les autorités ont aussi constaté une hausse des violences, notamment contre les forces de l'ordre et les biens. Au total, 83 membres des forces de sécurité ont été blessés et 625 personnes interpellées au cours de la journée.

de pluie est tombée en 12 heures. La prudence reste donc de mise. Emmanuel Macron a réagi aux propos antisémites attribués à Jordan Bardella par Mediapart. Le chef de l'État les qualifie de gravissimes et inacceptables et réaffirme que la lutte contre l'antisémitisme reste une priorité pour la République.

0: emprunte à 10 ans sont désormais proches de 4,8% contre 3,5% l'an dernier. Dans les airs, un avion Fly Dubai reliant Dubaï à Tel Aviv a dû atterrir en urgence en Arabie Saoudite après une violente altercation entre les deux pilotes. L'un d'entre eux aurait tenté de faire crasher l'avion selon Benjamin Netanyahou. Et selon une étude, l'empreinte environnementale de l'intelligence artificielle pourrait être multipliée par 7 d'ici 2030. Les émissions de CO2 passeraient alors de 99 à 636 millions de tonnes. Une annonce très inquiétante selon les spécialistes. Et enfin, côté sport et football, Michael Olise continue d'impressionner avec l'équipe de France, mais aussi avec le Bayern. Le club allemand souhaite prolonger de 3 ans le contrat du Français qui reste également sous les radars du Real Madrid et de Liverpool.
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2: Pour ce jeudi, le sud de la France est touché par un épisode méditerranéen avec plusieurs départements placés en vigilance rouge pour pluie, inondation et globalement, le pays est divisé en deux avec des précipitations à l'est, des éclaircies à l'ouest. Pour les températures, elles baissent également largement avec 20 degrés à Brest, 21 du côté de Lille, 22 à La Rochelle jusqu'à 23 à Bordeaux, 25 à Nice et 26 à Perpignan pour la maximale.
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3: Bonjour à toutes et à tous, on débute avec du football. Il y a du foot féminin ce soir avec la deuxième journée de la phase de poule de Ligue des Champions. Le Paris FC lance la soirée européenne avec la réception d'Arsenal à 18h45. Puis l'OL féminin accueillera Chelsea à partir de 21h au Groupama Stadium. Demain, les filles du PSG recevront les Belges de Louvain. Et chez les garçons, il y avait la suite de la Ligue des Nations. Hier soir, l'Angleterre est allée s'imposer 2-0 en République Tchèque. L'Espagne a écrasé la Croatie 4-1. La Suisse est allée battre les 3-0. Et en Afrique, Patrick Vieira a remporté sa première victoire à la tête du Sénégal. Succès étriqué 1-0 face à l'Éthiopie hier soir dans le cadre de la campagne de qualification à la CAN 2027. Retour en France avec le FC Nantes qui est sur le point d'être vendu selon les informations de nos confrères de l'équipe. Un accord de vente aurait été signé par la famille Kita pour transmettre le club à un pôle d'investisseurs représenté par le conseiller sportif Paolo Tavares. Ils viennent de France, du Portugal et du Luxembourg. La vente devrait être actée autour de 100 millions d'euros hors bonus. La DNCG doit désormais valider l'opération. Et puis le président de l'Union européenne de football, Alexander Seferin, souhaite pousser l'actuel président de la FIFA vers la sortie. Seferin l'a répété lors de l'Assemblée générale de l'UFC. Qu'Infantino a manqué alors qu'il était invité. Il est temps de dire ça suffit, a martelé le président de l'UEFA, notamment face au projet de vente d'une partie de la Coupe du Monde à des investisseurs privés. Affaire à suivre. Et puis en basket, début compliqué pour le Paris Basket en Euroleague cette saison. Défaite à domicile 79-92 hier soir face aux partisans Belgrade à l'Adidas Arena. Les Parisiens sont 19e sur 20 après deux journées. L'autre club français engagé, l'ASVEL, se déplace au Panathinaikos ce mercredi soir à 20h15. Et puis en cyclisme, Tadej Pogacar aurait renoncé à disputer les championnats d'Europe qui se déroulent chez lui en Slovénie du 2 au 7 octobre. Insuffisamment remis de sa fracture à la clavicule lors du Tour d'Espagne. Très belle journée de sport.
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5: Bonsoir. Hier après-midi, la France a emprunté à près de 4,8% à 10 ans contre 3,5% il y a un an. Il faut remonter à 2008 pour retrouver un tel niveau, a annoncé aujourd'hui le Premier ministre, selon qui le réel nous rattrape. Sébastien Lecornu et son gouvernement présenteront demain le budget pour l'année 2027. Ils espèrent réduire le déficit à 5%. La justice française reconnaît enfin un crime contre l'humanité pour les rafles menées à Marseille dans le quartier du Vieux-Port en janvier 1943. Au total, 20 000 personnes avaient été arrêtées. Parmi elles, plusieurs milliers avaient été internées temporairement à Fréjus et 1600 déportées vers des camps. Ces rafles avaient été menées sur décision des nazis avec la collaboration active du régime de Vichy. Le vieux quartier du Vieux-Port avait été ensuite dynamité. Cette reconnaissance fait suite à une demande de longue date de la part des survivants et de leurs descendants. Le Gard et l'Hérault, toujours placé en vigilance rouge, pluie inondation en raison d'un épisode méditerranéen très marqué. marquée. Les autorités appellent les habitants à éviter de se déplacer alors que les pluies vont continuer jusqu'à ce soir, au moins. Les responsables du RN continuent de faire bloc pour défendre Jordan Bardella, à qui Mediapart attribue des écrits antisémites. Le site d'investigation a dénoncé, je cite, la violence sidérante du Rassemblement National et les propos menaçants d'une grande gravité de Marine Le Pen. La mobilisation des lycéens s'est poursuivie ce mercredi, notamment à Dijon, Marseille, Aix-en-Provence, Grenoble ou bien encore Amiens. Le mouvement a débuté depuis une semaine en Île-de-France pour protester contre la surcharge des classes et l'absence de professeurs, puis il s'est étendu à d'autres régions. C'est la fin de ce flash, une bonne fin de journée à notre écoute.
6: Allez, bien silence partout, on va tourner. Les personnes ne bougent, s'il vous plaît, moteur.
7: À l'affiche cette semaine, Kraken, film d'horreur français. Dans une cité, une tour abandonnée nourrit les rumeurs. Alors que les disparitions étranges se multiplient, 5 jeunes sont contraints d'y retourner. Une fois à l'intérieur, ils vont se retrouver pris au piège.
8: Faut que tu m'aides là.
9: Qu'est-ce qu'il est parti foutre là-dedans, sérieusement?
10: C'est encore cette putain de tour.
9: Il se passe des trucs bizarres ici, fais-nous ce casse.
7: Avec ce décor fermé, Kraken s'inscrit dans un registre horrifique urbain centré sur une menace tapie dans un lieu déjà associé à la peur et au récit de quartier. Tom Cruise au casting cette semaine de Digger, une comédie noire dans laquelle il incarne un homme tout-puissant lancé dans une mission pour sauver l'humanité après avoir lui-même provoqué une catastrophe planétaire.
11: Que Monsieur Rockwell est le genre d'homme qui n'hésiterait pas à faire rôtir vivants nos enfants s'il pensait pouvoir tirer 3 sous de leur âme.
12: Passera si j'arrête de produire, vous mourrez de faim et de froid. C'est ça qui arrivera. Et toi, tu fermes ta gueule. Allez-y, filmez.
13: Avant de me virer officiellement ou de me tuer, alors, il y a quelque chose que
14: vous... Jamais je vous tuerai, voyons. J'ai des hommes de main pour ça.
7: Tom Cruise, transformé par le maquillage et éloigné de l'apparence habituelle de ses héros d'action. Également dans les salles, Verity, thriller romantique avec Anne Hathaway et Dakota Johnson, adapté du roman de Colleen Hoover. Une autrice solitaire en difficulté accepte de poursuivre l'écriture des livres de Verity Crawford, romancière à succès, empêchée de travailler. Elle s'installe alors dans la propriété isolée de l'écrivaine où elle découvre ce qui ressemble à des notes personnelles laissé par Verity. Ces documents font émerger des révélations troublantes autour de Jérémy, le mari de Verity, et installent Lowen dans une zone d'incertitude.
15: Pourquoi votre femme ne peut pas finir sa saga?
16: Vous voulez vraiment le savoir? Je vous présente Verity. Les médecins disent qu'elle ne marchera et ne parlera plus jamais. Vous êtes la seule à pouvoir l'aider.
15: Ses fans savent reconnaître son style. Ils sauront tout de suite que c'est quelqu'un d'autre. Voici mes aveux. Mon autobiographie. Un écrivain doit être honnête, sanglant et un petit peu terrifiant.
17: Je crois que je deviens complètement dingue.
7: Une ambiguïté entre fiction et réalité, manipulation et attirance jusqu'à brouiller les frontières entre enquête intime, obsession et menace psychologique. Également un drame historique, Notre Salut, qui a reçu le prix du scénario au Festival de Cannes 2026. En septembre 1940, alors que le régime de Pétain se met en place, Henri Marre arrive seul et sans argent à Vichy. Éloigné de sa femme et de ses enfants, cet ingénieur autodidacte espère trouver sa place dans la nouvelle administration. Il transporte avec lui plusieurs exemplaires de Notre Salut, un traité politique publié à compte d'auteur dans lequel il défend ses convictions patriotiques et une méthode fondée sur l'efficacité. En affirmant vouloir participer au redressement de la France, Henri va progressivement se rendre indispensable au nouveau régime. Mémoire de fille de Judith Godrèche, le film s'ouvre sur Annie Ernaux, invitée à signer son dernier ouvrage à Rouen, la ville de son enfance. Saisie par un vertige au cours du trajet, elle replonge dans le souvenir de l'été 1958 et de sa première relation avec un homme, une expérience dont les conséquences ont durablement marqué son rapport au corps, au désir et à sa propre histoire. L'écrivaine y examine la manière dont la honte, la mémoire et le regard social ont progressivement transformé le souvenir de cette première expérience. Cars, le film d'animation des studios Disney-Pixar avec Flash McQueen, de retour dans près de 300 cinémas français pour fêter ses 20 ans sur grand écran. L'histoire d'une jeune voiture de course entièrement tournée vers la victoire, alors qu'il se rend à la Piston Cup, un détour imprévu le conduit à Radiator Springs, une petite ville oubliée de la route 66. Au contact des habitants, le champion va progressivement découvrir que la réussite ne se résume pas aux trophées, aux sponsors et au franchissement d'une ligne d'arrivée. Voilà pour les sorties ciné de la semaine. On se retrouve la semaine prochaine.
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0: Bonsoir à tous. Le mouvement lycéen prend de l'ampleur avec 356 établissements perturbés selon le ministre de l'Intérieur Laurent Nunez. Les autorités ont aussi constaté une hausse des violences, notamment contre les forces de l'ordre et les biens. Au total, 83 membres des forces de sécurité ont été blessés et 625 personnes interpellées au cours de la journée. Le Gard et les Roses sont en vigilance.

le cornu tire la sonnette d'alarme sur le coût de la dette française. Le Premier ministre souligne que les taux auxquels la France emprunte à 10 ans sont désormais proches de 4,8% contre 3,5% l'an dernier. Dans les airs, un avion Fly Dubai reliant Dubaï à Tel Aviv a dû atterrir en urgence en Arabie Saoudite après une violente altercation entre les deux pilotes. L'un d'entre eux aurait tenté de faire crasher l'avion selon Benjamin Netanyahou. Et selon une étude, l'empreinte environnementale de l'intelligence artificielle pourrait être multipliée par 7 d'ici 2030. Les émissions de CO2 passeraient alors de 99 à 636 millions de tonnes. Une annonce très inquiétante selon les spécialistes. Et enfin, côté sport et football, Michael Olise continue d'impressionner avec l'équipe de France, mais aussi avec le Bayern. Le club allemand souhaite prolonger de 3 ans le contrat du Français qui reste également sous les radars du Real Madrid et de Liverpool.

0: Plusieurs départements placés en vigilance rouge pour pluie, inondation et globalement le pays est divisé en deux avec des précipitations à l'est, des éclaircies à l'ouest. Pour les températures, elles baissent également largement avec 20 degrés à Brest, 21 du côté de Lille, 22 à La Rochelle jusqu'à 23 à Bordeaux, 25 à Nice et 26 à Perpignan pour la maximale.
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2: Bonjour à toutes et à tous, on débute avec du football. Il y a du foot féminin ce soir avec la deuxième journée de la phase de poule de Ligue des Champions. Le Paris FC lance la soirée européenne avec la réception d'Arsenal à 18h45. Puis l'OL féminin accueillera Chelsea à partir de 21h au Groupama Stadium. Demain, les filles du PSG recevront les Belges de Louvain. Et chez les garçons, il y avait la suite de la Ligue des Nations. Hier soir, l'Angleterre est allée s'imposer 2-0 en République Tchèque. L'Espagne a écrasé la Croatie 4-1. La Suisse est allée battre les Coche 3-0. Et en Afrique, Patrick Vieira a remporté sa première victoire à la tête du Sénégal. Succès étriqué 1-0 face à l'Éthiopie hier soir dans le cadre de la campagne de qualification à la CAN 2027. Retour en France avec le FC Nantes qui est sur le point d'être vendu selon les informations de nos confrères de l'équipe. Un accord de vente aurait été signé par la famille Kita pour transmettre le club à un pôle d'investisseurs représenté par le conseiller sportif Paolo Tavares. Ils viennent de France, du Portugal et du Luxembourg. La vente devrait être actée autour de 100 millions d'euros hors bonus. La DNCG doit désormais valider l'opération. Et puis le président de l'Union européenne de football, Alexander Seferin, souhaite pousser l'actuel président de la FIFA vers la sortie. Seferin l'a répété lors de l'Assemblée générale de l'UFC. Qu'Infantino a manqué alors qu'il était invité. Il est temps de dire ça suffit, a martelé le président de l'UEFA, notamment face au projet de vente d'une partie de la Coupe du Monde à des investisseurs privés. Affaire à suivre. Et puis en basket, début compliqué pour le Paris Basket en Euroleague cette saison. Défaite à domicile 79-92 hier soir face aux partisans Belgrade à l'Adidas Arena. Les Parisiens sont 19e sur 20 après deux journées. L'autre club français engagé, l'ASVEL, se déplace au Panathinaikos ce mercredi soir à 20h15. Et puis en cyclisme, Tadej Pogacar aurait renoncé à disputer les championnats d'Europe qui se déroulent chez lui en Slovénie du 2 au 7 octobre. Insuffisamment remis de sa fracture à la clavicule lors du Tour d'Espagne. Très belle journée de sport.
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4: Bonsoir. Hier après-midi, la France a emprunté à près de 4,8% à 10 ans contre 3,5% il y a un an. Il faut remonter à 2008 pour retrouver un tel niveau, a annoncé aujourd'hui le Premier ministre, selon qui le réel nous rattrape. Sébastien Lecornu et son gouvernement présenteront demain le budget pour l'année 2027. Ils espèrent réduire le déficit à 5%. La justice française reconnaît enfin un crime contre l'humanité pour les rafles menées à Marseille dans le quartier du Vieux-Port en janvier 1940. Au total, 20 000 personnes avaient été arrêtées. Parmi elles, plusieurs milliers avaient été internées temporairement à Fréjus et 1600 déportées vers des camps. Ces rafles avaient été menées sur décision des nazis avec la collaboration active du régime de Vichy. Le vieux quartier du Vieux-Port avait été ensuite dynamité. Cette reconnaissance fait suite à une demande de longue date de la part des survivants et de leurs descendants. Le Gard et l'Hérault, toujours placé en vigilance rouge, pluie, inondation en raison d'un épisode méditerranéen très marqué. Les autorités appellent les habitants à éviter de se déplacer alors que les pluies vont continuer jusqu'à ce soir au moins. Les responsables du RN continuent de faire bloc pour défendre Jordan Bardella à qui Mediapart attribue des écrits antisémites. Le site d'investigation a dénoncé, je cite, la violence sidérante du Rassemblement National et les propos menaçants d'une grande gravité de Marine Le Pen. La mobilisation des lycéens s'est poursuivie ce mercredi, notamment à Dijon, Marseille, Aix-en-Provence, Grenoble ou bien encore Amiens. Le mouvement a débuté depuis une semaine en Île-de-France pour protester contre la surcharge des classes et l'absence de professeurs. Puis il s'est étendu à d'autres régions. C'est la fin de ce flash. Une bonne fin de journée à notre écoute.
5: Allez, bien silence partout, on va tourner. Plus personne ne bouge, s'il vous plaît, moteur.
6: Action. À l'affiche cette semaine, Kraken, film d'horreur français. Dans une cité, une tour abandonnée nourrit les rumeurs. Alors que les disparitions étranges se multiplient, 5 jeunes sont contraints d'y retourner. Une fois à l'intérieur, ils vont se retrouver pris au piège.
7: Faut que tu m'aides là.
8: Qu'est-ce qu'il est parti foutre là-dedans, sérieusement?
9: C'est encore cette putain de tour.
8: C'est quoi ce truc bizarre? Il s'est fait qu'on se casse.
6: Avec ce décor fermé, Kraken s'inscrit dans un registre horrifique urbain centré sur une menace tapie dans un lieu déjà associé à la peur et au récit de quartier. Tom Cruise au casting cette semaine de Digger, une comédie noire dans laquelle il incarne un homme tout-puissant lancé dans une mission pour sauver l'humanité après avoir lui-même provoqué une catastrophe planétaire.
7: Que Monsieur Rockwell est le genre d'homme qui n'hésiterait pas à faire rôtir vivants nos enfants s'il pensait pouvoir tirer 3 sous de leur âme.
10: Si j'arrête de produire, vous mourrez de faim et de froid. C'est ça qui arrive pas. Et toi, tu fermes ta gueule. Allez-y, filmez.
11: Avant de me virer officiellement ou de me tuer, il y a quelque chose que vous...
12: Jamais je vous tuerai, voyons. J'ai des hommes de main pour ça.
6: Tom Cruise, transformé par le maquillage et éloigné de l'apparence habituelle de ses héros d'action. Également dans les salles, Verity, thriller romantique avec Anne Hathaway et Dakota Johnson, adapté du roman de Colleen Hoover. Une autrice solitaire en difficulté accepte de poursuivre l'écriture des livres de Verity Crawford, romancière à succès, empêchée de travailler. Elle s'installe alors dans la propriété isolée de l'écrivaine où elle découvre ce qui ressemble à des notes personnelles laissé par Verity. Ces documents font émerger des révélations troublantes autour de Jérémy, le mari de Verity, et installe Lowen dans une zone d'incertitude.
13: Pourquoi votre femme ne peut pas finir sa saga?
14: Vous voulez vraiment le savoir? Je vous présente Verity. Les médecins disent qu'elle ne marchera et ne parlera plus jamais. Vous êtes la seule à pouvoir l'aider.
13: Ses fans savent reconnaître son style. Ils sauront tout de suite que c'est quelqu'un d'autre.
15: Voici mes aveux. Mon autobiographie. Un écrivain doit être honnête, sanglant et un petit peu terrifiant.
16: Je crois que je deviens complètement dingue.
6: Une ambiguïté entre fiction et réalité, manipulation et attirance jusqu'à brouiller les frontières entre enquête intime, obsession et menace psychologique. Également un drame historique, Notre Salut, qui a reçu le prix du scénario au Festival de Cannes 2026. En septembre 1940, alors que le régime de Pétain se met en place, Henri Mar arrive seul et sans argent à Vichy. Éloigné de sa femme et de ses enfants, cet ingénieur autodidacte espère trouver sa place dans la nouvelle administration. Il transporte avec lui plusieurs exemplaires de Notre Salut, un traité politique publié à compte d'auteur dans lequel il défend ses convictions patriotiques et une méthode fondée sur l'efficacité. En affirmant vouloir participer au redressement de la France, Henri va progressivement se rendre indispensable au nouveau régime. Mémoire de fille de Judith Godrèche, le film s'ouvre sur Annie Ernaux, invitée à signer son dernier ouvrage à Rouen, la ville de son enfance. Saisie par un vertige au cours du trajet, elle replonge dans le souvenir de l'été 1958 et de sa première relation avec un homme, une expérience dont les conséquences ont durablement marqué son rapport au corps, au désir et à sa propre histoire. L'écrivaine y examine la manière dont la honte, la mémoire et le regard social ont progressivement transformé le souvenir de cette première expérience. Cars, le film d'animation des studios Disney Pixar avec Flash McQueen, de retour dans près de 300 cinémas français pour fêter ses 20 ans sur grand écran. L'histoire d'une jeune voiture de course entièrement tournée vers la victoire, alors qu'il se rend à la Piston Cup, un détour imprévu le conduit à Radiator Springs, une petite ville oubliée de la route 66. Au contact des habitants, le champion va progressivement découvrir que la réussite ne se résume pas au trophée, aux sponsors et au franchissement d'une ligne d'arrivée. Voilà pour les sorties ciné de la semaine, on se retrouve la semaine prochaine.
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17: Bonsoir à tous. Le mouvement lycéen prend de l'ampleur avec 356 établissements perturbés selon le ministre de l'Intérieur Laurent Nunez. Les autorités ont aussi constaté une hausse des violences, notamment contre les forces de l'ordre et les biens. Au total, 83 membres des forces de sécurité ont été blessés et 625 personnes interpellées au cours de la journée.

de 2 mois de pluie est tombée en 12 heures. La prudence reste donc de mise. Emmanuel Macron a réagi aux propos antisémites attribués à Jordan Bardella par Mediapart. Le chef de l'État les qualifie de gravissimes et inacceptables et réaffirme que la lutte contre l'antisémitisme reste une priorité pour la République. L'inflation

0: emprunte à 10 ans sont désormais proches de 4,8% contre 3,5% l'an dernier. Dans les airs, un avion Fly Dubai reliant Dubaï à Tel Aviv a dû atterrir en urgence en Arabie Saoudite après une violente altercation entre les deux pilotes. L'un d'entre eux aurait tenté de faire crasher l'avion selon Benjamin Netanyahou. Et selon une étude, l'empreinte environnementale de l'intelligence artificielle pourrait être multipliée par 7 d'ici 2030. Les émissions de CO2 passeraient alors de 99 à 636 millions de tonnes. Une annonce très inquiétante selon les spécialistes. Et enfin, côté sport et football, Michael Olise continue d'impressionner avec l'équipe de France, mais aussi avec le Bayern. Le club allemand souhaite prolonger de 3 ans le contrat du Français qui reste également sous les radars du Real Madrid et de Liverpool.
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2: Pour ce jeudi, le sud de la France est touché par un épisode méditerranéen avec plusieurs départements placés en vigilance rouge pour pluie, inondation et globalement, le pays est divisé en deux avec des précipitations à l'est, des éclaircies à l'ouest. Pour les températures, elles baissent également largement avec 20 degrés à Brest, 21 du côté de Lille, 22 à La Rochelle jusqu'à 23 à Bordeaux, 25 à Nice et 26 à Perpignan pour la maximale.
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4: Bonjour à toutes et à tous, on débute avec du football. Il y a du foot féminin ce soir avec la deuxième journée de la phase de poule de Ligue des Champions. Le Paris FC lance la soirée européenne avec la réception d'Arsenal à 18h45. Puis l'OL féminin accueillera Chelsea à partir de 21h au Groupama Stadium. Demain, les filles du PSG recevront les Belges de Louvain. Et chez les garçons, il y avait la suite de la Ligue des Nations. Hier soir, l'Angleterre est allée s'imposer 2-0 en République Tchèque. L'Espagne a écrasé la Croatie 4-1. La Suisse est allée battre les 3-0. Et en Afrique, Patrick Vieira a remporté sa première victoire à la tête du Sénégal. Succès étriqué 1-0 face à l'Éthiopie hier soir dans le cadre de la campagne de qualification à la CAN 2027. Retour en France avec le FC Nantes qui est sur le point d'être vendu selon les informations de nos confrères de l'équipe. Un accord de vente aurait été signé par la famille Kita pour transmettre le club à un pôle d'investisseurs représenté par le conseiller sportif Paolo Tavares. Ils viennent de France, du Portugal et du Luxembourg. La vente devrait être actée autour de 100 millions d'euros hors bonus. La DNCG doit désormais valider l'opération. Et puis le président de l'Union européenne de football, Alexander Seferin, souhaite pousser l'actuel président de la FIFA vers la sortie. Seferin l'a répété lors de l'Assemblée générale de l'UFC. Qu'Infantino a manqué alors qu'il était invité. Il est temps de dire ça suffit, a martelé le président de l'UEFA, notamment face au projet de vente d'une partie de la Coupe du Monde à des investisseurs privés. Affaire à suivre. Et puis en basket, début compliqué pour le Paris Basket en Euroleague cette saison. Défaite à domicile 79-92 hier soir face aux partisans Belgrade à l'Adidas Arena. Les Parisiens sont 19e sur 20 après deux journées. L'autre club français engagé, l'ASVEL, se déplace au Panathinaikos ce mercredi soir à 20h15. Et puis en cyclisme, Tadej Pogacar aurait renoncé à disputer les championnats d'Europe qui se déroulent chez lui en Slovénie du 2 au 7 octobre. Insuffisamment remis de sa fracture à la clavicule lors du Tour d'Espagne. Très belle journée de sport.
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6: Bonsoir. Hier après-midi, la France a emprunté à près de 4,8% à 10 ans contre 3,5% il y a un an. Il faut remonter à 2008 pour retrouver un tel niveau, a annoncé aujourd'hui le Premier ministre, selon qui le réel nous rattrape. Sébastien Lecornu et son gouvernement présenteront demain le budget pour l'année 2027. Ils espèrent réduire le déficit à 5%. La justice française reconnaît enfin un crime contre l'humanité pour les rafles menées à Marseille dans le quartier du Vieux-Port en janvier 1943. Au total, 20 000 personnes avaient été arrêtées. Parmi elles, plusieurs milliers avaient été internées temporairement à Fréjus et 1600 déportées vers des camps. Ces rafles avaient été menées sur décision des nazis avec la collaboration active du régime de Vichy. Le vieux quartier du Vieux-Port avait été ensuite dynamité. Cette reconnaissance fait suite à une demande de longue date de la part des survivants et de leurs descendants. Le Gard et l'Hérault, toujours placé en vigilance rouge, pluie inondation en raison d'un épisode méditerranéen très marqué. marquée. Les autorités appellent les habitants à éviter de se déplacer alors que les pluies vont continuer jusqu'à ce soir, au moins. Les responsables du RN continuent de faire bloc pour défendre Jordan Bardella, à qui Mediapart attribue des écrits antisémites. Le site d'investigation a dénoncé, je cite, la violence sidérante du Rassemblement National et les propos menaçants d'une grande gravité de Marine Le Pen. La mobilisation des lycéens s'est poursuivie ce mercredi, notamment à Dijon, Marseille, Aix-en-Provence, Grenoble ou bien encore Amiens. Le mouvement a débuté depuis une semaine en Île-de-France pour protester contre la surcharge des classes et l'absence de professeurs, puis il s'est étendu à d'autres régions. C'est la fin de ce flash, une bonne fin de journée à notre écoute.
7: Allez, bien silence partout, on va tourner. Les personnes ne bougent, s'il vous plaît, moteur.
8: Action. À l'affiche cette semaine, Kraken, film d'horreur français. Dans une cité, une tour abandonnée nourrit les rumeurs. Alors que les disparitions étranges se multiplient, 5 jeunes sont contraints d'y retourner. Une fois à l'intérieur, ils vont se retrouver pris au piège.
9: Faut que tu m'aides là.
10: Qu'est-ce qu'il est parti foutre là-dedans, sérieusement?
11: C'est encore cette putain de tour.
10: Il se passe des trucs bizarres ici, fais-nous ce casse.
8: Avec ce décor fermé, Kraken s'inscrit dans un registre horrifique urbain centré sur une menace tapie dans un lieu déjà associé à la peur et au récit de quartier. Tom Cruise au casting cette semaine de Digger, une comédie noire dans laquelle il incarne un homme tout-puissant lancé dans une mission pour sauver l'humanité après avoir lui-même provoqué une catastrophe planétaire.
12: Que Monsieur Rockwell est le genre d'homme qui n'hésiterait pas à faire rôtir vivants nos enfants s'il pensait pouvoir tirer 3 sous de leur âme.
13: Ce qui se passera si j'arrête de produire, vous mourrez de faim et de froid. C'est ça qui arrivera. Et toi, tu fermes ta gueule. Allez-y, filmez.
14: Avant de me virer officiellement ou de me tuer, alors, il y a quelque chose que
15: vous... Jamais je vous tuerai, voyons. J'ai des hommes de main pour ça.
8: Tom Cruise, transformé par le maquillage et éloigné de l'apparence habituelle de ses héros d'action. Également dans les salles, Verity, thriller romantique avec Anne Hathaway et Dakota Johnson, adapté du roman de Colleen Hoover. Une autrice solitaire en difficulté accepte de poursuivre l'écriture des livres de Verity Crawford, romancière à succès, empêchée de travailler. Elle s'installe alors dans la propriété isolée de l'écrivaine où elle découvre ce qui ressemble à des notes personnelles laissé par Verity. Ces documents font émerger des révélations troublantes autour de Jérémy, le mari de Verity, et installent Lowen dans une zone d'incertitude.
16: Pourquoi votre femme ne peut pas finir sa saga?
17: Vous voulez vraiment le savoir? Je vous présente Verity. Les médecins disent qu'elle ne marchera et ne parlera plus jamais. Vous êtes la seule à pouvoir l'aider.
16: Ses fans savent reconnaître son style. Ils sauront tout de suite que c'est quelqu'un d'autre. Voici mes aveux. Mon autobiographie. Un écrivain doit être honnête, sanglant et un petit peu terrifiant.
18: Je crois que je deviens complètement dingue.
8: Une ambiguïté entre fiction et réalité, manipulation et attirance jusqu'à brouiller les frontières entre enquête intime, obsession et menace psychologique. Également un drame historique, Notre Salut, qui a reçu le prix du scénario au Festival de Cannes 2026. En septembre 1940, alors que le régime de Pétain se met en place, Henri Mar arrive seul et sans argent à Vichy. Éloigné de sa femme et de ses enfants, cet ingénieur autodidacte espère trouver sa place dans la nouvelle administration. Il transporte avec lui plusieurs exemplaires de Notre Salut, un traité politique publié à compte d'auteur dans lequel il défend ses convictions patriotiques et une méthode fondée sur l'efficacité. En affirmant vouloir participer au redressement de la France, Henri va progressivement se rendre indispensable au nouveau régime. Mémoire de fille de Judith Godrèche, le film s'ouvre sur Annie Ernaux, invitée à signer son dernier ouvrage à Rouen, la ville de son enfance. Saisie par un vertige au cours du trajet, elle replonge dans le souvenir de l'été 1958 et de sa première relation avec un homme, une expérience dont les conséquences ont durablement marqué son rapport au corps, au désir et à sa propre histoire. L'écrivaine y examine la manière dont la honte, la mémoire et le regard social ont progressivement transformé le souvenir de cette première expérience. Cars, le film d'animation des studios Disney-Pixar avec Flash McQueen, de retour dans près de 300 cinémas français pour fêter ses 20 ans sur grand écran. L'histoire d'une jeune voiture de course entièrement tournée vers la victoire, alors qu'il se rend à la Piston Cup, un détour imprévu le conduit à Radiator Springs, une petite ville oubliée de la route 66. Au contact des habitants, le champion va progressivement découvrir que la réussite ne se résume pas aux trophées, aux sponsors et au franchissement d'une ligne d'arrivée. Voilà pour les sorties ciné de la semaine. On se retrouve la semaine prochaine.
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0: Bonsoir à tous. Le mouvement lycéen prend de l'ampleur avec 356 établissements perturbés selon le ministre de l'Intérieur Laurent Nunez. Les autorités ont aussi constaté une hausse des violences, notamment contre les forces de l'ordre et les biens. Au total, 83 membres des forces de sécurité ont été blessés et 625 personnes interpellées au cours de la journée.

de 2 mois de pluie est tombée en 12 heures. La prudence reste donc de mise. Emmanuel Macron a réagi aux propos antisémites attribués à Jordan Bardella par Mediapart. Le chef de l'État les qualifie de gravissimes et inacceptables et réaffirme que la lutte contre l'antisémitisme reste une priorité pour la République.

emprunte à 10 ans sont désormais proches de 4,8% contre 3,5% l'an dernier. Dans les airs, un avion Fly Dubai reliant Dubaï à Tel Aviv a dû atterrir en urgence en Arabie Saoudite après une violente altercation entre les deux pilotes. L'un d'entre eux aurait tenté de faire crasher l'avion selon Benjamin Netanyahou. Et selon une étude, l'empreinte environnementale de l'intelligence artificielle pourrait être multipliée par 7 d'ici 2030. Les émissions de CO2 passeraient alors de 99 à 636 millions de tonnes. Une annonce très inquiétante selon les spécialistes. Et enfin, côté sport et football, Michael Olise continue d'impressionner avec l'équipe de France, mais aussi avec le Bayern. Le club allemand souhaite prolonger de 3 ans le contrat du Français qui reste également sous les radars du Real Madrid et de Liverpool.

0: Plusieurs départements placés en vigilance rouge pour pluie, inondation et globalement le pays est divisé en deux avec des précipitations à l'est, des éclaircies à l'ouest. Pour les températures, elles baissent également largement avec 20 degrés à Brest, 21 du côté de Lille, 22 à La Rochelle jusqu'à 23 à Bordeaux, 25 à Nice et 26 à Perpignan pour la maximale.
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2: Bonjour à toutes et à tous, on débute avec du football. Il y a du foot féminin ce soir avec la deuxième journée de la phase de poule de Ligue des Champions. Le Paris FC lance la soirée européenne avec la réception d'Arsenal à 18h45. Puis l'OL féminin accueillera Chelsea à partir de 21h au Groupama Stadium. Demain, les filles du PSG recevront les Belges de Louvain. Et chez les garçons, il y avait la suite de la Ligue des Nations. Hier soir, l'Angleterre est allée s'imposer 2-0 en République Tchèque. L'Espagne a écrasé la Croatie 4-1. La Suisse est allée battre les 3-0. Et en Afrique, Patrick Vieira a remporté sa première victoire à la tête du Sénégal. Succès étriqué 1-0 face à l'Éthiopie hier soir dans le cadre de la campagne de qualification à la CAN 2027. Retour en France avec le FC Nantes qui est sur le point d'être vendu selon les informations de nos confrères de l'équipe. Un accord de vente aurait été signé par la famille Kita pour transmettre le club à un pôle d'investisseurs représenté par le conseiller sportif Paolo Tavares. Ils viennent de France, du Portugal et du Luxembourg. La vente devrait être actée autour de 100 millions d'euros hors bonus. La DNCG doit désormais valider l'opération. Et puis le président de l'Union européenne de football, Alexander Seferin, souhaite pousser l'actuel président de la FIFA vers la sortie. Seferin l'a répété lors de l'Assemblée générale de l'UFC. Qu'Infantino a manqué alors qu'il était invité. Il est temps de dire ça suffit, a martelé le président de l'UEFA, notamment face au projet de vente d'une partie de la Coupe du Monde à des investisseurs privés. Affaire à suivre. Et puis en basket, début compliqué pour le Paris Basket en Euroleague cette saison. Défaite à domicile 79-92 hier soir face aux partisans Belgrade à l'Adidas Arena. Les Parisiens sont 19e sur 20 après deux journées. L'autre club français engagé, l'ASVEL, se déplace au Panathinaikos ce mercredi soir à 20h15. Et puis en cyclisme, Tadej Pogacar aurait renoncé à disputer les championnats d'Europe qui se déroulent chez lui en Slovénie du 2 au 7 octobre. Insuffisamment remis de sa fracture à la clavicule lors du Tour d'Espagne. Très belle journée de sport.
3: Émile Zola naît à Paris le 2 avril 1840. Son père, François Zola, est ingénieur d'origine italienne. Il construit un canal important à Aix-en-Provence. Sa mère, Émilie Aubert, est française. Quand son père meurt en 1847, Émile n'a que 7 ans. La famille tombe dans des difficultés financières. Il grandit à Aix-en-Provence. Là, il se lie d'amitié avec Paul Cézanne, futur grand peintre impressionniste. Zola n'est pas un élève brillant. Il échoue deux fois au baccalauréat. En 1858, il s'installe définitivement à Paris avec sa mère. En 1862, il trouve un emploi aux éditions Hachette. Il y apprend le monde du livre et publie ses premiers articles littéraires. 3 ans plus tard, il écrit son premier roman, La Confession de Claude. Ce livre attire l'attention, mais choque aussi par son réalisme. Zola veut décrire la société telle qu'elle est. Il devient le chef de file du naturalisme. Selon lui, l'écrivain doit observer les hommes comme un scientifique observe ses expériences. À partir de 1871, il se lance dans un immense projet, les Rougon-Macquart. Ce cycle de 20 romans retrace la vie d'une famille sous le Second Empire. Chaque livre explore un milieu social différent. L'Assommoir dépeint l'alcoolisme dans les classes populaires. Germinal raconte la dure vie des mineurs. Nana décrit le monde de la prostitution et du luxe. La Bête humaine s'intéresse au chemin de fer et à la violence des passions. Ses romans rencontrent parfois le scandale, mais assurent la célébrité de Zola. Il devient une figure incontournable de la littérature française de la fin du 19e siècle. En janvier 1898, il prend une position politique décisive. Il publie dans le journal L'Aurore une lettre ouverte au président de la République, intitulée « J'accuse ». Il y dénonce l'injustice faite au capitaine Alfred Dreyfus, condamné à tort pour trahison parce qu'il est juif. Cet acte courageux entraîne une tempête politique et judiciaire. Zola est condamné pour diffamation et doit s'exiler en Angleterre pendant un an. Son engagement dans l'affaire Dreyfus marque l'histoire. Il devient le symbole de l'intellectuel qui prend la défense de la vérité et de la justice. Émile Zola meurt subitement le 29 septembre 1902, asphyxié par la fumée dans sa maison de Paris. Certains soupçonnent un accident, D'autres évoquent un assassinat politique. Sa mort provoque une émotion immense dans toute la France. En 1908, ses cendres sont transférées au Panthéon, aux côtés de Victor Hugo et Jean Jaurès. C'est la reconnaissance nationale pour un écrivain qui a mis sa plume au service du peuple. Aujourd'hui, Zola reste une figure majeure de la littérature mondiale. Ses romans continuent d'émouvoir et de dénoncer les injustices. Son courage dans l'affaire Dreyfus inspire toujours ceux qui défendent la vérité et la liberté.
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5: Bonsoir. Hier après-midi, la France a emprunté à près de 4,8% à 10 ans contre 3,5% il y a un an. Il faut remonter à 2008 pour retrouver un tel niveau, a annoncé aujourd'hui le Premier ministre, selon qui le réel nous rattrape. Sébastien Lecornu et son gouvernement présenteront demain le budget pour l'année 2027. Ils espèrent réduire le déficit à 5%. La justice française reconnaît enfin un crime contre l'humanité pour les rafles menées à Marseille dans le quartier du Vieux-Port en janvier 1943. Au total, 20 000 personnes avaient été arrêtées. Parmi elles, plusieurs milliers avaient été internées temporairement à Fréjus et 1600 déportés vers des camps. Ces rafles avaient été menées sur décision des nazis avec la collaboration active du régime de Vichy. Le vieux quartier du Vieux-Port avait été ensuite dynamité. Cette reconnaissance fait suite à une demande de longue date de la part des survivants et de leurs descendants. Le Gard et l'Hérault, toujours placé en vigilance rouge, pluie, inondation en raison d'un épisode méditerranéen très marqué. Les autorités appellent les habitants à éviter de se déplacer alors que les pluies vont continuer jusqu'à ce soir, au moins. Les responsables du RN continuent de faire bloc pour défendre Jordan Bardella, à qui Mediapart attribue des écrits antisémites. Le site d'investigation a dénoncé, je cite, la violence sidérante du Rassemblement National et les propos menaçants d'une grande gravité de Marine Le Pen. La mobilisation des lycéens s'est poursuivie ce mercredi, notamment à Dijon, Marseille, Aix-en-Provence, Grenoble ou bien encore Amiens. Le mouvement a débuté depuis une semaine en Île-de-France pour protester contre la surcharge des classes et l'absence de professeurs. Puis il s'est étendu à d'autres régions. C'est la fin de ce flash, une bonne fin de journée à notre écoute.
6: Allez, bien silence partout, on va tourner. Les personnes ne bougent, s'il vous plaît, moteur.
0: Action. À l'affiche cette semaine, Kraken, film d'horreur français. Dans une cité, une tour abandonnée nourrit les rumeurs. Alors que les disparitions étranges se multiplient, 5 jeunes sont contraints d'y retourner. Une fois à l'intérieur, ils vont se retrouver pris au piège.
7: Faut que tu m'aides là.
8: Qu'est-ce qu'il est parti foutre là-dedans, sérieusement?
9: C'est encore cette putain de tour.
8: Il se passe des trucs bizarres, il fait qu'on se casse.
0: Avec ce décor fermé, Kraken s'inscrit dans un registre horrifique urbain centré sur une menace tapie dans un lieu déjà associé à la peur et au récit de quartier. Tom Cruise au casting cette semaine de Digger, une comédie noire dans laquelle il incarne un homme tout-puissant lancé dans une mission pour sauver l'humanité après avoir lui-même provoqué une catastrophe planétaire.
10: Que Monsieur Rockwell est le genre d'homme qui n'hésiterait pas à faire rôtir vivants nos enfants s'il pensait pouvoir tirer 3 sous de leur âme.
11: Passera si j'arrête de produire, vous mourrez de faim et de froid. C'est ça qui arrivera. Et toi, tu fermes ta gueule. Allez-y, filmez.
12: Avant de me virer officiellement ou de me tuer, il y a quelque chose que
13: vous... Jamais je vous tuerai, voyons. J'ai des hommes de main pour ça.
0: Tom Cruise, transformé par le maquillage et éloigné de l'apparence habituelle de ses héros d'action. Également dans les salles, Verity, thriller romantique avec Anne Hathaway et Dakota Johnson, adapté du roman de Colleen Hoover. Une autrice solitaire en difficulté accepte de poursuivre l'écriture des livres de Verity Crawford, romancière à succès, empêchée de travailler. Elle s'installe alors dans la propriété isolée de l'écrivaine, où elle découvre ce qui ressemble à des notes personnelles laissé par Verity. Ces documents font émerger des révélations troublantes autour de Jérémy, le mari de Verity, et installent Lowen dans une zone d'incertitude.
14: Pourquoi votre femme ne peut pas finir sa saga?
15: Vous voulez vraiment le savoir? Je vous présente Verity. Les médecins disent qu'elle ne marchera et ne parlera plus jamais. Vous êtes la seule à pouvoir l'aider.
14: Ses fans savent reconnaître son style. Ils sauront tout de suite que c'est quelqu'un d'autre.
16: Voici mes aveux. Mon autobiographie. Un écrivain doit être honnête, sanglant et un petit peu terrifiant.
7: Je crois que je deviens complètement dingue.
0: Une ambiguïté entre fiction et réalité, manipulation et attirance jusqu'à brouiller les frontières entre enquête intime, obsession et menace psychologique. Également un drame historique, Notre Salut, qui a reçu le prix du scénario au Festival de Cannes 2026. En septembre 1940, alors que le régime de Pétain se met en place, Henri Marre arrive seul et sans argent à Vichy. Éloigné de sa femme et de ses enfants, cet ingénieur autodidacte espère trouver sa place dans la nouvelle administration. Il transporte avec lui plusieurs exemplaires de Notre Salut, un traité politique publié à compte d'auteur dans lequel il défend ses convictions patriotiques et une méthode fondée sur l'efficacité. En affirmant vouloir participer au redressement de la France, Henri va progressivement se rendre indispensable au nouveau régime. Mémoire de fille de Judith Godrèche, le film s'ouvre sur Annie Ernaux, invitée à signer son dernier ouvrage à Rouen, la ville de son enfance. Saisie par un vertige au cours du trajet, elle replonge dans le souvenir de l'été 1958 et de sa première relation avec un homme, une expérience dont les conséquences ont durablement marqué son rapport au corps, au désir et à sa propre histoire. L'écrivaine y examine la manière dont la honte, la mémoire et le regard social ont progressivement transformé le souvenir de cette première expérience. Cars, le film d'animation des studios Disney Pixar avec Flash McQueen, de retour dans près de 300 cinémas français pour fêter ses 20 ans sur grand écran. L'histoire d'une jeune voiture de course entièrement tournée vers la victoire, alors qu'il se rend à la Piston Cup, un détour imprévu le conduit à Radiator Springs, une petite ville oubliée de la route 66. Au contact des habitants, le champion va progressivement découvrir que la réussite ne se résume pas au trophée, aux sponsors et au franchissement d'une ligne d'arrivée. Voilà pour les sorties ciné de la semaine. On se retrouve la semaine prochaine.
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17: Bonsoir à tous. Le mouvement lycéen prend de l'ampleur avec 356 établissements perturbés selon le ministre de l'Intérieur Laurent Nunez. Les autorités ont aussi constaté une hausse des violences, notamment contre les forces de l'ordre et les biens. Au total, 83 membres des forces de sécurité ont été blessés et 625 personnes interpellées au cours de la journée. Le Gard et les Roses. Le Gard et les Roses sont en vigilance rouge pour pluie, inondation et dans les Roses, le risque de crue est également

Bastien Lecornu tire la sonnette d'alarme sur le coût de la dette française. Le Premier ministre souligne que les taux auxquels la France emprunte à 10 ans sont désormais proches de 4,8% contre 3,5% l'an dernier. Dans les airs, un avion Fly Dubai reliant Dubaï à Tel Aviv a dû atterrir en urgence en Arabie Saoudite après une violente altercation entre les deux pilotes. L'un d'entre eux aurait tenté de faire crasher l'avion selon Benjamin Netanyahou. Et selon une étude, l'empreinte environnementale de l'intelligence artificielle pourrait être multipliée par 7 d'ici 2030. Les émissions de CO2 passeraient alors de 99 à 636 millions de tonnes. Une annonce très inquiétante selon les spécialistes. Et enfin, côté sport et football, Michael Olise continue d'impressionner avec l'équipe de France, mais aussi avec le Bayern. Le club allemand souhaite prolonger de 3 ans le contrat du Français qui reste également sous les radars du Real Madrid et de Liverpool.

0: divisé en deux avec des précipitations à l'est, des éclaircies à l'ouest. Pour les températures, elles baissent également largement avec 20 degrés à Brest, 21 du côté de Lille, 22 à La Rochelle, jusqu'à 23 à Bordeaux, 25 à Nice et 26 à Perpignan pour la maximale.
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2: Bonjour à toutes et à tous, on débute avec elle du football. Il y a du foot féminin ce soir avec la deuxième journée de la phase de poule de Ligue des Champions. Le Paris FC lance la soirée européenne avec la réception d'Arsenal à 18h45. Puis l'OL féminin accueillera Chelsea à partir de 21h au Groupama Stadium. Demain, les filles du PSG recevront les Belges de Louvain. Et chez les garçons, il y avait la suite de la Ligue des Nations. Hier soir, l'Angleterre est allée s'imposer 2-0 en République Tchèque. L'Espagne a écrasé la Croatie 4-1. La Suisse est allée battre les 3-0. Et en Afrique, Patrick Vieira a remporté sa première victoire à la tête du Sénégal. Succès étriqué 1-0 face à l'Éthiopie hier soir dans le cadre de la campagne de qualification à la CAN 2027. Retour en France avec le FC Nantes qui est sur le point d'être vendu selon les informations de nos confrères de l'équipe. Un accord de vente aurait été signé par la famille Kita pour transmettre le club à un pôle d'investisseurs représenté par le conseiller sportif Paolo Tavares. Ils viennent de France, du Portugal et du Luxembourg. La vente devrait être actée autour de 100 millions d'euros hors bonus. La DNCG doit désormais valider l'opération. Et puis le président de l'Union européenne de football, Alexander Seferin, souhaite pousser l'actuel président de la FIFA vers la sortie. Seferin l'a répété lors de l'Assemblée générale de l'UFC. Qu'Infantino a manqué alors qu'il était invité. Il est temps de dire ça suffit, a martelé le président de l'UEFA, notamment face au projet de vendre d'une partie de la Coupe du Monde à des investisseurs privés. Affaire à suivre. Et puis en basket, début compliqué pour le Paris Basket en Euroleague cette saison. Défaite à domicile 79-92 hier soir face aux partisans Belgrade à l'Adidas Arena. Les Parisiens sont 19e sur 20 après deux journées. L'autre club français engagé, l'ASVEL, se déplace au Panathinaikos ce mercredi soir à 20h15. Et puis en cyclisme, Tadej Pogacar aurait renoncé à disputer les championnats d'Europe qui se déroulent chez lui en Slovénie du 2 au 7 octobre. Insuffisamment remis de sa fracture à la clavicule lors du Tour d'Espagne. Très belle journée de sport.
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4: Bonsoir. Hier après-midi, la France a emprunté à près de 4,8% à 10 ans contre 3,5% il y a un an. Il faut remonter à 2008 pour retrouver un tel niveau, a annoncé aujourd'hui le Premier ministre, selon qui le réel nous rattrape. Sébastien Lecornu et son gouvernement présenteront demain le budget pour l'année 2027. Ils espèrent réduire le déficit à 5%. La justice française reconnaît enfin un crime contre l'humanité pour les rafles menées à Marseille dans le quartier du Vieux-Port en janvier 1943. Au total, 20 000 personnes avaient été arrêtées. Parmi elles, plusieurs milliers avaient été internées temporairement à Fréjus et 1600 déportées vers des camps. Ces rafles avaient été menées sur décision des nazis avec la collaboration active du régime de Vichy. Le vieux quartier du Vieux-Port avait été ensuite dynamité. Cette reconnaissance
5: 21h.
4: Une demande de longue date de la part des survivants et de leurs descendants. Le Gard et l'Hérault, toujours placé en vigilance rouge, pluie, inondation en raison d'un épisode méditerranéen très marqué. Les autorités appellent les habitants à

0: éviter de se déplacer alors que les pluies vont continuer jusqu'à ce soir, au moins. Les responsables du RN continuent de faire bloc pour défendre Jordan Bardella, à qui Mediapart attribue des écrits antisémites. Le site d'investigation a dénoncé, je cite, « la violence sidérante du Rassemblement national et les propos menaçants d'une grande gravité » de Marine Le Pen. La mobilisation des lycéens s'est poursuivie ce mercredi, notamment à Dijon, Marseille, Aix-en-Provence, Grenoble ou bien encore Amiens. Le mouvement a débuté depuis une semaine en Île-de-France pour protester contre la surcharge des classes et l'absence de professeurs. Puis il s'est étendu à d'autres régions. C'est la fin de ce flash, une bonne fin de journée à notre écoute.
1: Allez, bien silence partout, on va tourner. Plus personne ne bouge, s'il vous plaît, moteur.
2: Action. À l'affiche cette semaine, Kraken, film d'horreur français. Dans une cité, une tour abandonnée nourrit les rumeurs. Alors que les disparitions étranges se multiplient, 5 jeunes sont contraints d'y retourner. Une fois à l'intérieur, ils vont se retrouver pris au piège.
3: Faut que tu m'aides là.
4: Qu'est-ce qu'il est parti foutre là-dedans, sérieusement?
5: C'est encore cette putain de tour.
4: C'est quoi ce truc bizarre, ici, venez, on se casse.
2: Avec ce décor fermé, Kraken s'inscrit dans un registre horrifique urbain, centré sur une menace tapie dans un lieu déjà associé à la peur et au récit de quartier. Tom Cruise au casting cette semaine de Digger, une comédie noire dans laquelle il incarne un homme tout-puissant lancé dans une mission pour sauver l'humanité après avoir lui-même provoqué une catastrophe planétaire.
6: Que Monsieur Rockwell est le genre d'homme qui n'hésiterait pas à faire rôtir vivants nos enfants s'il pensait pouvoir tirer 3 sous de leur âme.
7: Si j'arrête de produire, vous mourrez de faim et de froid. C'est ça qui arrivera. Et toi, tu fermes ta gueule. Allez-y, filmez.
8: Avant de me virer officiellement ou de me tuer, il y a quelque chose que vous...
9: Jamais je vous tuerai, voyons. J'ai des hommes de main pour ça.
2: Tom Cruise, transformé par le maquillage et éloigné de l'apparence habituelle de ses héros d'action. Également dans les salles, Verity, thriller romantique avec Anne Hathaway et Dakota Johnson, adapté du roman de Colleen Hoover. Une autrice solitaire en difficulté accepte de poursuivre l'écriture des livres de Verity Crawford, romancière à succès, empêchée de travailler. Elle s'installe alors dans la propriété isolée de l'écrivaine où elle découvre ce qui ressemble à des notes personnelles laissé par Verity. Ces documents font émerger des révélations troublantes autour de Jérémy, le mari de Verity, et installe Lowen dans une zone d'incertitude.
10: Pourquoi votre femme ne peut pas finir sa saga?
11: Vous voulez vraiment le savoir? Je vous présente Verity. Les médecins disent qu'elle ne marchera et ne parlera plus jamais. Vous êtes la seule à pouvoir l'aider.
10: Ses fans savent reconnaître son style. Ils sauront tout de suite que c'est quelqu'un d'autre. Voici mes aveux. Mon autobiographie. Un écrivain doit être honnête, sanglant et un petit peu terrifiant.
12: Je crois que je deviens complètement dingue.
2: Une ambiguïté entre fiction et réalité, manipulation et attirance jusqu'à brouiller les frontières entre enquête intime, obsession et menace psychologique. Également un drame historique, Notre Salut, qui a reçu le prix du scénario au Festival de Cannes 2026. En septembre 1940, alors que le régime de Pétain se met en place, Henri Marre arrive seul et sans argent à Vichy. Éloigné de sa femme et de ses enfants, cet ingénieur autodidacte espère trouver sa place dans la nouvelle administration. Il transporte avec lui plusieurs exemplaires de Notre Salut, un traité politique publié à compte d'auteur dans lequel il défend ses convictions patriotiques et une méthode fondée sur l'efficacité. En affirmant vouloir participer au redressement de la France, Henri va progressivement se rendre indispensable au nouveau régime. Mémoire de fille de Judith Godrèche, le film s'ouvre sur Annie Ernaux, invitée à signer son dernier ouvrage à Rouen, la ville de son enfance. Saisie par un vertige au cours du trajet, elle replonge dans le souvenir de l'été 1958 et de sa première relation avec un homme, une expérience dont les conséquences ont durablement marqué son rapport au corps, au désir et à sa propre histoire. L'écrivaine y examine la manière dont la honte, la mémoire et le regard social ont progressivement transformé le souvenir de cette première expérience. Cars, le film d'animation des studios Disney Pixar avec Flash McQueen, de retour dans près de 300 cinémas français pour fêter ses 20 ans sur grand écran. L'histoire d'une jeune voiture de course entièrement tournée vers la victoire. Alors qu'il se rend à la Piston Cup, un détour imprévu le conduit à Radiator Springs, une petite ville oubliée de la route 66. Au contact des habitants, le champion va progressivement découvrir que la réussite ne se résume pas au trophée, aux sponsors et au franchissement d'une ligne d'arrivée. Voilà pour les sorties ciné de la semaine. On se retrouve la semaine prochaine.
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13: Bonsoir à tous. Le mouvement lycéen prend de l'ampleur avec 356 établissements perturbés selon le ministre de l'Intérieur Laurent Nunez. Les autorités ont aussi constaté une hausse des violences, notamment contre les forces de l'ordre et les biens. Au total, 83 membres des forces de sécurité ont été blessés et 625 personnes interpellées au cours de la journée. Le Gard et les Roses s'entendent.

Pas de pluie est tombée en 12 heures. La prudence reste donc de mise. Emmanuel Macron a réagi aux propos antisémites attribués à Jordan Bardella par Mediapart. Le chef de l'État les qualifie de gravissimes et inacceptables et réaffirme que la lutte contre l'antisémitisme reste une priorité pour la République.

0: Quand le cornu tire la sonnette d'alarme sur le coût de la dette française, le Premier ministre souligne que les taux auxquels la France emprunte à 10 ans sont désormais proches de 4,8% contre 3,5% l'an dernier. Dans les airs, un avion Fly Dubai reliant Dubaï à Tel Aviv a dû atterrir en urgence en Arabie Saoudite après une violente altercation entre les deux pilotes. L'un d'entre eux aurait tenté de faire crasher l'avion selon Benjamin Netanyahou. Et selon une étude, l'empreinte environnementale de l'intelligence artificielle pourrait être multipliée par 7 d'ici 2030. Les émissions de CO2 passeraient alors de 99 à 636 millions de tonnes. Une annonce très inquiétante selon les spécialistes. Et enfin, côté sport et football, Michael Olise continue d'impressionner avec l'équipe de France, mais aussi avec le Bayern. Le club allemand souhaite prolonger de 3 ans le contrat du Français qui reste également sous les radars du Real Madrid et de Liverpool.
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2: Pour ce jeudi, le sud de la France est touché par un épisode méditerranéen avec plusieurs départements placés en vigilance rouge pour pluie, inondation et globalement le pays est divisé en deux avec des précipitations à l'est, des éclaircies à l'ouest. Pour les températures, elles baissent également largement avec 20 degrés à Brest, 21 du côté de Lille, 22 à La Rochelle jusqu'à 23 à Bordeaux, 25 à Nice et 26 à Perpignan pour la maximale.
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3: Bonjour à toutes et à tous, on débute avec du football. Il y a du foot féminin ce soir avec la deuxième journée de la phase de poule de Ligue des Champions. Le Paris FC lance la soirée européenne avec la réception d'Arsenal à 18h45. Puis l'OL féminin accueillera Chelsea à partir de 21h au Groupama Stadium. Demain, les filles du PSG recevront les Belges de Louvain. Et chez les garçons, il y avait la suite de la Ligue des Nations. Hier soir, l'Angleterre est allée s'imposer 2-0 en République Tchèque. L'Espagne a écrasé la Croatie 4-1. La Suisse est allée battre les coche 3-0. Et en Afrique, Patrick Vieira a remporté sa première victoire à la tête du Sénégal. Succès étriqué 1-0 face à l'Éthiopie hier soir dans le cadre de la campagne de qualification à la CAN 2027. Retour en France avec le FC Nantes qui est sur le point d'être vendu selon les informations de nos confrères de l'équipe. Un accord de vente aurait été signé par la famille Kita pour transmettre le club à un pôle d'investisseurs représenté par le conseiller sportif Paolo Tavares. Ils viennent de France, du Portugal et du Luxembourg. La vente devrait être actée autour de 100 millions d'euros hors bonus. La DNCG doit désormais valider l'opération. Et puis le président de l'Union européenne de football, Alexander Seferin, souhaite pousser l'actuel président de la FIFA vers la sortie. Seferin l'a répété lors de l'Assemblée générale de l'EFC. Qu'Infantino a manqué alors qu'il était invité. Il est temps de dire ça suffit, a martelé le président de l'UEFA, notamment face au projet de vendre une partie de la Coupe du Monde à des investisseurs privés. Affaire à suivre. Et puis en basket, début compliqué pour le Paris Basket en Euroleague cette saison. Défaite à domicile 79-92 hier soir face aux partisans Belgrade à l'Adidas Arena. Les Parisiens sont 19e sur 20 après deux journées. L'autre club français engagé, l'ASVEL, se déplace au Panathinaikos ce mercredi soir à 20h15. Et puis en cyclisme, Tadej Pogacar aurait renoncé à disputer les championnats d'Europe qui se déroulent chez lui en Slovénie du 2 au 7 octobre. Insuffisamment remis de sa fracture à la clavicule lors du Tour d'Espagne. Très belle journée de sport.
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5: Bonsoir. Hier après-midi, la France a emprunté à près de 4,8% à 10 ans contre 3,5% il y a un an. Il faut remonter à 2008 pour retrouver un tel niveau, a annoncé aujourd'hui le Premier ministre, selon qui le réel nous rattrape. Sébastien Lecornu et son gouvernement présenteront demain le budget pour l'année 2027. Ils espèrent réduire le déficit à 5%. La justice française reconnaît enfin un crime contre l'humanité pour les rafles menées à Marseille dans le quartier du Vieux-Port en janvier 1940. Au total, 20 000 personnes avaient été arrêtées. Parmi elles, plusieurs milliers avaient été internées temporairement à Fréjus et 1600 déportées vers des camps. Ces rafles avaient été menées sur décision des nazis avec la collaboration active du régime de Vichy. Le vieux quartier du Vieux-Port avait été ensuite dynamité. Cette reconnaissance fait suite à une demande de longue date de la part des survivants et de leurs descendants. Le Gard et l'Hérault, toujours placé en vigilance rouge, pluie, inondation en raison d'un épisode méditerranéen très marqué. marquée. Les autorités appellent les habitants à éviter de se déplacer alors que les pluies vont continuer jusqu'à ce soir, au moins. Les responsables du RN continuent de faire bloc pour défendre Jordan Bardella, à qui Mediapart attribue des écrits antisémites. Le site d'investigation a dénoncé, je cite, « la violence sidérante du Rassemblement national et les propos menaçants d'une grande gravité » de Marine Le Pen. La mobilisation des lycéens s'est poursuivie ce mercredi, notamment à Dijon, Marseille, Aix-en-Provence, Grenoble ou bien encore Amiens. Le mouvement a débuté depuis une semaine en Île-de-France pour protester contre la surcharge des classes et l'absence de professeurs. Puis il s'est étendu à d'autres régions. C'est la fin de ce flash, une bonne fin de journée à notre écoute.
6: Allez, bien silence partout, on va tourner. Plus personne ne bouge, s'il vous plaît, moteur.
7: Action. À l'affiche cette semaine, Kraken, film d'horreur français. Dans une cité, une tour abandonnée nourrit les rumeurs. Alors que les disparitions étranges se multiplient, 5 jeunes sont contraints d'y retourner. Une fois à l'intérieur, ils vont se retrouver pris au piège.
8: Faut que tu m'aides là.
9: Qu'est-ce qu'il est parti foutre là-dedans, sérieusement?
10: C'est encore cette putain de tour.
9: C'est quoi ce truc bizarre, il s'est fait, on se casse.
7: Avec ce décor fermé, Kraken s'inscrit dans un registre horrifique urbain centré sur une menace tapie dans un lieu déjà associé à la peur et au récit de quartier. Tom Cruise au casting cette semaine de Digger, une comédie noire dans laquelle il incarne un homme tout-puissant lancé dans une mission pour sauver l'humanité après avoir lui-même provoqué une catastrophe planétaire.
11: Que Monsieur Rockwell est le genre d'homme qui n'hésiterait pas à faire rôtir vivants nos enfants s'il pensait pouvoir tirer 3 sous de leur âme.
12: Si j'arrête de produire, vous mourrez de faim et de froid. C'est ça qui arrivera. Et toi, tu fermes ta gueule. Allez-y, filmez.
13: Avant de me virer officiellement ou de me tuer, il y a quelque chose que vous...
14: Jamais je vous tuerai, voyons. J'ai des hommes de main pour ça.
7: Tom Cruise, transformé par le maquillage et éloigné de l'apparence habituelle de ses héros d'action. Également dans les salles, Verity, thriller romantique avec Anne Hathaway et Dakota Johnson, adapté du roman de Colleen Hoover. Une autrice solitaire en difficulté accepte de poursuivre l'écriture des livres de Verity Crawford, romancière à succès, empêchée de travailler. Elle s'installe alors dans la propriété isolée de l'écrivaine où elle découvre ce qui ressemble à des notes personnelles laissé par Verity. Ces documents font émerger des révélations troublantes autour de Jérémy, le mari de Verity, et installe Lowen dans une zone d'incertitude.
15: Pourquoi votre femme ne peut pas finir sa saga?
16: Vous voulez vraiment le savoir? Je vous présente Verity. Les médecins disent qu'elle ne marchera et ne parlera plus jamais. Vous êtes la seule à pouvoir l'aider.
15: Ses fans savent reconnaître son style. Ils sauront tout de suite que c'est quelqu'un d'autre. Voici mes aveux. Mon autobiographie. Un écrivain doit être honnête, sanglant et un petit peu terrifiant.
17: Je crois que je deviens complètement dingue.
7: Une ambiguïté entre fiction et réalité, manipulation et attirance jusqu'à brouiller les frontières entre enquête intime, obsession et menace psychologique. Également un drame historique, Notre Salut, qui a reçu le prix du scénario au Festival de Cannes 2026. En septembre 1940, alors que le régime de Pétain se met en place, Henri Marre arrive seul et sans argent à Vichy. Éloigné de sa femme et de ses enfants, cet ingénieur autodidacte espère trouver sa place dans la nouvelle administration. Il transporte avec lui plusieurs exemplaires de Notre Salut, un traité politique publié à compte d'auteur dans lequel il défend ses convictions patriotiques et une méthode fondée sur l'efficacité. En affirmant vouloir participer au redressement de la France, Henri va progressivement se rendre indispensable au nouveau régime. Mémoire de fille de Judith Godrèche, le film s'ouvre sur Annie Ernaux, invitée à signer son dernier ouvrage à Rouen, la ville de son enfance. Saisie par un vertige au cours du trajet, elle replonge dans le souvenir de l'été 1958 et de sa première relation avec un homme, une expérience dont les conséquences ont durablement marqué son rapport au corps, au désir et à sa propre histoire. L'écrivaine y examine la manière dont la honte, la mémoire et le regard social ont progressivement transformé le souvenir de cette première expérience. Cars, le film d'animation des studios Disney Pixar avec Flash McQueen, de retour dans près de 300 cinémas français pour fêter ses 20 ans sur grand écran. L'histoire d'une jeune voiture de course entièrement tournée vers la victoire. Alors qu'il se rend à la Piston Cup, un détour imprévu le conduit à Radiator Springs, une petite ville oubliée de la route 66. Au contact des habitants, le champion va progressivement découvrir que la réussite ne se résume pas au trophée, au sponsor et au franchissement d'une ligne d'arrivée. Voilà pour les sorties ciné de la semaine. On se retrouve la semaine prochaine.
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0: Bonsoir à tous. Le mouvement lycéen prend de l'ampleur avec 356 établissements perturbés selon le ministre de l'Intérieur Laurent Nunez. Les autorités ont aussi constaté une hausse des violences, notamment contre les forces de l'ordre et les biens. Au total, 83 membres des forces de sécurité ont été blessés et 625 personnes interpellées au cours de la journée. Le Gard et les Roses s'entendent.

2 mois de pluie est tombé en 12 heures. La prudence reste donc de mise. Emmanuel Macron a réagi aux propos antisémites attribués à Jordan Bardella par Mediapart. Le chef de l'État les qualifie de gravissimes et inacceptables et réaffirme que la lutte contre l'antisémitisme reste une priorité pour la République. L'inflation, quant à elle, repart nettement à la hausse en France.

France empruntent à 10 ans sont désormais proches de 4,8% contre 3,5% l'an dernier. Dans les airs, un avion Fly Dubai reliant Dubaï à Tel Aviv a dû atterrir en urgence en Arabie Saoudite après une violente altercation entre les deux pilotes. L'un d'entre eux aurait tenté de faire crasher l'avion selon Benjamin Netanyahou. Et selon une étude, l'empreinte environnementale de l'intelligence artificielle pourrait être multipliée par 7 d'ici 2030. Les émissions de CO2 passeraient alors de 99 à 636 millions de tonnes. Une annonce très inquiétante selon les spécialistes. Et enfin, côté sport et football, Michael Olise continue d'impressionner avec l'équipe de France, mais aussi avec le Bayern. Le club allemand souhaite prolonger de 3 ans le contrat du Français qui reste également sous les radars du Real Madrid et de Liverpool.

0: en vigilance rouge pour pluie, inondation et globalement le pays est divisé en deux avec des précipitations à l'est, des éclaircies à l'ouest. Pour les températures, elles baissent également largement avec 20 degrés à Brest, 21 du côté de Lille, 22 à La Rochelle, jusqu'à 23 à Bordeaux, 25 à Nice et 26 à Perpignan pour la maximale.
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2: Bonjour à toutes et à tous, on débute avec du football. Il y a du foot féminin ce soir avec la deuxième journée de la phase de poule de Ligue des Champions. Le Paris FC lance la soirée européenne avec la réception d'Arsenal à 18h45. Puis l'OL féminin accueillera Chelsea à partir de 21h au Groupama Stadium. Demain, les filles du PSG recevront les Belges de Louvain. Et chez les garçons, il y avait la suite de la Ligue des Nations. Hier soir, l'Angleterre est allée s'imposer 2-0 en République Tchèque. L'Espagne a écrasé la Croatie 4-1. La Suisse est allée battre les 3-0. Et en Afrique, Patrick Vieira a remporté sa première victoire à la tête du Sénégal. Succès étriqué 1-0 face à l'Éthiopie hier soir dans le cadre de la campagne de qualification à la CAN 2027. Retour en France avec le FC Nantes qui est sur le point d'être vendu selon les informations de nos confrères de l'équipe. Un accord de vente aurait été signé par la famille Kita pour transmettre le club à un pôle d'investisseurs représenté par le conseiller sportif Paolo Tavares. Ils viennent de France, du Portugal et du Luxembourg. La vente devrait être actée autour de 100 millions d'euros hors bonus. La DNCG doit désormais valider l'opération. Et puis le président de l'Union européenne de football, Alexander Seferin, souhaite pousser l'actuel président de la FIFA vers la sortie. Seferin l'a répété lors de l'Assemblée générale de l'UFC. Qu'Infantino a manqué alors qu'il était invité. Il est temps de dire ça suffit, a martelé le président de l'UEFA, notamment face au projet de vente d'une partie de la Coupe du Monde à des investisseurs privés. Affaire à suivre. Et puis en basket, début compliqué pour le Paris Basket en Euroleague cette saison. Défaite à domicile 79-92 hier soir face aux partisans Belgrade à l'Adidas Arena. Les Parisiens sont 19e sur 20 après deux journées. L'autre club français engagé, l'ASVEL, se déplace au Panathinaikos ce mercredi soir à 20h15. Et puis en cyclisme, Tadej Pogacar aurait renoncé à disputer les championnats d'Europe qui se déroulent chez lui en Slovénie du 2 au 7 octobre. Insuffisamment remis de sa fracture à la clavicule lors du Tour d'Espagne. Très belle journée de sport.
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4: Bonsoir. Hier après-midi, la France a emprunté à près de 4,8% à 10 ans contre 3,5% il y a un an. Il faut remonter à 2008 pour retrouver un tel niveau, a annoncé aujourd'hui le Premier ministre, selon qui le réel nous rattrape. Sébastien Lecornu et son gouvernement présenteront demain le budget pour l'année 2027. Ils espèrent réduire le déficit à 5%. La justice française reconnaît enfin un crime contre l'humanité pour les rafles menées à Marseille dans le quartier du Vieux-Port en janvier 1943. Au total, 20 000 personnes avaient été arrêtées. Parmi elles, plusieurs milliers avaient été internées temporairement à Fréjus et 1600 déportées vers des camps. Ces rafles avaient été menées sur décision des nazis avec la collaboration active du régime de Vichy. Le vieux quartier du Vieux-Port avait été ensuite dynamité. Cette reconnaissance fait suite à une demande de longue date de la part des survivants et de leurs descendants. Le Gard et l'Hérault, toujours placé en vigilance rouge, pluie, inondation en raison d'un épisode méditerranéen très marqué. Les autorités appellent les habitants à éviter de se déplacer alors que les pluies vont continuer jusqu'à ce soir au moins. Les responsables du RN continuent de faire bloc pour défendre Jordan Bardella, à qui Mediapart attribue des écrits antisémites. Le site d'investigation a dénoncé, je cite, la violence sidérante du Rassemblement National et les propos menaçants d'une grande gravité de Marine Le Pen. La mobilisation des lycéens s'est poursuivie ce mercredi, notamment à Dijon, Marseille, Aix-en-Provence, Grenoble ou bien encore Amiens. Le mouvement a débuté depuis une semaine en Île-de-France pour protester contre la surcharge des classes et l'absence de professeurs. Puis il s'est étendu à d'autres régions. C'est la fin de ce flash, une bonne fin de journée à notre écoute.
5: Allez, bien silence partout, on va tourner. Plus personne ne bouge, s'il vous plaît, moteur.
6: Action. À l'affiche cette semaine, Kraken, film d'horreur français. Dans une cité, une tour abandonnée nourrit les rumeurs. Alors que les disparitions étranges se multiplient, 5 jeunes sont contraints d'y retourner. Une fois à l'intérieur, ils vont se retrouver pris au piège.
7: Faut que tu m'aides là.
8: Qu'est-ce qu'il est parti foutre là-dedans, sérieusement?
9: C'est encore cette putain de tour.
8: Il se passe des trucs bizarres ici, fais-nous ce casse.
6: Avec Avec ce décor fermé, Kraken s'inscrit dans un registre horrifique urbain centré sur une menace tapie dans un lieu déjà associé à la peur et au récit de quartier. Tom Cruise au casting cette semaine de Digger, une comédie noire dans laquelle il incarne un homme tout-puissant lancé dans une mission pour sauver l'humanité après avoir lui-même provoqué une catastrophe planétaire.
7: Que Monsieur Rockwell est le genre d'homme qui n'hésiterait pas à faire rôtir vivants nos enfants s'il pensait pouvoir tirer 3 sous de leur âme.
10: Ce qui se passera si j'arrête de produire, vous mourrez de faim et de froid. C'est ça qui arrivera. Et toi, tu fermes ta gueule. Allez-y, filmez.
11: Avant de me virer officiellement ou de me tuer, il y a quelque chose que
12: vous... Jamais je vous tuerai, voyons. J'ai des hommes de main pour ça.
6: Tom Cruise, transformé par le maquillage et éloigné de l'apparence habituelle de ses héros d'action. Également dans les salles, Verity, thriller romantique avec Anne Hathaway et Dakota Johnson, adapté du roman de Colleen Hoover. Une autrice solitaire en difficulté accepte de poursuivre l'écriture des livres de Verity Crawford, romancière à succès, empêchée de travailler. Elle s'installe alors dans la propriété isolée de l'écrivaine où elle découvre ce qui ressemble à des notes personnelles laissé par Verity. Ces documents font émerger des révélations troublantes autour de Jérémy, le mari de Verity, et installent Lowen dans une zone d'incertitude.
13: Pourquoi votre femme ne peut pas finir sa saga?
14: Vous voulez vraiment le savoir? Je vous présente Verity. Les médecins disent qu'elle ne marchera et ne parlera plus jamais. Vous êtes la seule à pouvoir l'aider.
13: Ses fans savent reconnaître son style. Ils sauront tout de suite que c'est quelqu'un d'autre.
15: Voici mes aveux. Mon autobiographie. Un écrivain doit être honnête, sanglant et un petit peu terrifiant.
16: Je crois que je deviens complètement dingue.
6: Une ambiguïté entre fiction et réalité, manipulation et attirance jusqu'à brouiller les frontières entre enquête intime, obsession et menace psychologique. Également un drame historique, Notre Salut, qui a reçu le prix du scénario au Festival de Cannes 2026. En septembre 1940, alors que le régime de Pétain se met en place, Henri Marre arrive seul et sans argent à Vichy. Éloigné de sa femme et de ses enfants, cet ingénieur autodidacte espère trouver sa place dans la nouvelle administration. Il transporte avec lui plusieurs exemplaires de Notre Salut, un traité politique publié à compte d'auteur dans lequel il défend ses convictions patriotiques et une méthode fondée sur l'efficacité. En affirmant vouloir participer au redressement de la France, Henri va progressivement se rendre indispensable au nouveau régime. Mémoire de fille de Judith Godrèche, le film s'ouvre sur Annie Ernaux, invitée à signer son dernier ouvrage à Rouen, la ville de son enfance. Saisie par un vertige au cours du trajet, elle replonge dans le souvenir de l'été 1958 et de sa première relation avec un homme, une expérience dont les conséquences ont durablement marqué son rapport au corps, au désir et à sa propre histoire. L'écrivaine y examine la manière dont la honte, la mémoire et le regard social ont progressivement transformé le souvenir de cette première expérience. Cars, le film d'animation des studios Disney-Pixar avec Flash McQueen, de retour dans près de 300 cinémas français pour fêter ses 20 ans sur grand écran. L'histoire d'une jeune voiture de course entièrement tournée vers la victoire, alors qu'il se rend à la Piston Cup, un détour imprévu le conduit à Radiator Springs, une petite ville oubliée de la route 66. Au contact des habitants, le champion va progressivement découvrir que la réussite ne se résume pas au trophée, aux sponsors et au franchissement d'une ligne d'arrivée. Voilà pour les sorties ciné de la semaine, on se retrouve la semaine prochaine.
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17: Bonsoir à tous. Le mouvement lycéen prend de l'ampleur avec 356 établissements perturbés selon le ministre de l'Intérieur Laurent Nunez. Les autorités ont aussi constaté une hausse des violences, notamment contre les forces de l'ordre et les biens. Au total, 83 membres des forces de sécurité ont été blessés et 625 personnes interpellées au cours de la journée. Le Gard et les Roses sont en vigilance.

2 mois de pluie est tombé en 12 heures. La prudence reste donc de mise. Emmanuel Macron a réagi aux propos antisémites attribués à Jordan Bardella par Mediapart. Le chef de l'État les qualifie de gravissimes et inacceptables et réaffirme que la lutte contre l'antisémitisme reste une priorité pour la République.

le cornu tire la sonnette d'alarme sur le coût de la dette française. Le Premier ministre souligne que les taux auxquels la France emprunte à 10 ans sont désormais proches de 4,8% contre 3,5% l'an dernier. Dans les airs, un avion Fly Dubai reliant Dubaï à Tel Aviv a dû atterrir en urgence en Arabie Saoudite après une violente altercation entre les deux pilotes. L'un d'entre eux aurait tenté de faire crasher l'avion selon Benjamin Netanyahou. Et selon une étude, l'empreinte environnementale de l'intelligence artificielle pourrait être multipliée par 7 d'ici 2030. Les émissions de CO2 passeraient alors de 99 à 636 millions de tonnes. Une annonce très inquiétante selon les spécialistes. Et enfin, côté sport et football, Michael Olise continue d'impressionner avec l'équipe de France, mais aussi avec le Bayern. Le club allemand souhaite prolonger de 3 ans le contrat du Français qui reste également sous les radars du Real Madrid et de Liverpool.

0: Département placé en vigilance rouge pour pluie, inondation et globalement le pays est divisé en deux avec des précipitations à l'est, des éclaircies à l'ouest. Pour les températures, elles baissent également largement avec 20 degrés à Brest, 21 du côté de Lille, 22 à La Rochelle jusqu'à 21h30 à Nice et 26 à Perpignan pour la maximale.
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2: Bonjour à toutes et à tous, on débute avec du football. Il y a du foot féminin ce soir avec la deuxième journée de la phase de poule de Ligue des Champions. Le Paris FC lance la soirée européenne avec la réception d'Arsenal à 18h45. Puis l'OL féminin accueillera Chelsea à partir de 21h au Groupama Stadium. Demain, les filles du PSG recevront les Belges de Louvain. Et chez les garçons, il y avait la suite de la Ligue des Nations. Hier soir, l'Angleterre est allée s'imposer 2-0 en République Tchèque. L'Espagne a écrasé la Croatie 4-1. La Suisse est allée battre les 3-0. Et en Afrique, Patrick Vieira a remporté sa première victoire à la tête du Sénégal. Succès étriqué 1-0 face à l'Éthiopie hier soir dans le cadre de la campagne de qualification à la CAN 2027. Retour en France avec le FC Nantes qui est sur le point d'être vendu selon les informations de nos confrères de l'équipe. Un accord de vente aurait été signé par la famille Kita pour transmettre le club à un pôle d'investisseurs représenté par le conseiller sportif Paolo Tavares. Ils viennent de France, du Portugal et du Luxembourg. La vente devrait être actée autour de 100 millions d'euros hors bonus. La DNCG doit désormais valider l'opération. Et puis le président de l'Union européenne de football, Alexander Seferin, souhaite pousser l'actuel président de la FIFA vers la sortie. Seferin l'a répété lors de l'Assemblée générale de l'UFC. Qu'Infantino a manqué alors qu'il était invité. Il est temps de dire ça suffit, a martelé le président de l'UEFA, notamment face au projet de vente d'une partie de la Coupe du Monde à des investisseurs privés. Affaire à suivre. Et puis en basket, début compliqué pour le Paris Basket en Euroleague cette saison. Défaite à domicile 79-92 hier soir face aux partisans Belgrade à l'Adidas Arena. Les Parisiens sont 19e sur 20 après deux journées. L'autre club français engagé, l'ASVEL, se déplace au Panathinaikos ce mercredi soir à 20h15. Et puis en cyclisme, Tadej Pogacar aurait renoncé à disputer les championnats d'Europe qui se déroulent chez lui en Slovénie du 2 au 7 octobre. Insuffisamment remis de sa fracture à la clavicule lors du Tour d'Espagne. Très belle journée de sport.
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4: Bonsoir. Hier après-midi, la France a emprunté à près de 4,8% à 10 ans contre 3,5% il y a un an. Il faut remonter à 2008 pour retrouver un tel niveau, a annoncé aujourd'hui le Premier ministre, selon qui le réel nous rattrape. Sébastien Lecornu et son gouvernement présenteront demain le budget pour l'année 2027. Ils espèrent réduire le déficit à 5%. La justice française reconnaît enfin un crime contre l'humanité pour les rafles menées à Marseille dans le quartier du Vieux-Port en janvier 1943. Au total, 20 000 personnes avaient été arrêtées. Parmi elles, plusieurs milliers avaient été internées temporairement à Fréjus et 1600 déportées vers des camps. Ces rafles avaient été menées sur décision des nazis avec la collaboration active du régime de Vichy. Le vieux quartier du Vieux-Port avait été ensuite dynamité. Cette reconnaissance fait suite à une demande de longue date de la part des survivants et de leurs descendants. Le Gard et l'Hérault, toujours placé en vigilance rouge, pluie, inondation en raison d'un épisode méditerranéen très marqué. Les autorités appellent les habitants à éviter de se déplacer alors que les pluies vont continuer jusqu'à ce soir au moins. Les responsables du RN continuent de faire bloc pour défendre Jordan Bardella, à qui Mediapart attribue des écrits antisémites. Le site d'investigation a dénoncé, je cite, la violence sidérante du Rassemblement National et les propos menaçants d'une grande gravité de Marine Le Pen. La mobilisation des lycéens s'est poursuivie ce mercredi, notamment à Dijon, Marseille, Aix-en-Provence, Grenoble ou bien encore Amiens. Le mouvement a débuté depuis une semaine en Île-de-France pour protester contre la surcharge des classes et l'absence de professeurs. Puis il s'est étendu à d'autres régions. C'est la fin de ce flash. Une bonne fin de journée à notre écoute.
5: Allez, bien silence partout, on va tourner. Les personnes ne bougent, s'il vous plaît, moteur.
6: Action. À l'affiche cette semaine, Kraken, film d'horreur français. Dans une cité, une tour abandonnée nourrit les rumeurs. Alors que les disparitions étranges se multiplient, 5 jeunes sont contraints d'y retourner. Une fois à l'intérieur, ils vont se retrouver pris au piège.
7: Faut que tu m'aides là.
8: Qu'est-ce qu'il est parti foutre là-dedans, sérieusement?
9: C'est encore cette putain de tour.
8: Il se passe des trucs bizarres, il se fait qu'on se casse.
6: Avec Avec ce décor fermé, Kraken s'inscrit dans un registre horrifique urbain centré sur une menace tapie dans un lieu déjà associé à la peur et au récit de quartier. Tom Cruise au casting cette semaine de Digger, une comédie noire dans laquelle il incarne un homme tout-puissant lancé dans une mission pour sauver l'humanité après avoir lui-même provoqué une catastrophe planétaire.
7: Que Monsieur Rockwell est le genre d'homme qui n'hésiterait pas à faire rôtir vivants nos enfants s'il pensait pouvoir tirer 3 sous de leur âme.
10: Ce qui se passera si j'arrête de produire, vous mourrez de faim et de froid. C'est ça qui arrivera. Et toi, tu fermes ta gueule. Allez-y, filmez.
11: Avant de me virer officiellement ou de me tuer, il y a quelque chose que
12: vous... Jamais je vous tuerai, voyons. J'ai des hommes de main pour ça.
6: Tom Cruise, transformé par le maquillage et éloigné de l'apparence habituelle de ses héros d'action. Également dans les salles, Verity, thriller romantique avec Anne Hathaway et Dakota Johnson, adapté du roman de Colleen Hoover. Une autrice solitaire en difficulté accepte de poursuivre l'écriture des livres de Verity Crawford, romancière à succès, empêchée de travailler. Elle s'installe alors dans la propriété isolée de l'écrivaine, où elle découvre ce qui ressemble à des notes personnelles laissé par Verity. Ces documents font émerger des révélations troublantes autour de Jérémy, le mari de Verity, et installent Lowen dans une zone d'incertitude.
13: Pourquoi votre femme ne peut pas finir sa saga?
14: Vous voulez vraiment le savoir?
15: Je vous présente Verity. Les médecins disent qu'elle ne marchera et ne parlera plus jamais. Vous êtes la seule à pouvoir l'aider.
13: Ses fans savent reconnaître son style. Ils sauront tout de suite que c'est quelqu'un d'autre.
16: Voici mes aveux. Mon autobiographie. Un écrivain doit être honnête, sanglant et un petit peu terrifiant.
13: Je crois que je deviens complètement dingue.
6: Une ambiguïté entre fiction et réalité, manipulation et attirance jusqu'à brouiller les frontières entre enquête intime, obsession et menace psychologique. Également un drame historique, Notre Salut, qui a reçu le prix du scénario au Festival de Cannes 2026. En septembre 1940, alors que le régime de Pétain se met en place, Henri Marre arrive seul et sans argent à Vichy. Éloigné de sa femme et de ses enfants, cet ingénieur autodidacte espère trouver sa place dans la nouvelle administration. Il transporte avec lui plusieurs exemplaires de Notre Salut, un traité politique publié à compte d'auteur dans lequel il défend ses convictions patriotiques et une méthode fondée sur l'efficacité. En affirmant vouloir participer au redressement de la France, Henri va progressivement se rendre indispensable au nouveau régime. Mémoire de fille de Judith Godrèche, le film s'ouvre sur Annie Ernaux, invitée à signer son dernier ouvrage à Rouen, la ville de son enfance. Saisie par un vertige au cours du trajet, elle replonge dans le souvenir de l'été 1958 et de sa première relation avec un homme, une expérience dont les conséquences ont durablement marqué son rapport au corps, au désir et à sa propre histoire. L'écrivaine y examine la manière dont la honte, la mémoire et le regard social ont progressivement transformé le souvenir de cette première expérience. Cars, le film d'animation des studios Disney Pixar avec Flash McQueen, de retour dans près de 300 cinémas français pour fêter ses 20 ans sur grand écran. L'histoire d'une jeune voiture de course entièrement tournée vers la victoire, alors qu'il se rend à la Piston Cup, un détour imprévu le conduit à Radiator Springs, une petite ville oubliée de la route 66. Au contact des habitants, le champion va progressivement découvrir que la réussite ne se résume pas au trophée, aux sponsors et au franchissement d'une ligne d'arrivée. Voilà pour les sorties ciné de la semaine, on se retrouve la semaine prochaine.
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17: Bonsoir à tous. Le mouvement lycéen prend de l'ampleur avec 356 établissements perturbés selon le ministre de l'Intérieur Laurent Nunez. Les autorités ont aussi constaté une hausse des violences, notamment contre les forces de l'ordre et les biens. Au total, 83 membres des forces de sécurité ont été blessés et 625 personnes interpellées au cours de la journée. Le Gard et les Roses s'entendent.

de pluie est tombée en 12 heures. La prudence reste donc de mise. Emmanuel Macron a réagi aux propos antisémites attribués à Jordan Bardella par Mediapart. Le chef de l'État les qualifie de gravissimes et inacceptables et réaffirme que la lutte contre l'antisémitisme reste une priorité pour la République.

0: Bastien Lecornu tire la sonnette d'alarme sur le coût de la dette française. Le Premier ministre souligne que les taux auxquels la France emprunte à 10 ans sont désormais proches de 4,8% contre 3,5% l'an dernier. Dans les airs, un avion Fly Dubai reliant Dubaï à Tel Aviv a dû atterrir en urgence en Arabie Saoudite après une violente altercation entre les deux pilotes. L'un d'entre eux aurait tenté de faire crasher l'avion selon Benjamin Netanyahou. Et selon une étude, l'empreinte environnementale de l'intelligence artificielle pourrait être multipliée par 7 d'ici 2030. Les émissions de CO2 passeraient alors de 99 à 636 millions de tonnes. Une annonce très inquiétante selon les spécialistes. Et enfin, côté sport et football, Michael Olise continue d'impressionner avec l'équipe de France, mais aussi avec le Bayern. Le club allemand souhaite prolonger de 3 ans le contrat du français qui reste également sous les radars du Real Madrid et de Liverpool.
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2: Pour ce jeudi, le sud de la France est touché par un épisode méditerranéen avec plusieurs départements placés en vigilance rouge pour pluie, inondation et globalement le pays est divisé en deux avec des précipitations à l'est, des éclaircies à l'ouest. Pour les températures, elles baissent également largement avec 20 degrés à Brest, 21 du côté de Lille, 22 à La Rochelle jusqu'à 23 à Bordeaux, 25 à Nice et 26 à Perpignan pour la maximale.
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4: Bonjour à toutes et à tous, on débute avec du football. Il y a du foot féminin ce soir avec la deuxième journée de la phase de poule de Ligue des Champions. Le Paris FC lance la soirée européenne avec la réception d'Arsenal à 18h45. Puis l'OL féminin accueillera Chelsea à partir de 21h au Groupama Stadium. Demain, les filles du PSG recevront les Belges de Louvain. Et chez les garçons, il y avait la suite de la Ligue des Nations. Hier soir, l'Angleterre est allée s'imposer 2-0 en République Tchèque. L'Espagne a écrasé la Croatie 4-1. La Suisse est allée battre les Coche 3-0. Et en Afrique, Patrick Vieira a remporté sa première victoire à la tête du Sénégal. Succès étriqué 1-0 face à l'Éthiopie hier soir dans le cadre de la campagne de qualification à la CAN 2027. Retour en France avec le FC Nantes qui est sur le point d'être vendu selon les informations de nos confrères de l'équipe. Un accord de vente aurait été signé par la famille Kita pour transmettre le club à un pôle d'investisseurs représenté par le conseiller sportif Paolo Tavares. Ils viennent de France, du Portugal et du Luxembourg. La vente devrait être actée autour de 100 millions d'euros hors bonus. La DNCG doit désormais valider l'opération. Et puis le président de l'Union européenne de football, Alexander Seferin, souhaite pousser l'actuel président de la FIFA vers la sortie. Seferin l'a répété lors de l'Assemblée générale de l'EFC. Qu'Infantino a manqué alors qu'il était invité. Il est temps de dire ça suffit, a martelé le président de l'UEFA, notamment face au projet de vendre d'une partie de la Coupe du Monde à des investisseurs privés. Affaire à suivre. Et puis en basket, début compliqué pour le Paris Basket en Euroleague cette saison. Défaite à domicile 79-92 hier soir face aux partisans Belgrade à l'Adidas Arena. Les Parisiens sont 19e sur 20 après deux journées. L'autre club français engagé, l'ASVEL, se déplace au Panathinaikos ce mercredi soir à 20h15. Et puis en cyclisme, Tadej Pogacar aurait renoncé à disputer les championnats d'Europe qui se déroulent chez lui en Slovénie du 2 au 7 octobre. Insuffisamment remis de sa fracture à la clavicule lors du Tour d'Espagne. Très belle journée de sport.
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6: Bonsoir. Hier après-midi, la France a emprunté à près de 4,8% à 10 ans contre 3,5% il y a un an. Il faut remonter à 2008 pour retrouver un tel niveau, a annoncé aujourd'hui le Premier ministre, selon qui le réel nous rattrape. Sébastien Lecornu et son gouvernement présenteront demain le budget pour l'année 2027. Ils espèrent réduire le déficit à 5%. La justice française reconnaît enfin un crime contre l'humanité pour les rafles menées à Marseille dans le quartier du Vieux-Port en janvier 1940. Au total, 20 000 personnes avaient été arrêtées. Parmi elles, plusieurs milliers avaient été internées temporairement à Fréjus et 1600 déportées vers des camps. Ces rafles avaient été menées sur décision des nazis avec la collaboration active du régime de Vichy. Le vieux quartier du Vieux-Port avait été ensuite dynamité. Cette reconnaissance fait suite à une demande de longue date de la part des survivants et de leurs descendants. Le Gard et l'Hérault, toujours placé en vigilance rouge, pluie, inondation en raison d'un épisode méditerranéen très marqué Les autorités appellent les habitants à éviter de se déplacer alors que les pluies vont continuer jusqu'à ce soir, au moins. Les responsables du RN continuent de faire bloc pour défendre Jordan Bardella, à qui Mediapart attribue des écrits antisémites. Le site d'investigation a dénoncé, je cite, « la violence sidérante du Rassemblement national et les propos menaçants d'une grande gravité » de Marine Le Pen. La mobilisation des lycéens s'est poursuivie ce mercredi, notamment à Dijon, Marseille, Aix-en-Provence, Grenoble ou bien encore Amiens. Le mouvement a débuté depuis une semaine en Île-de-France pour protester contre la surcharge des classes et l'absence de professeurs, puis il s'est étendu à d'autres régions. C'est la fin de ce flash, une bonne fin de journée à notre écoute.
7: Joël Mogensen, la voix d'or qui a marqué la chanson française. Joël Mogensen naît le 3 février 1953 à Long Island, aux États-Unis, d'un père danois et d'une mère américaine. Très jeune, elle baigne dans un univers multiculturel et artistique, musique, voyage, langue. Tout l'oriente naturellement vers la scène. À la fin des années 60, sa famille s'installe en France. C'est là que Joël découvre la scène parisienne et rejoint plusieurs groupes avant de croiser la route de Serge Coulen et Richard De Witt. Ensemble, ils fondent en 1971 le groupe Il était une fois. Et très vite, sa voix douce, claire et immédiatement reconnaissable devient la signature du groupe. Le succès explose en 1975 avec J'ai encore rêvé d'elle, tube devenu culte, vendu à plus d'un million d'exemplaires. Joël, visage angélique et timbre lumineux, devient l'une des voix les plus aimées de France. D'autres titres marquent le public. Viens faire un tour sous la pluie. Que fais-tu ce soir après dîner ? Mais derrière l'image radieuse, Joël mène une vie plus tourmentée, tiraillée entre la scène, les projets personnels et une grande sensibilité. En mai 1982, elle meurt brutalement à seulement 29 ans, laissant derrière elle une immense vague d'émotions. Sa disparition entraîne aussitôt la fin du groupe. Aujourd'hui, Joël Mogensen reste l'une des icônes les plus marquantes de la chanson française. Une voix pure, une présence magnétique et un héritage musical que plusieurs générations continuent de redécouvrir.
8: Le métier du jour. Le pêcheur en mer, c'est l'aventurier du quotidien. Avant l'aube, il prend le large, affronte le vent, les vagues et parfois le froid pour ramener du poisson frais. Son travail, c'est manœuvrer le bateau, poser et relever les filets ou les casiers, trier les prises et respecter les quotas pour préserver la ressource. C'est un métier physique, exigeant, mais vital pour nos assiettes et nos ports. Derrière chaque poisson du marché, il y a des heures de mer, de savoir-faire et de passion.
9: Allez, bien silence partout, on va tourner. Plus personne ne bouge, s'il vous plaît, moteur.
10: Action. À l'affiche cette semaine, Kraken, film d'horreur français dans une cité, une tour abandonnée nourrit les rumeurs. Alors que les disparitions étranges se multiplient, 5 jeunes sont contraints d'y retourner. Une fois à l'intérieur, ils vont se retrouver pris au piège.
11: Faut que tu m'aides là.
12: Qu'est-ce qu'il est parti foutre là-dedans, sérieusement?
13: C'est encore cette putain de tour.
12: Il se passe des trucs bizarres ici, fait qu'on se casse.
10: Avec ce décor fermé, Kraken s'inscrit dans un registre horrifique urbain centré sur une menace tapie dans un lieu déjà associé à la peur et au récit de quartier. Tom Cruise au casting cette semaine de Digger, une comédie noire dans laquelle il incarne un homme tout-puissant lancé dans une mission pour sauver l'humanité après avoir lui-même provoqué une catastrophe planétaire.
14: Que Monsieur Rockwell est le genre d'homme qui n'hésiterait pas à faire rôtir vivants nos enfants s'il pensait pouvoir tirer 3 sous de leur âme.
15: Passera si j'arrête de produire, vous mourrez de faim et de froid. C'est ça qui arrivera. Et toi, tu fermes ta gueule. Allez-y, filmez.
16: Avant de me virer officiellement ou de me tuer, il y a quelque chose que
17: vous... Jamais je vous tuerai, voyons. J'ai des hommes de main pour ça.
10: Tom Cruise, transformé par le maquillage et éloigné de l'apparence habituelle de ses héros d'action. Également dans les salles, Verity, thriller romantique avec Anne Hathaway et Dakota Johnson, adapté du roman de Colleen Hoover. Une autrice solitaire en difficulté accepte de poursuivre l'écriture des livres de Verity Crawford, romancière à succès, empêchée de travailler. Elle s'installe alors dans la propriété isolée de l'écrivaine où elle découvre ce qui ressemble à des notes personnelles laissé par Verity. Ces documents font émerger des révélations troublantes autour de Jérémy, le mari de Verity, et installe Lowen dans une zone d'incertitude.
18: Pourquoi votre femme ne peut pas finir sa saga?
19: Vous voulez vraiment le savoir? Je vous présente Verity. Les médecins disent qu'elle ne marchera et ne parlera plus jamais. Vous êtes la seule à pouvoir l'aider.
18: Ses fans savent reconnaître son style. Ils sauront tout de suite que c'est quelqu'un d'autre.
11: Voici mes aveux. Mon autobiographie. Un écrivain doit être honnête, sanglant et un petit peu terrifiant.
20: Je crois que je deviens complètement dingue.
10: Une ambiguïté entre fiction et réalité, manipulation et attirance jusqu'à brouiller les frontières entre enquête intime, obsession et menace psychologique. Également un drame historique, Notre Salut, qui a reçu le prix du scénario au Festival de Cannes 2026. En septembre 1940, alors que le régime de Pétain se met en place, Henri Marre arrive seul et sans argent à Vichy. Éloigné de sa femme et de ses enfants, cet ingénieur autodidacte espère trouver sa place dans la nouvelle administration. Il transporte avec lui plusieurs exemplaires de Notre Salut, un traité politique publié à compte d'auteur dans lequel il défend ses convictions patriotiques et une méthode fondée sur l'efficacité. En affirmant vouloir participer au redressement de la France, Henri va progressivement se rendre indispensable au nouveau régime. Mémoire de fille de Judith Godrèche, le film s'ouvre sur Annie Ernaux, invitée à signer son dernier ouvrage à Rouen, la ville de son enfance. Saisie par un vertige au cours du trajet, elle replonge dans le souvenir de l'été 1958 et de sa première relation avec un homme, une expérience dont les conséquences ont durablement marqué son rapport au corps, au désir et à sa propre histoire. L'écrivaine y examine la manière dont la honte, la mémoire et le regard social ont progressivement transformé le souvenir de cette première expérience. Cars, le film d'animation des studios Disney Pixar avec Flash McQueen, de retour dans près de 300 cinémas français pour fêter ses 20 ans sur grand écran. L'histoire d'une jeune voiture de course entièrement tournée vers la victoire, alors qu'il se rend à la Piston Cup, un détour imprévu le conduit à Radiator Springs, une petite ville oubliée de la route 66. Au contact des habitants, le champion va progressivement découvrir que la réussite ne se résume pas au trophée, aux sponsors et au franchissement d'une ligne d'arrivée. Voilà pour les sorties ciné de la semaine. On se retrouve la semaine prochaine.
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0: Bonsoir à tous. Le mouvement lycéen prend de l'ampleur avec 356 établissements perturbés selon le ministre de l'Intérieur Laurent Nunez. Les autorités ont aussi constaté une hausse des violences, notamment contre les forces de l'ordre et les biens. Au total, 83 membres des forces de sécurité ont été blessés et 625 personnes interpellées au cours de la journée. Le Gard et les Roses sont en vie.

de pluie est tombée en 12 heures. La prudence reste donc de mise. Emmanuel Macron a réagi aux propos antisémites attribués à Jordan Bardella par Mediapart. Le chef de l'État les qualifie de gravissimes et inacceptables et réaffirme que la lutte contre l'antisémitisme reste une priorité pour la République.

0: La France emprunte à 10 ans sont désormais proches de 4,8% contre 3,5% l'an dernier. Dans les airs, un avion Fly Dubai reliant Dubaï à Tel Aviv a dû atterrir en urgence en Arabie Saoudite après une violente altercation entre les deux pilotes. L'un d'entre eux aurait tenté de faire crasher l'avion selon Benjamin Netanyahou. Et selon une étude, l'empreinte environnementale de l'intelligence artificielle pourrait être multipliée par 7 d'ici 2030. Les émissions de CO2 passeraient alors de 99 à 636 millions de tonnes. Une annonce très inquiétante selon les spécialistes. Et enfin, côté sport et football, Michael Olise continue d'impressionner avec l'équipe de France, mais aussi avec le Bayern. Le club allemand souhaite prolonger de 3 ans le contrat du français qui reste également sous les radars du Real Madrid et de Liverpool.
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2: Pour ce jeudi, le sud de la France est touché par un épisode méditerranéen avec plusieurs départements placés en vigilance rouge pour pluie, inondation et globalement le pays est divisé en deux avec des précipitations à l'est, des éclaircies à l'ouest. Pour les températures, elles baissent également largement avec 20 degrés à Brest, 21 du côté de Lille, 22 à La Rochelle jusqu'à 23 à Bordeaux, 25 à Nice et 26 à Perpignan pour la maximale.
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3: Bonjour à toutes et à tous, on débute avec elle du football. Il y a du foot féminin ce soir avec la deuxième journée de la phase de poule de Ligue des Champions. Le Paris FC lance la soirée européenne avec la réception d'Arsenal à 18h45. Puis l'OL féminin accueillera Chelsea à partir de 21h au Groupama Stadium. Demain, les filles du PSG recevront les Belges de Louvain. Et chez les garçons, il y avait la suite de la Ligue des Nations. Hier soir, l'Angleterre est allée s'imposer 2-0 en République Tchèque. L'Espagne a écrasé la Croatie 4-1. La Suisse est allée battre les Coche 3-0. Et en Afrique, Patrick Vieira a remporté sa première victoire à la tête du Sénégal. Succès étriqué 1-0 face à l'Éthiopie hier soir dans le cadre de la campagne de qualification à la CAN 2027. Retour en France avec le FC Nantes qui est sur le point d'être vendu selon les informations de nos confrères de l'équipe. Un accord de vente aurait été signé par la famille Kita pour transmettre le club à un pôle d'investisseurs

0: temps de dire ça suffit, a martelé le président de l'UEFA, notamment face au projet de vente d'une partie de la Coupe du Monde à des investisseurs privés. Affaire à suivre. Et puis en basket, début compliqué pour le Paris Basket en Euroleague cette saison. Défaite à domicile 79-92 hier soir face aux Partisans Belgrade à l'Adidas Arena. Les Parisiens sont 19e sur 20 après deux journées. L'autre club français engagé, l'ASVEL, se déplace au Panathinaikos ce mercredi soir à 20h15. Et puis en cyclisme, Tadej Pogacar aurait renoncé à disputer les championnats d'Europe qui se déroulent chez lui en Slovénie du 2 au 7 octobre, insuffisamment remis de sa fracture à la clavicule lors du Tour d'Espagne. Très belle journée de sport.
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3: Bonsoir. Hier après-midi, la France a emprunté à près de 4,8% à 10 ans contre 3,5% il y a un an. Il faut remonter à 2008 pour retrouver un tel niveau, a annoncé aujourd'hui le Premier ministre, selon qui le réel nous rattrape. Sébastien Lecornu et son gouvernement présenteront demain le budget pour l'année 2027. Ils espèrent réduire le déficit à 5%. La justice française reconnaît enfin un crime contre l'humanité pour les rafles menées à Marseille dans le quartier du Vieux-Port en janvier 1943. Au total, 20 000 personnes avaient été arrêtées. Parmi elles, plusieurs milliers avaient été internées temporairement à Fréjus et 1600 déportées vers des camps. Ces rafles avaient été menées sur décision des nazis avec la collaboration active du régime de Vichy. Le vieux quartier du Vieux-Port avait été ensuite dynamité. Cette reconnaissance fait suite à une demande de longue date de la part des survivants et de leurs descendants. Le Gard et l'Hérault, toujours placé en vigilance rouge, pluie, inondation en raison d'un épisode méditerranéen très marqué. Les autorités appellent les habitants à éviter de se déplacer alors que les pluies vont continuer jusqu'à ce soir, au moins. Les responsables du RN continuent de faire bloc pour défendre Jordan Bardella, à qui Mediapart attribue des écrits antisémites. Le site d'investigation a dénoncé, je cite, la violence sidérante du Rassemblement national et les propos menaçants d'une grande gravité de Marine Le Pen. La mobilisation des lycéens s'est poursuivie ce mercredi, notamment à Dijon, Marseille, Aix-en-Provence, Grenoble ou bien encore Amiens. Le mouvement a débuté depuis une semaine en Île-de-France pour protester contre la surcharge des classes et l'absence de professeurs. Puis il s'est étendu à d'autres régions. C'est la fin de ce flash. Une bonne fin de journée à notre écoute.
4: Allez, bien silence partout, on va tourner. Les personnes ne bougent, s'il vous plaît, moteur.
5: Action. À l'affiche cette semaine, Kraken, film d'horreur français. Dans une cité, une tour abandonnée nourrit les rumeurs. Alors que les disparitions étranges se multiplient, 5 jeunes sont contraints d'y retourner. Une fois à l'intérieur, ils vont se retrouver pris au piège.
6: Faut que tu m'aides là.
7: Qu'est-ce qu'il est parti foutre là-dedans, sérieusement?
8: C'est encore cette putain de tour.
7: Mais c'est pas ce truc bizarre, il s'est fait nous casse.
5: Avec ce décor fermé, Kraken s'inscrit dans un registre horrifique urbain centré sur une menace tapie dans un lieu déjà associé à la peur et au récit de quartier. Tom Cruise au casting cette semaine de Digger, une comédie noire dans laquelle il incarne un homme tout-puissant lancé dans une mission pour sauver l'humanité après avoir lui-même provoqué une catastrophe planétaire.
9: Que Monsieur Rockwell est le genre d'homme qui n'hésiterait pas à faire rôtir vivants nos enfants s'il pensait pouvoir tirer 3 sous de leur âme.
10: Si j'arrête de produire, vous mourrez de faim et de froid. C'est ça qui arrive pas. Et toi, tu fermes ta gueule. Allez-y, filmez.
11: Avant de me virer officiellement ou de me tuer, il y a quelque chose que
12: vous... Jamais je vous tuerai, voyons. J'ai des hommes de main pour ça.
5: Tom Cruise, transformé par le maquillage et éloigné de l'apparence habituelle de ses héros d'action. Également dans les salles, Verity, thriller romantique avec Anne Hathaway et Dakota Johnson, adapté du roman de Colleen Hoover. Une autrice solitaire en difficulté accepte de poursuivre l'écriture des livres de Verity Crawford, romancière à succès, empêchée de travailler. Elle s'installe alors dans la 22h isolée de l'écrivaine, où elle découvre ce qui ressemble à des notes personnelles laissée par Verity. Ces documents font émerger des révélations troublantes autour de Jérémy, le mari de Verity, et installent Lowen dans une zone d'incertitude.
13: Pourquoi votre femme ne peut pas finir sa saga?
14: Vous voulez vraiment le savoir? Je vous présente Verity. Les médecins disent qu'elle ne marchera et ne parlera plus jamais. Vous êtes la seule à pouvoir l'aider.
13: Ses fans savent reconnaître son style. Ils sauront tout de suite que c'est quelqu'un d'autre.
15: Voici mes aveux. Mon autobiographie. Un écrivain doit être honnête.

0: devient complètement dingue.
1: Une ambiguïté entre fiction et réalité, manipulation et attirance, jusqu'à brouiller les frontières entre enquête intime, obsession et menace psychologique. Également un drame historique, Notre Salut, qui a reçu le prix du scénario au Festival de Cannes 2026. En septembre 1940, alors que le régime de Pétain se met en place, Henri Marre arrive seul et sans argent à Vichy. Éloigné de sa femme et de ses enfants, cet ingénieur autodidacte espère trouver sa place dans la nouvelle administration. Il transporte avec lui plusieurs exemplaires de Notre Salut, un traité politique publié à compte d'auteur dans lequel il défend ses convictions patriotiques et une méthode fondée sur l'efficacité. En affirmant vouloir participer au redressement de la France, Henri va progressivement se rendre indispensable au nouveau régime. Mémoire de fille de Judith Godrèche, le film s'ouvre sur Annie Ernaux, invitée à signer son dernier ouvrage à Rouen, la ville de son enfance. Saisie par un vertige au cours du trajet, elle replonge dans le souvenir de l'été 1958 et de sa première relation avec un homme, une expérience dont les conséquences ont durablement marqué son rapport au corps, au désir et à sa propre histoire. L'écrivaine y examine la manière dont la honte, la mémoire et le regard social ont progressivement transformé le souvenir de cette première expérience. Cars, le film d'animation des studios Disney Pixar avec Flash McQueen, de retour dans près de 300 cinémas français pour fêter ses 20 ans sur grand écran. L'histoire d'une jeune voiture de course entièrement tournée vers la victoire, alors qu'il se rend à la Piston Cup. Un détour imprévu le conduit à Radiator Springs, une petite ville oubliée de la route 66. Au contact des habitants, le champion va progressivement découvrir que la réussite ne se résume pas au trophée, aux sponsors et au franchissement d'une ligne d'arrivée. Voilà pour les sorties ciné de la semaine. On se retrouve la semaine prochaine.
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3: Bonsoir à tous. Le mouvement lycéen prend de l'ampleur avec 356 établissements perturbés selon le ministre de l'Intérieur Laurent Nunez. Les autorités ont aussi constaté une hausse des violences, notamment contre les forces de l'ordre et les biens. Au total, 83 membres des forces de sécurité ont été blessés et 625 personnes interpellées au cours de la journée. Le Gard et les Roses s'entendent.

de pluie est tombée en 12 heures. La prudence reste donc de mise. Emmanuel Macron a réagi aux propos antisémites attribués à Jordan Bardella par Mediapart. Le chef de l'État les qualifie de gravissimes et inacceptables et réaffirme que la lutte contre l'antisémitisme reste une priorité pour la République.

0: La France emprunte à 10 ans sont désormais proches de 4,8% contre 3,5% l'an dernier. Dans les airs, un avion Fly Dubai reliant Dubaï à Tel Aviv a dû atterrir en urgence en Arabie Saoudite après une violente altercation entre les deux pilotes. L'un d'entre eux aurait tenté de faire crasher l'avion selon Benjamin Netanyahou. Et selon une étude, l'empreinte environnementale de l'intelligence artificielle pourrait être multipliée par 7 d'ici 2030. Les émissions de CO2 passeraient alors de 99 à 636 millions de tonnes. Une annonce très inquiétante selon les spécialistes. Et enfin, côté sport et football, Michael Olise continue d'impressionner avec l'équipe de France, mais aussi avec le Bayern. Le club allemand souhaite prolonger de 3 ans le contrat du français qui reste également sous les radars du Real Madrid et de Liverpool.
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2: Pour ce jeudi, le sud de la France est touché par un épisode méditerranéen avec plusieurs départements placés en vigilance rouge pour pluie, inondation et globalement le pays est divisé en deux avec des précipitations à l'est, des éclaircies à l'ouest. Pour les températures, elles baissent également largement avec 20 degrés à Brest, 21 du côté de Lille, 22 à La Rochelle jusqu'à 23 à Bordeaux, 25 à Nice et 26 à Perpignan pour la maximale.
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3: Bonjour à toutes et à tous, on débute avec du football. Il y a du foot féminin ce soir avec la deuxième journée de la phase de poule de Ligue des Champions. Le Paris FC lance la soirée européenne avec la réception d'Arsenal à 18h45. Puis l'OL féminin accueillera Chelsea à partir de 21h au Groupama Stadium. Demain, les filles du PSG recevront les Belges de Louvain. Et chez les garçons, il y avait la suite de la Ligue des Nations. Hier soir, l'Angleterre est allée s'imposer 2-0 en République Tchèque. L'Espagne a écrasé la Croatie 4-1. La Suisse est allée battre les Coche 3-0. Et en Afrique, Patrick Vieira a remporté sa première victoire à la tête du Sénégal. Succès étriqué 1-0 face à l'Éthiopie hier soir dans le cadre de la campagne de qualification à la CAN 2027. Retour en France avec le FC Nantes qui est sur le point d'être vendu selon les informations de nos confrères de l'équipe. Un accord de vente aurait été signé par la famille Kita pour transmettre le club à un pôle d'investisseurs représenté par le conseiller sportif Paolo Tavares. Ils viennent de France, du Portugal et du Luxembourg. La vente devrait être actée autour de 100 millions d'euros hors bonus. La DNCG doit désormais valider l'opération. Et puis le président de l'Union européenne de football, Alexander Seferin, souhaite pousser l'actuel président de la FIFA vers la sortie. Seferin l'a répété lors de l'Assemblée générale de l'EFC. Qu'Infantino a manqué alors qu'il était invité. Il est temps de dire ça suffit, a martelé le président de l'UEFA, notamment face au projet de vente d'une partie de la Coupe du Monde à des investisseurs privés. Affaire à suivre. Et puis en basket, début compliqué pour le Paris Basket en Euroleague cette saison. Défaite à domicile 79-92 hier soir face aux partisans Belgrade à l'Adidas Arena. Les Parisiens sont 19e sur 20 après deux journées. L'autre club français engagé, l'ASVEL, se déplace au Panathinaikos ce mercredi soir à 20h15. Et puis en cyclisme, Tadej Pogacar aurait renoncé à disputer les championnats d'Europe qui se déroulent chez lui en Slovénie du 2 au 7 octobre. Insuffisamment remis de sa fracture à la clavicule lors du Tour d'Espagne. Très belle journée de sport.
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5: Bonsoir. Hier après-midi, la France a emprunté à près de 4,8% à 10 ans contre 3,5% il y a un an. Il faut remonter à 2008 pour retrouver un tel niveau, a annoncé aujourd'hui le Premier ministre, selon qui le réel nous rattrape. Sébastien Lecornu et son gouvernement présenteront demain le budget pour l'année 2027. Ils espèrent réduire le déficit à 5%. La justice française reconnaît enfin un crime contre l'humanité pour les rafles menées à Marseille dans le quartier du Vieux-Port en janvier 1943. Au total, 20 000 personnes avaient été arrêtées. Parmi elles, plusieurs milliers avaient été internées temporairement à Fréjus et 1600 déportées vers des camps. Ces rafles avaient été menées sur décision des nazis avec la collaboration active du régime de Vichy. Le vieux quartier du Vieux-Port avait été ensuite dynamité. Cette reconnaissance fait suite à une demande de longue date de la part des survivants et de leurs descendants. Le Gard et l'Hérault toujours placé en vigilance rouge, pluie inondation en raison d'un épisode méditerranéen très marqué. Les autorités appellent les habitants à éviter de se déplacer alors que les pluies vont continuer jusqu'à ce soir au moins. Les responsables du RN continuent de faire bloc pour défendre Jordan Bardella, à qui Mediapart attribue des écrits antisémites. Le site d'investigation a dénoncé, je cite, la violence sidérante du Rassemblement national et les propos menaçants d'une grande gravité de Marine Le Pen. La mobilisation des lycéens s'est poursuivie ce mercredi, notamment à Dijon, Marseille, Aix-en-Provence, Grenoble ou bien encore Amiens. Le mouvement a débuté depuis une semaine en Île-de-France pour protester contre la surcharge des classes et l'absence de professeurs. Puis il s'est étendu à d'autres régions. C'est la fin de ce flash, une bonne fin de journée à notre écoute.
6: Allez, bien silence partout, on va tourner. Plus personne ne bouge, s'il vous plaît, moteur.
7: Action. À l'affiche cette semaine, Kraken, film d'horreur français. Dans une cité, une tour abandonnée nourrit les rumeurs. Alors que les disparitions étranges se multiplient, 5 jeunes sont contraints d'y retourner. Une fois à l'intérieur, ils vont se retrouver pris au piège.
8: Faut que tu m'aides là.
9: Qu'est-ce qu'il est parti foutre là-dedans, sérieusement?
10: C'est encore cette putain de tour.
9: Mais c'est pas ce truc bizarre, il s'est fait qu'on se casse.
7: Avec ce décor fermé, Kraken s'inscrit dans un registre horrifique urbain centré sur une menace tapie dans un lieu déjà associé à la peur et au récit de quartier. Tom Cruise au casting cette semaine de Digger, une comédie noire dans laquelle il incarne un homme tout-puissant lancé dans une mission pour sauver l'humanité après avoir lui-même provoqué une catastrophe planétaire.
11: Que Monsieur Rockwell est le genre d'homme qui n'hésiterait pas à faire rôtir vivants nos enfants s'il pensait pouvoir tirer 3 sous de leur âme.
12: Passera si j'arrête de produire, vous mourrez de faim et de froid. C'est ça qui arrivera. Et toi, tu fermes ta gueule. Allez-y, filmez.
13: Avant de me virer officiellement ou de me tuer, il y a quelque chose que
14: vous... Jamais je vous tuerai, voyons. J'ai des hommes de main pour ça.
7: Tom Cruise, transformé par le maquillage et éloigné de l'apparence habituelle de ses héros d'action. Également dans les salles, Verity, thriller romantique avec Anne Hathaway et Dakota Johnson, adapté du roman de Colleen Hoover. Une autrice solitaire en difficulté accepte de poursuivre l'écriture des livres de Verity Crawford, romancière à succès, empêchée de travailler. Elle s'installe alors dans la propriété isolée de l'écrivaine où elle découvre ce qui ressemble à des notes personnelles laissé par Verity. Ces documents font émerger des révélations troublantes autour de Jérémy, le mari de Verity, et installe Lowen dans une zone d'incertitude.
15: Pourquoi votre femme ne peut pas finir sa saga?
16: Vous voulez vraiment le savoir? Je vous présente Verity. Les médecins disent qu'elle ne marchera et ne parlera plus jamais. Vous êtes la seule à pouvoir l'aider.
15: Ses fans savent reconnaître son style. Ils sauront tout de suite que c'est quelqu'un d'autre. Voici mes aveux. Mon autobiographie. Un écrivain doit être honnête, sanglant et un petit peu terrifiant.
17: Je crois que je deviens complètement dingue.
7: Une ambiguïté entre fiction et réalité, manipulation et attirance jusqu'à brouiller les frontières entre enquête intime, obsession et menace psychologique. Également un drame historique, Notre Salut, qui a reçu le prix du scénario au Festival de Cannes 2026. En septembre 1940, alors que le régime de Pétain se met en place, Henri Marre arrive seul et sans argent à Vichy. Éloigné de sa femme et de ses enfants, cet ingénieur autodidacte espère trouver sa place dans la nouvelle administration. Il transporte avec lui plusieurs exemplaires de Notre Salut, un traité politique publié à compte d'auteur dans lequel il défend ses convictions patriotiques et une méthode fondée sur l'efficacité. En affirmant vouloir participer au redressement de la France, Henri va progressivement se rendre indispensable au nouveau régime. Mémoire de fille de Judith Godrèche, le film s'ouvre sur Annie Ernaux, invitée à signer son dernier ouvrage à Rouen, la ville de son enfance. Saisie par un vertige au cours du trajet, elle replonge dans le souvenir de l'été 1958 et de sa première relation avec un homme, une expérience dont les conséquences ont durablement marqué son rapport au corps, au désir et à sa propre histoire. L'écrivaine y examine la manière dont la honte, la mémoire et le regard social ont progressivement transformé le souvenir de cette première expérience. Cars, le film d'animation des studios Disney Pixar avec Flash McQueen, de retour dans près de 300 cinémas français pour fêter ses 20 ans sur grand écran. L'histoire d'une jeune voiture de course entièrement tournée vers la victoire. Alors qu'il se rend à la Piston Cup, un détour imprévu le conduit à Radiator Springs, une petite ville oubliée de la route 66. Au contact des habitants, le champion va progressivement découvrir que la réussite ne se résume pas au trophée, aux sponsors et au franchissement d'une ligne d'arrivée. Voilà pour les sorties ciné de la semaine. On se retrouve la semaine prochaine.
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0: Bonsoir à tous. Le mouvement lycéen prend de l'ampleur avec 356 établissements perturbés selon le ministre de l'Intérieur Laurent Nunez. Les autorités ont aussi constaté une hausse des violences, notamment contre les forces de l'ordre et les biens. Au total, 83 membres des forces de sécurité ont été blessés et 625 personnes interpellées au cours de la journée.

2 mois de pluie est tombé en 12 heures. La prudence reste donc de mise. Emmanuel Macron a réagi aux propos antisémites attribués à Jordan Bardella par Mediapart. Le chef de l'État les qualifie de gravissimes et inacceptables et réaffirme que la lutte contre l'antisémitisme reste une priorité pour la République.

0: France empruntent à 10 ans sont désormais proches de 4,8% contre 3,5% l'an dernier. Dans les airs, un avion Fly Dubai reliant Dubaï à Tel Aviv a dû atterrir en urgence en Arabie Saoudite après une violente altercation entre les deux pilotes. L'un d'entre eux aurait tenté de faire crasher l'avion selon Benjamin Netanyahou. Et selon une étude, l'empreinte environnementale de l'intelligence artificielle pourrait être multipliée par 7 d'ici 2030. Les émissions de CO2 passeraient alors de 99 à 636 millions de tonnes. Une annonce très inquiétante selon les spécialistes. Et enfin, côté sport et football, Michael Olise continue d'impressionner avec l'équipe de France, mais aussi avec le Bayern. Le club allemand souhaite prolonger de 3 ans le contrat du français qui reste également sous les radars du Real Madrid et de Liverpool.
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2: Pour ce jeudi, le sud de la France est touché par un épisode méditerranéen avec plusieurs départements placés en vigilance rouge pour pluie, inondation et globalement le pays est divisé en deux avec des précipitations à l'est, des éclaircies à l'ouest. Pour les températures, elles baissent également largement avec 20 degrés à Brest, 21 du côté de Lille, 22 à La Rochelle jusqu'à 23 à Bordeaux, 25 à Nice et 26 à Perpignan pour la maximale.
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3: Bonjour à toutes et à tous, on débute avec du football. Il y a du foot féminin ce soir avec la deuxième journée de la phase de poule de Ligue des Champions. Le Paris FC lance la soirée européenne avec la réception d'Arsenal à 18h45. Puis l'OL féminin accueillera Chelsea à partir de 21h au Groupama Stadium. Demain, les filles du PSG recevront les Belges de Louvain. Et chez les garçons, il y avait la suite de la Ligue des Nations. Hier soir, l'Angleterre est allée s'imposer 2-0 en République Tchèque. L'Espagne a écrasé la Croatie 4-1. La Suisse est allée battre les Coche 3-0. Et en Afrique, Patrick Vieira a remporté sa première victoire à la tête du Sénégal. Succès étriqué 1-0 face à l'Éthiopie hier soir dans le cadre de la campagne de qualification à la CAN 2027. Retour en France avec le FC Nantes qui est sur le point d'être vendu selon les informations de nos confrères de l'équipe. Un accord de vente aurait été signé par la famille Kita pour transmettre le club à un pôle d'investisseurs représenté par le conseiller sportif Paolo Tavares. Ils viennent de France, du Portugal et du Luxembourg. La vente devrait être actée autour de 100 millions d'euros hors bonus. La DNCG doit désormais valider l'opération. Et puis le président de l'Union européenne de football, Alexander Seferin, souhaite pousser l'actuel président de la FIFA vers la sortie. Seferin l'a répété lors de l'Assemblée générale de l'EFC. Qu'Infantino a manqué alors qu'il était invité. Il est temps de dire ça suffit, a martelé le président de l'UEFA, notamment face au projet de vendre d'une partie de la Coupe du Monde à des investisseurs privés. Affaire à suivre. Et puis en basket, début compliqué pour le Paris Basket en Euroleague cette saison. Défaite à domicile 79 à 92 hier soir face aux partisans Belgrade à l'Adidas Arena. Les Parisiens sont 19e sur 20 après deux journées. L'autre club français engagé, l'ASVEL, se déplace au Panathinaikos ce mercredi soir à 20h15. Et puis en cyclisme, Tadej Pogacar aurait renoncé à disputer les championnats d'Europe qui se déroulent chez lui en Slovénie du 2 au 7 octobre. Insuffisamment remis de sa fracture à la clavicule lors du Tour d'Espagne. Très belle journée de sport.
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5: Bonsoir. Hier après-midi, la France a emprunté à près de 4,8% à 10 ans contre 3,5% il y a un an. Il faut remonter à 2008 pour retrouver un tel niveau, a annoncé aujourd'hui le Premier ministre, selon qui le réel nous rattrape. Sébastien Lecornu et son gouvernement présenteront demain le budget pour l'année 2027. Ils espèrent réduire le déficit à 5%. La justice française reconnaît enfin un crime contre l'humanité pour les rafles menées à Marseille dans le quartier du Vieux-Port en janvier 1943. Au total, 20 000 personnes avaient été arrêtées. Parmi elles, plusieurs milliers avaient été internées temporairement à Fréjus et 1600 déportées vers des camps. Ces rafles avaient été menées sur décision des nazis avec la collaboration active du régime de Vichy. Le vieux quartier du Vieux-Port avait été ensuite dynamité. Cette reconnaissance fait suite à une demande de longue date de la part des survivants et de leurs descendants. descendant. Le Gard et l'Hérault toujours placé en vigilance rouge, pluie inondation en raison d'un épisode méditerranéen très marqué. Les autorités appellent les habitants à éviter de se déplacer alors que les pluies vont continuer jusqu'à ce soir au moins. Les responsables du RN continuent de faire bloc pour défendre Jordan Bardella, à qui Mediapart attribue des écrits antisémites. Le site d'investigation a dénoncé, je cite, la violence sidérante du Rassemblement national et les propos menaçants d'une grande gravité de Marine Le Pen. La mobilisation des lycéens s'est poursuivie ce mercredi, notamment à Dijon, Marseille, Aix-en-Provence, Grenoble ou bien encore Amiens. Le mouvement a débuté depuis une semaine en Île-de-France pour protester contre la surcharge des classes et l'absence de professeurs, puis il s'est étendu à d'autres régions. C'est la fin de ce flash, une bonne fin de journée à notre écoute.
6: Allez, bien silence partout, on va tourner. Plus personne ne bouge, s'il vous plaît, moteur.
2: Action. À l'affiche cette semaine, Kraken, film d'horreur français. Dans une cité, une tour abandonnée nourrit les rumeurs. Alors que les disparitions étranges se multiplient, 5 jeunes sont contraints d'y retourner. Une fois à l'intérieur, ils vont se retrouver pris au piège.
7: Où tu m'aides là ?
8: Qu'est-ce qu'il est parti foutre là-dedans, sérieusement ?
9: C'est encore cette putain de tour.
8: Mais c'est pas ce truc bizarre, il s'est fait qu'on se casse.
2: Avec ce décor fermé, Kraken s'inscrit dans un registre horrifique urbain centré sur une menace tapie dans un lieu déjà associé à la peur et au récit de quartier. Tom Cruise au casting cette semaine de Digger, une comédie noire dans laquelle il incarne un homme tout-puissant lancé dans une mission pour sauver l'humanité après avoir lui-même provoqué une catastrophe planétaire.
10: Que Monsieur Rockwell est le genre d'homme qui n'hésiterait pas à faire rôtir vivants nos enfants s'il pensait pouvoir tirer 3 sous de leur âme.
11: Passera si j'arrête de produire, vous mourrez de faim et de froid. C'est ça qui arrivera. Et toi, tu fermes ta gueule. Allez-y, filmez.
12: Avant de me virer officiellement ou de me tuer, il y a quelque chose que
13: vous... Jamais je vous tuerai, voyons. J'ai des hommes de main pour ça.
2: Tom Cruise, transformé par le maquillage et éloigné de l'apparence habituelle de ses héros d'action. Également dans les salles, Verity, thriller romantique avec Anne Hathaway et Dakota Johnson, adapté du roman de Colleen Hoover. Une autrice solitaire en difficulté accepte de poursuivre l'écriture des livres de Verity Crawford, romancière à succès, empêchée de travailler. Elle s'installe alors dans la propriété isolée de l'écrivaine où elle découvre ce qui ressemble à des notes personnelles laissé par Verity. Ces documents font émerger des révélations troublantes autour de Jérémy, le mari de Verity, et installe Lowen dans une zone d'incertitude.
14: Pourquoi votre femme ne peut pas finir sa saga ?
15: Vous voulez vraiment le savoir ? Je vous présente Verity. Les médecins disent qu'elle ne marchera et ne parlera plus jamais. Vous êtes la seule à pouvoir l'aider.
14: Ses fans savent reconnaître son style. Ils sauront tout de suite que c'est quelqu'un d'autre. Voici mes aveux. Mon autobiographie. Un écrivain doit être honnête, sanglant et un petit peu terrifiant.
16: Je crois que je deviens complètement dingue.
2: Une ambiguïté entre fiction et réalité, manipulation et attirance jusqu'à brouiller les frontières entre enquête intime, obsession et menace psychologique. Également un drame historique, Notre Salut, qui a reçu le prix du scénario au Festival de Cannes 2026. En septembre 1940, alors que le régime de Pétain se met en place, Henri Marre arrive seul et sans argent à Vichy. Éloigné de sa femme et de ses enfants, cet ingénieur autodidacte espère trouver sa place dans la nouvelle administration. Il transporte avec lui plusieurs exemplaires de Notre Salut, un traité politique publié à compte d'auteur dans lequel il défend ses convictions patriotiques et une méthode fondée sur l'efficacité. En affirmant vouloir participer au redressement de la France, Henri va progressivement se rendre indispensable au nouveau régime. Mémoire de fille de Judith Godrèche, le film s'ouvre sur Annie Ernaux, invitée à signer son dernier ouvrage à Rouen, la ville de son enfance. Saisie par un vertige au cours du trajet, elle replonge dans le souvenir de l'été 1958 et de sa première relation avec un homme, une expérience dont les conséquences ont durablement marqué son rapport au corps, au désir et à sa propre histoire. L'écrivaine y examine la manière dont la honte, la mémoire et le regard social ont progressivement transformé le souvenir de cette première expérience. Cars Cars, le film d'animation des studios Disney Pixar avec Flash McQueen de retour dans près de 300 cinémas français pour fêter ses 20 ans sur grand écran. L'histoire d'une jeune voiture de course entièrement tournée vers la victoire alors qu'il se rend à la Piston Cup. Un détour imprévu le conduit à Radiator Springs, une petite ville oubliée de la route 66. Au contact des habitants, le champion va progressivement découvrir que la réussite ne se résume pas au trophée, aux sponsors et au franchissement d'une ligne d'arrivée. Voilà pour les sorties ciné de la semaine. On se retrouve la semaine prochaine.
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0: Bonsoir à tous. Le mouvement lycéen prend de l'ampleur avec 356 établissements perturbés selon le ministre de l'Intérieur Laurent Nunez. Les autorités ont aussi constaté une hausse des violences, notamment contre les forces de l'ordre et les biens. Au total, 83 membres des forces de sécurité ont été blessés et 625 personnes interpellées au cours de la journée.

2 mois de pluie est tombé en 12 heures. La prudence reste donc de mise. Emmanuel Macron a réagi aux propos antisémites attribués à Jordan Bardella par Mediapart. Le chef de l'État les qualifie de gravissimes et inacceptables et réaffirme que la lutte contre l'antisémitisme reste une priorité pour la République.

dont les tarifs progressent fortement. Et à la veille justement de la présentation du budget 2027, Sébastien Lecornu tire la sonnette d'alarme sur le coût de la dette française. Le Premier ministre souligne que les taux auxquels la France emprunte à 10 ans sont désormais proches de 4,8% contre 3,5% l'an dernier. Dans les airs, un avion Fly Dubai reliant Dubaï à Tel Aviv a dû atterrir en urgence en Arabie Saoudite après une violente altercation entre les deux pilotes. L'un d'entre eux aurait tenté de faire crasher l'avion selon Benjamin Netanyahou. Et selon une étude, l'empreinte environnementale de l'intelligence artificielle pourrait être multipliée par 7 d'ici 2030. Les émissions de CO2 passeraient alors de 99 à 636 millions de tonnes. Une annonce très inquiétante selon les spécialistes. Et enfin, côté sport et football, Michael Olise continue d'impressionner avec l'équipe de France, mais aussi avec le Bayern. Le club allemand souhaite prolonger de 3 ans le contrat du Français qui reste également sous les radars du Real Madrid et de Liverpool.

0: placé en vigilance rouge pour pluie, inondation et globalement le pays est divisé en deux avec des précipitations à l'est, des éclaircies à l'ouest. Pour les températures, elles baissent également largement avec 20 degrés à Brest, 21 du côté de Lille, 22 à La Rochelle, jusqu'à 23 à Bordeaux, 25 à Nice et 26 à Perpignan pour la maximale.
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2: Bonjour à toutes et à tous, on débute avec du football. Il y a du foot féminin ce soir avec la deuxième journée de la phase de poule de Ligue des Champions. Le Paris FC lance la soirée européenne avec la réception d'Arsenal à 18h45. Puis l'OL féminin accueillera Chelsea à partir de 21h au Groupama Stadium. Demain, les filles du PSG recevront les Belges de Louvain. Et chez les garçons, il y avait la suite de la Ligue des Nations. Hier soir, l'Angleterre est allée s'imposer 2-0 en République Tchèque. L'Espagne a écrasé la Croatie 4-1. La Suisse est allée battre les Coche 3-0. Et en Afrique, Patrick Vieira a remporté sa première victoire à la tête du Sénégal. Succès étriqué 1-0 face à l'Éthiopie hier soir dans le cadre de la campagne de qualification à la CAN 2027. Retour en France avec le FC Nantes qui est sur le point d'être vendu selon les informations de nos confrères de l'équipe. Un accord de vente aurait été signé par la famille Kita pour transmettre le club à un pôle d'investisseurs représenté par le conseiller sportif Paolo Tavares. Ils viennent de France, du Portugal et du Luxembourg. La vente devrait être actée autour de 100 millions d'euros hors bonus. La DNCG doit désormais valider l'opération. Et puis le président de l'Union européenne de football, Alexander Seferin, souhaite pousser l'actuel président de la FIFA vers la sortie. Seferin l'a répété lors de l'Assemblée générale de l'UFC. Qu'Infantino a manqué alors qu'il était invité. Il est temps de dire ça suffit, a martelé le président de l'UEFA, notamment face au projet de vente d'une partie de la Coupe du Monde à des investisseurs privés. Affaire à suivre. Et puis en basket, début compliqué pour le Paris Basket en Euroleague cette saison. Défaite à domicile 79-92 hier soir face aux partisans Belgrade à l'Adidas Arena. Les Parisiens sont 19e sur 20 après deux journées. L'autre club français engagé, l'ASVEL, se déplace au Panathinaikos ce mercredi soir à 20h15. Et puis en cyclisme, Tadej Pogacar aurait renoncé à disputer les championnats d'Europe qui se déroulent chez lui en Slovénie du 2 au 7 octobre. Insuffisamment remis de sa fracture à la clavicule lors du Tour d'Espagne. Très belle journée de sport.
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4: Bonsoir. Hier après-midi, la France a emprunté à près de 4,8% à 10 ans contre 3,5% il y a un an. Il faut remonter à 2008 pour retrouver un tel niveau à
5: 22h30.
4: Ministre selon qui le réel nous rattrape, Sébastien Lecornu et son gouvernement présenteront demain le budget pour l'année 2027. Ils espèrent réduire le déficit à 5%. La justice française reconnaît enfin un crime contre l'humanité pour les rafles menées à Marseille dans le quartier du Vieux-Port en janvier 1943. Au total, 20 000 personnes avaient été arrêtées. Parmi elles, plusieurs milliers avaient été internées temporairement à Fréjus et 1600 déportées vers des camps. Ces rafles avaient été menées sur décision des nazis avec la collaboration active du régime de Vichy. Le vieux quartier du Vieux-Port avait été ensuite dynamité. Cette reconnaissance fait suite à une demande de longue date de la part des survivants et de leurs descendants. Le Gard et l'Hérault, toujours placé en vigilance rouge, pluie, inondation en raison d'un épisode méditerranéen très marqué. Les autorités appellent les habitants à éviter de se déplacer alors que les pluies vont continuer jusqu'à ce soir, au moins. Les responsables du RN continuent de faire bloc pour défendre Jordan Bardella, à qui Mediapart attribue des écrits antisémites. Le site d'investigation a dénoncé, je cite, la violence sidérante du Rassemblement national et les propos menaçants d'une grande gravité de Marine Le Pen. La mobilisation des lycéens s'est poursuivie ce mercredi, notamment à Dijon, Marseille, Aix-en-Provence, Grenoble ou bien encore Amiens. Le mouvement a débuté depuis une semaine en Île-de-France pour protester contre la surcharge des classes et l'absence de professeurs. Puis il s'est étendu à d'autres régions. C'est la fin de ce flash, une bonne fin de journée à notre écoute.
6: Allez, bien silence partout, on va tourner. Plus personne ne bouge, s'il vous plaît, moteur.
7: Action. À l'affiche cette semaine, Kraken, film d'horreur français. Dans une cité, une tour abandonnée nourrit les rumeurs. Alors que les disparitions étranges se multiplient, 5 jeunes sont contraints d'y retourner. Une fois à l'intérieur, ils vont se retrouver pris au piège.
8: Faut que tu m'aides là.
9: Qu'est-ce qu'il est parti foutre là-dedans, sérieusement?
10: C'est encore cette putain de tour.
9: Il se passe des trucs bizarres ici, fais-nous ce casse.
7: Ah. Avec ce décor fermé, Kraken s'inscrit dans un registre horrifique urbain centré sur une menace tapie dans un lieu déjà associé à la peur et au récit de quartier. Tom Cruise au casting cette semaine de Digger, une comédie noire dans laquelle il incarne un homme tout-puissant lancé dans une mission pour sauver l'humanité après avoir lui-même provoqué une catastrophe planétaire.
5: Que Monsieur Rockwell est le genre d'homme qui n'hésiterait pas à faire rôtir vivants nos enfants s'il pensait pouvoir tirer 3 sous de leur âme.
8: Si j'arrête de produire, vous mourrez de faim et de froid. C'est ça qui arrivera. Et toi, tu fermes ta gueule. Allez-y, filmez.
11: Avant de me virer officiellement ou de me tuer, il y a quelque chose que
12: vous... Jamais je vous tuerai, voyons. J'ai des hommes de main pour ça.
7: Tom Cruise, transformé par le maquillage et éloigné de l'apparence habituelle de ses héros d'action. Également dans les salles, Verity, thriller romantique avec Anne Hathaway et Dakota Johnson, adapté du roman de Colleen Hoover. Une autrice solitaire en difficulté accepte de poursuivre l'écriture des livres de Verity Crawford, romancière à succès, empêchée de travailler. Elle s'installe alors dans la propriété isolée de l'écrivaine où elle découvre ce qui ressemble à des notes personnelles laissée par Verity. Ces documents font émerger des révélations troublantes autour de Jeremy, le mari de Verity, et installent Lowen dans une zone d'incertitude.
13: Pourquoi votre femme ne peut pas finir sa saga?
14: Vous voulez vraiment le savoir? Je vous présente Verity. Les médecins disent qu'elle ne marchera et ne parlera plus jamais. Vous êtes la seule à pouvoir l'aider.
13: Ses fans savent reconnaître son style. Ils sauront tout de suite que c'est quelqu'un d'autre.
15: Voici mes aveux. Mon autobiographie. Un écrivain doit être honnête, sanglant et un petit peu terrifiant.
13: Je crois que je deviens complètement dingue.
7: Une ambiguïté entre fiction et réalité, manipulation et attirance jusqu'à brouiller les frontières entre enquête intime, obsession et menace psychologique. Également un drame historique, Notre Salut, qui a reçu le prix du scénario au Festival de Cannes 2026. En septembre 1940, alors que le régime de Pétain se met en place, Henri Mar arrive seul et sans argent à Vichy. Éloigné de sa femme et de ses enfants, cet ingénieur autodidacte espère trouver sa place dans la nouvelle administration. Il transporte avec lui plusieurs exemplaires de Notre Salut, un traité politique publié à compte d'auteur dans lequel il défend ses convictions patriotiques et une méthode fondée sur l'efficacité. En affirmant vouloir participer au redressement de la France, Henri va progressivement se rendre indispensable au nouveau régime. Mémoire de fille de Judith Godrèche, le film s'ouvre sur Annie Ernaux, invitée à signer son dernier ouvrage à Rouen, la ville de son enfance. Saisie par un vertige au cours du trajet, elle replonge dans le souvenir de l'été 1958 et de sa première relation avec un homme, une expérience dont les conséquences ont durablement marqué son rapport au corps, au désir et à sa propre histoire. L'écrivaine y examine la manière dont la honte, la mémoire et le regard social ont progressivement transformé le souvenir de cette première expérience. Cars, le film d'animation des studios Disney Pixar avec Flash McQueen, de retour dans près de 300 cinémas français pour fêter ses 20 ans sur grand écran. L'histoire d'une jeune voiture de course entièrement tournée vers la victoire. Alors qu'il se rend à la Piston Cup, un détour imprévu le conduit à Radiator Springs, une petite ville oubliée de la route 66. Au contact des habitants, le champion va progressivement découvrir que la réussite ne se résume pas au trophée, aux sponsors et au franchissement d'une ligne d'arrivée. Voilà pour les sorties ciné de la semaine. On se retrouve la semaine prochaine.
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16: Bonsoir à tous. Le mouvement lycéen prend de l'ampleur avec 356 établissements perturbés selon le ministre de l'Intérieur Laurent Nunez. Les autorités ont aussi constaté une hausse des violences, notamment contre les forces de l'ordre et les biens. Au total, 83 membres des forces de sécurité ont été blessés et 625 personnes interpellées au cours de la journée. Le Gard et les Roses sont en vigilance.

2 mois de pluie est tombé en 12 heures. La prudence reste donc de mise. Emmanuel Macron a réagi aux propos antisémites attribués à Jordan Bardella par Mediapart. Le chef de l'État les qualifie de gravissimes et inacceptables et réaffirme que la lutte contre l'antisémitisme reste une priorité pour la République.

0: Bastien Lecornu tire la sonnette d'alarme sur le coût de la dette française. Le Premier ministre souligne que les taux auxquels la France emprunte à 10 ans sont désormais proches de 4,8% contre 3,5% l'an dernier. Dans les airs, un avion Fly Dubai reliant Dubaï à Tel Aviv a dû atterrir en urgence en Arabie Saoudite après une violente altercation entre les deux pilotes. L'un d'entre eux aurait tenté de faire crasher l'avion selon Benjamin Netanyahou. Et selon une étude, l'empreinte environnementale de l'intelligence artificielle pourrait être multipliée par 7 d'ici 2030. Les émissions de CO2 passeraient alors de 99 à 636 millions de tonnes. Une annonce très inquiétante selon les spécialistes. Et enfin, côté sport et football, Michael Olise continue d'impressionner avec l'équipe de France, mais aussi avec le Bayern. Le club allemand souhaite prolonger de 3 ans le contrat du Français qui reste également sous les radars du Real Madrid et de Liverpool.
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2: Pour ce jeudi, le sud de la France est touché par un épisode méditerranéen avec plusieurs départements placés en vigilance rouge pour pluie, inondation et globalement le pays est divisé en deux avec des précipitations à l'est, des éclaircies à l'ouest. Pour les températures, elles baissent également largement avec 20 degrés à Brest, 21 du côté de Lille, 22 à La Rochelle jusqu'à 23 à Bordeaux, 25 à Nice et 26 à Perpignan pour la maximale.
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4: Bonjour à toutes et à tous, on débute avec du football. Il y a du foot féminin ce soir avec la deuxième journée de la phase de poule de Ligue des Champions. Le Paris FC lance la soirée européenne avec la réception d'Arsenal à 18h45. Puis l'OL féminin accueillera Chelsea à partir de 21h au Groupama Stadium. Demain, les filles du PSG recevront les Belges de Louvain. Et chez les garçons, il y avait la suite de la Ligue des Nations. Hier soir, l'Angleterre est allée s'imposer 2-0 en République Tchèque. L'Espagne a écrasé la Croatie 4-1. La Suisse est allée battre les 3-0. Et en Afrique, Patrick Vieira a remporté sa première victoire à la tête du Sénégal. Succès étriqué 1-0 face à l'Éthiopie hier soir dans le cadre de la campagne de qualification à la CAN 2027. Retour en France avec le FC Nantes qui est sur le point d'être vendu selon les informations de nos confrères de l'équipe. Un accord de vente aurait été signé par la famille Kita pour transmettre le club à un pôle d'investisseurs représenté par le conseiller sportif Paolo Tavares. Ils viennent de France, du Portugal et du Luxembourg. La vente devrait être actée autour de 100 millions d'euros hors bonus. La DNCG doit désormais valider l'opération. Et puis le président de l'Union Européenne de Football, Alexander Seferin, souhaite pousser l'actuel président de la FIFA vers la sortie. Seferin l'a répété lors de l'Assemblée Générale de l'UFC. Qu'Infantino a manqué alors qu'il était invité. Il est temps de dire ça suffit, a martelé le président de l'UEFA, notamment face au projet de vente d'une partie de la Coupe du Monde à des investisseurs privés. Affaire à suivre. Et puis en basket, début compliqué pour le Paris Basket en Euroleague cette saison. Défaite à domicile 79-92 hier soir face aux partisans Belgrade à l'Adidas Arena. Les Parisiens sont 19e sur 20 après deux journées. L'autre club français engagé, l'ASVEL, se déplace au Panathinaikos ce mercredi soir à 20h15. Et puis en cyclisme, Tadej Pogacar aurait renoncé à disputer les championnats d'Europe qui se déroulent chez lui en Slovénie du 2 au 7 octobre. Insuffisamment remis de sa fracture à la clavicule lors du Tour d'Espagne. Très belle journée de sport.
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6: Bonsoir. Hier après-midi, la France a emprunté à près de 4,8% à 10 ans contre 3,5% il y a un an. Il faut remonter à 2008 pour retrouver un tel niveau, a annoncé aujourd'hui le Premier ministre, selon qui le réel nous rattrape. Sébastien Lecornu et son gouvernement présenteront demain le budget pour l'année 2027. Ils espèrent réduire le déficit à 5%. La justice française reconnaît enfin un crime contre l'humanité pour les rafles menées à Marseille dans le quartier du Vieux-Port en janvier 1943. Au total, 20 000 personnes avaient été arrêtées. Parmi elles, plusieurs milliers avaient été internées temporairement à Fréjus et 1600 déportées vers des camps. Ces rafles avaient été menées sur décision des nazis avec la collaboration active du régime de Vichy. Le vieux quartier du Vieux-Port avait été ensuite dynamité. Cette reconnaissance fait suite à une demande de longue date de la part des survivants et de leurs descendants. Le Gard et l'Hérault, toujours placé en vigilance rouge, pluie, inondation en raison d'un épisode méditerranéen très marqué. marqué. Les autorités appellent les habitants à éviter de se déplacer alors que les pluies vont continuer jusqu'à ce soir, au moins. Les responsables du RN continuent de faire bloc pour défendre Jordan Bardella, à qui Mediapart attribue des écrits antisémites. Le site d'investigation a dénoncé, je cite, la violence sidérante du Rassemblement National et les propos menaçants d'une grande gravité de Marine Le Pen. La mobilisation des lycéens s'est poursuivie ce mercredi, notamment à Dijon, Marseille, Aix-en-Provence, Grenoble ou bien encore Amiens. Le mouvement a débuté depuis une semaine en Île-de-France pour protester contre la surcharge des classes et l'absence de professeurs, puis il s'est étendu à d'autres régions. C'est la fin de ce flash, une bonne fin de journée à notre écoute.
7: Allez, bien silence partout, on va tourner. Plus personne ne bouge, s'il vous plaît, moteur.
2: Action. À l'affiche cette semaine, Kraken, film d'horreur français. Dans une cité, une tour abandonnée nourrit les rumeurs. Alors que les disparitions étranges se multiplient, 5 jeunes sont contraints d'y retourner. Une fois à l'intérieur, ils vont se retrouver pris au piège.
8: Faut que tu m'aides là.
9: Qu'est-ce qu'il est parti foutre là-dedans, sérieusement?
10: C'est encore cette putain de tour.
9: Mais c'est pas ce truc bizarre, il s'est fait dans ce casque.
2: Avec ce décor fermé, Kraken s'inscrit dans un registre horrifique urbain centré sur une menace tapie dans un lieu déjà associé à la peur et au récit de quartier. Tom Cruise au casting cette semaine de Digger, une comédie noire dans laquelle il incarne un homme tout-puissant lancé dans une mission pour sauver l'humanité après avoir lui-même provoqué une catastrophe planétaire.
11: Que Monsieur Rockwell est le genre d'homme qui n'hésiterait pas à faire rôtir vivants nos enfants s'il pensait pouvoir tirer 3 sous de leur âme.
12: Ce qui se passera si j'arrête de produire, vous mourrez de faim et de froid. C'est ça qui arrive pas. Et toi, tu fermes ta gueule. Allez-y, filmez.
13: Avant de me virer officiellement ou de me tuer, oh, il y a quelque chose que vous...
14: Jamais je vous tuerai, voyons. J'ai des hommes de main pour ça.
2: Tom Cruise, transformé par le maquillage et éloigné de l'apparence habituelle de ses héros d'action. Également dans les salles, Verity, thriller romantique avec Anne Hathaway et Dakota Johnson, adapté du roman de Colleen Hoover. Une autrice solitaire en difficulté accepte de poursuivre l'écriture des livres de Verity Crawford, romancière à succès, empêchée de travailler. Elle s'installe alors dans la propriété isolée de l'écrivaine, où elle découvre ce qui ressemble à des notes personnelles laissé par Verity. Ces documents font émerger des révélations troublantes autour de Jérémy, le mari de Verity, et installent Lowen dans une zone d'incertitude.
15: Pourquoi votre femme ne peut pas finir sa saga?
16: Vous voulez vraiment le savoir? Je vous présente Verity. Les médecins disent qu'elle ne marchera et ne parlera plus jamais. Vous êtes la seule à pouvoir l'aider.
15: Ses fans savent reconnaître son style. Ils sauront tout de suite que c'est quelqu'un d'autre. Voici mes aveux. Mon autobiographie. Un écrivain doit être honnête, sanglant et un petit peu terrifiant.
17: Je crois que je deviens complètement dingue.
2: Une ambiguïté entre fiction et réalité, manipulation et attirance, jusqu'à brouiller les frontières entre enquête intime, obsession et menace psychologique. Également un drame historique, Notre Salut, qui a reçu le prix du scénario au Festival de Cannes 2026. En septembre 1940, alors que le régime de Pétain se met en place, Henri Marre arrive seul et sans argent à Vichy. Éloigné de sa femme et de ses enfants, cet ingénieur autodidacte espère trouver sa place dans la nouvelle administration. Il transporte avec lui plusieurs exemplaires de Notre Salut, un traité politique publié à compte d'auteur dans lequel il défend ses convictions patriotiques et une méthode fondée sur l'efficacité. En affirmant vouloir participer au redressement de la France, Henri va progressivement se rendre indispensable au nouveau régime. Mémoire de fille de Judith Godrèche, le film s'ouvre sur Annie Ernaux, invitée à signer son dernier ouvrage à Rouen, la ville de son enfance. Saisie par un vertige au cours du trajet, elle replonge dans le souvenir de l'été 1958 et de sa première relation avec un homme, une expérience dont les conséquences ont durablement marqué son rapport au corps, au désir et à sa propre histoire. L'écrivaine y examine la manière dont la honte, la mémoire et le regard social ont progressivement transformé le souvenir de cette première expérience. Cars, le film d'animation des studios Disney Pixar avec Flash McQueen, de retour dans près de 300 cinémas français pour fêter ses 20 ans sur grand écran. L'histoire d'une jeune voiture de course entièrement tournée vers la victoire, alors qu'il se rend à la Piston Cup, un détour imprévu le conduit à Radiator Springs, une petite ville oubliée de la route 66. Au contact des habitants, le champion va progressivement découvrir que la réussite ne se résume pas au trophée, au sponsor et au franchissement d'une ligne d'arrivée. Voilà pour les sorties ciné de la semaine. On se retrouve la semaine prochaine.
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0: Bonsoir à tous. Le mouvement lycéen prend de l'ampleur avec 356 établissements perturbés selon le ministre de l'Intérieur Laurent Nunez. Les autorités ont aussi constaté une hausse des violences, notamment contre les forces de l'ordre et les biens. Au total, 83 membres des forces de sécurité ont été blessés et 625 personnes interpellées au cours de la journée. Le Gard et les Roses sont en vigilance.

dont les tarifs progressent fortement. Et à la veille justement de la présentation du budget 2027, Sébastien Lecornu tire la sonnette d'alarme sur le coût de la dette française. Le Premier ministre souligne que les taux auxquels la France emprunte à 10 ans sont désormais proches de 4,8% contre 3,5% l'an dernier. Dans les airs, un avion Fly Dubai reliant Dubaï à Tel Aviv a dû atterrir en urgence en Arabie Saoudite après une violente altercation entre les deux pilotes. L'un d'entre eux aurait tenté de faire crasher l'avion selon Benjamin Netanyahou. Et selon une étude, l'empreinte environnementale de l'intelligence artificielle pourrait être multipliée par 7 d'ici 2030. Les émissions de CO2 passeraient alors de 99 à 636 millions de tonnes. Une annonce très inquiétante selon les spécialistes. Et enfin, côté sport et football, Michael Olise continue d'impressionner avec l'équipe de France, mais aussi avec le Bayern. Le club allemand souhaite prolonger de 3 ans le contrat du Français qui reste également sous les radars du Real Madrid et de Liverpool.

0: divisé en deux avec des précipitations à l'est, des éclaircies à l'ouest. Pour les températures, elles baissent également largement avec 20 degrés à Brest, 21 du côté de Lille, 22 à La Rochelle, jusqu'à 23 à Bordeaux, 25 à Nice et 26 à Perpignan pour la maximale.
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2: Bonjour à toutes et à tous, on débute avec il y a du football, il y a du foot féminin ce soir avec la deuxième journée de la phase de poule de Ligue des Champions. Le Paris FC lance la soirée européenne avec la réception d'Arsenal à 18h45, puis l'OL féminin accueillera Chelsea à partir de 21h au Groupama Stadium. Demain, les filles du PSG recevront les Belges de Louvain. Et chez les garçons, il y avait la suite de la Ligue des Nations. Hier soir, l'Angleterre est allée s'imposer 2-0 en République Tchèque, l'Espagne a écrasé la Croatie 4-1, la Suisse est allée battre les 3-0. Et en Afrique, Patrick Vieira a remporté sa première victoire à la tête du Sénégal. Succès étriqué 1-0 face à l'Éthiopie hier soir dans le cadre de la campagne de qualification à la CAN 2027. Retour en France avec le FC Nantes qui est sur le point d'être vendu selon les informations de nos confrères de l'équipe. Un accord de vente aurait été signé par la famille Kita pour transmettre le club à un pôle d'investisseurs représenté par le conseiller sportif Paolo Tavares. Ils viennent de France, du Portugal et du Luxembourg. La vente devrait être actée autour de 100 millions d'euros hors bonus. La DNCG doit désormais valider l'opération. Et puis le président de l'Union européenne de football, Alexander Seferin, souhaite pousser l'actuel président de la FIFA vers la sortie. Seferin l'a répété lors de l'Assemblée générale de l'UFC qu'Infantino a manqué alors qu'il était invité. Il est temps de dire ça suffit, a martelé le président de l'UEFA, notamment face au projet de vendre une partie de la Coupe du Monde à des investisseurs privés. Affaire à suivre. Et puis en basket, début compliqué pour le Paris Basket en Euroleague cette saison. Défaite à domicile 79-92 hier soir face aux partisans Belgrade à l'Adidas Arena. Les Parisiens sont 19e sur 20 après deux journées. L'autre club français engagé, l'ASVEL, se déplace au Panathinaikos ce mercredi soir à 20h15. Et puis en cyclisme, Tadej Pogacar aurait renoncé à disputer les championnats d'Europe qui se déroulent chez lui en Slovénie du 2 au 7 octobre. Insuffisamment remis de sa fracture à la clavicule lors du Tour d'Espagne. Très belle journée de sport.
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4: Bonsoir. Hier après-midi, la France a emprunté à près de 4,8% à 10 ans contre 3,5% il y a un an. Il faut remonter à 2008 pour retrouver un tel niveau, a annoncé aujourd'hui le Premier ministre, selon qui le réel nous rattrape. Sébastien Lecornu et son gouvernement présenteront demain le budget pour l'année 2027. Ils espèrent réduire le déficit à 5%. La justice française reconnaît enfin un crime contre l'humanité pour les rafles menées à Marseille dans le quartier du Vieux-Port en janvier 1943. Au total, 20 000 personnes avaient été arrêtées. Parmi elles, plusieurs milliers avaient été internées temporairement à Fréjus et 1600 déportées vers des camps. Ces rafles avaient été menées sur décision des nazis avec la collaboration active du régime de Vichy. Le vieux quartier du Vieux-Port avait été ensuite dynamité. Cette reconnaissance fait suite à une demande de longue date de la part des survivants et de leurs descendants. Le Gard et l'Hérault, toujours placé en vigilance rouge, pluie, inondation en raison d'un épisode méditerranéen très marqué. Les autorités appellent les habitants à éviter de se déplacer alors que les pluies vont continuer jusqu'à ce soir, au moins. Les responsables du RN continuent de faire bloc pour défendre Jordan Bardella, à qui Mediapart attribue des écrits antisémites. Le site d'investigation a dénoncé, je cite, la violence sidérante du Rassemblement national et les propos menaçants d'une grande gravité de Marine Le Pen. La mobilisation des lycéens s'est poursuivie ce mercredi, notamment à Dijon, Marseille, Aix-en-Provence, Grenoble ou bien encore Amiens. Le mouvement a débuté depuis une semaine en Ile-de-France pour protester contre la surcharge des classes et l'absence de professeurs. Puis il s'est étendu à d'autres régions. C'est la fin de ce flash. Une bonne fin de journée à notre écoute.
5: Allez, bien silence partout, on va tourner. Plus personne ne bouge, s'il vous plaît, moteur.
6: Action. À l'affiche cette semaine, Kraken, film d'horreur français. Dans une cité, une tour abandonnée nourrit les rumeurs. Alors que les disparitions étranges se multiplient, 5 jeunes sont contraints d'y retourner. Une fois à l'intérieur, ils vont se retrouver pris au piège.
7: Faut que tu m'aides là.
8: Qu'est-ce qu'il est parti foutre là-dedans, sérieusement?
9: C'est encore cette putain de tour.
8: Mais c'est pas ce truc bizarre, il s'est fait dans ce casque.
6: À Avec ce décor fermé, Kraken s'inscrit dans un registre horrifique urbain centré sur une menace tapie dans un lieu déjà associé à la peur et au récit de quartier. Tom Cruise au casting cette semaine de Digger, une comédie noire dans laquelle il incarne un homme tout-puissant lancé dans une mission pour sauver l'humanité après avoir lui-même provoqué une catastrophe planétaire.
7: Que Monsieur Rockwell est le genre d'homme qui n'hésiterait pas à faire rôtir vivants nos enfants s'il pensait pouvoir tirer 3 sous de leur âme.
10: Ce qui se passera si j'arrête de produire, vous mourrez de faim et de froid. C'est ça qui arrivera. Et toi, tu fermes ta gueule. Allez-y, filmez.
11: Avant de me virer officiellement ou de me tuer, oh, il y a quelque chose que vous...
12: Jamais je vous tuerai, voyons. J'ai des hommes de main pour ça.
6: Tom Cruise, transformé par le maquillage et éloigné de l'apparence habituelle de ses héros d'action. Également dans les salles, Verity, thriller romantique avec Anne Hathaway et Dakota Johnson, adapté du roman de Colleen Hoover. Une autrice solitaire en difficulté accepte de poursuivre l'écriture des livres de Verity Crawford, romancière à succès, empêchée de travailler. Elle s'installe alors dans la propriété isolée de l'écrivaine où elle découvre ce qui ressemble à des notes personnelles laissé par Verity. Ces documents font émerger des révélations troublantes autour de Jérémy, le mari de Verity, et installent Lowen dans une zone d'incertitude.
13: Pourquoi votre femme ne peut pas finir sa saga?
14: Vous voulez vraiment le savoir? Je vous présente Verity. Les médecins disent qu'elle ne marchera et ne parlera.

0: En septembre 1940, alors que le régime de Pétain se met en place, Henri Marre arrive seul et sans argent à Vichy. Éloigné de sa femme et de ses enfants, cet ingénieur autodidacte espère trouver sa place dans la nouvelle administration. Il transporte avec lui plusieurs exemplaires de Notre Salut, un traité politique publié à compte d'auteur dans lequel il défend ses convictions patriotiques et une méthode fondée sur l'efficacité. En affirmant vouloir participer au redressement de la France, Henri va progressivement se rendre indispensable au nouveau régime. Mémoire de fille de Judith Godrèche, le film s'ouvre sur Annie Ernaux, invitée à signer son dernier ouvrage à Rouen, la ville de son enfance. Saisie par un vertige au cours du trajet, elle replonge dans le souvenir de l'été 1958 et de sa première relation avec un homme, une expérience dont les conséquences ont durablement marqué son rapport au corps, au désir et à sa propre histoire. L'écrivaine y examine la manière dont la honte, la mémoire et le regard social ont progressivement transformé le souvenir de cette première expérience. Cars, le film d'animation des studios Disney-Pixar avec Flash McQueen, de retour dans près de 300 cinémas français pour fêter ses 20 ans sur grand écran. L'histoire d'une jeune voiture de course entièrement tournée vers la victoire. Alors qu'il se rend à la Piston Cup, un détour imprévu le conduit à Radiator Springs, une petite ville oubliée de la route 66. Au contact des habitants, le champion va progressivement découvrir que la réussite ne se résume pas au trophée, aux sponsors et au franchissement d'une ligne d'arrivée. Voilà pour les sorties ciné de la semaine. On se retrouve la semaine prochaine.
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2: Bonsoir à tous. Le mouvement lycéen prend de l'ampleur avec 356 établissements perturbés selon le ministre de l'Intérieur Laurent Nunez. Les autorités ont aussi constaté une hausse des violences, notamment contre les forces de l'ordre et les biens. Au total, 83 membres des forces de sécurité ont été blessés et 625 personnes interpellées au cours de la journée. Le Gard et les Roses s'entendent.

2 mois de pluie est tombé en 12 heures. La prudence reste donc de mise. Emmanuel Macron a réagi aux propos antisémites attribués à Jordan Bardella par Mediapart. Le chef de l'État les qualifie de gravissimes et inacceptables et réaffirme que la lutte contre l'antisémitisme reste une priorité pour la République.

0: Sébastien Lecornu tire la sonnette d'alarme sur le coût de la dette française. Le Premier ministre souligne que les taux auxquels la France emprunte à 10 ans sont désormais proches de 4,8% contre 3,5% l'an dernier. Dans les airs, un avion Fly Dubai reliant Dubaï à Tel Aviv a dû atterrir en urgence en Arabie Saoudite après une violente altercation entre les deux pilotes. L'un d'entre eux aurait tenté de faire crasher l'avion selon Benjamin Netanyahou. Et selon une étude, l'empreinte environnementale de l'intelligence artificielle pourrait être multipliée par 7 d'ici 2030. Les émissions de CO2 passeraient alors de 99 à 636 millions de tonnes. Une annonce très inquiétante selon les spécialistes. Et enfin, côté sport et football, Michael Olise continue d'impressionner avec l'équipe de France, mais aussi avec le Bayern.
1: 23h.
0: On souhaite prolonger de 3 ans le contrat du Français qui reste également sous les radars du Real Madrid et de Liverpool.

0: divisé en deux avec des précipitations à l'est, des éclaircies à l'ouest. Pour les températures, elles baissent également largement avec 20 degrés à Brest, 21 du côté de Lille, 22 à La Rochelle, jusqu'à 23 à Bordeaux, 25 à Nice et 26 à Perpignan pour la maximale.
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2: Bonjour à toutes et à tous, on débute avec il y a du football, il y a du foot féminin ce soir avec la deuxième journée de la phase de poule de Ligue des Champions. Le Paris FC lance la soirée européenne avec la réception d'Arsenal à 18h45, puis l'OL féminin accueillera Chelsea à partir de 21h au Groupama Stadium. Demain, les filles du PSG recevront les Belges de Louvain. Et chez les garçons, il y avait la suite de la Ligue des Nations. Hier soir, l'Angleterre est allée s'imposer 2-0 en République Tchèque, l'Espagne a écrasé la Croatie 4-1, la Suisse est allée battre les 3-0. Et en Afrique, Patrick Vieira a remporté sa première victoire à la tête du Sénégal. Succès étriqué 1-0 face à l'Éthiopie hier soir.

0: retour en France avec le FC Nantes qui est sur le point d'être vendu, selon les informations de nos confrères de l'équipe. Un accord de vente aurait été signé par la famille Kita pour transmettre le club à un pôle d'investisseurs représenté par le conseiller sportif Paolo Tavares. Ils viennent de France, du Portugal et du Luxembourg. La vente devrait être actée autour de 100 millions d'euros hors bonus. La DNCG doit désormais valider l'opération. Et puis le président de l'Union européenne de football, Alexander Seferin, souhaite pousser l'actuel président de la FIFA vers la sortie. Seferin l'a répété lors de l'Assemblée générale de l'UFC qu'Infantino a manqué alors qu'il était invité. Il est temps de dire ça suffit, a martelé le président de l'UEFA, notamment face au projet de vendre une partie de la Coupe du Monde à des investisseurs privés. Affaire à suivre. Et puis en basket, début compliqué pour le Paris Basket en Euroleague cette saison. Défaite à domicile 79-92 hier soir face aux Partisans Belgrade à l'Adidas Arena. Les Parisiens sont 19e sur 20 après deux journées. L'autre club français engagé, l'ASVEL, se déplace au Panathinaikos ce mercredi soir à 20h15. Et puis en cyclisme, Tadej Pogacar aurait renoncé à disputer les championnats d'Europe qui se déroulent chez lui en Slovénie du 2 au 7 octobre. Insuffisamment remis de sa fracture à la clavicule lors du Tour d'Espagne. Très belle journée de sport.
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3: Bonsoir. Hier après-midi, la France a emprunté à près de 4,8% à 10 ans contre 3,5% il y a un an. Il faut remonter à 2008 pour retrouver un tel niveau, a annoncé aujourd'hui le Premier ministre, selon qui le réel nous rattrape. Sébastien Lecornu et son gouvernement présenteront demain le budget pour l'année 2027. Ils espèrent réduire le déficit à 5%. La justice française reconnaît enfin un crime contre l'humanité pour les rafles menées à Marseille dans le quartier du Vieux-Port en janvier 1940. 43. Au total, 20 000 personnes avaient été arrêtées. Parmi elles, plusieurs milliers avaient été internées temporairement à Fréjus et 1600 déportées vers des camps. Ces rafles avaient été menées sur décision des nazis avec la collaboration active du régime de Vichy. Le vieux quartier du Vieux-Port avait été ensuite dynamité. Cette reconnaissance fait suite à une demande de longue date de la part des survivants et de leurs descendants. Le Gard et l'Hérault, toujours placé en vigilance rouge, pluie, inondation en raison d'un épisode méditerranéen très marqué. Les autorités appellent les habitants à éviter de se déplacer alors que les pluies vont continuer jusqu'à ce soir au moins. Les responsables du RN continuent de faire bloc pour défendre Jordan Bardella, à qui Mediapart attribue des écrits antisémites. Le site d'investigation a dénoncé, je cite, la violence sidérante du Rassemblement National et les propos menaçants d'une grande gravité de Marine Le Pen. La mobilisation des lycéens s'est poursuivie ce mercredi, notamment à Dijon, Marseille, Aix-en-Provence, Grenoble ou bien encore Amiens. Le mouvement a débuté depuis une semaine en Île-de-France pour protester contre la surcharge des classes et l'absence de professeurs. Puis il s'est étendu à d'autres régions. C'est la fin de ce flash. Une bonne fin de journée à notre écoute.
4: Allez, bien silence partout, on va tourner. Plus personne ne bouge, s'il vous plaît, moteur.
5: Action. À l'affiche cette semaine, Kraken, film d'horreur français. Dans une cité, une tour abandonnée nourrit les rumeurs. Alors que les disparitions étranges se multiplient, 5 jeunes sont contraints d'y retourner. Une fois à l'intérieur, ils vont se retrouver pris au piège.
6: Faut que tu m'aides là.
7: Qu'est-ce qu'il est parti foutre là-dedans, sérieusement?
8: C'est encore cette putain de tour.
7: Mais c'est pas ce truc bizarre, il s'est fait qu'on se casse.
5: Avec ce décor fermé, Kraken s'inscrit dans un registre horrifique urbain centré sur une menace tapie dans un lieu déjà associé à la peur et au récit de quartier. Tom Cruise au casting cette semaine de Digger, une comédie noire dans laquelle il incarne un homme tout-puissant lancé dans une mission pour sauver l'humanité après avoir lui-même provoqué une catastrophe planétaire.
9: Que Monsieur Rockwell est le genre d'homme qui n'hésiterait pas à faire rôtir vivants nos enfants s'il pensait pouvoir tirer 3 sous de leur âme.
10: Passera si j'arrête de produire, vous mourrez de faim et de froid. C'est ça qui arrivera. Et toi, tu fermes ta gueule. Allez-y, filmez.
11: Avant de me virer officiellement ou de me tuer, il y a quelque chose que
12: vous... Jamais je vous tuerai, voyons. J'ai des hommes de main pour ça.
5: Tom Cruise, transformé par le maquillage et éloigné de l'apparence habituelle de ses héros d'action. Également dans les salles, Verity, thriller romantique avec Anne Hathaway et Dakota Johnson, adapté du roman de Colleen Hoover. Une autrice solitaire en difficulté accepte de poursuivre l'écriture des livres de Verity Crawford, romancière à succès, empêchée de travailler. Elle s'installe alors dans la propriété isolée de l'écrivaine, où elle découvre ce qui ressemble à des notes personnelles laissé par Verity. Ces documents font émerger des révélations troublantes autour de Jérémy, le mari de Verity, et installe Lowen dans une zone d'incertitude.
6: Pourquoi votre femme ne peut pas finir sa saga?
13: Vous voulez vraiment le savoir? Je vous présente Verity. Les médecins disent qu'elle ne marchera et ne parlera plus jamais. Vous êtes la seule à pouvoir l'aider.
6: Ses fans savent reconnaître son style. Ils sauront tout de suite que c'est quelqu'un d'autre. Voici mes aveux. Mon autobiographie. Un écrivain doit être honnête, sanglant et un petit peu terrifiant. Je crois que je deviens complètement dingue.
5: Une ambiguïté entre fiction et réalité, manipulation et attirance jusqu'à brouiller les frontières entre enquête intime, obsession et menace psychologique. Également un drame historique, Notre Salut, qui a reçu le prix du scénario au Festival de Cannes 2026. En septembre 1940, alors que le régime de Pétain se met en place, Henri Marre arrive seul et sans argent à Vichy. Éloigné de sa femme et de ses enfants, cet ingénieur autodidacte espère trouver sa place dans la nouvelle administration. Il transporte avec lui plusieurs exemplaires de Notre Salut, un traité politique publié à compte d'auteur dans lequel il défend ses convictions patriotiques et une méthode fondée sur l'efficacité. En affirmant vouloir participer au redressement de la France, Henri va progressivement se rendre indispensable au nouveau régime. Mémoire de fille de Judith Godrèche, le film s'ouvre sur Annie Ernaux, invitée à signer son dernier ouvrage à Rouen, la ville de son enfance. Saisie par un vertige au cours du trajet, elle replonge dans le souvenir de l'été 1958 et de sa première relation avec un homme, une expérience dont les conséquences ont durablement marqué son rapport au corps, au désir et à sa propre histoire. L'écrivaine y examine la manière dont la honte, la mémoire et le regard social ont progressivement transformé le souvenir de cette première expérience. Cars, le film d'animation des studios Disney Pixar avec Flash McQueen, de retour dans près de 300 cinémas français pour fêter ses 20 ans sur grand écran. L'histoire d'une jeune voiture de course entièrement tournée vers la victoire, alors qu'il se rend à la Piston Cup, un détour imprévu le conduit à Radiator Springs, une petite ville oubliée de la route 66. Au contact des habitants, le champion va progressivement découvrir que la réussite ne se résume pas au trophée, aux sponsors et au franchissement d'une ligne d'arrivée. Voilà pour les sorties ciné de la semaine, on se retrouve la semaine prochaine.
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14: Bonsoir à tous. Le mouvement lycéen prend de l'ampleur avec 356 établissements perturbés selon le ministre de l'Intérieur Laurent Nunez. Les autorités ont aussi constaté une hausse des violences, notamment contre les forces de l'ordre et les biens. Au total, 83 membres des forces de sécurité ont été blessés et 625 personnes interpellées au cours de la journée. Le Gard et les Roses sont en vigilance.

2 mois de pluie est tombé en 12 heures. La prudence reste donc de mise. Emmanuel Macron a réagi aux propos antisémites attribués à Jordan Bardella par Mediapart. Le chef de l'État les qualifie de gravissimes et inacceptables et réaffirme que la lutte contre l'antisémitisme reste une priorité pour la République.

dont les tarifs progressent fortement. Et à la veille justement de la présentation du budget 2027, Sébastien Lecornu tire la sonnette d'alarme sur le coût de la dette française. Le Premier ministre souligne que les taux auxquels la France emprunte à 10 ans sont désormais proches de 4,8% contre 3,5% l'an dernier. Dans les airs, un avion Fly Dubai reliant Dubaï à Tel Aviv a dû atterrir en urgence en Arabie Saoudite après une violente altercation entre les deux pilotes. L'un d'entre eux aurait tenté de faire crasher l'avion selon Benjamin Netanyahou. Et selon une étude, l'empreinte environnementale de l'intelligence artificielle pourrait être multipliée par 7 d'ici 2030. Les émissions de CO2 passeraient alors de 99 à 636 millions de tonnes. Une annonce très inquiétante selon les spécialistes. Et enfin, côté sport et football, Michael Olise continue d'impressionner avec l'équipe de France, mais aussi avec le Bayern. Le club allemand souhaite prolonger de 3 ans le contrat du Français qui reste également sous les radars du Real Madrid et de Liverpool.

0: département placé en vigilance rouge pour pluie, inondation, et globalement le pays est divisé en deux avec des précipitations à l'est, des éclaircies à l'ouest. Pour les températures, elles baissent également largement avec 20 degrés à Brest, 21 du côté de Lille, 22 à La Rochelle, jusqu'à 23 à Bordeaux, 25 à Nice et 26 à Perpignan pour la maximale.
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2: Bonjour à toutes et à tous, on débute avec il y a du football, il y a du foot féminin ce soir avec la deuxième journée de la phase de poule de Ligue des Champions. Le Paris FC lance la soirée européenne avec la réception d'Arsenal à 18h45, puis l'OL féminin accueillera Chelsea à partir de 21h au Groupama Stadium. Demain, les filles du PSG recevront les Belges de Louvain. Et chez les garçons, il y avait la suite de la Ligue des Nations. Hier soir, l'Angleterre est allée s'imposer 2-0 en République Tchèque, l'Espagne a écrasé la Croatie 4-1, la Suisse est allée battre les 3-0. Et en Afrique, Patrick Vieira a remporté sa première victoire à la tête du Sénégal. Succès étriqué 1-0 face à l'Éthiopie hier soir dans le cadre de la campagne de qualification à la CAN 2027. Retour en France avec le FC Nantes qui est sur le point d'être vendu selon les informations de nos confrères de l'équipe. Un accord de vente aurait été signé par la famille Kita pour transmettre le club à un pôle d'investisseurs représenté par le conseiller sportif Paolo Tavares. Ils viennent de France, du Portugal et du Luxembourg. La vente devrait être actée autour de 100 millions d'euros hors bonus. La DNCG doit désormais valider l'opération. Et puis le président de l'Union européenne de football, Alexander Seferin, souhaite pousser l'actuel président de la FIFA vers la sortie. Seferin l'a répété lors de l'Assemblée générale de l'UFC qu'Infantino a manqué alors qu'il était invité. Il est temps de dire ça suffit, a martelé le président de l'UEFA, notamment face au projet de vendre une partie de la Coupe du Monde à des investisseurs privés. Affaire à suivre. Et puis en basket, début compliqué pour le Paris Basket en Euroleague cette saison. Défaite à domicile 79-92 hier soir face aux partisans Belgrade à l'Adidas Arena. Les Parisiens sont 19e sur 20 après deux journées. L'autre club français engagé, l'ASVEL, se déplace au Panathinaikos ce mercredi soir à 20h15. Et puis en cyclisme, Tadej Pogacar aurait renoncé à disputer les championnats d'Europe qui se déroulent chez lui en Slovénie du 2 au 7 octobre. Insuffisamment remis de sa fracture à la clavicule lors du Tour d'Espagne. Très belle journée de sport.
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4: Bonsoir. Hier après-midi, la France a emprunté à près de 4,8% à 10 ans contre 3,5% il y a un an. Il faut remonter à 2008 pour retrouver un tel niveau, a annoncé aujourd'hui le Premier ministre, selon qui le réel nous rattrape. Sébastien Lecornu et son gouvernement présenteront demain le budget pour l'année 2027. Ils espèrent réduire le déficit à 5%. La justice française reconnaît enfin un crime contre l'humanité pour les rafles menées à Marseille dans le quartier du Vieux-Port en janvier 1943. Au total, 20 000 personnes avaient été arrêtées. Parmi elles, plusieurs milliers avaient été internées temporairement à Fréjus et 1600 déportées vers des camps. Ces rafles avaient été menées sur décision des nazis avec la collaboration active du régime de Vichy. Le vieux quartier du Vieux-Port avait été ensuite dynamité. Cette reconnaissance fait suite à une demande de longue date de la part des survivants et de leurs descendants. Le Gard et l'Hérault, toujours placé en vigilance rouge, pluie, inondation en raison d'un épisode méditerranéen très marqué. Les autorités appellent les habitants à éviter de se déplacer alors que les pluies vont continuer jusqu'à ce soir au moins. Les responsables du RN continuent de faire bloc pour défendre Jordan Bardella, à qui Mediapart attribue des écrits antisémites. Le site d'investigation a dénoncé, je cite, la violence sidérante du Rassemblement national et les propos menaçants d'une grande gravité de Marine Le Pen. La mobilisation des lycéens s'est poursuivie ce mercredi, notamment à Dijon, Marseille, Aix-en-Provence, Grenoble ou bien encore Amiens. Le mouvement a débuté depuis une semaine en Ile-de-France pour protester contre la surcharge des classes et l'absence de professeurs. Puis il s'est étendu à d'autres régions. C'est la fin de ce flash. Une bonne fin de journée à notre écoute.
5: Allez, bien silence partout, on va tourner. Plus personne ne bouge, s'il vous plaît, moteur.
6: Action. À l'affiche cette semaine, Kraken, film d'horreur français. Dans une cité, une tour abandonnée nourrit les rumeurs. Alors que les disparitions étranges se multiplient, 5 jeunes sont contraints d'y retourner. Une fois à l'intérieur, ils vont se retrouver pris au piège.
7: Faut que tu m'aides là.
8: Qu'est-ce qu'il est parti foutre là-dedans, sérieusement?
9: C'est encore cette putain de tour.
8: Mais c'est pas ce truc bizarre, il s'est fait qu'on se casse.
6: À Avec ce décor fermé, Kraken s'inscrit dans un registre horrifique urbain centré sur une menace tapie dans un lieu déjà associé à la peur et au récit de quartier. Tom Cruise au casting cette semaine de Digger, une comédie noire dans laquelle il incarne un homme tout-puissant lancé dans une mission pour sauver l'humanité après avoir lui-même provoqué une catastrophe planétaire.
7: Que Monsieur Rockwell est le genre d'homme qui n'hésiterait pas à faire rôtir vivants nos enfants s'il pensait pouvoir tirer 3 sous de leur âme.
10: Ce qui se passera si j'arrête de produire, vous mourrez de faim et de froid. C'est ça qui arrivera. Et toi, tu fermes ta gueule. Allez-y, filmez.
11: Avant de me virer officiellement ou de me tuer, il y a quelque chose que vous...
12: Jamais je vous tuerai, voyons. J'ai des hommes de main pour ça.
6: Tom Cruise, transformé par le maquillage, est éloigné de l'apparence habituelle de ses héros d'action. Également dans les salles, Verity, thriller romantique avec Anne Hathaway et Dakota Johnson, adapté du roman de Colleen Hoover. Une autrice solitaire en difficulté accepte de poursuivre l'écriture des livres de Verity Crawford, romancière à succès, empêchée de travailler. Elle s'installe alors dans la propriété isolée de l'écrivaine, où elle découvre ce qui ressemble à des notes personnelles laissée par Verity. Ces documents font émerger des révélations troublantes autour de Jérémy, le mari de Verity, et installent Lowen dans une zone d'incertitude.
13: Pourquoi votre femme ne peut pas finir sa saga?
14: Vous voulez vraiment le savoir? Je vous présente Verity. Les médecins disent qu'elle ne marchera et ne parlera plus jamais. Vous êtes la seule à pouvoir l'aider.
13: Ses fans savent reconnaître son style. Ils sauront tout de suite que c'est quelqu'un d'autre. Voici mes aveux. Mon autobiographie. Un écrivain doit être honnête, sanglant et un petit peu terrifiant. Je crois que je deviens complètement dingue.
6: Une ambiguïté entre fiction et réalité, manipulation et attirance, jusqu'à brouiller les frontières entre enquête intime, obsession et menace psychologique. Également un drame historique, Notre Salut, qui a reçu le prix du scénario au Festival de Cannes 2026. En septembre 1940, alors que le régime de Pétain se met en place, Henri Marr arrive seul et sans argent à Vichy. Éloigné de sa femme et de ses enfants, cet ingénieur autodidacte espère trouver sa place dans la nouvelle administration. Il transporte avec lui plusieurs exemplaires de Notre Salut, un traité politique publié à compte d'auteur dans lequel il défend ses convictions patriotiques et une méthode fondée sur l'efficacité. En affirmant vouloir participer au redressement de la France, Henri va progressivement se rendre indispensable au nouveau régime. Mémoire de fille de Judith Godrèche, le film s'ouvre sur Annie Ernaux, invitée à signer son dernier ouvrage à Rouen, la ville de son enfance. Saisie par un vertige au cours du trajet, elle replonge dans le souvenir de l'été 1958 et de sa première relation avec un homme, une expérience dont les conséquences ont durablement marqué son rapport au corps, au désir et à sa propre histoire. L'écrivaine y examine la manière dont la honte, la mémoire et le regard social ont progressivement transformé le souvenir de cette première expérience. Cars, le film d'animation des studios Disney Pixar avec Flash McQueen, de retour dans près de 300 cinémas français pour fêter ses 20 ans sur grand écran. L'histoire d'une jeune voiture de course entièrement tournée vers la victoire, alors qu'il se rend à la Piston Cup, un détour imprévu le conduit à Radiator Springs, une petite ville oubliée de la route 66. Au contact des habitants, le champion va progressivement découvrir que la réussite ne se résume pas au trophée, aux sponsors et au franchissement d'une ligne d'arrivée. Voilà pour les sorties ciné de la semaine. On se retrouve la semaine prochaine.
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15: Bonsoir à tous. Le mouvement lycéen prend de l'ampleur avec 356 établissements perturbés selon le ministre de l'Intérieur Laurent Nunez. Les autorités ont aussi constaté une hausse des violences, notamment contre les forces de l'ordre et les biens. Au total, 83 membres des forces de sécurité ont été blessés et 625 personnes interpellées au cours de la journée. Le Gard et les Roses sont en vigilance.

pluie est tombée en 12 heures. La prudence reste donc de mise. Emmanuel Macron a réagi aux propos antisémites attribués à Jordan Bardella par Mediapart. Le chef de l'État les qualifie de gravissimes et inacceptables et réaffirme que la lutte contre l'antisémitisme reste une priorité pour la République.

0: La France emprunte à 10 ans sont désormais proches de 4,8% contre 3,5% l'an dernier. Dans les airs, un avion Fly Dubai reliant Dubaï à Tel Aviv a dû atterrir en urgence en Arabie Saoudite après une violente altercation entre les deux pilotes. L'un d'entre eux aurait tenté de faire crasher l'avion selon Benjamin Netanyahou. Et selon une étude, l'empreinte environnementale de l'intelligence artificielle pourrait être multipliée par 7 d'ici 2030. Les émissions de CO2 passeraient alors de 99 à 636 millions de tonnes. Une annonce très inquiétante selon les spécialistes. Et enfin, côté sport et football, Michael Olise continue d'impressionner avec l'équipe de France, mais aussi avec le Bayern. Le club allemand souhaite prolonger de 3 ans le contrat du Français qui reste également sous les radars du Real Madrid et de Liverpool.
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2: Pour ce jeudi, le sud de la France est touché par un épisode méditerranéen avec plusieurs départements placés en vigilance rouge pour pluie, inondation et globalement, le pays est divisé en deux avec des précipitations à l'est, des éclaircies à l'ouest. Pour les températures, elles baissent également largement avec 20 degrés à Brest, 21 du côté de Lille, 22 à La Rochelle jusqu'à 23 à Bordeaux, 25 à Nice et 26 à Perpignan pour la maximale.
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3: Bonjour à toutes et à tous, on débute avec il y a du football, il y a du foot féminin ce soir avec la deuxième journée de la phase de poule de Ligue des Champions. Le Paris FC lance la soirée européenne avec la réception d'Arsenal à 18h45, puis l'OL féminin accueillera Chelsea à partir de 21h au Groupama Stadium. Demain, les filles du PSG recevront les Belges de Louvain. Et chez les garçons, il y avait la suite de la Ligue des Nations. Hier soir, l'Angleterre est allée s'imposer 2-0 en République Tchèque, l'Espagne a écrasé la Croatie 4-1, la Suisse est allée battre les 3-0. Et en Afrique, Patrick Vieira a remporté sa première victoire à la tête du Sénégal. Succès étriqué 1-0 face à l'Éthiopie hier soir dans le cadre de la campagne de qualification à la CAN 2027. Retour en France avec le FC Nantes qui est sur le point d'être vendu selon les informations de nos confrères de l'équipe. Un accord de vente aurait été signé par la famille Kita pour transmettre le club à un pôle d'investisseurs représenté par le conseiller sportif Paolo Tavares. Ils viennent de France, du Portugal et du Luxembourg. La vente devrait être actée autour de 100 millions d'euros hors bonus. La DNCG doit désormais valider l'opération. Et puis le président de l'Union Européenne de Football, Alexander Seferin, souhaite pousser l'actuel président de la FIFA vers la sortie. Seferin l'a répété lors de l'Assemblée Générale de l'UFC qu'Infantino a manqué alors qu'il était invité. Il est temps de dire ça suffit, a martelé le président de l'UEFA, notamment face au projet de vendre une partie de la Coupe du Monde à des investisseurs privés. Affaire à suivre. Et puis en basket, début compliqué pour le Paris Basket en Euroleague cette saison. Défaite à domicile 79-92 hier soir face aux partisans Belgrade à l'Adidas Arena. Les Parisiens sont 19e sur 20 après deux journées. L'autre club français engagé, l'ASVEL, se déplace au Panathinaikos ce mercredi soir à 20h15. Et puis en cyclisme, Tadej Pogacar aurait renoncé à disputer les championnats d'Europe qui se déroulent chez lui en Slovénie du 2 au 7 octobre. Insuffisamment remis de sa fracture à la clavicule lors du Tour d'Espagne. Très belle journée de sport.
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5: Bonsoir. Hier après-midi, la France a emprunté à près de 4,8% à 10 ans contre 3,5% il y a un an. Il faut remonter à 2008 pour retrouver un tel niveau, a annoncé aujourd'hui le Premier ministre, selon qui le réel nous rattrape. Sébastien Lecornu et son gouvernement présenteront demain le budget pour l'année 2027. Ils espèrent réduire le déficit à 5%. La justice française reconnaît enfin un crime contre l'humanité pour les rafles menées à Marseille dans le quartier du Vieux-Port en janvier 1943. Au total, 20 000 personnes avaient été arrêtées. Parmi elles, plusieurs milliers avaient été internées temporairement à Fréjus et 1600 déportées vers des camps. Ces rafles avaient été menées sur décision des nazis avec la collaboration active du régime de Vichy. Le vieux quartier du Vieux-Port avait été ensuite dynamité. Cette reconnaissance fait suite à une demande de longue date de la part des survivants et de leurs descendants. Le Gard et l'Hérault, toujours placé en vigilance rouge, pluie, inondation en raison d'un épisode méditerranéen très marqué. marqué. Les autorités appellent les habitants à éviter de se déplacer alors que les pluies vont continuer jusqu'à ce soir, au moins. Les responsables du RN continuent de faire bloc pour défendre Jordan Bardella, à qui Mediapart attribue des écrits antisémites. Le site d'investigation a dénoncé, je cite, la violence sidérante du Rassemblement National et les propos menaçants d'une grande gravité de Marine Le Pen. La mobilisation des lycéens s'est poursuivie ce mercredi, notamment à Dijon, Marseille, Aix-en-Provence, Grenoble ou bien encore Amiens. Le mouvement a débuté depuis une semaine en Île-de-France pour protester contre la surcharge des classes et l'absence de professeurs, puis il s'est étendu à d'autres régions. C'est la fin de ce flash, une bonne fin de journée à notre écoute.
6: Allez, bien silence partout, on va tourner. Plus personne ne bouge, s'il vous plaît, moteur.
7: Action. À l'affiche cette semaine, Kraken, film d'horreur français. Dans une cité, une tour abandonnée nourrit les rumeurs. Alors que les disparitions étranges se multiplient, 5 jeunes sont contraints d'y retourner. Une fois à l'intérieur, ils vont se retrouver pris au piège.
8: Faut que tu m'aides là.
9: Qu'est-ce qu'il est parti foutre là-dedans, sérieusement?
10: C'est encore cette putain de tour.
9: Laisse-moi ce truc bizarre, il s'est fait qu'on se casse.
7: Avec ce décor fermé, Kraken s'inscrit dans un registre horrifique urbain centré sur une menace tapie dans un lieu déjà associé à la peur et au récit de quartier. Tom Cruise au casting cette semaine de Digger, une comédie noire dans laquelle il incarne un homme tout-puissant lancé dans une mission pour sauver l'humanité après avoir lui-même provoqué une catastrophe planétaire.
11: Que Monsieur Rockwell est le genre d'homme qui n'hésiterait pas à faire rôtir vivants nos enfants s'il pensait pouvoir tirer 3 sous de leur âme.
12: Ce qui se passera si j'arrête de produire, vous mourrez de faim et de froid. C'est ça qui arrivera. Et toi, tu fermes ta gueule. Allez-y, filmez.
13: Avant de me virer officiellement ou de me tuer, oh, il y a quelque chose que vous...
14: Jamais je vous tuerai, voyons. J'ai des hommes de main pour ça.
7: Tom Cruise, transformé par le maquillage, est éloigné de l'apparence habituelle de ses héros d'action. Également dans les salles, Verity, thriller romantique avec Anne Hathaway et Dakota Johnson, adapté du roman de Colleen Hoover. Une autrice solitaire en difficulté accepte de poursuivre l'écriture des livres de Verity Crawford, romancière à succès, empêchée de travailler. Elle s'installe alors dans la propriété isolée de l'écrivaine, où elle découvre ce qui ressemble à des notes personnelles laissée par Verity. Ces documents font émerger des révélations troublantes autour de Jérémy, le mari de Verity, et installent Lowen dans une zone d'incertitude.
15: Pourquoi votre femme ne peut pas finir sa saga?
16: Vous voulez vraiment le savoir? Je vous présente Verity. Les médecins disent qu'elle ne marchera et ne parlera plus jamais. Vous êtes la seule à pouvoir l'aider.
15: Ses fans savent reconnaître son style. Ils sauront tout de suite que c'est quelqu'un d'autre. Voici mes aveux. Mon autobiographie. Un écrivain doit être honnête, sanglant et un petit peu terrifiant.
17: Je crois que je deviens complètement dingue.
7: Une ambiguïté entre fiction et réalité, manipulation et attirance, jusqu'à brouiller les frontières entre enquête intime, obsession et menace psychologique. Également un drame historique, Notre Salut, qui a reçu le prix du scénario au Festival de Cannes 2026. En septembre 1940, alors que le régime de Pétain se met en place, Henri Marr arrive seul et sans argent à Vichy. Éloigné de sa femme et de ses enfants, cet ingénieur autodidacte espère trouver sa place dans la nouvelle administration. Il transporte avec lui plusieurs exemplaires de Notre Salut, un traité
18: 23h30.
7: À compte d'auteur dans lequel il défend ses convictions patriotiques et une méthode fondée sur l'efficacité. En affirmant vouloir participer au redressement de la France, Henri va progressivement se rendre indispensable au nouveau régime. Mémoire de fille de Judith Godrèche, le film s'ouvre sur Annie Ernaux, invitée à signer son dernier ouvrage à Rouen, la ville de son enfance. Saisie par un vertige au cours du trajet, elle replonge dans le souvenir de l'été 1958 et de sa première relation avec un homme, une expérience dont les conséquences ont durablement marqué son rapport au corps, au désir et à sa propre histoire. L'écrivaine y examine la manière dont la honte, la mémoire et le regard social ont progressivement transformé le souvenir de cette première expérience. Cars, le film d'animation des studios Disney Pixar avec Flash McQueen, de retour dans près de 300 cinémas français pour fêter ses 20 ans sur grand écran. L'histoire d'une jeune voiture de course entièrement tournée vers la victoire, alors qu'il se rend à la piste Winston Cup, un détour imprévu le conduit à Radiator Springs, une petite ville oubliée de la route 66. Au contact des habitants, le champion va progressivement découvrir que la réussite ne se résume pas au trophée, aux sponsors et au franchissement d'une ligne d'arrivée. Voilà pour les sorties ciné de la semaine. On se retrouve la semaine prochaine.
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0: Bonsoir à tous. Le mouvement lycéen prend de l'ampleur avec 356 établissements perturbés selon le ministre de l'Intérieur Laurent Nunez. Les autorités ont aussi constaté une hausse des violences, notamment contre les forces de l'ordre et les biens. Au total, 83 membres des forces de sécurité ont été blessés et 625 personnes interpellées au cours de la journée. Le Gard et les Roses sont en vie.

De 2 mois de pluie est tombé en 12 heures. La prudence reste donc de mise. Emmanuel Macron a réagi aux propos antisémites attribués à Jordan Bardella par Mediapart. Le chef de l'État les qualifie de gravissimes et inacceptables et réaffirme que la lutte contre l'antisémitisme reste une priorité pour la République.

0: Cornu tire la sonnette d'alarme sur le coût de la dette française. Le Premier ministre souligne que les taux auxquels la France emprunte à 10 ans sont désormais proches de 4,8% contre 3,5% l'an dernier. Dans les airs, un avion Fly Dubai reliant Dubaï à Tel Aviv a dû atterrir en urgence en Arabie Saoudite après une violente altercation entre les deux pilotes. L'un d'entre eux aurait tenté de faire crasher l'avion selon Benjamin Netanyahou. Et selon une étude, l'empreinte environnementale de l'intelligence artificielle pourrait être multipliée par 7 d'ici 2030. Les émissions de CO2 passeraient alors de 99 à 636 millions de tonnes. Une annonce très inquiétante selon les spécialistes. Et enfin, côté sport et football, Michael Olise continue d'impressionner avec l'équipe de France, mais aussi avec le Bayern. Le club allemand souhaite prolonger de 3 ans le contrat du Français qui reste également sous les radars du Real Madrid et de Liverpool.
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2: Pour ce jeudi, le sud de la France est touché par un épisode méditerranéen avec plusieurs départements placés en vigilance rouge pour pluie, inondation et globalement, le pays est divisé en deux avec des précipitations à l'est, des éclaircies à l'ouest. Pour les températures, elles baissent également largement avec 20 degrés à Brest, 21 du côté de Lille, 22 à La Rochelle jusqu'à 23 à Bordeaux, 25 à Nice et 26 à Perpignan pour la maximale.
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4: Bonjour à toutes et à tous, on débute avec elle du football. Il y a du foot féminin ce soir avec la deuxième journée de la phase de poule de Ligue des Champions. Le Paris FC lance la soirée européenne avec la réception d'Arsenal à 18h45. Puis l'OL féminin accueillera Chelsea à partir de 21h au Groupama Stadium. Demain, les filles du PSG recevront les Belges de Louvain. Et chez les garçons, il y avait la suite de la Ligue des Nations. Hier soir, l'Angleterre est allée s'imposer 2-0 en République Tchèque. L'Espagne a écrasé la Croatie 4-1. La Suisse est allée battre les Coche 3-0. Et en Afrique, Patrick Vieira a remporté sa première victoire à la tête du Sénégal. Succès étriqué 1-0 face à l'Éthiopie hier soir dans le cadre de la campagne de qualification à la CAN 2027. Retour en France avec le FC Nantes qui est sur le point d'être vendu selon les informations de nos confrères de l'équipe. Un accord de vente aurait été signé par la famille Kita pour transmettre le club à un pôle d'investisseurs représenté par le conseiller sportif Paolo Tavares. Ils viennent de France, du Portugal et du Luxembourg. La vente devrait être actée autour de 100 millions d'euros hors bonus. La DNCG doit désormais valider l'opération. Et puis le président de l'Union européenne de football, Alexander Seferin, souhaite pousser l'actuel président de la FIFA vers la sortie. Seferin l'a répété lors de l'Assemblée générale de l'UFC. Qu'Infantino a manqué alors qu'il était invité. Il est temps de dire ça suffit, a martelé le président de l'UEFA, notamment face au projet de vente d'une partie de la Coupe du Monde à des investisseurs privés. Affaire à suivre. Et puis en basket, début compliqué pour le Paris Basket en Euroleague cette saison. Défaite à domicile 79-92 hier soir face aux partisans Belgrade à l'Adidas Arena. Les Parisiens sont 19e sur 20 après deux journées. L'autre club français engagé, l'ASVEL, se déplace au Panathinaikos ce mercredi soir à 20h15. Et puis en cyclisme, Tadej Pogacar aurait renoncé à disputer les championnats d'Europe qui se déroulent chez lui en Slovénie du 2 au 7 octobre. Insuffisamment remis de sa fracture à la clavicule lors du Tour d'Espagne. Très belle journée de sport.
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6: Bonsoir. Hier après-midi, la France a emprunté à près de 4,8% à 10 ans contre 3,5% il y a un an. Il faut remonter à 2008 pour retrouver un tel niveau, a annoncé aujourd'hui le Premier ministre, selon qui le réel nous rattrape. Sébastien Lecornu et son gouvernement présenteront demain le budget pour l'année 2027. Ils espèrent réduire le déficit à 5%. La justice française reconnaît enfin un crime contre l'humanité pour les rafles menées à Marseille dans le quartier du Vieux-Port en janvier 1943. Au total, 20 000 personnes avaient été arrêtées. Parmi elles, plusieurs milliers avaient été internées temporairement à Fréjus et 1600 déportées vers des camps. Ces rafles avaient été menées sur décision des nazis avec la collaboration active du régime de Vichy. Le vieux quartier du Vieux-Port avait été ensuite dynamité. Cette reconnaissance fait suite à une demande de longue date de la part des survivants et de leurs descendants. Le Gard et l'Hérault, toujours placé en vigilance rouge, pluie inondation en raison d'un épisode méditerranéen très marqué. marquée. Les autorités appellent les habitants à éviter de se déplacer alors que les pluies vont continuer jusqu'à ce soir, au moins. Les responsables du RN continuent de faire bloc pour défendre Jordan Bardella, à qui Mediapart attribue des écrits antisémites. Le site d'investigation a dénoncé, je cite, la violence sidérante du Rassemblement National et les propos menaçants d'une grande gravité de Marine Le Pen. La mobilisation des lycéens s'est poursuivie ce mercredi, notamment à Dijon, Marseille, Aix-en-Provence, Grenoble ou bien encore Amiens. Le mouvement a débuté depuis une semaine en Île-de-France pour protester contre la surcharge des classes et l'absence de professeurs, puis il s'est étendu à d'autres régions. C'est la fin de ce flash, une bonne fin de journée à notre écoute.
7: Allez, bien silence partout, on va tourner. Plus personne ne bouge, s'il vous plaît, moteur.
2: Action. À l'affiche cette semaine, Kraken, film d'horreur français. Dans une cité, une tour abandonnée nourrit les rumeurs. Alors que les disparitions étranges se multiplient, 5 jeunes sont contraints d'y retourner. Une fois à l'intérieur, ils vont se retrouver pris au piège.
8: Faut que tu m'aides là.
9: Qu'est-ce qu'il est parti foutre là-dedans, sérieusement?
10: C'est encore cette putain de tour.
9: Il se passe des trucs bizarres, il fait qu'on se casse.
2: Avec ce décor fermé, Kraken s'inscrit dans un registre horrifique urbain centré sur une menace tapie dans un lieu déjà associé à la peur et au récit de quartier. Tom Cruise au casting cette semaine de Digger, une comédie noire dans laquelle il incarne un homme tout-puissant lancé dans une mission pour sauver l'humanité après avoir lui-même provoqué une catastrophe planétaire.
11: Que Monsieur Rockwell est le genre d'homme qui n'hésiterait pas à faire rôtir vivants nos enfants s'il pensait pouvoir tirer 3 sous de leur âme.
12: Passera si j'arrête de produire, vous mourrez de faim et de froid. C'est ça qui arrivera. Et toi, tu fermes ta gueule. Allez-y, filmez.
13: Avant de me virer officiellement ou de me tuer, il y a quelque chose que
14: vous... Jamais je vous tuerai, voyons. J'ai des hommes de main pour ça.
2: Tom Cruise, transformé par le maquillage et éloigné de l'apparence habituelle de ses héros d'action. Également dans les salles, Verity, thriller romantique avec Anne Hathaway et Dakota Johnson, adapté du roman de Colleen Hoover. Une autrice solitaire en difficulté accepte de poursuivre l'écriture des livres de Verity Crawford, romancière à succès, empêchée de travailler. Elle s'installe alors dans la propriété isolée de l'écrivaine, où elle découvre ce qui ressemble à des notes personnelles laissée par Verity. Ces documents font émerger des révélations troublantes autour de Jérémy, le mari de Verity, et installent Lowen dans une zone d'incertitude.
15: Pourquoi votre femme ne peut pas finir sa saga?
16: Vous voulez vraiment le savoir? Je vous présente Verity. Les médecins disent qu'elle ne marchera et ne parlera plus jamais. Vous êtes la seule à pouvoir l'aider.
15: Ses fans savent reconnaître son style. Ils sauront tout de suite que c'est quelqu'un d'autre. Voici mes aveux. Mon autobiographie. Un écrivain doit être honnête, sanglant et un petit peu terrifiant.
17: Je crois que je deviens complètement dingue.
2: Une ambiguïté entre fiction et réalité, manipulation et attirance, jusqu'à brouiller les frontières entre enquête intime, obsession et menace psychologique. Également un drame historique, Notre Salut, qui a reçu le prix du scénario au Festival de Cannes 2026. En septembre 1940, alors que le régime de Pétain se met en place, Henri Mar arrive seul et sans argent à Vichy. Éloigné de sa femme et de ses enfants, cet ingénieur autodidacte espère trouver sa place dans la nouvelle administration. Il transporte avec lui plusieurs exemplaires de Notre Salut, un traité politique publié à compte d'auteur dans lequel il défend ses convictions patriotiques et une méthode fondée sur l'efficacité. En affirmant vouloir participer au redressement de la France, Henri va progressivement se rendre indispensable au nouveau régime. Mémoire de fille de Judith Godrèche, le film s'ouvre sur Annie Ernaux, invitée à signer son dernier ouvrage à Rouen, la ville de son enfance. Saisie par un vertige au cours du trajet, elle replonge dans le souvenir de l'été 1958 et de sa première relation avec un homme, une expérience dont les conséquences ont durablement marqué son rapport au corps, au désir et à sa propre histoire. L'écrivaine y examine la manière dont la honte, la mémoire et le regard social ont progressivement transformé le souvenir de cette première expérience. Cars, le film d'animation des studios Disney Pixar avec Flash McQueen, de retour dans près de 300 cinémas français pour fêter ses 20 ans sur grand écran. L'histoire d'une jeune voiture de course entièrement tournée vers la victoire. Alors qu'il se rend à la Piston Cup, un détour imprévu le conduit à Radiator Springs, une petite ville oubliée de la route 66. Au contact des habitants, le champion va progressivement découvrir que la réussite ne se résume pas au trophée, au sponsor et au franchissement d'une ligne d'arrivée. Voilà pour les sorties ciné de la semaine. On se retrouve la semaine prochaine.
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0: Bonsoir à tous. Le mouvement lycéen prend de l'ampleur avec 356 établissements perturbés selon le ministre de l'Intérieur Laurent Nunez. Les autorités ont aussi constaté une hausse des violences, notamment contre les forces de l'ordre et les biens. Au total, 83 membres des forces de sécurité ont été blessés et 625 personnes interpellées au cours de la journée. Le Gard et les Roses s'entendent vigilants.

2 mois de pluie est tombé en 12 heures. La prudence reste donc de mise. Emmanuel Macron a réagi aux propos antisémites attribués à Jordan Bardella par Mediapart. Le chef de l'État les qualifie de gravissime et inacceptable et réaffirme que la lutte contre l'antisémitisme reste une priorité pour la République.

0: La France emprunte à 10 ans sont désormais proches de 4,8% contre 3,5% l'an dernier. Dans les airs, un avion Fly Dubai reliant Dubaï à Tel Aviv a dû atterrir en urgence en Arabie Saoudite après une violente altercation entre les deux pilotes. L'un d'entre eux aurait tenté de faire crasher l'avion selon Benjamin Netanyahou. Et selon une étude, l'empreinte environnementale de l'intelligence artificielle pourrait être multipliée par 7 d'ici 2030. Les émissions de CO2 passeraient alors de 99 à 636 millions de tonnes. Une annonce très inquiétante selon les spécialistes. Et enfin, côté sport et football, Michael Olise continue d'impressionner avec l'équipe de France, mais aussi avec le Bayern. Le club allemand souhaite prolonger de 3 ans le contrat du Français qui reste également sous les radars du Real Madrid et de Liverpool.
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2: Pour ce jeudi, le sud de la France est touché par un épisode méditerranéen avec plusieurs départements placés en vigilance rouge pour pluie, inondation et globalement le pays est divisé en deux avec des précipitations à l'est, des éclaircies à l'ouest. Pour les températures, elles baissent également largement avec 20 degrés à Brest, 21 du côté de Lille, 22 à La Rochelle jusqu'à 23 à Bordeaux, 25 à Nice et 26 à Perpignan pour la maximale.
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3: Bonjour à toutes et à tous, on débute avec elle du football. Il y a du foot féminin ce soir avec la deuxième journée de la phase de poule de Ligue des Champions. Le Paris FC lance la soirée européenne avec la réception d'Arsenal à 18h45. Puis l'OL féminin accueillera Chelsea à partir de 21h au Groupama Stadium. Demain, les filles du PSG recevront les Belges de Louvain. Et chez les garçons, il y avait la suite de la Ligue des Nations. Hier soir, l'Angleterre est allée s'imposer 2-0 en République Tchèque. L'Espagne a écrasé la Croatie 4-1. La Suisse est allée battre les Coche 3-0. Et en Afrique, Patrick Vieira a remporté sa première victoire à la tête du Sénégal. Succès étriqué 1-0 face à l'Éthiopie hier soir dans le cadre de la campagne de qualification à la CAN 2027. Retour en France avec le FC Nantes qui est sur le point d'être vendu selon les informations de nos confrères de l'équipe. Un accord de vente aurait été signé par la famille Kita pour transmettre le club à un pôle d'investisseurs représenté par le conseiller sportif Paolo Tavares. Ils viennent de France, du Portugal et du Luxembourg. La vente devrait être actée autour de 100 millions d'euros hors bonus. La DNCG doit désormais valider l'opération. Et puis le président de l'Union européenne de football, Alexander Seferin, souhaite pousser l'actuel président de la FIFA vers la sortie. Seferin l'a répété lors de l'Assemblée générale de l'UFC. Qu'Infantino a manqué alors qu'il était invité. Il est temps de dire ça suffit, a martelé le président de l'UEFA, notamment face au projet de vente d'une partie de la Coupe du Monde à des investisseurs privés. Affaire à suivre. Et puis en basket, début compliqué pour le Paris Basket en Euroleague cette saison. Défaite à domicile 79-92 hier soir face aux partisans Belgrade à l'Adidas Arena. Les Parisiens sont 19e sur 20 après deux journées. L'autre club français engagé, l'ASVEL, se déplace au Panathinaikos ce mercredi soir à 20h15. Et puis en cyclisme, Tadej Pogacar aurait renoncé à disputer les championnats d'Europe qui se déroulent chez lui en Slovénie du 2 au 7 octobre. Insuffisamment remis de sa fracture à la clavicule lors du Tour d'Espagne. Très belle journée de sport.
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5: Bonsoir. Hier après-midi, la France a emprunté à près de 4,8% à 10 ans contre 3,5% il y a un an. Il faut remonter à 2008 pour retrouver un tel niveau, a annoncé aujourd'hui le Premier ministre, selon qui le réel nous rattrape. Sébastien Lecornu et son gouvernement présenteront demain le budget pour l'année 2027. Ils espèrent réduire le déficit à 5%. La justice française reconnaît enfin un crime contre l'humanité pour les rafles menées à Marseille dans le quartier du Vieux-Port en janvier 1943. Au total, 20 000 personnes avaient été arrêtées. Parmi elles, plusieurs milliers avaient été internées temporairement à Fréjus et 1600 déportées vers des camps. Ces rafles avaient été menées sur décision des nazis avec la collaboration active du régime de Vichy. Le vieux quartier du Vieux-Port avait été ensuite dynamité. Cette reconnaissance fait suite à une demande de longue date de la part des survivants et de leurs descendants. Le Gard et l'Hérault, toujours placé en vigilance rouge, pluie, inondation en raison d'un épisode méditerranéen très marqué. Les autorités préfet appelle les habitants à éviter de se déplacer alors que les pluies vont continuer jusqu'à ce soir, au moins. Les responsables du RN continuent de faire bloc pour défendre Jordan Bardella à qui Mediapart attribue des écrits antisémites. Le site d'investigation a dénoncé, je cite, la violence sidérante du Rassemblement National et les propos menaçants d'une grande gravité de Marine Le Pen. La mobilisation des lycéens s'est poursuivie ce mercredi, notamment à Dijon, Marseille, Aix-en-Provence, Grenoble ou bien encore Amiens. Le mouvement a débuté depuis une semaine en Île-de-France pour protester contre la surcharge des classes et l'absence de professeurs, puis il s'est étendu à d'autres régions. C'est la fin de ce flash, une bonne fin de journée à notre écoute.
6: Allez, bien silence partout, on va tourner. Plus personne ne bouge, s'il vous plaît, moteur.
7: Action. À l'affiche cette semaine, Kraken, film d'horreur français. Dans une cité, une tour abandonnée nourrit les rumeurs. Alors que les disparitions étranges se multiplient, 5 jeunes sont contraints d'y retourner. Une fois à l'intérieur, ils vont se retrouver pris au piège.
8: Faut que tu m'aides là.
9: Qu'est-ce qu'il est parti foutre là-dedans, sérieusement?
10: C'est encore cette putain de tour.
9: Il se passe des trucs bizarres, il fait qu'on se casse.
7: Avec ce décor fermé, Kraken s'inscrit dans un registre horrifique urbain centré sur une menace tapie dans un lieu déjà associé à la peur et au récit de quartier. Tom Cruise au casting cette semaine de Digger, une comédie noire dans laquelle il incarne un homme tout-puissant lancé dans une mission pour sauver l'humanité après avoir lui-même provoqué une catastrophe planétaire.
11: Que Monsieur Rockwell est le genre d'homme qui n'hésiterait pas à faire rôtir vivants nos enfants s'il pensait pouvoir tirer 3 sous de leur âme.
12: Passera si j'arrête de produire, vous mourrez de faim et de froid. C'est ça qui arrivera. Et toi, tu fermes ta gueule. Allez-y, filmez.
13: Avant de me virer officiellement ou de me tuer, il y a quelque chose que
14: vous... Jamais je vous tuerai, voyons. J'ai des hommes de main pour ça.
7: Tom Cruise, transformé par le maquillage et éloigné de l'apparence habituelle de ses héros d'action. Également dans les salles, Verity, thriller romantique avec Anne Hathaway et Dakota Johnson, adapté du roman de Colleen Hoover. Une autrice solitaire en difficulté accepte de poursuivre l'écriture des livres de Verity Crawford, romancière à succès, empêchée de travailler. Elle s'installe alors dans la propriété isolée de l'écrivaine où elle découvre ce qui ressemble à des notes personnelles laissée par Verity. Ces documents font émerger des révélations troublantes autour de Jérémy, le mari de Verity, et installent Lowen dans une zone d'incertitude.
15: Pourquoi votre femme ne peut pas finir sa saga?
16: Vous voulez vraiment le savoir? Je vous présente Verity. Les médecins disent qu'elle ne marchera et ne parlera plus jamais. Vous êtes la seule à pouvoir l'aider.
15: Ses fans savent reconnaître son style. Ils sauront tout de suite que c'est quelqu'un d'autre. Voici mes aveux. Mon autobiographie. Un écrivain doit être honnête, sanglant et un petit peu terrifiant.
17: Je crois que je deviens complètement dingue.
7: Une ambiguïté entre fiction et réalité, manipulation et attirance jusqu'à brouiller les frontières entre enquête intime, obsession et menace psychologique. Également un drame historique, Notre Salut, qui a reçu le prix du scénario au Festival de Cannes 2026. En septembre 1940, alors que le régime de Pétain se met en place, Henri Mar arrive seul et sans argent à Vichy. Éloigné de sa femme et de ses enfants, cet ingénieur autodidacte espère trouver sa place dans la nouvelle administration. Il transporte avec lui plusieurs exemplaires de Notre Salut, un traité politique publié à compte d'auteur dans lequel il défend ses convictions patriotiques et une méthode fondée sur l'efficacité. En affirmant vouloir participer au redressement de la France, Henri va progressivement se rendre indispensable au nouveau régime. Mémoire de fille de Judith Godrèche, le film s'ouvre sur Annie Ernaux, invitée à signer son dernier ouvrage à Rouen, la ville de son enfance. Saisie par un vertige au cours du trajet, elle replonge dans le souvenir de l'été 1958 et de sa première relation avec un homme, une expérience dont les conséquences ont durablement marqué son rapport au corps, au désir et à sa propre histoire. L'écrivaine y examine la manière dont la honte, la mémoire et le regard social ont progressivement transformé le souvenir de cette première expérience. Cars, le film d'animation des studios Disney Pixar avec Flash McQueen, de retour dans près de 300 cinémas français pour fêter ses 20 ans sur grand écran. L'histoire d'une jeune voiture de course entièrement tournée vers la victoire. Alors qu'il se rend à la Piston Cup, un détour imprévu le conduit à Radiator Springs, une petite ville oubliée de la route 66. Au contact des habitants, le champion va progressivement découvrir que la réussite ne se résume pas au trophée, au sponsor et au franchissement d'une ligne d'arrivée. Voilà pour les sorties ciné de la semaine. On se retrouve la semaine prochaine.
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0: Bonsoir à tous. Le mouvement lycéen prend de l'ampleur avec 356 établissements perturbés selon le ministre de l'Intérieur Laurent Nunez. Les autorités ont aussi constaté une hausse des violences, notamment contre les forces de l'ordre et les biens. Au total, 83 membres des forces de sécurité ont été blessés et 625 personnes interpellées au cours de la journée. Le Gard et les Roses s'entendent.

2 mois de pluie est tombé en 12 heures. La prudence reste donc de mise. Emmanuel Macron a réagi aux propos antisémites attribués à Jordan Bardella par Mediapart. Le chef de l'État les qualifie de gravissime et inacceptable et réaffirme que la lutte contre l'antisémitisme reste une priorité pour la République.

La France emprunte à 10 ans sont désormais proches de 4,8% contre 3,5% l'an dernier. Dans les airs, un avion Fly Dubai reliant Dubaï à Tel Aviv a dû atterrir en urgence en Arabie Saoudite après une violente altercation entre les deux pilotes. L'un d'entre eux aurait tenté de faire crasher l'avion selon Benjamin Netanyahou. Et selon une étude, l'empreinte environnementale de l'intelligence artificielle pourrait être multipliée par 7 d'ici 2030. Les émissions de CO2 passeraient alors de 99 à 636 millions de tonnes. Une annonce très inquiétante selon les spécialistes. Et enfin, côté sport et football, Michael Olise continue d'impressionner avec l'équipe de France, mais aussi avec le Bayern. Le club allemand souhaite prolonger de 3 ans le contrat du Français qui reste également sous les radars du Real Madrid et de Liverpool.

0: En vigilance rouge pour pluie, inondation et globalement le pays est divisé en deux avec des précipitations à l'est, des éclaircies à l'ouest. Pour les températures, elles baissent également largement avec 20 degrés à Brest, 21 du côté de Lille, 22 à La Rochelle, jusqu'à 23 à Bordeaux, 25 à Nice et 26 à Perpignan pour la maximale.
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2: Bonjour à toutes et à tous, on débute avec du football. Il y a du foot féminin ce soir avec la deuxième journée de la phase de poule de Ligue des Champions. Le Paris FC lance la soirée européenne avec la réception d'Arsenal à 18h45. Puis l'OL féminin accueillera Chelsea à partir de 21h au Groupama Stadium. Demain, les filles du PSG recevront les Belges. De Louvain. Et chez les garçons, il y avait la suite de la Ligue des Nations hier soir.

0: la famille Kita pour transmettre le club à un pôle d'investisseurs représenté par le conseiller sportif Paolo Tavares. Ils viennent de France, du Portugal et du Luxembourg. La vente devrait être actée autour de 100 millions d'euros hors bonus. La DNCG doit désormais valider l'opération. Et puis le président de l'Union européenne de football, Alexander Seferin, souhaite pousser l'actuel président de la FIFA vers la sortie. Seferin l'a répété lors de l'Assemblée générale de l'UFC qu'Infantino a manqué alors qu'il était invité. Il est temps de dire ça suffit, a martelé le président de l'UEFA, notamment face au projet de vendre d'une partie de la Coupe du Monde à des investisseurs privés. Affaire à suivre. Et puis en basket, début compliqué pour le Paris Basket en Euroleague cette saison. Défaite à domicile 79-92 hier soir face aux Partisans Belgrade à l'Adidas Arena. Les Parisiens sont 19e sur 20 après deux journées. L'autre club français engagé, l'ASVEL, se déplace au Panathinaikos ce mercredi soir à 20h15. Et puis en cyclisme, Tadej Pogacar aurait renoncé à disputer les championnats d'Europe qui se déroulent chez lui en Slovénie du 2 au 7 octobre. Insuffisamment remis de sa fracture à la clavicule lors du Tour d'Espagne. Très belle journée de sport.
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3: Bonsoir. Hier après-midi, la France a emprunté à près de 4,8% à 10 ans contre 3,5% il y a un an. Il faut remonter à 2008 pour retrouver un tel niveau, a annoncé aujourd'hui le Premier ministre, selon qui le réel nous rattrape. Sébastien Lecornu et son gouvernement présenteront demain le budget pour l'année 2027. Ils espèrent réduire le déficit à 5%. La justice française reconnaît enfin un crime contre l'humanité pour les rafles menées à Marseille dans le quartier du Vieux-Port en janvier 1940. Au total, 20 000 personnes avaient été arrêtées. Parmi elles, plusieurs milliers avaient été internées temporairement à Fréjus et 1600 déportées vers des camps. Ces rafles avaient été menées sur décision des nazis avec la collaboration active du régime de Vichy. Le vieux quartier du Vieux-Port avait été ensuite dynamité. Cette reconnaissance fait suite à une demande de longue date de la part des survivants et de leurs descendants. Le Gard et l'Hérault, toujours placé en vigilance rouge, pluie, inondation en raison d'un épisode de méditerranéen très marqué. Les autorités appellent les habitants à éviter de se déplacer alors que les pluies vont continuer jusqu'à ce soir, au moins. Les responsables du RN continuent de faire bloc pour défendre Jordan Bardella, à qui Mediapart attribue des écrits antisémites. Le site d'investigation a dénoncé, je cite, la violence sidérante du Rassemblement national et les propos menaçants d'une grande gravité de Marine Le Pen. La mobilisation des lycéens s'est poursuivie ce mercredi, notamment à Dijon, Marseille, Aix-en-Provence, Grenoble ou bien encore Amiens. Le mouvement a débuté depuis une semaine en Île-de-France pour protester contre la surcharge des classes et l'absence de professeurs. Puis il s'est étendu à d'autres régions. C'est la fin de ce flash. Une bonne fin de journée à notre écoute.
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4: Bonsoir à tous. Le mouvement lycéen prend de l'ampleur avec 356 établissements perturbés selon le ministre de l'Intérieur Laurent Nunez. Les autorités ont aussi constaté une hausse des violences, notamment contre les forces de l'ordre et les biens. Au total, 83 membres des forces de sécurité ont été blessés et 625 personnes interpellées au cours de la journée.

2 mois de pluie est tombé en 12 heures. La prudence reste donc de mise. Emmanuel Macron a réagi aux propos antisémites attribués à Jordan Bardella par Mediapart. Le chef de l'État les qualifie de gravissimes et inacceptables et réaffirme que la lutte contre l'antisémitisme reste une priorité pour la République.

Nous tire la sonnette d'alarme sur le coût de la dette française. Le Premier ministre souligne que les taux auxquels la France emprunte à 10 ans sont désormais proches de 4,8% contre 3,5% l'an dernier. Dans les airs, un avion Fly Dubai reliant Dubaï à Tel Aviv a dû atterrir en urgence en Arabie Saoudite après une violente altercation entre les deux pilotes. L'un d'entre eux aurait tenté de faire crasher l'avion selon Benjamin Netanyahou. Et selon une étude, l'empreinte environnementale de l'intelligence artificielle pourrait être multipliée par 7 d'ici 2030. Les émissions de CO2 passeraient alors de 99 à 636 millions de tonnes. Une annonce très inquiétante selon les spécialistes. Et enfin, côté sport et football, Michael Olise continue d'impressionner avec l'équipe de France.

0: 3 ans, le contrat du Français qui reste également sous les radars du Real Madrid et de Liverpool.
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2: Bonjour à toutes et à tous, on débute avec du football. Il y a du foot féminin ce soir avec la deuxième journée de la phase de poule de Ligue des Champions. Le Paris FC lance la soirée européenne avec la réception d'Arsenal à 18h45. Puis l'OL féminin accueillera Chelsea à partir de 21h au Groupama Stadium. Demain, les filles du PSG recevront les Belges de Louvain. Et chez les garçons, il y avait la suite de la Ligue des Nations. Hier soir, l'Angleterre est allée s'imposer 2-0 en République Tchèque. L'Espagne a écrasé la Croatie 4-1. La Suisse est allée battre les 3-0. Et en Afrique, Patrick Vieira a remporté sa première victoire à la tête du Sénégal. Succès étriqué 1-0 face à l'Éthiopie hier soir dans le cadre de la campagne de qualification à la CAN 2027. Retour en France avec le FC Nantes qui est sur le point d'être vendu selon les informations de nos confrères de l'équipe. Un accord de vente aurait été signé par la famille Kita pour transmettre le club à un pôle d'investisseurs représenté par le conseiller sportif Paolo Tavares. Ils viennent de France, du Portugal et du Luxembourg. La vente devrait être actée autour de 100 millions d'euros hors bonus. La DNCG doit désormais valider l'opération. Et puis le président de l'Union européenne de football, Alexander Seferin, souhaite pousser l'actuel président de la FIFA vers la sortie. Seferin l'a répété lors de l'Assemblée générale de l'UFC. Qu'Infantino a manqué alors qu'il était invité. Il est temps de dire ça suffit, a martelé le président de l'UEFA, notamment face au projet de vente d'une partie de la Coupe du Monde à des investisseurs privés. Affaire à suivre. Et puis en basket, début compliqué pour le Paris Basket en Euroleague cette saison. Défaite à domicile 79-92 hier soir face aux partisans Belgrade à l'Adidas Arena. Les Parisiens sont 19e sur 20 après deux journées. L'autre club français engagé, l'ASVEL, se déplace au Panathinaikos ce mercredi soir à 20h15. Et puis en cyclisme, Tadej Pogacar aurait renoncé à disputer les championnats d'Europe qui se déroulent chez lui en Slovénie du 2 au 7 octobre. Insuffisamment remis de sa fracture à la clavicule lors du Tour d'Espagne. Très belle journée de sport.
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5: Bonsoir. Hier après-midi, la France a emprunté à près de 4,8% à 10 ans contre 3,5% il y a un an. Il faut remonter à 2008 pour retrouver un tel niveau, a annoncé aujourd'hui le Premier ministre, selon qui le réel nous rattrape. Sébastien Lecornu et son gouvernement présenteront demain le budget pour l'année 2027. Ils espèrent réduire le déficit à 5%. La justice française reconnaît enfin un crime contre l'humanité pour les rafles menées à Marseille dans le quartier du Vieux-Port en janvier 1943. Au total, 20 000 personnes avaient été arrêtées. Parmi elles, plusieurs milliers avaient été internées temporairement à Fréjus et 1600 déportées vers des camps. Ces rafles avaient été menées sur décision des nazis avec la collaboration active du régime de Vichy. Le vieux quartier du Vieux-Port avait été ensuite dynamité. Cette reconnaissance fait suite à une demande de longue date de la part des survivants et de leurs descendants. Le Gard et l'Hérault, toujours placé en vigilance rouge, pluie, inondation en raison d'un épisode méditerranéen très marqué. Les autorités appellent les habitants à éviter de se déplacer alors que les pluies vont continuer jusqu'à ce soir, au moins. Les responsables du RN continuent de faire bloc pour défendre Jordan Bardella, à qui Mediapart attribue des écrits antisémites. Le site d'investigation a dénoncé, je cite, la violence sidérante du Rassemblement national et les propos menaçants d'une grande gravité de Marine Le Pen. La mobilisation des lycéens s'est poursuivie ce mercredi, notamment à Dijon, Marseille, Aix-en-Provence, Grenoble ou bien encore Amiens. Le mouvement a débuté depuis une semaine en Île-de-France pour protester contre la surcharge des classes et l'absence de professeurs. Puis il s'est étendu à d'autres régions. C'est la fin de ce flash. Une bonne fin de journée à notre écoute.
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0: Bonsoir à tous. Le mouvement lycéen prend de l'ampleur avec 356 établissements perturbés selon le ministre de l'Intérieur Laurent Nunez. Les autorités ont aussi constaté une hausse des violences, notamment contre les forces de l'ordre et les biens. Au total, 83 membres des forces de sécurité ont été blessés et 625 personnes interpellées au cours de la journée. Le Gard et les Roses sont en vigilance.

2 mois de pluie est tombé en 12 heures. La prudence reste donc de mise. Emmanuel Macron a réagi aux propos antisémites attribués à Jordan Bardella par Mediapart. Le chef de l'État les qualifie de gravissimes et inacceptables et réaffirme que la lutte contre l'antisémitisme reste une priorité pour la République.

0: La France emprunte à 10 ans sont désormais proches de 4,8% contre 3,5% l'an dernier. Dans les airs, un avion Fly Dubai reliant Dubaï à Tel Aviv a dû atterrir en urgence en Arabie Saoudite après une violente altercation entre les deux pilotes. L'un d'entre eux aurait tenté de faire crasher l'avion selon Benjamin Netanyahou. Et selon une étude, l'empreinte environnementale de l'intelligence artificielle pourrait être multipliée par 7 d'ici 2030. Les émissions de CO2 passeraient alors de 99 à 636 millions de tonnes. Une annonce très inquiétante selon les spécialistes. Et enfin, côté sport et football, Michael Olise continue d'impressionner avec l'équipe de France, mais aussi avec le Bayern. Le club allemand souhaite prolonger de 3 ans le contrat du Français qui reste également sous les radars du Real Madrid et de Liverpool.
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2: Bonjour à toutes et à tous, on débute avec du football. Il y a du foot féminin ce soir avec la deuxième journée de la phase de poule de Ligue des Champions. Le Paris FC lance la soirée européenne avec la réception d'Arsenal à 18h45. Puis l'OL féminin accueillera Chelsea à partir de 21h au Groupama Stadium. Demain, les filles du PSG recevront les Belges de Louvain. Et chez les garçons, il y avait la suite de la Ligue des Nations. Hier soir, l'Angleterre est allée s'imposer 2-0 en République Tchèque. L'Espagne a écrasé la Croatie 4-1. La Suisse est allée battre les coche 3-0. Et en Afrique, Patrick Vieira a remporté sa première victoire à la tête du Sénégal. Succès étriqué 1-0 face à l'Éthiopie hier soir dans le cadre de la campagne de qualification à la CAN 2027. Retour en France avec le FC Nantes qui est sur le point d'être vendu selon les informations de nos confrères de l'équipe. Un accord de vente aurait été signé par la famille Kita pour transmettre le club à un pôle d'investisseurs représenté par le conseiller sportif Paolo Tavares. Ils viennent de France, du Portugal et du Luxembourg. La vente devrait être actée autour de 100 millions d'euros hors bonus. La DNCG doit désormais valider l'opération. Et puis le président de l'Union européenne de football, Alexander Seferin, souhaite pousser l'actuel président de la FIFA vers la sortie. Seferin l'a répété lors de l'Assemblée générale de l'UFC. Qu'Infantino a manqué alors qu'il était invité. Il est temps de dire ça suffit, a martelé le président de l'UEFA, notamment face au projet de vente d'une partie de la Coupe du Monde à des investisseurs privés. Affaire à suivre. Et puis en basket, début compliqué pour le Paris Basket en Euroleague cette saison. Défaite à domicile 79 à 92 hier soir face aux partisans Belgrade à l'Adidas Arena. Les Parisiens sont 19e sur 20 après deux journées. L'autre club français engagé, l'ASVEL, se déplace au Panathinaikos ce mercredi soir à 20h15. Et puis en cyclisme, Tadej Pogacar aurait renoncé à disputer les championnats d'Europe qui se déroulent chez lui en Slovénie du 2 au 7 octobre. Insuffisamment remis de sa fracture à la clavicule lors du Tour d'Espagne. Très belle journée de sport.
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5: Bonsoir. Hier après-midi, la France a emprunté à près de 4,8% à 10 ans contre 3,5% il y a un an. Il faut remonter à 2008 pour retrouver un tel niveau, a annoncé aujourd'hui le Premier ministre, selon qui le réel nous rattrape. Sébastien Lecornu et son gouvernement présenteront demain le budget pour l'année 2027. Ils espèrent réduire le déficit à 5%. La justice française reconnaît enfin un crime contre l'humanité pour les rafles menées à Marseille dans le quartier du Vieux-Port en janvier 1940. Au total, 20 000 personnes avaient été arrêtées. Parmi elles, plusieurs milliers avaient été internées temporairement à Fréjus et 1600 déportées vers des camps. Ces rafles avaient été menées sur décision des nazis avec la collaboration active du régime de Vichy. Le vieux quartier du Vieux-Port avait été ensuite dynamité. Cette reconnaissance fait suite à une demande de longue date de la part des survivants et de leurs descendants. Le Gard et l'Hérault, toujours placé en vigilance rouge, pluie, inondation en raison d'un épisode méditerranéen très marqué. Les autorités appellent les habitants à éviter de se déplacer alors que les pluies vont continuer jusqu'à ce soir au moins. Les responsables du RN continuent de faire bloc pour défendre Jordan Bardella, à qui Mediapart attribue des écrits antisémites. Le site d'investigation a dénoncé, je cite, la

0: déclaration sidérante du Rassemblement National et les propos menaçants d'une grande gravité de Marine Le Pen. La mobilisation des lycéens s'est poursuivie ce mercredi, notamment à Dijon, Marseille, Aix-en-Provence, Grenoble ou bien encore Amiens. Le mouvement a débuté depuis une semaine en Île-de-France pour protester contre la surcharge des classes et l'absence de professeurs, puis il s'est étendu à d'autres régions. C'est la fin de ce flash, une bonne fin de journée à notre écoute.
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3: Bonsoir à tous. Le mouvement lycéen prend de l'ampleur avec 356 établissements perturbés selon le ministre de l'Intérieur Laurent Nunez. Les autorités ont aussi constaté une hausse des violences, notamment contre les forces de l'ordre et les biens. Au total, 83 membres des forces de sécurité ont été blessés et 625 personnes interpellées au cours de la journée. Le Gard et les Roses sont en vigilance.

2 mois de pluie est tombé en 12 heures. La prudence reste donc de mise. Emmanuel Macron a réagi aux propos antisémites attribués à Jordan Bardella par Mediapart. Le chef de l'État les qualifie de gravissimes et inacceptables et réaffirme que la lutte contre l'antisémitisme reste une priorité pour la République.

0: France emprunte à 10 ans sont désormais proches de 4,8% contre 3,5% l'an dernier. Dans les airs, un avion Fly Dubai reliant Dubaï à Tel Aviv a dû atterrir en urgence en Arabie Saoudite après une violente altercation entre les deux pilotes. L'un d'entre eux aurait tenté de faire crasher l'avion selon Benjamin Netanyahou. Et selon une étude, l'empreinte environnementale de l'intelligence artificielle pourrait être multipliée par 7 d'ici 2030. Les émissions de CO2 passeraient alors de 99 à 636 millions de tonnes. Une annonce très inquiétante selon les spécialistes. Et enfin, côté sport et football, Michael Olise continue d'impressionner avec l'équipe de France, mais aussi avec le Bayern. Le club allemand souhaite prolonger de 3 ans le contrat du français qui reste également sous les radars du Real Madrid et de Liverpool.
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2: Bonjour à toutes et à tous, on débute avec du football. Il y a du foot féminin ce soir avec la deuxième journée de la phase de poule de Ligue des Champions. Le Paris FC lance la soirée européenne avec la réception d'Arsenal à 18h45. Puis l'OL féminin accueillera Chelsea à partir de 21h au Groupama Stadium. Demain, les filles du PSG recevront les Belges de Louvain. Et chez les garçons, il y avait la suite de la Ligue des Nations. Hier soir, l'Angleterre est allée s'imposer 2-0 en République Tchèque. L'Espagne a écrasé la Croatie 4-1. La Suisse est allée battre les 3-0. Et en Afrique, Patrick Vieira a remporté sa première victoire à la tête du Sénégal. Succès étriqué 1-0 face à l'Éthiopie hier soir dans le cadre de la campagne de qualification à la CAN 2027. Retour en France avec le FC Nantes qui est sur le point d'être vendu selon les informations de nos confrères de l'équipe. Un accord de vente aurait été signé par la famille Kita pour transmettre le club à un pôle d'investisseurs représenté par le conseiller sportif Paolo Tavares. Ils viennent de France, du Portugal et du Luxembourg. La vente devrait être actée autour de 100 millions d'euros hors bonus. La DNCG doit désormais valider l'opération. Et puis le président de l'Union Européenne de Football, Alexander Seferin, souhaite pousser l'actuel président de la FIFA vers la sortie. Seferin l'a répété lors de l'Assemblée Générale de l'UFC. Qu'Infantino a manqué alors qu'il était invité. Il est temps de dire ça suffit, a martelé le président de l'UEFA, notamment face au projet de vente d'une partie de la Coupe du Monde à des investisseurs privés. Affaire à suivre. Et puis en basket, début compliqué pour le Paris Basket en Euroleague cette saison. Défaite à domicile 79-92 hier soir face aux partisans Belgrade à l'Adidas Arena. Les Parisiens sont 19e sur 20 après deux journées. L'autre club français engagé, l'ASVEL, se déplace au Panathinaikos ce mercredi soir à 20h15. Et puis en cyclisme, Tadej Pogacar aurait renoncé à disputer les championnats d'Europe qui se déroulent chez lui en Slovénie du 2 au 7 octobre. Insuffisamment remis de sa fracture à la clavicule lors du Tour d'Espagne. Très belle journée de sport.
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5: Bonsoir, hier après-midi, la France

0: Entrante a pris de 4,8% à 10 ans contre 3,5% il y a un an. Il faut remonter à 2008 pour retrouver un tel niveau, a annoncé aujourd'hui le Premier ministre, selon qui le réel nous rattrape. Sébastien Lecornu et son gouvernement présenteront demain le budget pour l'année 2027. Ils espèrent réduire le déficit à 5%. La justice française reconnaît enfin un crime contre l'humanité pour les rafles menées à Marseille dans le quartier du Vieux-Port en janvier 1943. Au total, 20 000 personnes avaient été arrêtées, parmi elles plusieurs milliers avaient été internées temporairement à Fréjus et 1600 déportés vers des camps. Ces rafles avaient été menées sur décision des nazis avec la collaboration active du régime de Vichy. Le vieux quartier du Vieux-Port avait été ensuite dynamité. Cette reconnaissance fait suite à une demande de longue date de la part des survivants et de leurs descendants. Le Gard et l'Hérault toujours placé en vigilance rouge, pluie, inondation en raison d'un épisode méditerranéen très marqué. Les autorités appellent les habitants à éviter de se déplacer alors que les pluies vont continuer jusqu'à ce soir au moins. Les responsables du RN continuent de faire bloc pour défendre Jordan Bardella, à qui Mediapart attribue des écrits antisémites. Le site d'investigation a dénoncé, je cite, la violence sidérante du Rassemblement National et les propos menaçants d'une grande gravité de Marine Le Pen. La mobilisation des lycéens s'est poursuivie ce mercredi, notamment à Dijon, Marseille, Aix-en-Provence, Grenoble ou bien encore Amiens. Le mouvement a débuté depuis une semaine en Ile-de-France pour protester contre la surcharge des classes et l'absence de professeurs. Puis il s'est étendu à d'autres régions. C'est la fin de ce flash, une bonne fin de journée à notre écoute.
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3: Bonsoir à tous. Le mouvement lycéen prend de l'ampleur avec 356 établissements perturbés selon le ministre de l'Intérieur Laurent Nunez. Les autorités ont aussi constaté une hausse des violences, notamment contre les forces de l'ordre et les biens. Au total, 83 membres des forces de sécurité ont été blessés et 625 personnes interpellées au cours de la journée.

près de 2 mois de pluie est tombée en 12 heures. La prudence reste donc de mise. Emmanuel Macron a réagi aux propos antisémites attribués à Jordan Bardella par Mediapart. Le chef de l'État les qualifie de gravissimes et inacceptables et réaffirme que la lutte contre l'antisémitisme reste une priorité pour la République.

0: venu tire la sonnette d'alarme sur le coût de la dette française. Le Premier ministre souligne que les taux auxquels la France emprunte à 10 ans sont désormais proches de 4,8% contre 3,5% l'an dernier. Dans les airs, un avion Fly Dubai reliant Dubaï à Tel Aviv a dû atterrir en urgence en Arabie Saoudite après une violente altercation entre les deux pilotes. L'un d'entre eux aurait tenté de faire crasher l'avion selon Benjamin Netanyahou. Et selon une étude, l'empreinte environnementale de l'intelligence artificielle pourrait être multipliée par 7 d'ici 2030. Les émissions de CO2 passeraient alors de 99 à 636 millions de tonnes. Une annonce très inquiétante selon les spécialistes. Et enfin, côté sport et football, Michael Olise continue d'impressionner avec l'équipe de France, mais aussi avec le Bayern. Le club allemand souhaite prolonger de 3 ans le contrat du Français qui reste également sous les radars du Real Madrid et de Liverpool.
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2: Bonjour à toutes et à tous, on débute avec du football. Il y a du foot féminin ce soir avec la deuxième journée de la phase de poule de Ligue des Champions. Le Paris FC lance la soirée européenne avec la réception d'Arsenal à 18h45. Puis l'OL féminin accueillera Chelsea à partir de 21h au Groupama Stadium. Demain, les filles du PSG recevront les Belges de Louvain. Et chez les garçons, il y avait la suite de la Ligue des Nations. Hier soir, l'Angleterre est allée s'imposer 2-0 en République Tchèque. L'Espagne a écrasé la Croatie 4-1. La Suisse est allée battre les coche 3-0. Et en Afrique, Patrick Vieira a remporté sa première victoire à la tête du Sénégal. Succès étriqué 1-0 face à l'Éthiopie hier soir dans le cadre de la campagne de qualification à la CAN 2027. Retour en France avec le FC Nantes qui est sur le point d'être vendu selon les informations de nos confrères de l'équipe. Un accord de vente aurait été signé par la famille Kita pour transmettre le club à un pôle d'investisseurs représenté par le conseiller sportif Paolo Tavares. Ils viennent de France, du Portugal et du Luxembourg. La vente devrait être actée autour de 100 millions d'euros hors bonus. La DNCG doit désormais valider l'opération. Et puis le président de l'Union européenne de football, Alexander Seferin, souhaite pousser l'actuel président de la FIFA vers la sortie. Seferin l'a répété lors de l'Assemblée générale de l'UFC. Qu'Infantino a manqué alors qu'il était invité. Il est temps de dire ça suffit, a martelé le président de l'UEFA, notamment face au projet de vente d'une partie de la Coupe du Monde à des investisseurs privés. Affaire à suivre. Et puis en basket, début compliqué pour le Paris Basket en Euroleague cette saison. Défaite à domicile 79-92 hier soir face aux partisans Belgrade à l'Adidas Arena. Les Parisiens sont 19e sur 20 après deux journées. L'autre club français engagé, l'ASVEL, se déplace au Panathinaikos ce mercredi soir à 20h15. Et puis en cyclisme, Tadej Pogacar aurait renoncé à disputer les championnats d'Europe qui se déroulent chez lui en Slovénie du 2 au 7 octobre. Insuffisamment remis de sa fracture à la clavicule lors du Tour d'Espagne. Très belle journée de sport.
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5: Bonsoir. Hier après-midi, la France a emprunté à près de 4,8% à 10 ans contre 3,5% il y a un an. Il faut remonter à 2008 pour retrouver un tel niveau, a annoncé aujourd'hui le Premier ministre, selon qui le réel nous rattrape. Sébastien Lecornu et son gouvernement présenteront demain le budget pour l'année 2027. Ils espèrent réduire le déficit à 5%. La justice française reconnaît enfin un crime contre l'humanité pour les rafles menées à Marseille dans le quartier du Vieux-Port en janvier 1940. Au total, 20 000 personnes avaient été arrêtées. Parmi elles, plusieurs milliers avaient été internées temporairement à Fréjus et 1600 déportées vers des camps. Ces rafles avaient été menées sur décision des nazis avec la collaboration active du régime de Vichy. Le vieux quartier du Vieux-Port avait été ensuite dynamité. Cette reconnaissance fait suite à une demande de longue date de la part des survivants et de leurs descendants. Le Gard et l'Hérault, toujours placé en vigilance rouge, pluie, inondation en raison d'un épisode méditerranéen très marqué. Les autorités appellent les habitants à éviter de se déplacer alors que les pluies vont continuer jusqu'à ce soir au moins. Les responsables du RN continuent de faire bloc pour défendre Jordan Bardella à qui Mediapart attribue des écrits antisémites. Le site d'investigation a dénoncé, je cite, la violence sidérante du Rassemblement National et les propos menaçants d'une grande gravité de Marine Le Pen. La mobilisation des lycéens s'est poursuivie ce mercredi, notamment à Dijon, Marseille, Aix-en-Provence, Grenoble ou bien encore Amiens. Le mouvement a débuté depuis une semaine en Île-de-France pour protester contre la surcharge des classes et l'absence de professeurs. Puis il s'est étendu à d'autres régions. C'est la fin de ce flash. Une bonne fin de journée à notre écoute.
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0: Bonsoir à tous. Le mouvement lycéen prend de l'ampleur avec 356 établissements perturbés selon le ministre de l'Intérieur Laurent Nunez. Les autorités ont aussi constaté une hausse des violences, notamment contre les forces de l'ordre et les biens. Au total, 83 membres des forces de sécurité ont été blessés et 625 personnes interpellées au cours de la journée. Le Gard et les Roses sont en vigilance.

de 2 mois de pluie est tombée en 12 heures. La prudence reste donc de mise. Emmanuel Macron a réagi aux propos antisémites attribués à Jordan Bardella par Mediapart. Le chef de l'État les qualifie de gravissimes et inacceptables et réaffirme que la lutte contre l'antisémitisme reste une priorité pour la République.

0: Le Cornu tire la sonnette d'alarme sur le coût de la dette française. Le Premier ministre souligne que les taux auxquels la France emprunte à 10 ans sont désormais proches de 4,8% contre 3,5% l'an dernier. Dans les airs, un avion Fly Dubai reliant Dubaï à Tel Aviv a dû atterrir en urgence en Arabie Saoudite après une violente altercation entre les deux pilotes. L'un d'entre eux aurait tenté de faire crasher l'avion selon Benjamin Netanyahou. Et selon une étude, l'empreinte environnementale de l'intelligence artificielle pourrait être multipliée par 7 d'ici 2030. Les émissions de CO2 passeraient alors de 99 à 636 millions de tonnes. Une annonce très inquiétante selon les spécialistes. Et enfin, côté sport et football, Michael Olise continue d'impressionner avec l'équipe de France, mais aussi avec le Bayern. Le club allemand souhaite prolonger de 3 ans le contrat du Français qui reste également sous les radars du Real Madrid et de Liverpool.
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2: Bonjour à toutes et à tous, on débute avec du football. Il y a du foot féminin ce soir avec la deuxième journée de la phase de poule de Ligue des Champions. Le Paris FC lance la soirée européenne avec la réception d'Arsenal à 18h45. Puis l'OL féminin accueillera Chelsea à partir de 21h au Groupama Stadium. Demain, les filles du PSG recevront les Belges de Louvain. Et chez les garçons, il y avait la suite de la Ligue des Nations. Hier soir, l'Angleterre est allée s'imposer 2-0 en République Tchèque. L'Espagne a écrasé la Croatie 4-1. La Suisse est allée battre les 3-0. Et en Afrique, Patrick Vieira a remporté sa première victoire à la tête du Sénégal. Succès étriqué 1-0 face à l'Éthiopie hier soir dans le cadre de la campagne de qualification à la CAN 2027. Retour en France avec le FC Nantes qui est sur le point d'être vendu selon les informations de nos confrères de l'équipe. Un accord de vente aurait été signé par la famille Kita pour transmettre le club à un pôle d'investisseurs représenté par le conseiller sportif Paolo Tavares. Ils viennent de France, du Portugal et du Luxembourg. La vente devrait être actée autour de 100 millions d'euros hors bonus. La DNCG doit désormais valider l'opération. Et puis le président de l'Union européenne de football, Alexander Seferin, souhaite pousser l'actuel président de la FIFA vers la sortie. Seferin l'a répété lors de l'Assemblée générale de l'UFC. Qu'Infantino a manqué alors qu'il était invité. Il est temps de dire ça suffit, a martelé le président de l'UEFA, notamment face au projet de vente d'une partie de la Coupe du Monde à des investisseurs privés. À faire à suivre. Et puis en basket, début compliqué pour le Paris Basket en Euroleague cette saison. Défaite à domicile 79-92 hier soir face aux partisans Belgrade à l'Adidas Arena. Les Parisiens sont 19e sur 20 après deux journées. L'autre club français engagé, l'ASVEL, se déplace au Panathinaikos ce mercredi soir à 20h15. Et puis en cyclisme, Tadej Pogacar aurait renoncé à disputer les championnats d'Europe qui se déroulent chez lui en Slovénie du 2 au 7 octobre. Insuffisamment remis de sa fracture à la clavicule lors du Tour d'Espagne. Très belle journée de sport.
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5: Bonsoir. Hier après-midi, la France a emprunté à près de 4,8% à 10 ans contre 3,5% il y a un an. Il faut remonter à 2008 pour retrouver un tel niveau, a annoncé aujourd'hui le Premier ministre, selon qui le réel nous rattrape. Sébastien Lecornu et son gouvernement présenteront demain le budget pour l'année 2027. Ils espèrent réduire le déficit à 5%. La justice française reconnaît enfin un crime contre l'humanité pour les rafles menées à Marseille.
6: Minuit 30.
5: Or, en janvier 1943, au total 20 000 personnes avaient été arrêtées. Parmi elles, plusieurs milliers avaient été internées temporairement à Fréjus et 1600 déportées vers des camps. Ces rafles avaient été menées sur décision des nazis avec la collaboration active du régime de Vichy. Le vieux quartier du Vieux-Port avait été ensuite dynamité. Cette reconnaissance fait suite à une demande de longue date de la part des survivants et de leurs descendants. Le Gard et l'Hérault, toujours placé en vigilance rouge, pluie, inondation en raison d'un épisode de méditerranéen très marqué. Les autorités appellent les habitants à éviter de se déplacer alors que les pluies vont continuer jusqu'à ce soir au moins. Les responsables du RN continuent de faire bloc pour défendre Jordan Bardella, à qui Mediapart attribue des écrits antisémites. Le site d'investigation a dénoncé, je cite, la violence sidérante du Rassemblement National et les propos menaçants d'une grande gravité de Marine Le Pen. La mobilisation des lycéens s'est poursuivie ce mercredi, notamment à Dijon, Marseille, Aix-en-Provence, Grenoble ou bien encore Amiens. Le mouvement a débuté depuis une semaine en Île-de-France pour protester contre la surcharge des classes et l'absence de professeurs. Puis il s'est étendu à d'autres régions. C'est la fin de ce flash. Une bonne fin de journée à notre écoute.
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0: Bonsoir à tous. Le mouvement lycéen prend de l'ampleur avec 356 établissements perturbés selon le ministre de l'Intérieur Laurent Nunez. Les autorités ont aussi constaté une hausse des violences, notamment contre les forces de l'ordre et les biens. Au total, 83 membres des forces de sécurité ont été blessés et 625 personnes interpellées au cours de la journée. Le Gard et les Roses s'entendent vigilants.

de 2 mois de pluie est tombée en 12 heures. La prudence reste donc de mise. Emmanuel Macron a réagi aux propos antisémites attribués à Jordan Bardella par Mediapart. Le chef de l'État les qualifie de gravissimes et inacceptables et réaffirme que la lutte contre l'antisémitisme reste une priorité pour la République.

0: le cornu tire la sonnette d'alarme sur le coût de la dette française. Le Premier ministre souligne que les taux auxquels la France emprunte à 10 ans sont désormais proches de 4,8% contre 3,5% l'an dernier. Dans les airs, un avion Fly Dubai reliant Dubaï à Tel Aviv a dû atterrir en urgence en Arabie Saoudite après une violente altercation entre les deux pilotes. L'un d'entre eux aurait tenté de faire crasher l'avion selon Benjamin Netanyahou. Et selon une étude, l'empreinte environnementale de l'intelligence artificielle pourrait être multipliée par 7 d'ici 2030. Les émissions de CO2 passeraient alors de 99 à 636 millions de tonnes. Une annonce très inquiétante selon les spécialistes. Et enfin, côté sport et football, Michael Olise continue d'impressionner avec l'équipe de France, mais aussi avec le Bayern. Le club allemand souhaite prolonger de 3 ans le contrat du Français qui reste également sous les radars du Real Madrid et de Liverpool.
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2: Bonjour à toutes et à tous, on débute avec du football. Il y a du foot féminin ce soir avec la deuxième journée de la phase de poule de Ligue des Champions. Le Paris FC lance la soirée européenne avec la réception d'Arsenal à 18h45. Puis l'OL féminin accueillera Chelsea à partir de 21h au Groupama Stadium. Demain, les filles du PSG recevront les Belges de Louvain. Et chez les garçons, il y avait la suite de la Ligue des Nations. Hier soir, l'Angleterre est allée s'imposer 2-0 en République Tchèque. L'Espagne a écrasé la Croatie 4-1. La Suisse est allée battre les 3-0. Et en Afrique, Patrick Vieira a remporté sa première victoire à la tête du Sénégal. Succès étriqué 1-0 face à l'Éthiopie hier soir dans le cadre de la campagne de qualification à la CAN 2027. Retour en France avec le FC Nantes qui est sur le point d'être vendu selon les informations de nos confrères de l'équipe. Un accord de vente aurait été signé par la famille Kita pour transmettre le club à un pôle d'investisseurs représenté par le conseiller sportif Paolo Tavares. Ils viennent de France, du Portugal et du Luxembourg. La vente devrait être actée autour de 100 millions d'euros hors bonus. La DNCG doit désormais valider l'opération. Et puis le président de l'Union Européenne de Football, Alexander Seferin, souhaite pousser l'actuel président de la FIFA vers la sortie. Seferin l'a répété lors de l'Assemblée Générale de l'UEFC. Qu'Infantino a manqué alors qu'il était invité. Il est temps de dire ça suffit, a martelé le président de l'UEFA, notamment face au projet de vente d'une partie de la Coupe du Monde à des investisseurs privés. Affaire à suivre. Et puis en basket, début compliqué pour le Paris Basket en Euroleague cette saison. Défaite à domicile 79-92 hier soir face aux partisans Belgrade à l'Adidas Arena. Les Parisiens sont 19e sur 20 après deux journées. L'autre club français engagé, l'ASVEL, se déplace au Panathinaikos ce mercredi soir à 20h15. Et puis en cyclisme, Tadej Pogacar aurait renoncé à disputer les championnats d'Europe qui se déroulent chez lui en Slovénie du 2 au 7 octobre. Insuffisamment remis de sa fracture à la clavicule lors du Tour d'Espagne. Très belle journée de sport.
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5: Bonsoir. Hier après-midi, la France a emprunté à près de 4,8% à 10 ans contre 3,5% il y a un an. Il faut remonter à 2008 pour retrouver un tel niveau, a annoncé aujourd'hui le Premier ministre, selon qui le réel nous rattrape. Sébastien Lecornu et son gouvernement présenteront demain le budget pour l'année 2027. Ils espèrent réduire le déficit à 5%. La justice française reconnaît enfin un crime contre l'humanité pour les rafles menées à Marseille dans le quartier du Vieux-Port en janvier 1943. Au total, 20 000 personnes avaient été arrêtées. Parmi elles, plusieurs milliers avaient été internées temporairement à Fréjus et 1600 déportées vers des camps. Ces rafles avaient été menées sur décision des nazis avec la collaboration active du régime de Vichy. Le vieux quartier du Vieux-Port avait été ensuite dynamité. Cette reconnaissance fait suite à une demande de longue date de la part des survivants et de leurs descendants. Le Gard et l'Hérault, toujours placé en vigilance rouge, pluie, inondation en raison d'un épisode méditerranéen très marqué. Les autorités appellent les habitants à éviter de se déplacer alors que les pluies vont continuer jusqu'à ce soir au moins. Les responsables du RN continuent de faire bloc pour défendre Jordan Bardella, à qui Mediapart attribue des écrits antisémites. Le site d'investigation a dénoncé, je cite, la violence sidérante du Rassemblement national et les propos menaçants d'une grande gravité de Marine Le Pen. La mobilisation des lycéens s'est poursuivie ce mercredi, notamment à Dijon, Marseille, Aix-en-Provence, Grenoble ou bien encore Amiens. Le mouvement a débuté depuis une semaine en Île-de-France pour protester contre la surcharge des classes et l'absence de professeurs. Puis il s'est étendu à d'autres régions. C'est la fin de ce flash. Une bonne fin de journée à notre écoute.
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0: Bonsoir à tous. Le mouvement lycéen prend de l'ampleur avec 356 établissements perturbés selon le ministre de l'Intérieur Laurent Nunez. Les autorités ont aussi constaté une hausse des violences, notamment contre les forces de l'ordre et les biens. Au total, 83 membres des forces de sécurité ont été blessés et 625 personnes interpellées au cours de la journée.

de 2 mois de pluie est tombée en 12 heures. La prudence reste donc de mise. Emmanuel Macron a réagi aux propos antisémites attribués à Jordan Bardella par Mediapart. Le chef de l'État les qualifie de gravissimes et inacceptables et réaffirme que la lutte contre l'antisémitisme reste une priorité pour la République.

0: Le cornu tire la sonnette d'alarme sur le coût de la dette française. Le Premier ministre souligne que les taux auxquels la France emprunte à 10 ans sont désormais proches de 4,8% contre 3,5% l'an dernier. Dans les airs, un avion Fly Dubai reliant Dubaï à Tel Aviv a dû atterrir en urgence en Arabie Saoudite après une violente altercation entre les deux pilotes. L'un d'entre eux aurait tenté de faire crasher l'avion selon Benjamin Netanyahou. Et selon une étude, l'empreinte environnementale de l'intelligence artificielle pourrait être multipliée par 7 d'ici 2030. Les émissions de CO2 passeraient alors de 99 à 636 millions de tonnes. Une annonce très inquiétante selon les spécialistes. Et enfin, côté sport et football, Michael Olise continue d'impressionner avec l'équipe de France, mais aussi avec le Bayern. Le club allemand souhaite prolonger de 3 ans le contrat du Français qui reste également sous les radars du Real Madrid et de Liverpool.
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2: Bonjour à toutes et à tous, on débute avec du football. Il y a du foot féminin ce soir avec la deuxième journée de la phase de poule de Ligue des Champions. Le Paris FC lance la soirée européenne avec la réception d'Arsenal à 18h45. Puis l'OL féminin accueillera Chelsea à partir de 21h au Groupama Stadium. Demain, les filles du PSG recevront les Belges de Louvain. Et chez les garçons, il y avait la suite de la Ligue des Nations. Hier soir, l'Angleterre est allée s'imposer 2-0 en République Tchèque. L'Espagne a écrasé la Croatie 4-1. La Suisse est allée battre les Coche 3-0. Et en Afrique, Patrick Vieira a remporté sa première victoire à la tête du Sénégal. Succès étriqué 1-0 face à l'Éthiopie hier soir dans le cadre de la campagne de qualification à la CAN 2027. Retour en France avec le FC Nantes qui est sur le point d'être vendu selon les informations de nos confrères de l'équipe. Un accord de vente aurait été signé par la famille Kita pour transmettre le club à un pôle d'investisseurs représenté par le conseiller sportif Paolo Tavares. Ils viennent de France, du Portugal et du Luxembourg. La vente devrait être actée autour de 100 millions d'euros hors bonus. La DNCG doit désormais valider l'opération. Et puis le président de l'Union européenne de football, Alexander Seferin, souhaite pousser l'actuel président de la FIFA vers la sortie. Seferin l'a répété lors de l'Assemblée générale de l'UFC. Qu'Infantino a manqué alors qu'il était invité. Il est temps de dire ça suffit, a martelé le président de l'UEFA, notamment face au projet de vente d'une partie de la Coupe du Monde à des investisseurs privés. Affaire à suivre. Et puis en basket, début compliqué pour le Paris Basket en Euroleague cette saison. Défaite à domicile 79-92 hier soir face aux partisans Belgrade à l'Adidas Arena. Les Parisiens sont 19e sur 20 après deux journées. L'autre club français engagé, l'ASVEL, se déplace au Panathinaikos ce mercredi soir à 20h15. Et puis en cyclisme, Tadej Pogacar aurait renoncé à disputer les championnats d'Europe qui se déroulent chez lui en Slovénie du 2 au 7 octobre. Insuffisamment remis de sa fracture à la clavicule lors du Tour d'Espagne. Très belle journée de sport.
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5: Bonsoir. Hier après-midi, la France a emprunté à près de 4,8% à 10 ans contre 3,5% il y a un an. Il faut remonter à 2008 pour retrouver un tel niveau, a annoncé aujourd'hui le Premier ministre, selon qui le réel nous rattrape. Sébastien Lecornu et son gouvernement présenteront demain le budget pour l'année 2027. Ils espèrent réduire le déficit à 5%. La justice française reconnaît enfin un crime contre l'humanité pour les rafles menées à Marseille dans le quartier du Vieux-Port en janvier 1943. Au total, 20 000 personnes avaient été arrêtées. Parmi elles, plusieurs milliers avaient été internés temporairement à Fréjus et 1600 déportés vers des camps. Ces rafles avaient été menées sur décision des nazis avec la collaboration active du régime de Vichy. Le vieux quartier du Vieux-Port avait été ensuite dynamité. Cette reconnaissance fait suite à une demande de longue date de la part des survivants et de leurs descendants. Le Gard et l'Hérault, toujours placé en vigilance rouge, pluie, inondation en raison d'un épisode méditerranéen très marqué. Les autorités appellent les habitants à éviter de se déplacer alors que les pluies vont continuer jusqu'à ce soir au moins. Les responsables du RN continuent de faire bloc pour défendre Jordan Bardella, à qui Mediapart attribue des écrits antisémites. Le site d'investigation a dénoncé, je cite, la violence sidérante du Rassemblement National et les propos menaçants d'une grande gravité de Marine Le Pen. La mobilisation des lycéens s'est poursuivie ce mercredi, notamment à Dijon, Marseille, Aix-en-Provence, Grenoble ou bien encore Amiens. Le mouvement a débuté depuis une semaine en Ile-de-France pour protester contre la surcharge des classes et l'absence de professeurs. Puis il s'est étendu à d'autres régions. C'est la fin de ce flash, une bonne fin de journée à notre écoute.
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0: Bonsoir à tous. Le mouvement lycéen prend de l'ampleur avec 356 établissements perturbés selon le ministre de l'Intérieur Laurent Nunez. Les autorités ont aussi constaté une hausse des violences, notamment contre les forces de l'ordre et les biens. Au total, 83 membres des forces de sécurité ont été blessés et 625 personnes interpellées au cours de la journée.

de pluie est tombée en 12 heures. La prudence reste donc de mise. Emmanuel Macron a réagi aux propos antisémites attribués à Jordan Bardella par Mediapart. Le chef de l'État les qualifie de gravissimes et inacceptables et réaffirme que la lutte contre l'antisémitisme reste une priorité pour la République.

0: Bastien Lecornu tire la sonnette d'alarme sur le coût de la dette française. Le Premier ministre souligne que les taux auxquels la France emprunte à 10 ans sont désormais proches de 4,8% contre 3,5% l'an dernier. Dans les airs, un avion Fly Dubai reliant Dubaï à Tel Aviv a dû atterrir en urgence en Arabie Saoudite après une violente altercation entre les deux pilotes. L'un d'entre eux aurait tenté de faire crasher l'avion selon Benjamin Netanyahou. Et selon une étude, l'empreinte environnementale de l'intelligence artificielle pourrait être multipliée par 7 d'ici 2030. Les émissions de CO2 passeraient alors de 99 à 636 millions de tonnes. Une annonce très inquiétante selon les spécialistes. Et enfin, côté sport et football, Michael Olise continue d'impressionner avec l'équipe de France, mais aussi avec le Bayern. Le club allemand souhaite prolonger de 3 ans le contrat du Français qui reste également sous les radars du Real Madrid et de Liverpool.
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2: Bonjour à toutes et à tous. On débute avec du football. Il y a du foot féminin ce soir avec la deuxième journée de la phase de poule de Ligue des Champions. Le Paris FC lance la soirée européenne avec la réception d'Arsenal à 18h45. Puis l'OL féminin accueillera Chelsea à partir de 21h au Groupama Stadium. Demain, les filles du PSG recevront les Belges de Louvain. Et chez les garçons, il y avait la suite de la Ligue des Nations. Hier soir, l'Angleterre est allée s'imposer 2-0 en République Tchèque. L'Espagne a écrasé la Croatie 4-1. La Suisse est allée battre les 3-0. Et en Afrique, Patrick Vieira a remporté sa première victoire à la tête du Sénégal. Succès étriqué 1-0 face à l'Éthiopie hier soir dans le cadre de la campagne de qualification à la CAN 2027. Retour en France avec le FC Nantes qui est sur le point d'être vendu selon les informations de nos confrères de l'équipe. Un accord de vente aurait été signé par la famille Kita pour transmettre le club à un pôle d'investisseurs représenté par le conseiller sportif Paolo Tavares. Ils viennent de France, du Portugal et du Luxembourg. La vente devrait être actée autour de 100 millions d'euros hors bonus. La DNCG doit désormais valider l'opération. Et puis le président de l'Union européenne de football, Alexander Seferin, souhaite pousser l'actuel président de la FIFA vers la sortie. Seferin l'a répété lors de l'Assemblée générale de l'UFC. Qu'Infantino a manqué alors qu'il était invité. Il est temps de dire ça suffit, a martelé le président de l'UEFA, notamment face au projet de vente d'une partie de la Coupe du Monde à des investisseurs privés. Affaire à suivre. Et puis en basket, début compliqué pour le Paris Basket en Euroleague cette saison. Défaite à domicile 79-92 hier soir face aux partisans Belgrade à l'Adidas Arena. Les Parisiens sont 19e sur 20 après deux journées. L'autre club français engagé, l'ASVEL, se déplace au Panathinaikos ce mercredi soir à 20h15. Et puis en cyclisme, Tadej Pogacar aurait renoncé à disputer les championnats d'Europe qui se déroulent chez lui en Slovénie du 2 au 7 octobre. Insuffisamment remis de sa fracture à la clavicule lors du Tour d'Espagne. Très belle journée de sport.
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5: Bonsoir. Hier après-midi, la France a emprunté à près de 4,8% à 10 ans contre 3,5% il y a un an. Il faut remonter à 2008 pour retrouver un tel niveau, a annoncé aujourd'hui le Premier ministre, selon qui le réel nous rattrape. Sébastien Lecornu et son gouvernement présenteront demain le budget pour l'année 2027. Ils espèrent réduire le déficit à 5%. La justice française reconnaît enfin un crime contre l'humanité pour les rafles menées à Marseille dans le quartier du Vieux-Port en janvier 1943. Au total, 20 000 personnes avaient été arrêtées. Parmi elles, plusieurs milliers avaient été internées temporairement à Fréjus et 1600 déportées vers des camps. Ces rafles avaient été menées sur décision des nazis avec la collaboration active du régime de Vichy. Le vieux quartier du Vieux-Port avait été ensuite dynamité. Cette reconnaissance fait suite à une demande de longue date de la part des survivants et de leurs descendants. Le Gard et l'Hérault, toujours placé en vigilance rouge, pluie, inondation en raison d'un épisode méditerranéen très marqué. Les autorités appellent les habitants à éviter de se déplacer alors que les pluies vont continuer jusqu'à ce soir au moins. Les responsables du RN continuent de faire bloc pour défendre Jordan Bardella, à qui Mediapart attribue des écrits antisémites. Le site d'investigation a dénoncé, je cite, la violence sidérante du Rassemblement National et les propos menaçants d'une grande gravité de Marine Le Pen. La mobilisation des lycéens s'est poursuivie ce mercredi, notamment à Dijon, Marseille, Aix-en-Provence, Grenoble ou bien encore Amiens. Le mouvement a débuté depuis une semaine en Ile-de-France pour protester contre la surcharge des classes et l'absence de professeurs. Puis il s'est étendu à d'autres régions. C'est la fin de ce flash, une bonne fin de journée à notre écoute.
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0: Bonsoir à tous. Le mouvement lycéen prend de l'ampleur avec 356 établissements perturbés selon le ministre de l'Intérieur Laurent Nunez. Les autorités ont aussi constaté une hausse des violences, notamment contre les forces de l'ordre et les biens. Au total, 83 membres des forces de sécurité ont été blessés et 625 personnes interpellées au cours de la journée. Le Gard et les Roses sont en

Près de 2 mois de pluie est tombé en 12 heures. La prudence reste donc de mise. Emmanuel Macron a réagi aux propos antisémites attribués à Jordan Bardella par Mediapart. Le chef de l'État les qualifie de gravissimes et inacceptables et réaffirme que la lutte contre l'antisémitisme reste une priorité pour la République.

0: cornu tire la sonnette d'alarme sur le coût de la dette française. Le Premier ministre souligne que les taux auxquels la France emprunte à 10 ans sont désormais proches de 4,8% contre 3,5% l'an dernier. Dans les airs, un avion Fly Dubai reliant Dubaï à Tel Aviv a dû atterrir en urgence en Arabie Saoudite après une violente altercation entre les deux pilotes. L'un d'entre eux aurait tenté de faire crasher l'avion selon Benjamin Netanyahou. Et selon une étude, l'empreinte environnementale de l'intelligence artificielle pourrait être multipliée par 7 d'ici 2030. Les émissions de CO2 passeraient alors de 99 à 636 millions de tonnes. Une annonce très inquiétante selon les spécialistes. Et enfin, côté sport et football, Michael Olise continue d'impressionner avec l'équipe de France, mais aussi avec le Bayern. Le club allemand souhaite prolonger de 3 ans le contrat du Français qui reste également sous les radars du Real Madrid et de Liverpool.
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2: Bonjour à toutes et à tous. On débute avec du football. Il y a du foot féminin ce soir avec la deuxième journée de la phase de poule de Ligue des Champions. Le Paris FC lance la soirée européenne avec la réception d'Arsenal à 18h45. Puis l'OL féminin accueillera Chelsea à partir de 21h au Groupama Stadium. Demain, les filles du PSG recevront les Belges de Louvain. Et chez les garçons, il y avait la suite de la Ligue des Nations. Hier soir, l'Angleterre est allée s'imposer 2-0 en République Tchèque. L'Espagne a écrasé la Croatie 4-1. La Suisse est allée battre les 3-0. Et en Afrique, Patrick Vieira a remporté sa première victoire à la tête du Sénégal. Succès étriqué 1-0 face à l'Éthiopie hier soir dans le cadre de la campagne de qualification à la CAN 2027. Retour en France avec le FC Nantes qui est sur le point d'être vendu selon les informations de nos confrères de l'équipe. Un accord de vente aurait été signé par la famille Kita pour transmettre le club à un pôle d'investisseurs représenté par le conseiller sportif Paolo Tavares. Ils viennent de France, du Portugal et du Luxembourg. La vente devrait être actée autour de 100 millions d'euros hors bonus. La DNCG doit désormais valider l'opération. Et puis le président de l'Union européenne de football, Alexander Seferin, souhaite pousser l'actuel président de la FIFA vers la sortie. Seferin l'a répété lors de l'Assemblée générale de l'UFC. Qu'Infantino a manqué alors qu'il était invité. Il est temps de dire ça suffit, a martelé le président de l'UEFA, notamment face au projet de vente d'une partie de la Coupe du Monde à des investisseurs privés. Affaire à suivre. Et puis en basket, début compliqué pour le Paris Basket en Euroleague cette saison. Défaite à domicile 79-92 hier soir face aux partisans Belgrade à l'Adidas Arena. Les Parisiens sont 19e sur 20 après deux journées. L'autre club français engagé, l'ASVEL, se déplace au Panathinaikos ce mercredi soir à 20h15. Et puis en cyclisme, Tadej Pogacar aurait renoncé à disputer les championnats d'Europe qui se déroulent chez lui en Slovénie du 2 au 7 octobre. Insuffisamment remis de sa fracture à la clavicule lors du Tour d'Espagne. Très belle journée de sport.
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5: Bonsoir. Hier après-midi, la France a emprunté à près de 4,8% à 10 ans contre 3,5% il y a un an. Il faut remonter à 2008 pour retrouver un tel niveau, a annoncé aujourd'hui le Premier ministre, selon qui le réel nous rattrape. Sébastien Lecornu et son gouvernement présenteront demain le budget pour l'année 2027. Ils espèrent réduire le déficit à 5%. La justice française reconnaît enfin un crime contre l'humanité pour les rafles menées à Marseille dans le quartier du Vieux-Port en janvier 1943. Au total, 20 000 personnes avaient été arrêtées. Parmi elles, plusieurs milliers avaient été internées temporairement à Fréjus et 1600 déportées vers des camps. Ces rafles avaient été menées sur décision des nazis avec la collaboration active du régime de Vichy. Le vieux quartier du Vieux-Port avait été ensuite dynamité. Cette reconnaissance fait suite à une demande de longue date de la part des survivants et de leurs descendants. Le Gard et l'Hérault, toujours placé en vigilance rouge, pluie, inondation en raison d'un épisode méditerranéen très marqué. Les autorités appellent les habitants à éviter de se déplacer alors que les pluies vont continuer jusqu'à ce soir au moins. Les responsables du RN continuent de faire bloc pour défendre Jordan Bardella, à qui Mediapart attribue des écrits antisémites. Le site d'investigation a dénoncé, je cite, la violence sidérante du Rassemblement National et les propos menaçants d'une grande gravité de Marine Le Pen. La mobilisation des lycéens s'est poursuivie ce mercredi, notamment à Dijon, Marseille, Aix-en-Provence, Grenoble ou bien encore Amiens. Le mouvement a débuté depuis une semaine en Ile-de-France pour protester contre la surcharge des classes et l'absence de professeurs. Puis il s'est étendu à d'autres régions. C'est la fin de ce flash. Une bonne fin de journée à notre écoute.
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0: Bonsoir à tous. Le mouvement lycéen prend de l'ampleur avec 356 établissements perturbés selon le ministre de l'Intérieur Laurent Nunez. Les autorités ont aussi constaté une hausse des violences, notamment contre les forces de l'ordre et les biens. Au total, 83 membres des forces de sécurité ont été blessés et 625 personnes interpellées au cours de la journée. Le Gard et les Roses sont en vigilance rouge pour pluie, inondation et dans les Roses, le risque de crue est également maximal avec un pic attendu ce soir. Localement, l'équivalent de près de 2 mois de pluie est tombé en 12 heures. La prudence reste donc de mise. Emmanuel Macron a réagi aux propos antisémites attribués à Jordan Bardella. Par Mediapart, le chef de l'État les qualifie de gravissimes et inacceptables et réaffirme que la lutte

0: 8% contre 3,5% l'an dernier. Dans les airs, un avion Fly Dubai reliant Dubaï à Tel Aviv a dû atterrir en urgence en Arabie Saoudite après une violente altercation entre les deux pilotes. L'un d'entre eux aurait tenté de faire crasher l'avion selon Benjamin Netanyahou. Et selon une étude, l'empreinte environnementale de l'intelligence artificielle pourrait être multipliée par 7 d'ici 2030. Les émissions de CO2 passeraient alors de 99 à 636 millions de tonnes. Une annonce très inquiétante selon les spécialistes. Et enfin, côté sport et football, Michael Olise continue d'impressionner avec l'équipe de France, mais aussi avec le Bayern. Le club allemand souhaite prolonger de 3 ans le contrat du Français qui reste également sous les radars du Real Madrid et de Liverpool.
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2: Bonjour à toutes et à tous. On débute avec du football. Il y a du foot féminin ce soir avec la deuxième journée de la phase de poule de Ligue des Champions. Le Paris FC lance la soirée européenne avec la réception d'Arsenal à 18h45. Puis l'OL féminin accueillera Chelsea à partir de 21h au Groupama Stadium. Demain, les filles du PSG recevront les Belges de Louvain. Et chez les garçons, il y avait la suite de la Ligue des Nations. Hier soir, l'Angleterre est allée s'imposer 2-0 en République tchèque. L'Espagne a écrasé la Croatie 4-1. La Suisse est allée battre les Coche 3-0. Et en Afrique, Patrick Vieira a remporté sa première victoire à la tête du Sénégal. Succès étriqué 1-0 face à l'Éthiopie hier soir dans le cadre de la campagne de qualification à la CAN 2027. Retour en France avec le FC Nantes qui est sur le point d'être vendu selon les informations de nos confrères de l'équipe. Un accord de vente aurait été signé par la famille Kita pour transmettre le club à un pôle d'investisseurs représenté par le conseiller sportif Paolo Tavares. Ils viennent de France, du Portugal et du Luxembourg. La vente devrait être actée autour de 100 millions d'euros hors bonus. La DNCG doit désormais valider l'opération. Et puis le président de l'Union européenne de football, Alexander Seferin, souhaite pousser l'actuel président de la FIFA vers la sortie. Seferin l'a répété lors de l'Assemblée générale de l'UFC. Qu'Infantino a manqué alors qu'il était invité. Il est temps de dire ça suffit.
3: Une heure.
2: Tenez le président de l'UEFA, notamment face au projet de vente d'une partie de la Coupe du Monde à des investisseurs privés, affaire à suivre. Et puis en basket, début compliqué pour le Paris Basket en Euroleague cette saison. Défaite à domicile 79 à 92 hier soir face aux partisans Belgrade à l'Adidas Arena. Les Parisiens sont 19e sur 20 après deux journées. L'autre club français engagé, l'ASVEL, se déplace au Panathinaikos ce mercredi soir à 20h15. Et puis en cyclisme, Tadej Pogacar aurait renoncé à disputer les championnats d'Europe qui se déroulent chez lui en Slovénie du 2 au 7 octobre. Insuffisamment remis de sa fracture à la clavicule lors du Tour d'Espagne. Très belle journée de sport.
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6: Bonsoir. Hier après-midi, la France a emprunté à près de 4,8% à 10 ans contre 3,5% il y a un an. Il faut remonter à 2008 pour retrouver un tel niveau, a annoncé aujourd'hui le Premier ministre, selon qui le réel nous rattrape. Sébastien Lecornu et son gouvernement présenteront demain le budget pour l'année 2027. Ils espèrent réduire le déficit à 5%. La justice française reconnaît enfin un crime contre l'humanité pour les rafles menées à Marseille dans le quartier du Vieux-Port en janvier 1943. Au total, 20 000 personnes avaient été arrêtées. Parmi elles, plusieurs milliers avaient été internées temporairement à Fréjus et 1600 déportées vers des camps. Ces rafles avaient été menées sur décision des nazis avec la collaboration active du régime de Vichy. Le vieux quartier du Vieux-Port avait été ensuite dynamité. Cette reconnaissance fait suite à une demande de longue date de la part des survivants et de leurs descendants. Le Gard et l'Hérault, toujours placé en vigilance rouge, pluie, inondation en raison d'un épisode méditerranéen très marqué. Les autorités appellent les habitants à éviter de se déplacer alors que les pluies vont continuer jusqu'à ce soir, au moins. Les responsables du RN continuent de faire bloc pour défendre Jordan Bardella, à qui Mediapart attribue des écrits antisémites. Le site d'investigation a dénoncé, je cite, la violence sidérante du Rassemblement national et les propos menaçants d'une grande gravité de Marine Le Pen. La mobilisation des lycéens s'est poursuivie ce mercredi, notamment à Dijon, Marseille, Aix-en-Provence, Grenoble ou bien encore Amiens. Le mouvement a débuté depuis une semaine en Île-de-France pour protester contre la surcharge des classes et l'absence de professeurs, puis il s'est étendu à d'autres régions. C'est la fin de ce flash, une bonne fin de journée à notre écoute.
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0: Bonsoir à tous.

Le mouvement lycéen prend de l'ampleur avec 356 établissements perturbés selon le ministre de l'Intérieur Laurent Nunez. Les autorités ont aussi constaté une hausse des violences, notamment contre les forces de l'ordre et les biens. Au total, 83 membres des forces de sécurité ont été blessés et 625 personnes interpellées au cours de la journée. Le Gard et l'Hérault sont en vigilance rouge pour pluie, inondation et dans l'Hérault, le risque de crue est également maximal avec un pic attendu ce soir. Localement, l'équivalent de près de 2 mois de pluie est tombé en 12 heures. La prudence reste donc de mise. Emmanuel Macron a réagi aux propos antisémites attribués à Jordan Bardella par Mediapart. Le chef de l'État les qualifie de gravissimes et inacceptables et réaffirme que la lutte contre l'antisémitisme reste une priorité pour la République.

0: France empruntent à 10 ans sont désormais proches de 4,8% contre 3,5% l'an dernier. Dans les airs, un avion Fly Dubai reliant Dubaï à Tel Aviv a dû atterrir en urgence en Arabie Saoudite après une violente altercation entre les deux pilotes. L'un d'entre eux aurait tenté de faire crasher l'avion selon Benjamin Netanyahou. Et selon une étude, l'empreinte environnementale de l'intelligence artificielle pourrait être multipliée par 7 d'ici 2030. Les émissions de CO2 passeraient alors de 99 à 636 millions de tonnes. Une annonce très inquiétante selon les spécialistes. Et enfin, côté sport et football, Michael Olise continue d'impressionner avec l'équipe de France, mais aussi avec le Bayern. Le club allemand souhaite prolonger de 3 ans le contrat du français qui reste également sous les radars du Real Madrid et de Liverpool.
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2: Bonjour à toutes et à tous, on débute avec du football. Il y a du foot féminin ce soir avec la deuxième journée de la phase de poule de Ligue des Champions. Le Paris FC lance la soirée européenne avec la réception d'Arsenal à 18h45. Puis l'OL féminin accueillera Chelsea à partir de 21h au Groupama Stadium. Demain, les filles du PSG recevront les Belges de Louvain. Et chez les garçons, il y avait la suite de la Ligue des Nations. Hier soir, l'Angleterre est allée s'imposer 2-0 en République Tchèque. L'Espagne a écrasé la Croatie 4-1. La Suisse est allée battre les Coche 3-0. Et en Afrique, Patrick Vieira a remporté sa première victoire à la tête du Sénégal. Succès étriqué 1-0 face à l'Éthiopie hier soir dans le cadre de la campagne de qualification à la CAN 2027. Retour en France avec le FC Nantes qui est sur le point d'être vendu selon les informations de nos confrères de l'équipe. Un accord de vente aurait été signé par la famille Kita pour transmettre le club à un pôle d'investisseurs représenté par le conseiller sportif Paolo Tavares. Ils viennent de France, du Portugal et du Luxembourg. La vente devrait être actée autour de 100 millions d'euros hors bonus. La DNCG doit désormais valider l'opération. Et puis le président de l'Union européenne de football, Alexander Seferin, souhaite pousser l'actuel président de la FIFA vers la sortie. Seferin l'a répété lors de l'Assemblée générale de l'UFC. Qu'Infantino a manqué alors qu'il était invité. Il est temps de dire ça suffit, a martelé le président de l'UEFA, notamment face au projet de vendre une partie de la Coupe du Monde à des investisseurs privés. Affaire à suivre. Et puis en basket, début compliqué pour le Paris Basket en Euroleague cette saison. Défaite à domicile 79 à 92 hier soir face aux partisans Belgrade à l'Adidas Arena. Les Parisiens sont 19e sur 20 après deux journées. L'autre club français engagé, l'ASVEL, se déplace au Panathinaikos ce mercredi soir à 20h15. Et puis en cyclisme, Tadej Pogacar aurait renoncé à disputer les championnats d'Europe qui se déroulent chez lui en Slovénie du 2 au 7 octobre. Insuffisamment remis de sa fracture à la clavicule lors du Tour d'Espagne. Très belle journée de sport.
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5: Bonsoir. Hier après-midi, la France a emprunté à près de 4,8% à 10 ans contre 3,5% il y a un an. Il faut remonter à 2008 pour retrouver un tel niveau, a annoncé aujourd'hui le Premier ministre, selon qui le réel nous rattrape. Sébastien Lecornu et son gouvernement présenteront demain le budget pour l'année 2027. Ils espèrent réduire le déficit à 5%. La justice française reconnaît enfin un crime contre l'humanité pour les rafles menées à Marseille dans le quartier du Vieux-Port en janvier 1943. Au total, 20 000 personnes avaient été arrêtées. Parmi elles, plusieurs milliers avaient été internées temporairement à Fréjus et 1600 déportées vers des camps. Ces rafles avaient été menées sur décision des nazis avec la collaboration active du régime de Vichy. Le vieux quartier du Vieux-Port avait été ensuite dynamité. Cette reconnaissance fait suite à une demande de longue date de la part des survivants et de leurs descendants. Le Gard et l'Hérault, toujours placé en vigilance rouge, pluie, inondation en raison d'un épisode méditerranéen très marqué. Les autorités appellent les habitants à éviter de se déplacer alors que les pluies vont continuer jusqu'à ce soir au moins. Les responsables du RN continuent de faire bloc pour défendre Jordan Bardella, à qui Mediapart attribue des écrits antisémites. Le site d'investigation a dénoncé, je cite, la violence sidérante du Rassemblement National et les propos menaçants d'une grande gravité de Marine Le Pen. La mobilisation des lycéens s'est poursuivie ce mercredi, notamment à Dijon, Marseille, Aix-en-Provence, Grenoble ou bien encore Amiens. Le mouvement a débuté depuis une semaine en Île-de-France pour protester contre la surcharge des classes et l'absence de professeurs, puis il s'est étendu à d'autres régions. C'est la fin de ce flash, une bonne fin de journée à notre écoute.
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0: bonsoir à tous. Le mouvement lycéen prend de l'ampleur avec 356 établissements perturbés selon le ministre de l'Intérieur Laurent Nunez. Les autorités ont aussi constaté une hausse des violences, notamment contre les forces de l'ordre et les biens. Au total, 83 membres des forces de sécurité ont été blessés et 625 personnes interpellées au cours de la journée. Le Gard et les Roses sont en vigilance.

2 mois de pluie est tombé en 12 heures. La prudence reste donc de mise. Emmanuel Macron a réagi aux propos antisémites attribués à Jordan Bardella par Mediapart. Le chef de l'État les qualifie de gravissimes et inacceptables et réaffirme que la lutte contre l'antisémitisme reste une priorité pour la République.

0: France empruntent à 10 ans sont désormais proches de 4,8% contre 3,5% l'an dernier. Dans les airs, un avion Fly Dubai reliant Dubaï à Tel Aviv a dû atterrir en urgence en Arabie Saoudite après une violente altercation entre les deux pilotes. L'un d'entre eux aurait tenté de faire crasher l'avion selon Benjamin Netanyahou. Et selon une étude, l'empreinte environnementale de l'intelligence artificielle pourrait être multipliée par 7 d'ici 2030. Les émissions de CO2 passeraient alors de 99 à 636 millions de tonnes. Une annonce très inquiétante selon les spécialistes. Et enfin, côté sport et football, Michael Olise continue d'impressionner avec l'équipe de France, mais aussi avec le Bayern. Le club allemand souhaite prolonger de 3 ans le contrat du Français qui reste également sous les radars du Real Madrid et de Liverpool.
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2: Bonjour à toutes et à tous. On débute avec du football. Il y a du foot féminin ce soir avec la deuxième journée de la phase de poule de Ligue des Champions. Le Paris FC lance la soirée européenne avec la réception d'Arsenal à 18h45. Puis l'OL féminin accueillera Chelsea à partir de 21h au Groupama Stadium. Demain, les filles du PSG recevront les Belges de Louvain. Et chez les garçons, il y avait la suite de la Ligue des Nations. Hier soir, l'Angleterre est allée s'imposer 2-0 en République tchèque. L'Espagne a écrasé la Croatie 4-1. La Suisse est allée battre les coche 3-0. Et en Afrique, Patrick Vieira a remporté sa première victoire à la tête du Sénégal. Succès étriqué 1-0 face à l'Éthiopie hier soir dans le cadre de la campagne de qualification à la CAN 2027. Retour en France avec le FC Nantes qui est sur le point d'être vendu selon les informations de nos confrères de l'équipe. Un accord de vente aurait été signé par la famille Kita pour transmettre le club à un pôle d'investisseurs représenté par le conseiller sportif Paolo Tavares. Ils viennent de France, du Portugal et du Luxembourg. La vente devrait être actée autour de 100 millions d'euros hors bonus. La DNCG doit désormais valider l'opération. Et puis le président de l'Union européenne de football, Alexander Seferin, souhaite pousser l'actuel président de la FIFA vers la sortie. Seferin l'a répété lors de l'Assemblée générale de l'EFC. Qu'Infantino a manqué alors qu'il était invité. Il est temps de dire ça suffit, a martelé le président de l'UEFA, notamment face au projet de vente d'une partie de la Coupe du Monde à des investisseurs privés. Affaire à suivre. Et puis en basket, début compliqué pour le Paris Basket en Euroleague cette saison. Défaite à domicile 79 à 92 hier soir face aux partisans Belgrade à l'Adidas Arena. Les Parisiens sont 19e sur 20 après deux journées. L'autre club français engagé, l'ASVEL, se déplace au Panathinaikos ce mercredi soir à 20h15. Et puis en cyclisme, Tadej Pogacar aurait renoncé à disputer les championnats d'Europe qui se déroulent chez lui en Slovénie du 2 au 7 octobre. Insuffisamment remis de sa fracture à la clavicule lors du Tour d'Espagne. Très belle journée de sport.
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5: Bonsoir. Hier après-midi, la France a emprunté à près de 4,8% à 10 ans contre 3,5% il y a un an. Il faut remonter à 2008 pour retrouver un tel niveau, a annoncé aujourd'hui le Premier ministre, selon qui le réel nous rattrape. Sébastien Lecornu et son gouvernement présenteront demain le budget pour l'année 2027. Ils espèrent réduire le déficit à 5%. La justice française reconnaît enfin un crime contre l'humanité pour les rafles menées à Marseille dans le quartier du Vieux-Port en janvier 1940. Au total, 20 000 personnes avaient été arrêtées. Parmi elles, plusieurs milliers avaient été internées temporairement à Fréjus et 1600 déportées vers des camps. Ces rafles avaient été menées sur décision des nazis avec la collaboration active du régime de Vichy. Le vieux quartier du Vieux-Port avait été ensuite dynamité. Cette reconnaissance fait suite à une demande de longue date de la part des survivants et de leurs descendants. Le Gard et l'Hérault, toujours placé en vigilance rouge, pluie, inondation en raison d'un épisode méditerranéen très marqué. Les autorités appellent les habitants à éviter de se déplacer alors que les pluies vont continuer jusqu'à ce soir, au moins. Les responsables du RN continuent de faire bloc pour défendre Jordan Bardella, à qui Mediapart attribue des écrits antisémites. Le site d'investigation a dénoncé, je cite, la violence sidérante du Rassemblement national et les propos menaçants d'une grande gravité de Marine Le Pen. La mobilisation des lycéens s'est poursuivie ce mercredi, notamment à Dijon, Marseille, Aix-en-Provence, Grenoble ou bien encore Amiens. Le mouvement a débuté depuis une semaine en Île-de-France pour protester contre la surcharge des classes et l'absence de professeurs. Puis il s'est étendu à d'autres régions. C'est la fin de ce flash. Une bonne fin de journée à notre écoute.
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0: Bonsoir à tous. Le mouvement lycéen prend de l'ampleur avec 356 établissements perturbés selon le ministre de l'Intérieur Laurent Nunez. Les autorités ont aussi constaté une hausse des violences, notamment contre les forces de l'ordre et les biens. Au total, 83 membres des forces de sécurité ont été blessés et 625 personnes interpellées au cours de la journée.

de pluie est tombée en 12 heures. La prudence reste donc de mise. Emmanuel Macron a réagi aux propos antisémites attribués à Jordan Bardella par Mediapart. Le chef de l'État les qualifie de gravissimes et inacceptables et réaffirme que la lutte contre l'antisémitisme reste une priorité pour la République.

0: Le cornu tire la sonnette d'alarme sur le coût de la dette française. Le Premier ministre souligne que les taux auxquels la France emprunte à 10 ans sont désormais proches de 4,8% contre 3,5% l'an dernier. Dans les airs, un avion Fly Dubai reliant Dubaï à Tel Aviv a dû atterrir en urgence en Arabie Saoudite après une violente altercation entre les deux pilotes. L'un d'entre eux aurait tenté de faire crasher l'avion selon Benjamin Netanyahou. Et selon une étude, l'empreinte environnementale de l'intelligence artificielle pourrait être multipliée par 7 d'ici 2030. Les émissions de CO2 passeraient alors de 99 à 636 millions de tonnes. Une annonce très inquiétante selon les spécialistes. Et enfin, côté sport et football, Michael Olise continue d'impressionner avec l'équipe de France, mais aussi avec le Bayern. Le club allemand souhaite prolonger de 3 ans le contrat du français qui reste également sous les radars du Real Madrid et de Liverpool.
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2: Bonjour à toutes et à tous, on débute avec du football. Il y a du foot féminin ce soir avec la deuxième journée de la phase de poule de Ligue des Champions. Le Paris FC lance la soirée européenne avec la réception d'Arsenal à 18h45. Puis l'OL féminin accueillera Chelsea à partir de 21h au Groupama Stadium. Demain, les filles du PSG recevront les Belges de Louvain. Et chez les garçons, il y avait la suite de la Ligue des Nations. Hier soir, l'Angleterre est allée s'imposer 2-0 en République Tchèque. L'Espagne a écrasé la Croatie 4-1. La Suisse est allée battre les Coche 3-0. Et en Afrique, Patrick Vieira a remporté sa première victoire à la tête du Sénégal. Succès étriqué 1-0 face à l'Éthiopie hier soir dans le cadre de la campagne de qualification à la CAN 2027. Retour en France avec le FC Nantes qui est sur le point d'être vendu selon les informations de nos confrères de l'équipe. Un accord de vente aurait été signé par la famille Kita pour transmettre le club à un pôle d'investisseurs représenté par le conseiller sportif Paolo Tavares. Ils viennent de France, du Portugal et du Luxembourg. La vente devrait être actée autour de 100 millions d'euros hors bonus. La DNCG doit désormais valider l'opération. Et puis le président de l'Union européenne de football, Alexander Seferin, souhaite pousser l'actuel président de la FIFA vers la sortie. Seferin l'a répété lors de l'Assemblée générale de l'UFC. Qu'Infantino a manqué alors qu'il était invité. Il est temps de dire ça suffit, a martelé le président de l'UEFA, notamment face au projet de vendre d'une partie de la Coupe du Monde à des investisseurs privés. Affaire à suivre. Et puis en basket, début compliqué pour le Paris Basket en Euroleague cette saison. Défaite à domicile 79 à 92 hier soir face aux partisans Belgrade à l'Adidas Arena. Les Parisiens sont 19e sur 20 après deux journées. L'autre club français engagé, l'ASVEL, se déplace au Panathinaikos ce mercredi soir à 20h15. Et puis en cyclisme, Tadej Pogacar aurait renoncé à disputer les championnats d'Europe qui se déroulent chez lui en Slovénie du 2 au 7 octobre. Insuffisamment remis de sa fracture à la clavicule lors du Tour d'Espagne. Très belle journée de sport.
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5: Bonsoir. Hier après-midi, la France a emprunté à près de 4,8% à 10 ans contre 3,5% il y a un an. Il faut remonter à 2008 pour retrouver un tel niveau, a annoncé aujourd'hui le Premier ministre, selon qui le réel nous rattrape. Sébastien Lecornu et son gouvernement présenteront demain le budget pour l'année 2027. Ils espèrent réduire le déficit à 5%. La justice française reconnaît enfin un crime contre l'humanité pour les rafles menées à Marseille dans le quartier du Vieux-Port en janvier 1940. Au total, 20 000 personnes avaient été arrêtées. Parmi elles, plusieurs milliers avaient été internées temporairement à Fréjus et 1600 déportées vers des camps. Ces rafles avaient été menées sur décision des nazis avec la collaboration active du régime de Vichy. Le vieux quartier du Vieux-Port avait été ensuite dynamité. Cette reconnaissance fait suite à une demande de longue date de la part des survivants et de leurs descendants. Le Gard et l'Hérault, toujours placé en vigilance rouge, pluie, inondation en raison d'un épisode méditerranéen très marqué. Les autorités appellent les habitants à éviter de se déplacer alors que les pluies vont continuer jusqu'à ce soir, au moins. Les responsables du RN continuent de faire bloc pour défendre Jordan Bardella, à qui Mediapart attribue des écrits antisémites. Le site d'investigation a dénoncé, je cite, la violence sidérante du Rassemblement national et les propos menaçants d'une grande gravité de Marine Le Pen. La mobilisation des lycéens s'est poursuivie ce mercredi, notamment à Dijon, Marseille, Aix-en-Provence, Grenoble ou bien encore Amiens. Le mouvement a débuté depuis une semaine en Île-de-France pour protester contre la surcharge des classes et l'absence de professeurs. Puis il s'est étendu à d'autres régions. C'est la fin de ce flash. Une bonne fin de journée à notre écoute.
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0: Bonsoir à tous. Le mouvement lycéen prend de l'ampleur avec 356 établissements perturbés selon le ministre de l'Intérieur Laurent Nunez. Les autorités ont aussi constaté une hausse des violences, notamment contre les forces de l'ordre et les biens. Au total, 83 membres des forces de sécurité ont été blessés et 625 personnes interpellées au cours de la journée. Le Gard et les Roses sont en vigilance.

2 mois de pluie est tombé en 12 heures. La prudence reste donc de mise. Emmanuel Macron a réagi aux propos antisémites attribués à Jordan Bardella par Mediapart. Le chef de l'État les qualifie de gravissimes et inacceptables et réaffirme que la lutte contre l'antisémitisme reste une priorité pour la République.

0: France empruntent à 10 ans sont désormais proches de 4,8% contre 3,5% l'an dernier. Dans les airs, un avion Fly Dubai reliant Dubaï à Tel Aviv a dû atterrir en urgence en Arabie Saoudite après une violente altercation entre les deux pilotes. L'un d'entre eux aurait tenté de faire crasher l'avion selon Benjamin Netanyahou. Et selon une étude, l'empreinte environnementale de l'intelligence artificielle pourrait être multipliée par 7 d'ici 2030. Les émissions de CO2 passeraient alors de 99 à 636 millions de tonnes. Une annonce très inquiétante selon les spécialistes. Et enfin, côté sport et football, Michael Olise continue d'impressionner avec l'équipe de France, mais aussi avec le Bayern. Le club allemand souhaite prolonger de 3 ans le contrat du français qui reste également sous les radars du Real Madrid et de Liverpool.
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2: Bonjour à toutes et à tous, on débute avec du football. Il y a du foot féminin ce soir avec la deuxième journée de la phase de poule de Ligue des Champions. Le Paris FC lance la soirée européenne avec la réception d'Arsenal à 18h45. Puis l'OL féminin accueillera Chelsea à partir de 21h au Groupama Stadium. Demain, les filles du PSG recevront les Belges de Louvain. Et chez les garçons, il y avait la suite de la Ligue des Nations. Hier soir, l'Angleterre est allée s'imposer 2-0 en République Tchèque. L'Espagne a écrasé la Croatie 4-1. La Suisse est allée battre les Coche 3-0. Et en Afrique, Patrick Vieira a remporté sa première victoire à la tête du Sénégal. Succès étriqué 1-0 face à l'Éthiopie hier soir dans le cadre de la campagne de qualification à la CAN 2027. Retour en France avec le FC Nantes qui est sur le point d'être vendu selon les informations de nos confrères de l'équipe. Un accord de vente aurait été signé par la famille Kita pour transmettre le club à un pôle d'investisseurs représenté par le conseiller sportif Paolo Tavares. Ils viennent de France, du Portugal et du Luxembourg. La vente devrait être actée autour de 100 millions d'euros hors bonus. La DNCG doit désormais valider l'opération. Et puis le président de l'Union européenne de football, Alexander Seferin, souhaite pousser l'actuel président de la FIFA vers la sortie. Seferin l'a répété lors de l'Assemblée générale de l'EFC. Qu'Infantino a manqué alors qu'il était invité. Il est temps de dire ça suffit, a martelé le président de l'UEFA, notamment face au projet de vendre d'une partie de la Coupe du Monde à des investisseurs privés. Affaire à suivre. Et puis en basket, début compliqué pour le Paris Basket en Euroleague cette saison. Défaite à domicile 79 à 92 hier soir face aux partisans Belgrade à l'Adidas Arena. Les Parisiens sont 19e sur 20 après deux journées. L'autre club français engagé, l'ASVEL, se déplace au Panathinaikos ce mercredi soir à 20h15. Et puis en cyclisme, Tadej Pogacar aurait renoncé à disputer les championnats d'Europe qui se déroulent chez lui en Slovénie du 2 au 7 octobre. Insuffisamment remis de sa fracture à la clavicule lors du Tour d'Espagne. Très belle journée de sport.
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5: Bonsoir. Hier après-midi, la France a emprunté à près de 4,8% à 10 ans contre 3,5% il y a un an. Il faut remonter à 2008 pour retrouver un tel niveau, a annoncé aujourd'hui le Premier ministre, selon qui le réel nous rattrape. Sébastien Lecornu et son gouvernement présenteront demain le budget pour l'année 2027. Ils espèrent réduire le déficit à 5%. La justice française reconnaît enfin un crime contre l'humanité pour les rafles menées à Marseille dans le quartier du Vieux-Port en janvier 1943. Au total, 20 000 personnes avaient été arrêtées. Parmi elles, plusieurs milliers avaient été internées temporairement à Fréjus et 1600 déportées vers des camps. Ces rafles avaient été menées sur décision des nazis avec la collaboration active du régime de Vichy. Le vieux quartier du Vieux-Port avait été ensuite dynamité. Cette reconnaissance fait suite à une demande de longue date de la part des survivants et de leurs descendants. Le Gard et l'Hérault, toujours placé en vigilance rouge, pluie, inondation en raison d'un épisode méditerranéen très marqué. Les autorités appellent les habitants à éviter de se déplacer alors que les pluies vont continuer jusqu'à ce soir au moins. Les responsables du RN continuent de faire bloc pour défendre Jordan Bardella, à qui Mediapart attribue des écrits antisémites. Le site d'investigation a dénoncé, je cite, la violence sidérante du Rassemblement national et les propos menaçants d'une grande gravité de Marine Le Pen. La mobilisation des lycéens s'est poursuivie ce mercredi, notamment à Dijon, Marseille, Aix-en-Provence, Grenoble ou bien encore Amiens. Le mouvement a débuté depuis une semaine en Île-de-France pour protester contre la surcharge des classes et l'absence de professeurs, puis il s'est étendu à d'autres régions. C'est la fin de ce flash, une bonne fin de journée à notre écoute.
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0: Bonsoir à tous. Le mouvement lycéen prend de l'ampleur avec 356 établissements perturbés selon le ministre de l'Intérieur Laurent Nunez. Les autorités ont aussi constaté une hausse des violences, notamment contre les forces de l'ordre et les biens. Au total, 83 membres des forces de sécurité ont été blessés et 625 personnes interpellées au cours de la journée. Le Gard et les Roses sont en vigilance.

Deux mois de pluie est tombé en 12 heures. La prudence reste donc de mise. Emmanuel Macron a réagi aux propos antisémites attribués à Jordan Bardella par Mediapart. Le chef de l'État les qualifie de gravissimes et inacceptables et réaffirme que la lutte contre l'antisémitisme reste une priorité pour la République.

0: Bastien Lecornu tire la sonnette d'alarme sur le coût de la dette française. Le Premier ministre souligne que les taux auxquels la France emprunte à 10 ans sont désormais proches de 4,8% contre 3,5% l'an dernier. Dans les airs, un avion Fly Dubai reliant Dubaï à Tel Aviv a dû atterrir en urgence en Arabie Saoudite après une violente altercation entre les deux pilotes. L'un d'entre eux aurait tenté de faire crasher l'avion selon Benjamin Netanyahou. Et selon une étude, l'empreinte environnementale de l'intelligence artificielle pourrait être multipliée par 7 d'ici 2030. Les émissions de CO2 passeraient alors de 99 à 636 millions de tonnes. Une annonce très inquiétante selon les spécialistes. Et enfin, côté sport et football, Michael Olise continue d'impressionner avec l'équipe de France, mais aussi avec le Bayern. Le club allemand souhaite prolonger de 3 ans le contrat du Français qui reste également sous les radars du Real Madrid et de Liverpool.
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2: Bonjour à toutes et à tous, on débute avec du football. Il y a du foot féminin ce soir avec la deuxième journée de la phase de poule de Ligue des Champions. Le Paris FC lance la soirée européenne avec la réception d'Arsenal à 18h45. Puis l'OL féminin accueillera Chelsea à Paris.
3: 1h30.
2: Dans un stadium. Demain, les filles du PSG recevront les Belges de Louvain. Et chez les garçons, il y avait la suite de la Ligue des Nations. Hier soir, l'Angleterre est allée s'imposer 2-0 en République tchèque. L'Espagne a écrasé la Croatie 4-1. La Suisse est allée battre les Coche 3-0. Et en Afrique, Patrick Vieira a remporté sa première victoire à la tête du Sénégal. Succès étriqué 1-0 face à l'Éthiopie hier soir dans le cadre de la campagne de qualification à la CAN 2027. Retour en France avec le FC Nantes qui est sur le point d'être vendu selon les informations de nos confrères de l'équipe. Un accord de vente aurait été signé par la famille Kita pour transmettre le club à un pôle d'investisseurs représenté par le conseiller sportif Paolo Tavares. Ils viennent de France, du Portugal et du Luxembourg. La vente devrait être actée autour de 100 millions d'euros hors bonus. La DNCG doit désormais valider l'opération. Et puis le président de l'Union européenne de football, Alexander Seferin, souhaite pousser l'actuel président de la FIFA vers la sortie. Seferin l'a répété lors de l'Assemblée générale de l'UFC. Qu'Infantino a manqué alors qu'il était invité. Il est temps de dire ça suffit, a martelé le président de l'UEFA, notamment face au projet de vente d'une partie de la Coupe du Monde à des investisseurs privés. Affaire à suivre. Et puis en basket, début compliqué pour le Paris Basket en Euroleague cette saison. Défaite à domicile 79 à 92 hier soir face aux partisans Belgrade à l'Adidas Arena. Les Parisiens sont 19e sur 20 après deux journées. L'autre club français engagé, l'ASVEL, se déplace au Panathinaikos ce mercredi soir à 20h15. Et puis en cyclisme, Tadej Pogacar aurait renoncé à disputer les championnats d'Europe qui se déroulent chez lui en Slovénie du 2 au 7 octobre. Insuffisamment remis de sa fracture à la clavicule lors du Tour d'Espagne. Très belle journée de sport.
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6: Bonsoir. Hier après-midi, la France a emprunté à près de 4,8% à 10 ans contre 3,5% il y a un an. Il faut remonter à 2008 pour retrouver un tel niveau, a annoncé aujourd'hui le Premier ministre, selon qui le réel nous rattrape. Sébastien Lecornu et son gouvernement présenteront demain le budget pour l'année 2027. Ils espèrent réduire le déficit à 5%. La justice française reconnaît enfin un crime contre l'humanité pour les rafles menées à Marseille dans le quartier du Vieux-Port en janvier 1943. Au total, 20 000 personnes avaient été arrêtées. Parmi elles, plusieurs milliers avaient été internées temporairement à Fréjus et 1600 déportées vers des camps. Ces rafles avaient été menées sur décision des nazis avec la collaboration active du régime de Vichy. Le vieux quartier du Vieux-Port avait été ensuite dynamité. Cette reconnaissance fait suite à une demande de longue date de la part des survivants et de leurs descendants. Le Gard et l'Hérault, toujours placé en vigilance rouge, pluie, inondation en raison d'un épisode méditerranéen très marqué. Les autorités appellent les habitants à éviter de se déplacer alors que les pluies vont continuer jusqu'à ce soir, au moins. Les responsables du RN continuent de faire bloc pour défendre Jordan Bardella, à qui Mediapart attribue des écrits antisémites. Le site d'investigation a dénoncé, je cite, la violence sidérante du Rassemblement national et les propos menaçants d'une grande gravité de Marine Le Pen. La mobilisation des lycéens s'est poursuivie ce mercredi, notamment à Dijon, Marseille, Aix-en-Provence, Grenoble ou bien encore Amiens. Le mouvement a débuté depuis une semaine en Ile-de-France pour protester contre la surcharge des classes et l'absence de professeurs. Puis il s'est étendu à d'autres régions. C'est la fin de ce flash. Une bonne fin de journée à notre écoute.
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0: Bonsoir à tous. Le mouvement lycéen prend de l'ampleur avec 356 établissements perturbés selon le ministre de l'Intérieur Laurent Nunez. Les autorités ont aussi constaté une hausse des violences, notamment contre les forces de l'ordre et les biens. Au total, 83 membres des forces de sécurité ont été blessés et 625 personnes interpellées au cours de la journée. Le Gard et les Roses sont en vigilance rouge pour pluie, inondation et dans les Roses, le risque de crue est également maximal avec un pic attendu ce soir. Localement, l'équivalent de près de 2 mois de pluie est tombé en 12 heures. La prudence reste donc de mise. Emmanuel Macron a réagi aux propos antisémites attribués à Jordan Bardella par Mediapart. Le chef de l'État les qualifie de gravissimes et inacceptables et réaffirme que la lutte contre l'antisémitisme reste une priorité pour la République.

0: dont les tarifs progressent fortement. Et à la veille justement de la présentation du budget 2027, Sébastien Lecornu tire la sonnette d'alarme sur le coût de la dette française. Le Premier ministre souligne que les taux auxquels la France emprunte à 10 ans sont désormais proches de 4,8% contre 3,5% l'an dernier. Dans les airs, un avion Fly Dubai reliant Dubaï à Tel Aviv a dû atterrir en urgence en Arabie Saoudite après une violente altercation entre les deux pilotes. L'un d'entre eux aurait tenté de faire crasher l'avion selon Benjamin Netanyahou. Et selon une étude, l'empreinte environnementale de l'intelligence artificielle pourrait être multipliée par 7 d'ici 2030. Les émissions de CO2 passeraient alors de 99 à 636 millions de tonnes. Une annonce très inquiétante selon les spécialistes. Et enfin, côté sport et football, Michael Olise continue d'impressionner avec l'équipe de France, mais aussi avec le Bayern. Le club allemand souhaite prolonger de 3 ans le contrat du Français qui reste également sous les radars du Real Madrid et de Liverpool.
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2: Bonjour à toutes et à tous, on débute avec du football. Il y a du foot féminin ce soir avec la deuxième journée de la phase de poule de Ligue des Champions. Le Paris FC lance la soirée européenne avec la réception d'Arsenal à 18h45. Puis l'OL féminin accueillera Chelsea à partir de 21h au Groupama Stadium. Demain, les filles du PSG recevront les Belges de Louvain. Et chez les garçons, il y avait la suite de la Ligue des Nations. Hier soir, l'Angleterre est allée s'imposer 2-0 en République Tchèque. L'Espagne a écrasé la Croatie 4-1. La Suisse est allée battre les Coche 3-0. Et en Afrique, Patrick Vieira a remporté sa première victoire à la tête du Sénégal. Succès étriqué 1-0 face à l'Éthiopie hier soir dans le cadre de la campagne de qualification à la CAN 2027. Retour en France avec le FC Nantes qui est sur le point d'être vendu selon les informations de nos confrères de l'équipe. Un accord de vente aurait été signé par la famille Kita pour transmettre le club à un pôle d'investisseurs représenté par le conseiller sportif Paolo Tavares. Ils viennent de France, du Portugal et du Luxembourg. La vente devrait être actée autour de 100 millions d'euros hors bonus. La DNCG doit désormais valider l'opération. Et puis le président de l'Union européenne de football, Alexander Seferin, souhaite pousser l'actuel président de la FIFA vers la sortie. Seferin l'a répété lors de l'Assemblée générale de l'UFC. Qu'Infantino a manqué alors qu'il était invité. Il est temps de dire ça suffit, a martelé le président de l'UEFA, notamment face au projet de vente d'une partie de la Coupe du Monde à des investisseurs privés. Affaire à suivre. Et puis en basket, début compliqué pour le Paris Basket en Euroleague cette saison. Défaite à domicile 79 à 92 hier soir face aux partisans Belgrade à l'Adidas Arena. Les Parisiens sont 19e sur 20 après deux journées. L'autre club français engagé, l'ASVEL, se déplace au Panathinaikos ce mercredi soir à 20h15. Et puis en cyclisme, Tadej Pogacar aurait renoncé à disputer les championnats d'Europe qui se déroulent chez lui en Slovénie du 2 au 7 octobre. Insuffisamment remis de sa fracture à la clavicule lors du Tour d'Espagne. Très belle journée de sport.
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5: Bonsoir. Hier après-midi, la France a emprunté à près de 4,8% à 10 ans contre 3,5% il y a un an. Il faut remonter à 2008 pour retrouver un tel niveau, a annoncé aujourd'hui le Premier ministre, selon qui le réel nous rattrape. Sébastien Lecornu et son gouvernement présenteront demain le budget pour l'année 2027. Ils espèrent réduire le déficit à 5%. La justice française reconnaît enfin un crime contre l'humanité pour les rafles menées à Marseille dans le quartier du Vieux-Port en janvier 1943. Au total, 20 000 personnes avaient été arrêtées. Parmi elles, plusieurs milliers avaient été internées temporairement à Fréjus et 1600 déportées vers des camps. Ces rafles avaient été menées sur décision des nazis avec la collaboration active du régime de Vichy. Le vieux quartier du Vieux-Port avait été ensuite dynamité. Cette reconnaissance fait suite à une demande de longue date de la part des survivants et de leurs descendants. Le Gard et l'Hérault, toujours placé en vigilance rouge, pluie, inondation en raison d'un épisode méditerranéen très marqué. Les autorités appellent les habitants à éviter de se déplacer alors que les pluies vont continuer jusqu'à ce soir, au moins. Les responsables du RN continuent de faire bloc pour défendre Jordan Bardella, à qui Mediapart attribue des écrits antisémites. Le site d'investigation a dénoncé, je cite, la violence sidérante du Rassemblement national et les propos menaçants d'une grande gravité de Marine Le Pen. La mobilisation des lycéens s'est poursuivie ce mercredi, notamment à Dijon, Marseille, Aix-en-Provence, Grenoble ou bien encore Amiens. Le mouvement a débuté depuis une semaine en Île-de-France pour protester contre la surcharge des classes et l'absence de professeurs. Puis il s'est étendu à d'autres régions. C'est la fin de ce flash, une bonne fin de journée à notre écoute.
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0: Bonsoir à tous. Le mouvement lycéen prend de l'ampleur avec 356 établissements perturbés selon le ministre de l'Intérieur Laurent Nunez. Les autorités ont aussi constaté une hausse des violences, notamment contre les forces de l'ordre et les biens. Au total, 83 membres des forces de sécurité ont été blessés et 625 personnes interpellées au cours de la journée. Le Gard et les Roses sont en vigilance.

De 2 mois de pluie est tombée en 12 heures. La prudence reste donc de mise. Emmanuel Macron a réagi aux propos antisémites attribués à Jordan Bardella par Mediapart. Le chef de l'État les qualifie de gravissimes et inacceptables et réaffirme que la lutte contre l'antisémitisme reste une priorité pour la République.

0: Cornu tire la sonnette d'alarme sur le coût de la dette française. Le Premier ministre souligne que les taux auxquels la France emprunte à 10 ans sont désormais proches de 4,8% contre 3,5% l'an dernier. Dans les airs, un avion Fly Dubai reliant Dubaï à Tel Aviv a dû atterrir en urgence en Arabie Saoudite après une violente altercation entre les deux pilotes. L'un d'entre eux aurait tenté de faire crasher l'avion selon Benjamin Netanyahou. Et selon une étude, l'empreinte environnementale de l'intelligence artificielle pourrait être multipliée par 7 d'ici 2030. Les émissions de CO2 passeraient alors de 99 à 636 millions de tonnes. Une annonce très inquiétante selon les spécialistes. Et enfin, côté sport et football, Michael Olise continue d'impressionner avec l'équipe de France, mais aussi avec le Bayern. Le club allemand souhaite prolonger de 3 ans le contrat du Français qui reste également sous les radars du Real Madrid et de Liverpool.
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2: Bonjour à toutes et à tous, on débute avec du football. Il y a du foot féminin ce soir avec la deuxième journée de la phase de poule de Ligue des Champions. Le Paris FC lance la soirée européenne avec la réception d'Arsenal à 18h45. Puis l'OL féminin accueillera Chelsea à partir de 21h au Groupama Stadium. Demain, les filles du PSG recevront les Belges de Louvain. Et chez les garçons, il y avait la suite de la Ligue des Nations. Hier soir, l'Angleterre est allée s'imposer 2-0 en République Tchèque. L'Espagne a écrasé la Croatie 4-1. La Suisse est allée battre les Coche 3-0. Et en Afrique, Patrick Vieira a remporté sa première victoire à la tête du Sénégal. Succès étriqué 1-0 face à l'Éthiopie hier soir dans le cadre de la campagne de qualification à la CAN 2027. Retour en France avec le FC Nantes qui est sur le point d'être vendu selon les informations de nos confrères de l'équipe. Un accord de vente aurait été signé par la famille Kita pour transmettre le club à un pôle d'investisseurs représenté par le conseiller sportif Paolo Tavares. Ils viennent de France, du Portugal et du Luxembourg. La vente devrait être actée autour de 100 millions d'euros hors bonus. La DNCG doit désormais valider l'opération. Et puis le président de l'Union européenne de football, Alexander Seferin, souhaite pousser l'actuel président de la FIFA vers la sortie. Seferin l'a répété lors de l'Assemblée générale de l'UFC. Qu'Infantino a manqué alors qu'il était invité. Il est temps de dire ça suffit, a martelé le président de l'UEFA, notamment face au projet de vente d'une partie de la Coupe du Monde à des investisseurs privés. Affaire à suivre. Et puis en basket, début compliqué pour le Paris Basket en Euroleague cette saison. Défaite à domicile 79-92 hier soir face aux partisans Belgrade à l'Adidas Arena. Les Parisiens sont 19e sur 20 après deux journées. L'autre club français engagé, l'ASVEL, se déplace au Panathinaikos ce mercredi soir à 20h15. Et puis en cyclisme, Tadej Pogacar aurait renoncé à disputer les championnats d'Europe qui se déroulent chez lui en Slovénie du 2 au 7 octobre. Insuffisamment remis de sa fracture à la clavicule lors du Tour d'Espagne. Très belle journée de sport.
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5: Bonsoir. Hier après-midi, la France a emprunté à près de 4,8% à 10 ans contre 3,5% il y a un an. Il faut remonter à 2008 pour retrouver un tel niveau, a annoncé aujourd'hui le Premier ministre, selon qui le réel nous rattrape. Sébastien Lecornu et son gouvernement présenteront demain le budget pour l'année 2027. Ils espèrent réduire le déficit à 5%. La justice française reconnaît enfin un crime contre l'humanité pour les rafles menées à Marseille dans le quartier du Vieux-Port en janvier 1943. Au total, 20 000 personnes avaient été arrêtées. Parmi elles, plusieurs milliers avaient été internées temporairement à Fréjus et 1600 déportées vers des camps. Ces rafles avaient été menées sur décision des nazis avec la collaboration active du régime de Vichy. Le vieux quartier du Vieux-Port avait été ensuite dynamité. Cette reconnaissance fait suite à une demande de longue date de la part des survivants et de leurs descendants. Le Gard et l'Hérault, toujours placé en vigilance rouge, pluie, inondation en raison d'un épisode méditerranéen très marqué. Les autorités appellent les habitants à éviter de se déplacer alors que les pluies vont continuer jusqu'à ce soir, au moins. Les responsables du RN continuent de faire bloc pour défendre Jordan Bardella, à qui Mediapart attribue des écrits antisémites. Le site d'investigation a dénoncé, je cite, la violence sidérante du Rassemblement national et les propos menaçants d'une grande gravité de Marine Le Pen. La mobilisation des lycéens s'est poursuivie ce mercredi, notamment à Dijon, Marseille, Aix-en-Provence, Grenoble ou bien encore Amiens. Le mouvement a débuté depuis une semaine en Île-de-France pour protester contre la surcharge des classes et l'absence de professeurs, puis il s'est étendu à d'autres régions. C'est la fin de ce flash, une bonne fin de journée à notre écoute.
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0: Bonsoir à tous. Le mouvement lycéen prend de l'ampleur avec 356 établissements perturbés selon le ministre de l'Intérieur Laurent Nunez. Les autorités ont aussi constaté une hausse des violences, notamment contre les forces de l'ordre et les biens. Au total, 83 membres des forces de sécurité ont été blessés et 625 personnes interpellées au cours de la journée. Le Gard et l'Hérault sont en vigilance rouge pour pluie, inondation et dans l'Hérault, le risque de crue est également maximal avec un pic attendu ce soir. Localement, l'équivalent de près de 2 mois de pluie est tombé en 12 heures. La prudence reste donc de mise. Emmanuel Macron a réagi aux propos antisémites attribués à Jordan Bardella par Mediapart. Le chef de l'État les qualifie de gravissimes et inacceptables et réaffirme que la lutte contre l'antisémitisme reste une priorité pour la République.

0: France empruntent à 10 ans sont désormais proches de 4,8% contre 3,5% l'an dernier. Dans les airs, un avion Fly Dubai reliant Dubaï à Tel Aviv a dû atterrir en urgence en Arabie Saoudite après une violente altercation entre les deux pilotes. L'un d'entre eux aurait tenté de faire crasher l'avion selon Benjamin Netanyahou. Et selon une étude, l'empreinte environnementale de l'intelligence artificielle pourrait être multipliée par 7 d'ici 2030. Les émissions de CO2 passeraient alors de 99 à 636 millions de tonnes. Une annonce très inquiétante selon les spécialistes. Et enfin, côté sport et football, Michael Olise continue d'impressionner avec l'équipe de France, mais aussi avec le Bayern. Le club allemand souhaite prolonger de 3 ans le contrat du Français qui reste également sous les radars du Real Madrid et de Liverpool.
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2: Bonjour à toutes et à tous, on débute avec du football. Il y a du foot féminin ce soir avec la deuxième journée de la phase de poule de Ligue des Champions. Le Paris FC lance la soirée européenne avec la réception d'Arsenal à 18h45. Puis l'OL féminin accueillera Chelsea à partir de 21h au Groupama Stadium. Demain, les filles du PSG recevront les Belges de Louvain. Et chez les garçons, il y avait la suite de la Ligue des Nations. Hier soir, l'Angleterre est allée s'imposer 2-0 en République Tchèque. L'Espagne a écrasé la Croatie 4-1. La Suisse est allée battre les Coche 3-0. Et en Afrique, Patrick Vieira a remporté sa première victoire à la tête du Sénégal. Succès étriqué 1-0 face à l'Éthiopie hier soir dans le cadre de la campagne de qualification à la CAN 2027. Retour en France avec le FC Nantes qui est sur le point d'être vendu selon les informations de nos confrères de l'équipe. Un accord de vente aurait été signé par la famille Kita pour transmettre le club à un pôle d'investisseurs représenté par le conseiller sportif Paolo Tavares. Ils viennent de France, du Portugal et du Luxembourg. La vente devrait être actée autour de 100 millions d'euros hors bonus. La DNCG doit désormais valider

0: vers la sortie. Seferin l'a répété lors de l'assemblée générale de l'UFC. Qu'Infantino a manqué alors qu'il était invité. Il est temps de dire ça suffit, a martelé le président de l'UEFA, notamment face au projet de vente d'une partie de la Coupe du Monde à des investisseurs privés. Affaire à suivre. Et puis en basket, début compliqué pour le Paris Basket en Euroleague cette saison. Défaite à domicile 79-92 hier soir face aux Partisans Belgrade à l'Adidas Arena. Les Parisiens sont 19e sur 20 après deux journées. L'autre club français engagé, l'ASVEL, se déplace au Panathinaikos ce mercredi soir à 20h15. Et puis en cyclisme, Tadej Pogacar aurait renoncé à disputer les championnats d'Europe qui se déroulent chez lui en Slovénie du 2 au 7 octobre. Insuffisamment remis de sa fracture à la clavicule lors du Tour d'Espagne. Très belle journée de sport.
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3: Bonsoir. Hier après-midi, la France a emprunté à près de 4,8% à 10 ans contre 3,5% il y a un an. Il faut remonter à 2008 pour retrouver un tel niveau, a annoncé aujourd'hui le Premier ministre, selon qui le réel nous rattrape. Sébastien Lecornu et son gouvernement présenteront demain le budget pour l'année 2027. Ils espèrent réduire le déficit à 5%. La justice française reconnaît enfin un crime contre l'humanité pour les rafles menées à Marseille dans le quartier du Vieux-Port en janvier 1943. Au total, 20 000 personnes avaient été arrêtées. Parmi elles, plusieurs milliers avaient été internées temporairement à Fréjus et 1600 déportées vers des camps. Ces rafles avaient été menées sur décision des nazis avec la collaboration active du régime de Vichy. Le vieux quartier du Vieux-Port avait été ensuite dynamité. Cette reconnaissance fait suite à une demande de longue date de la part des survivants et de leurs descendants. Le Gard et l'Hérault, toujours placé en vigilance rouge, pluie, inondation en raison d'un épisode méditerranéen très marqué. Les autorités appellent les habitants à éviter de se déplacer alors que les pluies vont continuer jusqu'à ce soir, au moins. Les responsables du RN continuent de faire bloc pour défendre Jordan Bardella, à qui Mediapart attribue des écrits antisémites. Le site d'investigation a dénoncé, je cite, la violence sidérante du Rassemblement national et les propos menaçants d'une grande gravité de Marine Le Pen. La mobilisation des lycéens s'est poursuivie ce mercredi, notamment à Dijon, Marseille, Aix-en-Provence, Grenoble ou bien encore Amiens. Le mouvement a débuté depuis une semaine en Île-de-France pour protester contre la surcharge des classes et l'absence de professeurs. Puis il s'est étendu à d'autres régions. C'est la fin de ce flash. Une bonne fin de journée à notre écoute.
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4: Bonsoir à tous. Le mouvement lycéen prend de l'ampleur avec 356 établissements perturbés selon le ministre de l'Intérieur Laurent Nunez. Les autorités ont aussi constaté une hausse des violences, notamment contre les forces de l'ordre et les biens. Au total, 83 membres des forces de sécurité ont été blessés et 625 personnes interpellées au cours de la journée. Le Gard et les Roses sont en vigilance.

Deux mois de pluie est tombé en 12 heures. La prudence reste donc de mise. Emmanuel Macron a réagi aux propos antisémites attribués à Jordan Bardella par Mediapart. Le chef de l'État les qualifie de gravissimes et inacceptables et réaffirme que la lutte contre l'antisémitisme reste une priorité pour la République.

0: La France emprunte à 10 ans sont désormais proches de 4,8% contre 3,5% l'an dernier. Dans les airs, un avion Fly Dubai reliant Dubaï à Tel Aviv a dû atterrir en urgence en Arabie Saoudite après une violente altercation entre les deux pilotes. L'un d'entre eux aurait tenté de faire crasher l'avion selon Benjamin Netanyahou. Et selon une étude, l'empreinte environnementale de l'intelligence artificielle pourrait être multipliée par 7 d'ici 2030. Les émissions de CO2 passeraient alors de 99 à 636 millions de tonnes. Une annonce très inquiétante selon les spécialistes. Et enfin, côté sport et football, Michael Olise continue d'impressionner avec l'équipe de France, mais aussi avec le Bayern. Le club allemand souhaite prolonger de 3 ans le contrat du Français qui reste également sous les radars du Real Madrid et de Liverpool.
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2: Bonjour à toutes et à tous, on débute avec du football. Il y a du foot féminin ce soir avec la deuxième journée de la phase de poule de Ligue des Champions. Le Paris FC lance la soirée européenne avec la réception d'Arsenal à 18h45. Puis l'OL féminin accueillera Chelsea à partir de 21h au Groupama Stadium. Demain, les filles du PSG recevront les Belges de Louvain. Et chez les garçons, il y avait la suite de la Ligue des Nations. Hier soir, l'Angleterre est allée s'imposer 2-0 en République Tchèque. L'Espagne a écrasé la Croatie 4-1. La Suisse est allée battre les Coche 3-0. Et en Afrique, Patrick Vieira a remporté sa première victoire à la tête du Sénégal. Succès étriqué 1-0 face à l'Éthiopie hier soir dans le cadre de la campagne de qualification à la CAN 2027. Retour en France avec le FC Nantes qui est sur le point d'être vendu selon les informations de nos confrères de l'équipe. Un accord de vente aurait été signé par la famille Kita pour transmettre le club à un pôle d'investisseurs représenté par le conseiller sportif Paolo Tavares. Ils viennent de France, du Portugal et du Luxembourg. La vente devrait être actée autour de 100 millions d'euros hors bonus. La DNCG doit désormais valider l'opération. Et puis le président de l'Union européenne de football, Alexander Seferin, souhaite pousser l'actuel président de la FIFA vers la sortie. Seferin l'a répété lors de l'Assemblée générale de l'UFC. Qu'Infantino a manqué alors qu'il était invité. Il est temps de dire ça suffit, a martelé le président de l'UEFA, notamment face au projet de vente d'une partie de la Coupe du Monde à des investisseurs privés. Affaire à suivre. Et puis en basket, début compliqué pour le Paris Basket en Euroleague cette saison. Défaite à domicile 79 à 92 hier soir face aux partisans Belgrade à l'Adidas Arena. Les Parisiens sont 19e sur 20 après deux journées. L'autre club français engagé, l'ASVEL, se déplace au Panathinaikos ce mercredi soir à 20h15. Et puis en cyclisme, Tadej Pogacar aurait renoncé à disputer les championnats d'Europe qui se déroulent chez lui en Slovénie du 2 au 7 octobre. Insuffisamment remis de sa fracture à la clavicule lors du Tour d'Espagne. Très belle journée de sport.
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5: Bonsoir. Hier après-midi, la France a emprunté à près de 4,8% à 10 ans contre 3,5% il y a un an. Il faut remonter à 2008 pour retrouver un tel niveau, a annoncé aujourd'hui le Premier ministre, selon qui le réel nous rattrape. Sébastien Lecornu et son gouvernement présenteront demain le budget pour l'année 2027. Ils espèrent réduire le déficit à 5%. La justice française reconnaît enfin un crime contre l'humanité pour les rafles menées à Marseille dans le quartier du Vieux-Port en janvier 1943. Au total, 20 000 personnes avaient été arrêtées. Parmi elles, plusieurs milliers avaient été internées temporairement à Fréjus et 1600 déportées vers des camps. Ces rafles avaient été menées sur décision des nazis avec la collaboration active du régime de Vichy. Le vieux quartier du Vieux-Port avait été ensuite dynamité. Cette reconnaissance fait suite à une demande de

0: sont d'une grande gravité de Marine Le Pen. La mobilisation des lycéens s'est poursuivie ce mercredi, notamment à Dijon, Marseille, Aix-en-Provence, Grenoble ou bien encore Amiens. Le mouvement a débuté depuis une semaine en Île-de-France pour protester contre la surcharge des classes et l'absence de professeurs, puis il s'est étendu à d'autres régions. C'est la fin de ce flash, une bonne fin de journée à notre écoute.
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2: Bonsoir à tous. Le mouvement lycéen prend de l'ampleur avec 356 établissements perturbés selon le ministre de l'Intérieur Laurent Nunez. Les autorités ont aussi constaté une hausse des violences, notamment contre les forces de l'ordre et les biens. Au total, 83 membres des forces de sécurité ont été blessés et 625 personnes interpellées au cours de la journée. Le

de 2 mois de pluie est tombée en 12 heures. La prudence reste donc de mise. Emmanuel Macron a réagi aux propos antisémites attribués à Jordan Bardella par Mediapart. Le chef de l'État les qualifie de gravissimes et inacceptables et réaffirme que la lutte contre l'antisémitisme reste une priorité pour la République.

0: sortir la soupe sur le coût de la dette française. Le Premier ministre souligne que les taux auxquels la France emprunte à 10 ans sont désormais proches de 4,8% contre 3,5% l'an dernier. Dans les airs, un avion Fly Dubai reliant Dubaï à Tel Aviv a dû atterrir en urgence en Arabie Saoudite après une violente altercation entre les deux pilotes. L'un d'entre eux aurait tenté de faire crasher l'avion selon Benjamin Netanyahou. Et selon une étude, l'empreinte environnementale de l'intelligence artificielle pourrait être multipliée par 7 d'ici 2030. Les émissions de CO2 passeraient alors de 99 à 636 millions de tonnes. Une annonce très inquiétante selon les spécialistes. Et enfin, côté sport et football, Michael Olise continue d'impressionner avec l'équipe de France, mais aussi avec le Bayern. Le club allemand souhaite prolonger de 3 ans le contrat du Français qui reste également sous les radars du Real Madrid et de Liverpool.
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2: Bonjour à toutes et à tous, on débute avec du football. Il y a du foot féminin ce soir avec la deuxième journée de la phase de poule de Ligue des Champions. Le Paris FC lance la soirée européenne avec la réception d'Arsenal à 18h45. Puis l'OL féminin accueillera Chelsea à partir de 21h au Groupama Stadium. Demain, les filles du PSG recevront les Belges de Louvain. Et chez les garçons, il y avait la suite de la Ligue des Nations. Hier soir, l'Angleterre est allée s'imposer 2-0 en République Tchèque. L'Espagne a écrasé la Croatie 4-1. La Suisse est allée battre les 3-0. Et en Afrique, Patrick Vieira a remporté sa première victoire à la tête du Sénégal. Succès étriqué 1-0 face à l'Éthiopie hier soir dans le cadre de la campagne de qualification à la CAN 2027. Retour en France avec le FC Nantes qui est sur le point d'être vendu selon les informations de nos confrères de l'équipe. Un accord de vente aurait été signé par la famille Kita pour transmettre le club à un pôle d'investisseurs représenté par le conseiller sportif Paolo Tavares. Ils viennent de France, du Portugal et du Luxembourg. La vente devrait être actée autour de 100 millions d'euros hors bonus. La DNCG doit désormais valider l'opération. Et puis le président de l'Union européenne de football, Alexander Seferin, souhaite pousser l'actuel président de la FIFA vers la sortie. Seferin l'a répété lors de l'Assemblée générale de l'UFC. Qu'Infantino a manqué alors qu'il était invité. Il est temps de dire ça suffit, a martelé le président de l'UEFA, notamment face au projet de vente d'une partie de la Coupe du Monde à des investisseurs privés. Affaire à suivre. Et puis en basket, début compliqué pour le Paris Basket en Euroleague cette saison. Défaite à domicile 79-92 hier soir face aux partisans Belgrade à l'Adidas Arena. Les Parisiens sont 19e sur 20 après deux journées. L'autre club français engagé, l'ASVEL, se déplace au Panathinaikos ce mercredi soir à 20h15. Et puis en cyclisme, Tadej Pogacar aurait renoncé à disputer les championnats d'Europe qui se déroulent chez lui en Slovénie du 2 au 7 octobre. Insuffisamment remis de sa fracture à la clavicule lors du Tour d'Espagne. Très belle journée de sport.
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5: Bonsoir. Hier après-midi, la France a emprunté à près de 4,8% à 10 ans.